0: des épreuves.
1: Ouais.
0: J'ai eu.
1: Cette foi inévitablement, elle évolue au fil de votre vie, qui n'est une vie n'est jamais un long fleuve tranquille. Dans votre vie, il y a notamment eu une épreuve particulièrement difficile. Vous avez perdu votre sœur lors d'un incendie.
0: Elisabeth, ma sœur, avait 22 ans et elle suivait des études. La veille, elle venait passer le week-end à la maison et il s'est passé quelque chose d'étonnant. Avant qu'elle ne parte là où elle faisait ses études, avant qu'elle ne reparte de la maison, j'ai senti dans mon cœur que je devais lui donner un manteau qui m'avait été donné et je savais qu'elle voulait ce même manteau. Et dans mon cœur d'adolescent, j'entendais « Donne-lui parce que si jamais elle meurt, tu le regretteras toute ta vie. » Et il se trouve que elle est partie rejoindre la ville où elle faisait ses études et 24 heures après, dans la nuit, la maison dans laquelle elle était à la campagne a brûlé. Ça m'a toujours percuté de penser que comment le Seigneur, l'Esprit Saint, nous avertit aussi. Alors c'est sûr que ça a été un choc, un traumatisme. Aujourd'hui, bien sûr, après 40 ans, un peu plus de deuil, c'est cicatrisé et surtout je vis avec elle d'une autre façon. Mais ça a été une grande épreuve de colère, de révolte vis-à-vis de Dieu. Et ce qui est, quand je relis cela, je me dis, j'ai eu la chance, quand je me suis révoltée contre Dieu, de lui parler à lui et non pas de me révolter avec moi-même en disant, mais quel est ce Dieu qui me prend ma sœur, et bien sûr, les choses se répondent petit à petit. J'ai eu la chance, dans les années qui ont suivi, d'aller à Lourdes. Et là, ça a été un baume. J'étais dans un pèlerinage diocésain. J'étais m'occuper des malades à la piscine. Et je dois dire que les piscines de Lourdes ont été certainement ce lieu de lavage intérieur, comme si la présence de cette eau, la présence de Marie à Lourdes, que je connaissais pas bien, si ce n'est intellectuellement ou culturellement, mais à l'âge de, quand on a 18-19 ans, ça a été aussi un baume de consolation sur ce deuil. Voilà un petit peu le parcours. Après, il y a eu, comme chacun, le bac, les études. Et puis c'est au cours de mes études que j'ai senti plus profondément l'appel à la vie religieuse et que j'ai répondu oui à l'appel de la vie religieuse sans savoir où j'allais.
1: Sœur Catherine Aubin, vous avez évoqué avec beaucoup de sensibilité cette épreuve, ce drame que vous avez vécu dans votre jeunesse et cette colère que vous avez un temps ressentie vis-à-vis du Seigneur. J'ai envie de vous demander, à vous écouter, on peut presque transformer quelque chose de si dur, de si sombre, en un passage presque fondateur. On peut en faire quelque chose de presque beau finalement.
0: Je pense que on ne devient ce qu'on est que grâce à nos épreuves. On peut pas, ce sont pas nos réussites qui comptent. C'est vraiment le creux de nos vies, le creux où on a pu se réconcilier avec nos faiblesses, les ouvrir, ouvrir nos vulnérabilités. Je pense que quand on les vit, c'est toujours très difficile de vivre un deuil, de vivre des échecs, de vivre des rejets. Mais ces épreuves-là nous remettent plus profondément dans notre véritable identité, hein, dans notre identité de personnes qui sommes en demande, qui sommes en désir de vivre la communion. Et je crois que je le dis un peu doucement parce que peut-être qu'il y a des gens malades qui nous écoutent et qui disent, ouais, c'est bien facile à dire, mais c'est pas facile à vivre. C'est jamais facile à vivre une épreuve. Il y a toujours ce moment de vide, d'interrogation profonde. Mais c'est le moment, l'épreuve, c'est le moment où on retrouve le sens de sa vie et le sens de ce qui on est, me semble-t-il.
1: Il y a quelques mois, vous avez publié Prier avec Marie. Vous avez expliqué comment prier avec la Vierge Marie, vous recentrer sur votre vie intérieure, vous apporter paix, douceur, sécurité. Sœur Catherine Aubin, vous avez parlé de cicatrice tout à l'heure, cicatrisation en tout cas, de cette épreuve, de ce deuil. Vous êtes aujourd'hui en paix avec vous-même et avec le Seigneur.
0: Ça, c'est une question, une grande question. Je ne sais pas si être en paix, c'est le but. Ça, c'est sûr que c'est l'horizon. C'est vraiment, il y a quelque chose. C'est sûr que quand je regarde derrière, j'ai jamais douté de l'appel du Seigneur dans la vie religieuse dominicaine. Ça, c'est vraiment une grâce que j'ai reçue. J'ai jamais douté non plus de mon appel à prier et à faire aimer la prière, puisque mon premier livre, c'est sur prier avec son corps à la manière de Saint Dominique. Et c'est un peu le fil rouge de ma vie. Vraiment, ça a été ça qui a toujours, je suis toujours revenue à cette prière qui est la prière de mon fondateur. Et j'ai envie de dire, prier avec Marie, c'est aussi, ça s'ajuste à se prier avec son corps de Saint Dominique. Prier avec Marie, c'est sûr que quand on me l'a demandé, c'est donc pour l'année de la prière, c'est venu du Vatican. Quand on me l'a demandé, je me suis dit, waouh, écrire sur Marie, c'est tellement personnel, comment je vais faire ça? Et en fait, je suis restée dans l'Évangile, hein, puisqu'il fallait pas la peine d'aller chercher autre part, si ce n'est qu'est-ce qu'elle nous dit dans l'Évangile, qu'est-ce qu'elle nous dit des lieux dans lesquels elle a vécu, qu'est-ce qu'elle nous dit de ses paroles. Et c'est sûr que quand j'ai écrit ce petit livre, Prier avec Marie, j'ai senti que c'était des retrouvailles avec Marie. Marie ne m'a jamais quittée, mais moi, de temps en temps, j'allais autre part.
1: Ouais. Voilà. Vous venez de dire, vous n'avez jamais douté de l'appel à prier. Un autre livre que vous avez publié, Prier avec son cœur, la joie retrouvée. Cette joie retrouvée, comment est-ce que vous l'avez d'ailleurs retrouvée? Vous dites d'ailleurs que la joie, c'est d'être avec.
0: Oui, je pense que la joie, c'est quelque chose de très, très intérieur. C'est pas du tout quelque chose de superficiel, la joie. La joie dont Jésus parle dans l'Évangile, il en parle, on l'a entendu ces derniers jours, pour ceux qui célèbrent l'Eucharistie, c'est la joie. Jésus parle de la joie alors qu'il va être condamné à mort quelques jours après il va traverser sa passion et sa résurrection. Donc la joie, c'est autre chose que l'absence d'épreuve, que l'absence de souffrance. La joie, elle se cherche au-dedans et elle se cherche avec une présence. La présence, pour moi, c'est la présence du Christ, la présence du Père, la présence du Saint-Esprit, la présence aussi de cette familiarité et de l'intimité avec les saints qui nous entourent. Il y a dans la joie dont nous parle Jésus, cette joie d'être jamais seul, d'être toujours accompagné. Cela ne dispense pas des épreuves. Les épreuves ne changent pas, mais on les vit autrement.
1: Merci beaucoup, sœur Catherine Aubin, pour ce moment très riche de partage. Je renvoie à vos dernières publications. Il y en a beaucoup, mais Les saveurs de la prière, La joie retrouvée, Cette maladie spirituelle, c'est chez Salvatore. Et puis, Tu nous feras prier à retrouver chez Novalis. Merci beaucoup d'avoir été avec nous, sœur Catherine Aubin.
0: Merci. Est-ce que je peux dire aussi qu'un prochain livre va sortir au mois d'octobre?
1: Bien sûr.
0: Il est chez DDB, chez Desclés de Brouwer. Il s'appellera Le secret de l'amour vrai. Oser embrasser la chasteté.
1: Eh bien, ça sera l'occasion de vous réinviter sur notre antenne. Merci infiniment.
0: Merci, Simon.
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Tu es au milieu de nous, Seigneur, et nous invoquons sur nous ton nom. Ne nous abandonne pas, Seigneur notre Dieu.

0: Prions le Seigneur. Nous t'en supplions, Seigneur, visite cette demeure et repousse loin d'elle toutes les embûches de l'ennemi. Que tes saints anges viennent l'habiter pour nous garder dans la paix. Par Jésus-Christ, ton Fils, notre Seigneur et notre Dieu, qui règne avec toi et le Saint-Esprit, maintenant et pour les siècles des siècles.
1: Amen.
0: Seigneur, écoute ma prière.
1: Et que mon cri parvienne jusqu'à toi.

0: Que le Seigneur Tout-Puissant et Miséricordieux nous bénisse et nous garde, le Père, le Fils et le Saint-Esprit.
1: Amen. Amen.

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0: Porter sa croix pour suivre Jésus, perdre sa vie pour la garder. À première vue, l'évangile de ce dimanche n'affiche pas un programme des plus réjouissants. Jésus est en route vers Jérusalem, où l'attend l'hostilité des puissants, et chemin faisant, il prévient ses disciples que les jours à venir seront difficiles. Comment comprendre où veut en venir cet homme, se demande ce qui l'accompagne. Le Christ attendu peut-il souffrir et mourir à Jérusalem ? Cette question est au cœur du récit que nous lisons aujourd'hui chez Matthieu. Pour le commenter, je reçois Patiary Bergeret, théologienne. Nous écoutons la parole, c'est au chapitre 16, versets 21 à 27.
1: Pierre avait dit à Jésus : « Tu es le Messie, le Fils du Dieu vivant. » À partir de ce moment, Jésus le Christ commença à montrer à ses disciples qu'il lui fallait partir pour Jérusalem, souffrir beaucoup de la part des anciens, des chefs des prêtres et des scribes, être tué et le troisième jour ressuscité. Pierre, le prenant à part, se mit à lui faire de vifs reproches. « Dieu t'en garde, Seigneur, cela ne t'arrivera pas. » Mais lui, se retournant, dit à Pierre, « Passe derrière moi, Satan, tu es un obstacle sur ma route. Tes pensées ne sont pas celles de Dieu, mais celles des hommes. » Alors, Jésus dit à ses disciples, « Si quelqu'un veut marcher derrière moi, qu'il renonce à lui-même, qu'il prenne sa croix et qu'il me suive. Car celui qui veut sauver sa vie la perdra, mais qui perd sa vie à cause de moi la gardera. Quel avantage, en effet, un homme aura-t-il à gagner le monde entier s'il le paye de sa vie? Et quelle somme pourra-t-il verser en échange de sa vie? Car le Fils de l'homme va venir avec ses anges dans la gloire de son Père. Alors, il rendra à chacun selon sa conduite. »
0: Patiary Bergeret, il faut rappeler le contexte dans lequel se situe la scène que nous venons d'entendre. Au verset précédent, les disciples ont pour la première fois reconnu explicitement que Jésus est le Messie attendu.
2: C'est surtout Pierre qui le reconnaît. Hein. En fait, ce qui est intéressant, c'est que juste un peu avant ce passage, est posée la question de l'identité de Jésus. Jésus pose lui-même cette question à ses disciples et Pierre dit véritablement qu'il est le Christ, le Fils de Dieu.
0: Et Jésus lui dit, ça n'est pas la chair qui te fait parler comme ça, mais c'est l'esprit. Qu'est-ce que ça veut dire?
2: Ça veut dire que dans la parole de Pierre, dans la reconnaissance qu'il formule, il y a quelque chose de plus grand que lui en lui qui lui fait dire cela. Un élan de vie en lui qui lui fait dire que Jésus est le Christ.
0: Plongeons avec vous dans le texte. Jésus le Christ commença à montrer à ses disciples qu'il lui fallait partir pour Jérusalem, souffrir, être tué et puis ressusciter. Quand on lit le texte comme ça, on pourrait avoir l'impression que Jésus sait tout d'avance, qu'il allonge l'histoire.
2: Oui, a priori comme ça. Et puis alors c'est vraiment un verset qu'on entend très souvent. Donc on pourrait se laisser bercer en quelque sorte en se disant mais bien sûr, il va ressusciter le troisième jour. Donc ce passage semble aller de soi entre guillemets quand on est chrétien. C'est intéressant de voir que dans ce verset, il y a un verbe qui est « commencer ». Or, il y a quelque chose qui nous dit aussi « au commencement, à la création hein ». Vous voyez, quelque chose de fort. Il y a une parole qui va être dite, une parole qui est aussi un événement. Elle est à la fois parole et acte, et sur quelque chose qui va complètement déplacer, j'allais dire, les représentations dans lesquelles nous vivons. Alors, c'est dit un peu comme ça parce que le lecteur, bah, il est déjà au parfum, entre guillemets, mais on voit très bien que pour les disciples, c'est loin d'être très clair cette affaire quand même, hein.
0: On a l'impression dans ce passage que c'est un résumé de ce qu'on appelle le kérigme,
2: voilà,
0: l'essentiel de la foi. Et il faut rappeler d'ailleurs que c'est écrit bien après la mort et la résurrection. Donc on a là une sorte de catéchèse en raccourci.
2: Tout à fait. Et puis qui met déjà le lecteur en face de se dire « Ah, nous arrivons à un moment extrêmement important ». Il y a presque comme un arrêt sur image. Hein. Surtout, fais attention parce que là, il va y avoir quelque chose de très important qui va être dit.
0: Patiary Bergeret, que signifie la ville de Jérusalem, puisqu'on sent que c'est un cœur, ça, cette ville-là, il va s'y passer les choses que l'on connaît, qui sont décrites, la passion. Pourquoi Jésus faut-il qu'il s'y rende? Parce qu'il y a le faux, il faut qu'il se rende là.
2: Il y a quelque chose qui est inscrit dans les Écritures. Chez Matthieu, c'est très fort, l'accomplissement des Écritures. C'est l'évangile, entre guillemets, le plus juif, si on peut dire.
0: Des trois synoptiques.
2: Des trois synoptiques, voilà. C'est-à-dire Matthieu, Marc et Luc. Et que donc Jérusalem, c'est la ville de la révélation.
0: Et la ville où on tue les prophètes.
2: Et on tue les prophètes. Et un passage obligé, quelque part, pour annoncer une vérité.
0: Il est question aussi dans ce verset de la souffrance reçue de la part des anciens, des scribes et des prêtres.
2: Oui.
0: Qu'est-ce qui suscite autant d'animosité de la part des autorités ?
2: Je pense que Jésus dérange. Dès le démarrage, dès qu'il a commencé à parler, il annonce, en fait c'est aussi très central chez Matthieu, il annonce le royaume des cieux. Ce royaume-là, visiblement, parle de royaume, mais il a l'air d'être un peu en décalé par rapport à nos représentations que nous avons du royaume. Et ça, ça fait peur. Tout ce qui est un peu nouveau, tout ce qui dérange fait peur. Du coup, il va venir sur ce lieu-là exactement, et il va venir toucher aussi ce qui, dans la structure, ne fonctionne plus très bien.
0: C'est-à-dire une structure très rigide.
2: Très rigide.
0: Avec beaucoup de lois.
2: Voilà. Très fermée sur elle-même, avec beaucoup de lois, avec beaucoup de rites. Des rites qui, du coup, enferment, n'ouvrent plus, ne libèrent plus. Comme si, quelque part, la parole était enfermée dans un cadre.
0: Nous regardons avec vous, Patiari Bergeret, l'évangile de ce dimanche. Pierre va prendre Jésus à part, hein, nous dit le texte. Il se mit à lui faire de vifs reproches. « Dieu t'en garde, Seigneur, cela ne t'arrivera pas. » Donc tous les disciples, je suppose, ont entendu ce que vient de dire Jésus. Et c'est Pierre, là encore, qui réagit.
2: Oui, tout à fait. Le même Pierre, très étonnant, qui, quelques versets plus tôt, avait dit « Tu es le Fils de Dieu, tu es le Christ. » C'est très étonnant. Donc on se dit « Mais est-ce que Pierre n'est pas un peu double ?» Il dit quelque chose et puis il dit pratiquement l'inverse après. Donc on sent bien qu'en Pierre, il y a comme un combat qui est en train de naître. Mais il va falloir un chemin pour Pierre, comme pour nous d'ailleurs.
0: Pierre, à qui Jésus vient de dire pourtant qu'il était la pierre sur laquelle il allait bâtir son église.
2: Oui.
0: Donc il y a de l'ambivalence,
2: oui,
0: chez ce fondateur.
2: Tout à fait, mais je pense que c'est parce qu'il est terriblement humain. Or, Jésus vient dans notre humanité. Et c'est ce chemin-là qui est assez périlleux finalement, que d'ouvrir l'humanité à la divinité, à sa divinité.
0: Ce qui est intéressant, c'est que le texte nous dit qu'il prend Jésus à part. On l'imagine là, qui lui dit « Viens donc de côté, j'ai quelque chose à te dire ».
2: Oui, comme on voit qu'il y a une amitié très forte entre ces deux hommes. Et puis le besoin, parce que la chose est tellement énorme qu'on ne peut pas en parler comme ça devant les autres disciples.
0: Alors, j'ai lu aussi que le verbe grec qui est utilisé pour dire « prenons à part », ça veut aussi dire « assister quelqu'un, l'aider ». Comme si Pierre lui disait « mais tu perds la tête, je vais t'aider ».
2: Oui, il y a de ça, effectivement, il y a vraiment de ça. Mais parce que pour nous, ce fameux verset 21, là où Jésus annonce finalement sa passion et sa mort et sa résurrection, ça nous paraît tellement aller de soi parce que ça fait partie de notre paysage. On sent bien que c'est un véritable scandale, enfin, c'est quelque chose qui est insoutenable et Pierre ne peut pas l'entendre.
0: Mais pour eux, le Messie ne peut pas mourir comme
2: non,
0: ça.
2: Et du coup, il vient vers son ami, il lui dit « mais c'est pas possible, tu es en train de dire n'importe quoi là ».«
0: Dieu t'en garde, Seigneur, cela ne t'arrivera pas ».
2: Et oui, et il y a une forme de familiarité chez Pierre, comme si le disciple pouvait parler au maître sur la même longueur d'onde. Et bien, c'est là que Jésus va remettre Pierre à sa place.
0: Oui, puisque Jésus se retourne et il dit « Passe derrière moi, Satan, tu es un obstacle sur ma route, tes pensées ne sont pas celles de Dieu, mais celles des hommes. Passe derrière moi, Satan. » C'est quoi le Satan ?
2: Alors là, c'est un nom propre, hein. Donc le Satan, c'est celui qui vient en quelque sorte diviser, enfin, qui met du doute, qui vient couper ce que Jésus vient de dire, en quelque sorte.
0: C'est pas Pierre qui est visé par la réplique de Jésus, mais c'est le Satan. Hein,
2: oui, c'est bien, c'est pour ça que c'est un nom propre et qu'il ne faut pas croire que c'est Pierre qui est Satan. Hein, c'est pas du tout.
0: Donc hein, là, on pourrait dire que Jésus opère un discernement pour mettre de la clarté dans une certaine division qui est en train de naître là chez Pierre.
2: Tout à fait. Mais chez Pierre, c'est de lui rappeler exactement où il doit être.
0: C'est-à-dire ?
2: Derrière.
0: Et ça veut dire quoi être derrière le Christ ?
2: C'est-à-dire, ne prends pas la place du maître. Tu viens de dire que je suis le Christ, le Fils de Dieu, et là, tu viens de dire l'inverse. Tu viens de te mettre à ma place. Quand on dit c'est ça, t'as perdu un peu la tête là, voilà, je me permets gentiment de te conseiller de t'arrêter, quoi, de raconter des fadaises, quoi. C'est étonnant quand même. Hein.
3: Il y a aussi cette expression, tes pensées ne sont pas celles de Dieu, mais celles des hommes. On retrouve souvent cette idée-là dans les proverbes ou la sagesse, que l'idée de Dieu, les pensées de Dieu ne sont absolument pas celles des hommes. Alors là, justement, cette idée messianique, elle dépasse complètement l'idée qu'on pouvait se faire à l'époque d'un Messie.
2: On imaginait le Messie comme celui qui allait libérer Israël. Voilà, que l'envahisseur, à l'époque les Romains, quittent le pays et qu'on retrouve le royaume d'Israël tel qu'on l'imaginait. Voilà, c'est tout un imaginaire, hein, parce qu'on voit que dans l'histoire du salut, c'est quand même nettement plus compliqué que tout ça. Mais du coup, on a quand même toujours une tendance à ramener tout à soi. Pourtant, c'est par amitié, hein, c'est en aimant Jésus que Pierre fait ça. Mais il ramène à sa hauteur à lui, c'est-à-dire il ramène son ami à lui. Par peur de le perdre, certainement, ou par peur de se dire « mais il est en train de divaguer », parce que ce qu'il raconte, c'est quand même la mort. N'empêche que dans tout lien d'amitié, il faut faire attention d'accepter l'altérité, et que l'autre n'est pas forcément dans les vues de ce que je suis moi.

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1: Pat-Yari Bergeret, alors que Pierre avait pris à part Jésus pour le ramener à la raison en quelque sorte, oui. Dans la suite de notre évangile, la scène se poursuit avec les autres disciples. Et Jésus leur dit, si quelqu'un veut marcher derrière moi, qu'il renonce à lui-même, qu'il prenne sa croix et qu'il me suive. Alors on va revenir sur ces différentes notions, mais il y a déjà, si quelqu'un veut marcher, le vœu, là, il est intéressant. Ça engage une volonté, un désir profond.
2: Une liberté. Là où Pierre a commencé à fermer, parce que dès qu'on parle de Satan, il y a quelque chose qui se referme, en fait, qui n'a pas d'avenir. Là, tout de suite, Jésus l'ouvre. Et donc, ce qui est intéressant, c'est qu'il y avait le mis à part de Pierre. Et ce que fait Jésus, la première chose que fait Jésus, c'est de l'ouvrir.
1: À tous les autres.
2: Et voilà. Donc, à chaque fois, nous, on a une tendance à fermer. La parole de Jésus, elle, ouvre systématiquement et elle renvoie à la liberté de chacun.
1: Renoncer à soi-même, qu'est-ce que ça veut dire?
2: Ça, c'est un verset qui a fait couler beaucoup d'encre.
1: Renoncer et prendre sa croix.
2: Et prendre sa croix, parce qu'il y a souvent des confusions entre prendre sa croix, la croix de Jésus, donc le sacrifice, quelque part, une petite connotation un peu, entre guillemets, sanglant, on pourrait dire. Hein, c'est-à-dire, il faut beaucoup, beaucoup, beaucoup souffrir pour connaître le salut ou pour obtenir le salut. Donc voilà, il y a tout ça qui traîne dans nos têtes. Hein. Et ça a malheureusement couru pendant de longs siècle dans l'Église. Hein.
1: Et ça n'est pas ce sens-là dans l'Évangile
2: Non, parce que si on regarde bien le texte, on sent que Pierre s'est mis en avant. On le sent. Donc du coup, il s'agit de retrouver sa place, qu'il renonce à lui-même, c'est-à-dire qu'il renonce à regarder le monde à travers son propre regard. Ce regard humain qui, quelque part, juge, pèse, quantifie, établit des normes, des limites, vous voyez, le genre de choses qu'on connaît quand même assez bien dans la vie. Hein.
1: Et voilà. Ce serait ça, renoncer à soi-même.
2: Et renoncer à soi-même, c'est ça, c'est-à-dire renoncer à regarder le monde à partir de ses propres lunettes. Commencer à imaginer que le monde peut être autrement. Et ce monde-là, commencer à le regarder avec le regard de Jésus. Et quand on voit le regard de Jésus, à travers les paroles sur la montagne comme les béatitudes, quand on voit les paraboles, quel regard a-t-il? Ce regard de bienveillance, ce regard d'accueil, ce regard de désamorcer en quelque sorte toutes nos petites manigances pour ramener les choses à soi.
1: Alors ça, c'est pour le renoncer à soi et alors porter sa croix.
2: Eh bien, je pense que la croix va avec le renoncer. Parce que quelque part, il faut se perdre. Et qui se charge de sa croix, pas de la sienne, pas de celle de Jésus. On est bien d'accord. Donc, si on parle de sacrifice à ce moment-là, puisque il faut amener le terme, ce sont des sacrifices que l'on peut avoir dans la vie pour maintenir la vie.
1: Et maintenir l'altérité, la
2: et
1: différence
2: du coup,
1: de l'autre.
2: Maintenir l'altérité, parce qu'il n'y a de vie que dans l'altérité. Et ça, tout le monde peut faire l'expérience dans l'ordinaire de sa vie. Dès qu'on ramène à soi, dès qu'on enlève cette altérité, on vit des situations qui sont extrêmement pénibles et au niveau relationnel, ça peut donner vraiment des choses destructrices.
1: Donc perdre sa vie, c'est accepter de ne pas forcément toujours avoir raison, de ne pas vouloir absolument faire valoir son point de vue, mais toujours se laisser déplacer.
2: Accueillir l'autre aussi. L'autre, pas soi. C'est très dur, hein, en fait. C'est beaucoup plus difficile qu'il n'y paraît. Enfin, surtout aujourd'hui, on parle beaucoup, vous savez, de développement personnel, de tout ce qui nous entoure aujourd'hui pour essayer de trouver un équilibre dans notre vie. N'empêche que là où Jésus vient nous chercher, c'est justement sur ce lieu qui peut être un lieu de souffrance, en fait, hein, pour trouver du sens à sa vie aussi. C'est pas si évident que ça, de trouver du sens à sa vie. Et du coup, ça s'appelle aussi se charger de sa croix, avec toutes les difficultés que cela peut comporter. Et ça peut être des événements tout à fait simples hein, de la vie. Là, je ne vais pas chercher midi et 14 heures hein, quand j'ai dit ça. Il faut regarder un peu comment on vit et voir et percevoir que cette croix que nous portons nous conduit par moments dans des situations relationnelles qui sont difficiles à vivre. Quoi.
1: Quel avantage un homme aura-t-il à gagner le monde entier s'il le paye de sa vie? Quelle somme pourra-t-il verser en échange de sa vie? Là, on passe à quelque chose de monnayable. Comme si notre être pouvait être monnayé.
2: Oui,
1: on peut nous parler aujourd'hui aussi dans la société dans laquelle
2: ça,
1: on vit.
2: C'est des choses. Parce que moi, je dirais, on trimballe d'un point de vue anthropologique, mais c'est archaïque, une fameuse dette de la vie. On a l'impression que pour vivre, il faut payer une dette quelque part. Il faut rendre, en tout cas, les événements ou Dieu ou tout ce qu'on voudra agréable. Donc, il faut lui payer quelque chose pour se dire que on va réussir, que voilà. Et ça, ça traîne au fond de nous. Hein. Ça traîne.
1: Comme l'histoire de la croix, d'ailleurs.
2: Et comme l'histoire de la croix. Et du coup, ce qui est extraordinaire, c'est qu'avec Jésus, il va traverser ça. Il va le traverser. On ne va pas s'arrêter dessus. Il va le traverser pour nous amener à la résurrection. Mais il y a ce passage étroit de la croix. Parce que quand on regarde autour de soi, aujourd'hui, l'actualité ne manque pas de voir les divisions qu'il peut y avoir, les conflits qu'il peut y avoir au niveau mondial, cette surenchère d'un point de vue économique. Toutes ces choses-là, c'est bien ce que nous générons. Et c'est bien ce qui peut être de l'ordre de la croix, enfin, la mienne, que je porte, quoi.

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1: Patiari Bergeret, lisons avec vous la finale de l'Évangile. Car le Fils de l'homme va venir avec ses anges dans la gloire de son Père, alors il rendra à chacun selon sa conduite. Comment comprendre ce verset qui arrive après tout ce que nous avons dit ?
2: Eh bien, je crois que ça, c'est pour... Effectivement, il parle à ses disciples. Il vient de dire une chose assez terrible, hein, c'est que le passage est quand même très étroit. Le chemin va être difficile. Parce qu'il leur demande d'avoir foi en lui. Et la question de la foi n'est pas si évidente que ça. C'est-à-dire, est-ce que vous allez pouvoir m'accompagner jusqu'au bout sur ce chemin-là ? Surtout, ne vous arrêtez pas en route. Parce que si vous vous arrêtez sur la croix du Golgotha, c'est absolument insoutenable. Donc il va falloir que vous traversiez cela. Et pour ça, il y a certainement, intérieurement, un travail à faire. Donc, ça veut dire que si vraiment vous allez jusqu'au bout du chemin, cette révélation du Fils vous sera donnée. Donc rien n'est perdu, quoi. Là où que vous soyez, même dans des situations les plus pénibles, même là où la croix paraît insupportable à porter, sa croix, sachez que c'est un passage et qu'il est là et que c'est merveilleux parce qu'il va se révéler à vous. Et à ce moment-là, il apporte les fruits de la résurrection, quoi, quelque part.
1: Voilà. Comment comprendre la phrase « il rendra à chacun selon sa conduite » ?
2: Eh bien, il rend à chacun selon sa pratique, c'est-à-dire qu'est-ce que je fais dans ma vie, justement, avec ce regard qui est ce regard de Dieu, vis-à-vis de moi-même, parce que là, il y a un retour sur soi avec ce regard de Dieu. Seul Dieu peut nous regarder, et c'est comme ça qu'on peut s'accueillir personnellement, y compris dans nos propres défauts sur lesquels on se détache. Regardez, la plupart des temps, les gens s'aiment peu, personnellement. Or, Jésus, c'est un regard d'amour. Donc, premier stade, il faut d'abord apprendre à s'aimer. Et s'aimer, c'est regarder aussi sa pratique et peut-être se laisser renouveler par cette présence de lui en nous. Dans ce passage si étroit qui est de reconnaître le monde à travers Dieu et non pas à travers nos yeux.
1: Thierry Bergeret, en quoi ce passage que nous avons lu, qui implique vraiment Pierre et Jésus de manière plus particulière, il est bonne nouvelle pour nous aujourd'hui ?
2: Il est une bonne nouvelle parce qu'il s'adresse en fait à tous les hommes, dans la mesure où, quand il, juste un peu avant, il dit à Pierre « Tu es Pierre et sur ce roc-là, je bâtirai mon église ». Donc dès qu'on a ce terme d'église, ça ne s'adresse pas effectivement qu'à Pierre et qu'aux disciples, c'est-à-dire qu'à partir d'eux, tout homme de bonne volonté peut se reconnaître là et qu'il peut recevoir ce chemin qui est aussi le chemin de la vie et qui, on sait, a des chemins, et un chemin un peu épineux, mais avec sa présence, suis-moi, c'est vers la lumière que nous allons.
1: Mais nous pouvons avoir peur de cet appel de Jésus, puisque lui-même dit qu'il doit passer par la souffrance, le rejet, la mort. Disciple, ça n'est pas facile.
2: Non, c'est même compliqué, je dirais. C'est une grande joie hein, à partir du moment où on a fait cette rencontre avec
1: Pourquoi
2: Jésus.
1: C'est une grande joie ?
2: Parce que je crois qu'on peut, commencer à aborder les chemins avec beaucoup plus de confiance et beaucoup moins.

0: l'actualité ne s'arrête pas aux événements que nous vivons dans le contexte, enfin, vous voyez, juste à notre hauteur de regard. C'était le problème de Pierre. Donc ça veut dire que même avec Pierre, qui a cette hauteur de regard à son niveau, on sait que cette porte-là nous est ouverte. C'est quand même incroyable que justement ça nous soit ouvert à nous tous. C'est-à-dire que moi, je pense que c'est une nouvelle incroyable dans la mesure où je me dis, quiconque, alors pour reprendre une pensée de Christophe Théobald, théologien actuel qui est bien connu, voilà, le quiconque, dans cette foi première dans la vie, peut être ouvert à cette lumière de Christ. C'est extraordinaire comme chemin d'humanité, parce que cette altérité que nous reconnaissons, elle nous ouvre aussi la porte de la relation avec tous les autres quand même. Et c'est ça qui nous fait souffrir, c'est cette relation avec les autres. Si on se regarde bien, c'est bien ça. Aujourd'hui, on n'arrête pas de dire, quand vous trimballez pendant votre âge adulte, tous les trucs de traviole que vous avez eu pendant votre enfance, etc. Plutôt que d'être à ruminer là-dessus, il y a une ouverture qui s'est faite là. On sort, on devient libre, on peut regarder les choses, on ne les oublie pas, mais on va pouvoir les regarder avec ce regard que Jésus a sur nous, quoi. Un regard de vie, de bienveillance qui fait qu'on peut traverser ces obstacles-là. Et c'est là où est notre joie. C'est une joie pas délirante, hein, mais une joie profonde de paix intérieure qui fait que nous ne sommes plus seuls. Nous ne sommes plus seuls parce qu'il est avec nous. Et parce qu'il est avec nous, nous avons des frères. Nous en avons d'autres qui vivent ça là. Voilà. Et je crois que la quête de sens de nos contemporains, elle est là.
1: Merci à vous, Patiéry Bergeret. L'évangile de ce dimanche est à retrouver chez Matthieu, chapitre 16, versets 21 à 27.
0: Merci.

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0: Bartabas, votre nom, votre histoire personnelle est intimement liée à celle du théâtre équestre Zingaro que vous avez fondé dans les années 80. Vos spectacles vous ont rendu célèbre dans le monde entier, des spectacles dans lesquels le cheval, je dirais presque plus encore que le cavalier, semble être le vrai héros. Les chevaux, vous les aimez passionnément et vous leur rendez un vibrant hommage dans votre premier livre intitulé « D'un cheval l'autre » que vous venez de publier chez Gallimard. Alors, lors de notre première rencontre, il y a une dizaine d'années, vous m'aviez dit une phrase qui est restée gravée dans ma mémoire. Vous m'aviez dit « Les chevaux m'ont aidé à vivre parmi les humains ». Alors, j'aimerais que vous m'expliquiez en quoi les chevaux vous ont aidé à vivre parmi les humains.
1: Oula, c'est... c'est une longue histoire. Bah, disons que comme j'étais un naturel un peu impulsif, quoi, les chevaux m'ont déjà beaucoup calmé, quoi. C'est-à-dire qu'ils m'ont appris à me poser, à écouter, quoi. Ce qui peut rendre service avec les humains aussi. Et puis, de toute façon, je ne peux pas trop l'expliquer. J'étais un enfant qui avait vraiment besoin de. Enfin, je supportais difficilement les règles des humains, quoi. On dit toujours besoin de liberté, c'est un peu un. C'est un peu un cliché, mais c'est vrai que les chevaux m'ont permis de capter un peu ça, de capter cette énergie, de capter de la rendre accessible aux humains, on va dire.
0: C'est beau parce qu'à travers ce livre que vous venez d'écrire, Bartabas, d'un cheval l'autre, vous vous livrez beaucoup. Parce qu'en fait, vous êtes quelqu'un de pudique. Ouais. Et là, vous vous êtes livré beaucoup sous prétexte de parler de chevaux.
1: Bah, disons que c'est un peu le déclic qui m'a permis d'écrire ce livre. Je voulais vraiment faire pas commencer comme ça sur le thème d'un portrait de mes chevaux, mais vraiment d'essayer de les faire revivre, mais pas seulement, j'allais dire, anecdotiquement, même s'il y a les premières rencontres, toujours pour moi c'est assez important, quoi, avec mes chevaux, donc ce qui m'est resté, mais surtout vraiment ce qu'ils m'ont construit, ce qu'ils m'ont laissé, parce que beaucoup de chevaux ne sont plus là, hein, parce que là on parle de chevaux d'il y a 35 ans ou 40 ans, et c'était assez important de montrer que. Enfin, moi, je pense que je suis fait des chevaux que j'ai rencontrés. Ce sont eux qui m'ont fabriqué, pratiquement. Donc, d'essayer de se remémorer plus que le souvenir de leur existence, mais vraiment ce qu'ils m'ont apporté au niveau charnel, parce que le rapport, quand même, avec les chevaux passe par le corps, d'abord. Donc, j'avais envie d'écrire vraiment à l'os, quoi, de vraiment parler, pas parler technique au sens d'équitation du terme, mais vraiment parler physique, quoi. C'est-à-dire vraiment le souvenir de ce qu'ils m'ont laissé, ou pas, d'ailleurs, à une vertèbre près, j'allais dire, quoi, hein. Et après, ça t'amène à des sentiments, montrer en quoi ils m'ont construit, ils m'ont permis d'exister. Alors, évidemment, le long de ces anecdotes, il y a l'existence de Zingaro, du théâtre, entre guillemets, de la vie professionnelle, si on veut. Et puis, ça m'a permis de me livrer un petit peu, à travers eux, quoi. Mais
0: Moi, je dirais un peu beaucoup même. On vous perçoit bien derrière ce livre et derrière ces chevaux. Vous avez le texte principal et puis de temps en temps, vous sortez des phrases en exergue.
1: Voilà, qui sont plus personnelles. Ouais,
0: et là, par exemple, vous dites à Zingaro, donc c'est-à-dire dans la troupe, on va dire dans le théâtre équestre, à Zingaro, je me sens parfois entouré de trop d'humains. Trois petits points. Trop de besoin d'amour. Les chevaux, eux, n'exigent rien de moi.
1: Ouais, ben, c'est tout dit, quoi. Voilà, c'est sûr, quand on travaille dans une compagnie, alors, au début, ça porte. Le côté communion humaine, on va dire, ça porte. Et puis, parfois, ça peut être pesant, quoi, parce qu'il faut pouvoir assumer, il faut pouvoir répondre, voilà. Et les chevaux, eux, vous demandent rien. C'est-à-dire qu'ils sont là face à vous le matin, ils disent, bon, alors, qu'est-ce qu'on fait, quoi. Ils sont en demande, mais en demande d'écoute. Pas forcément en demande de gestes.
0: Mais Bartabas, le petit Clément Marty, puisque tel est votre nom, avait besoin de liberté, vous nous l'avez dit tout à l'heure, il n'aimait pas trop les contraintes. Mais ça veut dire que dans sa famille, de milieu plutôt bourgeois, le père architecte, la mère médecin, on attendait trop de vous.
1: Oh non, mais disons que, de toute façon, je me l'explique pas trop. Hein. Ma passion des chevaux, il faudrait demander à un psychanalyste, mais je suis né à Courbevoie, donc c'est pas une région, comme chacun sait, qui ne pullule pas de chevaux.
0: Non, pas,
1: pas du tout.
0: Même. Pas de famille, voilà, d'élevage de chevaux.
1: Non,
0: pas du
1: mon
0: tout.
1: Père avait monté jeune, mais enfin, c'est pas. Non, mais voilà, ils m'ont toujours raconté que tout petit gamin, j'étais fasciné par les chevaux. Au bord de la route, il fallait que je m'arrête. Voilà, donc j'ai pas trop d'explications. Et d'ailleurs, je cherche pas trop à le savoir.
0: Vous n'aimez pas finalement creuser trop sur vous-même?
1: Non, c'est pas
0: histoire.
1: Ça. C'est que j'ai cherché quel était le premier souvenir, parce que souvent on me demande ça la première fois. Et j'en ai pas une précise. Si je devais vraiment remonter, d'ailleurs, c'est ce que je dis dans mon livre, c'est que c'est la première leçon que m'ont peut-être donné les chevaux, gamin à 5 ans, c'est que pour pouvoir monter dessus, j'ai dû vaincre ma peur, parce que j'ai toujours été fasciné par les chevaux. Et la fascination, c'est quoi? C'est un mélange d'admiration et de crainte. Hein. Quand on est fasciné par quelqu'un ou par quelque chose, on en a en même temps peur, et en même temps, il nous fascine. On l'admire. Et moi, le cheval, c'était un peu ça. Pour monter dessus, il a fallu quelque part que je vainque mon appréhension, quoi. Et je pense que c'est la première leçon que les chevaux m'ont donnée, apprendre à vaincre la peur de l'autre, de l'inconnu, quoi.
0: Peur et fascination sont intimement liés. Hein.
1: Bien sûr, bien
0: sûr. Et dans votre relation aux chevaux aussi.
1: Enfin, maintenant que je sais comment ils fonctionnent, j'ai plus peur. Mais à l'origine, oui. Enfin, c'est la fascination, c'est de l'admiration et de la peur.
0: Bartabas, vous avez voulu être entraîneur, je crois, quand vous étiez jeune.
1: Oui,
0: c'était,
1: oui, oui.
0: C'était votre rêve. Oui,
1: quand j'ai compris qu'il fallait plus entraîner le propriétaire que le cheval, j'ai dit, c'est pas un métier pour moi.
0: Ouais. Et si vous n'aviez pas eu ce fameux accident de mobylette, là, je ne sais plus, vous aviez quoi, 16 ans, 17 ans,
1: 17 ans,
0: qui vous a cassé deux jambes, vous pensez que vous seriez devenu entraîneur?
1: Non, je pense que, voilà, j'en ai vu les limites, ça m'intéressait, le côtoyer les chevaux de course m'a beaucoup appris, comme côtoyer les chevaux en général, et tous les milieux m'intéressent. Il y a une grande poésie dans le milieu des courses, je trouve, dans le milieu des courses du matin, ce qu'on appelle le matin, c'est les lads, les cavaliers d'entraînement, ceux qui s'occupent des chevaux, quoi. Je dis souvent, on n'est pas propriétaire d'un cheval sur le papier, on est propriétaire du cheval dont on s'occupe. Et ça, c'est quelque chose qui m'a beaucoup frappé, très jeune, dans les courses. C'est-à-dire que les lads qui se voyaient attribuer deux ou trois chevaux, c'était leurs chevaux. Même si c'était pas leur casaque, évidemment, ils n'en étaient pas propriétaires l'après-midi, et pourtant c'était leurs chevaux, quoi, le matin. Donc voilà, c'est un milieu assez poétique derrière le. C'est un milieu de sport, mais qui avait une certaine poésie, qui est peut-être un peu perdue maintenant.
0: Et c'est pour ça que ça attirait autant les peintres. Je pense à Degas, à Géricault.
1: La beauté du cheval de course, l'énergie, du mouvement, etc., bien sûr. Oui.
0: Mais c'est cette poésie que vous avez voulu rendre aussi dans tous vos spectacles, non? En dehors, bien sûr, là on n'est plus dans le milieu des courses épiques, mais on est dans la poésie du cheval.
1: Moi, je suis plus dans la. Ce qui m'intéresse vraiment, c'est la relation. Hein. C'est ce que j'ai essayé d'expliquer dans ce livre. C'est ce que j'ai arrivé à construire. C'est en ça que, voilà, pour moi, dresser un cheval, c'est créer un vocabulaire commun déjà entre l'homme et l'animal. Mmh. Ensuite, une grammaire pour pouvoir dire des choses et commencer à faire des enchaînements, et ensuite dire des poèmes ensemble. Mais voilà, mais ce sont des poèmes qui sont faits de silence, de soupirs, qui sont pas faits de mots, de paroles, quoi. Et c'est pour ça dire que l'écriture m'a passionné d'une certaine manière, parce que je pense maintenant, je peux dire ça maintenant, que la vraie parole, c'est la parole écrite pour moi. C'est-à-dire c'est la parole que l'on peut soupeser, affiner, ajuster, vraiment trouver le juste équilibre, exactement comme on ajuste, on affine, on peaufine un mouvement équestre. Donc il y a une grande similitude entre l'écriture et le dressage du cheval.
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0: Alors, si vous voulez bien, Bartabas, on reviendra tout à l'heure sur ce lien entre les mots, l'écriture et le dressage. Mais j'aimerais qu'on revienne un instant sur votre parcours, sur votre vie. Moi, j'aimerais savoir quand et comment Clément Marty est devenu Bartabas. Ça s'est fait comment, ce changement de nom?
1: Ça s'est fait assez brutalement, en fait, parce que vers l'âge de 16-17 ans, enfin voilà, à peu près après mon accident d'ailleurs, mais c'est pas forcément lié directement, c'est-à-dire que tout d'un coup j'ai dit voilà, enfin si d'ailleurs, c'est sûrement lié en fait, c'est-à-dire que je me suis dit voilà, ma vie, quelle qu'elle soit, j'ai pas envie de la passer dans une école, apprendre un métier entre guillemets, puis ensuite attendre qu'on vous appelle, alors soit pour vous proposer un rôle si c'est dans le théâtre, soit un cheval si on est entraîneur, voilà. Mais j'avais envie de vivre une aventure et d'apprendre sur le tas, quoi, d'apprendre en faisant, quoi. De là est venue l'idée d'aller travailler dans la rue, d'abord, c'est-à-dire qui est la plus grande simplicité pour un acteur, quoi, c'est de se produire directement dans la rue, c'est-à-dire voilà, aucun, il y a pas de fil, il y a pas d'accessoire, on est en direct, quoi, dans la relation
0: public-artiste,
1: voilà. Et en plus avec un vrai jugement, puisque il suffit pas seulement d'être intéressant, il faut aussi que la personne s'arrête et vous paye. Mm-hmm. Donc ça fait partie du jeu aussi.
0: Il faut accrocher son attention.
1: Exactement, ouais. Ça fait partie du jeu. Mm-hmm. Donc c'est quelque chose qui m'a beaucoup servi pour après. Mm-hmm. C'est-à-dire que le propos ne doit pas changer, je dis toujours, mais il faut arriver à se faire comprendre. Mm-hmm. C'est-à-dire que dans le théâtre vivant, dans le spectacle vivant en général, il n'y a pas de poète maudit. Tu ne veux pas dire, moi je suis un génie, les gens n'ont rien compris, je ne suis pas de mon siècle. Tu peux le dire dans l'écriture, tu peux le dire dans la peinture, mais tu ne peux pas le dire dans le spectacle vivant. Donc cette notion-là, pour moi, est fondamentale. Quoi.
0: Mais là, au début, il n'y avait pas de chevaux. Et les chevaux sont arrivés quand? Très vite ?
1: Oui, très vite, très vite. Parce que d'abord, c'était, Hidalgo, c'était une troupe de théâtre et ensuite, c'était le Circadique. Donc voilà, j'ai acheté ce cheval et je suis parti sur les routes. Voilà, comme... D'ailleurs, c'est assez drôle parce que c'est le seul cheval que je n'ai pas nommé, parce que c'était son nom. Hidalgo, il s'appelait comme ça. Donc... Et c'est assez drôle parce qu'il y a évidemment un grand parallèle entre l'aventure don quichotesque et l'aventure zingaresque, on va dire. Parce que j'ai toujours été un peu poursuivi par ce personnage de Don Quichotte.
0: Mais Barthabas, on a eu l'impression qu'il y avait une tribu avec vous au début, qui avait ce désir de vivre en tribu. Le théâtre équestre Zingaro, qui est né en 85, c'était certes Barthabas, mais c'était toute une tribu avec. C'était votre désir, ça, de vivre en tribu ?
1: Oui, bien sûr, c'était même le premier. Hein. C'était voilà, partir sur les routes et vivre une aventure humaine avec des gens. Ça a été le théâtre emporté, ça a été le cirque Aligre, qui était comme un espèce de groupe de rock, hein, puisque c'était cinq personnes de disciplines différentes, hein, puisqu'il y avait un jongleur, un trapéziste, un acrobate, un dresseur de rats, et moi avec les chevaux. Et puis j'en ai vu, ça a été passionnant, ça a été une, on était très jeunes, c'était célinien comme aventure, on va dire. Mais j'en ai vu aussi les limites, c'est-à-dire qu'en fait, si tu veux durer sur une vie entière, il faut partager aussi son art, sa discipline. Pas juste faire un spectacle et se marrer ensemble. C'est-à-dire quand vous avez un groupe de rock avec chaque musicien joue son instrument, ils font de la musique ensemble. Voilà, le cirque n'est qu'un assemblage de numéros, en fait. Donc, à part aller sur les routes et se marrer, on peut pas approfondir sur l'art. Donc, c'est de là qu'est venue l'idée du théâtre équestre Zingaro, c'est de dire, voilà, je vais regrouper autour de moi des gens qui ont d'abord comme passion le cheval, dans toutes ses formes, ça peut être de la voltige au dressage, travailler en liberté, et la musique, bon, parce que la musique est un élément essentiel aussi dans mon travail. Et ensemble, on va essayer de vivre une aventure sur une vie, quoi. Alors après, ça dure ce que ça dure, mais voilà. Donc c'était ça le point de départ. En fait.
0: Mais c'est exigeant humainement, une vie de tribu, Barthabas. Et vous, on a l'impression, en vous lisant, que vous êtes plus à l'aise avec les chevaux qu'avec les hommes.
1: Bah, c'est ça mon problème. Il ne faut pas exagérer, ça porte aussi beaucoup. Hein. C'est-à-dire que, voilà, surtout au début, hein, quand on est jeune, voilà, le côté être ensemble, on est plus fort ensemble que tout seul. Voilà, après, ça peut finir par peser parce que l'engagement n'est plus le même. Faut bien... Moi, j'ai commencé avec des gens de ma génération, on était 5-6 potes à peu près du même âge, quoi, hein, grosso modo. Et maintenant, je me retrouve avec des gens au théâtre Zingaro qui sont plus jeunes que mes enfants. Quoi. Donc le rapport a changé, ça aussi, ça joue. Donc c'est ça qui fait aussi que c'est plus tout à fait le même...
0: Mais dans votre livre, Barthabas, vous écrivez ceci. « Avec les chevaux, j'ai beaucoup travaillé pour que chacun de mes gestes, même les plus simples, proviennent d'un savoir-faire. Avec les hommes, je n'ai pas pris le temps d'apprendre. Je ne suis que maladresse. »
1: Ah oui, ça va
0: dire... Vous vous confessez.
1: Exact, oui, ben je le reconnais, oui. Ben, voilà, c'est des choses... Vous savez, c'est ce qui est compliqué avec... C'est une confession, bien sûr. Justement, c'est pour ça que l'écriture est intéressante. J'ai découvert ça, c'est que tu peux dire des choses. Comment dire ? Surtout dans mon métier, j'ai souvent... Et en plus, moi, le fait d'avoir avancé Barthabas comme ça, comme nom, c'est en même temps une manière de se mettre derrière, de se cacher derrière son nom, quoi. Et donc, tu es souvent dans mon rapport, on va dire, médiatique, entre guillemets, dès qu'on veut, on veut connaître un peu... On s'attend à ce que je dise des choses en tant que Barthabas, quoi. Et donc, c'est difficile d'aller contre le personnage que tu as créé, qui est forcément une partie de toi-même aussi.
0: Mais Barthabas, il y a quelque chose de barbare, presque.
1: Oui, bien sûr, oui. Mais d'ailleurs, je dis, il faut savoir rester barbare.
0: Et en
1: aussi,
0: fait, quand on vous lit et qu'on vous découvre, on sent un homme timide derrière.
1: Bah oui, c'est le propre, je pense que... C'est le propre de tous les bavards.
0: Et des barbares.
1: Et tous les barbares. Oui, oui, je pense. Pour moi, le vrai timide n'est pas le gars qui est tout recroquevillé, habillé en noir et qui regarde ses chaussures. C'est pas vrai. Le vrai timide, c'est celui qui, justement, va parler fort, va essayer de se protéger derrière une espèce d'apparence, quoi.
0: Vous le dites tellement bien dans votre livre. De nature timide, il m'a fallu apprendre les mots de Barthabas pour me cacher derrière et assumer mon rôle. Mais les mots, les vrais, ceux qui s'écrivent doivent avoir de la noblesse et sur les lèvres, par leur sonorité, honorer l'animal. Et moi, je rajouterais, et l'homme, et les hommes, non ?
1: Enfin, en tout cas, l'animal là, parce que comme ils n'ont pas accès à la parole ni à l'écriture, je le fais pour eux. Mais oui, bah, c'est je pense que ce que... Voilà. Pour moi, l'écriture a été une révélation à ce niveau-là, c'est clair, quoi. Ça m'a permis de, encore une fois, voilà, d'ajuster vraiment ma pensée sur ce que je... je n'ai pas le temps de faire et que je n'ai jamais eu besoin de faire, en fait. Parce que, assez bizarrement, dans la compagnie, je travaille avec des chevaux sur une période très longue, qui peut être de 20 ans parfois, et avec les gens aussi. Et bizarrement, on se côtoie, on se connaît tellement qu'on se parle très peu. Alors, je ne sais pas si c'est le fait de côtoyer les chevaux qui fait qu'on devient de plus en plus animal, mais j'ai toujours cette anecdote en tête parce qu'elle m'avait beaucoup fait rigoler. C'était il y a une dizaine d'années. C'était la grande mode à l'époque des journalistes aimaient bien passer 24 heures avec. Alors, il y avait 24 heures avec Bartabas. Donc, un journaliste est arrivé très tôt le matin à Aubervilliers jusqu'à après le spectacle le soir. Quoi. Donc, il m'avait suivi plus ou moins tout le temps dans la journée. Et à la fin de la journée, il m'a dit, mais ce qui est quand même incroyable, c'est que vous avez travaillé toute la journée avec vos chevaux au milieu de la compagnie, le spectacle, et vous ne vous êtes pratiquement pas adressé la parole avec les gens de Zingaro. Et je n'avais pas remarqué, et ça m'a beaucoup fait réfléchir. Et effectivement, on se connaît tellement qu'on n'a même pas besoin de se dire bonjour le matin, quoi. On se lève, attends, on habite pratiquement tous ensemble sur place, comme un petit village, quoi, d'Astérix, Zingaro. Donc, et un regard suffit, on se connaît tellement, un regard se croise, une attitude, il n'y a même pas besoin de s'adresser la parole, quoi.
0: Mais avec les chevaux aussi, non ?
1: Avec les chevaux aussi, justement.
0: C'est quand aussi... vous êtes sur le cheval, vous ne lui parlez pas beaucoup ?
1: Non, on parle avec les fesses, comme j'ai dit.
0: C'est plus facile de parler avec les fesses qu'avec les mots ?
1: Ben, pour moi, oui. C'était...

0: Bartabas, j'aimerais qu'on parle du dressage, même si c'est évident que ce que vous vivez depuis 40 ans avec les chevaux, c'est d'un autre ordre que le dressage tel qu'on l'entend aujourd'hui. Vous écrivez ceci, dresser un cheval, c'est un travail de tous les jours, une quête de l'absolu qui refuse l'abstrait et puise sa matière dans la beauté du geste. Mais pour créer ce qui n'existe pas, il faut vivre dans l'insatisfaction permanente. Il faut savoir rester barbare. Alors expliquez-moi, Bartabas.
1: Ça c'est surtout dans le sens où il ne faut pas se complaire dans ce en quoi la société vous installe. Alors à mon niveau, ça va être par exemple artistiquement ne pas se contenter d'un spectacle qui fonctionne bien ou le machin, mais d'être toujours dans la recherche et toujours dans l'exigence vis-à-vis de soi-même, vis-à-vis de ses partenaires et vis-à-vis même de ses chevaux, dans la mesure où exigence, le mot paraît dur comme ça, mais il est surtout, c'est une longue recherche. C'est-à-dire, l'exigence n'est pas forcément vouloir obtenir tout à tout prix, mais au contraire vouloir obtenir ce qu'on est capable de donner. Ce qui n'est pas la même chose, quoi. C'est-à-dire que l'exigence que vous allez avoir vis-à-vis d'un cheval qui commence à atteindre la trentaine ou la 25 ans, qui est très vieux pour un cheval, voilà, c'est comprendre l'animal, comprendre sa vieillesse physique, quoi. Ça m'a beaucoup appris, ça, hein, je veux dire, de savoir détendre un cheval qui devient comme du cristal. Voilà, ça apprend des choses au-delà même de l'acte équestre, je veux dire, sur la vie, quoi. Et donc c'est ça que j'appelle bizarrement rester barbare. C'est aussi rester fidèle à son exigence, on va dire. Moi, j'appellerais ça comme ça.
0: Mais dans quelle posture intérieure êtes-vous quand vous abordez un cheval? Vous avez dressé beaucoup de chevaux.
1: L'écoute.
0: Écoutez le cheval.
1: Écoutez, voilà. Pour moi, c'est pas chuchoter à l'oreille des chevaux, c'est au contraire écouter les chevaux. C'est-à-dire,
0: vous écoutez quoi?
1: Écouter un animal qui justement ne peut pas utiliser de mots pour parler, c'est l'écouter d'autant plus qu'il faut observer son attitude, observer son corps, son comportement, essayer de comprendre. Il faut bien savoir aussi que, et d'ailleurs ça transparaît un peu dans le livre, nous on est basé à Aubervilliers, on voyage dans le monde entier et on n'a pas de haras, on n'a pas de prés, donc on ne fait pas naître des chevaux. Donc les chevaux qui nous arrivent à des âges très différents et arrivent avec leur douleur, avec leur passé, avec leur histoire, quoi. Donc déjà, ça commence par ça, essayer de comprendre, d'écouter le cheval, qu'est-ce qu'il a vécu avant, quelles sont ses douleurs, parce qu'il y en a souvent beaucoup, il faut passer... Et donc il y a un long travail de j'allais dire presque de psychanalyse, les chevaux, d'essayer de comprendre de quoi ils sont faits, quoi. Et donc ça, c'est le premier travail d'écoute, quoi. Et puis après, écouter... voilà, moi, je dis souvent, monter à cheval, pour moi, c'est des entretiens silencieux. C'est-à-dire qu'on est deux, on s'écoute. C'est-à-dire, on s'écoute sans parole.
0: Hein. Il vous écoute, le cheval, aussi?
1: Ah, bien sûr. Bah, oui, heureusement. On s'écoute réciproquement.
0: Ouais.
1: On se parle réciproquement.
0: Il vous écoute comment, le cheval? Vous êtes dessus, hein?
1: Ça passe par le corps, ça passe par les codes du corps. Et donc, à travers la manière dont tu vas faire tes demandes, un mouvement ou l'ordre, bon, il y a des choses qui se comprennent exactement comme vous entamez une conversation, ben voilà, la manière dont vous l'entamez, ben déjà, ça veut dire déjà quelque chose pour, voilà. Sauf que là, il n'y a pas de mots. Donc, la manière dont on va commencer la séance de travail, on va commencer à s'aborder, à aborder les allures, les demandes. Moi, je fais en fonction, quand je sens qu'un cheval est prêt à donner un mouvement, je commence à lui demander un mouvement, quoi. Mon seul, peut-être, parce que c'était même pas un maître, mais mon seul maître que j'ai eu dans la vie, j'étais très jeune, s'appelait Paul de Longchamp. Il disait une chose très belle, il disait « Le bon écuyer, c'est celui qui sait quand demander et quand récompenser. » Il rajoutait « L'idéal serait de pouvoir récompenser quand le cheval a eu seulement l'idée de vous donner le mouvement que vous lui demandez. » C'est-à-dire, vous ne le laissez même pas l'exécuter, vous le remerciez déjà. Donc il a donné l'intention de ce geste, donc aucun effort même physique, et il est déjà récompensé. Donc il vous le donnera avec d'autant plus de grâce et de bonne volonté et de générosité que ça ne lui a coûté aucun effort.
0: On est loin de la soumission, hein, parce qu'on associe dressage tort à soumission. Là, j'entends plus adhésion que soumission.
1: Oui, éducation aussi. On s'éduque réciproquement. Mmh. Et je dis bien réciproquement, parce que le cheval m'éduque aussi. C'est ce qu'on disait au début de notre conversation. Quoi. Le cheval m'a appris à vivre, tout simplement, déjà, quoi, à me comporter.
0: Et on peut utiliser le mot communion. Il y a une communion.
1: Bien sûr, évidemment qu'il y a une communion. C'est-à-dire que c'est la notion un peu du centaure qui fait rêver les gens. C'est-à-dire qu'effectivement, bien sûr, on peut. Quand je disais, on construit un vocabulaire. Alors, au départ, on part de mouvements assez physiques, les jambes, les mains, le bassin, etc. Et puis après, on affine. Après, les jambes, c'est un effleurement de mollets à peine. Après, ça va être un petit mouvement de doigts dans les mains. Et puis, quelques grammes sur une fesse ou l'autre. Et puis, au bout d'un moment, il n'y a plus rien. Il n'y a plus que la pensée. C'est-à-dire, c'est exactement comme un enfant qui apprend à marcher. Au début, il se concentre, le pied gauche. Puis après, j'avance le pied droit. Oula, je vais tomber, je mets mon poids de tel côté, etc. Et puis, maintenant, quand vous marchez, vous ne pensez pas, j'avance le pied gauche, vous marchez. Mm-hmm. Et ben, c'est un peu la même chose. C'est-à-dire que maintenant, quand un cheval est vraiment arrivé haut dans le dressage, le cavalier pense un mouvement et le cheval l'exécute. Il va répondre à cette demande, d'ailleurs. Il va répondre d'une manière ou d'une autre, voilà. Mais la demande, elle, moi-même, je ne sais même plus ce que j'utilise dans mon corps pour communiquer avec mes chevaux. Enfin, pas les chevaux en général, je dis bien, les chevaux avec qui vous avez construit ce dialogue.
0: D'où l'intimité que vous avez avec ces chevaux, avec certains de ces chevaux.
1: Et puis d'abord, il faut bien comprendre que ce sont des heures, des milliers d'heures, hein. Je raconte Horizon, il arrive à l'âge de 5 ans, il a pris sa retraite à 30 ans, hein. Donc voilà, c'est 25 années tous les matins, c'est pas rien, quoi.
0: Barthavas, vous avez utilisé le mot de centaure là, il y a un instant. C'est vrai que parfois on vous traite de centaure, on vous donne ce titre-là. Ouais. Est-ce qu'il y a eu des moments dans certains de vos spectacles, ou peut-être en travaillant le matin, où vous avez senti une union totale avec votre cheval?
1: Oui, bien sûr, heureusement.
0: Non, mais c'est là, ça arrive souvent, bien sûr. C'est plutôt exceptionnel.
1: Non, ça arrive parce que voilà, on arrive à se concentrer, pour se mettre un état d'écoute, et puis tout d'un coup, alors après, vraiment les petits moments de grâce, mais ça, tout artiste, je pense, dira ça, s'il est vraiment honnête avec lui-même, les vrais mouvements de grâce où tout d'un coup, on a l'impression que la perfection n'existe pas, mais que tout d'un coup, tout a été léger, gracieux, etc. C'est des fractions de secondes et qui ne sont pas forcément en public.
0: Et ça, vous l'avez senti?
1: Ah, bien sûr.
0: Avec quel cheval en particulier?
1: Avec plusieurs de mes chevaux. Parfois, une fois dans le travail, tout d'un coup, un mouvement, on dit, tiens, là, il y avait quelque chose de magique, quoi.
0: Et là, qu'est-ce qu'il y a là? Qu'est-ce qui vous fait ressentir que le geste...
1: Je pense que c'est de l'ordre de l'indicible. C'est comme si vous me disiez, un musicien va dire tout d'un coup, là, au moment de jouer, là, j'ai senti que vraiment j'étais... Et c'est pas forcément dans un rapport avec le public. Mmh. Souvent, ça peut être en public, mais c'est assez rare. Mmh. C'est plutôt... Voilà, c'est-à-dire que...
0: C'est plutôt à l'entraînement.
1: On peut dire qu'on, comme on est professionnel, entre guillemets, on est toujours acceptable ou montrable ou bon, si on veut, en public. Mais ce petit moment-là où vraiment on a l'impression d'être ailleurs, ça peut arriver n'importe quand et ça peut arriver en public.
0: Mais parfois, plus rarement que lorsque vous travaillez.
1: Enfin, moi, ça peut m'arriver parce que de la manière dont je travaille, je suis très... Je vais raconter une anecdote aussi toute bête parce que c'est des fois plus parlant pour les gens. Encore une fois, c'est un jour qui me pose une question. Il me dit, pourquoi vous fermez toujours les yeux à cheval en spectacle? Et je ne m'en rendais pas compte. Qu'effectivement, j'ai toujours les paupières. Si ce n'est pas les yeux complètement baissés, en tout cas les paupières. Je rentre dans le cheval. Je ne suis pas dans un rapport de...
0: Comment dire, lien avec les spectateurs.
1: Voilà, de plus. Lien ou de... Ouais. De paraître, quoi. Voilà, je rentre dans mon animal, quoi. Et d'ailleurs, souvent, hein, les premiers qui arrivaient à Zingaro, les jeunes qui avaient demandé comment il faut se tenir, j'ai dit non, mais ne te pose pas la question. Sois avec ton cheval et c'est tout, quoi. Ne te pose pas la question s'il faut. Non, ne souris pas au public parce que voilà, tu n'as pas à avoir une apparence. Et d'ailleurs, je leur faisais souvent l'anecdote de dire, regardez les musiciens, vous verrez que les grands musiciens, quand ils jouent, ils sont leur musique. C'est-à-dire, alors ça va, il y en a qui sont mutiques complètement, blancs, qui ne bougent pas. Il y en a d'autres, par contre, qui sont grimaçants,
0: ils ferment les yeux,
1: Et tout d'un coup, tu t'appelles. Et là, ils ne jouent pas, ils ne sont pas en train de jouer un rôle. Ils sont tellement concentrés dans leur musique qu'ils sont leur musique. Et c'est cet état-là, moi, que je recherche à cheval, quoi. C'est d'être mon cheval, quoi. D'être vraiment dedans, quoi.
0: Et quand vous utilisez, il y a un chapitre qui s'appelle Extase. C'est ça? C'est ça que vous recherchez? C'est ça l'extase pour vous, Barthavas?
1: Oui, bah forcément, oui, c'est vrai que c'est un degré de, c'est très difficile, hein, vous savez, d'en parler comme ça, parce que c'est peut paraître d'abord pour un peu fou, du bon, mais
0: non, parce que tous les vrais artistes recherchent ça quelque part. Vous parlez des musiciens.
1: Oui, mais là c'est particulier parce que là vous êtes un animal, hein, vous êtes avec un être vivant. Ouais. Hein, donc dans cette relation là, c'est très. Moi j'ai beaucoup de problèmes. Par exemple, moi j'aime bien les gens qui aiment bien les animaux, effectivement, mais ça se passe à un autre niveau. C'est-à-dire que c'est pas un niveau juste d'aimer un animal comme on aimerait un chat, un chien, qui est un animal quotidien. Non, c'est vraiment partagé dans le travail. J'insiste sur cette relation-là. C'est pas la contemplation béate de l'animal. C'est par le travail, par la communion dans le travail, donc dans l'action, qu'on atteint un niveau d'échange qui encore aujourd'hui, tu ne peux pas expliquer. Ça a l'air bête, tu dis oui, bon, d'accord, mais moi, je prétends qu'on se dit plus de choses parfois, hein, ce n'est pas une règle générale avec un cheval, qu'avec un être humain. Donc, une fois que tu as dit ça, c'est quand même problématique un petit peu, parce que tu dis, voilà, bon, si l'homme a été doué de la parole, normalement, c'est pour aller plus loin dans le langage. Et moi, je fais partie des gens qui pensent que souvent, le langage parlé, en tout cas, pas l'écriture, mais le langage parlé, et c'est une façon de se protéger derrière les mots. Quoi. C'est-à-dire que moi, souvent, aussi... quand des gens viennent me demander quelque chose, je les regarde bien, je les observe, et au bout d'un moment, je me rends compte que leur corps dit le contraire de ce qu'ils sont en train de me dire par les mots. Ils me font une demande, je dis, mais est-ce que c'est vraiment ça que tu veux? Parce que tu ressens exactement le contraire, presque.
0: Mais pourtant, les mots, et c'est aussi mon métier, est de partager,
1: oui,
0: de permettre
1: c'est pour ça que
0: de partager
1: c'est,
0: et de c'est, trouver c'est... peut-être l'expression de l'indicible ou de ce qui nous habite au plus intime.
1: Bah, c'est pour ça que c'est assez paradoxal. C'est pour ça que ça me pose un réel problème. Quoi. Parce que effectivement, vous dites ça, les gens ils disent mais attends, il y a un truc qui va pas. Quoi. Je veux dire, tu vois, c'est... mais voilà, il faut l'avoir ressenti. C'est pas explicable. Il faut l'avoir ressenti. Voilà, c'est vrai qu'il y a un niveau je vais assez loin, hein, même philosophiquement. Hein. C'est-à-dire que, alors là, c'est un peu mon délire, quoi. Mais quand tu travailles le matin, ton esprit travaille aussi en même temps que quand tu es à cheval, quoi.
0: Vous, donc, tous les matins, hein, vous travaillez
1: tous les matins.
0: Vous montez tous les matins.
1: Et donc, j'en suis même au stade où maintenant, avec le recul, je me dis, mais en fait, ce que j'essaye d'observer à travers mon travail à cheval, c'est peut-être le mouvement qu'a eu l'humain vers l'humanité, quoi. C'est le mouvement même de l'humain, de l'animal devenant humain, quoi. Mmh. Je ne sais pas si je me fais bien comprendre. C'est-à-dire que je m'aperçois que par l'apprentissage, par l'écoute, par le faire, encore une fois, hein, c'est pas un chien ou un chat qui est un animal domestique qui va chercher à vous singer, ou alors on va dire il a des attitudes humaines. Non, mais ça, c'est pas ça qui m'intéresse, moi. Moi, ce qui m'intéresse, c'est comment l'animal, par le travail, par la réflexion, parce qu'il faut savoir, quand vous travaillez un cheval, c'est une heure ou deux par jour, si vous le ressortez le soir, mais enfin, il passe quand même 22 heures dans sa cellule, on pourrait dire comme un moine. Hein. Mmh. Donc, et moi, je prétends qu'il travaille pendant ce temps-là. C'est-à-dire, comme le cavalier, d'ailleurs, il pense à sa séance qu'il a eue et la prochaine qu'il va avoir le lendemain.
0: Vous pensez qu'il relit ce que
1: bien
0: vous
1: sûr.
0: Avez fait ensemble?
1: Ah, mais je ne pense pas, j'en suis certain. Mmh. C'est-à-dire que souvent, on s'aperçoit que d'un jour à l'autre, le cheval a appris. Parce qu'il a réfléchi à ce qu'il a fait. Quoi.
0: En restant dans son box.
1: Voilà, et donc ça, c'est pour moi... Peut-être, quand j'essaye de réfléchir à dire comment... Parce que, bon, moi, je prétends que... je ne suis pas croyant au sens où je pense que l'homme a besoin de Dieu, puisqu'il l'a inventé, donc il en a besoin. Et je vous dirai pourquoi tout à l'heure, si vous voulez.
0: Ouais, volontiers.
1: Mais ce qui est intéressant, c'est que je voudrais saisir, essayer de commencer à peut-être apercevoir le début de l'idée de comment l'animal est devenu humain. C'est-à-dire, qu'est-ce qui a fait que chez nous, c'est pas juste expliqué, on s'est mis debout, le cerveau, je sais pas la position.
0: Voilà,
1: mais
0: dans
1: il y a eu un apprentissage. Il y a eu forcément un apprentissage très long qui s'est fait. Par exemple, moi, je pense que la fascination pour la violence de l'humain, parce que l'humain, on dit ce qu'on veut, a une fascination pour la violence, elle vient forcément du fait qu'il a été un animal qui s'est fait agresser, quoi. C'est-à-dire que, évidemment...
0: Et qui essayait de survivre de l'agression
1: de tous les animaux autour de lui. Oui, avec des capacités très, très faibles, parce qu'il ne court pas vite, il ne vole pas, il ne nage pas sous l'eau, donc il devait être une proie... L'être humain devait être une proie facile. Donc il devait être fasciné par le lion ou le félin qui le regardait avant de le dévorer, quoi. Je veux dire, moi, j'en suis sûr de ça, quoi.
0: Et donc... Et on a ça en nous.
1: Et on a encore ça en nous, voilà. Et c'est ça qui m'intéresse, c'est comment... Et parfois, moi, j'ai vu... Par exemple, je raconte Horizonte, qui est un cheval que j'ai eu pendant 25 ans, qui faisait ce qu'on appelle un air d'école, qui est un mouvement qui est une espèce de trot sur place suspendu, qui demande beaucoup d'énergie, qui est un truc dans le dressage classique que l'on fait une trentaine de battues. Lui pouvait le faire pendant 2 ou 3 minutes, quoi, tellement il avait pris du plaisir à le faire. Et ben, je me suis aperçu qu'à la fin de sa vie, il faisait un piaffé rempli de douceur et de souplesse qui parlait beaucoup plus que le piaffé de sa jeunesse qui était plein d'énergie débordante. Ça veut dire quoi? Ça veut dire que le cheval, tout vieux qu'il était, tout courbaturé qu'il était, tout raide qu'il était, arrivait encore à faire ce mouvement-là avec une aisance incroyable, car il avait compris qu'il n'utilisait que l'énergie dont il avait besoin pour faire ce mouvement-là. Et ça, c'est la définition du yogi, quoi.
0: Et c'est ce que vous faites maintenant, Bartabas. Vous, à un peu plus de 60 ans aujourd'hui, vous utilisez moins d'énergie qu'avant pour monter? Vous êtes différent dans votre relation avec les chevaux?
1: Oui, parce que ce qui m'intéresse...
0: À la lumière, c'est ce que vous venez de dire de ce cheval?
1: Oui, bien sûr, parce que d'abord, c'est beaucoup plus l'écoute. Et moi, la recherche m'intéresse plus que le résultat. C'est-à-dire chercher à cheval, ça me passionne plus que de présenter devant un public, ça c'est clair. Bon, alors ça pose un problème, parce qu'il faut quand même que je gagne ma vie. Mais voilà, mais d'ailleurs, le dernier spectacle que je vais faire fin de cette année, ça s'appellera Entretien silencieux, ce sera un solo sans musique. C'est juste le travail, un homme et un cheval qui s'écoutent.
0: De plus en plus en
1: écriture. Il va juste sonoriser le cheval pour qu'on entende bien sa respiration, ses soupirs, justement. Mais voilà, donc c'est moi, à l'âge que j'ai, d'abord, ma première préoccupation, moi, c'est... Alors, moi, je nage beaucoup. Là, j'ai nagé ce matin avant de monter à cheval. Mais c'est pas du tout parce que je veux rester fin et élégant. C'est parce que mon corps a besoin de pouvoir recevoir le cheval. Je le définis comme ça, quoi. C'est-à-dire que le cheval est quand même un animal... il se caractérise par la douceur de sa violence. Mais enfin, c'est quand même un animal c'est quand même un être de 500 kilos qui a des réactions. Voilà, donc ton corps doit pouvoir le recevoir, quoi. Sinon, le cheval ne comprendrait pas si ton corps était raide ou machin et que donc il pouvait pas répondre à accompagner le mouvement du cheval. Voilà, c'est comme un pianiste qui joue avec des moufles.

0: Barthava, j'aimerais qu'on parle maintenant de la personnalité des chevaux. Parce que en lisant votre livre, D'un cheval l'autre, il y a certes à la fin toute une liste de noms de chevaux avec lesquels vous avez vécu. Elle est impressionnante, hein, ça s'appelle La caravane de mes nuits. Alors il y a tous les noms, Hakim, Angelo, Antonette, Apollo, Ares, Arozza, puis ça va loin. Ça se termine avec Pazingaro, c'est pas le dernier, c'est Zurbaran, le dernier. Donc vous avez été en lien, vous avez vécu intimement avec beaucoup, beaucoup de chevaux. Moi j'aimerais que vous nous aidiez à comprendre, chacun de ces chevaux avait une personnalité propre. Vraiment une personnalité.
1: Oui, comme les humains.
0: Vraiment c'est exactement comme les humains.
1: Pareil, bien sûr, oui. Voilà, cherche. Bien sûr, d'abord, moi, c'est ce que j'ai toujours cherché. Hein, aussi bien d'ailleurs chez les humains que chez les chevaux dans la compagnie. C'est d'avoir une diversité de caractère, voilà, d'énergie, quoi. C'est ça qui m'intéresse. Et après, c'est pour ça que j'ai toujours été intéressé par toutes les races de chevaux. Je dis toujours, tous les chevaux sont intéressants. Il suffit de savoir les regarder et voir en quoi mettre en valeur ce en quoi ils sont, ils parlent, quoi.
0: C'est-à-dire, quand vous allez acheter un cheval, et ça, vous l'avez fait des centaines
1: déjà,
0: de fois.
1: Déjà, c'est souvent les chevaux qui me choisissent quand je dis, c'est pas moi qui les choisis, parce que c'est le hasard de la vie. Alors, au début, d'ailleurs, ce livre donne bien le reflet, hein. C'est-à-dire, la vie de Zingaro, au départ, était beaucoup plus rocambolesque, on va dire, parce qu'évidemment, on n'avait pas de moyens, on n'avait rien, donc c'est des chevaux sortis de l'abattoir ou des choses comme ça. Et puis, avec le temps, on a eu un peu plus de moyens, mais ça n'a rien changé. C'est-à-dire, ça m'a donné une philosophie de travail. Le cheval parfait n'existe pas, comme l'être humain parfait n'existe pas. Donc, ça sert à rien de le rechercher, ça sert à rien de le payer cher. Il faut laisser venir à soi le cheval qui se présente. Alors qu'au début, c'était des chevaux qu'on m'offrait. Enfin, maintenant, d'ailleurs, c'est plus des chevaux qu'on m'offre. Tsar, le dernier cheval que je travaille, c'est un cheval qui est estropié, c'est un monstre d'un mètre 92 au garrot et qui a un défaut physique, mais qui a une grâce incroyable, qui a une personnalité incroyable. Et je me suis mis dans la tête de dire, voilà, comment on peut arriver à faire à muscler, mettre en forme un cheval comme ça qui a un vrai problème.
0: C'est ça. Vous n'avez pas peur de vivre avec des chevaux cabossés, Barthabas? Vous prenez pas que
1: des
0: gens,
1: tout le monde est cabossé. Encore une fois, les chevaux arrivent avec leur vie, donc avec tout ce qu'ils, avec leur douleur, avec tout ce qu'ils ont vécu avant. Donc ils sont cabossés comme nous, comme les gens.
0: Dans le marché,
1: les gens qui arrivent à Zingaro pourraient dire la même chose.
0: Ils sont cabossés aussi.
1: Des 40 personnes qui travaillent à Zingaro, qui vivent donc en caravane autour du théâtre, aucun n'est de famille de cirque ni de famille de voyageurs. Ça veut dire quoi? Ça veut dire qu'ils ont choisi de vivre ce style de vie par choix et pas par héritage culturel. Donc forcément, ce qui les relie tous, ils ont peut-être chacun leur raison différente d'être là. Certains travaillent avec moi, d'autres avec leur cheval, d'autres la vie du voyage, etc., etc. Et chacun a peut-être sa raison, mais ce qui les unit peut-être, c'est justement ce rejet de pouvoir vivre dans la société, entre guillemets, normale. Donc il y a forcément un rejet, quelque part, une douleur. Sans faire de la psychanalyse à 50 centimes, je veux dire, voilà, il y a quand même un refus qui vient certainement de l'enfance, de vivre autrement. Et donc ça, c'est pour moi, c'est des signes. Et dans les chevaux, c'est un peu la même chose. C'est-à-dire, j'aime bien, effectivement, les chevaux qui arrivent avec des horizons très différents. Et d'ailleurs, au niveau anecdote, c'est toujours drôle. Comme la manière dont je les rencontre est presque toujours rocambolesque, en fait.
0: C'est intéressant, parce que ce que vous venez de dire à l'instant, vous le dites très bien dans votre livre, avec une phrase comme celle-ci. Avec mes chevaux, dans la splendeur de mon destin, je pensais avoir embrassé une vocation qui tournait le dos à ma famille et mettait une distance définitive avec mon père. Je me rends compte aujourd'hui, alors qu'il n'est plus, qu'architecte et dresseur procèdent de la même filiation.
1: J'ai vu autour de la cathédrale où je compare le dressage du Caravage à l'édification d'une cathédrale.
0: Oui, mais vous avez tourné le dos au milieu bourgeois de votre famille.
1: Bien sûr. Ce que je vous disais au départ, c'était partir sur les routes, vivre une aventure, quoi, différente. Et puis d'apprendre, vous savez, Zingaro n'a jamais été un projet, hein. C'était pas un dossier avec, voilà, je vais faire un théâtre équestre avec une compagnie moitié homme, moitié cheval. Non, c'est des jeunes qui ont décidé de prendre la route comme ça, qui étaient passionnés de chevaux. Et chaque spectacle a ouvert la porte du suivant et c'est devenu ce que c'est devenu. Mais c'était pas un calcul au départ. Et d'ailleurs, ce qui est intéressant, c'est que son public aussi s'est formé en même temps que lui. C'est-à-dire que moi, au début, tu m'aurais dit, Barthabas, tu vas chorégraphier le Sacre du Printemps à Symphonie des Psaumes avec des chevaux. J'aurais dit, non, c'est pas possible, quoi. Ou tu m'aurais dit, tu vas faire un spectacle où il n'y a carrément pas d'humains, tous les chevaux seront en liberté, comme on vient de faire avec Sanima. Il y a 30 ans, j'aurais dit, non, c'est impossible. Mais spectacle après spectacle, les portes se sont ouvertes, notre savoir s'est enrichi et l'univers s'est agrandi.
0: D'accord. Mais ce que je trouve intéressant dans cette relecture de votre histoire avec les chevaux et donc de votre histoire personnelle, c'est que vous avez tourné le dos à votre père architecte et vous découvrez que dans votre vie de dresseur, entre guillemets, il y a un parallèle avec l'architecture. Oui. Et pas n'importe quelle architecture, l'architecture de cathédrale. Bah, vous pouvez m'expliquer ça?
1: Bah, parce que, encore une fois, dresser un cheval, c'est bâtir une cathédrale. C'est-à-dire qu'il faut faire les fondations, il faut commencer par les bases. Voilà, et petit à petit, tu construis. Si tu vas trop vite à mettre le toit avant les murs, tu as peut-être un résultat immédiat, mais ça va vite se casser la gueule et se limiter. Mais ça, c'est vrai dans toutes les disciplines artistiques. C'est-à-dire, si tu respectes les bases et le pourquoi... ce matin, j'étais en discussion c'est vrai, avec un comédien connu qui me disait, on me pose souvent la relation entre les chevaux et la comédie. Il dit, au début, je ne savais pas, je disais, c'est matin. Et maintenant, je me rends compte qu'en fait, même le jeu et la comédie, si ce n'est pas exactement analysé pourquoi tu fais rire, comment tu as construit ton truc, tu le fais une ou deux fois comme ça sur ton talent, et petit à petit, tu te rends compte que tu ne fais plus rire, tu n'arrives pas à savoir pourquoi. Quoi. Mmh. Parce que voilà, parce que ce n'est pas construit, ce n'est pas bâti sur des choses, sur un vrai acquis, on va dire. Un vrai acquis, mais dans toutes les disciplines, c'est ça. Vous apprenez un instrument, si vous allez trop vite, vous bâclez des bases, et ben, à un moment, vous allez être limité. Mmh. Et ben, dans la construction du cheval, c'est un peu la même chose. C'est-à-dire que voilà, tu crées un langage, il ne faut pas oublier de mots, puis après, tu crées une grammaire. Donc, il faut savoir construire ses phrases, il faut savoir voilà, les conjuguer, etc. Et puis, petit à petit, tu peux arriver à dire des choses. Quoi. Mais si tu dis tout de suite un poème alors que tu ne maîtrises pas encore la langue, et ben, très vite, tu vas t'apercevoir que tu es assez limité. Quoi.
0: Alors, revenons, là, vous me tendez la perche, Bartabas, au lien entre mots et dressage. Entre cette expérience que vous avez maintenant de 40 ans de lien avec les animaux et puis cette expérience nouvelle d'écrire. Et franchement, j'ai été impressionné par votre style, par votre écriture. C'est votre premier livre. Il y a un style, il y a un sens des mots.
1: Disons que j'ai eu tellement de respect pour la littérature que j'ai attendu d'avoir 60 balais pour écrire un livre déjà.
0: Vous aviez peur en fait de vous mettre à écrire d'abord, il y a des gens qui écrivent tellement bien que pourquoi écrire?
1: Oui, puis j'avais pas vraiment le temps et puis voilà, puis j'ai trop de respect pour ça. Je disais en rigolant, je me mettrais à écrire le jour où je pourrais plus monter à cheval. Bon, j'ai pas tout à fait attendu ce moment-là. Ouais. Mais voilà, c'est vrai qu'il y a un moment où... Mais c'est une vraie exigence. C'est-à-dire que j'ai dû... c'est un travail... Bon, comme chacun sait, l'écriture, c'est un travail très solitaire. Donc, j'ai dû me retirer plusieurs fois de Zingaro pour vraiment mettre de la distance aussi.
0: Ouais, mais vous
1: entre
0: êtes
1: moi et les chevaux du quotidien.
0: Il y a quelque chose de solitaire chez vous, non?
1: Oui,
0: vous
1: c'est vrai. J'ai toujours quelque chose de solitaire alors que je vis en compagnie, ce qui est un comble. Mais là, c'est pas pareil. C'est-à-dire, c'était aussi mettre de la distance entre les chevaux que je côtoie tous les matins qui sont encore là et ceux qui ne sont plus là. Les mettre un peu à égalité. Parce que le projet, c'était vraiment d'écrire à la première personne et au présent. C'est-à-dire de faire revivre les sentiments, vraiment faire revivre le sentiment d'une caresse, d'aller rechercher qu'est-ce qu'ils m'ont laissé, qu'est-ce que chaque cheval m'a laissé. Pas juste dans l'anecdote de ce qu'ils ont fait. Le but n'est pas de raconter ce qu'ils ont fait tellement, mais ce qu'ils m'ont laissé en moi, donc en quoi ils m'ont construit.
0: Vous écrivez ceci, je me méfie des mots, tantôt taiseux, tantôt gueulard, quand je m'emporte, ils n'ont pour moi pas plus d'importance qu'un claquement de porte. Ils me font peur. Souvent, ils manquent de pudeur. Péremptoire, ils occultent le sentiment profond. Un discours, aussi fin soit-il, n'aura jamais la délicatesse d'une caresse, ni la profondeur d'un regard. Pourtant, les mots,
1: voilà.
0: Hein, vous les aimez, les mots, vous les utilisez.
1: Pas oui, mal, les mots écrits.
0: C'est plus facile pour vous d'écrire
1: que
0: de dire.
1: Moi, enfin, j'ai découvert ça. Encore une fois, c'est une découverte. Ça n'a pas l'air comme ça, mais à 60 ans, il était temps. Mais pour moi, la vraie parole est la parole écrite.
0: Je vous entends, vous êtes à l'aise, mais c'est pas vrai.
1: Je me protège. Vous savez, je vais vous raconter une anecdote qui est... Pour un travail sur un film là, d'archives, j'ai regardé plein de vieux interviews d'il y a 35 ans. Là. Et je me suis aperçu que sur certains thèmes, au mot près, je dis bien, je dis la même chose il y a 35 ans et encore maintenant, à la presse ou dans un interview rapide comme ça, où il faut vite se dire quelque chose, se protéger, quoi. C'est-à-dire que je me suis construit une carapace.
0: Se protéger.
1: Que j'utilise pour me protéger. Mais c'est vrai que, pour ça que moi, par exemple, j'ai beaucoup de mal avec les médias. Je vais assez peu. Parce qu'il y a peu d'endroits où tu es à l'aise pour vraiment parler. Ici, on est à l'aise. D'abord, on est dans un lieu fabuleux qui pousse à la confidence et à la parole. Mais je veux dire, souvent, c'est pas le cas. Tu es face à quelqu'un qui te lance une question métaphysique. Et si tu as le malheur de te lancer dans une explication, il regarde sa montre, il fait des grands gestes, il a son oreillette qui lui dit, il va falloir couper. Donc, c'est pas possible. Enfin, pour moi, c'est juste pas possible. Ou alors, faut se protéger. Faut se construire un petit discours.
0: Mais là, vous êtes pas protégé. Dans ce livre, vous êtes
1: non,
0: pas
1: parce
0: protégé.
1: Que dans l'écriture.
0: Là, vous livrez, là.
1: Ben voilà. Dans l'écriture, par contre, c'est pas la même histoire. Tu prends le temps, tu peux peser les mots, tu peux dire exactement ce que tu as envie de dire, voilà, et donner une vraie... Et puis voilà, pour moi, c'est assez proche de la construction d'un spectacle. D'ailleurs, C'est assez drôle, parce que j'ai construit...
0: On rejoint l'architecture, là.
1: Exactement.
0: Construction d'un spectacle, construction
1: Exactement.
0: Dans la relation avec un cheval et construction
1: et
0: dans
1: moi,
0: l'écriture.
1: Les spectacles n'ont pas d'histoire, je dis toujours. Hein. Ce sont des moments, des tableaux, et comme un puzzle que j'assemble au dernier moment. Je travaille sur un thème, il y a des visions, des tableaux qu'on construit, et ensuite je les mets en place comme un puzzle. Et le livre, je l'ai un peu conçu comme ça. C'est-à-dire que j'ai décidé de revenir dans le passé de manière systématique, en maintenant l'historique, c'est-à-dire du premier cheval jusqu'au dernier, et j'ai traité cheval par cheval. Alors, selon les chevaux, ils ont plus ou moins de chapitres. Zingaro, qui était le cheval fondateur,
0: on va dire, il a
1: 8 chapitres. Bon, bah, je les ai écrits d'abord, jusqu'à sa mort, voire après même encore. Je les ai écrits, ensuite j'ai passé au suivant. Et quand j'ai eu fini, j'ai fait comme un puzzle pour bien qu'on comprenne la notion de temps, puisque là on parle de chaque cheval... croise ta vie pendant 10, 15, 20 ans. Donc j'ai décidé d'intercroiser les chapitres, c'est-à-dire en suivant la vraie chronologie du temps. C'est-à-dire qu'on a la rencontre par exemple avec Zingaro, on le retrouve 10 ans plus tard, tel chapitre plus loin, puis plus tard. Puis...
0: Alors justement, excusez-moi Martin, mais Zingaro, parmi tous ces chevaux, et la liste est longue, on a l'impression que vous avez eu un lien particulier avec lui. C'est vrai ou c'est une légende ou quoi?
1: C'est-à-dire que c'est quand même le cheval qui m'a fait exister parmi les hommes, dans le sens où il m'a rendu entre guillemets célèbre, le théâtre Zingaro, quoi.
0: Ouais.
1: Pas seulement parce qu'il a donné son nom.
0: Mais
1: parce
0: il était particulier, ce cheval.
1: Surtout que le rapport était très particulier, parce que c'était un rapport à pied, hein, parce que c'est un cheval que je n'ai jamais monté, sauf une fois. Donc c'était un rapport très particulier. C'est la première fois qu'on voyait ça, quoi. Un rapport dominé-dominant, en inversant tout le temps les rôles, quoi.
0: C'est lui qui vous dominait?
1: Parfois c'est lui qui me dominait, parfois c'était moi qui jouais à le dominer. Enfin voilà, il y avait ce rôle-là. De cheval taureau qui te charge, qui te mord, puis ensuite qui se soumet comme ça. Enfin bon, tout ça a été fait comme une espèce d'improvisation tous les soirs. Attention, hein, c'était pas un numéro de cirque écrit.
0: Vous dites que tous les chevaux ont une personnalité, on peut pas aimer tout le monde. Et parmi nos amis, on a des amis qu'on aime plus. Et parmi tous ces chevaux, quels sont, allez, les deux qui vous ont le plus apporté, marqué? Vous voulez pas le dire?
1: Je ne peux pas répondre à cette question parce que chacun m'a apporté des choses différentes.
0: Évidemment,
1: Zingaro, c'est le plus connu, donc on va dire c'est qui t'a marqué le plus. Mais ça ne veut pas forcément dire que pour moi, ça dépend des étapes de ta vie aussi. Il y en a un, par exemple, qu'un cheval que j'ai beaucoup aimé, qui s'appelait l'araignée, j'en parle un peu, il n'a qu'un chapitre dans Chimère, et je dis c'est un cheval que je n'ai jamais tutoyé. C'est-à-dire qu'en fait, il est tout le temps respect. Oui, mais il est tout le temps resté très distant. Voilà.
0: C'était pas par respect, c'était un
1: voyant. Et ça m'a beaucoup appris, ça aussi. C'est-à-dire que c'est aussi sa liberté au cheval de garder sa distance. Comme toi, tu as ta liberté de garder ta distance vis-à-vis de certaines personnes ou pas. Ça, par exemple, ça m'a beaucoup appris. Alors, je pourrais dire, c'était pas un échec pour moi. C'est pas un échec. C'est un cheval, je ne l'ai jamais tutoyé. Voilà. Et il y en a d'autres que j'ai tutoyé, qui se sont laissés tutoyer, quoi.
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0: Par Tabas, le temps passe trop vite. Il y a trop de sujets que j'aimerais aborder avec vous. On l'a un tout petit peu évoqué tout à l'heure. C'est la place de Dieu. Vous avez dit, l'homme a inventé Dieu. On a l'impression que le sacré tient une grande place dans vos spectacles.
1: Bien sûr, oui.
0: Et dans votre vie.
1: Moi, je dirais le rituel, surtout. Et le rituel dans tous les sens du terme. Le rituel dans le spectacle.
0: Bon, les rituels, c'est assez évident.
1: Les rituels. Voilà, mais les rituels.
0: Tibétains, coréens,
1: monter
0: chrétiens.
1: À cheval tous les matins est un rituel, hein. Aussi. C'est la manière dont tu l'approches, tu l'abordes, tout est rituel. C'est-à-dire d'installer je pense que c'est peut-être comme ça que l'animal est devenu l'humain, par le rituel. C'est-à-dire que tout d'un coup, il s'est installé un rituel. Même si les animaux ont des rituels aussi à l'état naturel, à l'état sauvage, entre guillemets.
0: Et ces rituels nous aident à vivre, nous, ou ils nous ouvrent à une dimension de transcendance?
1: Moi, si vous voulez,
0: vous,
1: mon analyse est assez simple, on va dire, en même temps peut-être simpliste. C'est que je pense qu'il différencie fondamentalement l'homme de l'animal, c'est la conscience et la représentation de la mort et de la souffrance. Ça, il n'y a qu'à ma connaissance, on apprend beaucoup de choses sur les animaux en ce moment, ça évolue très très vite, mais au jour d'aujourd'hui, à ma connaissance, c'est ce qui distingue l'homme de l'animal.
0: Chevaux ne sentent pas qu'ils vont mourir?
1: Les animaux peuvent sentir que c'est la fin. Alors, je suis pas assez spécialiste, mais on dit, par exemple, les éléphants, à l'état sauvage, je parle d'animaux à l'état sauvage, s'écartent pour mourir dans un endroit, le cimetière des éléphants. Mais ça veut pas dire que toute leur vie, ils ont eu l'angoisse et la représentation de la mort. Il n'y a que l'humain qui a ce problème-là.
0: Oh, c'est pas vraiment.
1: Ah ben moi, je suis, parce que tu le ressens dans. Moi, je pense que l'homme a inventé l'art, a inventé les religions, a inventé Dieu pour répondre à cette question. C'est évident. Il en a besoin. C'est-à-dire que voilà, il a cette conscience-là qui est le travail. Quoi. Alors, on peut appeler ça l'intelligence ou pas. J'en sais rien. Ça n'a rien à voir avec le ressenti, ça n'a rien à voir avec le... Voilà, c'est de...
0: Ça, mais, c'est, votre, c'est temps, votre croyance, je dirais.
1: Oui,
0: c'est
1: mais
0: votre
1: en même croyance. Temps, je pense que le problème de l'homme, c'est qu'il a... D'ailleurs, c'est pour ça que je commence ce livre par un extrait de la Genèse.
0: Mmh. Voilà, ouais. Hein, c'est vous ouvrez même... par la Genèse.
1: Ouais. Non, mais qui est important, c'est-à-dire que la Genèse, pour moi, c'est déjà très tard dans l'existence.
0: Oui.
1: C'est-à-dire que l'animal est là bien avant la Genèse.
0: Ouais, vous avez hein, Genèse 2, verset 19, les auditeurs iront le lire.
1: Voilà, et, c'est, et ce que d'ailleurs je trouve assez incroyable, c'est-à-dire de quel droit l'homme s'arroge le droit de tout nommer, comme si tout était à lui, qu'il était au-dessus de la pyramide. Mais les nommer, c'est les faire rentrer dans son histoire. Nommer quelque chose, c'est le faire rentrer dans ton histoire. Donc l'homme a absolument besoin de faire tout rentrer dans son histoire. C'est-à-dire la forêt, la nature, le globe, l'univers, l'animal, le cheval, le chien, le cycle.
0: En fait, les gestes, il ramène tout à lui.
1: Il ramène tout à lui. Et moi, je pense que le problème de l'homme, c'est qu'il n'arrive pas à concevoir qu'il y a un monde plus vaste que le sien. Notamment le monde des animaux, qui est beaucoup plus vaste que le monde des humains. Vaste dans tous les sens du terme.
0: Mais c'est là où on dit que vous êtes... un chaman aussi. Est-ce que alors ça, est-ce que c'est une étiquette qu'on vous a plaquée, mais qu'il y a quelque chose de chamanique
1: dans votre... J'ai fait un film qui s'appelle
0: votre...
1: Chaman en Sibérie, oui. Mais oui, si on veut, on pourrait dire que les...
0: c'est l'écoute des éléments et l'écoute de la nature.
1: Les chamans sont les premiers écologistes. Hein,
0: Et vous sentez un peu chaman ou c'est juste une étiquette
1: disons
0: qu'on
1: dans
0: vous a collée.
1: Je me sens. Si je devais me rapprocher d'une conception de l'univers, je serais plutôt animiste. Voilà, c'est-à-dire que pour moi, l'homme est une des composantes du monde sur lequel il vit, c'est-à-dire la terre. Il n'est pas plus important que le rocher, la forêt ou l'animal.
0: Mais dans l'animisme, il y a esprit.
1: Ni moins, ni plus.
0: Il y a esprit, donc ça veut dire qu'il y a plus que la matière.
1: Oui, mais... et alors, j'allais dire, et alors
0: je veux dire, l'animiste essaye de se mettre à l'écoute de ses esprits, à l'écoute de cette transcendance, de cette autre que le
1: moi,
0: visible.
1: Moi, je pense que l'animal est beaucoup plus à l'écoute de la nature, donc de ce qui l'entoure, que l'être humain. Je dis souvent, plus l'être humain sait de choses, moins il sent les choses. C'est-à-dire qu'on a perdu notre capacité de ressentir. Alors, ressentir avec ce qui nous entoure, puisqu'on s'éloigne de la nature, on habite dans des appartements, dans des maisons, etc. Donc on s'éloigne de la nature. Pour prendre des anecdotes très simples, dans le temps, dans les campagnes, bon, ça c'est le truc basique. Les paysans pouvaient te dire « Ah, j'ai mal là, il va pleuvoir demain ». C'est une manière d'être à l'écoute de la nature dans son corps, même si là, elle est assez grossière. Quoi. Mais c'en est une, je veux dire. Donc ça, l'homme a perdu ça. Quoi. Mais même dans ses rapports humains. C'est-à-dire qu'il a perdu l'écoute, il a perdu il n'est plus capable de ressentir
0: et
1: l'autre.
0: Et ça, c'est ce que les chevaux vous ont enseigné.
1: Alors que l'animal
0: enseigné...
1: ressent l'autre, bien sûr.
0: Les chevaux vous ont enseigné ça.
1: Ah bah bien sûr, bien sûr.
0: Apprendre
1: vous
0: à
1: savez,
0: ressentir.
1: Vous savez, les chevaux, ils sentent. Je dis pas, j'aime pas dire les chevaux en général. Le cheval avec qui vous avez lié une relation. Hein, tu es en piste, voilà, tu vas rentrer en piste. Je peux vous dire que si jamais vous êtes un peu stressé parce que vous avez le trac, parce que je sais pas, c'est une première ou vous avez des amis dans la salle, le cheval il le ressent tout de suite, parce que vous n'êtes pas comme d'habitude. Alors, ça ne veut pas dire que c'est une critique ou pas. C'est selon le cheval, s'il est assez froid, ça se

0: de
1: rien. Non, mais là, vous avez fait une grande relecture de votre vie dans ce livre. Moi, c'est bah, pas une anecdote, dire, non, pas une anecdote,
0: livre, je raconte...
1: pas une anecdote, mais vraiment quelque chose de sincère qui est vraiment
0: bah,
1: qui vous a rendu plus
0: heureux. De toute façon, c'est lié dans le rapport avec les chevaux, évidemment. Mmh. Là, l'anecdote que je vais vous raconter, donc le moment qui m'a rendu heureux, paraît parce que ça, pour certaines personnes, ça les aurait rendu triste. C'est le cheval Horizonte que j'ai donc côtoyé pendant 25 ans. Je l'ai mis à la retraite et c'est un des rares chevaux que j'ai été voir à la retraite dans son pré. Mmh. Et le cheval ne m'a pas reconnu. Je me suis approché de lui, il m'a pas reconnu, comme je le raconte d'ailleurs dans le livre. Il était devenu un autre cheval. Il était devenu un cheval dans un pré. Je dis, il était un yogi, maintenant il est devenu un sage, quoi. Et quand je suis parti en voiture, le cheval m'a même pas regardé, il était en train de regarder la jument de l'autre côté du pré.
1: Il y avait des
0: Alors, il y a des gens qui disent, ah, oh, c'est triste. Et moi, j'ai trouvé ça très beau, parce que ça veut dire que je ne l'ai pas mis dans un état de dépendance. C'est-à-dire que maintenant, il a une autre vie, il vit sa vie, enrichi de peut-être ce que nous avons vécu ensemble, mais je ne l'ai pas mis dans un état de dépendance. Quoi.
1: Et ça
0: m'a profondément rendu heureux. Quoi.
1: Merci beaucoup, Bartabas. J'étais ravi de vous rencontrer. Merci pour ce livre que vraiment j'encourage à la lecture, que vous venez de publier chez Gallimard, qui s'intitule « D'un cheval, l'autre ». On découvre aussi bien les chevaux que Bartabas. Merci à vous.
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0: Je vous emmène aujourd'hui en Seine-Maritime sur la côte dite d'Albâtre, qui désigne ces hautes falaises de calcaire qui bordent le littoral du Havre au Tréport. Une côte caractérisée par ses fonds crayeux qui donnent aussi à la mer dans ce coin de Normandie cette couleur vert d'eau inimitable et qui inspira tant de peintres impressionnistes. Nous découvrons la ville de Dieppe et en particulier son château médiéval perché sur un éperon rocheux. Face à la mer, le château est un élément incontournable du paysage diepois. Nous avons rendez-vous avec Pierre Ikovic, conservateur passionné et passionnant, vous allez l'entendre, du château musée de Dieppe et ce depuis près de 30 ans.
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2: Voilà, on est ici vraiment dans les entrailles du château, puisqu'on voit par cette vitre l'intérieur de la tour la plus ancienne du château. En réalité, cette tour a précédé le château lui-même tel qu'on le conçoit. C'est-à-dire que c'était la tour sommitale des remparts qui ceinturaient la ville de Dieppe à partir du XIVe siècle. Donc cette tour qu'on voit ici de l'intérieur date du XIVe siècle, et c'est sur cette tour et le reste des remparts qui la voisinaient que le château s'est construit au XVe siècle, à la fin de la guerre de Cent Ans, pour préserver de la ville de nouvelles invasions potentielles des Anglais qui l'avaient envahi à partir des années 1420.
0: Donc on peut dire que c'est un château du XVe siècle.
2: Alors le château date indubitablement du XVe siècle, c'est l'époque à laquelle il a été conçu, et en réalité son achèvement intervient seulement en 1470, 71, 72 à peu près, alors que sa construction effective débute autour de 1450. Sa conception, la demande initiale du capitaine des Marais qui avait libéré la ville des Anglais, date de 1435. Et il faudra attendre 15 ans sensiblement pour que le roi accepte, que les impôts soient levés, qu'on ait amassé à la fois l'argent nécessaire et aussi les plans, la contribution d'un architecte qui a conçu le château tel que nous le connaissons.
0: Qu'est-ce qu'on sait de ce Charles Desmarais, justement ?
2: Alors, Charles Desmarais, c'est un capitaine du coin, c'est un petit noblio local, si vous voulez, qui va, avec sa petite troupe, une petite troupe d'hommes, prendre en 1435 la ville qui était occupée par les Anglais. Précisément, les Anglais possèdent et détiennent le port de Dieppe. Ils ont installé, donc ils tiennent la ville, mais ils ont aussi installé une bastille, c'est-à-dire une sorte de petite forteresse en bois posée sur la falaise orientale de Dieppe, donc qui domine exactement le chenal du port de Dieppe. Et donc, par cette bastille et par leur maîtrise de la ville, ils contrôlaient complètement les sorties et les entrées commerciales ou autres du port de Dieppe. Charles Desmarais donc prend la ville dans un premier temps. Ensuite, donc une fois que la ville est sécurisée, les Anglais sont donc mis dehors, se réfugient sur la Bastille, et il faudra attendre 1443 pour que le futur Louis XI, alors dauphin du roi de France, avec une troupe, sollicite les Diepois, les Poletais qui habitaient juste au pied de cette Bastille, les habitants du quartier du Polet, qui vont donc se joindre à la troupe royale et prendre d'assaut avec artillerie, arbalète, engins de levage, tours d'assaut pour passer au-dessus des remparts. Eh bien, vont prendre la Bastille, tuer ce qu'ils devaient tuer et puis renvoyer les autres ou les mettre en prison. Et donc vont finalement libérer la ville, et ça en étant en août 1443, ce qui vaut encore aujourd'hui à la ville de Dieppe de célébrer cette fameuse fête de la mi-août. La fête de l'Ascension de la Vierge, certes, mais c'est surtout la mi-août. Il fête depuis cette période-là la libération de la ville des forces anglaises. Charles Desmarais est du fait d'avoir pris d'assaut la ville, reconnu comme un homme sachant tenir une troupe et défendre la ville. Il va demander l'autorisation au roi, en réalité, d'établir ce château. C'est le roi qui va autoriser ça, qui va également autoriser la ville de Dieppe à lever l'impôt et permettre la construction. C'est ce qui expliquera cette longueur du démarrage et à la fois de la levée de fonds, si vous voulez. Pour construire un château comme celui-ci, il faut du temps et de l'argent, surtout. Donc l'argent, il a fallu le réunir au moins en premier chef pour concevoir le projet et puis lancer l'opération. Et puis ensuite, il y a le temps de construction. On ne construit pas un château qui...
0: C'est combien qu'on ait un peu une idée pour nos auditeurs, ce château en tout? Donc il y a deux tours remarquables.
2: Alors, il y a la première tour du XIVe siècle, et puis il y a... trois autres tours. Il y a une, deux, trois, et puis une autre qui est un peu noyée dans la maçonnerie du fait des additions successives qui se sont faites au château initial. Et donc, depuis la ville, on voit trois tours, une carrée au milieu, entourée de deux tours rondes de tailles différentes. Il y a la tour ronde initiale, donc du rempart du XIVe siècle, qui fait face à la falaise et à la mer, qui est de taille plus importante également. Et puis, il y a une tour carrée qui est un peu dissimulée aujourd'hui dans le reste des maçonneries et qu'on distingue un peu moins bien, mais qui est bien présente, dont on voit les parements à différents endroits.
0: Et voilà, un vrai château fort avec un pont-levis.
2: Voilà, alors il y a un pont-levis, il y a des tours très différentes. Chaque tour est de volume différent. Les toitures sont dans des orientations et même des matières différentes. On a des toits d'ardoise, des toits de tuiles. On est vraiment sur un château du Moyen-Âge, tel qu'on les rêve quand on est enfant, avec des tours dans tous les sens, des fenêtres à différentes hauteurs. On n'est pas du tout sur le systématisme de l'architecture post-Renaissance. On voit des alignements de fenêtres toutes régulières. C'est vraiment un château donc de type médiéval. Et surtout, c'est un château défensif par essence. On n'est pas sur, ce que j'ai l'habitude de dire, sur un château féodal, au sens propre et littéraire et historique du terme. C'est-à-dire qu'on n'a pas un seigneur qui règne sur ce château, qui est le maître des lieux et qui a ses terres, ses serviteurs, etc. On est sur un château défensif, confié à un officier avec une troupe, sans doute petite au démarrage puisque la cour était somme toute restreinte, assez resserrée. Et en fait, ce château est resté sous ce statut de château défensif sous l'autorité du roi jusqu'à la Révolution française. Ensuite, il est passé donc sous les différents régimes sous la République. Il est devenu prison à la Révolution française, puis il est repassé sous l'autorité militaire pendant tout le 19e siècle, sous des régimes différents, et il a été enfin classé monument historique en 1862, c'est-à-dire assez tôt, dans les premières vagues de monuments historiques. Et il a été de ce fait donc difficile à aménager davantage par les militaires, qui ont finalement choisi de l'abandonner pour construire une grande caserne plus confortable et facile et correspondante aux moyens militaires de l'époque, avec une cour qui va bien. Caserne qu'on peut voir encore sur le sommet de la ville quand on arrive sur Dieppe.
0: Après ce petit point d'histoire sur ce château médiéval de Dieppe où nous nous trouvons pour Radio Guidage, en compagnie de Pierre Ekovitch, le conservateur de ce château-musée, nous allons découvrir les trésors que recèle ce château fort. Racheté par la ville en 1905, il abrite depuis 1923 le musée de la ville, avec notamment l'une des plus riches collections d'objets et sculptures en ivoire de France. Mais n'allons pas trop vite, nous retrouvons Pierre Ekovitch dans l'escalier du château.
2: Donc ici, on monte à l'étage dans un escalier qui date du XVIIIe siècle, un escalier ovale qu'on a peint en rouge, de couleur très, très, très chaude. Et ce sont des marches très agréables. D'ailleurs, les personnes qui auraient quelques difficultés de marche apprécieront la hauteur très peu élevée des marches et donc l'accès assez facile donc aux premières salles d'exposition du musée qui concentrent dès les premières cimaises des collections assez époustouflantes, avec une volonté, celle d'une part, dans cette première salle, de décrire la ville dans ce qui compose aussi bien sa population que les points de vue que la ville offre, le paysage offre, notamment depuis le château. Donc on a des vues portuaires et puis ces figurines de personnages locaux.
0: D'un sculpteur diepois.
2: Alors d'un sculpteur diepois qui s'appelle Graillon, mais aussi de ceux qui l'ont copié, qui ont imité la stylistique de Graillon, qui a vraiment été un novateur. Graillon est un homme issu vraiment des couches populaires locales qui, doué d'un talent remarquable de ses mains, un talent de sculpteur, va modeler la terre cuite, mais pas seulement, en représentant des gens de sa condition, c'est-à-dire des gens qu'il a pu voir sur le port, dans les tavernes, etc., avec beaucoup d'humanité. C'est ça qui frappe en premier lieu, c'est-à-dire qu'on n'est pas sur une vision condescendante d'un artiste bourgeois qui viendrait découvrir la misère du monde en abordant le port, mais de quelqu'un qui a beaucoup de respect pour les gens qu'il représente. Et ça, c'est une tradition. Il donnera quasiment naissance à un courant assez, assez intéressant qui sera quelque part repris par des artistes beaucoup plus reconnus et établis, qu'on appelle le réalisme, dont Courbet, évidemment, est la figure majeure.
0: On va rappeler de quelle époque est-il ?
2: Graillon naît en 1807, et donc il sculpte déjà dans les années 1830. Donc les figures qui sont ici, globalement, datent de... Alors celles qu'on a devant les yeux, des années 1860 jusqu'aux années 1880, à peu près.
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0: Suite de la déambulation dans ce très beau château-musée de Dieppe, toujours en compagnie de Pierre Ekovitch, conservateur du musée.
2: La thématique maritime est en réalité une thématique qui envahit totalement toute la collection du musée sous ses différents aspects. On le verra un petit peu dans les salles qui suivent. Nous sommes ici dans la première avec une concentration de paysages impressionnistes au centre avec des artistes de très grand renom qui ont pour nom Eugène Boudin, Camille Pissarro, Carl Daubigny, Eva Gonzalez, des étrangers, notamment Fritz Tolo, qui est un peintre norvégien qui s'est installé ici pendant 4 ans avec un grand succès, et puis le très fameux Walter Sickert, ce peintre anglais qui a passé ses vacances enfant avec ses parents ici à Dieppe et qui est revenu ici habiter à Dieppe et peindre des centaines de tableaux qui représentent la ville et ses abords. Et donc, parmi ces chefs-d'œuvre, évidemment, on a quelques tableaux, et dont le fameux Camille Pissarro. Camille Pissarro qui, comme je le dis souvent, fait partie des artistes contemporains qui sont représentés au musée Dieppe, puisqu'il décide, alors qu'il est très âgé déjà, en 1902, de donner un de ses tableaux à la ville de Dieppe pour le musée. Musée qui s'était développé depuis le 19e siècle avec beaucoup d'envois de l'État, des dons qui, somme toute, étaient assez académiques. Et dans ces années 1890, il y a un mouvement qui se crée avec des artistes qui fréquentent la ville déjà depuis quelques temps et qui considèrent que le musée finalement est assez traditionnaliste et qu'il faut faire évoluer les formes d'art qu'on peut y voir, et donc décident les uns et les autres, c'est le cas de Boudin, c'est le cas de Fritz Tolo qui est le premier à faire le geste, Boudin par la voie testamentaire puisqu'il s'éteint juste avant, et Camille Pissarro qui en 1902 est certes vieux mais toujours vivant et qui se dit bah allez, je donne un tableau. Et il donne ce tableau qui est dans la série de 20 tableaux qu'il a fait sur le port de Dieppe en 1902, est une sorte d'exception où on ne distingue que de la couleur, quasiment pas de noir, alors que dans les autres séries qu'il a faites sur le port du Havre, sur le port de Rouen, on voit des coques de bateaux, vraiment, le noir est omniprésent. Mais ici, il choisit d'offrir ce tableau-là qui est quasiment entièrement de lumière et de couleur. Voilà, donc on pourrait rester évidemment longtemps dans cette première salle.
0: On va inviter les auditeurs à venir. Hein.
2: On évoque aussi les bains de mer. Dès que j'ai oublié de préciser que Dieppe a été la première station balnéaire de France, il faut se le rappeler, depuis les années 1820, et a développé une nouvelle économie, puisqu'après la Révolution française, la ville de Dieppe a vraiment eu du mal à se relancer. Et c'est vraiment véritablement les bains de mer qui vont relancer l'économie locale en assurant de nouvelles prestations. C'est-à-dire que certains hommes de mer sont devenus des guides baigneurs. On aidait les gens
0: à se mettre à l'eau.
2: Et c'était toute une aventure, franchir la vague, rien que se tromper complètement dans l'eau, sans trop savoir s'il y a des poissons, des crabes ou je ne sais. Eh bien, c'était une aventure, les gens ne savaient pas nager. Hein. Et donc, on a toute une série de souvenirs, des anciens maillots de bain en laine rayée, des modèles de cabines de plage, et puis tout type de souvenirs en coquillage, en verre, des guides de tourisme, et une boîte de jeux, puisque l'établissement de bain était aussi un établissement de jeux. Ce qui a valu à Dieppe, à partir des années 1860, donc sous le Second Empire, de devenir un casino. L'établissement de bains, originellement, est devenu officiellement un casino avec la double mission, la double fonction, devrais-je dire, de à la fois permettre aux gens de se baigner dans un environnement sécurisé avec des guides baigneurs, encore une fois. Puis il y avait la fonction de jeu, où on pouvait jouer aux cartes, aux petits chevaux, aux dames, aux échecs, etc. Il y avait un salon de lecture. Puis plus tard, quand ce casino s'est développé, il y a eu une salle de danse, un salon de glacier, etc. Une salle de spectacle, même à une certaine époque, une salle de concert et une terrasse qui permettait à des musiciens de jouer la musique pour les baigneurs inscrits dans l'établissement, directement. La classe.
0: La classe.
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0: Et nous poursuivons notre visite du château-musée de Dieppe, toujours en compagnie de Pierre Ikovitch, conservateur. Nous arrivons dans la collection culte du musée de Dieppe, les ivoires. Dieppe ayant été pendant plus de 3 siècles, au XVIIe, XVIIIe et XIXe siècle, le cœur battant du travail de l'ivoire en France et même en Europe. La ville abritait alors des centaines d'ivoiriers qui, de père en fils, se transmettaient ce savoir-faire. Alors nous nous approchons des vitrines qui contiennent cette impressionnante collection à la fois de petits objets du quotidien ou religieux admirablement ciselés dans l'ivoire.
2: Dans cette pièce qui est très impressionnante, on a 10 vitrines consacrée à la collection d'ivoire du musée, tellement importante, collection européenne d'objets faits à partir des défenses des éléphants qui commençaient à être importés à partir du XVIe siècle. On pense peut-être même dès le XIVe siècle, mais en tout cas importés suffisamment en nombre pour que des artisans locaux, des artistes sculpteurs qui précédemment sculptaient l'albâtre, le buis, le bois, enfin, tout type de bois, d'autres matières, voient arriver de l'ivoire directement sur les quais de Dieppe et se disent, bah, plutôt que de laisser repartir cet ivoire complètement vers Paris, où on sculptait l'ivoire pendant tout le Moyen-Âge, à destination du clergé, la royauté, etc., eh bien, on va se mettre à en sculpter également, avec des pièces certes plus modestes, mais nombreuses, et qui ont ouvert un commerce qui, littéralement, a explosé au XVIe siècle, XVIIe siècle. Au début du XVIIe siècle, les voyageurs étrangers reconnaissent qu'à Dieppe, on sculpte l'ivoire aussi bien que dans les grandes capitales européennes.
0: Et tout type d'objets, c'est-à-dire des petites maquettes, mais aussi des objets religieux. On aperçoit au loin là, des crucifix, des statues, des épis, puis des ustensiles plus communs aussi.
2: Oui, alors il y avait effectivement, c'était des pièces assez prestigieuses pour certaines. On voit de grands crucifix, de très belles réalisations. Voilà, donc en tout cas, dans cette pièce, on a différents types d'objets. En effet, des objets religieux, dans ces vitrines-ci, par exemple, avec une collection de Christ en croix. Puis ici, nous avons alors ces ivoires extraordinaires qu'on appelle mosaïqués, qui sont faits de plaques d'ivoire courbes taillées dans le creux de la défense. Dans cette surface, on va percer une multitude de trous, ce qu'on appelle de l'ivoire ajouré en quelque sorte, mais qui dans la technique, dans le vocabulaire technique diepois, a été appelé mosaïqué, parce qu'on a l'impression que le fond est constitué d'une mosaïque de petits éléments collés les uns contre les autres, alors que c'est la matière qui a été creusée d'une multitude de trous. Et c'est là qu'on commence à comprendre la dextérité des ivoiriers. Il y a encore un ivoirier à Dieppe qui est capable de commenter le travail technique de cette matière si spéciale, et donc de comprendre la virtuosité, la dextérité de ces maîtres ivoiriers. Hein ? Donc d'autres objets, alors plus du quotidien, vous évoquiez ça tout à l'heure, dans les objets assez remarquables et liés véritablement à l'histoire maritime de Dieppe, les râpes à tabac, qui sont sans doute parmi les objets les plus anciens reconnaissables de la production diepoise, à savoir que le tabac arrive à Dieppe dès la première moitié du XVIIe siècle. La ville obtient même le monopole du commerce du tabac à partir des années 1630, qui durera jusqu'à ce que Colbert décide de répartir les manufactures de tabac sur l'ensemble du territoire du royaume. Et donc le monopole de Dieppe est cassé, mais néanmoins sa manufacture va être encore en activité jusqu'à sa destruction lors du raid anglo-canadien du 19 août 1942, où l'usine va être littéralement détruite. Et donc pour pouvoir râper son tabac qui était acheté sous forme de bâton, eh bien on devait avoir chaque consommateur devait avoir sur lui sa râpe. Sur la partie fonctionnelle, on retrouve une râpe de métal avec des petits trous dentelés qui permettaient de frotter son bâton, c'est une sorte de cigare, et de récupérer la poudre dans des petites cavités aménagées à l'intérieur de la râpe avec un petit fermoir qui coulissait. Et sur ces râpes, on a souvent une petite coquille à l'extrémité qui permettait de sortir une dose. Une dose pour la pipe, ou une dose, ou plusieurs doses pour la pipe éventuellement, et une dose pour renifler sur le dos de sa main, par exemple. Sur le côté ornemental, donc sur le dos de la râpe, mais la partie la plus visible évidemment, le client, en quelque sorte, ou l'ivoirier, pouvait choisir des scènes de types différents. Voilà. Et puis, pour finir avec cette pièce-ci, sans doute la vitrine la plus prestigieuse, qui est consacrée à la duchesse de Berry, qui est un des personnages assez essentiel au moment de la restauration, puisqu'elle est la mère du futur roi. Si la royauté avait perduré sous son régime de la monarchie absolue, elle aurait été la mère du roi régnant. La duchesse d'origine italienne qui épouse le duc de Berry, qui est un des fils du roi Louis XVIII, et qui ne remontera pas sur le trône quand Charles X montera sur le trône pour terminer la phase de la restauration de la monarchie absolue. Et donc la duchesse de Berry vient à Dieppe en vacances, elle aime la mer et elle va prendre les bains à Dieppe en participant pleinement à l'activité économique de la cité, économique et artistique, puisqu'elle va au théâtre, elle va visiter les ateliers d'ivoiriers. Dans cette vitrine sont rassemblés différents objets qui ont été offerts à la duchesse de Berry à l'occasion de ses différents voyages et même après la chute de la monarchie, lors de ses exils à Prague, en Écosse, la ville de Dieppe, qui a été tellement honoré par la visite régulière, presque tous les ans, de la duchesse de Berry, eh bien, va rendre hommage à la duchesse en envoyant des délégations pour offrir des objets. Parmi ces objets, on en a quelques-uns ici, dont cette truelle et ce maillet, qui ont été offerts à la duchesse de Berry par la ville de Dieppe au moment de l'inauguration du théâtre municipal, qui est juste au pied du château encore aujourd'hui, qui a été transformé actuellement et depuis les années 2000 en mémorial du raid anglo-canadien du 19 août 1942. Et ici, donc, on a la truelle en ivoire, richement ornée, une petite truelle, et le maillet creux qui contient les petites miniatures qui sont ici présentées dans la vitrine et qui représentent les outils de tous les corps de métier qui ont œuvré à la construction, la décoration du théâtre en question.
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0: En redescendant quelques marches, nous pénétrons dans la grande salle des marines du château-musée de Dieppe, qui compte quelques impressionnantes maquettes de bateaux. Un buste de Jean Angot, ce grand armateur diepois du XVIe siècle, qui soutiendra l'exploration du navigateur italien Verrazzano aux Amériques et la découverte de l'Arcadie, non loin de la rive sud du Saint-Laurent. Nous nous arrêtons dans cette très belle salle des marines sur une imposante maquette du XVIIIe siècle qui trône au centre de la salle, Pierikovitch.
2: On a cette grande et belle maquette du Beaumont, donc navire de la Compagnie des Indes, et qui est sans doute un des chefs-d'œuvre de la collection maritime du musée de Dieppe, puisque c'est une très grande maquette au 24e. La maquette fait plus de 3 mètres de long sur 3 mètres de haut et représente donc ce vaisseau de la Compagnie des Indes qui a fait le commerce des Indes et de la Chine. Et on a ramené beaucoup de soie, d'or, de porcelaine et de choses comme ça, avant d'être donc désaffecté de la Compagnie des Indes, revendu et de participer à la Révolution américaine. Donc cette maquette est vraiment très très belle, elle est rarissime. Ce n'est pas une maquette réalisée au XXe siècle, je devrais plutôt dire que c'est un modèle de chantier, c'est-à-dire que l'objet que nous avons devant les yeux date bien du XVIIIe, il est contemporain du bateau qu'il représente et servait en réalité. C'est ce qu'on peut voir si on contourne la vitrine. On peut voir que le flanc du modèle est ouvert, mais ce n'est pas nous qui avons pris notre petite scie pour découper la maquette, c'était prévu d'avance, et qui permet de voir l'intérieur du modèle, qui est aménagé comme le vrai bateau, et donc qui permettait aux officiers pas encore en mer de prendre connaissance de leur outil de travail pour le commerce au long cours. Il existe peu de maquettes en France datées de cet âge-là, et nous avons le bénéfice d'en avoir hérité grâce à la volonté de la donatrice, Madame de Bonneval, qui était une descendante de Duquesne, qui a préféré donner au musée Dieppe, d'où était originaire Duquesne, qu'au musée de la Marine, où ça serait une maquette parmi tant d'autres, alors qu'elle a été admirée ici de tous les visiteurs, avec en plus, depuis à peine 2 ans, cet élément de coque détaché qui permet d'expliquer précisément ce rôle d'objet instructeur.
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0: Alors nous pourrions évoquer ici aussi le salon Camille Saint-Saëns du château-musée de Dieppe, mais le temps file et notre guide, Pierikovitch, est intarissable. Une dernière salle tout de même dont il faut parler, une salle exceptionnelle consacrée à la cartographie et à cette fameuse école de Dieppe, fondée au XVIe siècle par l'abbé des Celliers, qui a marqué le temps notamment par ses séries de maps mondes, plus connues sous le nom de cartes de Dieppe.
2: Donc, on descend ici l'escalier d'honneur qui a été l'entrée primitive, ou plutôt l'entrée principale du musée, à son installation ici en 1923. Voilà, et donc, cette dernière pièce du parcours permanent est dédiée à ce qu'on appelle l'école de cartographie diepoise, c'est-à-dire les cartographes diepois qui, entre 1540 et 1640, ont produit une quantité très, très intéressante et importante de cartes, soit régional, soit du monde, sous forme d'atlas, comme on a ici, sous forme de reproduction, par John Rose, qui était un des Écossais natifs de Dieppe et qui s'est adonné à cet art et qui nous représente donc sous un atlas d'une vingtaine de planches les différentes régions du monde, avec à la fin une superbe map monde, un double disque qui représente les deux surfaces du globe opposé, avec le continent américain, pas fermé, l'Afrique remarquablement représentée dans ses proportions, une Europe pas si mal représentée, une Asie uniquement représentée par son versant sud face à un continent austral, c'est-à-dire la future zone de l'Australie telle qu'on l'a définie aujourd'hui, qui n'est pas encore ni nommée tout à fait, ni dessinée de manière terminée, mais qui prend bien les premières orientations qu'on connaît de cette grande terre. Et donc il la situe quelque part dans le globe, et tout le Pacifique est évidemment vide à l'époque, et l'Asie elle-même, on est en 1542, ne se poursuit pas au-delà de la rive sud de la Chine, c'est-à-dire qu'on n'a pas encore découvert le Japon. Alors que dans une carte qui date seulement de 4 ans plus tard, réalisée par l'abbé Pierre Desselier, qu'on considère comme le plus important de ces cartographes, qui est actif dans les années 1440-50 ici, eh bien, on va avoir une carte du monde assez remarquable où cette fameuse terre australe est développée pour rejoindre le détroit de Magellan au sud de l'Amérique, dans une hypothèse qu'il y aurait au sud un continent fait pour équilibrer les continents du nord, comme si ça avait un sens géographique, en tout cas planétaire. Et surtout, ce qui est intéressant, c'est que dans cette autre conception, seulement 4 ans plus tard par l'abbé de Sellier, on voit que le scientifique, qui est le cartographe, ne s'interdit pas de dresser des traits qu'il ne connaît pas. C'est-à-dire qu'il va fermer les continents, alors que John Rose ne le fait pas. Il ferme les continents, alors avec des lignes hypothétiques, qui n'ont pas de forme réelle, mais qui viennent clore la ligne. Par exemple, l'Asie, depuis la Chine, va se fermer en passant par le nord de la Russie et rejoindre la Scandinavie, en toute logique. Et au large de l'Asie, on représente une grande île au large, qui est en fait Zipango, à savoir le Japon, représentée dans ces latitudes extrêmes, parce que c'est les seules informations qu'on a. On n'a pas le dessin de la côte. En 1546, les Portugais viennent de découvrir cette île, 3 ans plus tôt, et on n'a pas le trait de côte. Et donc, voilà, tout ça est richement orné, et donc on a cette grande carte centrale, et puis différentes déclinaisons au mur des différentes cartes qui, jusque dans les années 1640, vont marquer la fin des cartes manuscrites sur parchemin des Dieppois, avec notamment celle-ci qui montre un des plans les plus anciens de Dieppe authentique, qui donc représente le centre-ville de Dieppe en 1625. Voilà.
0: Un grand merci, Pierre Ikovitch.
2: Au bout de cette visite.
0: C'était passionnant.
2: C'était un musée assez riche, avec des thématiques très variées, qui, je crois, peut plaire à beaucoup de gens d'âge très divers et de familles accompagnées par des grands-parents ou petits-enfants, avec beaucoup de choses pour plaire à tout le monde.
0: Merci beaucoup pour cette visite.
2: Bonne fin de visite.
0: Merci. Voilà, c'est la fin de ce radioguidage au château-musée de Dieppe. Ne manquez pas de faire le détour si vous passez au large de Dieppe, découvrir ses collections qui mêlent beaux-arts, archéologie, histoire maritime ou encore ethnographie. C'est une visite que vous ne regretterez pas. Le château-musée est ouvert jusqu'à la fin septembre, du mercredi au dimanche de 10h à 18h. Les horaires à partir du mois d'octobre, vous les retrouvez sur le site internet du château-musée.

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1: Eh bien moi, j'accepterai la proposition de ton diable. Je resterai seul et j'écrirai un livre. Pas vraiment un roman ni un bouquin d'histoire, plutôt une nécrologie collective. Un tombeau de papier dans le genre « Vie et mort de mon peuple », une fresque littéraire qui tenterait de dépeindre la grandeur et les failles de mes compatriotes. Ou bien une sorte de fable où je retracerai la généalogie d'un pays magique pouvant disparaître à tout moment car son âme est guettée depuis les origines par la menace de l'anéantissement. C'est alors qu'au pied levé, Orly prononce une phrase simplissime mais qui me bouleverse. « C'est bien gentil ton affaire. » Mais dans le cas d'Israël, ce livre a déjà été écrit, avant même que nous n'existions. Il s'appelle la Bible. Jérusalem, c'est l'endroit du monde où nous avons collectivement merdé. Tel Aviv, si l'on veut, est le cœur vivant d'Israël. C'est l'histoire d'un peuple qui est sorti d'un livre. C'est l'histoire d'un livre qui a créé un peuple. C'est l'histoire d'un peuple, donc, enfermé dans le labyrinthe de ce livre. C'est l'histoire d'un livre qui relate en détail le destin de ce peuple. C'est l'histoire d'un peuple qui était frustré de n'exister qu'à l'intérieur d'un livre. C'est l'histoire d'un livre qui décrivait en détail ce pays fantasmé. C'est l'histoire d'un peuple qui connaissait le livre par cœur, qui avait été imprégné de ses menaces, mais qui, si incroyable cela puisse paraître, revivait depuis ses origines jusqu'à nos jours la même tragédie. C'est l'histoire d'un livre qui, de sa première à sa dernière page, explorait sans relâche la même question lénifiante. Peut-on rester humain quand le monde ne l'est plus? C'est l'histoire d'un peuple dont la condition ne filait au fond qu'une longue métaphore. Que faire des chocs de l'existence quand les livres ont tout dit? Bonjour Nathan Dever.
2: Bonjour Christophe Maury.
1: Avec Aimé Jérusalem, que vous publiez chez Gallimard, dont je viens de lire quelques lignes prises ici ou là, c'est un essai, vous préférez le mot méditation, vous revenez sur Israël, sur vos origines, sur la fibre vivante et vibrante de votre adolescence quand vous vous destiniez à être rabbin. Il y a une pulsion-répulsion pour une histoire, une terre, un peuple. Jérusalem, c'est tout ce que vous détestez aimer et que vous aimez détester. Mais c'est plus compliqué que ça. Et vous posez la question, est-ce seulement possible d'aimer Jérusalem sans être religieux? C'est le défi de votre livre?
2: C'est en effet toute la... Merci beaucoup pour votre invitation. C'est en effet toute la grande question, je crois. Moi, j'ai appris à aimer Jérusalem à travers le prisme de la religion. De la religion, c'est quoi? C'est-à-dire du texte. Cette ville, Jérusalem, qu'on soit juif, qu'on soit musulman, qu'on soit chrétien, elle compte pour sa réalité matérielle, architecturale, sa beauté qui existe. Mais enfin, tout ça est presque anecdotique. Elle compte surtout pour la Jérusalem céleste, c'est-à-dire pour sa valeur spirituelle, c'est-à-dire plus précisément encore pour l'ensemble des textes qu'elle aura inspirés. Dans la Bible, dans le Nouveau Testament, dans le Coran, il y en a un peu moins, mais pourquoi pas si l'on veut. Et puis ensuite, dans les textes bibliques, dans la liturgie, dans la prière. Moi, j'ai aimé Jérusalem comme ça, premièrement. Dans mon enfance, dans mon adolescence, et quand j'y allais, même quand je n'y allais pas, d'ailleurs, peu importait, puisque par la prière, on habite en un sens Jérusalem. Et quand je me suis éloigné de la vie religieuse, c'est posé la question pour moi, je n'arrivais plus même à aller dans la vieille ville de Jérusalem, parce que je me disais, je ne peux pas y aller en tant que simple touriste. Ce serait profaner cette ville que d'en avoir une vision profane.
1: Et en même temps, il y avait une espèce de... vous étiez un peu, à ce moment-là, un insolent par rapport au dogme, puisque vous êtes philosophe, vous le restez insolent. Et en même temps, cette ville a une espèce de sévérité qui, lorsque l'on s'en détache, devient très forte pour nous, cette sévérité. Ne serait-ce qu'architecturalement parlant.
2: Ne serait-ce qu'architecturalement parlant. C'est une ville qui est une débauche de minéralité,
1: oui.
2: Comme ça, très, très, très, très imposante, très austère, très inhumaine, en un sens, au sens où elle n'est pas là.
1: Et très virile.
2: Et très virile, et au sens où elle n'est pas là pour être le cocon des hommes, pour être
1: non.
2: Un lieu de confort. C'est presque l'inverse. C'est une ville qui nous défie. Quand on monte sur les remparts de la vieille ville de Jérusalem, et qu'on voit comme ça les vallées, il y a la ville moderne, mais il faut presque fermer les yeux dans sa tête et essayer d'imaginer ce que c'était il y a encore un siècle. C'est-à-dire juste une vieille ville, puis autour... Les collines, les vallées, des pâturages, etc. On comprend pourquoi cette ville a été le cœur de toutes les guerres saintes depuis des millénaires. On comprend.
1: C'est le nombril du monde. Le cordon ombilical, il part de là.
2: Exactement.
1: Alors, vous commencez votre livre, Nathan Dever, Aimé Jérusalem chez Gallimard. Vous commencez par ce qui pourrait être une fin en soi, une fin de soi. Le dernier pogrom à la cruauté spectaculaire, car exhibé en spectacle, 7 octobre 2023. Pour vous, le journal interrompu, Le monde entier est en sidération, en détestation, 1200 victimes. Que se passe-t-il en vous ?
2: Ce jour-là, le hasard fait que je suis à Beyrouth, donc c'est-à-dire à la fois proche d'Israël géographiquement, enfin pas très loin, en même temps on ne peut plus loin d'un point de vue symbolique, puisque de l'autre côté de la frontière. Le hasard fait aussi que je vois à Beyrouth des gens qui se sont tout à fait bien conduits, qui avaient une réaction humaine à cet événement, souligner que c'était atroce, etc. Mais je vois aussi des gens qui ont fait la fête. J'ai assisté à une manifestation en plein centre-ville de Beyrouth où les gens se célébraient le jour même, je sais pas, 14, 15 heures, peut-être 16 heures, mais ça veut dire au moment où la seule information, c'était qu'il y avait des civils qui se faisaient massacrer à quelques centaines de kilomètres.
1: 1200.
2: Et on n'avait pas le nombre précis encore à ce moment-là, mais c'était terrible.
1: Les scènes ont été horribles, parce qu'il y avait des viols, il y avait des enlèvements, il y avait
2: des gens brûlés vifs.
1: Des gens brûlés vifs,
2: des personnes âgées tuées, des enfants.
1: Vous décrivez ça dans les premières pages de votre livre, c'est horrible.
2: C'est atroce, et tout ça, en plus, filmé. C'est-à-dire que contrairement, par exemple, à la barbarie nazie, les terroristes islamistes, que ce soit du Hamas, que ce soit il n'y a pas très longtemps de l'État islamique, sont des gens qui sont des exhibitionnistes de leur propre monstruosité, ce qui n'empêche pas, entre parenthèses, du négationnisme. Ce qui est quand même incroyable. Qu'il y ait du négationnisme sur les crimes nazis, c'est, j'allais pas dire c'est normal, mais en tout cas ça se comprend, puisque les nazis étaient les premiers négationnistes, en même temps qu'ils étaient des crimes, qu'ils étaient des criminels. En revanche, qu'il y ait du négationnisme et du déni sur des crimes commis par les terroristes du Hamas, comme jadis par les terroristes de Daesh, c'est absolument invraisemblable. Et donc ce jour-là, je crois que Israël a vécu une journée d'expérience de mort.
1: Le 7 octobre, j'ai compris tout de suite, sans même voir la télé, qu'il se passait quelque chose de très grave. Je l'ai compris au silence de la ville. Un silence très inhabituel, exceptionnel, inexplicable, qui tranchait avec le bouillonnement perpétuel des faubourgs alentour. Malgré les tensions récurrentes, les attentats fréquents et la menace sécuritaire chronique, Jérusalem est une ville trépidante qui ne perdrait son agitation pour rien au monde, sauf pour les véritables catastrophes. Ce jour-là, donc, je n'en ai eu aucun doute. En ouvrant ma fenêtre, je n'ai rien entendu. Les rues avaient le souffle coupé. C'était le signe de l'inimaginable.
2: Exactement. La ville de Jérusalem est une ville extrêmement agitée, qui est tout le temps dans une sorte de frénésie tendue et joyeuse à la fois. Et ce jour-là, j'étais pas à Jérusalem, mais ce qu'il était en l'occurrence.
1: Mais ce que vous ressentez.
2: Bien sûr. Et moi, je ressens ça.
1: Oui.
2: Je ressens une forme de mort intérieure. Pourquoi ? Parce que l'État d'Israël, ce jour-là, il n'a pas seulement été attaqué par ses habitants ou par son territoire, il a été attaqué dans sa définition même. L'État d'Israël est un État qui a été créé pour, théoriquement, refermer la page de la diaspora, de l'exil, des pogroms, de la passivité historique qui était associée aux Juifs. L'État d'Israël était censé être un État refuge. Et ce jour-là, il a cessé, en l'espace de quelques heures, non seulement il a cessé d'être un État protecteur, mais presque le refuge s'est transformé en piège, le salut en ghetto. Donc c'est la définition même d'un pays qui a été attaqué. Ce qui n'est pas le cas, par exemple, ni avec le 13 novembre en France, ni avec le 11 septembre aux États-Unis. Les pays ont été massacrés, ont été attaqués, ont été traumatisés, mais leur définition n'a pas perdu une ride entre le 9 septembre et le 12 septembre, le 10 ou le 12. Le 7 octobre, c'est ça qui a été attaqué. Et puis, deuxièmement, il faut quand même se mettre dans la peau des gens qui ont été soit victimes, soit proches de victimes israéliennes, et qui ont vu que la compassion du monde, en fait, a été soit conditionnée, soit limitée, soit associé aussi à une vague de déni. Et ça, c'est quelque chose d'incroyablement rare, quand même, même dans la modernité, que d'avoir des massacres qui donnent lieu à des... non pas à des
1: débats.
2: Non pas à de la compassion, mais
1: à des débats. Or, il n'y a pas de débat possible.
2: Exactement. Voire à des reproches.
1: Ouais. Alors, on avance dans le livre et on comprend tout ce qui poissait le souvenir et tout ce qui était poisseux se retire petit à petit. Et puis... vous exprimez la difficulté d'être Israël, partagé entre deux figures, Abraham et Moïse. Et là, vous faites deux portraits absolument formidables. Permettez-moi de vous citer. Comment Dieu a-t-il pu changer à ce point et montrer deux visages aussi contradictoires en l'espace de quelques générations ? Entre la morale d'Abraham et la politique inspirée par Moïse, Dieu a cessé d'être le nom d'un nom, d'un refus radical de se mêler à l'idolâtrie qui anime les foules pour devenir le totem sacré d'une nation cherchant à affirmer sa puissance devant ses ennemis. Il n'est plus l'instance transcendante d'où émane un message universel adressé à toutes les nations. Abraham est père des trois religions. mais il sert désormais d'étendard à un seul peuple qui combat sous son égide. Il n'est plus le symbole d'une existence hermétique à la brutalité, puisque le sang peut couler en son nom. Et là, on est avec Moïse. Donc on a, vous dites à un moment donné que Moïse est le premier personnage politique d'Israël. Le Dieu révélé de Moïse à Josué livre un message opposé à celui du Seigneur caché d'Abraham, Moïse, premier personnage politique d'Israël.
2: Exactement. Et sur ce point, j'ai une lecture assez chrétienne, en fait.
1: Oui, tout à fait.
2: Assez proche du serment sur la montagne. Parce que je crois que dans l'Ancien Testament, il y a une contradiction massive. Il y a deux moments de fondation de la religion ou du monothéisme. Le premier, c'est Abraham, ouais, comme vous l'avez dit, c'est-à-dire fondateur spirituel, qui fonde le monothéisme sur un double refus. Refus de l'idolâtrie, c'est-à-dire refus de réduire Dieu à une représentation humaine, qu'elle soit picturale, qu'elle soit une statue ou qu'elle soit même un concept. Refus donc de la superstition, mais refus du politique. Abraham est l'homme qui, pour fonder sa spiritualité, quitte sa terre natale, quitte la civilisation, quitte la sédentarité et se dit « je vais vivre dans une relation purement éthique à autrui, dans ma tente, ouverte aux quatre vents et en recevant autrui ».
1: Et quand vous êtes dans le désert, ouais, et que vous repensez les paroles de Yahvé en disant « tu vois là-bas, encore là-bas et encore là-bas, vas-y », vous dites dans le Negev, vous dites « non, je ne vais pas y aller ». Il y va,
2: c'est ça.
1: Il suit, c'est ça Abraham.
2: Exactement, et d'ailleurs le Christ est quelqu'un qui se retire très souvent,
1: oui,
2: pour monter sur des collines, pour se retirer, pour penser, pour réfléchir, pour prendre prier. Du recul par rapport, pour prier bien sûr, pour prendre du recul par rapport à l'idolâtrie du politique. Moi, ma thèse, c'est qu'il y a une consubstantialité de l'idolâtrie et du politique. Moïse, dès lors en fait que les descendants d'Abraham deviennent un peuple c'est donc quelque chose de solide historiquement en un sens, eh bien il faut du politique. Et Moïse est l'homme qui réintroduit le politique et son époque. Et je pense que ça réintroduit aussi une dimension d'idolâtrie ou un risque de l'idolâtrie. Et aussi un risque de particularisme. Abraham n'est pas quelqu'un pour qui l'élection passe par le sang. Chez lui, ça passe par l'esprit. La preuve, il a deux enfants. Il y en a un des deux qui est indigne, il le chasse. Son fils Isaac a deux enfants. Il y en a un des deux qui est indigne, il le chasse aussi. À partir de Moïse, on va avoir un peuple. Un peuple, entre guillemets, considéré comme élu ou comme choisi. Eh bien, moi, c'est là que j'ai une lecture assez chrétienne. Je crois d'ailleurs que le Christ arrive pour ça dans l'histoire de la religion. Il arrive pour dire, on va revenir comme une sorte de dialectique après Moïse. On va revenir à un geste où la religion est spirituelle. Et d'ailleurs, la Jérusalem du Christ est une Jérusalem qui m'intéresse beaucoup. Pourquoi ? Que fait le Christ quand il arrive à Jérusalem ? Il arrive par le mont des Oliviers. Il y a une église d'ailleurs à cet endroit qui s'appelle Dominus Flevit. Le Seigneur a pleuré. Il voit le temple et il pleure. Il pleure parce qu'il comprend que le temple va être détruit. Mais on peut voir ça comme un pleur de malheur. Mais il pleure aussi parce qu'il se dit il faut une translation du temple dans l'esprit. La vraie Jérusalem n'est pas une Jérusalem de pierre, n'est pas une Jérusalem politique, n'est pas une Jérusalem étatique. C'est une Jérusalem spirituelle, mentale, conceptuelle et vraiment céleste, et donc vraiment universelle. Et la Jérusalem du Christ, je pense qu'elle est aussi vitale. Elle n'est pas incompatible avec la Jérusalem juive d'ailleurs, mais que ces deux Jérusalem doivent coïncider ensemble.
1: Pour Jean Steiner, dont vous vous revendiquez et que vous citez, je vous cite encore, la véritable naissance du judaïsme correspondrait non à la construction du premier temple par Salomon, mais aux conséquences de sa destruction.
2: Exactement.
1: Et c'est ce que vous venez de dire sur le Jésus qui pleure devant le temple, parce qu'en fait, on comprend que la naissance du judaïsme vient des conséquences de la destruction du temple.
2: Alors c'est la thèse de Steiner qui est en fait de se dire que le peuple juif, il a deux aspirations presque contraires. Une aspiration qui est l'aspiration au retour, s'implanter sur une terre, s'enraciner, avoir sa terre promise, fonder un état, avoir un temple. Et l'autre qui est une aspiration, un élan presque vers la dispersion, s'arracher à la terre, se déployer dans l'esprit, dans les bibliothèques, dans le savoir, dans la culture, aller aux quatre coins du monde, trouver de la positivité, de la fécondité mentale, spirituelle, culturelle, dans la situation de l'exil. Ces deux aspirations, ces deux conditions, forment, je crois, toute la tension, toute la dualité, pour parler comme un poète qui s'appelait Bialik, de la condition juive.
1: Alors justement, dans ces questions de la condition juive, vous avez une formidable rencontre avec, racontez dans votre livre « Aimer Jérusalem », vous racontez une formidable rencontre avec Rav Katlev, qui est mise en scène votre rencontre un peu comme celle de Jésus et Nicomède ou comme celle de Pierre et le centurion dans les Actes des Apôtres. Enfin, on sent cette espèce de dialogue intime et profond. Rav Katlev, pardon, qui explique que le sionisme crée l'antisémitisme.
2: Alors, c'est un personnage, un peu fictif, entre guillemets, c'est-à-dire inspiré de tous les gens avec qui j'ai étudié, notamment...
3: Oui, c'est pas la première fois que vous faites le coup dans vos livres, les Atours de Verre, et vous aimez ce personnage que vous créez au fur et à mesure,
2: c'est
3: et qui est un peu le rabbin parfait.
2: Exactement, et qui était notamment inspiré, et notamment dans ce chapitre-là, par quelqu'un qui est décédé il n'y a pas longtemps, qui s'appelait Armand Abécassis, et qui avait d'ailleurs beaucoup compté dans le dialogue judéo-chrétien. Et alors, ce qu'il me dit, c'est pas tout à fait ça, mais il me pose une question sur le lien entre la parole biblique et l'antisémitisme. À savoir que, quand on prend les prophètes sont des gens qui sont dans le corpus public, qui sont très importants, qui sont valorisés en un sens par la Bible, mais qui passent leur temps à insulter le peuple d'Israël. À l'insulter, à dire par exemple dans Jérémie, parcourez les rues de Jérusalem, si vous trouvez un seul homme vertueux, vous n'en trouverez pas, etc. À maudire le peuple d'Israël. À dire, votre temple va être détruit, vos villes vont être détruites, vous allez être dispersés, vous allez mourir, vous allez vous faire massacrer. Et à dire, et vous l'aurez bien mérité parce que vous serez responsable, Dieu vous punira, etc. Et alors, la question que me posait cet homme, et Armand Abécassis en fait, c'était de me dire, mais fondamentalement, qu'est-ce qui différencie un prophète d'un antisémite? Un antisémite est aussi quelqu'un qui passe son temps à insulter les juifs, à faire de l'essentialisation, et à leur souhaiter tous les malheurs du monde. Et la thèse que je propose dans mon livre, la réponse que je propose, c'est de dire qu'en fait, les prophètes sont les garants de la textualité de l'être juif. C'est-à-dire que le peuple d'Israël est un peuple qui est fondé par le livre, qui est fondé par un texte, et non pas par le réel. Sa vie se situe dans le texte plus que dans l'histoire, dans la matière des siècles. Et à partir de là, chaque fois qu'il peut avoir la tentation de s'implanter dans le réel en désertant le texte, en désertant l'esprit du texte, le prophète est là pour lui dire « Attention, le réel ne t'aime pas. Ce qui t'aime, c'est le texte. Et ce qui te fait vivre, c'est le texte. » Et je crois que c'est en cela qu'il y a une forme de sainte colère et de saine colère dans la parole des prophètes, qui n'a évidemment rien à voir avec celle, par exemple, de l'antisémitisme.
3: Alors, il n'empêche, le 6 octobre ouvre, selon vous, une nouvelle guerre de religion. Et je vous cite encore, c'est avant tout une guerre de mythes et de symboles qui semble se préparer. Dieu à Dieu, Bible contre Coran et métaphore versus allégorie, messianiste contre islamiste, mais tous inspirés par le ciel. Un combat se dessine où la région ne serait disputée qu'en vertu d'un critère explosif et abscon, sa valeur divine.

0: Edith Piaf qui chantait Jérusalem, c'était en 1960.
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0: Je suis avec Nathan Devers pour son nouveau livre « Aimer Jérusalem » aux éditions Gallimard. Je trouve qu'Edith Piaf a cette voix minérale, cette force minérale qu'on constate en arrivant au mur d'enceinte de Jérusalem. Nathan Devers, l'écriture est une chose sérieuse, sans doute prémonitoire. Et si un jour l'écriture de la vie prenait le pas sur la réalité, écrivez-vous, quel est le rôle de l'écrivain? Vous lui donnez une stature de prophète.
2: Exactement. Je crois que la vie, en tout cas la mienne, mais ne vaut la peine d'être vécue que si elle est vécue littérairement. Je crois que écrire, ce n'est pas seulement mettre des mots sur du papier, extérioriser du langage, l'acte graphique comme ça de noircir des feuilles. Je crois que écrire, c'est tout un rapport à la vie. Un rapport où, par exemple, on affirme haut et fort le primat de l'imaginaire sur la réalité. On dit en fait la réalité, elle n'est pas belle en soi, elle n'a aucun intérêt en soi, elle est assez nulle d'ailleurs, elle est assez médiocre. Ce qui est incroyable, c'est ce qu'on injecte de métaphores, de chimères, d'imaginaires, de cristallisations dans cette réalité et sur cette réalité. Et je crois que c'est ça la littérature. Bref, que la littérature est une réponse au non-sens de la vie et que c'est peut-être la seule source, en tout cas pour moi et je pense pour beaucoup, la seule source de signification dans nos existences.
0: Alors, il y a l'écriture, mais il faut trouver aussi, peut-être à chacun, de trouver sa ville. Cet idéal tient à une simple phrase: pour te retrouver, libère-toi de toi-même. Commence, comme Bialik, par quitter le carcan de ta naissance. Délaisse la foi de tes premières années, détruis une à une toutes les certitudes où tu croyais baigner.

0: La ville, c'est votre Jérusalem.
1: Tel Aviv est, je crois, la seule ville au monde qui tire son nom du titre d'un roman. Alors déjà, quand vous me disiez la littérature, c'est ça la littérature. C'est une ville qui a été engendrée par un roman écrit par Herzl, qui est une utopie, où il imagine un État formidable, l'État d'Israël. Un roman qui s'appelle Altneuland, le pays ancien nouveau, qui a été traduit en hébreu, Tel Aviv, la colline du printemps, et qui a été traduit en hébreu quelques années avant la fondation de cette ville. Et les pionniers de cette ville se sont dit, on va construire cette ville exactement comme on écrirait un livre.
0: Et vous dites que c'est le cœur vivant d'Israël.
1: Mais bien sûr, c'est une ville extraordinaire de ça, de mélange de passé et de modernité. C'est une ville qui est née du désir cosmopolite, de construire à la fois la première ville hébraïque, de l'hébraïté moderne, mais en même temps, une ville où on viendrait rassembler le génie de toutes les cultures, de toutes les langues, de toutes les origines, où tous les génies culturels et géographiques du monde entier viendraient converger vers cette ville, se densifier dans cette ville. Et cette ville, c'est aussi la tentative de construire, par exemple, une cité hébraïque, biblique, juive, mais en dehors de la tradition, d'estimer que, au contraire, nos identités se projettent dans un avenir. Et donc, Tel Aviv, c'est une ville extrêmement sexuelle, extrêmement corporelle, extrêmement débridée, extrêmement frénétique. C'est le contraire de Jérusalem en un sens, mais il y a une complémentarité parce que c'est deux villes profondément littéraires.
2: Le rapport que Tel Aviv entretient avec la libido est à l'image de cette jonchée d'appât. En matière d'inclination charnelle, elle exhibe partout une sorte de crudité organique, prime sautière, qui met le sexe à nu, le sexe et non la sexualité. Car cette ville est résolument charnelle et dépourvue d'érotisme. Mais on sent que c'est une fête permanente à vous lire, Tel Aviv.
1: Exactement. Alors moi je suis marié, donc je ne dis ça qu'en tant que témoin et que spectateur. Non, mais c'est une ville en effet très sexuelle.
2: Mais ça vous permet aussi de parler du désir, attention,
1: oui.
2: En disant le désir c'est un manque, c'est une névrose. Alors on n'est pas très nietzschéen. Hein,
1: Exactement. C'est vrai que disons, je caricature un peu, mais dans la philosophie occidentale européenne, le désir se construit autour de l'idée de manque. C'est le fameux banquet, Eros est le fils de Poros et Peña, de la satiété et de la pauvreté, et le désir est toujours en poursuite, comme ça, de ce qui lui manque, de cette carence qui l'habite. Ça, c'est la sexualité, c'est l'érotisme, c'est l'idée que le rapport au sens, à la chair, se construit comme ça, sur ce manque primitif. À Tel Aviv, qui est une ville vraiment matérialiste, le désir ne me semble pas fonctionner de la même manière. C'est-à-dire, je dirais qu'il n'y a presque pas de désir. C'est un sexe qui est privé de sexualité. C'est un sexe qui est libéré en un sens de l'érotisme et qui est juste comme ça, à nu. Alors, peut-être que c'est des projections que je fais, mais je ne crois pas. Quand on voit la manière dont les gens s'embrassent dans les boîtes de nuit, dont les gens font plus, quand on voit aussi... Il y a une énorme gay pride à Tel Aviv, il y a des minorités sexuelles, c'est une sorte de la seule ville du Moyen-Orient avec une gay pride comme ça, absolument énorme. Quand on voit la manière dont les gens exhibent leur corps, hommes comme femmes d'ailleurs, exhibent leur corps absolument de partout, dans un état de nudité quasi permanente, est intéressant.
2: C'est un peu la Corinthe que décrit saint Paul, non?
1: On peut dire ça. On peut dire...
2: Où il y avait le culte du corps, il y avait le culte de Vénus, il y avait 2000 prostituées sur la colline.
1: On peut dire ça, ou on peut dire... Comment dire qu'il y a presque une forme de spiritualité là-dedans.
2: Ouais.
1: Que c'est la spiritualité de savoir que l'âme et le corps sont ensemble.
2: Oui.
1: On peut dire que c'est la phrase de Rimbaud. Posséder la vérité dans une âme et un corps.
2: Mais oui, ouais. De toute façon, sinon il n'y a pas d'incarnation.
1: Exactement. Et je crois en fait qu'il y a une forme de continuité entre, vous savez, le dualisme philosophique, donc cette théorie que l'âme est séparée du corps, et la manière dont la plupart des villes européennes occidentales sont construites. Dans la ville européenne, une ville comme Paris, il y a des lieux de l'esprit, la bibliothèque, l'école, le café, enfin, vous voyez, et il y a des lieux du corps, la salle de sport, le jardin, le bois, tout ça est séparé. Comme si le corps avait sa vie dans certains endroits, l'esprit avait la sienne dans d'autres endroits, et qu'il y avait une frontière entre les deux. Dans une ville comme Tel Aviv, et en fait il y a toute une philosophie derrière, parce que c'est des urbanistes qui ont construit ça, le corps et l'esprit fonctionnent ensemble.
2: Eh bien, il faut y aller. Merci Nathan Dever.
1: Merci.
2: Je rappelle votre livre « Aimer Jérusalem » aux éditions Gallimard. J'aurais voulu citer votre dernière page, qui est absolument magnifique. On sent que vous êtes vraiment un écrivain. Merci également à Cédric Coba pour la réalisation, François Dieudonné pour la programmation, Philippe Malpeuch et Camille Meyer pour la réussite technique de notre rendez-vous. Demain mercredi, nous irons au cinéma. D'ici là, portez-vous bien, portez de l'eau aux personnes isolées. Et puis soyez heureux, c'est urgent. Je vous embrasse.
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1: Le génie du christianisme vous propose aujourd'hui Beethoven face à Dieu, la Missa Solemnis. Et pour évoquer ce monument de la musique sacrée, voire de la musique religieuse, nous avons la chance d'accueillir Nicolas Jaunis. Bonjour Nicolas.
2: Bonjour Emeline.
1: Alors vous êtes tout. Vous êtes musicien, professeur de musique, directeur de festival, compositeur, chef d'orchestre. C'est un bonheur de vous avoir parce que on a besoin de toutes vos compétences pour comprendre un monument de la musique. Vous voyez, en préparant cette émission, je me suis dit que nous avions déjà évoqué la messe en si de Bach, le Requiem de Mozart, qui font partie, à mon avis, des tubes de l'art sacré, de l'art religieux. Et là, j'allais dire, on s'attaque à un monument encore plus monumental.
2: Oui, c'est long, c'est une grande, j'oserais dire une grosse messe, même. Mais c'est vrai qu'elle est longue, c'est 75 minutes, c'est un effectif considérable, enfin, à l'image de Beethoven, tout simplement.
1: Oui, il est hors cadre. Alors, ma question va probablement être totalement idiote, mais une messe, c'est liturgique. Mm-hmm. Est-ce que l'objectif de Beethoven était réellement de servir la liturgie avec une messe de cette ampleur? Est-ce que ça a déjà résonné, je veux dire, autrement qu'en concert, sous les voûtes d'une église, dans un usage liturgique de A à Z? Parce que parfois, on peut se poser la question.
2: Alors, c'est une excellente question à laquelle je n'ai pas la réponse, mais je ne pense pas. Non, je ne pense pas à 75 minutes de musique. Les messes, en règle générale, je pense par exemple à Mozart, à sa messe du couronnement ou sa messe en ut. La messe en ut, la grande messe en ut était prévue pour son mariage. Il ne l'a pas achevé d'ailleurs, comme son mariage.
1: Comme son mariage, oui.
2: La messe du couronnement, c'est des messes de 30 minutes. Donc effectivement, ça se marie parfaitement à l'office. Non, celle-ci, c'est totalement improbable. Mais la conception de Beethoven de la messe, si vous voulez, c'est il voulait écrire une messe. Voilà, une messe beethovenienne. C'est tout ce qu'il a voulu faire. Mais sa conception de la symphonie est de même. Les symphonies à l'époque, c'est à peu près 30 minutes. Quand il écrit sa 9e symphonie, rien que le final dure une demi-heure.
1: Donc Beethoven, voilà, dans toute sa splendeur. Alors, je ne sais pas si on a des lettres ou on a une manière d'imaginer ce qui pousse Beethoven à écrire une messe. Alors vous l'avez dit, il voulait écrire une messe à la Beethoven, on comprend bien. Enfin, c'est quand même pas tout à fait anodin d'écrire une œuvre religieuse. Vous avez là quand même un cadre et peut-être une signification. Est-ce que ça faisait sens à cette époque de sa vie? Est-ce qu'il avait en tête finalement, parfois on a évoqué ensemble, me semble-t-il, je ne sais pas si vous vous en souvenez, certaines crises existentielles qui poussent certains auteurs à faire un Stabat Mater ou tout à coup se retourner vers la musique religieuse pour peut-être satisfaire une forme de désir spirituel. Est-ce qu'on a ça chez Beethoven ou c'est juste l'exercice de style musical qui l'intéresse?
2: Non, il n'y a pas vraiment l'exercice de style, mais il y a deux questions et il y a probablement deux réponses. Déjà par rapport à la religion, mais je vais commencer par rapport au côté pratique. Ce que vous disiez, est-ce que ça devait être joué? Ça aurait dû l'être, ça l'a probablement pas été, mais il a laissé un écrit, il la dédicace donc à l'archiduc Rodolphe, et il écrit ceci: Beethoven, le jour où la grand-messe composée par moi sera exécutée durant les cérémonies célébrant votre Altesse impériale, sera pour moi le plus glorieux de ma vie, et Dieu m'inspirera de sorte que mon faible talent contribuera à donner plus de lustre à cette solennité. Bon, mon faible talent, je suis pas sûr que Beethoven pensait qu'il avait un faible talent, mais enfin, ça fait partie des courriers qu'on adresse effectivement à un grand mécène. C'est très bien trouvé. Ça, c'est pour le côté pratique, pourquoi il l'a composé. Ça reste, comme beaucoup d'œuvres de Beethoven, une œuvre de circonstances aussi. Maintenant, vis-à-vis de la religion, oui, Beethoven, là, on est entre 1819 et 1823, il est à la fin de sa vie. Vous voyez, il est 1770, donc il a entre 49 et 53 ans quand il va composer cette messe. On a l'époque aussi de la 9e symphonie, vraiment on est sur les dernières compositions, il est totalement sourd. Oui, bon, il se rapproche de la religion probablement aussi.

0: effectivement très Beethoven.
1: Oui, oui.
0: Un Kyrie absolument
1: discrète.
0: Voilà, une humilité discrète à la Beethoven. Enfin, c'est extraordinaire. C'est magnifique.
1: C'est du Beethoven. Non, mais c'est magnifique. C'est une conception totalement symphonique d'une œuvre religieuse. Et puis, la tonalité de Ré majeur, qui est, en musique, hein, cette tonalité de Ré majeur est toujours éblouissante, puissante, glorieuse, hein, même pour le coup, pour un Kyrie, ça aurait été très bien pour un Gloria, pour le Kyrie, parce que la tonalité de Ré majeur, c'est le Gloria de Vivaldi, par exemple. Hein, c'est sa 9e symphonie à Beethoven, c'est l'Alléluia d'Handel, vous voyez. Bon,
0: lui, il utilise ça pour un Kyrie, qui est normalement l'humilité du pécheur face à Dieu. On ne le sent pas très humble, mais en tout cas, il a le sens du, comment dire,
1: c'est
0: du spectacle.
1: C'est pas ce qui caractérise le plus l'humilité de toute façon Beethoven, mais par rapport à l'histoire de la musique, je crois qu'il n'en a pas besoin. Il a tellement apporté, il a tellement prouvé qu'effectivement, non. Et puis cette messe, oui, elle est très puissante, elle est imposante et elle est quand même magnifique.
0: Est-ce que, comment dire, les premières écoutes de cette messe, vous le disiez, elle n'a peut-être probablement pas été en termes liturgiques, mais probablement en termes de concert, est-ce que ce Kyrie et cette manière de faire déjà était nouvelle à l'époque, et comment ça a été reçu? Parce que c'est vrai que ça change de tonalité par rapport à ce qu'on pouvait entendre en termes de musique religieuse.
1: C'est assez difficile parce qu'on a assez peu de traces sur l'exécution de cette œuvre. Ce qu'il faut savoir sur Beethoven, à la fin de sa vie, il donne assez peu de représentations. Les œuvres sont très rares. Par contre, quand il en donne, c'est un événement extraordinaire. Comprenons bien, Beethoven à l'époque, c'est l'équivalent de Michael Jackson il y a quelques années. Honnêtement, vraiment, à son enterrement, c'est 10 000 personnes qui assistent à l'office dans les rues. Enfin, c'est la ville s'arrête et la vie s'arrête quand Beethoven disparaît. Donc, quand une œuvre nouvelle est créée, il y a tout le monde.
0: Et là, sur cette messe-là, tout le monde, y compris les autorités religieuses, se disent là, on a finalement une œuvre que l'on peut utiliser ou qui peut être apprise, dont on peut tirer un certain nombre de choses.
1: Je ne suis pas certain quand même, parce qu'il y a cette dimension assez colossale. On est sur un grand orchestre symphonique, cordes, bois, cuivre, percussions, quatre solistes, chœur mixte, 75 à 90 minutes d'exécution.
0: Oui.
1: Donc c'est quand même c'est colossal. Et puis on est vraiment dans le tempérament beethovenien. C'est pas comme Mozart qui est capable de composer une œuvre en 2 semaines ou 3 semaines, un opéra de 3 heures. Là, c'est 4 ans de travail. C'est toujours laborieux avec Beethoven parce qu'il cherche à chaque fois à avoir quelque chose de parfait. Et quand c'est parfait pour Beethoven, c'est souvent gigantesque.

0: Alors, cher Nicolas Jaunis, qui nous fait découvrir cette Missa Solemnis Beethoven face à Dieu, à l'écoute de ce Gloria, j'ai presque envie de renverser le
1: Dieu face à Beethoven,
0: parce que vous avez là un Gloria absolument extraordinaire.
1: Ah ben c'est du jamais vu dans l'histoire de la musique. Alors ça se verra après sur d'autres formes, d'autres styles, peut-être pas dans la musique religieuse, mais là on a, allez, moi je pense quand j'entends ça, je vous le disais, à l'Alléluia de Handel, au Gloria de Vivaldi, et là on a Handel multiplié par Vivaldi, multiplié par Beethoven. Et ça donne quelque chose comme ça, une puissance vocale extrême, du contrepoint, et puis les violons par derrière, les cordes qui jouent avec une virtuosité extraordinaire. Il y a tout, c'est un feu d'artifice en fait pour ce Gloria qui n'a jamais à l'époque été vu dans l'histoire de la musique.
0: Et à votre avis, Beethoven, au-delà de la prouesse musicale qui est peut-être un des objectifs, qu'est-ce qui met de lui? Quel est le sens qu'il donne à ce Gloria? Parce que ça n'a jamais été vu auparavant, en même temps, ça dit tellement de choses, pour le coup, de la gloire de Dieu, de la beauté et de la création. Enfin, on a l'impression qu'il célèbre tout ce qui peut être célébré sur un Gloria qui rend gloire à Dieu.
1: C'est très difficile à dire. Hein. Il est dans, je vous le dis, dans sa période de composition aussi de la 9e symphonie. On retrouve quand même. Oui, on retrouve effectivement
0: nos auditeurs
1: du final, hein, oui. de la joie, pour faire simple, hein, du 4e mouvement qui est pareil, très puissant, très énergique, une exaltation, l'éclat de joie, etc. Et je pense que il compose souvent, quand on dit, il a mis 4 ans pour écrire cette messe, mais il n'a pas écrit que ça pendant 4 ans.
0: Oui.
1: Il était sur la 9e, il était sur d'autres œuvres aussi, donc tout se rejoint automatiquement. Il y a des résurgences, d'autres thématiques qui vont être là, donc je pense que c'est un beau mélange aussi que ce Gloria, et on retrouve d'autres thématiques.
0: Oui, en vous écoutant, je pensais à ce musicien sourd, diminué, vous le disiez, à la fin de sa vie. Alors, il ne savait pas évidemment que c'était à la fin de sa vie, et il y a une puissance et une joie dans ses œuvres qui brouille un petit peu la frontière entre l'art profane, l'art sacré. La joie, elle apparaît dans la 9e symphonie qui n'a a priori rien de liturgique, rien de religieux, dans une Missa Solemnis qui a priori de l'art sacré, mais s'inspire finalement de cette musique profane. C'est finalement la musique qui est sacrée là, dans cette histoire. Plutôt que la forme musicale, symphonie ou messe. On a l'impression que Beethoven, il a une des choses à dire, il utilise les différentes formes musicales, mais qu'il y a cette joie
1: absolument
0: profonde.
1: Mais c'est ça qui est absolument fantastique avec lui, on ne le retrouve pas chez d'autres compositeurs. Il y a un côté un peu bipolaire même chez lui, parce que la même année, là, il termine ça en 1823, on pense certainement d'ailleurs qu'il retouche à ce Gloria en 1823, donc, et il est sur la 9e symphonie, donc quelque chose de très vivant, de très glorieux, et parallèlement il écrit son 13e quatuor la même année, la cavatine, où il est vraiment dans une acceptation de la mort et de la souffrance. Donc il y a toujours cette ambivalence chez ce compositeur qui est totalement insaisissable, mais probablement parce qu'il vit dans une surdité là totale depuis qu'il a 44 ans, c'est-à-dire que ça fait 5 ans qu'il n'entend plus rien du tout et qu'il ne communique probablement avec plus personne, qu'il n'entend plus, même la musique qu'il compose, il ne l'entend plus.
0: Sauf dans sa tête.
1: Mais qu'est-ce que ça doit donner dans sa tête? Si, c'est ça qui est assez extraordinaire. On ne saura jamais ce qu'il entendait réellement.
0: Parce que ça reste.
1: À quoi peut ressembler un violon dans la tête de quelqu'un qui n'entend plus de violon depuis 5 ans?
0: Ouais. Et pourtant. On a probablement un des chefs-d'œuvre de la musique sacrée, de la musique religieuse, de la musique tout court.
1: Oui,

0: un credo dont la longueur équivaut quasiment à nos messes actuelles, si on y réfléchit.
1: Le credo est martelé, là.
0: Ouais. Et alors, j'allais vous poser la question, effectivement, quand on a évidemment les instruments, il n'y a pas d'orgue.
1: Si,
0: un peu plus, parce que c'est normalement
1: on l'entend pas.
0: C'est du Beethoven. C'est vrai que avec
1: de toute façon,
0: avec le reste.
1: S'il est ajouté, vous ne pourrez pas l'entendre vu l'effectif qu'il y a par dessus. Là, vous êtes sur un effectif pour que ça sonne comme ça sonne là, avec allez à peu près 70-80 musiciens. Et puis après, vous ajoutez les chœurs.
0: Ah, j'allais vous poser la question des chœurs parce qu'on entend des voix d'hommes puis des voix de femmes.
1: Oui, non, mais c'est du chœur mixte avec les solistes et puis automatiquement pour supporter tout ce beau monde, il faut un orchestre colossal. Alors, je pense qu'il n'avait pas ses effectifs à l'époque, mais aujourd'hui, pour que ça soit joué selon la volonté du compositeur, il faut à peu près ces formations-là. Donc, non, si vous mettez un orgue par derrière, le pauvre orgue, on l'entendrait assez peu finalement.
0: Alors, à vous écouter, je pense que ça doit être une œuvre assez peu montée en concert.
1: Jamais, absolument jamais. Mais ça fait partie des œuvres comme cela. Enfin, vous en avez d'autres. Hein. C'est pas l'œuvre la plus colossale. Hein. Vous avez le Requiem de Berlioz hein, qui ne peut pas ou jamais être monté selon les indications du compositeur. Hein. C'est très drôle. Hein. Berlioz sur la partition, mais pour la partie de premier violon, entre parenthèses, si possible 2000.
0: J'aime bien le si possible.
1: Oui, c'est possible, ça n'a jamais été possible, mais bon.
0: Alors, vous le disiez, le credo est martelé. Là aussi, on a l'impression, un peu comme le Gloria qu'on écoutait tout à l'heure, hein. L'idée de l'émission, c'est quand même aussi d'écouter une œuvre, vous l'avez dit, qui est quand même rarement montée, rarement diffusée, et qu'il faut évidemment redécouvrir. Musicalement, le credo est très spécifique et encore une fois très étonnant à l'oreille. On n'a pas l'habitude d'entendre des credos. Comment est-ce qu'il décide d'écrire cette musique et de souligner les différentes les différentes parties du credo? Parce que là on a écouté qu'un tout petit morceau, oui. Mais sur l'ensemble on a des passages qui sont vraiment très étonnants.
1: Je pense qu'il se réfère de toute façon à ce qui a été fait par le passé. Il a écrit une autre messe quelques années avant, une messe en ut, alors que de taille beaucoup plus modeste hein, pour le coup que la Missa Solemnis. Là, il est dans une période où il se replonge un peu dans l'œuvre de Handel. Il est reparti sur la période baroque et je pense qu'il y a quand même des réminiscences du style Handel au niveau du contrepoint et puis de la réaffirmation sur le credo. Effectivement, il martèle, je crois. Voilà. C'est vraiment le texte qui est appuyé par la musique. C'est relativement simple au niveau de sa composition. Sur d'autres mouvements, pour le Sanctus, il sera un petit peu plus léger musicalement. Après, ça reste un style beethovenien.

0: Un son tout, certes plus léger que ce que nous avons écouté du Kyrie et Gloria en passant par le Credo, mais qui est assez extraordinaire parce que je trouve, je ne sais pas ce que vous en dites, Nicolas Jaunis, qu'il arrive finalement à exprimer, alors j'allais dire, le silence nécessaire au recueillement de cette partie-là de la messe.
1: Oui.
0: Alors que, en écoutant attentivement, vous avez des instruments, vous avez des voix, et pourtant on a moins cette impression finalement d'écrasement, comme s'il laissait quand même un peu la place à une forme liturgique.
1: Jeu d'orchestration, jeu de nuances, il a une cinquantaine d'années, il maîtrise parfaitement son style, mais malgré tout, c'est là que ce personnage est totalement incompréhensible, parce que ces orchestrations, quand il a une cinquantaine d'années, là, sont nouvelles. On ne les retrouve pas forcément quelques années avant. Et il est sourd. Donc il n'a pas fait de test en les entendant préalablement.
0: Donc c'est une rupture musicale
1: Ouais,
0: complète,
1: ouais.
0: faite par un
1: D'orchestration,
0: musicien
1: oui. C'est
0: sourd
1: une
0: en termes
1: nouveauté,
0: d'orchestration,
1: absolument.
0: et qui voilà, n'est pas la reproduction de ce qu'il a pu entendre avant.
1: Il y a des relents, si
0: Ouais.
1: vous voulez, un peu du Tuba Mirum, du Requiem de Mozart, sur certaines couleurs, mais. Et encore le Tuba Mirum de Mozart, est-ce Mozart ou est-ce Süssmayr? Parce que Mozart est parti avant d'avoir terminé ce Requiem, c'est difficile à dire. Mais là, on est vraiment, je vous l'ai dit, cette œuvre est passionnante du début à la fin, parce qu'on est sur un nouveau modèle de messe d'un compositeur qui n'entend plus et qui fait des tests d'orchestration en même temps.
0: Dans sa tête, si
1: Oui,
0: je résume
1: dans
0: un
1: sa
0: tout petit peu
1: tête,
0: le propos,
1: oui.
0: je sens à vous écouter une forme d'admiration face au génie de Beethoven, parce que si je vous écoute depuis le début de cette émission, il y a une forme de mystère dans cette Missa Solemnis, au sens où on n'arrive pas forcément à rationnellement expliquer les nouveautés et la manière dont Beethoven a réussi à accomplir voilà,
1: Je vais
0: cette
1: essayer de
0: œuvre
1: résumer.
0: spécifique.
1: Oui, c'est ça, mais je vais résumer simplement pour le compositeur. Il n'y a pas de secret. Mozart n'est pas un génie. Mozart avait un père qui s'appelait Léopold, qui était le plus grand pédagogue de son temps, et Mozart a commencé la musique à 4 ans. Donc il est devenu, entre guillemets, un génie parce qu'il bossait 8 heures par jour dès qu'il avait 4 ans par le meilleur professeur du monde. Bach, fils, petit-fils, arrière-petit-fils de compositeur, éduqué par son frère qui était compositeur, etc. Il n'y a pas de secret. Beethoven, son père était un choriste raté alcoolique qui lui tapait dessus et il s'est fait tout seul et il a fait ça et il a révolutionné l'histoire de la musique. Donc c'est un cas à part quand même.
0: C'est même
1: Et sourd.
0: et sourd, c'est même une source d'espérance.
1: Oui, bien
0: Parce
1: sûr,
0: que d'une
1: bien sûr.
0: certaine manière, oui, l'éducation fait beaucoup, les parents font beaucoup, le milieu font beaucoup, Bach, Mozart, vous le rappeliez, mais il y a toujours le contre-exemple, et
1: Absolument.
0: Beethoven montre que même avec un père raté, alcoolique et un enfant martyr, je veux dire,
1: Probablement,
0: aujourd'hui, c'est
1: probablement,
0: ce qu'on dirait, on arrive à être joyeux, parce que encore une fois, on l'a dit à plusieurs reprises dans l'émission, que ce soit sur le Kyrie, même le Kyrie, le Gloria ou le Credo, il y a une forme de joie qu'on retrouve dans la
1: oui.
0: 9e
1: Mais il y
0: symphonie,
1: a
0: qu'on
1: toujours une
0: retrouve.
1: espérance chez Beethoven, malgré tout. Même dans les mouvements assez dramatiques, il y a toujours une forme d'espérance.
0: Et alors, la question idiote, parce que je ne suis pas persuadée que la réponse soit évidente, ni même qu'elle puisse être donnée au vu des sources. Est-ce qu'on a une petite idée, ou est-ce que vous avez, vous, une hypothèse sur la source de cette joie? C'est quoi? C'est la musique? C'est cette joie de vivre qui transparaît malgré tout? Est-ce qu'il y a, allez, un mode d'emploi qu'on pourrait donner à nos auditeurs, qu'on pourrait tirer de Beethoven?
1: Mais je pense que c'est surtout une personnalité
0: Oui.
1: extraordinaire par rapport à ce qu'il a vécu dans sa jeunesse. Il s'est toujours relevé, il a connu des événements absolument dramatiques. Hein. Dans sa jeunesse, il perd sa mère très jeune. Son père, effectivement, était violent. Il a fallu qu'il élève lui-même ses deux jeunes frères et en même temps qu'il mène une carrière, qu'il fasse sa place. Alors qu'il avait une personnalité quand même assez rude, il était même un peu rustre. Il a perdu l'audition très tôt, c'est-à-dire qu'il entendait des acouphènes et qu'il a eu 25-26 ans, alors qu'il était destiné à être l'un des plus grands compositeurs. Et il sentait qu'il perdait l'audition et à l'époque le public bon, n'était pas particulièrement bienveillant et ça s'est su tout de suite. Donc il a fallu qu'il se batte toute sa vie. Donc heureusement qu'il avait cet espoir en lui.
0: Est-ce que la Missa Solemnis a une postérité? Est-ce que ça a servi de modèle pour les autres musiciens, ou c'est tellement énorme, vous le disiez en introduction, que finalement on la révère, on l'écoute de temps en temps, mais
1: Ça a inspiré quelques compositeurs, effectivement, notamment de l'école française. Hein. Je vous parlais en Berlioz, est-ce qu'il a été inspiré par cela? En tout cas, ça a donné des vocations en se disant que, effectivement, avec des grands effectifs, on peut réussir à donner une puissance merveilleuse à la musique religieuse qui n'avait jamais été fait préalablement.
0: Oui, la musique religieuse, qui normalement était liturgique et plutôt discrète, absolument. Là, ça devient finalement le centre.
1: Ça va être l'exercice du 19e siècle, d'ailleurs.
0: C'est peut-être une des postérités de Beethoven, finalement. Merci infiniment, merci Nicolas Jaunis, alors de nous avoir fait découvrir finalement un autre Beethoven, à la fois plus humain et plus spirituel, et nous donner surtout, et j'espère que nos auditeurs vont se précipiter, envie d'écouter la totalité d'une Missa Solemnis, très beethovienne, peut-être éloignée de nos standards actuels, mais absolument magnifique. Merci à Tanguy, et à la semaine prochaine. Thank you.

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2: Bonjour et bienvenue à l'école de la prière, une émission qui vise à vous former à l'art de la prière. Aujourd'hui, j'ai le plaisir de recevoir Samuel Pruvot, qui publie Une petite vie de Don Guéranger, la renaissance de l'abbaye de Solesmes aux éditions du Cerf. Bonjour Samuel Pruvot.
3: Bonjour Xavier.
2: Alors, nous allons aujourd'hui parler d'un aspect de l'œuvre de Don Guéranger, un aspect majeur, qui est son année liturgique. Mais peut-être avant, rappeler très rapidement qui est Don Guéranger, donc ce refondateur de l'abbaye de Solesmes, né en 1805, mort en 1875, voilà, et qui a aussi œuvré à la restauration du chant grégorien. Enfin, vraiment un homme qui a fait un travail de restauration liturgique, musicologique, monastique, absolument extraordinaire. Est-ce que vous pouvez nous présenter cette œuvre de l'année liturgique, donc une œuvre énorme hein, qui se compose d'une quinzaine de volumes.
3: Alors voilà. Ça dépend des éditions, oui. Mais ce sont des milliers et des milliers de pages. Et c'est tellement long d'ailleurs qu'il n'a même pas réussi à le finir. Et c'est comme le commentaire du Cantique par Saint Bernard de Clairvaux. Ben, il nage tellement dedans qu'à la fin, ben, il va dans l'éternité sans finir son œuvre. Et là, c'est le cas, puisque je crois qu'il s'est arrêté à la fête de la Sainte Trinité.
2: Alors, quand commence-t-il cette œuvre?
3: Alors, c'est dans les années 1830-1840, et il va l'écrire au fil du temps, des saisons liturgiques. Il va l'écrire pendant au moins 20-30 ans, par une sorte de volume successif. C'est presque des livraisons successives, où il commence par le commencement, c'est-à-dire par l'avant, la préparation de
2: oui,
3: Noël.
2: Oui, parce que donc cette année liturgique, c'est un commentaire en quelque sorte du calendrier liturgique de l'Église. Alors expliquez-nous quelle est l'intention fondamentale, pourquoi
3: alors,
2: commenter
3: l'année liturgique. Alors oui, il a une idée. Alors comme refondateur de l'abbaye de Solesmes, il pense pas juste aux moines, en fait, il pense aux fidèles catholiques qui après la Révolution ont été bousculés et privés finalement des sources vives de la foi et de la prière. Et lui a fait l'expérience que une des sources les plus puissantes, les plus riches pour nourrir sa prière quotidienne, c'est donc la liturgie. Non seulement la liturgie de la messe, du calendrier, des saints que l'Église fête tel ou tel jour, mais aussi la liturgie qui se vit au sein de l'office divin, donc du matin au soir, de l'office des vigiles dans la nuit, jusqu'à l'office des complis au soir. Et en fait, son obsession, c'est lui d'en vivre, de le faire vivre aux moines, c'est-à-dire d'apporter cette nourriture ou cette source vive aux moines, et que cette source vive, elle puisse aussi nourrir le plus grand nombre de fidèles possible. Et c'est ça où il a été génial, parce que finalement, cette année liturgique a été tout de suite un best-seller. C'est-à-dire, en fait, qui lisait l'année liturgique? Pas du tout les moines. Enfin, il faut espérer que quelques moines le lisaient. Mais les moines étaient très peu nombreux. Enfin, je sais pas, Solesmes, dans les années 1840, c'est 20-30 moines, grand maximum, puis il y a pas mal de turnover. C'est pas évident de réinventer la vie monastique. En
2: oui,
3: revanche,
2: parce que la vie monastique a été complètement éradiquée à la Révolution française, et même
3: en revanche,
2: avant comment
3: exactement.
2: Lycée,
3: oui. Alors, en revanche, entre guillemets, c'est pas ce qu'il voulait, mais dont Prosper Guéranger va se faire un nom grâce à cette année liturgique qu'il va publier en sorte de feuilleton. Et c'est comme s'il avait inventé avant la lettre. Alors je dis Magnificat, pardonnez-moi, c'est parce que j'appartiens à un groupe qui a créé Magnificat, mais c'est un peu l'intention. C'est-à-dire, chaque jour, le fidèle peut y trouver un commentaire issu des Pères de l'Église, sur le jour même, si on fête la Saint Thomas d'Aquin, ben on aura un texte de Saint Thomas d'Aquin, on aura une partie ou toute partie de l'office, et puis Don Guéranger, à l'époque, y ajoutait des considérations sur cette fête liturgique. Mais quand est-ce qu'elle est arrivée? Qu'est-ce qu'elle nous apprend? Et puis il y a cette antienne, elle est magnifique. D'ailleurs, je vous conseille en priant de songer à tel ou tel point. Ce qui fait que le fidèle, pour chaque jour, est équipé pour sa prière un petit peu. C'est, pardonnez-moi cette image, hein, comme un enfant qu'on envoie à l'école avec son cartable. On sait qu'il ne va pas revenir à la maison. Et bien, dans son cartable, on lui met au moins le goûter, voire le déjeuner, et on lui met des bonnes choses, voilà, pour qu'il ne manque de rien. C'est l'idée toute simple de Don Prosper Guéranger, que les fidèles ne ne manquent de rien chaque jour et vivent et respirent comme l'Église respire. Voilà, pas une petite respiration minuscule.
2: C'est pas des petites dévotions personnelles, mais voilà. C'est vraiment vivre au rythme de la grande prière de l'Église, quoi.
3: Et voyez, il a été souvent considéré comme un des fondateurs. Alors c'est à son insu, évidemment, c'est pas ce qu'il voulait faire, mais. Du vaste mouvement français européen de rénovation, de réforme liturgique,
2: le mouvement liturgique,
3: voilà, qui va aboutir notamment avec le Concile Vatican II. Mais ce qui est étonnant, c'est que justement, il ne le fait pas pour l'univers monastique, il le fait pour l'Église tout entière. Et d'ailleurs, si un jour, ce que j'espère, cet homme venait à être béatifié, c'est parce qu'il a servi toute l'Église et tous les fidèles. J'allais dire, même pour les curieux, hein, d'ailleurs, qui n'ont pas encore poussé la porte de l'Église, ils peuvent ouvrir l'année liturgique et se dire que c'est beau, ou comme une antienne grégorienne dont on ne comprendrait pas toutes les paroles, mais qui touche déjà le cœur. On n'a pas besoin d'être moine pour lire l'année liturgique, on n'a pas besoin d'être moine pour prier à l'école de l'Église.
2: Oui, alors ce qui est très beau, c'est qu'il y a à la fois un aspect... l'aspect historique est complètement uni à l'aspect spirituel et
3: oui,
2: mystique.
3: Alors
2: il arrive vraiment à faire cette espèce de... C'est vrai, parce que souvent, il y a cette approche historico-critique qui va être très déconstructrice, etc. Qui va... Tandis que lui, il étudie les sources, puisqu'il a refondé la congrégation bénédictine un peu dans l'esprit de la congrégation de Saint-Maur, qui était une congrégation très intellectuelle, qui travaillait beaucoup sur les textes, qui cherchait les sources.
3: Et en même temps, il a l'Église, d'ailleurs, voilà. Aussi. Oui. Et par exemple, les ouvrages suivent le temps liturgique. Par exemple, pour la période du carême, il fonctionne toujours de la même manière. Donc, il y a une partie historique. Sa question, c'est de savoir, mais finalement, dans l'Église catholique, comment s'est installée cette période du carême? Quels ont été les auteurs qui ont pu le mettre en place? Dans quel lieu, dans quelle cathédrale, avec quel métropolite, telle ou telle chose se sont installées? Donc, c'est d'abord de l'histoire, et qui remonte jusqu'à l'Antiquité. Mais déjà dans l'histoire, son but est d'en tirer un miel spirituel. Je citais... tout à l'heure, Saint Bernard de Clairvaux, il est dans cette idée que l'érudition est très importante parce qu'elle nous permet à toucher à la vérité historique des choses, mais cette vérité, on en tire un miel spirituel. Parce que de savoir qu'à Alexandrie, on célébrait le carême de telle ou telle manière au IIIe siècle, pardonnez-moi, ça n'a aucun intérêt, c'est un intérêt historique, mais c'est un intérêt pour les fidèles dans la mesure où ce qui était fait à Alexandrie au IIIe siècle, dans l'intention et l'exécution, il y a des choses dont on peut encore s'inspirer aujourd'hui, puisque dans l'Église catholique, rien ne se perd, tout se transforme dans le cœur des fidèles. C'est ça qui est génial, c'est quand même plus de 20 siècles de pratique, et donc en fait, pardonnez-moi de l'image un peu crue, mais c'est un peu la caverne d'Ali Baba, c'est-à-dire qu'un fidèle catholique qui ne trouve pas son miel dans l'Église catholique, c'est qu'il s'est trompé de porte, parce que là, on a vraiment abondance de biens. Donc il y a une partie historique et une partie qu'il appelle mystique, la mystique du temps de carême, en disant, mais finalement, au-delà de l'histoire des choses qui ont été mises en place au fil du temps et des siècles, qu'est-ce que ça veut dire que cette période de 40 jours? Qu'est-ce que ça veut dire que le mercredi des cendres? Pourquoi parle-t-on des cendres dans la Bible? Pourquoi les pères en parlent-ils? Pourquoi est-ce qu'on en parle plus en Égypte qu'en Gaule, etc. Et donc la partie historique, la partie mystique, et après il se lance dans un commentaire. Pour ça, je reviens sur la revue Magnificat, où on pourrait dire la même chose de prions en Église. Hein.
2: Ou prier.
3: En prenant les textes que l'Église nous offre chaque jour, d'essayer de les... peut-être moins de les décortiquer que de comme des fruits dont on voudrait en extraire le jus. Et donc, il va nous prendre par la main chaque jour du carême, dans chaque antienne, dans chaque texte, pour que nous puissions en tirer le bénéfice maximum. Et donc, la lecture la plus naturelle de l'année liturgique, c'est pas de lire les 15 volumes, c'est tout simplement de lire la journée à laquelle la journée que Dieu offre aux fidèles. Donc si c'est le 23e jour du carême, c'est le 23e jour du carême.
2: Mais est-ce qu'on peut se le procurer, cette année liturgique?
3: Alors on peut la trouver sur le site de Don Garanger, on peut trouver une bonne partie de cette année liturgique en ligne, hein, ce qui est pas mal.
2: Ah, en ligne, ça existe
3: oui,
2: en ligne.
3: D'accord. On peut la trouver aussi dans des volume, elle n'a pas été rééditée depuis longtemps. Elle n'a pas été rééditée, non pas parce qu'elle n'est pas intéressante, mais parce qu'il y a un petit travail d'adéquation à faire qui n'a pas encore été fait. D'ailleurs, s'il y a des bonnes volontés, elles peuvent se manifester. C'est comme le calendrier a changé. La foi, évidemment, n'a rien changé. Ce qu'a écrit Dom Prosper Guéranger reste d'actualité, mais il faut en fait remettre le calendrier tel qu'il est célébré dans l'Église aujourd'hui.
2: Avec donc, la réforme liturgique.
3: Avec la réforme liturgique. Voilà. Et donc ça demande un petit travail qui n'a pas été fait en entier, il a été fait mais juste par morceaux. Et donc, comme laïc, ce que je préconiserais, c'est pas seulement une petite vie de Dom Guéranger que j'ai pu écrire avec mon épouse, mais c'est une petite année liturgique. Par exemple, ces introductions au temps de l'Avent, au temps du Carême, au temps pascal, en fait, on peut les reprendre à 98%. Il faut peut-être enlever un ou deux mots qui nous semblent un peu désuets, mais elles sont directement accessibles. Et ça, les moines de Solesmes, ils seraient volontiers partants. Il faudrait juste quelques journalistes ou autres qui mettent un peu l'aiguillon pour que ce trésor puisse toucher à nouveau les laïcs. Je rappelle que la petite Thérèse de Lisieux, quand elle était toute petite, qu'est-ce qu'on lisait à la maison ? On lisait pas le Figaro, on lisait l'année liturgique, chaque jour, ou chaque soir.
2: Elle a été imprégnée par...
3: Voilà. Alors, peut-être qu'on lisait le Figaro aussi, il faut vérifier, mais ouais. Surtout l'année liturgique, ça j'en suis sûr.
2: Est-ce que vous pouvez nous dire, quelque chose qui vous a marqué, quelque chose que vous avez découvert en lisant l'année liturgique ?
3: Ben, par exemple, oui, dans cette préparation du carême, là où j'étais vraiment impressionné, c'est tous ces pères de l'Église qui ont réfléchi au sens de la quarantaine. La quarantaine, c'est pas être mis en quarantaine, c'est 40 jours. Et de voir comment, dans des lieux très différents géographiquement et dans des zones culturelles très différentes, entre Alexandrie et Lutèce, c'est pas du tout le même endroit, et Lyon... Comment est-ce que l'Église s'est emparée de ces 40 jours et comment elle a voulu les faire vivre en fait aux fidèles? Et on peut se dire, oh, c'est très très loin de nous, mais il y a une alchimie particulière qui fait qu'en lisant ces sources que Dom Guéranger a été recherché avec ses petites mains dans les archives, et en grec, en latin, dans d'autres langues d'ailleurs anciennes, et bien finalement il nous nourrit aujourd'hui sur notre pratique, comment vivons-nous les 40 jours?
2: Merci beaucoup Samuel Pruvot. Je rappelle que vous avez publié avec votre épouse Odile Petite vie de Dom Guéranger, la renaissance de l'abbaye de Solesmes aux éditions du Cerf. Chers auditeurs, je vous remercie de votre attention. Je vous donne rendez-vous à la semaine prochaine et d'ici là, je vous invite à découvrir Prier sur le site internet boutique magazine Prier ou en vous y abonnant et son petit supplément Prier au quotidien qui lui aussi vous donne l'évangile médité chaque jour par les plus grands saints. À très bientôt, au revoir.
4: Dans un instant, place à Bruno Fuma pour faire un point sur l'histoire.

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1: Aujourd'hui, nous sommes le 28 août. Un meeting aérien sur la base américaine de Ramstein en Allemagne a lieu le 28 août 1988, quand arrive le tour de la patrouille nationale italienne.
2: Pour effectuer un triple croisement à basse altitude, la patrouille italienne se sépare en trois groupes, l'avion solo allant se positionner seul face au public. Une poignée de secondes plus tard, quand les deux demi-patrouilles se croisent à la hauteur des tribunes, l'avion solo se dirige à plus de 300 km/h vers la foule, massée à 200 mètres de la piste. Erreur d'appréciation, erreur de pilotage, incident technique, seule l'enquête pourra le dire. L'avion solo vient heurter de plein fouet deux appareils qui sont immédiatement précipités au sol et leur pilote tué sur le coup. Pendant ce temps, privé de ses commandes, mais entraîné par son inertie, l'avion solo, devenu fou, se précipite vers le public. Le drame est inévitable.
1: L'accident fera 51 morts parmi les spectateurs, plus trois pilotes italiens. 1500 personnes bénéficieront de soins. Les rencontres aériennes seront interdites en Allemagne pendant 3 ans. La patrouille italienne, au moment du drame, était interdite de meeting aérien en France en raison de la dangerosité de ses figures. À l'issue de la marche vers Washington, Martin Luther King s'adresse le 28 août 1963 aux 250 000 participants, dont 80% de Noirs, devant le mémorial Lincoln, un discours qui restera dans les mémoires.
3: I have a dream that one day this nation will rise up.
1: Je rêve que, un jour, notre pays se lèvera et vivra pleinement la véritable réalité de son credo. Nous tenons ces vérités pour évidentes par elles-mêmes que tous les hommes sont créés égaux. Je rêve que mes 4 petits-enfants vivront un jour dans une nation où ils ne sont pas jugés sur la couleur de leur peau, mais sur la valeur de leur caractère. Je fais un rêve aujourd'hui. Martin Luther King recevra en 1964 le prix Nobel de la paix. Il mourra assassiné en 1968. L'Empire romain d'Occident vit ses derniers mois quand le 28 août 475, le général Flavius Oreste renverse l'empereur Julius Nepos. Ne pouvant attendre aucun secours de Constantinople, en proie à des révolutions de palais, ce dernier se réfugie en Dalmatie. Il est remplacé comme empereur par Romulus Augustulus, le fils de Flavius Oreste. Après l'assassinat de son père par Odoacre, Romulus Augustulus sera renversé le 4 septembre 476. Il restera pour l'histoire comme le dernier empereur romain d'Occident.
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1: On passe à la culture à présent, avec la naissance le 28 août 1749 de Johann Wolfgang von Goethe à Francfort. Romancier, dramaturge, poète, scientifique, théoricien et homme d'État, son Faust est reconnu comme l'une des œuvres les plus importantes de langue allemande. Goethe meurt en 1832. Et puis disparaissait le 28 août 1970 Théo Sarapo, chanteur et acteur français d'origine grecque. Il est le second mari d'Edith Piaf, avec qui il interprète en 1962 la chanson « À quoi ça sert l'amour ?». Théo Sarapo était né en 1936.
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3: Bonjour, en ce 28 août, nous fêtons les Augustins et les Élouans. Le prénom celte Élouan signifie « belle lumière ». Saint Élouan, moine irlandais du VIe siècle, serait un des compagnons de saint Tugdual venu évangéliser l'Armorique. Mais nous fêtons surtout aujourd'hui un grand intellectuel foudroyé par la grâce, un homme de passion, de foi, d'une écriture limpide, saint Augustin d'Hippone. Son œuvre littéraire est à la source de toute la théologie latine. Il vécut au tournant du IVe et du Ve siècle, grande période des pères de l'Église. C'est l'un des quatre pères de l'Église latine. Né à Tagaste, à la frontière actuelle de l'Algérie et de la Tunisie, en 354, d'un père incroyant et d'une mère chrétienne, la future sainte Monique, que nous fêtions hier, il brilla très jeune par son intelligence hors du commun. Étudiant à Carthage, il se lia à une jeune femme dont on ne connaît pas le nom, qui lui donna à 17 ans un fils. Ils le prénommèrent Adéodate, ce qui signifie « Dieu donné ». Fasciné par les courants philosophiques, tiraillé entre son amour de la sagesse et ses passions de jeune homme ardent et ambitieux, il s'élança dans une longue quête de la vérité. Il finit par choisir le manichéisme, courant à la mode chez les intellectuels. Cette religion orientale professait un dualisme radical entre le bien et le mal, entre l'esprit et le corps. À l'âge de 29 ans, il quitte Carthage pour Rome, puis pour Milan, où il devient orateur de la cour impériale. Il court les honneurs et espère devenir gouverneur. Pour cela, il se sépare de sa concubine. Il dit que son cœur en fut déchiré. Mais peu à peu, toujours en quête de vérité et de sens, il se rapproche du christianisme de son enfance et surtout du Christ.
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En ce temps-là, Jésus disait à ses disciples cette parabole. Le royaume des cieux sera comparable à 10 jeunes filles invitées à des noces, qui prirent leurs lampes pour sortir à la rencontre de l'époux. 5 d'entre elles étaient insouciantes, et 5 étaient prévoyantes. Les insouciantes avaient pris leurs lampes sans emporter d'huile, tandis que les prévoyantes avaient pris, avec leurs lampes, des flacons d'huile. Comme l'époux tardait, elles s'assoupirent toutes et s'endormirent. Au milieu de la nuit, il y eut un cri : « Voici l'époux, sortez à sa rencontre !» Alors toutes ces jeunes filles se réveillèrent et se mirent à préparer leurs lampes. Les insouciantes demandèrent aux prévoyantes : « Donnez-nous de votre huile, car nos lampes s'éteignent. » Les prévoyantes leur répondirent : « Jamais cela ne suffira pour nous et pour vous. Allez plutôt chez les marchands vous en acheter. » Pendant qu'elles allaient en acheter, l'époux arriva. Celles qui étaient prêtes entrèrent avec lui dans la salle de noces et la porte fut fermée. Plus tard, les autres jeunes filles arrivèrent à leur tour et dirent « Seigneur, Seigneur, ouvre-nous » Il leur répondit « Amen, je vous le dis, je ne vous connais pas. Veillez donc, car vous ne savez ni le jour ni l'heure. »

L'image de l'époux attendu par les dix vierges peut nous faire penser au Cantique des Cantiques dans l'Ancien Testament, avec cette course amoureuse entre l'amant et sa bien-aimée, et encore à Marie-Madeleine, au tombeau de Jésus, cherchant son maître et ne le trouvant pas, interpellant celui qu'elle prend pour le jardinier, « Dis-moi où tu l'as mis, et j'irai le chercher. » C'est l'image mystique par excellence, celle qui revient chez sainte Catherine de Sienne, dialoguant avec le Seigneur dans le cantique spirituel de saint Jean de la Croix aussi, où s'épanche le cœur blessé du bien-aimé et qui nous aide à comprendre la foi comme le désir qui s'élève vers Dieu, Dieu toujours espéré, cherché, et d'autant plus cherché que lui-même nous a trouvés. Mais en même temps, nous percevons bien dans l'impréparation des vierges insensées ce qui nous manque réellement, un cœur habité et tendu vers celui qui vient. Si nous ne sommes pas attentifs à ce qui nous est promis au retour du Seigneur, comment serons-nous capables d'entrer dans la joie définitive du royaume ? Si nous sommes aujourd'hui indifférents à la joie qui nous est préparée dans la grande communion de la noce éternelle, comment est-ce que nous nous y sentirons heureux le moment venu ? La finale assez dramatique de la porte fermée de la sentence « Je ne vous connais pas » trouve sa justification dans l'ultime consigne « Veillez donc ». Alors, comprenons bien que la veille, l'attente vigilante, est l'expression d'un amour qui ne renonce pas. Si c'est un amour qui ne renonce pas, alors c'est une bonne nouvelle, non ?

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5: Nous terminons cette série sur les grandes figures d'éducateurs avec vous, Ambroise Tourniol-Duclos. Bonjour.
6: Bonjour.
5: Vous êtes professeur d'histoire près de Lyon. Vous êtes aussi l'auteur de Transmettre ou disparaître, manifeste d'un prof artisan, publié aux éditions Salvator. Et vous êtes convaincu que les grandes figures de l'éducation qui nous ont précédés ont quelque chose à nous transmettre. Et l'une de ces figures, c'est Edith Stein, grande intellectuelle d'Outre-Rhin, éduquée dans le judaïsme avant sa conversion. Deux mots pour tracer sa vie à grandes lignes, sa biographie.
6: Oui, donc elle est née en 1891 à Breslau, donc en Silésie. On est vraiment tout à l'est, hein, au nord-est de l'Allemagne, aux confins de la Prusse. Et elle est la 11e d'une fratrie de 11 enfants, ce qui n'est pas banal, d'un père commerçant dans une scierie, commerçant en bois, voilà, et qui meurt quand elle n'a que 3 ans. Donc, elle a cette épreuve, elle est orpheline de père à l'âge de 3 ans, éduquée par sa mère dans le judaïsme, vous l'avez dit. Et on sent très vite une personnalité assez forte, puisqu'à l'âge de 15 ans, après avoir été très pieuse, notamment à l'occasion de la fête du Kippour, où elle jeûnait avec une grande rigueur, eh bien, à l'âge de 15 ans, elle décide d'arrêter de prier, d'un coup, du jour au lendemain, parce que, eh bien, elle ne se sent plus, authentique dans cet acte de la prière. Voilà. Et donc, intelligence très vive, puisqu'elle est effectivement conduite à faire des études de philosophie, à une époque où les filles sont rares sur les bancs de l'université. Elle rejoint un professeur de philosophie qui commence à avoir une certaine audience, qui s'appelle Edmond Husserl, qui est le fondateur de la phénoménologie.
5: Faut peut-être en dire un mot sur la phénoménologie.
6: Oui, c'est une philosophie en fait qui cherche à rompre avec l'idéalisme kantien ou hegelien qui a dominé le 19e siècle, hein, le monde des idées s'imposant au réel. Et donc elle cherche cette philosophie, comme son nom l'indique, à passer d'abord par les phénomènes pour remonter vers les essences, vers le noumen. Et donc, il faut passer par l'expérience concrète des choses pour arriver à l'essence des choses.
5: Et ça va imprégner aussi la raison, j'allais dire, d'Edith Stein. Ça va vraiment imprégner sa culture aussi philosophique.
6: Oui, tout à fait. Elle navigue dans ces cercles philosophiques où elle se fait de nombreuses amitiés et elle est effectivement très touchée par cette démarche philosophique qui va rester, alors qu'elle va finir par dépasser en se convertissant au catholicisme, puisque donc je vais peut-être un peu vite, mais elle a des amis catholiques et la mort de l'un d'entre eux en 1917 au front la bouleverse. Mais ce qui la bouleverse plus encore que la mort de cet ami, c'est l'attitude de sa femme, qui se retrouve veuve, donc une jeune veuve, et qui décide d'entrer chez les bénédictines en offrant son veuvage avec une apparente sérénité. Et cette sérénité bouleverse Edith Stein parce qu'elle elle voit très concrètement, hein, on est encore dans le rapport concret à la vie, elle voit très concrètement l'œuvre de la grâce dans un cœur d'homme.
5: Alors Edith Stein, ce qui va la préoccuper, Ambroise Tournieul-Duclos, c'est la question de la vérité. Qu'est-ce que ça va prendre comme forme et comme interrogation chez elle ?
6: Alors, elle part de la philosophie, puisque nous l'avons dit, mais nous ne l'avons pas forcément précisé. Elle est la première femme à avoir publié une thèse, à être docteur en philosophie en Allemagne en 1917. Cette question de la vérité est fondamentale, évidemment, pour la plupart des philosophes, mais je peux dire que à partir du XVIIIe siècle, elle est reléguée au second plan. Ce qui compte, c'est d'abord le sujet. Et donc, il y a une révolution métaphysique qui se fait autour du XVIIIe siècle, hein, sur ce rapport à la vérité. Or, Edith Stein...
5: C'est-à-dire, attendez, pour qu'on on mesure... Parce que c'est vrai que là, c'est des grandes idées de philosophie, mais ça voulait dire que finalement, en fonction du sujet, la vérité évoluait.
6: Exactement.
5: Donc, Ambroise Tournieul-Duclos, on quitte l'idée qu'il y a une vérité transcendante.
6: Voilà, c'est ça. On a plusieurs philosophies, si vous voulez, possibles, mais par exemple, parmi ces philosophies, l'une d'elles qui prétend qu'après tout, c'est une construction du discours, et donc on peut aborder, en fonction des concepts qu'on choisit comme point de départ, un rapport différent à la vérité.
5: Donc finalement, Edith Stein, elle est dans ce tourbillon philosophique et quasiment révolutionnaire en termes de pensée.
6: Elle est dans ce tourbillon, mais je dirais que par l'expérience concrète du deuil, elle est rattrapée par le réel, par l'épreuve du réel. Elle qui se voulait proche du réel par la philosophie, elle est rattrapée par l'épreuve du réel dans son existence même. Et aussi par le fait qu'elle est finalement intellectuellement assez audacieuse, puisqu'elle décide d'ouvrir Thérèse d'Avila. Thérèse d'Avila est l'un de ses grands modèles. Vous savez, c'est celle qui a réformé le Carmel au XVIe siècle. Donc Edith Stein décide d'ouvrir le livre de la vie. Et elle sort complètement bouleversée de la lecture de ce livre, puisqu'elle en achève la lecture par ces mots « Ceci est la vérité ». On est au début des années 20. À cette lecture de Thérèse d'Avila s'ajoute la lecture des exercices spirituels d'Ignace de Loyola. Et comme Edith Stein ne fait rien à moitié, vous l'aurez compris, elle va se livrer à une retraite non pas de 5 jours, comme on peut faire encore aujourd'hui, ce qui n'est pas d'ailleurs forcément toujours d'un grand confort, hein, ça reste une retraite de Saint-Ignace, mais de 30 jours. Voilà. Et donc elle fait une retraite de Saint-Ignace durant 30 jours, qui la confirme dans sa conversion. À quoi s'ajoute la lecture des confessions de Saint-Augustin, qui évidemment confesse la vérité qu'il a trouvée, qu'il a rencontrée, et d'une manière très sensible, d'une manière évidemment qui nous touche encore aujourd'hui quand on lit les confessions, puisque on est à la fois dans l'exercice de la raison et dans l'exercice du cœur.

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1: Ambroise Tournieul-Duclos, comment est-ce qu'elle va faire le lien justement entre cœur et raison? Parce qu'au départ, son premier élan, il est vers la raison en effet. Vous parlez de ce deuil qui est une expérience qui la ramène vers le cœur. Comment est-ce qu'après elle articule les deux et au cœur même de sa foi de fait?
2: Alors, d'abord, je dirais qu'avant de parler de ces jalons intellectuels, il faut parler du jalon sacramentel, puisqu'elle reçoit le baptême en 1922. Elle est baptisée. Elle désire entrer au Carmel, mais son père spirituel lui demande d'attendre encore un peu, de mûrir sa vocation. Et donc, elle va enseigner pendant plusieurs années, hein, dans les années 20, à l'école normale féminine de Spire, qui était tenue par les dominicaines. Or, nous nous souvenons que la devise des dominicains était précisément « Veritas ». Alors, cette expérience d'enseignement est aussi pour elle un temps d'écriture, de lecture de saint Thomas d'Aquin. Elle découvre à travers saint Thomas d'Aquin une autre manière d'aborder la question de la vérité, à partir des principes premiers. Et peu à peu, par l'exercice de la raison, dans un dialogue entre la foi et la raison. Elle découvre aussi la lecture d'un anglican converti au catholicisme, John Henry Newman, le cardinal Newman, qui a vécu à la fin du 19e siècle et qui précisément a porté une bonne partie de ses écrits sur ce dialogue entre la foi et la raison. Donc tout ça, si vous voulez, l'a conduit au début des années 30 à dépasser progressivement la phénoménologie, à dépasser la philosophie de Husserl, mais aussi celle de Heidegger, un philosophe pour qui elle avait beaucoup d'estime, et c'était réciproque, parce que dans ces deux cas, eh bien, en quelque sorte, Dieu paraît absent de la proposition philosophique. Et donc, Edith Stein se dit, mais ça n'est pas possible. Si la grâce n'a pas sa place, il y a une impasse, en quelque sorte, dans ces philosophies qui mettent Dieu entre parenthèses. Si elles ne reconnaissent pas une vérité métaphysique qui les dépasse, alors on tourne en rond. Et donc Edith Stein, en quelque sorte, est amenée à ce dépassement par toutes ces rencontres et par cette expérience intérieure.
1: Et alors, Ambroise Tournieul-Duclos, ça veut dire qu'elle ne va pas, elle ne va pas spécialement quitter le monde de la philosophie, mais en revanche, puisque vous l'avez sélectionnée, j'allais dire, dans les grandes figures de l'éducation, elle va chercher ce qui peut être transmis en termes justement de rapport à Dieu, vous diriez?
2: Oui, bien sûr. Alors, ça a été très bien résumé dans un livre d'Éric de Russe qui parle de la vision éducative d'Edith Stein, hein, chez Salvatore, et dans lequel il reprend les écrits d'Edith Stein, et en fait ces écrits sont ceux qui s'appuient sur l'anthropologie chrétienne. Le principe étant le suivant, il faut à la fois donner sa place au corps, à l'âme et à l'intelligence. Et donc l'homme est tripartite, et donc il faut une éducation chrétienne, c'est une éducation qui considère la personne dans son unité, qui la touche de l'extérieur, donc en n'oubliant pas la formation physique de la personne, mais qui la rejoint dans son expérience intérieure, intellectuelle et spirituelle, donc intellectuelle par la raison et spirituelle par l'âme. Et donc les besoins de l'âme, dirait Simone Veil, doivent être, satisfaits au moins autant que les besoins du corps et de l'intelligence. Et
1: finalement, vous venez de résumer le programme éducatif d'Edith Stein. Merci beaucoup, Ambroise Tournieul-Duclos. Je rappelle que vous êtes l'auteur du livre « Transmettre ou disparaître, manifeste d'un prof artisan » publié aux éditions Salvatore. Vous êtes vous-même professeur d'histoire près de Lyon. Merci aussi à Hugo Vincent qui a assuré la technique pendant toute cette émission. Et bonne découverte à tous nos auditeurs de ces différents éducateurs. À bientôt.
2: Merci.

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2: Bonjour, en ce 28 août, nous fêtons les Augustins et les Élouans. Le prénom celte Élouan signifie « belle lumière ». Saint Élouan, moine irlandais du VIe siècle, serait un des compagnons de saint Tugdual venu évangéliser l'Armorique. Mais nous fêtons surtout aujourd'hui un grand intellectuel foudroyé par la grâce, un homme de passion, de foi, d'une écriture limpide, saint Augustin d'Hippone. Son œuvre littéraire est à la source de toute la théologie latine. Il vécut au tournant du IVe et du Ve siècle, grande période des pères de l'Église. C'est l'un des quatre pères de l'Église latine. Né à Tagaste, à la frontière actuelle de l'Algérie et de la Tunisie, en 354, d'un père incroyant et d'une mère chrétienne, la future sainte Monique que nous fêtions hier, il brilla très jeune par son intelligence hors du commun. Étudiant à Carthage, il se lia à une jeune femme dont on ne connaît pas le nom, qui lui donna à 17 ans un fils. Ils le prénommèrent Adéodate, ce qui signifie « Dieu donné ». Fasciné par les courants philosophiques, tiraillé entre son amour de la sagesse et ses passions de jeune homme ardent et ambitieux, il s'élança dans une longue quête de la vérité. Il finit par choisir le manichéisme, courant à la mode chez les intellectuels. Cette religion orientale professait un dualisme radical entre le bien et le mal, entre l'esprit et le corps. À l'âge de 29 ans, il quitte Carthage pour Rome, puis pour Milan, où il devient orateur de la cour impériale. Il court les honneurs et espère devenir gouverneur. Pour cela, il se sépare de sa concubine. Il dit que son cœur en fut déchiré. Mais peu à peu, toujours en quête de vérité et de sens, il se rapproche du christianisme de son enfance et surtout du Christ.

En ce temps-là, Jésus disait à ses disciples cette parabole. Le royaume des cieux sera comparable à 10 jeunes filles invitées à des noces qui prirent leurs lampes pour sortir à la rencontre de l'époux. 5 d'entre elles étaient insouciantes et 5 étaient prévoyantes. Les insouciantes avaient pris leurs lampes sans emporter d'huile, tandis que les prévoyantes avaient pris, avec leurs lampes, des flacons d'huile. Comme l'époux tardait, elles s'assoupirent toutes et s'endormirent. Au milieu de la nuit, il y eut un cri. « Voici l'époux, sortez à sa rencontre !» Alors toutes ces jeunes filles se réveillèrent et se mirent à préparer leurs lampes. Les insouciantes demandèrent aux prévoyantes « Donnez-nous de votre huile, car nos lampes s'éteignent. » Les prévoyantes leur répondirent « Jamais cela ne suffira pour nous et pour vous. Allez plutôt chez les marchands vous en acheter. » Pendant qu'elles allaient en acheter, l'époux arriva. Celles qui étaient prêtes entrèrent avec lui dans la salle de noces et la porte fut fermée. Plus tard, les autres jeunes filles arrivèrent à leur tour et dirent « Seigneur, Seigneur, ouvre-nous !» Il leur répondit « Amen, je vous le dis, je ne vous connais pas. Veillez donc, car vous ne savez ni le jour ni l'heure. »

L'image de l'époux attendu par les dix vierges peut nous faire penser au Cantique des Cantiques dans l'Ancien Testament, avec cette course amoureuse entre l'amant et sa bien-aimée, et encore à Marie-Madeleine, au tombeau de Jésus, cherchant son maître et ne le trouvant pas, interpellant celui qu'elle prend pour le jardinier, « Dis-moi où tu l'as mis, et j'irai le chercher. » C'est l'image mystique par excellence, celle qui revient chez sainte Catherine de Sienne, dialoguant avec le Seigneur dans le cantique spirituel de saint Jean de la Croix aussi, où s'épanche le cœur blessé du bien-aimé et qui nous aide à comprendre la foi comme le désir qui s'élève vers Dieu, Dieu toujours espéré, cherché, et d'autant plus se chercher que lui-même nous a trouvés. Mais en même temps, nous percevons bien dans l'impréparation des vierges insensées ce qui nous manque réellement, un cœur habité et tendu vers celui qui vient. Si nous ne sommes pas attentifs à ce qui nous est promis au retour du Seigneur, comment serons-nous capables d'entrer dans la joie définitive du royaume? Si nous sommes aujourd'hui indifférents à la joie qui nous est préparée dans la grande communion de la noce éternelle, comment est-ce que nous nous y sentirons heureux le moment venu? La finale assez dramatique de la porte fermée de la sentence « Je ne vous connais pas » trouve sa justification dans l'ultime consigne « Veillez donc ». Alors, comprenons bien que la veille, l'attente vigilante, est l'expression d'un amour qui ne renonce pas. Si c'est un amour qui ne renonce pas, alors c'est une bonne nouvelle, non ?

0: L'ange du Seigneur apporta l'annonce à Marie.
1: Et elle conçut du Saint-Esprit. Je vous salue Marie, pleine de grâce. Le Seigneur est avec vous. Vous êtes bénie entre toutes les femmes, et Jésus, le fruit de vos entrailles, est béni. Sainte Marie, Mère de Dieu, priez pour nous pauvres pécheurs, maintenant et à l'heure de notre mort.
0: Voici la servante du Seigneur.
1: Qu'il me soit fait selon votre parole. Je vous salue Marie, pleine de grâce. Le Seigneur est avec vous. Vous êtes bénie entre toutes les femmes, et Jésus, le fruit de vos entrailles, est béni. Sainte Marie, Mère de Dieu, priez pour nous pauvres pécheurs, maintenant et à l'heure de notre mort.
0: Et le Verbe s'est fait chair.
1: Et il a habité parmi nous. Je vous salue Marie, pleine de grâce. Le Seigneur est avec vous. Vous êtes bénie entre toutes les femmes, et Jésus, le fruit de vos entrailles, est béni. Sainte Marie, Mère de Dieu, priez pour nous pauvres pécheurs, maintenant et à l'heure de notre mort.
0: Priez pour nous, Sainte Marie, Mère de Dieu.
1: Afin que nous soyons rendus dignes des promesses du Christ.
0: Daignez, Seigneur, répandre votre grâce dans nos âmes, afin qu'ayant connu par la voix de l'ange l'incarnation de votre Fils Jésus-Christ, nous puissions parvenir par sa passion et par sa croix à la gloire de sa résurrection, par le même Jésus-Christ, votre Fils, notre Seigneur. Amen.

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2: Bonjour à tous, dernière ligne droite avant le week-end et la rentrée des classes pour la semaine prochaine, mais également de votre radio. Nous vous proposerons à partir de lundi beaucoup de nouveautés, j'en dis pas plus, il faudra encore patienter 2 jours. Bonne fête si vous appelez Augustin, puisqu'aujourd'hui nous fêtons Saint-Augustin, c'est le fils de Sainte-Monique que nous évoquions hier. Retrouvez Isabelle Delaunay pour le Saint du jour, ça sera tout à l'heure à 7h55. Belle journée à toutes et à tous, merci de la débuter avec nous. Vous écoutez RCF Notre-Dame, il est 7h. L'essentiel de l'actualité avec Inès Lombarté. Bonjour Inès.
3: Bonjour Bruno, bonjour à toutes et à tous. Une nouvelle alerte au Népal et au Tibet après la coulée de boue meurtrière. Une retenue d'eau formée après la catastrophe risque désormais de céder alors que le bilan continue de s'alourdir. 7 départements en alerte orange aux orages ce matin. Attention aux averses et aux vents forts du Bas-Rhin au Rhône. Les 7 principaux

0: Vos candidats à la présidentielle étaient réunis hier soir à Roland-Garros pour un premier débat consacré à l'économie, à la dette et aux retraites. Les géants de la tech appellent à renforcer les défenses face à aux cyberattaques liées à l'intelligence artificielle. OpenAI, Google, Anthropic font partie des entreprises signataires d'une lettre ouverte appelant à une réponse mondiale. Et les Norvégiens inquiets pour leur roi, son état de santé est critique selon le Palais Royal.
1: Merci Inès Lombardi, vous êtes avec nous ce matin pour l'information. Vous écoutez RCF Notre-Dame, très belle matinée à toutes et à tous en notre compagnie. Il est 7h passées de 1 minute, très bon réveil à toutes et à tous.
2: Dans l'actualité en Charente, le film Benimana ou la reconstruction d'un peuple, à voir en compétition au Festival du film francophone d'Angoulême, il est centré sur le Rwanda et sur la résilience sur place depuis le génocide. Cinéphore Expo ce soir au cinéma Le Club de Barbezieux autour d'un documentaire sur un éleveur de volailles, le tout à une semaine de la foire exposition dans la commune. Et puis fête du miel, de l'abeille et de l'apiculture dimanche à Saint-Cloud, une journée pour sensibiliser largement et pour donner envie à certains de toujours mieux connaître cette unité.
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2: Benimana, film de Marie-Clémentine Doussa-Benjambo ou la reconstruction d'un peuple. Benimana, en compétition au Festival du film francophone d'Angoulême, n'est pas un film d'expert sur les raisons du génocide rwandais. Il n'est pas question non plus du rôle de la France ou de la Belgique dans ce conflit vieux de 30 ans. Benimana traite surtout de la reconstruction personnelle du peuple rwandais. Qu'il soit Hutu ou Tutsi, qu'il soit persécuteur ou victime, ce peuple a dû faire preuve de résilience pour survivre à la barbarie et continuer d'exister. Il aura fallu près de 13 ans de travail à la réalisatrice pour obtenir la confiance de ceux qui ont vécu ce génocide et connu les tribunaux populaires mis en place en 2012. Ces gachacha et les chambres de thérapie qui ont été instaurées sont devenus ces lieux d'expression collective ayant permis la résilience du peuple rwandais. Marie-Clémentine Doussa-Benjambo, la réalisatrice.
4: À un moment, il y a une libération de parole. Il fallait que les Rwandais se regardent dans les yeux après ce qui s'est passé pendant le génocide. Il fallait que la vérité soit dite. Il fallait qu'il y ait cette libération de parole pour avancer. Il y a ce côté qui m'intrigue de faire un sacrifice au niveau individuel pour exister dans une communauté qui a des choses dont on va mettre à côté pour qu'on arrive à participer dans la reconstruction de l'avenir. Ça, c'est vraiment la résilience.
2: Et les femmes ont énormément participé à la reconstruction du Rwanda, bien qu'elles aient perdu leurs époux et leurs enfants dans ce génocide, qu'elles aient été violées et bafouées, qu'elles se soient découvertes mères de tortionnaires. Elles ont été actrices de ce grand pardon, une réalité qui a rattrapé Marie-Clémentine Doussa-Benjambo lors de la réalisation de ce film.
4: Je me suis retrouvée à faire un film de femmes, mais c'était pas en intention parce que je suis même pas féministe. Mais la réalité, c'est que toute société, toute communauté commence et se reproduise par les femmes. Je pense que question émotion, c'est les femmes qui arrivent vraiment à maîtriser ça. Alors qu'il y a des fois les hommes, au moment où ils essaient de mettre la logique dans tout, ils perdent ce qui est l'essentiel. Et aussi que la femme rwandaise a joué un rôle important dans la reconstruction du pays maintenant. On les voit dans tous les niveaux politiques. Donc c'est quelque chose qui n'est pas être nié, quoi.
2: Ce film Benimana, qui veut dire « Peuple de Dieu » en Kinyarwanda, la langue nationale et la plus parlée du pays, rend également hommage au paysage rwandais, à la lumière de ce pays, à la musique qui représente le battement du cœur d'une mère, selon la réalisatrice. Benimana est actuellement en compétition au Festival du film francophone d'Angoulême. Ce film sortira en salle le 3 février 2027. Messe d'action de grâce et de revoir dimanche à Cognac. La paroisse Saint-Martin en Val de Cognac va se retrouver autour de ses prêtres, le père Pierre-Marie Robert, le père Didier Caboret et le père Augustin Itiketik. Le père Robert accompagnait notamment depuis 9 ans la paroisse et tous les trois quittent donc Saint-Martin en Val de Cognac pour laisser place à l'arrivée de la communauté Saint-Martin. La messe dimanche sera célébrée à l'église Saint-Léger à Cognac à 10h30 et suivie d'un temps de convivialité. Une semaine avant le rendez-vous de la foire exposition de Barbezieux, un avant-goût ce soir au cinéma Le Club, une séance spéciale est programmée avec le documentaire Élevé au grain. Au cœur de ce film, Étienne Godard, agriculteur du Périgord, éleveur de volailles qui a aussi la passion de la moto. À la réalisation, sa fille autour d'un portrait donc de son père, marqué par la maladie et aussi leur relation. Ce ciné-foire expo s'inscrit dans le cadre du comice agricole de Barbezieux de la foire exposition qui a lieu donc la semaine prochaine. Ce film documentaire est projeté ce soir à 20h avec un échange après en présence d'Étienne Godard, agriculteur au cœur donc de ce documentaire. Pour célébrer les abeilles à leurs univers et sensibiliser autour, une journée est organisée dimanche à Saint-Cloud, au nord-est de Chasseneuil. C'est désormais une habitude sur la fin d'été dans la commune. Le public pourra aller à la rencontre d'exposants de miel et de produits dérivés ou encore de matériel d'apiculture. Un vide-grenier sera également mis en place comme des jeux pour les enfants. Et avec cette fête, l'association Abeilles Noires Saint-Claudaise cherche toujours à partager autour de l'apiculture, comme c'est le cas en fait depuis sa création en 2019. Gisèle Guicheteau, trésorière de l'association, témoigne de la façon dont elle est entrée personnellement dans cet univers des abeilles.
5: Mon mari, quand il a pris sa retraite, a dit « je souhaite m'occuper des abeilles ». Donc il a commencé à acheter une première ruche, après une deuxième, troisième. Aujourd'hui, nous avons 20 ruches. Moi, je l'ai accompagné dans sa démarche. Donc voilà, c'est comme ça que nous sommes venus à découvrir les abeilles, l'apiculture. Il s'est beaucoup, beaucoup documenté sur Internet, sur des revues. Et donc, c'est comme ça qu'on a progressé au niveau de l'apiculture. Et puis, on a quand même des formations. On est adhérent auprès du rucher du Périgord. Et il y a un monsieur qui fait des formations, qui est très, très bien, monsieur Best. C'est comme ça qu'on s'est formé à l'apiculture.
2: Approcher les abeilles et l'apiculture, c'est en fait avoir accès à un univers riche et passionnant. C'est ce que nous explique Gisèle Guicheteau.
5: On n'imagine même pas l'organisation qu'une colonie d'abeilles peut avoir. Elles sont très structurées dans la production du miel, dans la protection de la ruche. C'est passionnant à voir, à les voir faire et à les découvrir. Donc c'est vraiment très intéressant. Contrairement à ce qu'on pense, une abeille, une colonie d'abeilles, c'est pas, on pose une ruche là et on la laisse faire toute seule. Certes, elle va se débrouiller toute seule, mais il y a beaucoup de surveillance, d'observation, etc. pour comprendre comment elle fonctionne.
2: Et avec cette fête du miel, de l'abeille et de l'apiculture, dimanche à Saint-Cloud, l'enjeu est de rejoindre un large public dans une dimension de découverte.
5: Le but de cette association, c'est vraiment aider le petit apiculteur qui souhaite démarrer, découvrir ce que c'est que l'apiculture. On les aide à mettre en place tout ça. L'apiculture, il y a beaucoup de choses à apprendre. Et ce qu'on apprend aux gens donc, quand ils veulent démarrer, c'est surtout de ne pas vouloir tout faire, tout savoir, tout connaître, parce qu'on ne peut pas quand on démarre l'apiculture. C'est au fil du temps, au fil des années que l'on apprend plein de choses. Mais il ne faut pas croire que l'apiculture, on sait tout faire d'un premier coup, ce n'est pas possible. Il y a une façon de les aborder, les abeilles, pour ne pas les agresser, pour ne pas qu'elles vous agressent non plus. Donc il y a plein de choses à apprendre, des réflexes, des choses comme ça, l'observation.
2: Et des membres de l'association Abeilles Noires Saint-Claudaise ont démarré doucement la production autour des abeilles et sont donc progressivement allés plus loin. Aujourd'hui, des ateliers sont proposés de façon concrète au sein de l'association pour permettre la transmission entre ceux qui sont plus avancés et les autres. Cette fête du miel, de l'abeille et de l'apiculture, dimanche, elle est organisée à la salle des fêtes de Saint-Cloud de 9h à 18h, avec donc des exposants de miel et de produits liés à l'univers des abeilles, l'exposition de ruches ou encore un vide-grenier et des jeux. La Couronne ouvre un jeu un peu la dynamique des forums des associations en Charente. Elle organise une après-midi demain dans cet esprit. 18e édition cette année. Les communes qui se mobilisent pour mettre en avant leurs associations le font souvent le week-end prochain ou de façon générale en septembre. Place au sport et aux associations se vit donc demain à la Plaine des Sports de la Couronne dès 14h. Avec la présence de plus de 30 associations, des démonstrations et des animations vont rythmer cet après-midi.
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2: Le temps aujourd'hui en Charente avec toujours un temps plus ou moins perturbé, des éclaircies ce matin mais aussi des nuages et des averses qui peuvent être orageuses. Et pour cet après-midi, peu d'évolution, toujours des éclaircies mais aussi ce risque d'averses orageuses sur l'ensemble du département. Les températures actuellement 15 à 18 degrés, cet après-midi 22 à 24 degrés.
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0: Allez, courage, vous partez travailler pour cette nouvelle journée. C'est vendredi, le week-end, c'est pour la fin de cette journée. Il est 7h10 sur RCF Notre-Dame. La foi ne doit pas rester enfermée dans les murs. C'est ce qu'anime le Jesus Expo Festival qui débute demain. Pendant deux jours, les murs du pavillon Baltard à Nogent-sur-Marne, en Ile-de-France, accueillent une grande foire chrétienne. On en parle dans l'actualité chrétienne avec vous, Clara Bébilacqua.
1: Et oui, plus de 150 exposants réunis pour présenter livres, décorations, artisanat, médias ou encore associations. Une réelle mise en lumière des entrepreneurs chrétiens, selon le fondateur du festival, Sidney Mélian.
2: Nous avons constaté qu'il y avait pas mal d'entrepreneurs chrétiens qui faisaient des choses, que ce soit des artistes ou des créateurs de mode, ou même ceux qui font de la littérature, mais qui avaient très peu de canaux pour pouvoir les mettre en avant. L'idée nous est venue de pouvoir faire cet événement pour justement réunir en un seul même endroit plusieurs entrepreneurs, aussi bien des artistes peintres, des créateurs de vêtements. D'ailleurs, nous faisons un défilé de mode lors de l'événement. Donc, vous pourrez trouver toutes sortes d'entrepreneurs chrétiens, mais aussi des entrepreneurs qui proposent du service, qui sont comptables, ou des entrepreneurs qui sont ne serait-ce que coach sportif ou même coach en développement personnel.
1: Un événement sur deux jours, donc, du samedi au dimanche, ouvert à tous.
2: Aussi bien les croyants que les non-croyants. Justement, ça permet aux croyants de voir qu'il y a des entrepreneurs qui font de belles choses, et ça permet aussi aux non-croyants de pouvoir nous découvrir les chrétiens, ce que les chrétiens ont à cœur de faire. Et des fois, ça permet de toucher des cœurs.
1: Visiteurs curieux, acheteurs ou en quête de nouveaux projets, vous êtes donc les bienvenus pour le Jésus Expo Festival que Sidney Mélian aime décrire comme un festival unique.
2: Un événement où on peut réunir 150 exposants qui peuvent vendre leur art. Pour moi, c'est une première. Il existe de grands mouvements comme La Place, mais c'est beaucoup d'associations qui s'y retrouvent. Là, c'est vraiment la place aux entrepreneurs, aux créateurs qui vendent leurs produits. C'est ce qu'on a voulu mettre en place, et c'est vrai que c'est une première, en tout cas en Ile-de-France.
1: Et pour ça, certains des exposants n'hésitent pas à venir de très, très, très loin.
2: Ce qui est fort, en tout cas, pour cette première édition, c'est que nous avons un exposant qui nous vient de l'île de La Réunion. C'est un créateur de mode qui fait des t-shirts, des suites chrétiens, et qui a pris l'avion de l'île de La Réunion pour venir exposer. Et ça, c'est vraiment une grande joie pour nous.
1: Une grande joie et de l'espoir aussi. Il y en a beaucoup donc dans la première édition de cette foire chrétienne, nous dit son fondateur.
2: L'objectif, c'est que les gens viennent et qu'ils repartent heureux de leur découverte, qui passent un bon moment en famille, et surtout qu'ils entendent parler aussi du nom de Jésus. C'est aussi ce qu'on recherche à travers ces événements, c'est que les gens entendent parler de Jésus et de voir ce qu'on peut faire au travers de Jésus, de voir les entrepreneurs, de voir la bienveillance de chacun, et c'est ce qu'on attend de cet événement.
1: D'autant que Sidney Mélian entend pérenniser le Jésus Expo Festival avec une deuxième édition dès l'année prochaine.
2: L'idée, c'est vraiment de continuer à faire ce genre d'événement. On ne peut pas s'arrêter à un seul coup et se dire, ben voilà, on a donné de la visibilité à des entrepreneurs et après ne plus faire ce genre d'événement. L'idée, c'est vraiment de perpétuer ce genre d'événement à un gros événement annuel où on peut rassembler plusieurs centaines d'entrepreneurs.
1: Et donc, le rendez-vous est donné dès demain, samedi, au pavillon Baltard à Nogent-sur-Marne. Jusqu'à 6000 visiteurs sont attendus sur l'ensemble du week-end.
0: Merci Clara Bévilacqua. C'était l'actualité chrétienne sur RCF Notre-Dame. Quasiment 7h14 et Clara Bélabicoua, vous êtes encore avec nous, cette fois-ci pour évoquer la médiation animale en EHPAD. C'est les meilleurs moments de la Bonne Info avec la participation également de Pierre-Hugues Dubois.
3: Tisser des liens grâce à la médiation animale. À partir d'un certain âge, on le sait, les capacités de mémoire, de concentration peuvent diminuer, les relations sociales aussi. Et alors la solitude s'installe, et face à cette réalité, l'animal peut être une aide précieuse. C'est ce que propose en tout cas Stéphanie avec sa chienne Thelma lorsque toutes les deux se rendent en EHPAD. Stéphanie Montana, bonjour.
4: Bonjour.
3: Vous êtes donc fondatrice de l'empreinte de Thelma, et avec Thelma justement, votre Golden Retriever, vous faites donc de la médiation animale, c'est-à-dire vous et Thelma, vous allez voir des personnes âgées en EHPAD.
4: Exactement, alors des personnes âgées, mais ça peut être aussi des enfants, des personnes en soins palliatifs. C'est très très large, la médiation par l'animal. Et en fait, le fait de venir avec Thelma, en fait, ça ouvre des portes. Ça ouvre des portes vers les souvenirs, vers la motricité fine. C'est quelque chose de particulier. En fait, on est là pour créer un lien en fait entre l'animal et les personnes âgées.
5: Et racontez-nous comment est née l'aventure avec Thelma.
4: Oh là là. En fait, j'étais journaliste radio pendant 25 ans. pendant plus de 25 ans.
5: Ça, c'est un beau métier.
4: Ah, c'est un magnifique métier, j'adore. Et en fait, malheureusement, j'ai été victime d'un AVC. Et j'ai dû me rendre à l'évidence, hein, je pouvais plus exercer mon métier, j'ai dû tout réimaginer, ma vie professionnelle, etc. Et en gros, c'est en observant Thelma, mon chien que j'ai eu, qui m'a accompagnée pendant ma convalescence, qui apaisait en fait, elle ouvrait toutes les portes, elle faisait sourire les gens qui ne parlaient plus se mettaient à parler. Et je me suis intéressée à la médiation par l'animal, et je me suis rendu compte que c'était ça que j'avais vraiment envie de faire, aider les personnes notamment vulnérables. Et du coup, j'ai fait une formation certifiante. Voilà, j'ai eu ma formation, et c'est comme ça que l'empreinte de Thelma est née.
3: Et que se passe-t-il alors dans la présence de Thelma, au contact de l'animal, où on se met à parler? Est-ce que nous, on peut justement parler à Thelma? Est-ce qu'on peut la toucher? Comment ça se passe?
4: Alors, lors d'une séance, par exemple, avec des personnes âgées en EHPAD, alors je vais prendre par exemple une séance en unité protégée où j'étais la semaine dernière. Lors d'une séance, on va travailler des objectifs en fait, et notamment par exemple l'apaisement, l'anxiété. Donc les résidents vont pouvoir dire bonjour à Thelma, caresser Thelma. Vont pouvoir la brosser, donc ça fait travailler la motricité fine, par exemple, ça apaise l'anxiété, ça débloque aussi des souvenirs, parce que les personnes qui ne parlent pas forcément vont se mettre à raconter spontanément « Ah, moi j'ai eu un chien !» etc. Donc ça fait travailler aussi la réminiscence, ça fait travailler énormément de choses. Et lors d'une séance, on peut aussi mettre en place des jeux collectifs, on peut faire des blind tests par exemple, pour rappeler des choses sur les animaux. Donc c'est vraiment très très très très très varié.
5: Est-ce qu'il y a un moment qui vous a bouleversé, qui vous a particulièrement ému ou touché depuis que vous avez commencé ces médiations?
4: Ouais, la semaine dernière en unité protégée, justement, donc ce sont les unités qui sont Alzheimer, hein, donc ce sont des personnes qui sont assez, enfin qui sont dans un environnement qui est fermé en fait, hein, qui est sécurisé. Et en fait, j'ai eu une dame pendant toute la séance qui a caressé Thelma, qui l'a observée, qui l'a brossée, et elle a pas parlé du tout pendant toute la séance. Et en fin de séance, elle s'est tournée vers moi. Comme si elle avait été libérée, et elle m'a dit merci, j'ai toujours eu des chiens. Et là, elle m'a fait un sourire. J'en ai eu les larmes aux yeux, parce qu'on a senti en fait qu'elle a contenu toutes ses émotions à l'intérieur pendant toute la séance. Et à la fin, elle n'a pas pu faire autrement que de lâcher tout ça. Et c'est Thelma, c'est la présence de Thelma qui lui a permis de lâcher ça. Et j'avoue que ça m'a beaucoup ému.
3: Ça vous a touché. Et justement, sur Thelma, est-ce qu'il n'y a pas un impact, juste qui peut être parfois négatif, hein, de passer beaucoup de temps avec des personnes malades ou en soins palliatifs?
4: Alors, en général, on a pour coutume de dire qu'il faut qu'un chien soit bien dans ses pattes. En fait, si le chien est bien dans ses pattes, ça sera une bonne chose. Donc Thelma, elle a été formée et éduquée à la médiation par l'animal. J'ai travaillé un moment en EHPAD, donc elle venait tout le temps avec moi, donc elle prenait tout ce qu'il y avait, elle prenait les odeurs, etc. Mais c'est vrai qu'à la fin d'une séance, Thelma, elle est épuisée, elle est fatiguée, ça sent, elle a besoin de se reposer.
3: Super, ouais. Merci beaucoup.
4: Mais on fait attention à son bien-être, hein, quand même.
3: Tant mieux, alors merci beaucoup Stéphanie Montana, vous êtes donc fondatrice de l'empreinte Thelma, et avec Thelma, justement, votre chienne, vous rendez visite notamment à des personnes en EHPAD. Un grand merci.
0: Les meilleurs moments de la bonne info avec Clara Bébilacqua et la participation de Pierre-Hugues Dubois. Vous les retrouverez tous les deux pour la matinale dès lundi prochain à partir de 6h30, puisque je vous rappelle que RCF Notre-Dame fait sa rentrée lundi. Rendez-vous donc à partir de 6h30.
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0: Il est quasiment 7h19, nous partons maintenant à Bordeaux découvrir le roman « Ces dames au chapeau vert », livre de Germaine Acremont, publié en 1921, et que nous fait découvrir maintenant Clotilde Gabory de la librairie La Procure à Bordeaux. Elle est au micro de Clément Guerre, voici « Libraire à l'air libre ».
7: Bonjour à tous, je vous emmène aujourd'hui à la librairie La Procure à Bordeaux, une librairie diocésaine située à la maison Saint-Louis-Beaulieu. On y trouve des livres religieux, mais pas que, hein, d'excellents romans aussi, et pour en parler, la responsable. Bonjour Clotilde Gabory.
8: Bonjour Clément.
7: Alors le roman que vous avez choisi de nous présenter cet été, c'est « Ces dames au chapeau vert ». Ça parle de quoi déjà ?
8: Alors, c'est l'histoire d'une jeune orpheline parisienne qui va être contrainte d'aller vivre chez ses quatre tantes dans le nord de la France. Et cette annonce sonne vraiment pour elle comme une catastrophe parce que elle, voilà, c'est une jeune fille stylée, débrouillarde, énergique. Et ses quatre tantes se sont complètement étiolées, sclérosées, ankylosées sous une montagne de conventions, de routines, voilà. Donc c'est vraiment la confrontation entre, on va dire, deux mondes, aussi bien Paris que la province, que deux âges, l'adolescence et puis l'âge mûr, et puis surtout deux manières d'envisager la vie avec une grande liberté d'un côté et de l'autre côté le poids des conventions. Bien sûr, tout ça va faire des étincelles et cette jeune fille, pour tromper l'ennui dans cette maison familiale, va grimper au grenier et commencer à fouiller et tomber sur un journal intime qui lui révèle un chagrin d'amour de l'une de ses tantes, mais laquelle ?
7: On a hâte de savoir en lisant ce livre. Est-ce que c'est une nouveauté ou pas ce livre ? D'ailleurs,
8: la couverture
7: est assez rétro.
8: Complètement, ouais, totalement. La couverture montre une jeune fille habillée comme dans les années 20, dans les années folles. Et effectivement, c'est un livre qui est paru en 1921, donc c'est pas vraiment une nouveauté, à plus de 100 ans, mais il vient d'être réédité aux éditions du Triomphe, là, au mois d'avril. En fait, c'est un livre qui a eu un succès phénoménal au moment de sa sortie. Il a fait plus d'un million et demi de ventes cumulées, parce qu'il est sorti dans plusieurs éditions différentes, en grand format, en livre de poche. Il a été adapté pour la jeunesse. Et donc, c'est un livre aussi sur lequel on a un peu de retour de lecture, forcément, et des gens qui disent qu'ils l'ont lu à tous les âges de leur vie, en fait, et qu'il les fait encore rire.
7: Et Clotilde Gabory, justement, est-ce que la lecture, c'est actuel ou pas le style ?
8: En fait, Germaine Acremont, c'est vraiment une femme moderne. Elle décide de se mettre à écrire, et son mari, elle forme un couple très moderne avec son mari, puisque lui, il va se consacrer à faire connaître l'œuvre de sa femme, qui sera du coup adaptée au cinéma, adaptée au théâtre, etc. Il y a une grande vivacité dans le style. Il y a un petit côté désuet de temps en temps où on trouve aussi du patois du nord de la France. Mais en fait, c'est absolument charmant. C'est un côté où on a l'impression d'avoir un témoignage justement de ce que ça pouvait être la vie dans les années 20. C'est d'une extrême fraîcheur et c'est le côté suranné, au contraire, très très sympathique.
7: Et pourquoi c'est votre coup de cœur de l'été ? Pourquoi c'est un livre qu'on peut lire cet été tranquillement voilà.
8: Tout simplement déjà parce que c'est ultra frais. L'héroïne est une adolescente, elle a un regard extrêmement mordant et un peu vache, on va dire, sur ses tantes. Et donc c'est très drôle, il y a beaucoup de situations cocasses. Et puis en même temps, petit à petit, il y a pas mal de tendresse qui apparaît. Et surtout, par un jour de canicule, voilà, c'est la lecture, on va dire, facile, détendante, très drôle, qui fait du bien.
7: Et ben, je rappelle le nom du livre, hein, « Ces dames au chapeau vert ». Merci beaucoup Clotilde Gabory de la librairie La Procure à Bordeaux. Je rappelle l'adresse 145 rue de Saint-Genest à Bordeaux. Bon été à vous.
0: Et bon été également à vous Clément Guerre, c'était le libraire à l'air libre, une production ce matin, RCF Bordeaux. Dans un instant, autre région à l'honneur, l'Ardèche, nous serons au château de Crussol, entre secrets du Moyen-Âge et trésors naturels, un rendez-vous proposé par Pauline de Déus. Vous écoutez RCF Notre-Dame, très bon réveil à toutes et à tous, il est 7h23.

0: 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Il est 7h25, Radio Guidage, la balade de l'été, vous emmène tout à l'heure à 10h en Ardèche. Un massif rocheux qui domine la vallée du Rhône face à Valence et sur lequel trône encore une forteresse du Moyen-Âge au milieu d'une nature préservée. Un reportage de Pauline de Deus dont voici un petit extrait.
1: À l'intérieur de nos 800 mètres de remparts, dans la centaine de maisons en pierre, c'était jusqu'à 700 artisans.
2: Des maisons du Moyen-Âge, c'est assez rare, mais Crussol n'est pas vraiment un lieu comme les autres. C'est ce que nous explique Jade Vives, guide sur le site de Crussol.
1: Ça fait partie du joyau de Crussol, cette villette encore présente. Normalement, les pierres qu'on a tout autour, elles devraient avoir servi à construire les maisons qu'on voit au cœur de village. C'est vraiment une grosse particularité d'avoir autant de ruines.
2: Un joyau historique donc, mais aussi naturel. Margot Deleul est éco-garde à Crussol.
3: Il y a des espèces clairement qu'on ne retrouve pas partout. On a par exemple le monticole bleu qui est un oiseau assez rare qui va nicher dans les milieux rocheux. Et donc on retrouve au niveau du château ou dans les carrières romaines qui sont sur le site. On trouve aussi plein d'espèces comme notamment les orchidées qui sont les célèbres ici parce que ce sont des espèces très jolies pour de la flore.
2: Mais pour voir les oiseaux et surtout les ruines de Crussol, il faut le mériter avec une ascension de plus de 100 mètres de dénivelé au milieu de la roche calcaire.
1: Alors on fait attention, les pierres ont patiné à raison de 100 000 visiteurs à l'année. Donc on regarde bien, on marche, ça glisse un peu.
0: Crussol, entre secrets du Moyen-Âge et trésors naturels, à retrouver dans Radio Guidage, la balade de l'été qui vous emmène en Ardèche. Rendez-vous tout à l'heure à 10h avec Pauline de Deus et dès maintenant sur Internet pour retrouver ce reportage sur rcfnotredame.fr. Et petite info d'Hugo qui était à la réalisation technique à Crussol. Il y a également un festival organisé par la chanteuse Zaz. Dans un instant sur RCF Notre-Dame, on fera un point sur la météo. C'est pas terrible pour ce vendredi sur de nombreuses régions de France. Et puis à 7h30, l'essentiel de l'actualité avec Inès Lombardé.
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0: Parapluie ou pas parapluie pour cette journée de vendredi ? Telle est la question qu'on peut se poser, la réponse dans la météo.
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0: Des orages parfois forts touchent les Alpes et Provence-Côte d'Azur. Les ondées orageuses sont encore possibles sur le nord-ouest alors que les éclaircies reviennent près de l'Atlantique. En Belgique, des orages cet après-midi avec un risque de grêle. Les températures justement de l'après-midi de 21 à 33 du nord au sud de l'Hexagone. Côté Belgique, on prévoit de 20 à 22 degrés pour ce vendredi après-midi.
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0: 7h30 sur RCF Notre-Dame, l'essentiel de l'actualité avec vous, Inès Lombarté. Bonjour Inès.
8: Bonjour Bruno, bonjour à toutes et à tous.
0: Une situation toujours critique à la frontière entre le Tibet et le Népal.
8: Après la coulée de boue meurtrière de mercredi, les autorités chinoises alertent sur un risque élevé de rupture d'une retenue d'eau formée dans la zone. Les opérations de secours côté chinois ont donc été suspendues par précaution. 555 touristes bloqués et près de 500 habitants ont déjà été évacués. Une opération de secours a lieu en ce moment côté Népal, alors qu'une centaine d'ouvriers sont coincés dans un tunnel.
0: La région parisienne se remet des violents orages d'hier soir.
8: Arbres arrachés, rues impraticables, transports perturbés. Le passage orageux a provoqué de nombreux dégâts matériels. Plusieurs lignes de transport franciliens ont été touchées par des branches et des débris tombés sur les voies. Encore quelques départements sont d'ailleurs concernés par ces orages ce matin. Jusqu'à 10h, avant un retour au calme, le Rhône, l'Ain, le Jura, le Doubs, le territoire de Belfort, le Haut-Rhin et le Bas-Rhin sont en alerte orange pour les orages.
0: La gauche socialiste fait sa rentrée aujourd'hui à Blois.
8: Tous les candidats déjà déclarés à la primaire de la gauche socialiste et démocratique doivent s'y retrouver. Cette primaire est prévue en octobre prochain, à quelques mois de l'élection présidentielle.
0: La note de la dette française est très attendue aujourd'hui.
8: L'agence de notation Fitch doit réévaluer la note de la France dans un contexte économique et budgétaire tendu. Cette décision intervient alors que la question de la dette est au cœur du débat politique à l'approche de la présentation du budget.
0: Le meeting de Zurich a offert une soirée exceptionnelle d'athlétisme.
8: Des records du monde à l'appel. Alison Dos Santos a battu le record du monde du 400 mètres haies en 45 secondes 80, tandis que Masai Russell a amélioré celui du 100 mètres haies en 12 secondes 09. À la perche, Armand Duplantis et Emanuele Carali ont franchi 6 m20, une première historique. Duplantis s'est finalement imposé.
0: Merci Inès Lombarté, on vous retrouve tout à l'heure à 8h pour un nouveau point sur l'actualité. 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Allez, c'est l'heure de notre leçon d'histoire, comme chaque matin, avec Louis Dauphresne ce matin. Chine-Inde, la guerre des deux mondes.
9: Oui, l'histoire de deux géants qui rassemblent à eux deux une bonne partie de l'humanité. Si on considère que la Chine et l'Inde, c'est en soi peut-être 3 milliards d'hommes. Et donc, qu'est-ce que l'on sait exactement des imaginaires qui s'affrontent de ces deux pays? Pas seulement des imaginaires, c'est ce que nous propose Emmanuel Linco, qui est professeur à l'Institut catholique de Paris, directeur de recherche à l'IRIS, autour de cet ouvrage « Chine-Inde, la guerre des mondes » publié aux éditions du Cerf. Bonjour Emmanuel Linco.
10: Bonjour.
9: On a assisté récemment à un voyage en Inde d'Emmanuel Macron, au sommet aussi sur l'IA. Et donc, il y a peut-être une volonté de rééquilibrer notre relation entre ces deux géants qui se distinguent, que tout distingue peut-être d'ailleurs.
10: Oui, le voyage d'Emmanuel Macron s'inscrit en effet dans un rapprochement entre l'Inde, la France, mais aussi l'Union européenne. Cela s'est concrétisé, comme vous le savez, par la vente d'une centaine de Rafales et le fait, par ailleurs, que l'Inde comme la France souscrivent au projet Indo-Pacifique, qui est un projet stratégique concurrent au projet chinois des nouvelles routes de la soie et qui, pour la France, se justifie étant donné le fait que la France est la deuxième puissance maritime du monde et a des possessions d'outre-mer tout à fait considérables et a néanmoins besoin d'appui comme celui de l'Inde pour sécuriser son espace.
9: Emmanuel Linco, comment parle-t-on à un imaginaire indien? Qu'est-ce qui le distingue de l'imaginaire chinois?
10: Je dirais qu'il y a une diversité culturelle qui, a priori, entre davantage en résonance avec ce que nous sommes. Le fait que nous ayons affaire à une démocratie et non pas une dictature explique bien des choses. Mais en même temps, les points de connexion entre ces imaginaires a eu lieu grosso modo au XVIIe siècle. C'est la grande période de Versailles, de la cour, qui est à la fois fascinée précisément par la Chine et par l'Inde. Et il y a une très grande diversité effectivement des approches, mais je dirais une empathie française tant pour la Chine que pour l'Inde qui a désormais 3 siècles.
9: Est-ce qu'aujourd'hui nous rêvons notre relation avec l'Inde? Est-ce qu'on projette beaucoup de choses? Dans les années 60-70, on a aussi beaucoup projeté sur l'Inde.
10: Oui, c'était une sorte d'exotisme pour toute la classe sociale privilégiée qui faisait son tour jusqu'en Afghanistan, en effet. Et il y a tout un univers musical qui ne nous est pas étranger et qui nous connecte à l'Inde. C'est évident, beaucoup plus que la Chine, qui était davantage associée à un rigorisme révolutionnaire dans la continuité de ce que semblait incarner Moscou bien sûr. Mais je dirais qu'il y a avant tout une volonté stratégique pour la France, effectivement, de peser encore et de trouver, comme vous le disiez justement, de nouveaux points d'équilibre face à une Chine de plus en plus hégémonique. Et se rapprocher de la cinquième puissance économique du monde, l'Inde, se justifie pleinement dans ce cadre.
9: Quand vous parlez de la guerre des mondes, est-ce qu'il y a vraiment une guerre entre la Chine et l'Inde, une guerre qu'on ne voit pas, qu'on ne comprend pas, parce que ça se fait dans une autre langue, sur un autre continent, peut-être par d'autres biais culturels ?
10: Avant de parler de guerre, et effectivement le titre, comme tous les titres, pourrait être réducteur, hein, il y a eu avant tout des échanges très très importants sur les routes de la soie, les fameuses, qui connectaient le monde indien via l'Asie centrale à la Chine, et par le truchement du bouddhisme. Et le point de connexion privilégié à partir du XIIe, XIIIe siècle, c'est le Tibet. Et le Tibet joue encore un rôle géostratégique absolument fondamental, même s'il reste sous emprise chinoise, bien sûr, depuis 1950. Il n'en est pas moins très important, ne serait-ce parce que la plupart des fleuves prennent leur source précisément au Tibet, que ce soit le Brahmapoutre, l'Irrawaddy, le fleuve rouge, le fleuve bleu, le fleuve jaune, bien sûr, et le Mékong. Hein. Donc, ceci reste important. Et donc, le bouddhisme a été longtemps, effectivement, un point de convergence et d'échange entre les deux civilisations, ce que redécouvrent d'ailleurs d'une manière assez significative les diplomaties indiennes et chinoises aujourd'hui dans l'élaboration de leur diplomatie culturelle ou de leur propagande, c'est selon. Et la guerre, en effet, est larvée depuis au moins 1962, c'est-à-dire depuis que l'armée chinoise a annexé un morceau du territoire situé dans le prolongement du Tibet, précisément l'ex-Aïchin. Et il existe aujourd'hui encore des contentieux territoriaux et frontaliers très importants sur 3800 kilomètres, ce qui obère évidemment du pire pour l'avenir.
9: Merci beaucoup Emmanuel Linco. Chine-Inde, la guerre des mondes, aux éditions du CERF, vous enseignez à l'Institut catholique. À bientôt. Merci d'avoir été l'invité de Leçon d'Histoire.
0: Et oui, merci également à vous, Louis Dauphresne, pour la présentation de ce rendez-vous. L'histoire, c'est également dans quelques minutes. Si je vous dis « I have a dream », vous me répondez ? Martin Luther King, bien évidemment. C'était le 28 août 1963. On en parle dans quelques minutes dans ce jour dans l'histoire. Quant à vous, Louis Dauphresne, on vous retrouve à 8h10 pour l'invité de la rédaction. À votre micro, Théophane Leroux, ancien ouvrier agriculteur, journaliste, passionné de spiritualité monastique et auteur d'un livre intitulé « Ce temps où nous mourrons de ne pas vivre », journal d'une reconversion sorti aux éditions Plomb. Théophane Leroux, au micro de Louis Dauphresne, dans l'invité de la rédaction, à ne pas manquer sur RCF Notre-Dame. Rendez-vous tout à l'heure à partir de 8h10. 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
0: 7h40, merci de débuter avec nous la journée sur RCF Notre-Dame. Et si vous participiez à l'embellissement de votre rue? La ville de Toulon, dans le Var, a lancé l'été dernier un permis de végétaliser à destination des habitants, des commerçants et des associations. Après une première année d'expérimentation, le bilan est plutôt positif. On en parle dans Changer le monde ici et maintenant avec vous, Thibaut Sarrazin.
12: Et là, regardez comme il est feuillé. On sent voilà, qu'il est bien, qu'il est vivant. Regardez toutes les feuilles qui sont en train de sortir.
13: Riyad Chaouch est le gérant de l'atelier Vintage situé sur la place du Globe. Il est l'un des premiers à avoir bénéficié du permis de végétaliser.
12: Il manquait énormément de plantes. Les plantes n'étaient pas entretenues. Il n'y avait aucune taille qui était faite. C'était à l'abandon. Clairement, c'était vraiment à l'abandon.
13: Face à sa boutique, désormais.
12: Alors, le magnolia, un palmier. Après, il y a d'autres plantes. Je ne pourrais pas vous les nommer parce que je ne suis pas vraiment spécialisé dans certaines plantes. Le bananier qu'il y a au fond là-bas.
13: Mais aussi des plantes aromatiques dont il s'occupe quotidiennement. Il ne compte pas s'arrêter là.
12: Mon but personnel, plus des commerçants, des associations qui sont à côté, ça serait d'enlever justement tous ces galets pour laisser l'herbe repousser, pour avoir justement cette biodiversité qui puisse revenir. Ça apporterait un petit truc en plus, déjà de plus de couleurs, parce que c'est vrai que ces galets-là, c'est pas beau. Même faire un potager si c'est possible. Et les commerçants à côté aussi voudraient mettre des jardinières pour encore plus végétaliser. Il y a beaucoup de personnes, même pour le voisinage, qui viennent justement me remercier, nous remercier, du fait qu'on a végétalisé, du fait qu'on entretient la place, etc., tout, qu'on arrose, parce qu'il y a eu un temps où il y avait des mauvaises personnes qui squattaient ici, etc., tout. Moi, j'ai leur fait un peu la guerre et du coup, ça apporte des nouvelles personnes, des familles, des enfants qui ont plaisir à justement venir se poser parce qu'il y a cette végétalisation. Ah, je suis vraiment fier de cet endroit-là. C'est rien, mais voilà, j'en suis fier.
13: Si ce n'est pas le but premier, ce dispositif permet de réduire les incivilités, confirme Geneviève Lévy, adjointe au maire de Toulon.
14: Plus on a de mesures qui occupent le domaine public de manière positive, plus on évite différents problèmes, les jets de papier, etc. Je crois que ça a fait prendre conscience aussi que le domaine public, certes, il appartient à tout le monde, mais pour autant, on ne fait pas n'importe quoi. Je pense que la végétalisation est une des mesures qui peut faire prendre conscience aux personnes, que ce soit des habitants du quartier ou des personnes qui passent, que finalement, ben, c'est aussi leur chose et qu'ils doivent en être respectueux.
13: La ville espère désormais développer ce dispositif alors que seuls quelques permis ont pour l'instant été accordés. Et pour en bénéficier, il faut déposer un dossier en mairie pour présenter son projet. Ce dernier doit respecter certaines obligations, rappelle Geneviève Lévy.
14: L'obligation, c'est de ne pas utiliser de pesticides, d'utiliser si possible des plantes méditerranéennes. On leur donne d'ailleurs une liste de plantes possibles, d'utiliser des plantes qui ne consomme pas trop d'eau. S'il y a des supports, que les supports en bois soient aussi compatibles. Et la ville accompagne, bien sûr, vérifie que ce qui était l'engagement a bien été tenu. Et également, est toujours à disposition des personnes pour les accompagner et pour leur donner les conseils éventuels dont ils auraient besoin.
13: Et les permis sont accordés pour 3 ans renouvelables.
0: Changer le monde ici et maintenant faisait étape ce matin dans la ville de Toulon, dans le Var. Un rendez-vous proposé par Thibaut Sarrazin de RCF Méditerranée.
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0: Un petit coup d'œil du côté de la pendule pour vous dire qu'il est quasiment 7h44. Merci d'ouvrir cette journée avec nous. On s'intéresse maintenant à l'histoire, notamment Martin Luther King.
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9: Aujourd'hui, nous sommes le 28 août. Un meeting aérien sur la base américaine de Ramstein en Allemagne a lieu le 28 août 1988, quand arrive le tour de la patrouille nationale italienne.
15: Pour effectuer un triple croisement à basse altitude, la patrouille italienne se sépare en 3 groupes, l'avion solo allant se positionner seul face au public. Une poignée de secondes plus tard, quand les 2 demi-patrouilles se croisent à la hauteur des tribunes, l'avion solo se dirige à plus de 300 km/h vers la foule, massée à 200 mètres de la piste. Erreur d'appréciation, erreur de pilotage, incident technique, seule l'enquête pourra le dire. L'avion solo vient heurter de plein fouet 2 appareils qui sont immédiatement précipités au sol et leur pilote tué sur le coup. Pendant ce temps, privé de ses commandes, mais entraîné par son inertie, l'avion solo, devenu fou, se précipite vers le public. Le drame est inévitable.
9: L'accident fera 51 morts parmi les spectateurs, plus 3 pilotes italiens. 1500 personnes bénéficieront de soins. Les rencontres aériennes seront interdites en Allemagne pendant 3 ans. La patrouille italienne, au moment du drame, était interdite de meeting aérien en France en raison de la dangerosité de ses figures.
0: À l'issue de la marche vers Washington, Martin Luther King s'adresse le 28 août 1963 aux 250 000 participants, dont 80% de Noirs, devant le mémorial Lincoln, un discours qui restera dans les mémoires.
16: I have a dream that one day this nation will rise up.
0: Je rêve que, un jour, notre pays se lèvera et vivra pleinement la véritable réalité de son credo. Nous tenons ces vérités pour évidentes par elles-mêmes que tous les hommes sont créés égaux. Je rêve que mes quatre petits-enfants vivront un jour dans une nation où ils ne sont pas jugés sur la couleur de leur peau, mais sur la valeur de leur caractère. Je fais un rêve aujourd'hui. Martin Luther King recevra en 1964 le prix Nobel de la paix. Il mourra assassiné en 1968. L'Empire romain d'Occident vit ses derniers mois quand le 28 août 475, le général Flavius Oreste renverse l'empereur Julius Nepos. Ne pouvant attendre aucun secours de Constantinople, en proie des révolutions de palais, ce dernier se réfugie en Dalmatie. Il est remplacé comme empereur par Romulus Augustulus, le fils de Flavius Oreste. Après l'assassinat de son père par Odoacre, Romulus Augustulus sera renversé le 4 septembre 476. Il restera pour l'histoire comme le dernier empereur romain d'Occident.
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0: On passe à la culture à présent, avec la naissance le 28 août 1749 de Johann Wolfgang von Goethe à Francfort. Romancier, dramaturge, poète, scientifique, théoricien et homme d'État, son Faust est reconnu comme l'une des œuvres les plus importantes de langue allemande. Goethe meurt en 1832. Et puis disparaissait le 28 août 1970 Théo Sarapo, chanteur et acteur français d'origine grecque. Il est le second mari d'Edith Piaf, avec qui il interprète en 1962 la chanson « À quoi ça sert l'amour ?». Théo Sarapo était né en 1936.
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0: Edith Piaf et son mari Théo Sarapeau sur RCF Notre-Dame. À quoi ça sert l'amour pour refermer ce jour dans l'histoire qui est disponible comme chaque jour sur le site internet de la radio rcfnotredame.fr. Dans un instant, la prière du matin, puis juste avant 8h, le saint du jour d'Isabelle Delaunay. Aujourd'hui, nous fêtons Saint-Augustin d'Hippone.
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0: 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Quasiment 7h50, vous écoutez RCF Notre-Dame, c'est l'heure de la prière du matin. Dans quelques instants, le Père Richard Escudier nous proposera sa méditation de l'Évangile. Ce matin, l'Évangile selon saint Matthieu, au chapitre 25, les versets 1 à 13. Voici donc la prière du matin, c'est le Père Richard Escudier qui a préparé la méditation de l'Évangile. Voici l'époux, sortez à sa rencontre.

En ce temps-là, Jésus disait à ses disciples cette parabole. Le royaume des cieux sera comparable à 10 jeunes filles invitées à des noces qui prirent leurs lampes pour sortir à la rencontre de l'époux. 5 d'entre elles étaient insouciantes et 5 étaient prévoyantes. Les insouciantes avaient pris leurs lampes sans emporter d'huile, tandis que les prévoyantes avaient pris, avec leurs lampes, des flacons d'huile. Comme l'époux tardait, elles s'assoupirent toutes et s'endormirent. Au milieu de la nuit, il y eut un cri : « Voici l'époux, sortez à sa rencontre !» Alors toutes ces jeunes filles se réveillèrent et se mirent à préparer leurs lampes. Les insouciantes demandèrent aux prévoyantes : « Donnez-nous de votre huile, car nos lampes s'éteignent. » Les prévoyantes leur répondirent : « Jamais cela ne suffira pour nous et pour vous. Allez plutôt chez les marchands vous en acheter. » Pendant qu'elles allaient en acheter, l'époux arriva. Celles qui étaient prêtes entrèrent avec lui dans la salle de noces et la porte fut fermée. Plus tard, les autres jeunes filles arrivèrent à leur tour et dirent « Seigneur, Seigneur, ouvre-nous !» Il leur répondit « Amen, je vous le dis, je ne vous connais pas. Veillez donc, car vous ne savez ni le jour ni l'heure. »

L'image de l'époux attendu par les dix vierges peut nous faire penser au Cantique des Cantiques dans l'Ancien Testament, avec cette course amoureuse entre l'amant et sa bien-aimée, et encore à Marie-Madeleine, au tombeau de Jésus, cherchant son maître et ne le trouvant pas, interpellant celui qu'elle prend pour le jardinier, « Dis-moi où tu l'as mis, et j'irai le chercher. » C'est l'image mystique par excellence, celle qui revient chez sainte Catherine de Sienne, dialoguant avec le Seigneur dans le cantique spirituel de saint Jean de la Croix aussi, où s'épanche le cœur blessé du bien-aimé et qui nous aide à comprendre la foi comme le désir qui s'élève vers Dieu, Dieu toujours espéré, cherché et d'autant plus cherché que lui-même nous a trouvés. Mais en même temps, nous percevons bien dans l'impréparation des vierges insensées ce qui nous manque réellement, un cœur habité et tendu vers celui qui vient. Si nous ne sommes pas attentifs à ce qui nous est promis au retour du Seigneur, comment serons-nous capables d'entrer dans la joie définitive du royaume? Si nous sommes aujourd'hui indifférents à la joie qui nous est préparée dans la grande communion de la noce éternelle, comment est-ce que nous nous y sentirons heureux le moment venu? La finale assez dramatique de la porte fermée de la sentence « Je ne vous connais pas » trouve sa justification dans l'ultime consigne « Veillez donc ». Alors, comprenons bien que la veille, l'attente vigilante, est l'expression d'un amour qui ne renonce pas. Si c'est un amour qui ne renonce pas, alors c'est une bonne nouvelle, non ?

Notre Père qui es aux cieux, que ton nom soit sanctifié, que ton règne vienne, que ta volonté soit faite sur la terre comme au ciel. Donne-nous aujourd'hui notre pain de ce jour. Pardonne-nous nos offenses, comme nous pardonnons aussi à ceux qui nous ont offensés. Ne nous laisse pas entrer en tentation, mais délivre-nous du mal. Car c'est à toi qu'appartiennent le règne, la puissance et la gloire, pour les siècles des siècles. Amen.

0: Ce chant orthodoxe russe, voici l'époux qui vient à minuit pour refermer la prière du matin. Le père Richard Escudier avait préparé la méditation de l'évangile. Ce matin, l'évangile selon saint Matthieu, chapitre 25, les versets 1 à 13. Vous écoutez RCF Notre-Dame, il est 7h56, l'heure de rejoindre Isabelle Delaunay. Voici le saint du jour. Bonjour Isabelle.
1: Bonjour. En ce 28 août, nous fêtons les Augustins et les Élouans. Le prénom celte Élouan signifie « belle lumière ». Saint Élouan, moine irlandais du VIe siècle, serait un des compagnons de saint Tugdual, venu évangéliser l'Armorique. Mais nous fêtons surtout aujourd'hui un grand intellectuel foudroyé par la grâce, un homme de passion, de foi, d'une écriture limpide, saint Augustin d'Hippone. Son œuvre littéraire est à la source de toute la théologie latine. Il vécut au tournant du IVe et du Ve siècle, grande période des pères de l'Église. C'est l'un des quatre pères de l'Église latine. Né à Tagaste, à la frontière actuelle de l'Algérie et de la Tunisie, en 354, d'un père incroyant et d'une mère chrétienne, la future sainte Monique que nous fêtions hier, il brilla très jeune par son intelligence hors du commun. Étudiant à Carthage, il se lia à une jeune femme dont on ne connaît pas le nom, qui lui donna à 17 ans un fils. Ils le prénommèrent Adéodate, ce qui signifie « Dieu donné ». Fasciné par les courants philosophiques, tiraillé entre son amour de la sagesse et ses passions de jeune homme ardent et ambitieux, il s'élança dans une longue quête de la vérité. Il finit par choisir le manichéisme, courant à la mode chez les intellectuels. Cette religion orientale professait un dualisme radical entre le bien et le mal, entre l'esprit et le corps. À l'âge de 29 ans, il quitte Carthage pour Rome, puis pour Milan, où il devient orateur de la cour impériale. Il court les honneurs et espère devenir gouverneur. Pour cela, il se sépare de sa concubine. Il dit que son cœur en fut déchiré. Mais peu à peu, toujours en quête de vérité et de sens, il se rapproche du christianisme de son enfance et surtout du Christ.
0: Et oui, merci Isabelle Delaunay pour ces explications. On vous retrouve demain matin, bien évidemment, dans la matinale. Dans un instant, sur RCF Notre-Dame, l'essentiel de l'actualité avec Inès Lombardé.
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0: Vous avez choisi RCF Notre-Dame, il est 8h. L'essentiel de l'actualité, Inès Lombardé. Bonjour Inès.
4: Bonjour Bruno, bonjour à toutes et à tous. Les candidats à la présidentielle ont affiché leur divergence hier face au MEDEF sur les retraites, la dette et la fiscalité. Ségolène Royal déplore son absence du débat. Sept départements du Haut-Rhin et du Haut-Rhin-Auronne en alerte orange orage aujourd'hui jusqu'à 10h. Au Tibet, une retenue d'eau menace de déborder après l'effondrement d'un glacier. Les autorités craignent une importante montée des eaux avec les pluies annoncées. Un soldat franco-colombien de la Légion étrangère a été enlevé dans le sud-ouest de la Colombie. Des dissidents des FARC sont soupçonnés. En tennis, Diane Paris s'est qualifiée pour les demi-finales à Monterrey. La Française a atteint la 36e place mondiale, la meilleure de son classement de sa carrière.
0: Merci Inès Lombardé pour l'essentiel de l'actualité.

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1: Dans l'actualité en Charente, le film Ben Imana ou la reconstruction d'un peuple est à voir en compétition au Festival du film francophone d'Angoulême. Ce film est centré sur le Rwanda et sur la résilience sur place depuis le génocide. Cinéfoire Expo ce soir au cinéma Le Club de Barbezieux autour d'un documentaire sur un éleveur de volailles, le tout à une semaine de la foire exposition dans la commune. Et puis la fête du miel, de l'abeille et de l'apiculture dimanche à Saint-Cloud, une journée pour sensibiliser largement et pour donner envie aussi à certains de mieux connaître cet univers de façon très concrète.
2: Le journal local, Erika Walter, RCF Charente.
1: Ben Imana, film de Marie-Clémentine Doussabé-Jambo, la reconstruction d'un peuple. Ben Imana, en compétition au Festival du film francophone d'Angoulême, n'est pas un film d'expert sur les raisons du génocide rwandais. Il n'est pas question non plus du rôle de la France ou de la Belgique dans ce conflit vieux de 30 ans. Ben Imana traite surtout de la reconstruction personnelle du peuple rwandais. Qu'il soit Hutu ou Tutsi, qu'il soit persécuteur ou victime, ce peuple a dû faire preuve de résilience pour survivre à la barbarie et continuer d'exister. Le film met aussi en avant le rôle des femmes dans cette reconstruction, bien qu'elles aient perdu leurs époux et leurs enfants dans ce génocide, qu'elles aient été violées et bafouées, elles ont été actrices de cette résilience, ce qui n'a pas échappé aux cinéphiles.
3: Vraiment un film incroyable, vraiment touchant, ça montre des réalités que nous d'autres pays ne connaissons pas. Je suis ivoirien, mais c'était très, très beau d'accepter le pardon, parce que c'est ce qui est plus dur en réalité.
4: Je suis rwandais. Et j'ai vu du coup beaucoup de films qui parlent du génocide, mais j'ai trouvé que celui-ci était particulièrement intéressant dans le fait qu'il parlait surtout du Rwanda en fait, de manière générale, de comment ça se passe après, rapport aux enfants, et puis le témoignage de femmes, c'était vraiment magnifique.
1: Il aura fallu près de 13 ans de travail à la réalisatrice pour obtenir la confiance de celles et ceux qui ont vécu ce génocide et connu les tribunaux populaires de 2012 et les cellules d'écoute instaurées en parallèle pour libérer la parole et finalement accepter. Ce film Ben Imana, qui veut dire « Peuple de Dieu » en Kinyarwanda, langue nationale et la plus parlée du pays, souligne également la force de la prière dans cette reconstruction pour la réalisatrice Marie-Clémentine Doussabé-Jambo.
5: Après le génocide des Tutsis, les églises, c'est devenu aussi des chambres de thérapie où la croyance joue un rôle important dans la reconstruction de l'âme, des émotions, dans la compréhension pourquoi on doit pardonner, pourquoi on doit avancer, pourquoi on doit se dépasser pour construire tout un pays. Parce qu'il y a des vérités qui sont très dures à raconter, à mettre dans les mots. C'est pour ça que dans le film, on finit sur deux notes, ainsi soit-il.
1: Et ce film Ben Imana rend également hommage au paysage rwandais, à la lumière de ce pays et à la musique qui représente le battement du cœur d'une mère, selon la réalisatrice. Ben Imana est actuellement donc en compétition au Festival du film francophone d'Angoulême et il sortira en salle le 3 février 2027. Messe d'action de grâce et de revoir dimanche à Cognac. La paroisse Saint-Martin en Val-de-Cognac va se retrouver autour de ses prêtres, le père Pierre-Marie Robert, le père Didier Caboret et le père Augustin Itik-Etik. Le père Robert notamment accompagné depuis 9 ans cette paroisse. Et tous les trois donc quittent la paroisse pour laisser place à l'arrivée de la communauté Saint-Martin. La messe sera célébrée donc dimanche à l'église Saint-Léger à Cognac à 10h30 et sera suivie d'un temps de convivialité. Une semaine avant le rendez-vous de la foire exposition de Barbezieux, un avant-goût ce soir au cinéma Le Club. Une séance spéciale est programmée avec le documentaire Élevé au grain. Au cœur de ce film, Étienne Godard, agriculteur du Périgord, éleveur de volailles qui a aussi la passion de la moto. À la réalisation pour ce film, sa fille, autour d'un portrait donc de son père, marqué par la maladie et également leur relation. Ce ciné-foire expo s'inscrit dans le cadre du comice agricole de Barbezieux de la foire expo, qui a lieu donc la semaine prochaine. Et ce film est projeté ce soir à 20h avec un échange après en présence d'Étienne Godard, l'agriculteur au cœur de ce documentaire. Pour célébrer les abeilles et leurs univers et sensibiliser autour, une journée est organisée dimanche à Saint-Cloud, au nord-est de Chasseneuil. C'est désormais une habitude sur la fin d'été dans la commune. Le public pourra aller à la rencontre d'exposants de miel et de produits dérivés ou encore de matériel d'apiculture. Un vide-grenier sera également mis en place comme des jeux pour enfants. Et avec cette fête, l'association Abeilles Noires Saint-Claudaise cherche toujours à partager autour de l'apiculture, comme c'est le cas en fait depuis sa création en 2019. Gisèle Guicheteau, trésorière de l'association, témoigne de la façon dont elle est entrée personnellement dans cet univers des abeilles.
6: Mon mari, quand il a pris sa retraite, a dit « je souhaite m'occuper des abeilles ». Donc il a commencé à acheter une première ruche, après une deuxième, troisième. Aujourd'hui, nous avons 20 ruches. Moi, je l'ai accompagné dans sa démarche. Donc voilà, c'est comme ça que nous sommes venus à découvrir les abeilles, l'apiculture. Il s'est beaucoup, beaucoup documenté sur Internet, sur des revues. Et donc, c'est comme ça qu'on a progressé au niveau de l'apiculture. Et puis, on a quand même des formations. On est adhérent auprès du rucher du Périgord. Et il y a un monsieur qui fait des formations, qui est très, très bien, monsieur Best. C'est comme ça qu'on s'est formé à l'apiculture.
1: Approcher les abeilles et l'apiculture, c'est en fait avoir accès à un univers riche et passionnant. C'est ce que nous explique Gisèle Guicheteau.
6: On n'imagine même pas l'organisation qu'une colonie d'abeilles peut avoir. Elles sont très structurées dans la production du miel, dans la protection de la ruche. C'est passionnant à les voir faire et à les découvrir. Donc, c'est vraiment très intéressant. Contrairement à ce qu'on pense, une abeille, une colonie d'abeilles, c'est pas, on pose une ruche là et on la laisse faire toute seule. Certes, elle va se débrouiller toute seule, mais il y a beaucoup de surveillance, d'observation, etc. pour comprendre comment elle fonctionne.
1: Et avec cette fête du miel, de l'abeille et de l'apiculture dimanche à Saint-Cloud, l'enjeu est de rejoindre un large public dans une dimension de découverte.
6: Le but de cette association, c'est vraiment aider le petit apiculteur qui souhaite démarrer, découvrir ce que c'est que l'apiculture. On les aide à mettre en place tout ça. L'apiculture, il y a beaucoup de choses à apprendre. Et ce qu'on apprend aux gens donc, quand ils veulent démarrer, c'est surtout de ne pas vouloir tout faire. Tout savoir, tout connaître, parce qu'on ne peut pas quand on démarre l'apiculture. C'est au fil du temps, au fil des années que l'on apprend plein de choses. Mais il ne faut pas croire que l'apiculture, on sait tout faire d'un premier coup, ce n'est pas possible. Il y a une façon de les aborder, les abeilles, pour ne pas les agresser, pour ne pas qu'elles vous agressent non plus. Donc il y a plein de choses à apprendre, des réflexes, des choses comme ça, l'observation.
1: Et des membres de l'association Abeilles Noires Saint-Claudaises ont démarré doucement la production autour des abeilles et sont donc progressivement allés plus loin. Aujourd'hui, des ateliers sont proposés de façon concrète au sein de l'association pour assurer la transmission entre ceux qui sont plus avancés et les autres. Cette fête du miel, de l'abeille et de l'apiculture dimanche est organisée de 9h à 18h à la salle des fêtes de Saint-Cloud avec des exposants de miel, de produits liés à l'univers des abeilles, expositions de ruches, vie grenier ou encore jeux. La Couronne ouvre un peu la dynamique des forums des associations en Charente. Elle organise une après-midi demain dans cet esprit, 18e édition cette année. Les communes qui se mobilisent pour mettre en avant leurs associations le font souvent le week-end prochain ou de façon générale en septembre. Place au sport et aux associations se vit demain à la plaine des sports de la Couronne dès 14h avec la présence de plus de 30 associations. Des démonstrations et animations vont rythmer cet après-midi. Et puis deuxième temps ce soir de dansons sur les quais à Cognac après la soirée du vendredi 14 août. Place cette fois à une initiation danse urbaine. Ce soir, Vendée Musique avec DJ jusqu'à 23h30 et rendez-vous donc est donné esplanade du port de Plaisance sur les quais Maurice Hennessy à Cognac.
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1: Le temps sera perturbé encore aujourd'hui entre éclaircies, nuages et averses qui peuvent être orageuses ce matin et au programme également de l'après-midi avec toujours ce risque d'averses orageuses sur l'ensemble du département. Les températures actuellement 15 à 18 degrés puis cet après-midi 22 à 24 degrés.
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0: 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Il est 8h10, dont 20 minutes. Vous retrouverez le journal de Radio Vatican. À une du journal, l'escalade se poursuit dans le sud du Liban. L'armée israélienne poursuit son offensive, dynamitant des villages, prenant position dans de larges régions de la zone, dans de la région. Nous ferons également le point sur les opérations de secours qui se poursuivent au Népal et au Tibet après les coulées de boue meurtrières. Le pape a envoyé un télégramme pour partager les condoléances. Et puis dans le dossier de la rédaction, retour sur les tensions entre les États-Unis et le Canada. Les deux voisins sont désormais en guerre commerciale. Ottawa n'a pas l'intention de se faire dicter ses décisions administratives par Donald Trump. Rendez-vous donc tout à l'heure à 8h30 avec Olivier Bonnel pour le journal de Radio Vatican. Quasiment 8h11, Théophane Leroux, ancien ouvrier viticole, journaliste et passionné de spiritualité monastique, est votre invité, Louis Dauphren, c'est l'invité de la rédaction. Bonjour Louis.
8: Bonjour Bruno, et on le connaît bien Théophane Leroux, puisqu'il est à RCF Anjou, et d'ailleurs nous sommes en duplex précisément avec RCF Anjou et Théophane Leroux. Pourquoi l'avoir invité ce matin ? Eh bien, c'est la rentrée. La rentrée, vous savez, ce sont des injonctions, ce sont des contraintes, ce sont des occupations qui reviennent, on se remet dans les rails des habitudes, et peut-être avez-vous le sentiment que la vie est une succession d'habitudes. Peut-être avez-vous aussi un autre sentiment qui vous étreint, qu'il y aurait une possibilité pour vous de vous reconvertir, de changer de vie. Et c'est pour ça qu'on en parle ce matin, parce que Théophane Leroux a été journaliste, il est devenu ouvrier viticole pendant 3 ans et demi, il s'est installé du côté de Saumur, et puis il a quitté ce métier, donc il a changé après sa reconversion, et il est redevenu journaliste. Il a écrit plusieurs ouvrages sur Georges Brassens, sur sa passion aussi pour la spiritualité monastique. Et donc il se raconte, ou plutôt il raconte son expérience de reconversion, dans un ouvrage paru chez Plon qui s'appelle « Ce temps où nous mourons de ne pas vivre ». Bonjour Théophane Leroux.
9: Bonjour Louis Dauphren.
8: Alors vous vivez maintenant ?
9: Je crois que j'essaye de vivre, je vivais avant, je vis toujours et j'essaye de vivre toujours plus au présent.
8: Pourquoi avoir quitté le journalisme pour devenir ouvrier viticole ?
9: Eh bien, ma foi, à l'époque, donc c'était juste après le Covid, et comme beaucoup de monde, j'avais un peu envie de quitter Paris, d'aller voir ailleurs si par hasard j'y étais. Et il se trouve que j'ai eu l'opportunité de partir en congé sabbatique et puis d'être embauché dans les vignes. Et donc, j'ai suivi ce que j'avais envie de faire et je me suis lancé dans les vignes. J'avais un peu besoin de travailler de mes mains, j'avais besoin de me retrouver. Vous savez, c'est un petit peu à la mode, donc je n'ai fait guère que faire comme tout le monde.
8: Alors, vous avez vécu cette aventure pendant 3 ans et demi, donc. Qu'est-ce qui vous a fait la quitter ?
9: Eh bien, je pense qu'en fait, dans la vie, il y a des cycles, il y a des moments, et il se trouve que j'avais atteint un peu le bout de mon aventure dans les vignes, notamment physiquement. Je ne m'étais pas rendu compte à quel point c'était un métier difficile, usant. Et mon corps s'était habitué, mon corps s'était renforcé, mais mon corps commençait à s'user. Et voilà, j'avais aussi... La vie m'a fait évoluer. Pour ne rien vous cacher, Louis, je me suis marié, c'est un scoop. Et donc, géographiquement, je ne pouvais plus rester dans la région où j'étais installé. Et voilà, il a fallu aller de l'avant. Et puis, je me suis rendu compte d'une chose dans les vignes, c'est que si j'avais un petit bout de talent quelque part, eh bien, il était peut-être plus dans la communication, l'écriture et le journalisme. Donc, j'essaye de faire fructifier ce talent-là, sans renier ces 3 ans et demi de travail manuel. Et puis, en accueillant tout ce que j'ai pu acquérir durant ces 3 années.
8: Mais le fait que vous soyez retourné au journalisme, signifie-t-il que la reconversion est impossible en soi ?
9: Alors non, je pense que c'est pas du tout impossible. Il y a des gens qui réussissent très bien. Moi, j'ai fait... je ne suis pas exactement retourné à ce que je faisais avant. Et puis, je pense qu'il ne faut pas voir la reconversion comme un conte de fées pour les adultes. Vous savez, on a un peu tous l'image du cadre qui quitte son boulot et qui devient éleveur de chèvres dans le Cantal, etc., qui se reconnecte à la nature. Et il y a certainement des gens pour qui c'est très vrai et pour qui ça se passe. Et puis, il y a des personnes pour qui c'est plus difficile. Il y a des gens qui quittent leur métier après avoir fait un burn-out et puis qui se retrouvent à refaire un burn-out en tant que paysan. C'est un des métiers avec le plus de burn-out, hein. On l'ignore peut-être... en tout cas, on n'en parle peut-être pas assez. Il y a beaucoup de choses. Il faut prendre tout ça en compte. La reconversion est tout à fait possible, mais ça dépend vraiment aussi de chacun. Et puis, je pense qu'il faut aussi accepter que dans nos carrières, dans nos vies, il y a des phases. Et ce n'est pas parce qu'on fait un métier pendant X années que en fait, le quitter et en recommencer un autre est un échec.
8: Théophane Leroux, La Bruyère disait quelque chose du style, je le cite un peu de mémoire, « Il n'y a pour l'homme que 3 événements, naître, mais il ne s'aperçoit pas qu'il naît, mourir, et il souffre de mourir, et puis entre les deux, il y a vivre, et il oublie de vivre. » Alors la question de fond, au-delà de la reconversion que vous posez, c'est d'une certaine façon, c'est qu'est-ce qui nous permet de mesurer que nous vivons vraiment ?
9: Effectivement, vous avez raison de dire que parfois, entre notre naissance et notre mort, on oublie de vivre. Moi, c'est le titre de mon livre. Je l'ai récupéré sur une citation de Christian Bobin qui parlait du présent, ce temps où nous mourons de ne pas vivre. Et ce qui permet de mesurer qu'on vit bien, je pense que c'est vraiment l'intensité. Moi, je me pose souvent la question de me dire, mais comment je vais regarder ma vie sur mon lit de mort? Est-ce que je vais me dire, ah chouette, j'aurais passé ma vie à faire des PowerPoint, à écrire des articles, à écrire des livres, ou alors est-ce que j'aurais passé du temps avec les personnes que j'aime, j'aurais été utile pour le monde, pour la planète, pour j'aurais pris du temps avec les personnes qui me sont chères, avec Dieu, j'aurais prié. Quel sera le bilan à la fin de ma vie? Je pense que une façon un peu de mesurer justement la façon dont on vit, c'est de se projeter un petit peu et de se dire, mais à la fin de la vie, de ma vie, qu'est-ce que j'ai envie de retenir de ma propre vie? Qu'est-ce que j'ai envie, quel regard j'ai envie de porter dessus? Et peut-être que ça nous donne une intensité, une indication sur ce que l'on vit aujourd'hui, parce que peut-être qu'on n'a pas envie de regarder par derrière soi et de se dire, oh là là, mais en fait j'ai passé les deux tiers de ma vie dans le métro à courir partout et c'était peut-être pas ce que j'avais à faire de mieux.
8: Dans quelle mesure la foi est-elle une boussole?
9: Alors je ne sais pas si c'est une boussole, en ce qui me concerne c'est plutôt quelque chose d'un peu déboussolant parce que ça me fait un peu partir dans tous les sens. Je pense que, je suis chrétien, je suis catholique, pour moi Dieu est une quête, c'est une recherche. J'avais toujours été très frappé en rencontrant un moine qui m'avait dit, mais nous on est des chercheurs de Dieu. Alors je l'avais trouvé un peu fort de café parce que je m'étais dit, si lui-même, un moine cistercien qui est dans son monastère depuis des années, est un simple chercheur, qui sommes-nous? Mais je pense que finalement, c'est lui qui avait raison et que, en tout cas, cette quête de Dieu, cette recherche de Dieu, elle nous fait nous déplacer. Dieu, il dit bien à Abraham, pars et va vers le pays que je t'indiquerai, ce qui est un peu vache parce qu'il ne lui donne pas une direction. Il lui dit, je te donnerai une direction plus tard, mais pars d'abord. Donc le principe de la vie de foi, c'est d'abord de partir et peut-être de partir de son boulot, pourquoi pas après tout.
8: Théophane Leroux, il y a l'idée aussi, peut-être sommes-nous tributaires des modes, hein, de l'esprit du temps, ce qu'on appelle l'ère du temps aussi. Vous parlez de la sobriété heureuse. Alors c'est une question intéressante, c'est aussi l'année Saint-François d'Assise, hein, sur la sobriété. Il y a peut-être des leçons à tirer de cela. On sait que le Poverello avait il y a d'ailleurs, je souligne, j'en profite pour le dire, une excellente série dans le journal Le Monde sur Saint-François d'Assise, hein, c'était une série d'été, et qui nous amène à considérer que l'homme est heureux s'il ne possède rien et qu'il atteint sa vocation ou le sens de sa vocation quand il ne possède rien, quand il est dans ce détachement complet. Est-ce que c'est cela finalement le sens de la vie?
9: Et c'est certain que nous avons, je pense, à apprendre à nous déposséder. Et d'ailleurs, c'est tout le paradoxe, c'est-à-dire que pour ne rien posséder, il faut d'abord avoir possédé. Donc pour être pauvre, il faut peut-être d'abord avoir été riche. En tout cas, c'est moi, je suis typiquement quelqu'un qui vient d'une famille assez bourgeoise, on peut le dire de façon assez simple, puisqu'on n'a pas beaucoup de temps. Et j'apprends aussi à essayer de vivre de façon un petit peu plus simple. Et c'est vrai, vous disiez en préambule qu'il y a des effets de mode. Guy Debord disait qu'on ressemble plus à son époque qu'à ses pères, qu'à ses parents. Et c'est vrai que moi, je fais tout à fait partie de mon époque de ce point de vue-là. Et peut-être que de façon un petit peu différente, de façon un peu plus simple, j'essaye de vivre ma vie de ma propre façon, qui est celle aussi de mon époque. Et je suis dedans. Mais après tout, Saint Paul disait, prenez tout et retenez ce qui est bon. Donc peut-être qu'on peut prendre ce qui est bon dans notre époque. Et il me semble que cette envie de vivre d'une certaine sobriété, de vivre simplement, est quelque chose de particulièrement bon. En tout cas, c'est quelque chose de particulièrement libérateur. Et je l'ai vécu aussi en travaillant dans les vignes. Je l'ai vécu aussi en m'attelant à mon travail d'écriture de mon livre. C'est cette simplicité, cette pauvreté aussi nous libère quand même.
8: Mais vous dites que la sobriété heureuse, peut-être c'est un effet de mode dans la mesure où vous dites qu'elle est réservée, sans doute, hein, vous posez la question, aux riches, est-elle réservée aux riches, puisqu'il faut avoir possédé effectivement pour se déposséder. Beaucoup de gens ne pensent pas à ce type de perspective dans la mesure où ils ne possèdent pas grand-chose déjà.
9: Effectivement, je ne vais pas vous dire qu'il faut faire de la sobriété heureuse quand on est à faire la manche dans la rue, etc. Mais quand on est dans la plus grande pauvreté, je pense quand même que dans nos sociétés, globalement, on devrait pouvoir tendre vers quelque chose vers une plus grande simplicité de vie, une plus grande sobriété dans nos habitudes de consommation, nos habitudes de vie. Peut-être faire moins, mais faire mieux. C'est un slogan qui est assez en vogue, mais je trouve qu'il est assez juste pour une fois. On sait que c'est pas forcément les richesses matérielles, c'est pas forcément ce que l'on possède qui est le plus important, mais c'est aussi la qualité de nos liens avec les personnes que l'on rencontre, avec nos familles, avec nos proches, avec nos amis. Et peut-être que c'est mieux vaut passer du temps avec ces gens-là qu'à essayer de gagner de l'argent et acheter des tas de choses.
8: Que diriez-vous à une personne qui songe à sa reconversion ?
9: Eh bien, prends du temps, sache que ça va prendre du temps, et surtout, fais-le, tente, suis ce que ton cœur te dit, c'est sans doute le plus important.
8: Mais Théophane Leroux, suis ce que ton cœur te dit, ça n'est pas, comment dirais-je, une sorte de vadémécum. Vous voyez, c'est peut-être une impulsion, c'est peut-être une intuition, mais après, il faut sauter le pas.
9: Effectivement, il faut oser sauter le pas. Et effectivement, c'est ce que je disais, c'est que cela prend du temps. C'est ce que j'ai appris aussi en travaillant dans les vignes, c'est que tout ce qui se fait de beau, de bon, de bien, et notamment les bons vins, ça demande du temps. Il faut planter une vigne, il faut prendre le temps de la cultiver, et puis quelques années après, elle propose du bon raisin, et là, on peut faire du bon vin. C'est pareil dans nos vies, tout ce qu'on plante et qu'on laisse et ce qu'on laisse pousser tranquillement en l'entretenant, et bien donnera de bons fruits. Il faut prendre le temps de se poser, évidemment, de discerner, de réfléchir, mais si la graine qu'on a plantée dans son cœur est bonne, et bien il faut la suivre.
8: Merci Théophane Leroux, c'est justement vous interroger sur le sens de votre vie, aussi peut-être le sens de votre métier, la rentrée, des éléments peut-être qui vous amènent à reconsidérer votre existence, ou en tout cas votre rapport au métier, à la performance aussi, aux open space, aux PowerPoint, ainsi que vous l'avez dit, et peut-être à redécouvrir le sens de la vie autour de cet ouvrage « Ce temps où nous mourrons de ne pas vivre », journal d'une reconversion, Théophane Leroux, 34 ans. Et qui nous a fait l'amitié de sa présence aujourd'hui. Merci Théophane, à bientôt.
9: Merci à vous, bonne journée, bonne rentrée.
8: Merci.
10: Merci Louis Defraine, merci également à votre invité. Louis, on vous retrouve lundi à partir de 9h, c'est nouveau ?
8: Oui, à partir de 9h, et exactement, avec un débat qui nous emmènera donc jusqu'à 9h40, suivi d'un invité jusqu'à 10h.
10: C'est noté, merci Louis, bonne rentrée. Donc on vous retrouve lundi à partir de 9h sur RCF Notre-Dame. Il est 8h22.
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10: Et c'est l'heure de l'actualité chrétienne. La foi ne doit pas rester enfermée dans les murs. C'est ce qui anime le Jésus Festival qui débute demain. Pendant 2 jours, les murs du pavillon Baltard à Nogent-sur-Marne, en Ile-de-France, accueillent une grande foire chrétienne. On en parle avec vous, Clara Baby-Lacroix.
12: Et oui, plus de 150 exposants réunis pour présenter livres, décorations, artisanat, médias ou encore associations. Une réelle mise en lumière des entrepreneurs chrétiens, selon le fondateur du festival, Sidney Mélian.
13: Nous avons constaté qu'il y avait pas mal d'entrepreneurs chrétiens qui faisaient des choses, que ce soit des artistes ou des créateurs de mode ou même ceux qui font de la littérature, mais qui avaient très peu de canaux pour pouvoir les mettre en avant. L'idée nous est venue de pouvoir faire cet événement pour justement réunir en un seul même endroit plusieurs entrepreneurs, aussi bien des artistes peintres, des créateurs de vêtements. D'ailleurs, nous faisons un défilé de mode lors de l'événement. Donc, vous pourrez trouver toutes sortes d'entrepreneurs chrétiens, mais aussi des entrepreneurs qui proposent du service, qui sont comptables, ou des entrepreneurs qui sont ne serait-ce que coach sportif ou même coach en développement personnel.
12: Un événement sur 2 jours, donc, du samedi au dimanche, ouvert à tous.
13: Aussi bien les croyants que les non-croyants. Justement, ça permet aux croyants de voir qu'il y a des entrepreneurs qui font de belles choses, et ça permet aussi aux non-croyants de pouvoir nous découvrir les chrétiens, ce que les chrétiens ont à cœur de faire. Et des fois, ça permet de toucher des cœurs.
12: Visiteurs curieux, acheteurs ou en quête de nouveaux projets, vous êtes donc les bienvenus pour le Jésus Expo Festival que Sidney Mélian aime décrire comme un festival unique.
13: Un événement où on peut réunir 150 exposants qui peuvent vendre leur art. Pour moi, c'est une première. Il existe de grands mouvements comme La Place, mais c'est beaucoup d'associations qui s'y retrouvent. Là, c'est vraiment la place aux entrepreneurs, aux créateurs qui vendent leurs produits. C'est ce qu'on a voulu mettre en place, et c'est vrai que c'est une première, en tout cas en Ile-de-France.
12: Et pour ça, certains des exposants n'hésitent pas à venir de très, très, très loin.
13: Ce qui est fort, en tout cas, pour cette première édition, c'est que nous avons un exposant qui nous vient de l'île de La Réunion. C'est un créateur de mode qui fait des t-shirts, des suites chrétiens, et qui a pris l'avion de l'île de La Réunion pour venir exposer. Et ça, c'est vraiment une grande joie pour nous.
12: Une grande joie et de l'espoir aussi. Il y en a beaucoup donc dans la première édition de cette foire chrétienne, nous dit son fondateur.
13: L'objectif, c'est que les gens viennent et qu'ils repartent heureux de leur découverte, qu'ils passent un bon moment en famille et surtout qu'ils entendent parler aussi du nom de Jésus. C'est aussi ce qu'on recherche à travers ces événements, c'est que les gens entendent parler de Jésus et de voir ce qu'on peut faire au travers de Jésus, de voir les entrepreneurs, de voir la bienveillance de chacun, et c'est ce qu'on attend de cet événement.
12: D'autant que Sidney Mélian entend pérenniser le Jésus Expo Festival avec une 2e édition dès l'année prochaine.
13: L'idée, c'est vraiment de continuer à faire ce genre d'événement. On ne peut pas s'arrêter à un seul coup et se dire, ben voilà, on a donné de la visibilité à des entrepreneurs et après ne plus faire ce genre d'événement. L'idée, c'est vraiment de perpétuer ce genre d'événement, un gros événement annuel où on peut rassembler plusieurs centaines d'entrepreneurs.
12: Et donc, le rendez-vous est donné dès demain, samedi, au pavillon Baltar à Nogent-sur-Marne. Jusqu'à 6000 visiteurs sont attendus sur l'ensemble du week-end.
0: L'actualité chrétienne avec Clara Bévilacqua. Vous écoutez RCF Notre-Dame, il est 8h25, direction l'Ardèche pour le dernier numéro de Radio Guidage, votre balade de l'été. Rendez-vous tout à l'heure à partir de 10h, un massif rocheux qui domine la vallée du Rhône face à Valence et sur lequel trône encore une forteresse du Moyen-Âge au milieu d'une nature préservée. Reportage de Pauline de Déhous qui nous emmène à Crussol.
14: À l'intérieur de nos 800 mètres de rempart, dans la centaine de maisons en pierre, c'était jusqu'à 700 artisans.
15: Des maisons du Moyen-Âge, c'est assez rare, mais Crussol n'est pas vraiment un lieu comme les autres. C'est ce que nous explique Jade Vives, guide sur le site de Crussol.
14: Ça fait partie du joyau de Crussol, cette villette encore présente. Normalement, les pierres qu'on a tout autour, elles devraient avoir servi à construire les maisons qu'on voit au cœur de village. C'est vraiment une grosse particularité d'avoir autant de ruines.
15: Un joyau historique donc, mais aussi naturel. Margot Delol est éco-garde à Crussol.
16: Il y a des espèces clairement qu'on ne retrouve pas partout. On a par exemple le monticole bleu, qui est un oiseau assez rare, qui va nicher dans les milieux rocheux. Et donc on retrouve au niveau du château ou dans les carrières romaines qui sont sur le site. On trouve aussi plein d'espèces, comme notamment les orchidées, qui sont les célèbres ici, parce que ce sont des espèces très jolies pour de la flore.
15: Mais pour voir les oiseaux et surtout les ruines de Crussol, il faut le mériter avec une ascension de plus de 100 mètres de dénivelé au milieu de la roche calcaire.
14: Alors on fait attention, les pierres ont patiné à raison de 100 000 visiteurs à l'année. Donc on regarde bien, on marche, ça glisse un peu.
0: Crussol, entre secrets du Moyen-Âge et trésors naturels, à retrouver dans Radio Guidage, votre balade de l'été. Rendez-vous pour l'intégralité de ce reportage de Pauline Dédéhous qui vous emmène du côté de l'Ardèche. De l'Ardèche, ce sera tout à l'heure à partir de 10h ou dès maintenant sur le site internet de la maison rcfnotredame.fr. Dans un instant, on fait un point sur vos conditions météo, puis à 8h30, le journal de Radio Vatican sera présenté par Olivier Bonnel.
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1: Le temps pour cette journée de vendredi en Charente avec ce matin toujours de l'instabilité avec des éclaircies mais aussi beaucoup de nuages présents et puis la possibilité de voir se développer des averses qui peuvent être orageuses et ce sera en fait le programme également pour cet après-midi dans le département avec cette alternance entre averses orageuses possibles sur l'ensemble du département et puis de toute façon quand même des éclaircies pour ce qui est des températures actuellement 15 à 18 degrés dans l'après-midi pour les maximales 22 à 24 degrés. Et puis sachez que le week-end va continuer sur cette dimension d'instabilité côté temps, donc que ce soit demain ou dimanche, beaucoup de nuages de toute façon, des éclaircies aussi par moment et puis des averses qui peuvent être orageuses par moment pour ce qui est des températures, peu d'évolution demain comme dimanche autour de 22 à 25 degrés.
0: 8h30 sur RCF Notre-Dame, voici le journal de Radio Vatican présenté par Olivier Bonnel.
3: Intensification des combats dans le sud du Liban en réponse aux tirs du Hezbollah. L'armée israélienne poursuit sa politique de terre brûlée, dynamitage de villages et avancée des troupes. Nous irons à Beyrouth au début de ce journal. La tension également reste au plus haut en Cisjordanie. Les colons ne cessent d'intimider les Palestiniens. Nous entendrons les inquiétudes du cardinal Pizzaballa, le patriarche latin de Jérusalem. Il déplore une terre sans loi. Dans ce journal également, direction aussi le Népal et le Tibet où le bilan des crues meurtrières ne cesse d'augmenter. Les secours, nous le verrons, sont rendus difficiles sur le terrain. À la une également, la mort du général serbe Ratko Mladic, surnommé le boucher des Balkans, accusé de crimes contre l'humanité et de génocide dans les années 90. Il s'est éteint à La Haye où il était en prison. Et puis, dans notre dossier ce matin, retour sur la guerre commerciale entre deux voisins, autrefois solides partenaires, les États-Unis et le Canada. Ottawa n'a pas l'intention de se faire dicter ses décisions par l'administration Trump. Nous en parlons avec notre invité à la fin de ce journal.
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3: Bonjour, les combats se poursuivent sans relâche dans le sud du Liban, alors que le Hezbollah poursuit ses tirs en direction de l'armée israélienne. Tsahal muscle son offensive, notamment autour du village d'Ali Taher, situé sur une colline stratégique. Hier, l'escalade s'est confirmée. Une femme a été tuée, 6 autres personnes blessées dans des raids israéliens. L'armée de l'État hébreu qui poursuit par ailleurs ses dynamitages à grande échelle de maisons dans cette zone du pays partiellement occupée. On fait le point à Beyrouth avec notre correspondant Paul Ralifé.
22: L'armée israélienne a procédé jeudi à une vaste escalade dans le sud du Liban, où un cessez-le-feu conclu fin juin n'a jamais été totalement respecté. Des frappes aériennes et des tirs d'artillerie ont visé plusieurs localités, dont certaines situées au-delà de la zone tampon de facto, établie par l'armée israélienne sur 700 km². Les frappes israéliennes se concentrent sur et autour des collines stratégiques de Ali Taher, au nord du fleuve Litani, où des combattants du Hezbollah sont retranchés dans des infrastructures souterraines. En parallèle à ces bombardements qui ont eu lieu toute la journée, les Israéliens ont poursuivi la destruction de maisons résidentielles et autres bâtiments à l'intérieur et à la lisière de la zone tampon. Les Israéliens procèdent au dynamitage systématique des maisons à Mansouri, en dépit du déploiement de l'armée libanaise dans ce village côtier du district de Tyr. Cette vaste escalade est intervenue alors qu'un média israélien a rapporté qu'Israël a notifié les États-Unis de l'échec du projet des zones pilotes. Conformément à ce dispositif expérimental, l'armée israélienne devait se retirer de certains secteurs qui seraient placés sous le contrôle de l'armée libanaise. Paul Khalife, Beyrouth, RFI pour Radio Vatican.
3: C'est un signe que la Syrie revient progressivement dans le circuit financier international. Visa et Mastercard ont annoncé hier avoir procédé aux premiers paiements internationaux par carte bancaire dans le pays depuis plus de 10 ans. Lundi dernier, les États-Unis avaient annoncé avoir retiré la Syrie de sa liste des pays soutenant le terrorisme, une première depuis 47 ans, et la confirmation d'une page qui se tourne après les années de la dynastie Assad. La Syrie, où la majorité de la population vit toujours dans la grande pauvreté après des années de guerre. La campagne bat son plein en Israël à l'approche des élections législatives du 27 octobre et les surenchères des partis de la coalition au pouvoir également. Bezalel Smotrich, ministre des Finances d'extrême droite, a présenté hier l'une des lignes de son programme, à savoir la judaïsation de deux régions, le Negev et la Galilée, où vivent une forte minorité arabe. Et son objectif est d'installer 1 million de juifs supplémentaires, des dizaines de fermes et des zones industrielles. Il a dit vouloir s'inspirer de la Judée-Samarie, l'appellation de la Cisjordanie occupée. La situation Cisjordanie, justement, qui reste explosive en raison des nombreuses avancées des colons sur les terres palestiniennes. Des partis comme celui de Bezalel Smotrich militent pour une annexion totale de la région. Que ce soit dans la bande de Gaza ou en Cisjordanie, on est bien loin de la paix et les populations palestiniennes sont fatiguées et doivent être entendues. C'est ce que nous a confié le cardinal Pierre Battista Pizzaballa, le patriarche latin de Jérusalem. Il était l'un des invités du meeting de Rimini cette semaine.
23: Gaza, forse in questo momento è la situazione deteriorata tantissimo.
24: À Gaza, si la situation s'est considérablement détériorée, elle est aussi d'un certain point de vue plus stable, même si ce n'est pas le cas partout. Sur le plan politique, on en discute beaucoup, mais sur le terrain, la situation reste hélas toujours dévastatrice sur le plan humain. En Cisjordanie, en revanche, comme nous l'avons tous vu et entendu, la tension ne cesse de monter, surtout entre les colons et la population palestinienne. Un peu partout, je dois le dire, c'est devenu une sorte de no man's land, ou plutôt une terre sans loi, où tout ce qui se passe échappe à tout contrôle en matière de sécurité et de légalité.
23: Le gouvernement
24: Le gouvernement israélien a clairement indiqué que telle était son intention, même si cela rend de plus en plus difficile toute solution politique dans un avenir proche. J'espère donc que toute cette dérive, ce conflit politique, y compris dans le langage et les prises de position, s'atténuera avec le temps, car la population palestinienne est vraiment très fatiguée et ne supporte plus tout cela.
3: Le patriarche latin de Jérusalem, le cardinal Pizzaballa, propos recueillis par Alessandro Guarachi, la rédaction italienne de Radio Vatican. Le pape prie pour les victimes des crues meurtrières au Népal. Dans un télégramme, Léon XIV recommande les âmes des défunts à Dieu, présente ses condoléances aux familles et prie pour tous ceux qui assistent les sinistrés, assurant de sa proximité spirituelle, que ce soit au Népal ou au Tibet voisin. Le bilan humain provisoire de ces coulées de boue ne cesse de monter. Au moins 472 morts ce vendredi et plus de 1400 disparus. Sur place, la situation est encore très précaire. Alors que les secours sont à l'œuvre côté népalais, les recherches sont suspendues en Chine, Blandine Hugonnet. Une retenue d'eau formée après les crues menace de se déverser au-dessus des zones déjà sinistrées.
2: Oui, c'est précisément la frontière entre le Tibet et le nord du Népal qui est à nouveau en danger. Il y a un risque élevé de rupture et de débordement, donc de nouvelles crues. C'est l'alerte ces dernières heures de la part des médias d'État en Chine. Sur ordre des autorités chinoises, des centaines de pompiers, drones et chiens de recherche sont à l'arrêt. Toutes les équipes et toutes les opérations sont suspendues désormais dans cette région de Jirong. Ce qu'il faut comprendre, c'est qu'en amont de cette zone largement dévastée mercredi par la gigantesque coulée de boue, une sorte de grand lac s'est formé après l'effondrement du glacier qui aurait provoqué la crue. Et cette masse d'eau est en excédent. Elle commence déjà à déborder, signale un journaliste chinois sur place. Au total, ce sont 2 millions de mètres cubes qui pourraient s'écouler. 3 millions de plus ces prochains jours, alors que les pluies diluviennes continuent de frapper cette région prisée de l'Himalaya. Alors face à cette rupture annoncée de ce plan d'eau, de l'autre côté de la frontière, la police népalaise vient à son tour de lancer une alerte aux inondations. Menace d'une nouvelle catastrophe. Seconde crue possible donc, alors que de nombreuses personnes sont toujours portées disparues et doivent encore être secourues malgré l'envoi de 2 hélicoptères par l'armée népalaise. C'est le cas d'une centaine d'ouvriers pris au piège dans un tunnel sur un barrage depuis 2 jours. Des glissements de terrain, des murs de boue qui ont charrié des victimes jusqu'en Inde. Apprend-on aujourd'hui, 7 corps de victimes présumées ont été récupérés dans l'extrême nord de l'Inde, d'après les autorités locales. Népal et Chine appellent donc à la plus grande vigilance dans la région frappé alors que les aides de l'ONU et des ONG ont du mal à être acheminées.
3: Blandine Hugonnet. En Ukraine, les habitants de la ville de Kherson, dans le sud du pays, appelés à évacuer suite à la multiplication des frappes russes. Elles ont visé en particulier les infrastructures comme la principale centrale thermique de la ville. Pendant ce temps, le chef de la diplomatie du Saint-Siège, Mgr Paul-Richard Gallagher, a achevé hier une visite de 4 jours à Moscou. Il a rencontré hier les membres de l'église catholique russe et célébré la messe dans la cathédrale de l'Immaculée Conception. L'évangile nous appelle à être des véritables artisans de paix au quotidien, a-t-il rappelé dans son homélie. Il était surnommé le boucher des Balkans par les médias occidentaux. L'ancien général serbe Ratko Mladic est mort hier à l'âge de 84 ans à La Haye, aux Pays-Bas, où il purgeait une peine de prison à vie. Accusé de génocide et de crimes contre l'humanité pour ses meurtres en masse de la population bosniaque, la mort de l'ancien chef de l'armée de la République serbe de Bosnie a été diversement reçue dans les pays de l'ex-Yougoslavie, signe des divisions qui fracturent encore la région. À Belgrade, Laurent Rouy.
5: Les principales réactions viennent de Bosnie. Côté bosniaque, c'est-à-dire dans la communauté qui a été la plus persécutée par Mladic, on parle d'un criminel de guerre condamné pour génocide, avec des mots très forts comme ceux de Camil Djurakovic, ancien maire de Srebrenica et survivant du massacre, qui rappelle que Mladic a vécu à un âge avancé, ce qui n'est pas le cas de ses victimes. Le directeur du musée mémorial de Srebrenica rappelle aussi que la mort du bourreau n'efface pas l'idéologie qui l'accompagne, une idéologie toujours présente qui fait craindre à Alma Mustafic, universitaire, que les nouvelles générations commettent de nouveaux crimes dans le futur. Côté serbe de Bosnie, les réactions sont diamétralement opposées. Le leader serbe, Milorad Dodik, parle de meurtre qui aurait été commis par le tribunal de La Haye, puisque Mladic, malade, n'avait pas été libéré pour raison de santé. On voit que le nationalisme qui a désintégré la Yougoslavie à la vie dure, cette idéologie est entretenue par une partie de la classe politique dans toute la région. Aucun inventaire des crimes n'a jamais été réalisé. C'est même un tabou, plus de 30 ans après la guerre. Belgrade, Laurent Rouy, Radio Vatican.
3: Enfin, avant de passer à notre dossier, un mot pour vous remercier, chers auditeurs. Vous avez été très nombreux à nous écrire pour nous faire part de votre fidélité, de vos encouragements. Vous pouvez encore nous envoyer un mail à français sans la cédille à vaticannews.va. Nos journaux reprendront à 18h dès lundi prochain. Vos témoignages ont fait du bien à notre rédaction. Ils seront précieux dans la poursuite de notre mission de vous informer de l'actualité du pape, de l'Église et du monde. Les États-Unis sont parvenus à se brouiller avec leur unique voisin du Nord, le Canada. Une guerre commerciale a éclaté entre les deux pays. Vendredi dernier, le Premier ministre canadien Mark Carney a rompu les négociations avec le gouvernement américain face aux conditions jugées injustes que voulait imposer la Maison-Blanche. Le lendemain, les autorités américaines ont imposé de nouvelles surtaxes sur les produits canadiens. Le Canada qui a décidé de ne pas courber les chines et de répliquer aux pressions américaines. Stéphane Paquin, professeur à l'École nationale d'administration publique à Montréal, nous explique comment un tel conflit commercial a pu éclater entre deux pays aux économies si imbriquées.
6: Les actions de Donald Trump, comme rappelait le New York Times, ne sont pas rationnelles et ne sont pas basées non plus sur l'application de règles de droit issues de traités internationaux. Même au contraire, les tarifs douaniers que mis en place l'administration américaine depuis le retour de Trump sont pratiquement tous illégaux. Et donc, c'est plus une relation de domination, une relation de pouvoir. Dans un certain nombre de décrets qui ont été publiés sur le site web de la Maison-Blanche, on indique même que le Canada est plus dépendant des États-Unis du commerce bilatéral. Ainsi, pour le Canada, l'accès au marché américain doit se payer. Et ce que cherche à faire Trump, c'est faire payer au Canada le commerce bilatéral, même si ce commerce est relativement équilibré. Donc, le surplus commercial du Canada s'explique essentiellement par le fait que les Américains consomment beaucoup de pétrole importé du Canada. Donc, c'est un peu comme se plaindre que le dentiste coûte cher alors qu'on y va très souvent.
24: Le premier ministre canadien, Mark Carney, engage le bras de fer. Est-ce qu'il a vraiment les moyens de sa politique?
6: Je pense que oui. Pour deux raisons. La première, c'est que contrairement à Donald Trump, Mark est très populaire au Canada, dans toutes les provinces, incluant chez les partisans du Parti conservateur, donc le parti d'opposition. De plus, les sondages nous indiquent que plus de 75% des Canadiens sont favorables à cette décision. Alors qu'à l'inverse, aux États-Unis, l'appui de Donald Trump est déclinant. Une hypothèse, c'est que le gouvernement canadien a décidé de se retirer des négociations pour forcer Trump à faire un recul stratégique pour ses élections de mi-mandat aux États-Unis. La deuxième hypothèse, c'est que le Canada anticipe que la Chambre des représentants et peut-être même le Sénat vont passer dans les mains des démocrates, ce qui va rendre extrêmement difficile à partir du mois de janvier la poursuite d'un agenda commercial agressif envers le Canada de la part de Donald Trump.
24: Combien de temps le Canada peut tenir dans ce bras de fer avec son voisin?
6: Pour le moment, les exportations canadiennes qui sont affectées par des tarifs douaniers élevés aux États-Unis, c'est 5% de nos exportations. Alors, si ces exportations baissaient de 50%, ça affecterait notre PIB de quelques décimales. Donc, ce n'est pas très important. Donc, la récession à court terme est peu probable, mais ça vient revoir toutes les stratégies d'exportation des entreprises des deux pays. Ça vient aussi impacter l'investissement direct étranger à long terme. Et le climat, on réalise mal en quel point l'économie canadienne et américaine sont intégrées. Les Américains ne produisent pas d'aluminium. Le pays qui en produit le plus à destination des États-Unis, c'est le Canada. Alors, pendant combien de temps les Américains vont-ils pouvoir payer l'aluminium canadien 50% plus cher pour fabriquer des voitures? Bref, la politique commerciale de Donald Trump est irrationnelle économiquement parce que les Américains ont besoin de beaucoup de produits qui sont faits au Canada. Et même Donald Trump l'a reconnu, même s'il n'arrête pas de dire que les Américains n'ont pas besoin du Canada.
24: La langue française s'est invitée, semble-t-il, dans le débat. Est-ce que c'est un détail ou est-ce que c'est vraiment un point sensible pour le Canada?
6: Ce dont il est question, ce sont des législations du gouvernement du Québec qui visent à protéger la langue française. Par exemple, les législations au Québec obligent à traduire les étiquettes, les manuels d'instruction, l'affichage. Le gouvernement américain est contre ces pratiques, il le voit comme du protectionnisme, mais pour le gouvernement canadien, s'il avait cédé sur cette question juste avant une élection québécoise, ça aurait été politiquement extrêmement difficile à vendre. Et donc, c'est une ligne rouge. Mais il y a une autre politique canadienne qui est visée par le gouvernement américain, c'est celui sur la découvrabilité des contenus culturels francophones sur les plateformes numériques. Lorsqu'on écoute Netflix à partir du Canada, les propositions d'émissions de films ou de séries télé sont essentiellement des propositions de films surtout américains. La législation québécoise cherche à obliger les plateformes à proposer de façon aléatoire du contenu culturel québécois et canadien. Là-dessus, le gouvernement fédéral a aussi fini par se rallier à la cause du Québec. Et donc, ce sont des enjeux qui sont politiquement très sensibles.
3: Interrogé par Xavier Sartre, Stéphane Paquin de l'École nationale d'administration publique à Montréal était ce matin l'invité de Radio Vatican.
0: Et le journal de Radio Vatican était présenté par Olivier Bonnel. 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Nous parlons livre maintenant et direction Bordeaux. Découvrir le roman « Ces dames au chapeau vert », livre de Germaine Acremont-Man, sorti en 1921, et présenté par Clotilde Gabory de la librairie La Procure à Bordeaux. Elle est au micro de Clément Guerre, voici Libraire à l'air libre.
7: Bonjour à tous, je vous emmène aujourd'hui à la librairie La Procure à Bordeaux, une librairie diocésaine située à la maison Saint-Louis-Beaulieu. On y trouve des livres religieux, mais pas que, hein, d'excellents romans aussi. Et pour en parler, la responsable, bonjour Clotilde Gabory.
8: Bonjour Clément.
7: Alors le roman que vous avez choisi de nous présenter cet été, c'est « Ces dames au chapeau vert ». Ça parle de quoi déjà ?
8: Alors, c'est l'histoire d'une jeune orpheline parisienne qui va être contrainte d'aller vivre chez ses quatre tantes dans le nord de la France. Et cette annonce sonne vraiment pour elle comme une catastrophe parce que elle, voilà, c'est une jeune fille stylée, débrouillarde, énergique. Et ses quatre tantes se sont complètement étiolées, sclérosées, ankylosées sous une montagne de conventions, de routines. Voilà. Donc c'est vraiment la confrontation entre, on va dire, deux mondes. Aussi bien Paris que la province, que deux âges, l'adolescence et puis l'âge mûr. Et puis surtout, deux manières d'envisager la vie avec une grande liberté d'un côté et de l'autre côté, le poids des conventions. Bien sûr, tout ça va faire des étincelles. Et cette jeune fille, pour tromper l'ennui dans cette maison familiale, va grimper au grenier et commencer à fouiller et tomber sur un journal intime qui lui révèle un chagrin d'amour de l'une de ses tantes, mais laquelle ?
7: On a hâte de savoir en lisant ce livre. Hein. Est-ce que c'est une nouveauté ou pas ce livre ? D'ailleurs,
8: la couverture,
7: c'est la couverture est assez rétro.
8: Complètement, totalement. La couverture montre une jeune fille habillée comme dans les années 20, dans les années folles. Et effectivement, c'est un livre qui est paru en 1921, donc c'est pas vraiment une nouveauté, à plus de 100 ans, mais il vient d'être réédité aux éditions du Triomphe, là, au mois d'avril. En fait, c'est un livre qui a eu un succès phénoménal au moment de sa sortie. Il a fait plus d'un million et demi de ventes cumulées, parce qu'il est sorti dans plusieurs éditions différentes, en grand format, en livre de poche. Il a été adapté pour la jeunesse. Et donc, c'est un livre aussi sur lequel on a un peu de retour de lecture, forcément, et des gens qui disent qu'ils l'ont lu à tous les âges de leur vie, en fait, et qu'il les fait encore rire.
7: Et Clotilde Gabory, justement, est-ce que la lecture, c'est actuel ou pas le style ?
8: En fait, Germaine Acremont, c'est vraiment une femme moderne. Elle décide de se mettre à écrire, et son mari, elle forme un couple très moderne avec son mari, puisque lui va se consacrer à faire connaître l'œuvre de sa femme, qui sera du coup adaptée au cinéma, adaptée au théâtre, etc. Il y a une grande vivacité dans le style. Il y a un petit côté désuet de temps en temps où on trouve aussi du patois du nord de la France. Mais en fait, c'est absolument charmant. C'est un côté où on a l'impression d'avoir un témoignage justement de ce que ça pouvait être la vie dans les années 20. C'est d'une extrême fraîcheur et c'est le côté suranné, au contraire, très très sympathique.
7: Et pourquoi c'est votre coup de cœur de l'été ? Pourquoi c'est un livre qu'on peut lire cet été tranquillement voilà.
8: Tout simplement déjà parce que c'est ultra frais. L'héroïne est une adolescente, elle a un regard extrêmement mordant et un peu vache, on va dire, sur ses tantes. Et donc c'est très drôle, il y a beaucoup de situations cocasses. Et puis en même temps, petit à petit, il y a pas mal de tendresse qui apparaît. Et surtout, par un jour de canicule, voilà, c'est la lecture, on va dire, facile, détendante, très drôle, qui fait du bien.
7: Et ben, je rappelle le nom du livre, hein, « Ces dames au chapeau vert ». Merci beaucoup Clotilde Gabory de la librairie La Procure à Bordeaux. Je rappelle l'adresse 145 rue de Saint-Genest à Bordeaux. Bon été à vous.
0: Bonne été également à vous, Clément Guerre. C'était Libraire à l'air libre, une production ce matin, RCF Bordeaux. Dans un instant, sur RCF Notre-Dame, vous retrouverez la prière du matin. Et puis à 8h55, le saint du jour d'Isabelle Delaunay. Aujourd'hui, nous fêtons Saint-Augustin. Rendez-vous donc dans une dizaine de minutes sur RCF Notre-Dame.
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0: h 50 sur RCF Notre-Dame, voici la prière du matin. Dans quelques instants, le Père Richard Escudier nous proposera sa méditation de l'Évangile. Ce matin, l'Évangile selon saint Matthieu, chapitre 25, les versets 1 à 13. Voici l'époux, sortez à sa rencontre.

En ce temps-là, Jésus disait à ses disciples cette parabole. Le royaume des cieux sera comparable à 10 jeunes filles invitées à des noces qui prirent leurs lampes pour sortir à la rencontre de l'époux. 5 d'entre elles étaient insouciantes et 5 étaient prévoyantes. Les insouciantes avaient pris leurs lampes sans emporter d'huile, tandis que les prévoyantes avaient pris, avec leurs lampes, des flacons d'huile. Comme l'époux tardait, elles s'assoupirent toutes et s'endormirent. Au milieu de la nuit, il y eut un cri. « Voici l'époux, sortez à sa rencontre !» Alors toutes ces jeunes filles se réveillèrent et se mirent à préparer leurs lampes. Les insouciantes demandèrent aux prévoyantes « Donnez-nous de votre huile, car nos lampes s'éteignent. » Les prévoyantes leur répondirent « Jamais cela ne suffira pour nous et pour vous. Allez plutôt chez les marchands, vous en achetez. » Pendant qu'elles allaient en acheter, l'époux arriva. Celles qui étaient prêtes entrèrent avec lui dans la salle de noces et la porte fut fermée. Plus tard, les autres jeunes filles arrivèrent à leur tour et dirent « Seigneur, Seigneur, ouvre-nous !» Il leur répondit « Amen, je vous le dis, je ne vous connais pas. Veillez donc, car vous ne savez ni le jour ni l'heure. »

L'image de l'époux attendu par les dix vierges peut nous faire penser au Cantique des Cantiques dans l'Ancien Testament, avec cette course amoureuse entre l'amant et sa bien-aimée, et encore à Marie-Madeleine, au tombeau de Jésus, cherchant son maître et ne le trouvant pas, interpellant celui qu'elle prend pour le jardinier, « Dis-moi où tu l'as mis, et j'irai le chercher. » C'est l'image mystique par excellence, celle qui revient chez sainte Catherine de Sienne, dialoguant avec le Seigneur dans le cantique spirituel de saint Jean de la Croix aussi, où s'épanche le cœur blessé du bien-aimé et qui nous aide à comprendre la foi comme le désir qui s'élève vers Dieu, Dieu toujours espéré, cherché, et d'autant plus cherché que lui-même nous a trouvés. Mais en même temps, nous percevons bien dans l'impréparation des vierges insensées ce qui nous manque réellement, un cœur habité et tendu vers celui qui vient. Si nous ne sommes pas attentifs à ce qui nous est promis au retour du Seigneur, comment serons-nous capables d'entrer dans la joie définitive du royaume? Si nous sommes aujourd'hui indifférents à la joie qui nous est préparée dans la grande communion de la noce éternelle, comment est-ce que nous nous y sentirons heureux le moment venu? La finale assez dramatique de la porte fermée de la sentence « Je ne vous connais pas » trouve sa justification dans l'ultime consigne « Veillez donc ». Alors, comprenons bien que la veille, l'attente vigilante, est l'expression d'un amour qui ne renonce pas. Si c'est un amour qui ne renonce pas, alors c'est une bonne nouvelle, non ?

Notre Père qui es aux cieux, que ton nom soit sanctifié, que ton règne vienne, que ta volonté soit faite sur la terre comme au ciel. Donne-nous aujourd'hui notre pain de ce jour. Pardonne-nous nos offenses, comme nous pardonnons aussi à ceux qui nous ont offensés. Ne nous laisse pas entrer en tentation, mais délivre-nous du mal. Car c'est à toi qu'appartiennent le règne, la puissance et la gloire, pour les siècles des siècles. Amen.

Ce chant orthodoxe russe, voici l'époux qui vient minuit pour refermer la prière du matin. C'est le père Richard Escudier qui avait préparé la méditation de l'évangile. Ce matin, l'évangile selon saint Matthieu, chapitre 25, les versets 1 à 13.

0: Surtout aujourd'hui, un grand intellectuel foudroyé par la grâce, un homme de passion, de foi, d'une écriture limpide, saint Augustin d'Hippone. Son œuvre littéraire est à la source de toute la théologie latine. Il vécut au tournant du IVe et du Ve siècle, grande période des pères de l'Église. C'est l'un des quatre pères de l'Église latine. Né à Tagaste, à la frontière actuelle de l'Algérie et de la Tunisie, en 354, d'un père incroyant et d'une mère chrétienne, la future sainte Monique que nous fêtions hier, il brilla très jeune par son intelligence hors du commun. Étudiant à Carthage, il se lia à une jeune femme dont on ne connaît pas le nom, qui lui donna à 17 ans un fils. Ils le prénommèrent Adéodate, ce qui signifie « Dieu donné ». Fasciné par les courants philosophiques, tiraillé entre son amour de la sagesse et ses passions de jeune homme ardent et ambitieux, il s'élança dans une longue quête de la vérité. Il finit par choisir le manichéisme, courant à la mode chez les intellectuels. Cette religion orientale professait un dualisme radical entre le bien et le mal, entre l'esprit et le corps. À l'âge de 29 ans, il quitte Carthage pour Rome, puis pour Milan, où il devient orateur de la cour impériale. Il court les honneurs et espère devenir gouverneur. Pour cela, il se sépare de sa concubine. Il dit que son cœur en fut déchiré. Mais peu à peu, toujours en quête de vérité et de sens, il se rapproche du christianisme de son enfance et surtout du Christ.
1: Merci Isabelle Delaunay, c'était le saint du jour. C'est également la fin de cette matinale. Merci Hugo Vincent pour la réalisation technique. Passez toutes et tous un excellent week-end. La bonne nouvelle, c'est que ce week-end, nous allons le passer ensemble sur RCF Notre-Dame. Rendez-vous donc demain matin à partir de 7h, mais également en dimanche. Et puis lundi à 6h30, nouveau programme pour RCF Notre-Dame. Et pour la matinale, vous avez rendez-vous avec Pierre-Hugues Dubois et toute son équipe. Je souhaite donc de passer de très très bons moments. Et je vous dis à très bientôt sur RCF Notre-Dame. C'est tout simplement demain matin, vous l'avez bien compris, à partir de 7h pour la matinale. Dans un instant, les meilleurs moments du magazine Visage proposé par Thierry Lyonnais. À demain.
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Des paysages de neige, la brume caressant les forêts, le regard perçant d'un loup ou d'un ours blanc, et puis bien sûr, cette panthère des neiges que vous avez traquée, attendue à l'affût pendant des mois au Tibet, seule ou avec l'écrivain Sylvain Tesson. Des images, un style photographique qui vous est propre. Vincent Munier, bonjour et merci de nous recevoir chez vous dans cette ancienne ferme des Vosges, transformée en habitation-atelier. C'est ici, en fait, que vous vivez et que vous préparez vos expéditions pour aller photographier les animaux et la beauté de la nature. C'est également ici que vous tirez et sélectionnez vos images. Depuis une vingtaine d'années, vous êtes devenu l'un des photographes animaliers les plus célèbres, publié dans des magazines internationaux et primé de nombreuses fois. On a ouvert

0: en grand la fenêtre de cette pièce où nous nous sommes installés. On entend le chant des oiseaux dans les arbres. Et derrière vous, à perte de vue, les forêts et les douces montagnes des Vosges. Comment vous formuleriez, Vincent Munier, votre attachement pour ces Vosges, votre région natale?
1: C'est difficile de trouver les bons mots. Je pense que c'est vrai que c'est assez étonnant. C'est un peu mon paradoxe, c'est que parfois je les aime parce que ça a été mon terreau, et en même temps parfois je les fuis parce que je sens que elles sont abîmées. Mais comment décrire? Je ne sais pas. Il y a un côté très racine. Autant mon frère et ma sœur, eux, sont partis des Vosges, et moi, ça m'est compliqué, quoi. Ça m'est compliqué parce que je pense que la valeur de tous les instants que j'ai pu vivre depuis tout gamin face à aux bêtes sauvages me font rester ici, probablement. Parce que j'y retourne, hein. Il y a un côté un peu nostalgique, je retourne là où j'ai eu des moments juste incroyables. Et c'est des rendez-vous, donc chaque année je reviens. C'est Robert Renard qui parlait de ça très bien, il y a une source inépuisable, comme un infini, quand on va dans la nature, c'est vrai. Et là c'est pareil, dans les Vosges, j'ai la sensation de pas suffisamment les connaître.
0: Et pourtant, vous marchez dans ces forêts là autour de nous depuis... Votre enfance?
1: Depuis mon enfance, entre la plaine, là on a ces deux rivières, là on est un peu à la confluence entre la Moselotte et la Moselle, et donc leur source est sur les sommets, et moi j'habitais un peu plus en aval, avec cette forêt de rive, et des forêts de plaine, donc oui c'est là que j'ai fait mes armes.
0: Alors ce que j'ai découvert, Vincent Munier, en lisant votre introduction dans ce nouveau livre, intitulé Munier, qui reprend vos 35 ans de vie de photographe, j'ai découvert que vous avez grandi, je vous cite, dans une maisonnette bordée par la voie ferrée et cernée d'usines. Et un peu plus loin, vous écrivez « Peut-être est-ce pour fuir cet environnement triste et bouché que j'ai cultivé le goût d'un autre horizon et aiguisé mon regard pour l'orienter sur la beauté du monde. Peut-être ?» Ou sûrement?
1: Je pense sûrement. En tout cas, c'est une question qu'elle a en permanence. Et pourquoi je suis obsédé, je suis animé pour en permanence par cette recherche de la beauté dans le monde sauvage.
0: Non, mais c'est intéressant parce que
1: je pense que c'est ça.
0: On vous imagine enfant ayant vécu toujours dans la forêt, et en fait, on découvre que non, vous habitiez en bas dans la vallée,
1: complètement,
0: vers une zone industrielle, en fait.
1: Exactement, c'est ça. On était en banlieue d'une petite ville de 4-5 000 habitants, avec une cité où moi j'ai fait mon enfance, école primaire, avec j'avais que des amis maghrébins, turcs, enfin, et des usines, la voie ferrée, le train qui faisait trembler la maison.
0: Et votre père qui enseignait la mécanique, hein, dans
1: exactement.
0: Un lycée technique.
1: Il traversait la rue, absolument. Et par contre, il y avait des friches industrielles. Déjà là, c'était les débuts d'une certaine harmonie et une certaine beauté du sauvage. Et puis plus loin, un grand massif forestier, la Moselle. Donc il fallait quand même que je m'échappe, en effet, de ce monde-là, de ce monde un peu bruyant, pas un peu, même plus que ça. C'est comme un refuge. Ça peut expliquer, je ne sais pas, cette espèce de quête en permanence, parce que c'est devenu, comme je le disais, obsessionnel. Hein. C'est-à-dire, il y a mon regard qui est là et qui essaye de s'accrocher à tout ce qui peut me faire du bien à l'intérieur de moi.
0: La beauté, en fait.
1: La beauté.
0: Quête de beauté.
1: Une espèce de nourriture spirituelle qui
0: est toujours liée à la nature.
1: Alors, toujours, ouais, liée à la nature, souvent, vraiment. Beaucoup plus, ouais. J'ai l'impression. Puis aussi, je suis un peu triste de voir à quel point, finalement, l'arrogance de notre espèce, parce que souvent on se gargarise un peu avec nos œuvres d'art, nos musées, nos monuments. Mais c'est vrai que c'est quand même magnifique, évidemment. Mais qu'est-ce qu'on a délaissé l'art du sauvage, de la nature? Et ça me chagrine.
0: C'est-à-dire qu'on ne sait plus contempler suffisamment la beauté vraiment que nous offre la nature, et qu'on est trop centré sur nos réalisations.
1: C'est mon sentiment, c'est franchement mon sentiment. Et parfois j'ai la sensation de vivre dans une autre réalité. Et ça me chagrine. C'est quand même juste pas normal qu'on considère si peu ceux qui nous entourent, quoi, ceux les non-humains. Et donc là, moi, j'ai cette sensation que c'est là où j'essaye un petit peu de, par la photo, qui est un moyen de transmettre tout ça, parce que c'est une chance que j'ai eue de grandir malgré tout avec des parents qui nous ont sortis justement de cette zone un peu industrielle et qui nous emmenaient en montagne, dans les rivières, faire du canoë, de l'escalade. Et c'est quand même pas donné à tout le monde. Et donc, j'ai comme cette dette, en fait, de continuer à transmettre, parce que j'ai la sensation que quand on rentre dans un système scolaire, dès l'école primaire, on nous fracasse un peu cette capacité à s'émerveiller qu'on a, hein, étant gamin. On a tous ce capital-là qui est un petit peu érodé par ce qu'on nous inculque pour y arriver dans la vie, c'est-à-dire avoir un métier. Et donc moi, ma photographie, c'est un outil qui me permet de partager tout ça, ces émotions-là, et de voir à quel point il faut plus qu'il y ait de coupure.
2: Visage, l'expression de l'être.
0: Alors celui qui a beaucoup compté pour vous aider à porter un regard sur la nature et sur la beauté de la nature, c'est votre père. Michel, vous êtes en train de travailler sur un film pour lui rendre hommage et merci de m'accueillir parce que je sais que vous êtes en plein montage. Et donc j'aimerais qu'on parle de Michel quand même parce que oui, il était enseignant, il enseignait la mécanique dans un lycée technique en bas dans la vallée, mais dès qu'il pouvait, il partait comme naturaliste, observer la nature. Et c'est lui qui vous a donné le goût de la nature.
1: Ben oui, c'est ça, c'est une chance inouïe à mon avis d'avoir eu une famille... comme celle qu'on a pu avoir, mon frère, ma sœur et moi, vraiment. Et j'oublie pas ma maman qui était d'une générosité, mais énorme. Elle était même excessive. Elle pensait plus aux autres qu'à elle. Et elle nous a tellement choyés. Et ça, c'était extrêmement précieux. Et accepter la passion dévorante de mon père et finalement de la mienne. Et puis après, Sylvain qui était dans le canoë, Isabelle, ma sœur, dans la danse. Donc c'était, oui, on a quand même...
0: respecté la passion des enfants.
1: Exactement. Même si on suivait, c'était évident qu'on suivait. On n'était plus comme à l'époque où vraiment désormais on est un peu c'est un peu les enfants on change un peu nos emplois du temps en fonction des enfants. Là on suivait quand même mais avec cet élan de la découverte, de la curiosité. Et mon père, lui, c'est un engagement de plus de 50 ans pour ça. Il a dévoué aussi sa vie alors
0: à la protection de la nature,
1: principalement. Lui, pour le coup, la photographie était un moyen militant en quelque sorte, un outil aussi pour aller faire ses diaporamas. À l'époque, c'était des fondus enchaînés avec des carrousels. Il faisait des fondus enchaînés qu'on allait de village en village ou dans des petites villes. Il animait des soirées où il y avait toujours des messages assez forts pour cesser de faire la guerre aux renards, cesser de polluer. Il y avait à l'époque des pluies acides également. Donc non, on a vécu dans ce monde un peu d'écolo, de découverte, de grand dehors, de nature. Et mon père, lui, était... de métier professeur, dans un lycée technique, en effet, prof, mais il a passé son temps dans les associations de protection de la nature, et il continue.
0: Vincent Munier, vous l'avez déjà raconté à plusieurs reprises, mais j'aimerais qu'on en parle ensemble, c'est ce moment fondateur dans votre vie. Nous sommes en novembre 1988, vous avez 12 ans, et Michel, votre père, vous emmène dans la forêt. Revenez. Là, j'ai presque envie de vous dire, fermez les yeux et revenez, merci, vous le faites, revenez dans ce moment-là. Ouais. Racontez-nous ce qui s'est passé dans ce moment fondateur.
1: Oui, forêt de Chamagne, un petit village, justement, le village de Claude Gelée, j'en parle également, ce peintre le Lorrain. Il est né dans ce village, au bord de la Moselle, et il y a un massif forestier qui est attenant à celui de la forêt de Charmes, c'est plusieurs milliers d'hectares. Et là, mon père, oui, à 12 ans, je le suivais déjà un peu. Mais lui, il voulait quand même rester seul. Comment dire? On a toujours cette sensation d'être de trop déjà dans la nature, parce que dès qu'on fait craquer une branche, souvent on s'arrête, on attend que le calme revienne. Donc on marche beaucoup à l'instinct, presque animal. Donc à deux, c'est pas évident. Il y a deux fois plus d'odeur, deux fois plus de bruit. Donc il aimait qu'on se sépare un peu. Et sauf que là, donc, il me prête pour la première fois son appareil photo, un vieux Novoflex. Il me place sous un amas de branches avec des filets de camouflage, le long d'un tronc, d'un chêne en l'occurrence. Et là, en effet, lui était à plusieurs centaines de mètres ou kilomètres. Et je reste pendant des heures.
0: Seul.
1: Tout seul, petit. J'avais 12 ans. Et il y a eu ce moment complètement fou de mélange d'angoisse, de fascination. J'entends crépiter les feuilles, craquer les feuilles derrière moi comme des chips. Je sentais la présence de bêtes qui s'approchaient. Et donc, petit à petit, elles sont venues devant moi. C'était trois petits chevreuils et c'était fascinant. C'était fascinant parce qu'il y avait un mélange de tout, quoi. Et puis d'être dehors, seul, donc affronter un peu ses craintes, ses angoisses. Cette rencontre qui est incroyable, on ne savait pas si c'était un sanglier, si c'était un ours, enfin on fabule complètement, hein. Et on a là cette présence d'un animal qui était encore, je me souviens, tout plein de sueur, qui... et là moi j'ai fait ma première image, quoi, de figer ce moment qui était presque irréel, tellement c'était proche, je ne pensais pas qu'on pouvait avoir une proximité telle avec des animaux sauvages.
0: Alors ce qui est intéressant, c'est que vous dites ce mélange de peur,
1: ouais, et moi je crois que c'est vrai, moi je la recherche pas, hein, je suis pas Amazon non plus, mais j'aime me confronter à ces angoisses, à ces peurs là, vraiment, hein, quand je suis parti, j'ai fait un livre qui s'appelait Solitude avec quelques poèmes de Mathieu Ricard, mais la solitude, lui c'est plus dans son ermitage, dans la méditation, et moi ça a énormément compté, et les voyages en solitaire ont été les plus formateurs. Parce qu'il n'y a rien, on n'a pas un miroir, on ne peut pas en parler à quelqu'un, on se prend tout de pleine face. Et tu comprends que tu ne peux pas tricher, quoi. Tu ne peux pas tricher, tu es bête parmi les bêtes, même si tu te sens tellement moins évolué, moins aguerri dans le milieu. Mais je trouve que c'est. Là, ça me manque, hein. Ces derniers temps, j'étais beaucoup en tournage plutôt film, avec La Panthère, là, bientôt La Forêt. Avec des petites équipes, on était 3 ou 4. Et c'est pas pareil, mais vraiment pas. C'est dingue. Tout est décuplé, quoi. Que ce soit ces moments de peur qui sont précieux, je pense. Et c'est important d'avoir peur face aux bêtes sauvages. Ça nous amène beaucoup plus d'humilité. On n'est plus les maîtres. Même, j'ai provoqué parfois des moments en Arctique où je savais qu'il y avait la présence de l'ours polaire. Je voyais ses traces. Il y avait une espèce d'angoisse. Et je cherchais, quoi. Je cherchais ça, à me sentir un peu proie.
0: Qu'est-ce que ça apporte? Qu'est-ce que ça vous apporte?
1: Je ne sais pas. C'est peut-être aussi le fait que je sois tellement excédé par cette hégémonie de notre espèce sur toutes les autres que de me ressentir un peu fragile et ça me fait un bien fou, quoi.
0: Mais c'est fou parce que c'est tout ce que nos ancêtres ont essayé de fuir. Tous nos ancêtres chasseurs-cueilleurs qui étaient des proies à cette époque-là.
1: Oui, oui.
0: Ont essayé d'abandonner, de se libérer du fait d'être des proies.
1: C'est vrai.
0: Et vous recherchez ça?
1: Et moi, je recherche ça. J'ai du mal à savoir pourquoi. Je ne sais pas. Peut-être qu'on allait trop loin dans nos bulles. J'ai du mal à savoir. Mais c'est vrai, vous avez raison. Il paraît que... Enfin, j'ai lu récemment qu'il y avait les hommes préhistoriques qui avaient à plus ou moins domestiqué les loups. C'était plus pour garder un peu leur entrée de caverne, de grotte, pour avoir un peu plus de temps pour penser à...
0: Et pour ne plus être
1: pour peindre, et pour ne plus être une proie, et pour développer une certaine sérénité, apaisement.
0: Parce que je me demande, Vincent Meunier, si vous ne recherchez pas finalement toujours... cette émotion très forte que vous avez vécue à 12 ans, avec justement ce double sentiment. Est-ce qu'il n'y a pas une quête perpétuelle de ce sentiment du petit garçon de 12 ans qui a peur, qui est excité ?
1: Je pense que oui. En tout cas, moi, je ne pense pas maintenant être blasé, même si j'ai quand même rencontré énormément de bêtes un peu partout. Mais oui, je pense que ce moment, j'essaye de l'avoir en permanence, de le retrouver. Mais là, tous les matins, ce matin à 4h, j'étais encore debout. Il y a quand même aussi, parfois, c'est... Alors, je sais pas si c'est maladif, mais c'est pour ça qu'il est compliqué parfois de vivre avec quelqu'un de passionné. Et je pense sans arrêt, en fait. Je suis à ce que je peux faire, en tout cas. Il y a c'est plein de questionnements. Où est-ce que je vais aller à l'affût ce soir? Là, ce matin, j'étais à l'affût au Petit Renard. Le vent était pas bon. J'étais allé voir un terrier de blaireau. Enfin, je suis en permanence à tout étudier, à tout analyser. Et puis la lumière me guide énormément. Là, je l'ai pas eu véritablement dans ce premier moment avec le chevreuil. Mais ensuite, cette envie de le magnifier, ces bêtes-là, parce que c'est vraiment ça. C'est tellement, je trouve qu'on n'y fait pas attention. J'ai envie qu'il y ait des chocs, que moi j'ai, des chocs esthétiques, en fait, avec une image. Ça peut être des fois une peinture et tout. Mais pour avoir de la considération par rapport à ces bêtes qu'on a plus. Et donc, c'est ce mélange d'avoir tous ces ingrédients rassemblés. Et c'est pour ça que ça me met dans un état qui est parfois compliqué, parce que je suis un peu possédé par cette quête de la rencontre de la bête et de la lumière.

0: Aujourd'hui, Vincent Munier, vous êtes un photographe connu, reconnu. Certains disent que vous êtes parmi les plus grands photographes animaliers au monde.
1: Mmh. Oui.
0: Vous avez publié dans une multitude de revues internationales. Mais au début, j'imagine, quand vous aviez 18, 19 ans, vous aviez dit à vos parents, je veux être photographe. Mmh. Ça n'a pas été simple.
1: Non, ça n'a pas été simple. Et puis même là, j'ai toujours un petit peu de mal. J'étais très mal à l'aise par cette notoriété. Et un gros décalage entre les capacités à avoir pour être au plus près du sauvage, donc être effacé, être vraiment... Et puis après, cette notoriété où on nous sollicite énormément, on est sur le devant de la scène, alors que moi, dehors, c'est toujours être en retrait. Donc ça m'est compliqué. C'est pas un excès non plus de modestie ou quoi, mais j'avoue que je le vis parfois mal, en tout cas. Et puis parfois, c'est pas vrai, quoi. Encore une fois, il n'y a pas de talent. Il n'y a pas une démarche artistique non plus. Je suis un interprète. La nature est là. Je veux dire, l'artiste, c'est la montagne, c'est la rivière, c'est
0: Vincent,
1: tout.
0: Vincent, c'est là votre talent aussi. Arrêtez.
1: Je ne sais pas si c'est
0: votre
1: talent.
0: Regard, c'est ce que vous arrivez à saisir, c'est le moment. La nature vous offre tout ça.
1: Oui, Thierry, mais il y a votre création. C'est juste beaucoup de temps, en fait. C'est apprendre à vivre dehors, se poser. Le talent, il est peut-être juste là, s'effacer, de s'effacer. Et puis d'avoir un regard, mais c'est m'effacer. Mais on est déjà tellement présent partout dans le monde que non, ça fait du bien de parfois de se retirer et d'être un peu plus, de se sentir minéral ou végétal, quoi. C'est de s'effacer. Et sinon, c'est pas un excès, mais le talent, j'y crois pas. Par contre, c'est être acharné, être tout le temps dehors et dans l'observation, quoi. Je quitte jamais mes jumelles, je passe du temps, plus de temps dans les yeux dans mes jumelles que dans l'appareil photo.
0: Et c'est cet acharnement qui vous a permis de devenir le photographe que vous êtes aujourd'hui.
1: Ah oui, pour revenir à votre question, donc
0: parce
1: oui,
0: que
1: je pense.
0: Il y a des milliers de jeunes qui rêvent de devenir photographe, d'en vivre, il y en a peu qui y arrivent.
1: C'était dur hein, quand même au départ, très dur, mon père culpabilisait parce qu'il m'avait quand même transmis cette passion qui m'a fait complètement, occulter mes études, hein. J'ai quand même... un peu tout loupé, hein. Trois fois le bac, là.
0: Vous préfériez aller dans la forêt.
1: C'était au mois de mai, juin. C'est là où la nature explose. Donc, je préférais vraiment être à l'affût. Ça n'a pas de bon sens de mettre les examens au printemps. Il faut les mettre au mois de novembre où il fait nuit à 4 heures. C'est vrai. Et sinon, j'ai quitté les bancs de l'école très tôt.
0: J'ai fait des petits
1: et donc
0: boulots,
1: c'était très
0: hein,
1: dur pour mon père
0: début,
1: et puis des petits boulots, j'étais maçon, j'étais dans l'horticulture, ensuite la presse quotidienne régionale parce que je savais utiliser un boîtier, donc j'avais des contrats à durée déterminée, et dès que j'avais un peu quelques mois de libre, je partais dans les pays de l'Est, essayer d'aller rechercher des zones encore plus sauvages. Ça me manquait un peu dans les Vosges, mais j'avais besoin de la présence des grands prédateurs. Donc ours, loup, lynx, je suis allé en Slovénie, c'est pas si loin de chez nous. Slovénie, Roumanie et ensuite, la Scandinavie, la grue m'a donné envie du voyage aussi. Cet oiseau qui passait au-dessus de notre maison en hiver, on l'entendait croasser là. Mais c'était juste, moi j'ai des souvenirs de gosse, c'était incroyable. On courait, on avait la banane, on entendait tous ces vols d'oiseaux qu'on ne voyait pas finalement. Il n'y avait que le son. On avait la sensation qu'il y avait des grenouilles qui croassaient sur le toit. Et après, tu te rends compte petit à petit que ce sont des oiseaux magnifiques, ces grands voiliers, et qui, en période estivale, sont en Scandinavie et qui vont hiverner en Espagne.
0: On va les écouter, si vous voulez bien, Vincent Munier, parce que non seulement vous êtes photographe, mais vous aimez prendre le son, enregistrer, et là, vous avez sélectionné le son de grue. J'aimerais qu'on écoute ça ensemble.
1: C'est un son au milieu d'une tourbière, en Laponie, là où elles font leurs petits. Elles arrivent, c'est à la fin de l'hiver, début du printemps. Et elles commencent à retrouver leur zone, leur petit lac, chacune, et c'est juste magnifique. Elles se répondent, il y a un phénomène d'écho qui est extraordinaire.
0: Voilà.

0: Vincent Munier, ce son des grues qu'on vient d'entendre, c'est évocateur de ce que vous aimez aussi quand vous êtes à l'affût comme photographe, que beaucoup s'imaginent que c'est la vue que vous développez. Mais est-ce que, en fait, vous développez tous vos sens quand vous êtes à l'affût?
1: Mais complètement. Et le son, c'est primordial. Tout comme l'odorat, évidemment, la vue, mais le son, oui. J'enregistre depuis une dizaine d'années maintenant. Je pose des micros, souvent là où je bivouaque. Et je trouve que c'est un peu peut-être comme dans ce que je tente de montrer par le biais de mes photographies, c'est de pas tout dévoiler. Et dans le son, chacun s'échappe. Chacun va se faire sa propre histoire, on ferme les yeux. Et il y a des images qui arrivent. Et c'est pareil, j'essaye avec mes photographies de faire en sorte que ça soit pas figé, que ce soit pas qu'on s'échappe de l'illustration. Et qu'elle nous évoque, qu'elle nous emmène, qu'elle nous fasse voyager et chacun se raconte sa propre histoire. Ça me plaît. Mais le son, c'est fabuleux. Et puis, mais les affûts, on y passe beaucoup de temps, beaucoup de nuits, passées en bivouac. Et donc, les sons sont très, tellement importants. Je trouve que c'est juste extraordinaire. Et les affûts au Grand Étrat, par exemple. On rentre dans l'affût à 17h le soir, on en ressort à 10h le matin. Donc on reste carrément dans le noir avec quelques petites trouées juste pour passer l'objectif ou une paire de jumelles. Et donc, si vous voulez, Louis, c'est ça qui travaille au maximum.
0: On vient d'entendre les grues et ce sont ces grues que vous êtes allé photographier sur l'île d'Hokkaido. Ça a été l'un des premiers grands reportages, non, à l'international que vous avez mené. Et vous avez photographié des danses magnifiques de couples de grues.
1: C'était un rêve, en fait. La grue cendrée, c'était mon premier petit livre, Le Ballet des Grues, où j'avais suivi leur chemin de migratoire entre la Scandinavie et l'Espagne. Et après, je voulais aller voir, marier, en fait, mes deux amours, quoi. Cette belle gestuelle de l'oiseau, la grue, vraiment qui me fascinait, et puis la neige. Et je savais qu'il existait la présence de grues d'Hokkaido, de Mandchourie, où elles chantaient avec des flocons de neige incroyables. Et donc, j'avais pas les moyens, hein. Grâce, j'avoue, à une bourse d'Effigione à l'époque, j'ai monté un dossier et j'ai pu avoir suffisamment de finances pour rester 2 mois en plein hiver à l'île d'Hokkaido. Mon anglais était presque inexistant, mon japonais encore plus. J'avais 18-20 ans, je sais plus, et je pense que c'est vraiment le voyage qui m'a aidé, qui a été un véritable tremplin. Souvent, je rêve mes images. Je les rêve et j'arrive pas, évidemment, à mettre ça, à photographier tout ça, tellement il y a une exigence. Et là, au Japon, j'avoue que je commençais à être content de mes images, à être satisfait. On était proche de celle que je rêvais.
0: Donc, et pour rêver de quoi? Comment vous définiriez?
1: Je pense que je dois être
0: rêve de vos photos.
1: J'aurais préféré être dessinateur, c'est certain. Parce que on voit tellement de choses qui sont pas photographiables. Et là, j'avais en tête des images que j'avais vues. Alors, j'aimais, je parle beaucoup de Robert Reinhard, évidemment, parce que par ses estampes, un artiste suisse. Mais il y a aussi des peintures de, pourtant, je suis pas trop dans l'hyperréalisme, mais Bethmann et Brenders. Et je me souviens de leurs peintures. Avec, justement, il y avait un côté très féerique, des animaux dans un décor complètement fou, pratiquement presque irréel, tellement c'est beau. Et j'avais besoin de ça, de voir ces grues avec des flocons énormes, remplis de tout plein de neige, ces cygnes chanteurs sur le lac de Kushiro, qui venaient par dizaines de milliers, ensevelis sous la neige. Et j'avais en tête des images, pareil, donc des peintures et des images de photographes japonais.
0: C'est vrai qu'il y a quelque chose de très pictural dans vos photographies. Il y a même des moments où on se demande si c'est une photo ou si c'est une peinture. Je pense à ce grand cerf qui est en expo, taille au moins 2,50 m sur 2,50 m à Arcé-Senans en ce moment. On se demande si c'est une peinture, si c'est une photographie. Mais surtout, pour revenir à ces grues japonaises, là, on est presque dans des estampes japonaises. Il y a une inspiration de l'estampe japonaise, de l'estampe chinoise aussi chez vous?
1: Ah oui, vraiment.
0: La peinture chinoise,
1: le soumier, la peinture asiatique, bien sûr. Où justement, on est plus dans des esquisses, où on est juste dans des quelques traits de crayon et on est toujours dans l'évocation. Il y a un côté très
0: on lève pur.
1: On lève un petit peu le voile. Il y a presque un un peu. On pourrait faire presque le parallèle avec l'érotisme en quelque sorte. C'est quelque chose où on aperçoit à peine et là ça nous fait vraiment voyager, ça nous fait rêver. Et dans l'épure, dans le Et c'est vrai. Après, je me suis nourri évidemment de peinture asiatique, de que je vous parlais de l'hyperréalisme américain aussi, des gravures d'Hénard, un peu de tout, de la littérature, de la musique. J'ai l'impression qu'il faut aller piocher un peu partout dans différents arts et pour après avoir peut-être une singularité. Je me suis inspiré d'autres photographes, évidemment. Je parle de photographes finlandais qui étaient les premiers aussi, je trouve, à essayer de s'échapper de la photo un peu carte postale d'illustration où il y a trop de détails, on peut compter le moindre poil ou petite plumette, mais mettre l'oiseau dans son milieu, ne pas le dissocier de son habitat, et comme je le disais précédemment, ça nous emmène à une histoire.
0: Mais il y a quelque chose d'onirique aussi dans vos photos, parce que vous dites son milieu, mais le milieu que vous présentez, c'est souvent des milieux blancs. Vous aimez la neige, on va en reparler. Mmh. Mais c'est aussi dans la brume, dans le blizzard. Il y a toujours quelque chose de mystérieux, d'un peu voilé. C'est jamais l'animal pour l'animal.
1: Alors oui, c'est vrai. Je ne sais pas d'où ça vient, mais c'est sûr que c'est...
0: Voilé, dévoilé, caché, révélé.
1: Ça. Exactement, je crois que... C'est probablement aussi, alors je ne sais pas, il y a une quête esthétique de l'image, c'est certain. Et puis peut-être aussi... une certaine authenticité, une véracité du moment vécu. Parce que on a beaucoup menti, finalement, dans les photos qu'on nous montre étant gamin, les belles images qu'on nous offrait quand on avait des bons points. Et c'est rarement ce qu'on voit, finalement. Donc je crois qu'il y a aussi ça. Et ça vient aussi de mon père, ses premières photographies, qui étaient très proches de l'instant vécu. C'est-à-dire une silhouette qui passe. Il y a quelque chose de très... fugace, mais très flou. On sait pas. Il y a
0: les lignes, les photos floues,
1: d'où la brume, d'où, bien sûr. Oui, j'ose. Parce que c'est vraiment ce qu'on a des fois dans les jumelles. Et ce qui nous fait vibrer, quoi. Ce qui nous donne des émotions, qui nous donne le poil.
0: Éphémère. C'est impermanent.
1: C'est très éphémère. C'est ma première vision d'un ours. C'était ça. C'était, et je l'ai même pas pu le photographier. C'était que dans les jumelles. Mais je l'ai là et je rêverais de pouvoir encore le photographier. J'ai tenté de refaire cette vision-là dans mes photos. Mais c'était juste une ombre ursine qui passe dans la forêt et qui m'a vraiment donné une émotion très forte. Et pas un ours trop près, plein cadre, qu'on aurait pu faire dans une ménagerie. Donc, non, je pense que c'est, il y a plusieurs choses, il y a un sens esthétique et puis surtout essayer de retrouver le moment vécu, l'instant qui m'a ému.
0: Le blanc me fascine, dites-vous souvent. Pourquoi il vous fascine autant, le blanc, et ce blanc de la neige, bien
1: sûr? Ben c'est que là, juste, je prenais, dès qu'il neigeait sur les crêtes vosgiennes, sur les Hautes-Chaumes, mon père m'emmenait, après chacun de notre côté, on se séparait pour aller essayer de photographier les chamois au cœur des tempêtes, le blizzard aussi. C'est très étrange, hein, mais dès que les conditions météo commencent à être un peu violentes, les tempêtes, des pluies, des bourrasques, quand la nature, enfin, se déchaîne, et nous ramène à une certaine petitesse et une vulnérabilité, ben j'ai le sourire. Je suis heureux, je me sens vivant. Combien de fois j'ai hurlé quand j'étais en solitaire, là, dans les tempêtes? J'étais heureux, je me sentais vrai, vivant. J'étais là, ancré, et je me faisais fouetter le visage. Mais je pense que je ne suis pas le seul, on est tous, je pense, à avoir ce genre de sentiment. Peut-être parce qu'on se sent, ouais, vulnérable, j'en sais trop rien. Mais ce blanc, en tout cas aussi, ça, je reviens à cette quête esthétique, j'aime bien dire que parfois ça efface aussi tout le superflu et ça garde un peu l'essentiel. Et ces petites notes animales dans un désert blanc, ouais, ça me plaît. Ça me plaît

0: cet amour du blanc, cette passion pour le blanc, vous a conduit à aller souvent dans des zones extrêmes, des zones arctiques, que ce soit le nord du Canada, le Groenland. C'est des zones qui sont fascinantes, fascinantes pour certains, qui ont attiré des hommes vers les pôles toujours plus. Et puis, c'est des zones qui sont dangereuses, qui font peur et qui tuent aussi. Qu'est-ce qui vous fait choisir d'aller souvent dans ces zones-là extrêmement froides où vous êtes là à l'affût, donc sans bouger, et il fait moins 40 degrés? Qu'est-ce qui vous attire tant dans ces lieux?
1: Je pense que c'est un mélange de pas mal de choses. En tout cas, un attrait pour le Nord et le Grand Sud, mais plus le Nord. C'est certain, les espèces qui y vivent. C'est vrai, j'ai beaucoup lu les explorateurs, hein, les Nansen, Sverdrup, Amundsen. C'est sûr que ça m'a beaucoup plu. Donc, il y a un mélange entre une quête naturaliste, une aventure, du coup, personnelle, humaine. Essayer de m'échapper de mon confort et de me confronter à ces milieux qui, pour nous, sont devenus hostiles.
0: Mais vous, c'est pas en expédition. C'est pas en expédition.
1: Non,
0: mais les grands aventuriers que vous avez cités, vous, vous partez seul.
1: Alors moi, j'aime bien partir seul, sans motoneige et un ski et poulka. C'est un petit traîneau qu'on tire avec un petit côté. On tire notre maison avec notre tente. Bon, j'adore. C'est un moyen qui est extraordinaire, un moyen de locomotion qui est extraordinaire. On est au même niveau que la bête. Ça, j'aime aussi. C'est ce que m'a inculqué mon père. Mon avis, c'est comme quand on rentre dans une forêt, on y rentre sur la pointe des pieds, il faut pas être intrusif, et on aura plein de cadeaux, quoi. C'est rempli de présence, et elles vont se révéler si on fait attention à elles, et si on n'arrive pas avec notre grosse machinerie. Et ça, j'aime beaucoup. J'aime beaucoup, et c'est pareil, même au niveau, c'est à double sens, propre et figuré, le fait d'être à leur niveau. Dans notre approche, et puis aussi, on peut dire, photographiquement, j'adore être, souvent je me mets à plat ventre pour photographier mes loups ou mes lièvres. On n'est pas là à les écraser, on n'est pas en plongée, et je trouve que ça, c'est toujours pour essayer de les mettre en avant, les vénérer, parce que c'est certain que, je sais pas si c'est un amour, ça peut paraître un peu naïf de dire un amour inconditionnel pour les bêtes sauvages, mais il y a une fascination, et c'est ce qui me, je trouve que, comme on le disait un peu au début, quoi, cette arrogance de notre espèce sur toutes les autres, et puis par rapport à nos arts, et je trouve que, dans les bêtes sauvages, mais pas que les bêtes, aussi dans le minéral, il y a rien qui est excessif, quoi. J'ai l'impression qu'il y a une perfection. Il y a quelque chose qui est, et on est dans une beauté simple, tout simplement.
0: On le voit, Vincent Munier, à travers vos photographies, et notamment, il y a une photographie que j'ai trouvée absolument fascinante. C'est un loup blanc, qui nous regarde, qui vous a regardé. Et par votre photographie, il nous regarde. J'aimerais qu'on parle de cette rencontre avec les loups blancs, parce que vous avez été persévérant. Vous êtes parti combien de fois à la recherche de ces loups blancs sur l'île
1: d'Ellesmere,
0: au Canada,
1: au nord du Canada, l'île. Ben tout s'est fait progressivement. C'est vrai que j'avais rêvé avec les images de Jim Brunenburg, un photographe américain du National Geographic, qui est allé là-bas. Alors plus avec, c'est sûr, il y avait des motoneiges, c'était une grosse équipe, mais n'empêche qu'il était l'un des premiers à l'avoir photographié, ces meutes de loups blancs, les fantômes de l'Arctique, les loups du bout du monde, comme j'aime les appeler, parce que c'est inimaginable d'imaginer des loups sur ces lambeaux de terre aussi haut. Et donc Jim m'a vraiment donné envie. 35 ans après, j'y suis retourné. Mais tout s'est fait par étapes. En effet, il y a eu des fois un mois d'expédition, rien. Tout s'est fait.
0: Je
1: prenais des informations avec les Inuits. Je savais que là, il y avait une bonne population des bœufs musqués. Donc, je me suis dit, les bœufs musqués, c'est une proie principale. Donc, ça devrait aller. Donc, je suis allé sur l'île de Banks Island, au début. Je suis allé quelques fois. J'y ai amené même une fois mon père. On a fait un mois d'expédition dans des conditions sévères. Il y a eu un vent incroyable. On a vu que des traces de loups. Et puis, ce fameux moment incroyable où j'ai eu quand même cette rencontre avec la meute de 9 loups qui sont venus me voir, qui ont vu ma tente, qui devait ressembler à un bœuf musqué isolé sur la banquise, et ils ont fondu sur moi. Et les 9, en l'espace de quelques minutes, ils étaient tous ensemble à tourner autour de moi comme j'étais une proie. Absolument, mais c'était leur première intention. Et après, ils ont bien vu que j'étais un homme, donc il y a eu des essais, des tentatives. Moi, j'étais très serein. J'avais laissé mon fusil dans la tente. J'en avais un pour effaroucher les ours, en l'occurrence, ours polaire, mais pas du tout. Donc j'étais très serein, quoi. J'étais presque, même pas serein en fait, j'étais euphorique, tellement j'attendais ce moment depuis.
0: Vous avez filmé ce moment, on le voit dans un film, mm-hmm. Vous êtes là. Vous en dites.
1: Bah, j'en pleure, ouais, j'en pleure d'émotion.
0: Vous en pleurez d'émotion. Vous dites, ça fait des jours que je vous attends, vous leur parlez.
1: Ouais,
0: vous pleurez d'émotion.
1: Je pense que c'est l'un des moments les plus forts, si on peut reparler avec ce petit chevreuil que j'ai eu aussi à 12 ans. Mmh. Un des moments mais plus, ouais, là, on est carrément, après, on est hanté à tout jamais par cette vision.
0: Mais là, vous avez pas eu peur, par exemple. La majorité des gens qui nous écoutent en ce moment se disent, mais être entouré par 9 loups qui nous prennent pour une proie, vous n'étiez pas habité par la peur.
1: Mais pas du tout, mais franchement pas. Et c'est vrai, quand on lit les récits des explorateurs polaires dont on parlait avant, Otto Sverdrup, qui était le premier Norvégien sur le Fram, le bateau de Nansen, à cartographier le Nil d'Ellesmer, il décrit exactement ce que j'ai vécu. Sauf qu'eux étaient armés, et ils ont décrit ça comme des charges. Donc ils ont flingué tous les loups. Ils les ont tués.
0: Et vous les avez photographiés.
1: Et donc moi, je me suis laissé faire, j'étais même pas à plat ventre, et certains loups venaient me tirer le pantalon, et je me remettais en position verticale pour leur montrer que j'étais un homme vaillant et il n'y avait pas de soucis, ils reprenaient une dizaine de mètres.
0: C'est ça qui a fait qu'ils ne vous ont pas attaqué, c'est que vous vous êtes relevé.
1: Après, peut-être que si j'étais blessé, probablement qu'ils auraient peut-être fait leur boulot de loup, de nettoyeur, hein, parce que c'est quand même important.
0: Mais si c'est vous quand aviez même... saigné, si vous
1: ouais,
0: avez mordu.
1: Ou si j'étais resté, si j'étais en difficulté. Mais en l'occurrence, non. Et franchement, les loups n'attaquent pas l'homme. J'ai quand même beaucoup lu de choses là-dessus. J'en avais déjà observé des loups gris. Et c'est quand même extrêmement rare, même si là, ils étaient en capacité de le faire. Ils étaient bien plus forts que moi, évidemment.
0: Ils avaient faim, c'était l'hiver.
1: Exactement. Mais non. Alors est-ce que... Non. Et puis, franchement, d'aventure, il y a pas mal d'expériences là-bas. Et même dans l'Arctique canadien, un peu plus au sud, il n'y a pas d'attaque.
0: Ce qui m'a fasciné, c'est ce loup solitaire que vous avez rencontré aussi, et dont je parlais, là, cette fameuse photo où le loup nous regarde d'une manière intense, incroyable. Ouais. C'est un loup solitaire, là.
1: Là, j'ai eu ce moment incroyable qui a duré 1 heure avec la meute des 9 loups. Et ensuite, j'ai dû marcher pendant 2 semaines, 3 semaines. Je n'ai rien vu, plus un loup. Et quelques jours avant que j'appelle mon avion, c'est un avion à Twin Otter, c'est des petits avions sur ski qui atterrissent sur la banquise. Et il y a eu ce moment incroyable où j'entends craquer la neige, je pensais que c'était un ours, donc je me lève de mon duvet, j'avais une petite lucarne à travers ma tente, et non, c'était pas l'ours, c'était un loup. Et donc ce loup solitaire est resté avec moi les 2 derniers jours. C'était
0: il
1: fascinant.
0: Il m'a suivi,
1: il apparaissait, il disparaissait. Comme disent les Inuits, c'est vraiment le fantôme de la toundra. Et tu pouvais jamais décider de la rencontre, c'est lui qui décidait, c'était lui le maître, et il venait parfois jouer avec moi. Je tirais mon traîneau de temps en temps, pour déambuler et essayer de trouver des bêtes sauvages, et je sentais une résistance derrière moi, je me retourne, et je voyais le loup qui tirait sur la veste qui était accrochée sur mon traîneau. Ah non, c'était incroyable. Et j'avoue que moi, souvent, comme je le disais au début, j'aime bien m'effacer, ne pas interagir avec les bêtes. Et là, en l'occurrence, c'était pas le cas. Là, il y a quelque chose, il y avait une curiosité, une envie d'en savoir plus, de jeu aussi. Et je pense que, je ne sais même pas, on peut qu'évoquer des hypothèses, mais est-ce qu'il était, c'était un loup solitaire un peu évincé de la meute, peut-être, c'était un mâle, en l'occurrence. Et c'était un moment incroyable, oui.
0: Sans Meunier, vous avez dit cette phrase, j'aime bien m'effacer. J'ai l'impression que c'est un leitmotiv chez vous, je vous ai entendu souvent dire ça. M'effacer, mm-hmm. M'effacer, mm-hmm. Disparaître. Mm-hmm. Pourquoi ? Pourquoi est-ce que c'est aussi important ?
1: Je sais qu'en s'effaçant, on va recevoir énormément. Je vais être rempli, je vais être plein de cadeaux, de toutes ces présences qui vont me nourrir, quoi. Puis il y a ça, en tout cas, je sais qu'en m'effaçant, je vais avoir des comportements plus très naturels de bêtes sauvages qui déambulent, et moi je me nourris de ça, tellement ils sont beaux. Et puis aussi, peut-être, probablement, c'est ce côté... qui me blesse, le fait qu'on soit vraiment tellement trop présent, quoi, permanence. Donc, je me dis, moi non, quoi, j'essaye de m'effacer. J'ai vécu un peu avec les nomades, les nénettes et les events au Kamchatka en Sibérie. J'ai beaucoup aimé leur manière de justement de s'intégrer à toute cette vie, à ce grand tout, quoi.
0: Qu'est-ce qu'ils vous ont enseigné?
1: Eh ben, il y avait en tout cas jamais de... Alors bien sûr, ils ont des soucis, des problèmes, comme ça peut être des tempêtes, ça peut être l'ours, ça peut être le loup qui vient mettre manger des rennes. Mais il y avait jamais de haine, en fait, envers un animal. Il y a jamais... Nous, j'ai l'impression qu'on est vraiment dans... comment dire? Je sais pas trouver les bons mots, mais on est... pas en décalage, en tout cas, mais on a pris une place qui n'est plus la nôtre, en fait, je crois. On est beaucoup trop haut et il faut...
0: Trop dominant.
1: Trop dominant, il faut revenir à quelque chose de beaucoup plus horizontal, c'est certain. Et ça, ils m'ont appris ça, et de pas... une certaine harmonie, finalement. Une certaine harmonie avec, malgré tout, et c'est ça aussi que ça m'a appris en vivant dans ces conditions qui sont rudes, c'est pas simple tous les jours, donc être aussi chasseur, cueilleur, et d'avoir un respect. Ils m'ont fait tuer un renne avec mon propre couteau, dans le cœur, et après dans la tête, c'était des moments qui étaient durs. Boire le sang chaud après, croquer dans le cœur, c'était des moments qui étaient tellement respectueux de la bête. Je t'enlève la vie pour continuer la mienne, il y avait quelque chose de très fort.
0: Je te remercie, il y a de la gratitude.
1: Ah ouais, c'est vraiment ça. Et donc là, on est vraiment parti tellement loin de tout ça. Évidemment qu'il y a plein de choses extrêmement positive, le confort, le progrès qui peut être tellement fascinant, mais en même temps, waouh, un déracinement, quoi.

0: Vincent Munier, j'aimerais bien sûr qu'on parle de la Panthère des Neiges. Parce que si pas mal de personnes avaient repéré le photographe que vous êtes à travers des magazines, c'est quand même ce livre de Sylvain Tesson, ce film que vous avez co-réalisé avec Maria Miguet qui vous a fait connaître du grand public. Cette aventure de la Panthère des Neiges, vous l'avez menée d'abord seul, sans Sylvain Tesson. Vous êtes parti, encore une fois, plusieurs fois au Tibet pour chercher cette Panthère des Neiges. Comment est né ce projet ?
1: Alors, c'est toujours par passion, évidemment, et sans... On a une méthode qui est un peu particulière. Enfin, ma méthode est étrange, c'est que elle est pas professionnelle, quoi. Elle est plus, c'est un côté très amateur, mais non amateur.
0: Il y a une stratégie commerciale chez vous.
1: Non, rien du tout. Et en fait, tout s'est fait vraiment progressivement. Et en effet, comme les loups blancs, la panthère, après avoir lu George Schaller, un naturaliste américain qui a beaucoup travaillé là-bas, qui a fait tous des inventaires des espèces, il était l'un des premiers à avoir vu et photographié la panthère dans le Chitral au Pakistan. Et j'avais envie de sourire, c'était un prétexte en me disant je vais découvrir cet endroit-là. Et le yak sauvage, à l'image du bœuf musqué, c'est quand même des espèces qui sont un véritable écho à l'époque du paléolithique, et ça me plaît beaucoup. De savoir qu'ils ont traversé des dizaines de milliers d'années, ça me fascine. Donc le yak m'a donné envie d'y aller. Je connaissais la présence de la panthère, et me disant ben voilà, j'y arriverai pas parce qu'elle est invisible, mais je serai chez elle, quoi. Rien que ça me suffisait. Et j'ai enchaîné les voyages. Des fois seul, des fois avec des amis, les uns derrière les autres. Et petit à petit, j'ai commencé à découvrir, à en savoir plus. Et j'ai vu mes premières traces du félin. Et après, ma première panthère. Et à la fin, je me dis, mais génial, il faudrait... J'avais accumulé beaucoup de vidéos, de films et de sons. J'avais beaucoup enregistré également. Et je me suis dit, là, il y a moyen de faire quelque chose de fort, un beau film. Mais il faut peut-être qu'on soit un peu plus ambitieux, que ça reste pas juste moi qui me raconte et ma quête, mais qu'on ouvre un petit peu, qu'il y ait une autre dimension, et puis de partager au plus grand public cette aventure avec la Panthère des Neiges.
0: Et pourquoi choisir Sylvain Tesson ?
1: Alors Sylvain, pourquoi ? Parce que j'ai lu sur les chemins noirs. Alors autant j'aime son écriture, évidemment, et c'est quelqu'un qui a une écriture, dans le minimalisme aussi, en fait. Hein. Il est dans l'économie des mots, je trouve. Il est très, très incisif. C'est un peu de la marqueterie. Et j'aime beaucoup son ton, en tout cas. Mais ses aventures un peu en solitaire dans les forêts de Sibérie ou autres, j'avais pas été véritablement séduit. Sur les chemins noirs, là, beaucoup plus. J'ai trouvé qu'il avait... Il avait fait un diagnostic un petit peu de notre France qui s'enlaidissait. Il y avait une dimension plus écologique qui était marquée. Et puis, cette volonté de ce bonhomme, il a une volonté de faire. Après son accident, j'ai été séduit. Je me suis dit, pourquoi pas? Il m'avait évoqué l'envie lors d'un festival de films d'aventure de me suivre. Et donc, je me suis dit, je vais lui proposer. Voilà.
0: Mais vous lui avez fait découvrir la patience. Lui qui est pas forcément patient, qui aime bouger, c'est un voyageur. Il le dit d'ailleurs, la patience est à l'affût ce que l'impatience est au voyage. C'est bien les phrases de Tesson. Ouais. La patience est à l'affût ce que l'impatience est au voyage. Ouais. Vous êtes un patient, mais un patient à un degré qui semble hallucinant, capable de rester pendant des heures, des jours, des semaines à l'affût. J'aimerais cerner ce secret chez vous de la patience. Qu'est-ce que vous vivez dans ces moments d'affût où vous ne bougez pas, où il ne se passe rien apparemment ?
1: C'est tellement difficile à décrire tout ça, tellement j'ai la sensation que c'est quelque chose de naturel. C'est vrai que je l'ai commencé très tôt avec mon père à l'âge de 10-12 ans. Et après, c'est une pratique. Je sais que la patience va m'amener à des moments de grâce, à des moments qui vont m'emporter, où je vais être transporté vraiment. Donc c'est ça qui m'anime, et c'est vrai que je compte pas, je ne compte pas, et en plus pendant ces moments-là, il m'est impossible, comme je le dis souvent, j'aime bien me mettre là dans la peau de l'animal, d'être un peu, il m'est impossible de lire, d'écouter de la musique, où tous mes sens sont en éveil, on parlait de Louis, mais voilà, tout le temps, en permanent, il y a un côté qui peut être un peu pénible des fois de me suivre sur le terrain. En l'occurrence, Sylvain a été très patient. Contrairement à l'image qu'il donne dans les médias, il a été très discret, il parlait très peu, et il écrivait, très besogneux également, il écrivait sans cesse. Et non, mais en l'occurrence, pour moi, j'ai l'impression que c'est pas une souffrance, en tout cas. C'est une souffrance quand il fait froid. On a eu j'ai eu des soucis des fois dans les grands froids, quand on est en immobile. Mais l'immobilité, s'effacer, pour moi, c'est pas un art de vivre, mais c'est presque mon quotidien, quoi.
0: C'est une forme de méditation que vous vivez là, pendant l'affût?
1: Je pense que c'en est une. En tout cas, quand je suis assez malheureux, quand y a un besoin, je ressens un besoin quand je refais pas d'affût pendant longtemps, ouais.
0: Ça vous apaise, l'affût?
1: Ça m'apaise, oui, ça peut m'apaiser. Mais en même temps, je peux avoir des moments aussi d'action, d'approche, parce que comme je vous le disais, on mélange un peu aussi l'aventure, il faut quand même parfois se balader avec crapahuté, avec un sac à dos, donc pister, parce que j'aime bien trouver petit à petit, quoi, par moi-même. Il y a un côté trappeur, pisteur, qui nous fait passer par des phases très différentes. Il y a des phases contemplatives, des phases de méditation, des phases qui sont très difficiles aussi d'action. Donc, c'est un peu un mélange de tout. Mais quand j'ai bien observé, bien étudié les allées venues des bêtes et que je sens que les conditions sont là, le vent est bon, la lumière est bonne à cet endroit-là et il y a une chance, là je vais plus compter mes heures, ça c'est certain, ni mes jours. Je vais tout mettre en œuvre pour avoir cette rencontre et cette alchimie entre tout, quoi, la lumière, les paysages, les bêtes.
0: C'est intéressant, Vincent Meunier, parce que c'est tellement loin de notre société moderne et surtout du tout de suite de notre société moderne. Vous devez attendre des jours, des semaines pour avoir ce que vous voulez. Qu'est-ce que ça apporte, ça?
1: Moi, je pense que c'est oui, ça apporte. Enfin, pour moi, ça m'apporte beaucoup de bien, c'est certain. Après, j'ai la sensation quand même que les gens. Enfin, je sais pas. Je saurais pas trop quoi dire, mais ce qui m'anime quand même encore, des fois j'ai plus trop envie de continuer à montrer mes images, à faire des films, j'ai plus trop la foi évidemment, parce que il y a de quoi. Mais c'est les enfants, c'est les enfants.
0: Ça serait dommage. Non, mais on en a besoin de vos photos.
1: C'est le regard des gamins qui vont se prêter à l'exercice. Et ça, encore hier, j'étais emmené le fils du voisin à l'affût au blaireau et de voir ses yeux. Et c'est aussi une pratique qu'il connaissait pas de se poser, d'observer et il a été récompensé. J'ai l'impression que ça revient un petit peu, donc tant mieux chez les gens. On a eu cette pause imposée avec le Covid, et je me suis dit il va se passer des choses. C'est vrai que les gens, pour certains, ils découvraient qu'il y avait des oiseaux qui chantaient, que le printemps, voilà, ils voyaient les feuilles pousser, les fleurs arriver. Il y a eu cette pause obligatoire qui, je trouve, a fait du bien aux gens. Mais je crois qu'il y a eu beaucoup de personnes qui se sont posées des questions sur leur vie. Et c'est vrai que ça démontre à quel point on avance, comme vous dites, sans avec un peu des œillères, sans se nourrir de tout ce qui est autour de nous. L'affût aide à ça.
0: Vous avez déclaré un jour, Vincent Meunier, « Ma religion est dans la nature ». Est-ce que cette observation attentive, aimante de la nature, a éveillé en vous une dimension spirituelle, une transcendance?
1: Oui, ça, moi, je pense. Après, c'est très difficile à poser des mots là-dessus, mais j'ai pu un peu aussi. Je pense que le fait d'avoir passé du temps avec les Évènes, avec les nomades qui vivent là, où ils ont une dimension spirituelle qui est forte. Et quand t'es aussi en solitaire, franchement, on se raccroche à plein de choses qui, quand on est dans notre monde, dans notre société, on délaisse totalement. Et c'est des choses qui Il y a un apaisement intérieur, finalement. C'est pas que physique, donc c'est certain que... Est-ce que c'est ça, la foi? Mais je pense, en tout cas, il y a une dimension spirituelle, c'est certain. Et
0: Un plus grand que nous?
1: Un plus grand, oui, complètement. Complètement. Ce cycle du grand tout, du grand dehors, et c'est la mort qui amène la vie. Et oui, on est poussière.
0: Vous savez... Vous êtes aussi un observateur de notre société. Le monde va mal aujourd'hui. Il y a beaucoup de problèmes écologiques. Vous qui êtes sensible à la nature, vous arrivez à garder une certaine espérance ou c'est difficile?
1: Non, ben moi j'aime pas me livrer, mais c'est difficile. Pour être honnête, non, c'est difficile. Encore plus parce que c'est vrai que j'avais ces parenthèses enchantées, des grandes aventures, et j'en ai fait beaucoup moins depuis le Tibet. Je culpabilise à prendre un avion, donc je ne peux plus m'échapper, même si mes vols, je peux me contenter d'ici, évidemment, mais finalement non, il y a aussi un manque. Donc là, récemment, j'étais en train en Norvège, et ça m'a fait un bien fou. Ces 5 dernières années ont été éprouvantes, le succès de la Panthère, des problèmes personnels, et puis surtout cette éco-anxiété énorme, c'est dingue, le mal qu'on peut faire à nos forêts, à nos rivières, et puis on va vraiment pas dans le bon sens, on va pas assez vite dans le bon sens en tout cas. Et là, ce voyage en Norvège, j'ai eu un choc esthétique qui m'a apaisé, qui m'a fait un bien fou. C'est fou, c'est dingue. Hein. Et ça, c'est précieux. Donc ça me donne encore envie de continuer. Ouais, il y a un côté militant, c'est certain, mais à ma manière, avec cette poésie et c'est quelque chose de tout simple finalement. Mais
0: Le slogan de RCF, c'est la joie se partage. Moi, j'aimerais terminer sur la joie. Qu'est-ce qui vous donne le plus de joie, Vincent Munier, dans la vie?
1: Oh là là, mais c'est en permanence, c'est la joie. Ce matin, j'étais à l'affût avec des petits renardos qui jouaient là. Le vent était bon et tout. J'étais empli de joie. Donc, qu'est-ce qui me donne le plus de joie? C'est quand je sens cette harmonie, en fait. C'est entre tous les vivants. Franchement, c'est vraiment ça. Et quand on voit qu'on peut, il y a une manière de cohabiter qui fait que tout roule, quoi. Il y a une espèce de dans le bon sens, dans la raison et avec ces petites notes. Donc je pense que c'est juste ça, c'est une harmonie de une cohabitation, habiter ensemble, quoi.
0: Merci beaucoup Vincent Munier, j'étais ravi de venir vous interviewer ici chez vous dans les Vosges. Merci parce que je suis très ému, vous êtes mon dernier invité de cette émission Visage que j'aurai animée pendant plus de 20 ans sur RCF et je suis heureux de la terminer avec vous.
1: Quel honneur, merci. Merci.
0: Vous incarnez beaucoup, beaucoup de belles valeurs que vous transmettez à travers vos images magnifiques que j'admire. Donc je renvoie

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0: Sur la route des vacances, vous l'avez peut-être croisé, en particulier si vous avez emprunté l'autoroute du Soleil à l'A7. Perché sur la colline, face à la ville de Valence, le château de Crussol veille sur la vallée du Rhône depuis plus de 800 ans. À Saint-Péray, en Ardèche, plus de 100 000 personnes foulent ce sol rocheux chaque année. Que vous soyez randonneur, amoureux de la nature, médiéviste, amateur ou simple curieux, laissez-vous envoûter par les ruines de cette forteresse, comme je l'ai moi-même été aux côtés de Jade Vives, que nous suivons sur cette petite montagne à 400 mètres d'altitude.
1: Vous étiez déjà venu à Crussol?
2: Je suis venue, mais sans visite en fait.
1: L'endroit qui peut être juste se balader dans les ruines, le lever de soleil, le coucher de soleil un peu moins, mais le lever de soleil il est magnifique ici.
2: Et vous êtes du coin?
1: Ouais, je suis née à Lieu-en-Grange.
2: Oui, donc vous connaissez Crussol depuis toujours.
1: Ouais, c'est vrai, c'était l'aventure quand on était petite avec ma soeur justement. On s'amusait à dire qu'on était les bouquetins à chaque fois sur les pierres. Et ben, dès qu'on a découvert l'histoire en venant

0: Travailler ici, ça devient encore une autre passion.
1: Depuis 4 ans, Jade est guide au château de Crussol, tout comme sa sœur jumelle, Morgane. Après des études en droit de l'environnement, Jade ne se destinait pas à une carrière dans le tourisme, mais elle s'est très vite passionnée pour l'histoire de ce lieu emblématique de la région.
0: Première information qu'on me donne sur le Moyen-Âge, sur Crussol, je tombe amoureuse des médiévistes, de ce monde tellement méconnu. Ça, c'est très très facile d'être absorbé par le monde médiéval et de tomber passionnée. Et pour moi, en tant que juriste, en plus, la protection d'un patrimoine, ça fait partie aussi de ce que j'ai appris en droit de l'environnement. C'est vraiment super passionnant, ce mélange de nature, d'histoire. C'est un cadre de travail au top. Alors nous voici à l'entrée principale. Vous pouvez vous asseoir le long du muret. À l'ombre, on est bien. À l'extérieur de nos remparts, il faut imaginer au XIIIe siècle des maisons en torchis. C'était 300 paysans qui vivaient à Crussol. À l'intérieur de nos 800 mètres de remparts, dans la centaine de maisons en pierre, c'était jusqu'à 700 artisans et commerçants qui vivaient. Un peu particulier ici à Crussol, ce déséquilibre. Normalement, on aime mieux avoir plus de paysans pour avoir plus à manger. Ici, on avait plus d'artisans. À votre avis, c'est grâce à quoi? Un axe stratégique, ouais, très important, c'est tout à fait ça, le Rhône. Le Rhône, c'est donc le fleuve qui coule là, juste en bas de la falaise. Et au Moyen-Âge, sur le Rhône, il y avait quoi?
2: Des bateaux.
0: Dans ces bateaux, des marchandises. Et donc, tous ceux qui vivaient ici ils vont pouvoir profiter de cet axe commercial pour s'approvisionner en outils, en matériaux. Et c'est grâce à ça qu'on avait 700 artisans ici.

0: Au XIIIe siècle, les 800 mètres de rempart du château de Crussol renfermaient une ville médiévale débordante d'énergie, de savoir-faire et de vie. Pourtant, son âge d'or ne fut que de courte durée. Mais avant de parler de la chute de Crussol, rembobinons un peu. La légende parle d'un géant, Crussolius, un homme de 7 mètres dont la force aurait permis de bâtir une forteresse sur la colline. Pendant longtemps, c'est par ce mythe qu'on expliquait l'origine de Crussol, mais les archives parlent d'une toute autre histoire. Nous sommes en 936, long du Rhône, et à cette époque, le grand fleuve est régulièrement emprunté par les bateaux de marchandises. Entre Marseille et Lyon, les péages fluviaux se multiplient, et à Crussol, le seigneur local tente aussi sa chance. Sur la montagne alors inhabitée, il érige une tour en bois qui lui permettra de surveiller la navigation et de taxer chaque bateau qui emprunte ce tronçon du Rhône. Et pour la suite, direction la visite guidée menée par Jade Vives.
1: Donc grâce à ce péage, chaque bateau qui passe, tring, il va gagner de l'argent. Et grâce à ça, son troisième descendant, Géraud de Bastet III, va construire une résidence seigneuriale en pierre. Il va construire le premier quartier de Crussol. Ensuite, au XIIe siècle, ça va s'agrandir. Au XIIIe siècle, ça va encore s'agrandir. Au XIVe siècle, ça s'agrandit encore, mais ça s'arrête en 1348. Quand la peste noire arrive ici. Le Rhône, du coup, c'est des bateaux avec des rats qui avaient la maladie. Et donc, ça a contaminé Crussol. On est passé de 700 habitants à l'intérieur des remparts à 200. Et puis, en fait, après ça, Crussol ne va jamais se relever parce que Crussol a un gros point faible. Ici, il n'y a pas d'eau. Pas de source sous nos pieds. On est sur une roche calcaire qui ne retient pas l'eau. Donc, quand on devait aller boire, il fallait aller à une source qui est au cœur de Saint-Péray. Donc, ceux qui ont une mule, un âne, un bœuf, ils sont de corvée d'eau pour aller alimenter tout le monde. On a aussi 4 citernes d'eau à l'intérieur des remparts pour récupérer l'eau de pluie. Mais l'eau de pluie, on ne la boit pas beaucoup. On s'en sert plutôt pour nettoyer ou pour faire son artisanat. Donc c'est vraiment plus l'eau de source qui va servir à boire. Et forcément, quand on a des centaines de malades, ça devient plus vivable. Donc après la peste noire, on veut plus de cette vie à Crussol et on va commencer à construire Saint-Péray, Guilleur-en-Grange, Cornas. Certains vont suivre aussi le seigneur à Charmes-sur-Rhône. Mais ici, ça devient abandonné. On va pouvoir découvrir la première maison de Crussol. On va s'arrêter à celle tout de suite à droite. Alors on fait attention, les pierres ont patiné à raison de 100 000 visiteurs à l'année. Donc on regarde bien, on marche, ça glisse un peu. Ouais.
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0: Au milieu des ruines, on retrouve des petites constructions allant de 10 à 20 mètres carrés, vestiges des maisons et ateliers des centaines d'artisans qui vivaient à Crussol au Moyen-Âge. En lisant la roche, on peut même redonner vie à une époque disparue. Des taches noires par endroits, signe de flammes qui éclairaient les hommes durant la nuit. Des pierres coupées nettes, signe de richesse, avec de la roche importée, de carrière. C'est toutes ces marques de vie passée que Jade lit dans la roche auprès des visiteurs du château de Crussol.
1: Et donc là, on voit bien, en fait, là, vous voyez, tac, tac, tac, ça, c'est les éclats des pioches pour pouvoir récupérer la pierre de Crussol. Ici, donc, on utilise la pierre de la montagne. Vraiment, au Moyen-Âge, ils ont transformé la montagne. Là, tout certainement, il y avait un rocher qui allait jusqu'à la porte, mais ils ont creusé, creusé, creusé à la pioche. Au bout d'un moment, on se dit, oh, c'est assez plat, et puis on a récupéré suffisamment de gros blocs pour faire des maisons. On s'arrête, on fait une maison, etc., etc. Ça, c'est typique de nos maisons du 11e siècle à Crussol. En fait, ici, on est dans les premiers quartiers construits. Et on va le voir sur notre chemin du retour. À partir du 12e siècle, ils vont mettre en place une carrière. Ça veut dire qu'il y a une zone où ils vont récupérer les pierres. Ils ne vont plus chercher à creuser vraiment pour faire, vous voyez, les murs de nos maisons. Hop, on taille directement la pierre et on construit nos maisons, hop, avec cette pierre de la carrière. Mais là, au 11e siècle, on creuse la montagne pour s'en servir de maison. on va pouvoir continuer à voir les maisons qu'il y a à l'intérieur de notre village.
0: Toutes ces anecdotes moyenâgeuses, les historiens les ont découvertes par le biais de lectures, notamment dans les archives de l'ancien évêché du Vieux-Varais. Et pour le reste, c'est surtout de la déduction, car ici, pas de fouilles. Le site est resté intact, ou presque, depuis sa chute. C'était il y a près de 600 ans.
1: Ça fait partie du joyau de Crussols, cette villette encore présente. Normalement, les pierres qu'on a tout autour, elles devraient avoir servi à construire les maisons qu'on voit au cœur de village. Mais ici, en 1670, il y a le château de Beauregard. Donc justement, dans la montée pour aller vers le château de Crussols, ce grand château, on devine tout de suite qu'il n'est pas médiéval, mais plus de la Renaissance. Il a été construit et il a permis de protéger en fait les ruines du château, puisque celui qui habite le château de Beauregard, qui en a pris possession en 1670, c'est le bailli. Le bailli, donc, il prélève l'impôt pour le duc d'Uzès de Crussols, et on va lui donner un ordre à ce bailli, c'est que personne ne doit venir ici avec une brouette ou une charrette pour récupérer les pierres. Bien avant, lors des premiers assauts qu'il y a eu lors des guerres de religion, on va prendre surtout la tuile, on va récupérer les fours communaux, on va récupérer des moulins. Mais en fait, à la fin des assauts, on ne pourra plus prendre cette pierre. Et grâce à ça, on va avoir tout un village. Quand on voit un petit peu autour, je pense à Charmes-sur-Orne, vraiment nos voisins à 10 km, pareil, il y avait tout un village avec des maisons typiques du 12e, 13e siècle, comme à Crussols. Mais non. On ne les voit plus, ces maisons, elles ont servi pour le nouveau village qu'on voit aujourd'hui à Charmes-sur-Orne. Et pourtant, ça appartenait au seigneur. Mais en fait, Charmes-sur-Orne, c'est pas son nom de famille, c'était pas sa montagne. Donc, il n'a pas autant protégé que ce qu'on a ici à Crussols. C'est vraiment une grosse particularité d'avoir autant de ruines.
3: La chute était pas loin.
4: C'est vrai que ça glisse un peu là, les pierres, elles sont bien polies aussi.
0: Et aujourd'hui, la 17e génération de la famille d'Uzès de Crussols existe encore, et ce n'est que dans les années 80 que la marquise d'Uzès de Crussols a vendu le château à la commune de Guérengrange.
1: C'est assez tardif, ça veut dire que ça fait que, entre guillemets, 42 ans que le château il est public. Avant, c'était privé, ça appartenait encore à cette noblesse qui persiste en France. Ils ont mis du temps à s'en séparer parce que Crussols, ce sol, cette montagne, c'est leur nom de famille qu'ils ont eu au XIe siècle grâce justement à cette construction, à ce village qu'ils ont réussi à faire naître, le troisième descendant de Géraud de Bastet. Donc c'est vraiment... ils ont vraiment mis du temps à s'en séparer, et quand ils s'en sont séparés, c'est toujours avec un contrat, l'objectif, ah oui, ça devient public, ça ne nous appartient pas, mais faites en sorte que le château il reste accessible le plus possible, faites en sorte que ce soit libre et gratuit, essayez de l'entretenir au possible, là où eux, ils ne pouvaient plus. Justement, pour entretenir Uzès, dans les années 80, ils ont dû se séparer de Crussols. Mais c'était à contre-cœur, parce que c'est leur nom de famille ici, sous nos pieds. C'est vraiment ce qui a fait leur noblesse, donc ils ont mis du temps. Et donc, seulement en 1984. Alors, on va emprunter la porte du seigneur. Vous allez voir, elle est étroite. C'est fait pour que ce ne soit pas un point faible en cas d'assaut. Bon, fais attention, les marches sont assez hautes.
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5: Même pas la vue qu'il devait y avoir à l'époque. En plus, l'ambiance, tu sais, avec les artisans et tout en bas, on donnerait n'importe quoi juste pour pouvoir voir. Tu vois ce genre d'ambiance. C'est un manoir, ça ? C'est de l'étoile rouge.
0: Et en cette journée ensoleillée du mois d'août, une vingtaine de personnes suivent Jade dans sa visite Paul, venu de Haute-Savoie, Philippe et Josiane en balade avec leurs petits-enfants, ou encore Sylvain, un touriste qui a découvert Crussol au détour d'une séance de course à pied.
6: On regardait les occupations dans le coin et y avait ce château là qu'on a vu en passant et ça nous a titillé notre curiosité. C'est très bien, on est très surpris parce qu'on ne s'attendait pas du tout à une visite aussi documentée et puis avec une guide qui est vraiment passionnée. Et on sent vraiment qu'elle est imprégnée par son métier et ça lui fait plaisir de nous faire découvrir ce lieu.
7: C'est traditionnel du château de... On le voit de l'autoroute, ça représente bien le coin, la région.
8: Comme il y a la vue sur le château, moi, dès qu'il y a un pic quelque part, j'ai envie d'y aller, enfin, dès que ça monte. Donc je suis venu courir ici hier matin. Bonjour, là, j'ai envie de grimper les montagnes. Ouais, un peu, ça fait il y a 200 mètres à partir du parking, je crois. Voilà, et donc j'ai emmené tout le monde, forcé.
9: Alors moi, de toute façon, dès qu'il y a du paysage et des belles choses à voir, j'accepte un minimum d'effort pour la récompense de la vue. Et non, et c'est très chouette. On aime beaucoup les châteaux, qu'ils soient en ruine ou entiers.

0: La visite une fois terminée, Jade nous a livré un autre trésor caché de Crussol, un petit coin à flanc de falaise où elle aime venir se ressourcer. Suivez-moi.
1: On est dans une zone donc un petit peu au-dessus de la Villette. En dessous de la basse-cour, en fait, c'est là où il y a un silo à grains qui a été reconstitué en 2016. On sait que c'était là qu'on stockait le blé à Crussol. Et en fait, de ces hauteurs, assis, on voit vraiment bien le Vercors. Une montagne où, pareil, j'adore passer du temps. Et puis, le col des deux sœurs, qui me parle un petit peu forcément avec ma sœur jumelle.
2: Donc, dans le Vercors, là, juste en face, on voit des montagnes et puis deux qui ressortent un peu, là.
1: C'est ça, c'est vraiment sur ce côté, on voit la falaise, des très bons spots aussi pour l'escalade. Et puis pareil, quand on lève la tête et qu'on voit le logis seigneurial avec ses belles fenêtres à meneaux, ça aussi, ça me plaît énormément. Et puis ma petite maison, un peu plus au sud, à Charmes-sur-Orne, là où j'ai grandi, que je peux voir, on va pas s'approcher, c'est un peu proche des falaises, mais je sais qu'elle est par là-bas et que j'y suis pas loin. Donc pareil, ça aussi, c'est l'avantage de cette vue. On peut tout voir.
2: Au pied donc de ce château de Crussol, au pied de ce logis qu'on voit à droite, comme vous disiez, et face au Vercors et face à votre petite maison d'enfance.
1: Ouais,
2: quoi.
1: C'est exactement ça, c'est vraiment... un petit peu le dessus surtout, et en même temps Crussol au-dessus encore, qui fait rêver justement encore plus haut. Ouais, c'est le meilleur paysage. Ici, ouais, dès que je viens pique-niquer, on est tranquille, il y a moins de personnes. Mais c'est l'avantage à Crussol, c'est pas le seul lieu où on peut s'asseoir et être tranquille. On se marche rarement sur les pieds ici. On a plein d'endroits à l'ombre pour s'arrêter, profiter du paysage. Et manger un petit peu, juste boire, et puis reprendre sa route vers l'aventure qui est l'escalade du château de Crussol. 100 mètres de dénivelé, ça se mérite un peu, mais il y a plein d'endroits pour se poser très tranquillement. Et celui-ci, ouais, c'est mon incontournable.
0: Mais le massif de Crussol, ce n'est pas uniquement ce château du Moyen-Âge. La montagne abrite de nombreuses espèces animales et végétales. Et pour le découvrir, nous partons à la rencontre de Margot Delul. Elle est éco-garde sur le site.
3: Alors, le massif de Crussol, en gros, c'est un milieu naturel qui a plusieurs habitats différents. C'est-à-dire qu'il y a de la forêt, des pelouses sèches, et aussi des milieux rocheux. Donc dans les milieux rocheux, on va trouver déjà les ruines du château, où il peut y avoir plusieurs espèces qui y vivent, notamment des espèces d'oiseaux. Dans le milieu forestier, on va trouver tout un tas d'oiseaux qui vont aussi se nourrir dans ces milieux-là. Et dans les pelouses sèches, on trouve aussi plein d'espèces, comme notamment les orchidées, qui sont les célèbres ici, parce que ce sont des espèces très jolies pour de la flore. Il y a des espèces, clairement, qu'on ne retrouve pas partout. Il y a aussi des espèces communes, il y a un peu de tout. Mais on a, par exemple, le monticole bleu, qui est un oiseau assez rare, qui va nicher dans les milieux rocheux. Et donc, on retrouve au niveau du château ou dans les carrières romaines qui sont sur le site.
4: C'est la musaraigne.
5: Il est là-dedans.
6: Le pied, il est autre part.
5: C'est le gros bec.
3: Alors, il est pas là-dedans. Piège. Mais c'est un oiseau très commun.
7: Une hirondelle.
3: Non, l'hirondelle fait pas ça. C'est un oiseau que tu vas pouvoir trouver dans la forêt. Son nom est assez connu. Et il va avoir un champ assez varié qui va des fois ressembler un peu à ça.
5: Une grive.
6: Et le grive, vous l'avez trouvé?
3: Et on dit qu'il chante bien. On dit chanter comme un pinson, voilà, c'est ça. Bien joué. Alors, l'imitation.
0: Parmi les missions des éco-gardes, l'animation et la sensibilisation du public aux enjeux de biodiversité.
3: Nous, ce qu'on essaie de transmettre, c'est finalement notre passion, notre amour pour la nature et l'envie aussi de la protéger. Parce que c'est quand on connaît qu'on a envie de protéger. Moi, par exemple, ma spécialité, c'est plutôt l'ornithologie. J'aime vraiment observer les oiseaux. Et donc, par des ateliers, des animations qu'on peut faire avec les enfants ou les adultes, prêter des jumelles, observer les oiseaux avec les autres et leur transmettre cette envie, cette passion, pour moi, c'est vraiment trop chouette, quoi.
2: Justement, les oiseaux que vous montriez tout à l'heure, ils sont présents là sur ce massif?
3: Oui, voilà, c'est, on a fait exprès. Donc sur ce jeu des silhouettes, on a caché 11 silhouettes d'oiseaux. C'est que des oiseaux qui sont présents sur le massif, du moins l'été, parce qu'il y en a qui sont migrateurs et qui seront plus là l'hiver. Mais là, en ce moment, c'est que des oiseaux qu'on peut observer. Donc c'est ça qui est intéressant aussi. Ça permet aussi de sensibiliser sur la présence de toutes ces espèces qu'on ne connaît pas forcément.
2: Avec certaines qui sont pourtant très communes, en fait. Tout à l'heure, on entendait le cri du pinson. Ces choses-là, on a l'habitude de les entendre, on ne sait pas forcément ce que c'est, quoi.
3: Oui, c'est vrai, le pinson, le rossignol, les mésanges, les rouges-gorges, il y en a tout un tas ici. Et les gens, parfois, quand ils ont des jardins ou qu'ils viennent du monde rural, les connaissent. Mais il y a aussi plein de gens qui n'ont pas ça chez eux ou qui juste n'ont pas porté leur regard, leur attention sur les oiseaux. Et dès qu'on commence à le faire, c'est là aussi que la prochaine fois, si je vois un oiseau, je vais me demander qu'est-ce que c'est quoi qui chante. Et c'est ça qui est intéressant, je trouve, c'est de susciter ce regard-là chez les gens.
2: Et le massif de Crussol, pour ça, il est particulièrement propice ?
3: Oui, c'est un très bon endroit d'observation. Déjà parce qu'il y a plusieurs milieux différents et que ce soit les insectes, la flore, les oiseaux, on va voir vraiment pas mal d'espèces différentes. Et puis, il y a ce côté où on surplombe aussi. Il y a une grande falaise de plus de 250 mètres de haut. Donc, on va voir parfois des oiseaux qu'on voit pas partout, c'est-à-dire des oiseaux qu'on verrait plutôt en hauteur. Donc les hirondelles et les martinets, on les voit de très près. Le cirque de Jean Leblanc, qui est un rapace, lui, pareil, on peut l'observer de très près, alors que si on était sur un milieu plat, ça paraîtrait beaucoup plus haut. Donc déjà, ça, c'est intéressant. Et puis en plus, on a une super vue sur le Vercors et donc sur toute la vallée du Rhône. Donc là, on peut voir des oiseaux migrateurs aussi. La dernière fois, on a vu un vol de cigognes. Il y avait presque une centaine d'individus qui repartaient vers le sud.
8: Là, c'est un jeu de... On a caché différentes silhouettes d'oiseaux.
0: Et pour ces éco-gardes tels que Margot Deleule, il s'agit aussi de protéger la faune et la flore contre d'éventuels risques de destruction dus notamment au tourisme.
3: Alors globalement, en ce moment, le risque le plus, on va dire, le plus grand danger, c'est le risque incendie. Donc c'est interdit de fumer et de faire des feux sur tout le massif. Donc on vérifie aussi qu'il n'y ait pas de foyer de feu, on voit s'il y a des mégots de cigarettes. Alors, on a beaucoup la problématique des chiens sans laisse, c'est-à-dire qu'ici, pour préserver au mieux toutes les espèces d'oiseaux, notamment ceux qui nichent au sol, et aussi les orchidées, on préfère interdire la sortie des chemins, donc aussi par les chiens et par les humains. Donc, il faut faire attention sur le massif, d'attacher son chien avec la laisse, et aussi de bien respecter les sentiers. Comme ça, on est sûr qu'on ne va pas piétiner une zone où il y a des orchidées protégées ou qu'on va respecter les zones de quiétude des oiseaux.
2: Donc, rester sur les chemins.
3: Oui, c'est ça. Parce qu'on a toujours envie, ceux qui courent, les trailers, les marcheurs, envie de prendre des petits chemins de traverse. Mais c'est vrai que sur des sites qui sont très fréquentés comme Crussol, le fait qu'on multiplie les personnes qui piétinent ou même qui passent à vélo, il peut y avoir aussi plein d'autres choses. Mais ça va vraiment dégrader le milieu et les espèces.
2: Et pour l'avenir de ce château de Crussol qui domine finalement ce massif, c'est des ruines qui sont au bord de falaises. Est-ce qu'elles seront là toujours ? Est-ce que l'érosion au fil du temps pourrait les faire disparaître ?
3: Alors c'est sûr que la pierre, malgré que ce soit solide, c'est pas éternel. Alors à l'échelle de l'humanité, c'est possible que ça reste quand même très longtemps. Mais c'est sûr que comme on voit par exemple le massif qui avant était un bout du Vercors, en fait le massif de Crussol et celui de Soyons sont en calcaire alors que tout autour il n'y a que du granit, donc en fait on se rend compte que c'était rattaché au Vercors et que c'est l'érosion au fil du temps qui a fait qui a creusé le Rhône, en fait avant tout était sous l'eau, et donc voilà, mais ça c'est des millions, des milliards d'années, donc on a du mal à se rendre compte, et c'est sûr qu'un château pourrait pas tenir des milliards, des millions d'années, je pense. Mais à notre échelle d'humain, je pense qu'il a encore de beaux jours devant lui, surtout qu'il y a des chantiers participatifs régulièrement et qu'il est entretenu. Donc on refait la chaux. Il y a des gens qui sont passionnés qui viennent faire ça de temps en temps.

0: Enfin, le château de Crussol, c'est aussi des animations culturelles. Depuis 2002, un théâtre de verdure a été aménagé en contrebas des ruines du château avec une magnifique vue. Et en soirée, nous y retrouvons justement Jade qui fut notre guide quelques heures plus tôt.
1: L'objectif de ce théâtre, c'est vraiment d'amener les événements au pied de Crussol, donc pour éviter que s'il y a quelque chose qui se passe, soit dans les ruines, comme ça, ça maintient notre patrimoine. Ça fait vraiment des très beaux événements les soirs d'été.
2: Là, ce soir, par exemple, vous me disiez soirée dansante.
1: Exactement, c'est une soirée dansante autour de rythme latino, donc salsa, bachata et kizomba. Ça illumine les soirées à Crussol, au château.
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0: Et parmi les quelques 300 visiteurs venus ce soir-là, nous rencontrons Francine et Christelle. Elles sont là par hasard, elles sont venues pique-niquer, ou encore Valérie qui découvre le château sous un autre jour.
4: On s'est fait surprendre par l'animation, on ne savait même pas. On est venu pour faire le pique-nique et on a découvert l'animation.
2: Ça gâche pas le pique-nique ?
4: Ah non, c'est même plutôt bien. Ça fait du bien. Il y a 20 ans en arrière, il n'y avait rien du tout. C'est super que ce super site soit... Enfin, où il y ait des animations, justement. Il vit et c'est super. Ça lui donne une vie aussi. C'est plutôt sympa, ça. Vu le cadre, ce serait bête de ne pas en profiter, quoi.
5: Et depuis 20 ans que ma nièce vit là, donc je viens une fois par an. Et c'était le lieu préféré de mon mari. Donc, tous les ans, on vient ici et c'est mon petit coin à moi, où j'adore être là. Alors j'ai mis très longtemps avant de monter tout à fait en haut, parce que j'avais de grosses difficultés de santé. Et puis l'année dernière, ou il y a 2 ans, j'ai réussi enfin à le monter, après presque 18 ans, à essayer tous les ans de monter un petit peu, un petit peu. Voilà.
6: J'ai jamais vu autant de personnes ici, et en plus en dansant, jamais. C'est super joli, c'est vraiment étonnant. Ça change l'atmosphère.
0: Et vous allez danser ?
6: Oui, j'espère.

C'est ainsi que se termine cette balade éclectique à Crussol en Ardèche, un massif rocheux occupé et façonné par les hommes depuis des siècles et toujours aussi admiré aujourd'hui.

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3: Bonjour, toujours avec beaucoup de plaisir, je vous retrouve pour un nouveau numéro de Oh Happy Day.

Réjouissez-vous et jubilez, car de nouveau, voici le programme musical consacré au Negro Spiritual, au gospel et à la soul music, au Happy Day, un jour de joie, j'espère, à l'écoute de toutes ces belles musiques. Et en introduction, c'était, comme il se doit, un morceau de gospel par un groupe qui s'appelait The Golden Echoes. C'est un titre original, un morceau intitulé Dust on the Bible, c'est une de leurs compositions, qui signifie donc de la poussière sur la Bible. Alors, dépoussiérez votre Bible pour être sauvé, c'est en substance le sens de ce morceau donc composé par les chanteurs eux-mêmes, dans un style tout à fait country music. Alors, c'est un groupe originaire de Caroline du Nord, qui est un foyer important du chant gospel dans cet âge d'or de ce genre musical, c'est-à-dire les années 50, 60, 70. Alors, c'est un groupe en partie familial et bien sûr tous ses enfants avaient appris à chanter à l'église, la Rocky Springs Baptist Church, où leur mère dirigeait le chœur. Et voilà, donc c'est un enregistrement pour le label Rounder, label américain, réalisé en 1972. The Golden Echoes, Dust on the Bible. Alors cette semaine, dans Happy Day, je vais vous parler d'un prophète, musical. Il s'agit du roi David, King David. Le petit berger aussi, David, et qui est devenu roi, était aussi un musicien. Alors il n'y a pas dans la Bible de livre de David, comme il y a des livres d'autres prophètes, mais la vie du roi David est détaillée principalement dans le livre de Samuel, dans le livre des rois, et dans les chroniques. Alors, connu comme un homme selon le cœur même de Dieu, on lui attribue l'écriture de nombreux psaumes, l'unification d'Israël et l'établissement aussi de Jérusalem comme capitale. Donc c'est un personnage important de la Bible. Il y apparaît sous divers traits, à travers plusieurs épisodes. Il y est évoqué comme petit garçon berger, donc on le voit livrer combat avec le géant Goliath. On dit de lui qu'il jouait de la harpe et qu'il savait danser. On lui attribue aussi la rédaction de nombreux psaumes. Alors, tous ces aspects du prophète David ont été évoqués en musique, tout particulièrement dans des Negro Spirituals et des Gospel Songs. Alors voici pour commencer un morceau qui est un vieux Negro Spiritual, donc on ne connaît pas l'origine exacte de ce morceau, ça remonte au 19e siècle. Little David, play on your harp. Petit David, joue sur ta harpe. Alors c'est un morceau donc traditionnel, mais qui est ici interprété par un chanteur qui était plus dans la, qui œuvrait plus dans la sphère du jazz et du blues, le chanteur Joe Williams. Il avait été chanteur de l'orchestre de Count Basie en particulier. Alors voici donc son interprétation de ce Little David, Play on Your Harp. C'est un enregistrement datant de 1995, donc par Joe Williams.

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1: Avec un petit côté West Indies, antillais, c'était ici la version par Joe Williams, chanteur de jazz, de Little David, Play on Your Harp. Petit David, joue sur ta harpe. Alors, il s'agissait, d'après le psaume 144, d'une harpe ou un luth à 10 cordes. Le psaume 144 nous dit, au verset 9, « Ô Dieu, je te chanterai un cantique nouveau, je te célébrerai sur le luth à 10 cordes. » C'est ce qu'évoquait ce Negro Spiritual, Little David, Play on Your Harp. Alors on attribue au roi David, le musicien, la composition d'un grand nombre de chants et la rédaction de la moitié des psaumes. La tradition lui en attribue 73 sur les 150 que constitue le livre des psaumes. L'un d'eux est par exemple le psaume 23, « The Lord is my shepherd, le Seigneur est mon berger ». Dieu y est évoqué comme un berger bienveillant, un guide, un protecteur qui prend soin de ses brebis, le peuple des croyants. C'est le thème de la confiance et de l'abandon à la protection divine, avec promesse de repos dans les verts pâturages et traversée sans dommage de la vallée de l'ombre, de la vie et ses vicissitudes. Alors pour illustrer ce gospel inspiré par le psaume 23 de « Lord is my shepherd », en voici une interprétation par l'artiste de gospel Cissy Houston, qui était la mère donc de Whitney Houston, soutenue ici par le chœur de Hezekiah Walker. Alors c'est extrait justement de la bande-son d'un film dans lequel figure sa fille, Whitney. Le film s'appelait The Preacher's Wife. Elle y tenait le rôle principal aux côtés de Denzel Washington. Alors voici extrait donc de la bande-son de ce film, The Lord is my shepherd, le Seigneur est mon berger.

Sissy Houston, accompagnée ici par le Ezekiah Walker Love Fellowship Choir, cet extrait de la bande-son du film de la femme du prêcheur, The Preacher's Wife, film de 1996. Et le morceau évoque donc le roi David, The Lord is my shepherd. C'est un des psaumes, le psaume 23, qui aurait été écrit et composé par David. Alors nous évoquons justement ce prophète, roi David, cette semaine dans Happy Day. Alors s'il est un épisode de la vie du prophète David qui fait partie aujourd'hui de la culture populaire, c'est bien celui de sa lutte contre le géant Goliath. David contre Goliath, une expression qui reste compréhensible de nos jours. Le récit biblique de David et Goliath met en scène le jeune berger David battant le géant philistin Goliath avec une simple fronde et une pierre, symbolisant le triomphe de la foi, du courage et de l'intelligence sur la force brutale. David, futur roi d'Israël, surmonte ce défi insurmontable en s'appuyant sur Dieu, devenant une métaphore classique de l'outsider victorieux. Alors l'histoire de David et Goliath est ici chantée par le groupe vocal Tech Six. C'était un sextet vocal qui chantait en harmonie, mais dans un style très contemporain. Créé en 1980 sur le campus d'un collège universitaire de l'Alabama autour de Mark Kibble, Mervyn Warren et Claude McKnight. Voici donc leur David et Goliath qui est extrait de leur premier album pour Reprise Warner sorti en 1988.

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3: Et ça se termine par Little David made a good shot. Le petit David a fait un bon tir et Goliath est tombé mort. C'était David et Goliath, hein, David and Goliath, par le groupe Tech Six, qui est un groupe vocal américain formé dans les années 80 qui était très productif. 14 albums entre 1988 et leur dernier, qui s'appelle Iconic, est sorti en l'an 2018. Alors cette semaine, dans Happy Days, j'évoque le petit David, le petit berger devenu roi de Judée dans la culture populaire et en musique. Alors pour notre prochain numéro musical, retour sur un passage biblique dont le texte a inspiré une composition de gospel. Dans le second livre de Samuel, au chapitre 22, on peut lire quelques récits concernant David. Il y apparaît de nouveau comme auteur d'un cantique. Alors voici, citation, ce passage. « David adressa à l'Éternel les paroles de ce cantique lorsque l'Éternel l'eut délivré de la main de tous ses ennemis et de la main de Saül. » Il dit « L'Éternel est mon rocher, ma forteresse, mon libérateur. Dieu est mon rocher, où je trouve un abri. » Alors ce sont ces mots qui ont inspiré le gospel, la chanson de gospel « The Lord is my rock, my fortress and my savior. » Le Seigneur est mon rocher, ma forteresse et mon sauveur. Alors, de nombreuses versions ont été données de ce morceau, parfois sous le simple titre de « My Rock », mon rocher. Mais voici une interprétation par une certaine Fanny Bell Chapman. Alors c'est un enregistrement qui a été réalisé sur le vif dans une église du sud des États-Unis, dans le Mississippi, en 1972. Alors c'est du brut de décoffrage, comme on dirait. C'est aucune sophistication, mais c'est le gospel tel qu'on pouvait l'interpréter dans des petites églises du Mississippi par des chanteurs, des chanteuses qui n'étaient pas du tout des professionnels. Mais cela swing beaucoup. Peut-être que le gospel, finalement, serait bien à l'origine du rock'n'roll. Nous allons le découvrir avec cette Fanny Bell Chapman dans « Is my rock, my sword, my shield ».

Fanny Bell Chapman dans Is My Rock, My Sword, My Shield, il est mon rocher, mon épée et mon bouclier. C'est donc le psaume 18 qui aurait été écrit, composé par notre David, notre prophète David, qui est à l'honneur cette semaine dans Happy Day. D'ailleurs, ce document de Fanny Bell Chapman, on peut le voir, il y a un film qui a été tourné en cette même année 72 dans le Mississippi par un collecteur qui s'appelait Bill Ferris et qui a fait beaucoup de recherches dans le sud sur toutes ces cultures populaires. Et donc on peut voir sur YouTube un petit film qui a été tourné par Ferris en cette année 72 et dans lequel elle interprète peut-être pas ce morceau, mais quelque chose de similaire. Et on a vraiment ici qu'on a toute la saveur et toute l'ambiance d'une petite église du Mississippi. Alors le prophète David, le petit pâtre, qui est devenu roi David, juché sur le trône d'Israël. C'est un prophète musicien, compositeur, mais aussi c'était un danseur. Dans le second livre de Samuel, de nouveau au chapitre 6, David est décrit comme danseur devant le Seigneur. Alors je cite les versets 14-15. « Et David dansa devant le Seigneur de toute sa force, portant un vêtement de prêtre. Alors David et tout le peuple d'Israël apportèrent l'arche du Seigneur avec des cris de joie et en soufflant dans des cornes de bouc. » Donc voilà, la danse et la musique sont très présentes dans la Bible. On a ici tous les éléments du gospel, la danse, les cris, les instruments de musique. L'attitude de David ne manque pas cependant de soulever des critiques. Au verset suivant, la fille de Saul, Michal, regarde la scène par sa fenêtre et n'éprouve que mépris pour ce David, sautant et dansant devant le Seigneur. Alors cette scène biblique a en tout cas inspiré l'un des plus célèbres compositeurs américains du XXe siècle, Duke Ellington. Dans les 10 dernières années de sa vie, entre 1965 et 1974, Ellington a composé et a assemblé des pièces au contenu plus spirituel, donnant des séries de concerts dits de « sacred music », musique sacrée. Alors pour les premiers de ses concerts, en 1965, il a proposé une pièce intitulée « David danced before the Lord with all his might », qui est directement inspirée du passage biblique que je vous ai cité. « David a dansé devant le Seigneur avec toute sa force ». Alors dans cette version de 1965, donnée à la Grace Cathedral de San Francisco, très exactement en septembre 65, la danse est symbolisée par un danseur à claquettes qui s'appelait Bunny Briggs, qui était célèbre en son époque dans les années 60. Alors je vous propose d'écouter pour terminer cette émission ce David Dance Before the Lord with All His Might par l'orchestre de Duke Ellington avec le danseur à claquettes Bunny Briggs. Et c'est malheureusement déjà l'heure de refermer notre Happy Day, mais réjouissez-vous et jubilez, car dès la semaine prochaine, je vous le promets, nous serons ensemble pour un nouveau numéro de Happy Day. La réalisation technique était assurée par Mathieu Goualard.

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3: Bonjour à tous, bienvenue dans ce studio pour cette nouvelle édition des Racines du présent. Comme chaque semaine, en partenariat avec le quotidien La Croix et en codiffusion, vous l'avez entendu, sur l'ensemble des radios chrétiennes. Alors, nous le savons tous, le président américain Donald Trump souhaite annexer un certain nombre de territoires qu'il estime essentiels à la souveraineté des États-Unis. Parmi eux, vous le savez, le Canada, le Groenland et aussi le Panama et son canal. Avec notre invité, nous allons remonter le cours de l'histoire et tenter de comprendre la nature du lien qui relie, ou pas, les États-Unis et le Panama, et peut-être de comprendre que, pour une fois, Donald Trump ne dit peut-être pas n'importe quoi. Ce sera aussi l'occasion, au fil de cette conversation, de revenir sur la formidable aventure technologique, mais aussi financière, que fut la naissance de ce canal qui, je vous le rappelle, réunit les deux océans, Pacifique et Atlantique, et aussi d'évoquer les autres mémoires, car il n'y a pas seulement la mémoire américaine, la mémoire française, mais il y a aussi d'autres mémoires qui s'entrecroisent dans l'histoire de ce canal. Notre invité aujourd'hui est donc Jean-Yves Mollier, bonjour.
4: Bonjour.
3: Merci beaucoup d'être avec nous. Vous êtes professeur émérite d'histoire contemporaine à l'université Paris-Saclay, Versailles-Saint-Quentin. Vous avez écrit de nombreux livres et le dernier chez Flammarion s'intitule « Panama, un canal pour mémoire ». Et je mets ce titre au pluriel avec vous. Nous allons évoquer les guerres de mémoire méconnues autour du Panama.
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3: Alors, pour ouvrir cette conversation qui s'annonce passionnante avec Jean-Yves Mollier autour de son livre chez Flammarion, Panama, un canal pour mémoire, eh bien, je voudrais vous faire écouter, vous remémorer ce que nous avons pu entendre. C'était en février 2025. Le président américain Donald Trump, peu après son élection, promet de reprendre le canal de Panama. Nous écoutons ce qu'en ont dit nos confrères de Radio-Canada à l'époque.
5: Les Panaméens brûlaient déjà un drapeau américain alors que Donald Trump n'avait même pas encore prononcé son discours d'investiture. Ils s'attendaient au pire, ils l'ont eu.
6: And Panama's promise to us has been broken.
5: Le Panama n'a pas tenu ses promesses, le traité a été violé, les navires américains sont surpris.

0: taxés et c'est la Chine qui exploite le canal. Nous l'avons donné au Panama, pas à la Chine, et nous allons le reprendre. Le président du Panama, José Raúl Mulino, a répondu par voie de communiqué. Le canal appartient au Panama et il restera panaméen. Lors des cérémonies du 25e anniversaire de la dévolution du canal, le 31 décembre, il avait dit ceci. Il n'y a pas d'autres forces dans notre canal que des forces panaméennes. Soyez tranquilles, il restera entre nos mains pour toujours. En 1977, le président américain Jimmy Carter signait un traité avec son homologue panaméen, Omar Torrijos, qui prévoyait la dévolution du canal le 31 décembre 1999. Les statues des deux hommes d'État figurent en bonne place près du canal. Achevé en 1914 par les États-Unis, le canal avait une vocation avant tout militaire, en assurant un passage beaucoup plus court aux flottes du Pacifique vers l'Atlantique et vice-versa. Depuis l'an 2000, le Panama est le seul responsable de la gestion du canal qui contrôle 5% du trafic maritime mondial. Il a construit à grands frais de nouvelles écluses, triplant depuis 2016 la capacité du canal et permettant le passage de navires de très gros tonnage, appelés Super Panamax. Le canal rapporte environ 6 milliards de dollars par an, soit une part importante du produit intérieur brut du Panama. Lors de la commémoration du 25e anniversaire de la dévolution, des Panaméens manifestaient contre les premières menaces du président Trump de reprendre le canal. Les Panaméens nient que les navires américains paient plus cher au tonnage que les autres pour le passage et affirment que les navires de guerre ont toujours la priorité. Ils affirment également que le canal n'est absolument pas sous contrôle de la Chine. Mais le Panama est inquiet. Le président Trump doit être pris au sérieux. Il lui reste à expliquer comment il compte reprendre possession du canal. Jean-Michel Leprince, Radio-Canada, Montréal.
1: Voilà donc comment nos amis de Radio-Canada, en février 2025, ont présenté cette prétention, disons, de Donald Trump à reprendre le canal de Panama. Alors, le président américain a-t-il raison, a-t-il tort ? Pour comprendre tout cela, nous allons remonter le fil de l'histoire, donc avec notre invité Jean-Yves Mollier, qui signe chez Flammarion, un petit livre passionnant intitulé « Panama, un canal pour mémoire ». Alors Jean-Yves Mollier, je vous propose de remonter au tout début de l'histoire du canal de Panama. Cette histoire a commencé par être une histoire française. Racontez-nous.
2: Absolument. Et d'ailleurs, si vous allez un jour sur le canal de Panama, vous verrez la statue de Ferdinand de Lesseps.
1: Celui du canal de Suez.
2: Celui du canal de
1: le
2: Suez.
1: Même, oui.
2: Et même si l'aventure française a échoué, puisque ce sont les Américains qui l'ont construit et inauguré le 15 août 1914, le souvenir des Français est meilleur que celui des Américains. D'une certaine manière, les Panaméens n'en veulent pas aux Français d'avoir échoué. Ou, s'ils leur en veulent, c'est de ne pas avoir réussi et de ne pas avoir pris la place des Américains. Bon, laissons cela de côté au départ.
1: Alors racontez-nous, oui, comment est-ce que ce projet est né, et puis pourquoi et comment a-t-il échoué, Jean-Yves Mollier ?
2: Alors ce projet, il est né évidemment un peu après la conquête du Nouveau Monde. Donc au départ, ce sont les Espagnols, c'est Charles Quint, ce sont les compagnons de Christophe Colomb qui ont cherché vainement au départ la mer du Sud. C'est ainsi qu'ils nommaient ce que nous appellerons nous l'océan Pacifique, un chemin qui menait de l'Atlantique vers le Pacifique. L'isthme de Darien est apparu très vite aux géographes comme le plus propre à la construction d'une voie d'eau. Alors, arrivons directement au 18e, le grand savant allemand Humboldt s'y intéressait, mais lui, il pensait mettre le canal plutôt au sud du Mexique. Et puis, au 19e siècle, il y a eu les premières expéditions. On arrive ainsi au congrès des sociétés de géographie qui se réunissent périodiquement. Et le dernier congrès, celui de Paris en 1879, va voir Ferdinand de Lesseps promu comme l'homme le plus apte à réussir cette entreprise, cet exploit, j'allais dire, tout simplement parce qu'il a inauguré, en 1869, eh bien, le canal de Suez, 10 ans avant.
1: Donc l'homme du canal de Suez allait-il être l'homme du canal de Panama, Jean-Yves Mollier ?
2: Alors, ce que probablement les contemporains ont oublié, c'est que Ferdinand de Lesseps n'est pas un ingénieur. C'est un diplomate de formation. Il ne connaît strictement rien à la construction d'un canal. Il s'est bien entouré à Suez et l'expérience a réussi. Elle a failli échouer au demeurant.
1: Oui, ça a été compliqué. On a déjà consacré une émission au canal de Suez. Voilà. On a vu à quel point c'était complexe.
2: Mais
1: revenons à Panama.
2: Mais à Suez, ça a réussi. Ça explique qu'au fond, il a été porté en 1879 pour réussir cette entreprise. Alors, je passe sur les péripéties parce qu'au départ, la première société qu'il a élaborée a échoué. Elle a échoué parce qu'ils n'avaient pas voulu s'entourer, demander aux banques et à la presse, donc payer en quelque sorte des frais de publicité pour que les spécialistes et puis la presse le soutiennent. Il a donc dû créer en 1880 une deuxième entreprise, mais qui malheureusement va être pieds et poings liés avec les syndicats bancaires qui vont prélever un énorme pourcentage sur l'émission des obligations et puis sur les journaux qui vont sans arrêt demander de l'argent, à tort ou à raison, pour soutenir plus ou moins l'expérience du canal de Panama.
1: Alors vous écrivez, Jean-Yves Mollier, que cette affaire a donné lieu, je vous cite, au plus grand scandale politico-financier de l'histoire de France.
2: Oui.
1: 1,5 milliard de francs et 400 000 épargnants ont été mis en cause.
2: Voilà. 1,5 milliard de francs, c'est une somme colossale, probablement de l'ordre de 7 à 8 milliards d'euros d'aujourd'hui. Et même, par rapport au coût de la vie, probablement une somme bien plus importante. 400 000 épargnants qui avaient apporté en toute loyauté, en toute bonne foi, leurs économies.
1: C'était des Français moyens.
2: Oui, c'était des Français moyens. Oui. Il y avait évidemment des millionnaires qui avaient apporté de l'argent, mais très vite, ils s'en sont retirés. En revanche, la plupart des Français, des épargnants, avaient 3 ou 4 obligations de toutes petites sommes. Et on a assisté, lorsque l'entreprise a fait faillite au début de l'année 1889, à des suicides d'épargnants qui avaient perdu toutes leurs économies. Un père de famille qui avait consacré toute la dot de sa fille. Un autre qui avait consacré tout ce qui devait lui permettre de bénéficier d'une retraite. La presse, évidemment, s'est emparée de ces faits divers tragiques.
1: Mais alors, que s'est-il passé exactement? Qu'est-ce qui fait que l'affaire, financièrement, a mal tourné?
2: Probablement parce que la première entreprise aurait été saine d'un point de vue financier, mais elle a échoué. Et donc, pour réussir à lever des millions et des centaines de millions de francs de l'époque, il a fallu abandonner aux syndicats bancaires un pourcentage bien plus élevé que ça n'était le cas à l'époque, et puis s'entourer du concours de la presse. Les journaux et les journalistes vont demander de plus en plus d'argent. Plus de 60 millions sont allés à la presse, les syndicats bancaires une centaine de millions, et puis...
1: Donc à la presse pour financer des articles favorables au projet, c'est
2: exactement,
1: ça
2: ce qu'on appelait la réclame et non pas la publicité. Et j'ajouterais, troisième élément du scandale, les entreprises de travaux publics qui vont quand même creuser une partie du canal, mais qui vont consacrer une partie de l'argent à d'autres chantiers que celui du Panama. Autrement dit, c'est une véritable escroquerie. Ajoutons-y maintenant, pour que le Parlement soutienne l'entreprise, il a fallu, en 1885, demander l'autorisation de lancer ce qu'on appelle un emprunt à l'eau. Ça a disparu.
1: Une sorte de loterie.
2: C'est une loterie nationale, d'une certaine manière, associée à un emprunt. Autrement dit, les obligataires toucheront non seulement leur coupon, ce qui est banal et classique pour l'émission d'une obligation, mais s'ils ont la chance de tirer un bon numéro, ils auront immédiatement des lots, donc de l'argent. Pour pouvoir lancer un emprunt à l'eau, il faut l'autorisation des deux chambres, la Chambre des députés et le Sénat. En 1885, le Sénat et la Chambre des députés étaient plutôt favorables, mais beaucoup de députés ont été achetés. Mmh. On a finalement, quand je dis « on », l'entreprise a recruté un certain nombre de lobbyistes, Cornelius Hertz, le baron Jacques de Rénac, Léopold Harton, qui vont travailler la gauche et la droite du Parlement pour obtenir un vote favorable. Finalement, en 1886, l'ESSEPS a eu peur de ne pas obtenir une majorité. Il a retiré sa demande, mais deux ans plus tard, en 1888, il réitère sa demande d'emprunt à l'eau. Il obtient le soutien des deux chambres. Au total, il est vraisemblable que 100 à 150 députés, sénateurs, ministres, 7 ou 8 ministres ont été impliqués dans le scandale. Alors, ils ne seront pas condamnés. Un seul ministre sera condamné, le ministre des Travaux publics, l'imbécile. Il a avoué, diront ses partenaires.
1: C'est ce qu'on appelait les chécards, ceux qui avaient touché, c'est ça?
2: Exactement, et Carandache avait dessiné un chéquier, absolument, il avait dessiné le chéquier du Panama avec les talons de chèque, avec les 26 talons de chèque, avec le nom des 26 principaux personnages qui avaient touché de l'argent.
1: Jean-Yves Mollier, est-ce que dans le même temps, des travaux avaient commencé? Est-ce qu'on a commencé à creuser le canal de Panama pendant ce scandale financier?
2: Alors oui. Si on lit la presse de l'époque, notamment au moment de la faillite de l'entreprise en 1889, on a l'impression que rien n'avait été fait. C'est tout à fait exagéré, les travaux avaient débuté, mais le problème numéro un, c'était la fièvre jaune. On ne savait pas, non seulement éradiquer la fièvre jaune, on ne connaissait pas l'origine. En fait, il faudra attendre les travaux faits à Cuba par des épidémiologistes pour comprendre que ce sont les moustiques qui sont les vecteurs. Et que donc, ce n'est pas tellement soigner les gens qu'il fallait... Ce n'est pas tellement, pardon, oui. en soignant les gens qu'il fallait commencer, mais il fallait faire de la prévention, il fallait brûler, il fallait balancer du pétrole pour brûler les moustiques.
1: Et c'est ce qu'on fera plus tard.
2: Et c'est ce qu'on
1: mais
2: fera.
1: Donc, si je vous entends bien, Jean-Yves Mollier, les équipes de travailleurs, d'ingénieurs et de contremaîtres ont été décimées par la fièvre jaune, et puis on peut imaginer la malaria, la dysenterie aussi.
2: Évidemment. Voilà, exactement, ouais. Ce sont les trois maladies principales auxquelles se sont ajoutées bien d'autres maladies. Alors, du point de vue des travailleurs, la plupart des travailleurs viennent des Antilles, viennent du bassin de la Caraïbe. Eux, ils sont davantage habitués à ces maladies, et donc leur résistance naturelle sera plus grande que celle des Européens. Les Européens, et notamment les ingénieurs qui sortent de l'école des ponts et chaussées, vous avez des promotions entières qui meurent au bout de quelques jours ou de quelques semaines de la fièvre jaune.
1: Alors, on va revenir sur tout ça, mais je voudrais quand même rajouter un élément que vous évoquez dans votre livre, Jean-Yves Mollier, dont je rappelle le titre « Panama, un canal pour mémoire », c'est que, à l'occasion de ce scandale politico-financier, eh bien, on a vu déjà surgir ce que nous voyons également aujourd'hui, c'est-à-dire le complotisme, l'antisémitisme, avec ces slogans qui sont devenus aujourd'hui courants, « on nous ment », tous pourris, la France est victime, je vous cite, victime d'aigrefins travaillant dans l'ombre à la privée de ses richesses au profit de ce qui était à l'époque l'ennemi ancestral, c'est-à-dire la Nouvelle-Allemagne, Jean-Yves
2: voilà,
1: Mollier.
2: Voilà, exactement. Il faut se souvenir qu'on est 15 à 20 ans après la défaite de Sedan, après la défaite de
1: donc
2: la
1: c'est
2: France,
1: tout proche.
2: Devant la Prusse, c'est tout proche, la Prusse qui est devenue l'Allemagne, qui est vraiment l'ennemi détesté. L'Allemagne possède alors l'Alsace et la partie mosellane de la Lorraine. Donc c'est vraiment une France qui ne vit d'une certaine manière que pour la revanche. Or il se trouve que l'un des intermédiaires, le baron Jacques de Raynac, était d'origine allemande, mais il était naturalisé français. Et ses adversaires antisémites ne le prononçaient pas comme je viens de le faire. Ils ne parlaient pas du baron Jacques de Raynac, ils parlaient du baron Jacob von Reinach, en appuyant sur le R guttural de la fin, et en imaginant que ce banquier, qui était un grand banquier d'affaires au demeurant, était au service de la Prusse devenue l'Allemagne honnie. Vous aviez sur les journaux antisémites, sur les caricatures antisémites, il y en a une qui m'a toujours passionné, on voit Émile Zola qui cache un juif, lequel juif cache un officier prussien. Autrement dit, c'est un antisémitisme qui ne correspond pas exactement à celui que nous connaissons en 2025. C'est un antisémitisme qui cache en grande partie un anti-germanisme. On est dans la France d'avant la Première Guerre mondiale, mais l'antisémitisme fait des ravages. La France juive de Drummond est sortie en 1886. La compagnie universelle du canal interocéanique s'écroule 2 ans et demi plus tard. Et Drummond est évidemment l'un des principaux journalistes avec la libre parole qui s'empare du scandale de Panama pour dire que les banquiers juifs sont au service de l'Allemagne.
1: On voit déjà à quel point il y a un siècle et demi, l'antisémitisme et le complotisme faisaient partie de nos constantes politiques.
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1: Au micro, Frédéric Mounier, nous sommes aujourd'hui en compagnie de l'historien Jean-Yves Mollier qui publie chez Flammarion une passionnante histoire du canal de Panama intitulée « Panama, un canal pour mémoire ». Nous venons de voir avec lui, disons, le premier épisode de cette série passionnante qui est l'épisode français avec Ferdinand de Lesseps et avec le scandale politico-financier, la montée du complotisme, de l'antisémitisme et 400 000 petits épargnants français qui ont été spoliés. Alors maintenant, la question qui se pose Jean-Yves Mollier, c'est où creuser ? Est-ce qu'il fallait creuser au Nicaragua ou au Panama ? Et vous dévoilez dans votre livre des aspects tout à fait méconnus.
2: Oui, pendant presque un siècle, au fond, les Américains, quand je dis les Américains, les parlementaires américains, le Congrès, les hommes politiques et également les hommes d'affaires, les banques américaines, ont hésité entre deux tracés possibles. Le plus proche des États-Unis par le sud, c'est évidemment le Nicaragua. Le plus éloigné, c'est le Panama. Ils ont pesé le pour et le contre. Creuser un canal au Nicaragua, c'était techniquement possible, d'autant plus qu'en passant à l'intérieur du lac du Nicaragua, on économisait en quelque sorte une partie des travaux. Le canal aurait été plus long, il aurait fait entre 150 et 200 kilomètres, mais ça ne posait pas de problème. Cette route à la fois fluviales et semi-maritimes avaient été utilisées pour transporter l'or de Californie en 1848-1850 vers l'est des États-Unis. Mais à l'époque, on avait marié à la fois les diligences et puis les bateaux sur le lac du Nicaragua ou sur le fleuve qui le suit. Dans les années 1880-1890, l'hésitation, elle est de savoir ce qui est techniquement le plus facile. En réalité, les partisans du canal, les partisans américains du canal de Panama vont profiter d'un accident naturel, un tremblement de terre qui se produit aux Antilles et qui rase la ville de Saint-Pierre. 30 000 morts en 1904, ce qui fait que aussitôt les journaux vont souligner le fait qu'au Nicaragua il y a beaucoup de volcans. Et avec beaucoup d'habileté, celui qui est le cheval de Troie des intérêts américains en France, c'est-à-dire Philippe Buneau Varilla, un polytechnicien sorti également de l'école des travaux publics, ce polytechnicien qui est le représentant des syndicats français, le Crédit Lyonnais, la Société Générale.
1: C'est ce qu'on appellerait aujourd'hui un lobbyiste.
2: C'est un lobbyiste et c'est un homme qui avait aussi été directeur des travaux pour les entreprises du BTP, on dirait aujourd'hui, sur le tracé du canal de Panama. C'est lui qui aura l'idée de distribuer aux parlementaires nord-américains des timbres-postes montrant le Nicaragua avec une chaîne de volcans, avec de la fumée qui s'en échappe.
1: Donc, on décide de creuser au Nicaragua. Mais alors, Jean-Yves Mollier, vous devez nous expliquer à qui appartenaient ces terres à l'époque, au début du XXe siècle. Est-ce qu'on peut imaginer que le Nicaragua n'avait pas les mêmes frontières qu'aujourd'hui, ni le Panama, ni la Colombie, que vous évoquez longuement dans votre livre? Où sommes-nous et où va-t-on creuser?
2: Alors, jusqu'en 1914, jusqu'en 1904, c'est-à-dire le moment où les entreprises américaines vont relayer les entreprises françaises. Jusqu'en 1904, on est à l'intérieur de la République de Colombie. C'est très simple, l'État du Panama, c'est un département, une région de la Colombie.
1: C'est la partie nord de la Colombie.
2: Absolument. C'est en 1904 que par un traité officiel, mais qui ne sera ratifié que 10 ans plus tard par la Colombie, en réalité, pour être complet, Philippe Buneau Varilla, que je viens d'évoquer, a provoqué un coup d'État dans la région du Panama en s'appuyant sur de prétendus ou de pseudo-patriotes panaméens, avant la lettre, qui vont réclamer l'indépendance de leur pays et qui vont offrir immédiatement aux États-Unis un traité qui leur permettra non seulement de construire le canal, mais de s'y installer à perpétuité.
1: C'est un véritable roman que vous nous décrivez là, Jean-Yves Mollier.
2: Et on retrouve, avec l'expression à perpétuité, la prétention, évidemment, de Donald Reagan en 1978 et de Donald Trump en 2025. Car le traité initial passé effectivement entre le Panama et les États-Unis leur accordait la perpétuité pour la domination sur la zone du canal.
1: Mais alors, Jean-Yves Mollier, il reste une question. Les États-Unis ont-ils acheté ce territoire comme on sait qu'ils ont acheté l'Alaska, par exemple, ou comme on sait qu'ils veulent acheter le Groenland, ou est-ce qu'ils l'ont simplement volé?
2: Alors, ils l'ont acheté très officiellement, puisqu'il y a eu un traité entre les États-Unis d'Amérique et la Nouvelle République du Panama en 1903. Mais il faut savoir qu'ils ont envoyé à Washington, comme ministre plénipotentiaire, pour signer le traité avec les États-Unis, nul autre que Philippe Buneau Varilla, l'ingénieur français.
1: Attend avec impatience la biographie de cet homme que vous devriez publier, Jean-Yves Mollier.
2: Qui venait donc de réaliser un coup d'État à Panama et de permettre ainsi qu'il y ait la signature d'un traité officiel. Mais il y a bien eu un traité officiel. Seulement, il ne faut pas oublier le traité en 1977, le traité entre le président Jimmy Carter et le président Torrijos, qui va mettre fin au traité de 1903 et lui substituer un nouvel accord. Autrement dit, depuis le 31 décembre 1999, la République actuelle du Panama est bel et bien juridiquement et d'un point de vue international propriétaire de l'ensemble du pays, donc y compris de la zone du canal.
1: Alors on va y revenir évidemment, mais il faut avant tout cela dévoiler pour nos auditeurs, Jean-Yves Mollier, ce que vous faites très bien dans votre livre dont je rappelle le titre « Panama, un canal pour mémoire » chez Flammarion. dévoiler cette extraordinaire aventure nord-américaine. À partir donc de 1904 jusqu'en 1914, les Américains ont construit, enfin les Américains, vous allez nous dire qui a construit, des écluses immenses, ont vaincu les maladies, ont vaincu les moustiques que vous avez évoqués tout à l'heure. Il y a eu 55 000 ouvriers qui sont venus travailler, mais comment dire, la logique de fonctionnement a obéi à une véritable logique de ségrégation, si on vous lit bien, Jean-Yves Mollier.
2: Alors, il y a deux choses. Il y a un exploit technologique qui est incontestable. Incontestable, puisque les Américains vont réussir, effectivement, à construire un canal long de 77 km qui relie l'océan Atlantique à l'océan Pacifique, puisque les travaux ont démarré sur la côte Atlantique pour aller vers la côte Pacifique. Ils ont créé des ports artificiels qui sont devenus les deux ports aux deux extrémités du canal, Colonne sur l'Atlantique et Balboa sur le Pacifique.
1: Ils sont toujours en activité.
2: Ils ont installé des villes tout au long du canal. Et puis, des centaines d'ingénieurs, effectivement des ponts et chaussées ou l'équivalent du génie militaire américain, car c'est le génie militaire américain qui a véritablement organisé la construction du canal. Ajoutons-y l'expérience des médecins et des épidémiologistes cubains qui a permis effectivement d'utiliser la technique du pétrole et des pesticides pour venir à bout totalement de la fièvre jaune et de la malaria et de la plupart des autres maladies.
1: Enfin, on peut imaginer l'enfer que ça a été, puisque donc ces zones étaient des zones, disons, tropicales, marécageuses, infestées. Et pour soigner tout ça, on a fait brûler du pétrole, a fait brûler. Ça a dû être absolument terrible.
2: Tous les témoins de l'époque racontent que ça sentait, j'allais dire, ça puait le pétrole sur toute la zone du canal pendant les deux premières années. Mais effectivement, l'efficacité américaine est parvenue à bout de ces maladies. Et à partir de là, on a pu construire, alors avec les engins venus des États-Unis. Mais la main-d'œuvre, eh bien, dans un premier temps, les Américains auraient préféré prendre la main-d'œuvre, au fond, afro-américaine, la main-d'œuvre noire des États-Unis. Mais les planteurs du sud des États-Unis ont eu peur que ça leur enlève la main-d'œuvre qu'ils exploitaient.
1: Leurs
2: eux-mêmes.
1: Esclaves, oui.
2: Exactement.
1: Enfin, leurs ex-esclaves.
2: Exactement.
1: Voilà.
2: Et donc, on a fait venir de Jamaïque, de la Barbade, de Martinique, de Guadeloupe, de toutes les îles locales à l'intérieur du bassin de la Caraïbe, on a fait venir des dizaines de milliers de personnes qui ont construit véritablement ce canal. Au total, il y a au moins 66 nationalités, avec bien sûr également des Français, des Belges, des Espagnols, des Italiens, des Grecs, des Turcs, mais l'immense majorité, avec quatre groupes humains les plus importants, la Jamaïque, la Barbade, la Martinique et la Guadeloupe, auxquels il faut ajouter de plusieurs milliers d'Espagnols venus de Galice qui ont également construit le canal. Donc d'une certaine manière, qui a construit le canal? Eh bien, ce sont les habitants des Caraïbes, avec l'aide des ingénieurs et des médecins nord-américains, incontestablement. Qui l'a payé? C'est le trésor américain, puisqu'en effet, ils ont acheté, ils ont construit avec leurs deniers. Mais on peut dire qu'au fond, c'est une réalisation mondiale, internationale, puisqu'il ne faut jamais oublier les travaux qui avaient été faits par les Français, y compris dans le massif de la Culebra, qu'il a fallu faire exploser à la dynamite. Il a fallu araser ce qu'on a appelé une montagne, mais c'était une colline de 80 mètres. 80 mètres pour redescendre au niveau de la mer.
1: Ça a été des exploits de travaux publics, mais quand même, on a envie de vous demander, Jean-Yves Mollier, ces dizaines de milliers d'ouvriers qui sont venus de toute la Caraïbe, sont-ils venus de leur plein gré?
2: Alors, ils ont été d'abord chassés par la misère.
1: Oui.
2: Je l'ai dit, il y a eu effectivement en Martinique, à l'issue de l'éruption d'un volcan, il y a eu une véritable misère, et donc ces planteurs, au fond ces agriculteurs, ont eu tendance à écouter tous ceux qui leur vantaient le bonheur et les mérites du canal. On les a trompés, diront-ils dans leurs lettres. On nous a trompés, on nous a menti. Où est ma belle Martinique? Où est ma belle Guadeloupe? Et on sent, quand on lit ces lettres déchirantes, tout l'immense regret de ces hommes et de ces femmes. Car à côté des hommes qui viennent travailler, des femmes également par milliers sont venues travailler dans les petits restaurants, dans les petites cantines, pour offrir du ravitaillement, apporter de l'eau à boire. Les enfants également. C'est une misère indescriptible. Donc quand même, les originaires de ces îles ont pris conscience. Vous avez aujourd'hui de très beaux musées en Jamaïque, à la Barbade, en Martinique, au Guadeloupe, qui rassemblent les témoignages, y compris les témoignages oraux des petits-enfants, et qui permettent de se rendre compte de ce qu'a été l'immense chantier de construction du canal de Panama.
1: Et parmi ces témoignages, il y a une mémoire musicale que vous évoquez dans votre livre Jean-Yves Mollier, une mémoire assez mélancolique, une mémoire de la Caraïbe qui a été reprise par Henri Salvador, qu'on va écouter dans cette fameuse chanson douce intitulée « Adieu, foulard ». Vous nous direz dans quelques instants, Jean-Yves Mollier, pourquoi cette chanson vous a-t-elle touché ? On écoute Henri Salvador, « Adieu, foulard ».

0: Jean-Yves Mollier, je rappelle que vous êtes historien, vous publiez chez Flammarion un livre intitulé « Panama, un canal pour mémoire » et nous essayons de retracer les mémoires du canal de Panama. Parmi ces mémoires, celles des dizaines de milliers de travailleurs et travailleuses originaires de la Caraïbe. Et donc cette chanson reprise par Henri Salvador, « Adieu foulard, adieu madras », pourquoi vous a-t-elle touché, Jean-Yves Mollier, et pourquoi, à vos yeux, est-elle représentative de cette mémoire caribéenne du canal de Panama ?
1: À cause de sa mélancolie, oui, que reprend magnifiquement Henri Salvador. En réalité, cette chanson, elle date du XVIIIe siècle. Donc elle n'a rien à voir avec le canal de Panama, ni avec le travail des Caraïbéens dans la zone du Panama. Mais, parce que ça se passe toujours comme ça avec la mémoire, les expatriés, les immigrés, plus ou moins volontaires, parfois moins volontaires que plus, eh bien, ils reprennent une chanson qu'ils ont apprise au pays et ils la renforcent en quelque sorte en lui ajoutant la douleur de l'arrachement, le fait d'avoir quitté ma belle Martinique, ma belle Guadeloupe. Et on reprend « Adieu foulard, adieu madras », comme si cette chanson avait été écrite pour exprimer leur douleur d'être des déracinés, des expatriés au Panama.
0: Voilà, cette mémoire caribéenne du canal de Panama. On va poursuivre dans un instant avec les autres mémoires de ce canal.
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0: Nous sommes donc en compagnie de l'historien Jean-Yves Mollier, professeur émérite d'histoire contemporaine à l'Université Paris-Saclay, Versailles-Saint-Quentin, qui publie chez Flammarion « Panama, un canal pour mémoire ». Nous avons vu avec lui dans quelles conditions d'abord un projet français a vu le jour pour creuser ce canal de Panama et comment ce projet a été dilué dans le plus grand scandale politico-financier de l'histoire de France, avec 400 000 épargnants qui ont vu leurs économies englouties. Puis on a vu comment est-ce que les Nord-Américains se sont emparés de ce territoire qui, à l'époque, était un territoire colombien, et comment ils ont remporté une immense victoire technologique, victoire en matière de santé publique aussi, pour éradiquer les maladies. Mais vous le rappelez dans votre livre, Jean-Yves Mollier, sur cette zone militaire américaine qui était le canal de Panama, il s'agissait vraiment d'un État dans l'État qui pratiquait l'apartheid, écrivez-vous.
1: Absolument. Alors déjà, il faut s'imaginer la zone qu'ont obtenue les Américains. Ferdinand de Lesseps, pour les Français, avait demandé vraiment une zone très étroite. Les Américains ont exigé 10 miles, donc 16 kilomètres entourant le canal. Un canal long de 77 kilomètres. Ils ont la souveraineté totale sur la zone du canal. Ils y font ce qu'ils veulent. Leur administration civile est doublée d'une administration militaire. Il y a un gouverneur militaire. Il y a des soldats. Il y en aura de plus en plus. On aura à un moment jusqu'à 20 000 GIs qui vont être sur la zone du canal au moment de la Première puis de la Deuxième Guerre mondiale ou au moment des luttes pendant la guerre froide. Alors, au moment de la construction du canal, ils ont décidé effectivement d'y appliquer les lois toujours en vigueur aux États-Unis, donc les lois d'apartheid. Et un apartheid très strict. Il y a des zones réservées aux Blancs, donc interdites aux Noirs. L'inégalité première, elle est au niveau du salaire. Non seulement le salaire est différent selon que vous êtes blanc ou que vous êtes noir, aujourd'hui on dit afro-américain ou afro-descendant, mais j'utilise volontairement le vocabulaire de l'époque au risque de choquer nos auditeurs, mais il faut le faire pour bien comprendre, puisque le racisme est omniprésent.
0: Et il est institutionnel, légal, réglementaire.
1: Il est légal et réglementaire, absolument. Et d'ailleurs, les ingénieurs qui travaillent sur place disent que, au fond, c'est une chose normale. Au fond, la naissance ne dépend pas de nous, dit le principal organisateur. Donc, d'une certaine manière, ils trouvent ça, c'est l'ordre naturel. Mmh. En tout cas.
0: Et les cimetières étaient séparés, c'est ce que vous rappelez, Jean-Yves Mollier.
1: Absolument. Oui. Même les cimetières, même dans la mort, on n'est pas égal. Apartheid et ségrégation, un salaire qui est divisé par deux ou par quatre, selon qu'on est blanc ou selon qu'on est noir. Et on appelle ça les gold employés
0: et, oui,
1: et les silver employés.
0: Les employés dorés et les employés argent.
1: Exactement. Oui. Vu d'aujourd'hui, vu par leurs enfants ou par leurs petits-enfants, qui racontent cette histoire quand vous allez au Panama, qui effectivement reprennent la chanson « Adieu foulard, adieu madras », ils expriment souvent avec une colère mal contenue, au fond, une partie de la haine qu'ils éprouvent aujourd'hui pour, oui, les gringos, ou plus exactement, comme ils les appelaient, les yankees. Mais attention, ce n'est pas le terme anglais. Y-A-N-K-2-E, oui. Avec un S. Non, non, c'est Y-A-N-K-I-S. Mm-hmm. Hein, c'est une sorte de néologisme pour exprimer le rejet de ceux qui représentent une sorte de dictature. Il faut appeler un chat un chat.
0: Et vous évoquez cette yankee-phobie. Mais alors, jusqu'à quand ce régime d'apartheid a-t-il été pratiqué, Jean-Yves Mollier ?
1: Il a été pratiqué jusqu'au lendemain de la Deuxième Guerre mondiale. Alors, il y avait eu des révoltes, bien entendu, au moment de la Première Guerre mondiale, dans l'entre-deux-guerres. Mais c'est vraiment après la Deuxième Guerre mondiale, je dirais, après la création de l'ONU, après le fait qu'il y a eu précisément une lutte mondiale contre le fascisme, ou les fascismes, mmh. contre les dictatures, contre le totalitarisme. Donc, les esprits ont commencé...
0: Donc là, on s'est rappelé l'égalité du genre humain.
1: Et oui, exactement. voilà. Et donc, il faudra d'abord corriger la constitution du Panama, car, au fond, les Américains du Nord, les États-Uniens, comme on dit maintenant, ont déteint sur la constitution du Panama. La constitution de 1942, elle est effectivement en grande partie raciste. Elle n'intègre pas les enfants des travailleurs. Tout ça sera corrigé au début des années 1970. Et à partir de là, il y aura égalité de salaire et disparaîtra ce fossé, cette distinction entre les employés en or et les employés en argent.
0: Mais donc, jusqu'en 1999, cette zone du canal est restée sous une tutelle pleine et entière du gouvernement américain.
1: Oui, avec quand même une nuance. À partir du moment où Omar Torrijos, avec la garde nationale panaméenne, a pris un coup d'État, s'est emparé du pouvoir à l'intérieur du Panama, là on est au tout début des années 1970, on assiste à de nombreux changements. Les Américains acceptent de démanteler une partie de leur base, notamment l'école de la contre-guérilla qui était installée au Fort Amador sur la zone du canal de Panama. Progressivement, ils remettent les clés, en quelque sorte, en tout cas de la défense militaire, aux Panaméens. Et puis, il y a le magnifique traité de 1977 entre le président Jimmy Carter et Omar Torrijos, qui va mourir, malheureusement, quelques années plus tard. On n'a jamais su s'il avait été victime d'un assassinat, c'est vraisemblable, par ceux qui ne lui pardonnaient pas d'avoir en quelque sorte mis fin à la tutelle nord-américaine.
0: Donc si je vous ai bien compris, Jean-Yves Mollier, c'est à partir du président Carter que les États-Unis se sont retirés de cette tutelle sur le canal de Panama ?
1: Absolument, après un vote du Congrès américain. Oui. Donc c'est là où on rejoint la prétention de Donald Trump, qui n'est pas tout à fait exacte, puisqu'il y a bien eu un vote du Congrès à Washington, les deux chambres réunies, pour redonner aux Panaméens l'entièreté de la souveraineté sur la zone du canal. Ça a mis 20 ans, c'était prévu par le traité Carter-Torrijos, donc 20 années avec une progressivité, et le 31 décembre 1999, à midi, l'État, la République du Panama, est devenu souverainement, internationalement et légalement propriétaire de l'ensemble de la zone du canal.
0: Mais il faut rappeler, Jean-Yves Mollier, que tout cela ne s'est pas passé sans mal. Vous citez ces propos de Ronald Reagan en 1978. « Nous l'avons construit, nous l'avons payé, il est à nous et nous le garderons ». Ce sont exactement les propos de Donald Trump aujourd'hui.
1: Absolument. Aujourd'hui, avec la guerre entre l'Iran et Israël, et puis tout ce qui s'est passé au Moyen-Orient, on a plutôt tendance à rappeler que Ronald Reagan s'est fait élire à cause des problèmes liés à l'Iran, et notamment les otages américains. Mmh. Ça n'est pas faux. Mais il s'est également fait élire sur un programme où il y avait le reproche adressé à l'administration démocrate précédente d'avoir en quelque sorte bradé les intérêts des États-Unis au Panama. Ce sont les deux aspects qui ont permis effectivement au républicain Ronald Reagan de se faire élire en 1980 et de devenir en janvier 1981 président des États-Unis d'Amérique.
0: Donc depuis 1999, les autorités panaméennes ont repris le pouvoir sur cette zone. Ils se sont livrés à des travaux extrêmement importants, puisque le trafic maritime, dans le même temps, le trafic maritime mondial a connu une croissance considérable. La taille des navires s'est accrue, et donc il a fallu remettre le canal au nouveau calibre. On va écouter cette inauguration du nouveau canal de Panama. Vous nous rappelez la date, Jean-Yves Mollier ?
1: C'était 2016.
0: En 2016, donc sous l'autorité du gouvernement panaméen, et avec une grande fierté, on va l'entendre, On inaugure le nouveau canal de Panama.
3: Le Panama compte bien sur ce nouveau canal pour redorer son image et y a mis le prix. Plus de 5 milliards d'euros d'investissement, soit le tiers de son PIB. Mais il fallait bien ça pour redonner des couleurs plus honorables au drapeau panaméen terni par ce que certains définissent comme le scandale politico-financier du siècle. Le gouvernement a donc tout fait pour faire de cette inauguration un moment historique et pour détourner les regards du centre d'affaires de Panama City, de ses sociétés écrans et de ses cabinets peu regardant sur l'identité et la provenance des fonds de leurs clients. Ce canal élargi est capable d'accueillir des cargos chargés de 14 000 conteneurs contre 5 000 actuellement. 100 néo-panamax, ces méga-navires qui pourront se faufiler ainsi d'un océan à l'autre en une dizaine d'heures, auraient déjà réservé leur passage. À 600 000 dollars le passage, le Panama peut ainsi espérer des retombées économiques substantielles.
0: Voilà comment donc nos confrères de BFM Business rendaient compte de cette ou inauguration du nouveau canal de Panama. Alors, il y a plusieurs éléments à prendre en compte dans cette période historique, Jean-Yves Mollier. Le Panama, à cette époque-là, ou déjà, je crois, quelques années auparavant, avait laissé entrer les Chinois sur ce territoire. Et c'est ce que Trump leur reproche aujourd'hui.
1: Oui, mais en mélangeant un peu tout.
0: Allez-y.
1: C'est-à-dire que les deux ports de Colón et de Balboa ont été confiés à un opérateur, on dira un logisticien, effectivement, chinois, le groupe Hong Kong, un groupe originaire de Hong Kong, pardon. Donc, effectivement, les intérêts chinois sont venus. Mais ce n'est pas eux qui exploitent directement le canal. Ils sont les opérateurs des deux ports. Alors, c'est vrai que pour calmer, au fond, ou pour montrer à Donald Trump qu'ils peuvent composer et entendre, au fond, les reproches qui leur sont faits, les Panaméens, en 2025, eh bien, ont revendu les intérêts qu'ils avaient confié aux Chinois à une entreprise nord-américaine. Donc, de ce point de vue-là, désormais, les ports du Panama sont opérés par des opérateurs états-uniens.
0: Est-ce qu'on peut dire que le Panama a plié devant les Américains ?
1: Oui, incontestablement. Ouais. Même si le président actuel dit qu'il ne l'a pas fait, ça va plus loin. On commence à voir réapparaître des GIs sur la zone du canal. Mais il y avait un deuxième reproche que faisait le président Trump. Il prétendait que les taxes étaient trop importantes. Là, il faut se souvenir que de 1914 à 1999, les bateaux originaires ou battants pavillons états-uniens étaient effectivement exonérés d'une grosse partie des taxes. Autrement dit, les Panaméens...
0: Oui, parce qu'ils étaient chez eux.
1: Ils étaient chez eux. Oui. Donc les Panaméens étaient volés, ils étaient spoliés d'un droit de passage que paient tous les autres bateaux, français, chinois, péruviens ou de n'importe quelle nationalité. Alors effectivement, les Panaméens, après avoir construit au fond un deuxième canal, parce qu'ils l'ont tellement élargi, tellement amélioré...
0: Ça n'a rien à voir avec l'ancien.
1: Non. Et on peut parler d'un exploit technique réalisé par les opérateurs panaméens dans les années 2010 à 2016.
0: Donc ils ont raison d'en être fiers.
1: Ils ont tout à fait raison d'en être fiers. Alors aujourd'hui, effectivement, les taxes rapportent beaucoup d'argent. Pas autant que le disait la journaliste, parce que par rapport au PIB, c'est moins de 5%. Donc ne nous faisons pas d'illusions. Par rapport au produit intérieur brut, ça n'est pas énorme. Mais d'un point de vue symbolique, c'est considérable. Et puis, au mois d'août de 2024, le bateau qui a payé les droits de taxes les plus importants, il était chinois, il a payé 1 200 000 dollars de droits de douane. Pourquoi ? Parce qu'il avait non seulement 14 000 containers, il en avait plus de 16 000. Et donc, les taxes sont évidemment considérables. Ce que Trump voudrait obtenir, au moins pour ses bateaux de guerre, c'est que les taxes soient adoucies, pour ne pas dire réduites à néant. On voit bien qu'il y a quand même, allez, je vais lâcher le mot, un véritable néocolonialisme avec Donald Trump.
0: Alors, on va y revenir, mais puisque nous parlons d'argent, on a entendu peut-être en sous-texte dans les propos de notre consoeur de BFM Business, autour de ce pays, de cette zone du canal de Panama, flotte depuis donc des dizaines et des dizaines d'années le parfum des scandales financiers. Et vous évoquez dans votre livre, Jean-Yves Mollier, les fameux Panama Papers qu'on a vu émerger grâce au travail assez opiniâtre d'un grand nombre de journalistes à travers le monde. Il apparaît aujourd'hui que le Panama a été et est peut-être encore pour une grande partie un paradis fiscal pour les escrocs internationaux et les hommes politiques. Alors comment évaluer ce contexte-là, Jean-Yves Mollier ?
1: Eh bien, reportons-nous en 1982 lorsque le président Omar Torrijos est assassiné ou meurent dans un accident d'avion, ça c'est une certitude, à la fin de l'année 80, donc au début de l'année 82, les nouvelles autorités, avec un peu plus tard le président Noriega, qui est un trafiquant de drogue international, qui d'ailleurs... Le président du Panama.
0: Qui est un narcotrafiquant,
1: qui fera de la prison aux États-Unis et puis ensuite en France, avant de retourner en prison et de mourir en prison au Panama. On a fait appel aux banques internationales. Et donc, entre 1983 et 1999, il est parfaitement exact que la City, à l'intérieur de Panama City, est devenue un véritable paradis offshore. Mm-hmm. Le scandale éclate en 2016, lorsque la presse internationale révèle ce qu'elle va appeler les Panama Papers, c'est-à-dire des articles de presse qui prouvent l'immense corruption de ministres français dont le nom est cité.
0: Racontez-nous.
1: Strauss-Kahn, le nom de Strauss-Kahn sera cité, le nom de Cahuzac, ministre du budget, sera cité, mais également le nom d'artistes, d'écrivains, de cinéastes. Et donc, c'est un énorme scandale. Alors, heureusement pour les Panaméens, je vais dire, la conjoncture a été merveilleuse. Quelques semaines après que ce scandale ait terni la réputation de leur drapeau et de leur pays, eh bien, le canal allait être de nouveau inauguré en grande pompe et l'image positive allait effacer l'image négative de leur pays.
0: Mais vous racontez dans votre livre, Jean-Yves Mollier, que les banques françaises avaient plus ou moins partie liée avec Manuel Noriega, président narcotrafiquant.
1: Alors, c'est difficile de le dire comme ça. Noriega avait des intérêts, notamment à Marseille. Il avait d'ailleurs nommé sa fille consul général du Panama à Marseille. Quels étaient les intérêts réels des banques ? Ça, je laisse aux historiens du futur le soin de trancher. En revanche, si je reviens au passé, c'est-à-dire aux années 1880 à 1914, alors oui, les grandes banques françaises, le Crédit Lyonnais, la Société Générale, le Crédit Industriel et Commercial et bien d'autres banques ont participé à la fois au scandale financier lié au creusement ou au prétendu creusement du canal de Panama et puis ensuite à l'instauration d'un coup d'État avec de présumés patriotes pour transférer la propriété du canal aux Nord-Américains. On a là à la fois les grandes banques américaines, Pierpont Morgan, et puis les grandes banques françaises. Le Crédit Lyonnais gagnera 4 à 5 millions de francs de l'époque, une somme très importante, en revendant les actions d'une compagnie dont on n'a pas parlé. Parce qu'après le procès en 1893...
0: C'est la compagnie nouvelle du canal de Panama,
1: voilà,
0: c'est ça ?
1: Exactement. Mmh. Après les procès de 1893, eh bien, la justice française avait en quelque sorte voulu punir les trois groupes qui avaient le plus pillé l'entreprise, c'est-à-dire à la fois la presse, les banques et les entreprises de travaux publics. Et donc, elles avaient dû mettre au pot commun pour permettre à une nouvelle compagnie, la compagnie nouvelle du canal de Panama, de se constituer. Évidemment, ces actions ne valaient quasiment rien à la veille du coup d'État. Elles remontent en novembre 1903, au lendemain du coup d'État. Et en 1904, les Américains vont racheter pour 40 millions de dollars, 206 millions de francs de l'époque. Eh bien, ils vont racheter la propriété du canal de Panama.
0: En vous écoutant, Jean-Yves Mollier, on a l'impression que ce territoire est un territoire maudit, qu'il n'a jamais échappé à la malédiction, soit des magouilles politico-financières, soit de l'apartheid, soit de... Pourquoi ? Parce qu'il cristallise, c'est un lieu cristallisateur de tous les appétits mondiaux.
1: Oui, bien sûr, puisqu'il il occupe une position absolument centrale entre l'Amérique du Nord et l'Amérique du Sud. Tout le trafic maritime va passer par le canal. Ça fait économiser aux bateaux à vapeur à peu près un mois qu'il faudrait pour redescendre vers le Cap Horn et puis passer de l'autre côté par le Pacifique. Les intérêts financiers sont colossaux. Mais c'est une zone maudite aussi. On n'en a pas parlé, on n'a pas le temps. Il y a des entreprises agricoles qui sont là. Des compagnies qui vont faire beaucoup parler d'elles parce qu'on exploite évidemment la banane qui va devenir un fruit exporté dans le monde entier à partir de cette époque. La United Fruit Company, dans laquelle on va retrouver comme actionnaires principaux les frères Deleuze. L'un est secrétaire d'État, donc on dira ministre des Affaires étrangères des États-Unis dans les années 60, et puis l'autre est le principal actionnaire de cette entreprise. Donc oui, d'une certaine manière, mais vous savez, à côté du Panama, le Nicaragua, le Salvador, le Guatemala, ce sont des pays dont la tragédie est dans toutes nos mémoires.
0: Oui, ce sont des pays foncièrement instables.
1: Foncièrement instables parce qu'au fond, et ce sont les États-Unis qui ont eu la clé de leurs institutions, disons, dans la deuxième moitié du XXe siècle.
0: Donc, on vous a bien compris, Jean-Yves Mollier, ce territoire du Panama, depuis un siècle et demi, a été comme un microcosme des tensions de la mondialisation. Compte tenu de tout ce que vous nous avez raconté et qui nous a passionné, Jean-Yves Mollier, comment peut-on imaginer le ou les scénarios de l'avenir de ce canal, compte tenu de l'appétit renouvelé des États-Unis d'Amérique ?
1: L'avenir est assez sombre parce que, dans la mesure où Donald Trump a exprimé à haute voix ce qui est probablement l'expression de la demande des intérêts financiers de son pays, on peut s'inquiéter. Alors, je ne crois pas à une réoccupation militaire sous la forme d'un coup d'État où les GIs débarqueraient. Non, on est en train d'assister à une sorte d'opération douce. Le président du Panama a accepté de faire payer moins cher le passage des bateaux de guerre venant des États-Unis. Les intérêts chinois ont été supprimés. Ce sont des intérêts nord-américains désormais. Donc on peut craindre que les taxes soient abaissées, non pas dans l'intérêt des Panaméens, mais dans l'intérêt tout simplement des bateaux qui empruntent ce circuit. Donc je ne suis pas optimiste, mais en même temps, la sensibilité des Panaméens est telle aujourd'hui et la sensibilité des Latino-Américains qu'ils n'accepteront pas longtemps, au fond, une nouvelle guerre froide dont la conséquence serait la mainmise sur leurs intérêts.
0: Mmh. Quel est l'état d'esprit, Jean-Yves Mollier, des Panaméens aujourd'hui ?
1: Grande fierté d'avoir reconstruit un nouveau canal. Alors là, une immense fierté. Et c'est pourquoi j'ai intitulé mon livre « Panama, un canal pour mémoire ». Parce que la mémoire des Panaméens aujourd'hui, c'est la fierté. Ce canal, nous l'avons construit. Au fond, les Panaméens d'aujourd'hui, ce sont les héritiers de ces 66 nationalités qui sont venues construire le canal. Leurs enfants, leurs petits-enfants, c'est eux qui aujourd'hui sont les Panaméens. Et par conséquent...
0: Et ils en ont une conscience aiguë.
1: Ils en ont une conscience très aiguë. Mmh. Alors, on le voit à certains moments, en 1999, en 2016, en 2025, quand de nouveau, on a brûlé le drapeau des États-Unis. Donc, je pense qu'il y a là, au fond, tous les ingrédients pour empêcher une nouvelle mainmise sur ce pays. Cela étant, je suis historien, je parle davantage du passé, éventuellement du présent,
0: oui,
1: que
0: certes,
1: de l'avenir.
0: Certes, mais on peut imaginer que cette fierté risque de se heurter de front à l'art du deal, à l'art de la négociation qui est professé urbi et orbi par Donald Trump, et que peut-être que ce scénario d'une sorte d'annexion douce que vous évoquez, Jean-Yves Mollier, peut-être va-t-il se heurter à cette fierté panaméenne, car si on vous entend bien, ce pays, le Panama, qui est de construction récente, puisque c'était, on l'a bien compris, une partie de la Colombie, ce pays existe bien aujourd'hui.
1: Voilà.
0: Il s'est constitué.
1: Il est né en novembre 1903, donc par une sécession de la République du Panama qui est sortie de la République de Colombie, mais depuis 1903, donc depuis maintenant plus de 120 ans, ce pays existe. Il y a une conscience nationale. On sait que l'on est panaméen ou panaméenne. Mmh. Et donc, en ce sens, on ne se rattache plus du tout, même par la mémoire ou le souvenir, à la Colombie. Et même, la plupart des enfants du Panama aujourd'hui ignorent, sauf s'ils passent par l'école, bien sûr, qu'ils viennent de Colombie. Donc il y a cette sensibilité, cette fierté, qui sont peut-être, au fond, le capital le plus précieux pour le Panama. Au fond, quelle que soit l'action de ces hommes politiques, plus ou moins corrompus, qui vont céder aux pressions nord-américaines, je pense que la population n'acceptera pas de voir une mainmise étrangère revenir sur le Panama.
0: Pourra-t-on aller un jour jusqu'à un blocage éventuel du canal de Panama, Jean-Yves Mollier ?
1: Tout est possible, on peut imaginer tous les scénarios. Mmh. Mais n'oublions pas que quand même, par rapport aux scénarios que nous évoquons, il y a deux acteurs majeurs, la Russie et la Chine. Et je devrais dire plutôt la Chine en premier et la Russie en second. Ils ne laisseront pas, naturellement, ils ne laisseront pas faire. La Chine a un besoin vital d'utiliser cette voie maritime, à la fois dans le sens du Pacifique vers l'Atlantique et de l'Atlantique vers le Pacifique. Ça n'est pas pour rien si des armateurs de Hong Kong étaient venus remplacer les armateurs nord-américains en 1999 et jusqu'à aujourd'hui.
0: Mmh. Un dernier mot, Jean-Yves Mollier. Le parfum de paradis fiscal est-il toujours flotte-t-il toujours sur Panama City ? Est-ce que la situation a été assainie ?
1: Le plus grand mystère règne sur la City de Panama City.
0: Oui.
1: J'ai peine à imaginer qu'il n'y ait plus d'affaires à l'intérieur de ces grands cabinets internationaux. Les paradis offshore n'ont pas disparu, même si la Suisse est depuis un peu calmée, même si le Panama officiellement n'est plus tout à fait un paradis offshore. Non, je pense qu'il reste, les germes existent toujours.
0: Un grand merci à vous, Jean-Yves Mollier, pour nous avoir brossé avec beaucoup d'exemples concrets le portrait de ces diverses mémoires autour du canal de Panama. Est-ce que vous incitez nos auditeurs, s'ils en ont l'occasion, à aller visiter Panama?
1: Oui.
0: Des croisières sont possibles?
1: Oui. Les croisières sont extrêmement bien organisées. Oui. Et quand on prend le temps de monter sur le pont des bateaux, ce qu'on fait, puisque ça dure à peu près 6 heures la traversée du canal, on voit bien les travaux. Mmh. On voit comment la montagne, enfin la colline de la Culebra, a été percée, 80 mètres, 25 000 tonnes de dynamite pour percer cette montagne.
0: Et ce sont nos aïeux qui ont fait ça.
1: Ce sont nos aïeux, des ingénieurs, des ouvriers français, martiniquais, guadeloupéens, pour ne pas parler des autres, les anglophones, les hispanophones. Ça a été une sorte de tour de Babel, merveilleuse tour de Babel.
0: Et vous nous dites que les Français ont laissé un bon souvenir.
1: Très bon souvenir, la statue de Ferdinand de Lesseps en témoigne. Et puis quand on parle avec la population, en effet, Ferdinand de Lesseps est nettement préféré à Ronald Reagan ou à Donald Trump.
0: Un grand merci à vous, Jean-Yves Mollier, pour nous avoir donné envie, pour nous avoir fait voyager autour de ce canal de Panama, dans le temps et dans l'histoire, et puis pour nous avoir donné envie d'y aller également. Je rappelle que vous êtes professeur émérite d'histoire contemporaine à l'université Paris-Saclay, Versailles-Saint-Quentin, et vous venez de publier chez Flammarion un livre intitulé « Panama, un canal pour mémoire ». Pourquoi vous n'avez pas mis « mémoire » au pluriel dans ce titre ?
1: Oui, j'aurais pu mettre pour mémoire, puisque je parle de 5 mémoires, mais j'ai trouvé, du point de vue de la correction orthographique, qu'il valait mieux mettre le singulier.
0: Merci pour ce souci, Jean-Yves Mollier. Vous pouvez évidemment retrouver cette émission, ainsi que les références des livres de Jean-Yves Mollier, qui a publié également sur bien d'autres sujets tout aussi passionnants. Vous pouvez le retrouver tout cela sur le site de RCF et Radio Notre-Dame. Vous pouvez évidemment écouter et réécouter ad libitum autant que vous voulez et où que vous soyez toute cette émission, celles qui l'ont précédée, celles qui vont lui succéder aussi. Les Racines du Présent sont très présents sur les plateformes de podcast, de balado-diffusion qui vous permettent de les écouter en faisant la cuisine, en faisant la vaisselle, en conduisant, en prenant le train, en faisant votre course du matin, en accompagnant les enfants à l'école, en allant au travail. N'hésitez pas, nous sommes là pour vous accompagner sur RCF et sur Radio Notre-Dame, un grand merci à vous tous pour votre fidélité. À la semaine prochaine.

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0: Dans le cadre de sa venue au Festival international du film et du livre d'aventure 2024, nous rencontrons aujourd'hui Yves Balu. Yves Balu va évoquer avec nous le livre « Mont Blanc, la véritable histoire de la première ascension ». Ce livre, il l'a adapté de l'ouvrage de Graham Brown et Gavin Beer, qui était paru en 1957. Mont Blanc, la véritable histoire de la première ascension, est quant à lui paru en 2023 aux éditions Mont Blanc. Yves Balu, bonjour.
1: Bonjour.
0: Yves Balu, vous avez écrit de nombreux livres sur la montagne, notamment l'ouvrage « Les alpinistes ». Qui fait référence. Vous aviez déjà écrit sur le Mont Blanc, et puis voici que vous publiez à nouveau sur ce sujet. Mais cette fois-ci, c'est le Mont Blanc du XVIIIe siècle, celui du tout début de l'alpinisme. Racontez-nous justement, comment était la vallée de Chamonix, et comment à l'époque, on considérait les ascensions.
1: Alors, à l'époque, il n'y avait pas d'ascension. Ça n'existait pas, l'alpinisme n'existait pas. Et la montagne était une terra incognita. Et donc, ça veut dire que, comme personne ne la connaissait, on pouvait raconter n'importe quoi. Tout le monde le croyait. Donc, comme on en avait peur, on disait qu'il y avait des dragons, des esprits maléfiques. Ça traduisait quand même un sentiment général, à savoir que, contrairement à ce qu'on pourrait croire, à Chamonix, à l'époque, au bourg de Chamonix, avant le Mont Blanc, ce n'était pas une chance, c'était plutôt une calamité. Parce que les activités pastorales, qui étaient les activités essentielles, l'agriculture, c'était pas très rigolo par rapport aux paysans de la Beauce, qui ont des grandes surfaces. Là, c'était des surfaces petites, des saisons réduites, des glaciers qui envahissaient la vallée jusqu'au milieu de la vallée à l'époque. Malheureusement, c'est plus comme ça maintenant. Et donc, les paysans se plaignaient, ils n'y avaient pas de chance. Pour eux, le Mont Blanc, c'était un moment de calamité. Et parce qu'il n'y avait pas non plus d'ascension. Voilà. Jusqu'au jour où, en 1760, un monsieur qui est venu de Genève, qui était un savant, un jeune savant, il avait 20 et quelques années à l'époque, et il était venu pour herboriser, donc il a un peu levé les yeux, puis il a vu le Mont Blanc, il a dit « j'aimerais grimper sur la sommité ». On a dit « non, on ne grimpe pas sur la sommité ». « Mais si, j'aimerais bien grimper sur la sommité ». Non, si c'était possible, on l'aurait fait depuis longtemps. Ça n'est pas possible. Ah, oui, mais... Si quelqu'un voulait essayer de trouver le chemin pour y arriver, je lui donnerais de l'argent. Ah. Et il a publié dans toutes les églises de la vallée une petite affiche sur laquelle il disait « Tous ceux qui veulent bien consacrer un peu de temps pour trouver la voie de la sommité, je suis prêt à leur donner de l'argent, même encore plus à ceux qui arriveront au sommet. » Voilà. Alors... ça a intéressé quelques-uns, ceux qui n'avaient pas grand-chose à faire, qui n'avaient pas trop peur, et qui ont essayé de temps en temps, quand ils avaient le temps. Et ça a pris 25 ans. Pas tous les ans, mais...

0: quand il y en avait qui avaient un peu de temps à perdre, un peu de courage, et bien ils allaient essayer de trouver, et là, ils montaient. Mais ils étaient partis sur une mauvaise idée.
1: Alors, c'était quoi cette mauvaise idée ?
0: Mauvaise idée, c'était toujours pareil, cette montagne fait peur. Et cette montagne, si on se fait prendre la nuit dans les glaciers, on meurt. On ne revient pas vivant. Et donc, chaque fois qu'ils faisaient une tentative, arrivé 5 heures du soir, ils faisaient demi-tour, pour surtout pas se faire piéger. Or, à cette époque-là, gravir le Mont Blanc en moins d'une journée, c'était pas possible. Donc, c'était voué à l'échec. Jusqu'au jour où ils sont divisés en deux équipes, c'était pas idiot, une qui est partie de Chamonix, l'autre de Saint-Gervais, en disant quel est le meilleur itinéraire. Alors on verra, on va se retrouver au Grand Plateau, vers 4000 mètres, et puis on verra l'équipe qui est arrivée la première. Ils sont partis, et il y avait un gars qui s'appelait Jacques Balma, qui était un solitaire qui s'entendait pas. Il avait un mauvais caractère, il ne s'entendait pas avec les autres. Il a entendu dire qu'il y avait une nouvelle tentative. Alors il s'est précipité pour les rejoindre, en se disant si on peut se partager la récompense, pourquoi pas. Mais les autres lui ont dit non, allez, on ne veut pas de toi, dégage. Mais il était un peu têtu, il les a suivis à distance. Et arrivé à 5 heures du soir, ils ont fait demi-tour comme d'habitude. Et lui, il ne les a pas vus. Il s'est trouvé piégé, tout seul, sur le glacier. Et pas d'autre choix que de s'asseoir sur son sac et puis d'attendre le matin. Et le matin, il est toujours vivant. Il est redescendu à Chamonix.
1: Donc Jacques Balma a prouvé qu'on pouvait bivouaquer dans le Mont Blanc.
0: Ah, sans faire exprès. Tout à fait, à son corps défendant. Mais, alors, c'est passé quasiment inaperçu, sauf pour une personne. Le docteur Paccard, c'était le médecin de Chamonix, qui lui s'intéressait au Mont Blanc. Il aurait bien voulu être le premier au sommet, pas pour la récompense, mais pour la gloire.
1: Alors, je pense qu'il faisait plus que s'y intéresser. Lui-même faisait pas mal d'alpinisme. C'était quelqu'un de très entraîné.
0: Alors, il faisait pas d'alpinisme, parce que l'alpinisme n'existait pas.
1: Oui.
0: Mais il allait en montagne, oui. Il a fait des tentatives lui-même. Il a étudié. Il a étudié les itinéraires possibles, les dangers, etc. Vraiment, il a pris le problème très au sérieux. Et lui, il a compris que Balma avait, sans le faire exprès, fait une démonstration, à savoir qu'on pouvait dormir, passer une nuit en tout cas sur les glaciers, parce qu'il savait qu'il fallait deux jours. Donc il a été appelé par Balma, parce que Balma avait une petite fille qui s'appelait Judith, qui était malade, qui avait quelques jours.
1: Donc il a été appelé en tant que médecin auprès de Balma.
0: En tant que médecin.
1: Et là, ils ont parlé montagne.
0: Ils ont parlé que de montagne. Pas beaucoup de la petite fille. Que de montagne. Et Paccard a proposé à Balma de faire équipe et d'y aller.
1: Alors à ce moment-là, on est en juin 1786.
0: Oui.
1: Et l'ascension va avoir lieu en août 1786.
0: Oui, mais c'est en août 1786 qu'ils ont décidé d'y aller effectivement ensemble, après avoir quitté le chevet de la petite Edith. Et alors, le docteur Paccard avait pris ses précautions et il avait demandé à des gens de Chamonix d'observer à la longue vue. S'il voyait donc des silhouettes au sommet du Mont Blanc.
1: Alors lui-même pratiquait déjà un peu la longue vue, parce que je crois qu'il passait du temps à observer les pentes, ne serait-ce que pour repérer là où il n'y avait pas trop d'avalanches.
0: Absolument.
1: Donc la longue vue, c'était un outil qu'il connaissait bien.
0: Ah, tout à fait. Il avait du reste bien étudié, effectivement, comme vous dites, les risques d'avalanches. Pas seulement l'itinéraire, mais aussi pas seulement l'endroit où ça passait, mais les dangers possibles. Donc effectivement, c'était un peu C'était lui qui était un peu c'était tout à fait même le cerveau de la cordée. C'est lui qui savait où il fallait passer. Voilà.
1: Et donc le voilà qui demande à un témoin de regarder par télescope.
0: Voilà. Oui, c'est ça. Et le témoin, non seulement il a regardé, mais il a prévenu les autres. Et donc beaucoup de gens se sont disputés un peu pour avoir accès à la longue vue et pour voir, effectivement, pour témoigner. Donc les témoins, ça c'est incontestable. Personne ne conteste que le 6 août 1786, deux chamoniards sont bien arrivés au sommet du Mont Blanc. Ça a été constaté, personne ne l'a remis en doute. Et donc mon enquête ne porte pas sur ce point-là, parce qu'il n'y a pas de doute là-dessus. Par contre, je vous ai parlé de la petite Judith. Petite Judith, elle est décédée le jour même.
1: La fille de Balma, donc.
0: La fille de Balma, elle est décédée le jour où ils étaient tous les deux au sommet. Ce qui veut dire que soit le papa n'était pas très inquiet pour sa petite, soit le médecin n'était pas très très compétent, soit les deux, je ne sais pas, en tout cas la pauvre petite. Alors, c'est vrai que la mortalité infantile à l'époque était quand même plus importante que maintenant, mais en tout cas, bon, voilà, la date anniversaire de cette petite.
1: Donc le médecin et le père étaient au sommet à ce moment-là.
0: Au sommet, à ce moment-là, voilà. Ils redescendent et...
1: Alors, c'est quelle date le sommet ? C'est 8 août 1786, c'est ça ?
0: 8 août 1786. Bon. Balma se précipite à Genève pour aller récupérer la récompense.
1: Ah bah oui, évidemment.
0: Évidemment.
1: Qui donnait cette récompense? C'était Saussure.
0: C'était Saussure, Horace Bénédicte de Saussure, qui était donc ce Genevois qui avait vraiment la mission de sa vie, c'était d'arriver au sommet du Mont Blanc. Du reste, il donne à ce qui était prévu à Jacques Balmain, lequel Jacques Balmain revient à Chamonix, il passe la nuit à Sallanches parce qu'on c'était à pied bien sûr à cette époque-là et on fait pas en une journée à pied l'aller-retour, même l'aller. Et donc il couche à Sallanches, il y rencontre des gens qui racontent son aventure, etc. Puis l'argent qu'il a, etc. On lui dit mais cet argent il faut le placer parce que ah oui bah oui donne on va le placer. Il l'a jamais revu évidemment.
1: Donc il y a eu récompense mais la récompense a disparu. On peut dire ça comme ça.
0: D'accord. Mais pour autant il y a quand même eu de l'argent. Pourquoi? Parce qu'il y a un quatrième larron, je ne vous ai pas encore parlé, qui s'appelle Marc Théodore Bourrit, qui était chantre à la cathédrale de Genève, un Genevois donc, qui lui aussi avait l'ambition d'aller au Mont-Blanc le premier, avant son illustre voisin, monsieur de Saussure, mais qui n'était pas très à l'aise en montagne.
1: Par contre, moi j'ai compris qu'il était très à l'aise pour parler de la montagne, Bourrit.
0: Alors, il en parlait bien, parce qu'il a écrit des bouquins. Il a écrit des bouquins, il en parlait, mais il dessinait bien aussi. Il a fait des dessins qui restent, encore maintenant, des belles représentations de Chamonix, du Mont Blanc, des Alpes, etc. Il a même illustré les ouvrages de Saussure. Alors, il écrivait des bouquins et il écrivait dans les journaux aussi. Et donc, il s'est empressé, dès qu'il a eu le récit de Balmain, de raconter lui-même le premier, à défaut d'avoir été le premier au sommet, il était le premier à raconter la première ascension. Il a raconté à sa façon, parce qu'il était jaloux du docteur Paccard, qu'il avait grillé la politesse, et donc il a rangé l'histoire à sa façon. Il a donné le bourreau à Balmain qui a eu l'idée de l'ascension, qui a trouvé l'itinéraire, et qui a traîné le docteur Paccard qui n'en pouvait plus, qui a dit qu'il voulait arrêter, qui s'est du reste couché. Pendant ce temps-là, Balmain était au sommet. Il est redescendu chercher le docteur, il l'a tiré, il l'a ramené au sommet, etc.
1: Donc un récit très développé et mettant en lumière la performance de Balmain et pas forcément celle de Paccard.
0: Oui, et d'une façon complètement fantaisiste et erronée. Parce que ça s'est pas passé comme ça. Au point que, quand Paccard a lu dans les journaux le récit de Bourrit, il s'est dit d'abord de quoi il se mêle celui-là de raconter cette histoire alors qu'il n'a pas mis les pieds au sommet du Mont Blanc. Deuxièmement, cette histoire, ce n'est pas l'histoire, ce n'est pas du tout passé comme ça. Il a convoqué Balmain en disant maintenant Balmain. Là, devant témoins, deux témoins dignes de foi, tu vas raconter ce qui s'est passé. Et là, Balmain racontait l'histoire telle qu'elle s'est passée, à savoir que c'est bien Paccard, le docteur Paccard, qui a l'idée de cette ascension, qui a trouvé l'itinéraire et qui était le chef de cordée. Voilà. L'histoire telle qu'elle s'est passée. Et cette déclaration sous serment, le docteur Paccard l'a envoyé un journal qu'il a publié. Voilà. Fin du premier épisode.
1: Donc là, on est en 1786. Voilà. L'ascension a eu lieu. Balmain et Paccard sont arrivés en haut. Et il y a eu deux sortes de récits. Les récits de Bourrit, qui mettent Balmain en avant, et les récits de Paccard, alimentés par le serment de Jacques Balmain, qui rétablissent que l'initiateur et le leadership étaient chez Paccard.
0: Alors quand vous parlez de tout à fait, vous avez raison, mais quand vous parlez du récit de Paccard, Paccard a annoncé un récit, un livre. Il a même fait un bulletin souscription dans lequel un certain nombre de personnes se sont engagées, donnaient de l'argent pour ce récit. Et ce bouquin n'est jamais paru.
1: Alors pourquoi n'est-il jamais paru? A-t-il rencontré des obstacles?
0: Et voilà, tout à fait, des obstacles. C'était que il n'y avait pas d'imprimerie à Chamonix. C'était à Genève qu'on imprimait les livres.
1: Ah mais tout se passait à Genève alors.
0: Ah oui, beaucoup de choses se passaient à Genève, en effet. Donc les imprimeurs étaient à Genève. À Genève où l'intrigant Bourrit avait ses entrées. Donc Bourrit a fait en sorte qu'aucun imprimeur n'imprime le livre de Paccard. Et le livre de Paccard n'est jamais paru. Ce qui veut dire que la seule version qui restait après ça, c'était celle de Bourrit. Et c'est resté la version officiel jusque dans les années 1820-1825, où un auteur à succès, Alexandre Dumas, a fait un voyage en Suisse, et comme très souvent un voyage en Suisse, on faisait une boucle par Chamonix. Donc il est arrivé à Chamonix, et il a dit, est-ce que le vieux guide Balmain vit toujours? Oui, il vit toujours. Est-ce que je pourrais le rencontrer? Mais oui. Donc il l'a invité dans une taverne pour raconter son histoire. Et Paccard était décédé depuis une dizaine d'années.
1: Oui, donc, c'était en 1832. Donc Paccard était effectivement décédé.
0: 1832. Merci de préciser. Je vois que vous avez bien en tête l'histoire. Bravo. Et donc en 1832, donc Alexandre Dumas rencontre Balmain et lui fait raconter son histoire. Et Balmain rajoute, d'abord parce que la troisième bouteille, il était bien en verve. Et puis ensuite, parce que Paccard étant mort, il risquait pas d'être...
1: Le champ était libre.
0: Le champ était complètement libre. Donc il en a rajouté encore bien plus par rapport au récit de Bruit. Et Dumas a raconté ça dans ses Impressions de voyage en Suisse, un livre qui est paru avec du reste des illustrations, tardives, mais des illustrations de la première ascension. À l'époque, cette première ascension n'a pas fait l'objet d'illustrations du tout.
1: Aucune. Alors pourquoi n'en a-t-elle pas fait? Parce qu'elle n'était pas très médiatisée finalement.
0: Pas du tout. Par contre, l'année suivante, en 1587, Saussure a réussi à faire l'ascension.
1: Alors Saussure, c'est donc le scientifique qui s'intéressait depuis longtemps à l'ascension du Mont Blanc, qui avait promis des récompenses et qui avait versé une récompense à Balmain d'ailleurs.
0: Tout à fait. Et qui était un aristocrate, qui avait de la fortune. Il a été au sommet avec 17 guides et son valet de chambre, qui a dû aller au sommet du Mont Blanc. Et il avait trouvé une technique pour progresser qui était pas mal. Il avait un guide devant lui, un guide derrière lui, qui tenait chacun une grande perche. Il s'appuyait les deux mains sur la grande perche, comme ça. Et il progressait en étant bien assuré, entre guillemets, entre ces deux guides. Donc Saussure a fait l'ascension, et Saussure l'a raconté dans un livre qui a eu un grand, grand succès. Et donc ça a contribué à la célébrité du Mont Blanc. Le Mont Blanc est devenu célèbre. Et l'ascension du Mont Blanc est devenue quelque chose qui a attiré des gens de plus en plus. Voilà. Donc, si vous voulez, l'histoire a été racontée, l'histoire de Saussure a été racontée par Saussure et illustrée à l'époque, largement illustrée. Au point même que dans mon livre, je reproduis des scènes d'ascension de Saussure, deux scènes assez célèbres. On le voit tel que c'était, c'est-à-dire un monsieur de 55 ans, un petit peu en difficulté à la montée et à la descente sur les fesses. Mais il n'a pas aimé du tout. Donc il a fait refaire. Il a fait refaire ses gravures. Et donc, ce qu'on appelle le premier état et deuxième état, on le voit après ça, un jeune homme fringant et qui est bien debout à la descente. Et voilà. Donc, ce que je veux dire, c'est que cette ascension a été largement représentée. Et après ça, tous ceux qui, dans les dizaines d'années qui ont suivi, les 20, 30 années qui ont suivi, tous ceux qui ont fait l'ascension ont fait des récits et ont commencé à faire des récits illustrés. Et donc on a des illustrations charmantes, du reste on voit des gens qui dépeignent une montagne et une ascension horrible, très difficile, parce que plus c'est difficile, plus celui qui l'a réussi est estimable, c'est un héros. C'est un peu comme la tauromachie. La tauromachie, où on prend un taureau qui ne demande rien à personne, on le met dans une arène avec des gens qui hurlent autour de lui, donc ça l'énerve, et puis on le blesse avec les picadors, et on le blesse bien jusqu'à ce qu'il devienne furieux. Et quand il est vraiment furieux, arrive le toréador, et qui vient à bout du taureau, et le toréador, plus le taureau est furieux, plus le taureau est méchant, plus le taureau est dangereux, plus le toréador est grand et héroïque. La montagne, c'est pareil. La montagne, et pendant longtemps après ça, on a présenté la montagne comme quelque chose de dangereux, même de maléfique. Et donc, mais jusqu'à l'Annapurna. Herzog, l'Annapurna, il a vaincu une montagne dangereuse. Et donc, il est revenu en héros, en plus martyr, parce qu'il était blessé. Voilà, donc on a présenté la montagne comme un espace dangereux, maléfique. Et celui qui revient à bout, c'est le héros magnifique. Voilà. Et donc, c'était le cas du Mont Blanc pendant des années. Et donc, Alexandre Dumas, lui, on a des représentations de la première ascension, mais tardive.
1: Et ça veut dire faite a posteriori.
0: Faite a posteriori, c'est ça, en 1830.
1: 32,
0: comme vous l'avez très
1: donc
0: bien dit.
1: Donc 46 ans après la véritable ascension.
0: Voilà.
1: Donc exactement. On fait des dessins d'une ascension qui a eu lieu 46 ans avant.
0: Ah, tout
1: donc
0: à fait.
1: On dessine ce qu'on veut.
0: Oui, oui, ah, tout à fait. Et en plus, sur la base du texte d'Alexandre Dumas, et donc du témoignage de Balmain. Voilà. Et donc c'est devenu l'histoire officielle. C'est gravé dans le marbre par Dumas. Et les historiens, qui n'ont pas toujours beaucoup de temps à consacrer à leur travail, souvent ils se contentent de recopier ce que les précédents historiens ont écrit.
1: Sauf que Dumas n'est pas un historien, c'est un romancier.
0: Justement.
1: Donc moi, en tant qu'historien, est-ce que je vais recopier les propos d'un romancier ?
0: Non, vous, parce que vous êtes quelqu'un de consciencieux. Mais je veux dire que il avait quand même eu devant lui le dernier protagoniste, dernier témoin. Donc, et quand on lit Dumas, il reproduit. C'est pas lui qui raconte. Il reproduit les propos de Balma, avec des guillemets. Donc, quand on lit Dumas, on entend Balma. Voilà. Et donc, un historien peut considérer que c'est un document authentique, puisque c'est le récit de Balma. Et à l'époque, il n'y avait pas de raison de le remettre en doute, le récit de Balma. Parce que le pauvre Paccard, il était mort depuis longtemps et on l'avait oublié en plus.
1: Donc pour les historiens, c'est un témoignage de première main.
0: Absolument.
1: Donc à ce titre, digne d'utilisation par un historien.
0: Tout à fait. Voilà. Donc les historiens se sont basés là-dessus. Et en tout cas les premiers, et puis après ça les autres ont recopié les précédents. Et donc on ne s'est plus posé de questions pendant presque un siècle et demi. Jusqu'à ce que un historien allemand, le docteur Duby, et des historiens anglais, M. Brown et M. De Beer, tombe sur cet article du journal qui avait reproduit le serment
1: de Jacques Balma.
0: De Jacques Balma.
1: Donc le serment qui datait de quelques jours après la véritable ascension.
0: La déclaration sous serment de Jacques Balma. Et donc il découvre ça, il dit « Ah, c'est pas la même histoire du tout. » Et c'est, en plus, là c'est encore un témoignage de première main, c'est Balma qui s'exprime. Voilà. Dans les deux cas, c'est Balma qui s'exprime, mais à des époques différentes et pas devant les mêmes.
1: Et alors, c'est à quelle époque qu'on tombe sur ce texte ?
0: Dans les années 50.
1: 1950.
0: Dans les années 1950.
1: Donc ça veut dire qu'il s'est écoulé plus d'un siècle depuis que la version Dumas s'est imposée.
0: Absolument. Et c'était et même à Chamonix. À Chamonix, Paccard, on ne le connaissait plus du tout. Il y avait cette statue où on voit Saussure et Balma. Balma qui montre le Mont-Blanc à Saussure. Voilà. Et Paccard était passé aux oubliettes. Voilà.
1: Donc en 1950, ça faisait longtemps que le héros, c'était Balma.
0: Ah oui, tout à fait. Le héros, c'était Balma. Balma du Mont-Blanc. On l'appelle du reste Balma du Mont-Blanc. C'était son sobriquet. Balma du Mont-Blanc.
1: Donc il avait pris ses lettres de noblesse grâce au Mont-Blanc.
0: Absolument. Il a pris ses lettres de noblesse et même il s'était enrichi. Parce que d'une part, il était devenu guide et on faisait appel à lui pour aller au Mont-Blanc. Parce que c'était quand même aller au Mont-Blanc avec Jacques Balma, c'était quand même pas mal. Donc il a gagné sa vie quand même. Pas qu'au Mont-Blanc, du reste, dans les excursions autour de Chamonix. Et puis là, figurez-vous que Bourrit a lancé une souscription pour ce pauvre Balma.
1: Alors Bourrit, on se rappelle, c'est le chantre de Genève qui faisait beaucoup d'écrits sur les Alpes et qui finalement tirait son renom de cette région.
0: Tout à fait, et qui était jaloux du docteur Paccard. Voilà. Et donc pour se venger d'avoir été humilié par le docteur Paccard, il a fait monter donc en épingle ce pauvre Balma, et il a même été donc il a lancé une souscription qui a eu un grand succès. Il y a des donateurs même jusqu'en Allemagne qui ont donné de l'argent pour ce pauvre
1: Balma.
0: Mais l'argent, ils l'ont donné à Bourrit pour qu'il le donne.
1: Et qu'en a fait Bourrit ?
0: Eh bien, c'est une question que les historiens dont je parlais tout à l'heure se sont posées. Parce qu'il semble que Balma n'ait pas touché l'intégralité de cette somme-là. Mais il n'avait pas la réponse, il se pose la question. Et la réponse, je l'apporte dans les livres parce que j'ai eu la chance d'avoir des documents. En l'occurrence, une lettre de Balma à Bourrit qui réclame l'argent qui lui est dû. Et la réponse de Bourrit à Balma qui dit en substance: mon cher Balma, vous me mettez vraiment dans la gêne à me réclamer cet argent, période difficile pour moi. Et puis, après tout ce que j'ai fait pour vous, cette gloire, c'est à moi que vous la devez, toute la gloire. Donc, vous pourriez quand même me faire cadeau de cette somme-là. Donc, c'est ces documents qui apportent, donc, d'une part, la preuve que Bourrit a bien gardé pour lui une partie c'est de la moitié, en fait, des sommes. La moitié
1: de la souscription.
0: Ouais, la souscription. Et deuxièmement, que Balma lui a réclamé sans succès, menaçant d'un procès, etc. Voilà. Donc, les petits à côté de cette histoire que j'ai complété en partant donc du travail de ces historiens Brown et De Beer qui ont publié en 1957 un ouvrage sur la véritable histoire de l'ascension du Mont-Blanc en anglais, bien sûr. Et pour moi, c'est un ouvrage de référence parce que c'est là que je trouvais la vérité. Et en plus, c'est un ouvrage qui était intéressant parce que il y a un tiers de l'ouvrage, c'est des documents de l'époque qu'ils ont donné en annexe pour qu'on puisse avoir directement accès aux informations qu'ils ont eues, eux. Documents, la plupart sont en français, Et donc, on peut les consulter comme ça directement. Et donc, j'avais dit à Catherine Destivelle, tu sais, tu devrais traduire ce bouquin parce que, en français, parce qu'il le mérite, c'est vraiment une histoire intéressante.
1: Et puis, Catherine Destivelle, c'est elle qui dirige les éditions Montblanc, dans lesquelles voilà. Vous avez fait l'édition de votre livre.
0: Elle est très connue pour ses exploits sportifs, un petit peu moins parce que tout le monde ne sait pas qu'elle est effectivement la directrice des éditions du Montblanc, qu'elle anime avec beaucoup d'enthousiasme, parce qu'elle connaît évidemment très bien la montagne. Et puis, elle s'est découvert un autre talent que celui de grimper. Le talent, c'est de trouver des bons livres, de les publier. C'est le boulot d'un éditeur, et elle le fait très bien, je trouve. Je ne parle pas du mien.
1: Non, on ne parle pas du tout de votre livre aujourd'hui.
0: On ne parle pas du bon livre. Voilà. Et donc, elle a trouvé que l'idée était bonne, et donc elle l'a fait traduire. Puis elle m'a envoyé la traduction en me disant « tu te débrouilles, tu fais la suite ». Et trouver des illustrations, mettre en page, tout ça, etc. Alors, la traduction n'était pas exactement celle que j'imaginais. Un exemple, les annexes dont je vous parlais, qui étaient en français, avaient été traduites en anglais par Brown de Beer. Et le traducteur a retraduit en français la traduction anglaise.
1: Oui, donc on commençait à être loin du texte initial.
0: Alors qu'en plus, le texte initial, il était dans son jus beaucoup plus sympathique qu'une traduction de traduction, quand même. Voilà, bon, etc. Voilà. Et donc, et puis en plus, il y avait un chapitre qui était pour moi sans intérêt, où il n'y avait que des mesures, etc. Voilà. Donc j'ai refait ça un petit peu en complétant.
1: Donc c'est pour ça que votre ouvrage n'est pas une traduction, c'est une adaptation.
0: Oui, je crois qu'on peut dire ça, effectivement.
1: Parce que vous l'avez repris, à la fois vous avez repris la langue, mais aussi le contenu.
0: Tout à fait. Alors, bon, je tiens vraiment à rendre hommage au travail de Brown et de Beer et à bien dire que je suis parti de leur travail, que c'est vraiment, pour l'essentiel, c'est leur travail qui est dans ce bouquin, dans le mien, mais que j'ai adapté, que j'ai complété, et puis que j'ai aussi illustré, parce que dans le livre de Brown et de Beer, il y a une demi-douzaine de photos noir et blanc qui se battent en duel, alors que le Mont Blanc, l'ascension du Mont Blanc et celles qui ont suivi dans les 20 dernières années, dans les 20 années suivantes, c'est absolument magnifique. Les représentations de l'époque. Et quand je parle de représentations de l'époque, le Mont Blanc, les montagnes ont changé un petit peu, malheureusement, mais pas beaucoup. Aujourd'hui, le Mont Blanc, il est à peu près comme il était.
1: En tout cas, il a la même forme, à peu près la même altitude. Oui. Et il est situé entre les mêmes montagnes.
0: La même montagne, il a à peu près le même aspect. Bon, et l'ascension du Mont Blanc. Se déroule à peu près comme ça se déroule à l'époque. Sauf que quand on regarde la représentation, on peut comparer le modèle et la représentation. Et en les comparant, on voit comment les gens ressentaient les choses et ce qu'ils voulaient faire passer comme sentiment. Parce que le contraste entre les deux est saisissant. Et moi, j'adore ces représentations, j'adore ces gravures de l'époque. On voit les gens habillés, évidemment, comme ils l'étaient à l'époque, avec leur équipement, les grands bâtons. À l'époque.
1: Oui, au 18e, on est équipé différemment d'au 21e, voire au 20e.
0: Absolument, absolument. Et leur regard de l'époque et la façon dont ils représentaient la montagne. Voilà, donc ce livre a été enrichi avec toutes ces illustrations de l'époque pour faire ce qu'on appelle un beau livre en matière d'édition.
1: On va maintenant faire une petite pause musicale. Alors, si on ne sait pas très bien quelle musique écoutait Michel Gabriel Paccard quand il était jeune, il a gravi le Mont Blanc, vous avez choisi, vous, de nous faire écouter ce que vous écoutiez quand vous étiez jeune, c'est-à-dire Apache du groupe Shadows. Il me semble que c'est lié à votre jeunesse de guitariste amateur, n'est-ce pas ?
0: Oui, j'ai une période de ma vie, je jouais de la guitare dans un groupe, ce que j'avais créé. On jouait dans les soirées, etc. Et donc, c'était à l'époque, effectivement, des Shadows. Juste un petit peu avant les Beatles. Voilà,
1: on écoute les Shadows, Apache.

0: Nous rencontrons aujourd'hui Yves Balu, venu au Festival international du film et du livre d'aventure 2024. Avec lui, nous sommes en train d'évoquer son livre « Mont Blanc, la véritable histoire de la première ascension » qui est paru en 2023 aux éditions Mont Blanc. On va revenir sur un personnage dont vous nous avez déjà parlé et qui est particulièrement intéressant, c'est Saussure. Alors, qui était cet homme et en quoi est-il finalement un peu emblématique de ce XVIIIe siècle ?
1: Horace Bénédicte de Saussure. Donc c'était un savant. On avait le droit de s'intituler savant à l'époque. C'est-à-dire que il s'intéressait à beaucoup de choses. Il s'intéressait à la glaciologie, il s'intéressait aux plantes, il s'intéressait à la géographie, bien sûr, et à la physique. Il a du reste, il est l'inventeur d'un hygromètre à cheveux. Mais pourquoi un hygromètre à cheveux ? Parce que les cheveux, quand il fait plus ou moins humide, ils s'allongent, ils se rétrécissent. Et donc, si vous mettez une aiguille avec un petit ressort et un cheveu, vous avez l'aiguille qui bouge en fonction de l'humidité. Et il y a l'hygromètre de Saussure, l'hygromètre à cheveux de Saussure. Voilà. Et il voulait mesurer la pression atmosphérique au sommet du Mont Blanc.
0: Et donc, c'était un de ses objectifs scientifiques.
1: Alors, je vais quand même faire
0: une petite parenthèse
1: sur l'aspect scientifique. À l'époque, au XVIIIe siècle, prendre des risques, c'était quand même des risques pas négligeables, risquer sa vie même, pour quelque chose qui était futile. La religion catholique avait du mal à admettre ça. La vie, c'est sacré, on met pas en jeu sa vie pour rigoler. Et donc ça posait un problème. Et le problème, Saussure l'a résolu, il a été au Mont Blanc pour la science.
0: Il avait un vrai objectif.
1: Un vrai objectif, c'était pour la science. Et c'était, alors, je pense qu'il avait aussi l'idée d'être le premier, de marquer l'histoire. C'était pas encore un exploit sportif, parce que à l'époque, d'abord, l'alpinisme n'existait pas. Et donc, c'était pas pour montrer qu'il était plus fort que les autres. Pour montrer simplement qu'il était le premier voyageur, entre guillemets, c'est comme ça aussi qu'on appelait voyageur, arrivé à la cime du Mont Blanc. Et donc, il avait cette chance de pouvoir dire, moi, j'y vais pour la science. Et comme ça, il était absous. Et après lui, un certain nombre de voyageurs, on n'appelle pas encore alpinistes, ont été au sommet du Mont Blanc avec un baromètre, alors qu'ils n'étaient pas du tout scientifiques. Mais bon, il fallait quand même trouver un alibi. Et les baromètres de l'époque, c'était des tubes de verre qui faisaient un mètre de long.
0: Pas très commode à transporter en haut.
1: Il y a très peu qui sont revenus entiers. La plupart des baromètres étaient cassés. Il n'arrivait pas entier au retour. Voilà. Mais bon, on partait avec le baromètre. Ça. Donc ça, c'était la façon pour Saussure de présenter la chose. Cela dit, c'est vrai que c'était pour lui une espèce de quête, parce que c'était vraiment l'objectif de sa vie d'arriver.
0: Oui, parce que quand il a environ 20 ans, il traîne déjà dans la vallée de Chamonix, il promet la récompense, il y revient. C'est une obsession même chez Saussure.
1: Complètement, c'était le projet de sa vie. C'était le projet de sa vie qu'il a, grâce à Dieu, il a réussi. Et ça lui a donné une stature aussi, parce que c'est lui qui a inventé le Mont Blanc, parce que personne avant lui avait dit je veux aller au sommet du Mont Blanc. C'est lui qui l'a un peu inventé et qui a lancé cette mode entre guillemets du Mont Blanc. Voilà. Alors, comme il avait des moyens financiers importants, il a pu s'adjoindre des guides. Alors c'est là du reste qu'est née la profession de guide.
0: Avec Saussure.
1: Il faut bien voir comment s'est née cette profession de guide. Les guides, c'était qui ? C'était ceux qui n'avaient rien d'autre à faire. Ceux qui étaient au bas de l'échelle, ceux qui avaient une ferme, ceux qui avaient des biens, ils n'avaient pas de temps à perdre. Donc ceux qui avaient du temps à perdre, c'était ceux qui étaient au bas de l'échelle.
0: Donc c'était des journaliers de l'agriculture qui n'avaient pas forcément d'occupation ce jour-là.
1: Voilà.
0: Qui n'avaient pas été embauchés ce jour-là.
1: Tout à fait. C'était socialement le bas de l'échelle. Et ce qui est extraordinaire, c'est que progressivement, ils sont devenus en haut de l'échelle. Les guides, quand ils sont devenus guides, c'était des gens prestigieux. Donc c'est cette espèce d'ascenseur social, on doit en partie à Saussure, qui a donné ses lettres de noblesse à ce qui est devenu un métier, le métier de guide, c'est-à-dire non seulement trouver l'itinéraire, mais trouver les gestes techniques et accompagner, voire parfois rassurer comme il faut, leurs clients. Voilà, donc ça c'est quelque chose qui est à l'acquis de Saussure. Autre chose aussi, Saussure, comme il avait des moyens, et qui savait qu'il fallait passer une nuit dans la montagne, il a envoyé des guides préparer la chose, préparer un campement.
0: Ce qu'on appellerait un camp de base ou un...
1: On appelle ça maintenant un refuge, c'est devenu un refuge des grands mulets. Mmh. Voilà. Au grand mulet, il n'y avait pas de refuge à l'époque, bien sûr. Donc il avait préparé une espèce de tente, fait préparer, ils sont montés spécialement, fait préparer une espèce d'une tente. Et il a passé la nuit avec ses guides. Et il a découvert que les guides, c'est des gens nobles, mais qui ne sentent pas forcément bon. Voilà, il en parle lui-même, il dit que la promiscuité, c'était quelque chose d'un peu nouveau pour lui, de dormir allongé à côté d'un domestique, ou en l'occurrence ou d'un guide, son domestique était avec lui aussi, c'était nouveau pour lui, je crois qu'il n'a jamais recommencé après. Voilà, donc il était prêt à faire tout ça, Saussure, parce qu'il voulait, il voulait son Mont Blanc, et il l'a eu donc l'année qui a suivi. Et dans les livres, on trouve parfois l'affirmation qu'il a fait la deuxième ascension. C'est pas vrai. La première, c'est Paccar et Balma.
0: Oui, ça maintenant, on le sait.
1: On le sait, on en a parlé, et personne ne conteste. Et la deuxième ascension, c'est trois guides qui ont été envoyés par Saussure pour préparer un peu, et qui ont été jusqu'au sommet, et qui ont fait la deuxième ascension. Et la troisième ascension, c'est Saussure qui l'a faite. Et la quatrième, c'était juste peu de temps après, un officier anglais, Colonel Beaufoy.
0: Donc Saussure, il est partout parce qu'il promet la récompense à Balma, il lui donne, il est à l'origine de la deuxième expédition et il est sur la troisième expédition.
1: Absolument, tout à fait. Donc il est vraiment, il a été un peu le fondateur de cette, je ne sais pas ce que dire, industrie du Mont-Blanc, parce que c'est devenu quand même, pour les chamaniers, pour le coup, c'était plus une calamité le Mont-Blanc.
0: C'est devenu une activité en tout cas.
1: Parce qu'une activité, il n'y a pas que les guides, il y a les auberges. Ils se sont créés, l'auberge de Madame Coutran, où descendait Monsieur Saussure. Et donc, il y a tout un tas de métiers. Après ça, alors, on n'en a pas encore parlé, mais le Mont-en-Vert, c'était une excursion très, très connue, très célèbre, à Chamonix. Et donc, dans la mesure où beaucoup de touristes sont arrivés, de plus en plus nombreux, ça a effectivement généré des activités comme effectivement la montée au Mont-en-Vert avec les mulets. Donc les loueurs de mulets, les guides qui accompagnaient les voyageurs au Mont-en-Vert. Et ça, c'était... Alors, le Mont-en-Vert, c'est Bourrite qui a lancé la mode du Mont-en-Vert. Le Mont-en-Vert qui a été découvert en 1740 par deux Anglais, donc avant Saussure, qui ont été à Chamonix. Comme ça, c'était des explorateurs. Ouais, Chamonix, une exploration depuis Genève. Et là, ils ont demandé ce qu'on peut voir. On leur a dit, on peut aller au Mont-en-Vert. Et donc, ils sont montés. À l'époque, c'était un petit chemin pas très facile.
0: Donc là, on est dans la préhistoire des ascensions, finalement. La
1: préhistoire
0: des
1: ascensions, on fait un petit retour en arrière. Et là, simplement pour dire que ces deux Anglais sont arrivés. À l'époque, le glacier était autrement plus gaillard qu'il ne l'est maintenant, avec des séracs qui montaient, etc. Et ces Anglais... On dit, je vous la fais en français quand même.
0: Parce que c'est gentil.
1: Tout mon accent en plus, c'est pas très bon. Ils ont dit, mais c'est comme une mer de glace. Comme si une mer tout d'un coup avait été gelée, comme ça. Une mer de glace, et c'est resté, c'est devenu la mer de glace. Et depuis, c'est pas une mer de glace. Donc, le Mont Blanc qui a attiré beaucoup de monde a attiré aussi des gens qui évidemment n'allaient pas au Mont Blanc, mais allaient pour le regarder, le Mont Blanc, et allaient aussi éventuellement faire des excursions autour, c'est-à-dire le Mont-en-Vert, le Buet ou le Brévent en face, dont on peut voir le Mont Blanc. Donc c'était vraiment la prospérité de Chamonix est venue de, et je pense que Chamonix doit beaucoup à Saussure pour sa prospérité.
0: À cause de ses expéditions et à cause des écrits qui parlent de toutes ces expéditions, on a vu qu'il avait suffisamment écrit pour que ça soit amplifié. Alors, on vient de dire que Saussure avait fait construire le premier refuge, finalement. Donc, à l'époque, il avait un matériel qui ne devait pas être tout à fait celui qu'on connaît aujourd'hui en montagne. Quel genre de matériel utilisait Saussure? Les chaussures? Des cordes?
1: Alors, non, les cordes, non. Saussure, il avait résolu le problème. Il n'y avait pas de cordes. À l'époque, on n'utilisait pas les cordes. Et du reste, Paccar et Balma sont montés sans cordes. Ils sont montés, ils étaient pas encore...
0: L'un à côté de l'autre, donc.
1: Non, ou l'un à côté de l'autre, ou l'un derrière l'autre. On ne sait pas exactement qui était devant qui, mais en tout cas, ils étaient sans être encordés. Et à l'époque, la corde, on s'en servait, c'était bien plus tard, la corde. Par contre, Saussure, il avait trouvé leur moyen, c'était effectivement un guide devant, un guide derrière, avec des grandes perches, et sur lesquelles il s'appuyait, ça lui permettait de... notamment quand il glissait un peu, de se retenir. Et par contre, ce qui est intéressant, c'est que dans le livre de Saussure, il y a une gravure qui représente des crampons.
0: Ah, des crampons.
1: Et oui. Donc on a la certitude, alors je ne sais pas si ça a beaucoup servi, mais la certitude que les crampons existait à cette époque, puisqu'il y a une gravure de chaussures qui montre des crampons. Piolet, il n'y a pas de piolet. C'était bien longtemps après, les piolets, c'était des haches. Des haches avec un grand manche, qui servaient à tailler la glace, éventuellement, et puis avec le manche à se retenir en piquant dans la glace. Les vêtements, il n'y avait pas de Gore-Tex. Il n'y a pas de veste duvet.
0: Alors qu'est-ce qu'on faisait? On était gros, comme un bibendum. On superposait les couches.
1: Même pas, parce que dans les gravures qu'on voit à l'époque, ils n'étaient pas des bibendums. Non, non. Je pense qu'ils avaient de la laine, hein, simplement, du coton et de la laine. Et puis ils mettaient quelques couches. Mais ils ont dû avoir froid, certainement, parce que ils n'avaient pas des matériaux très isolants à l'époque. Et il n'y en était pas beaucoup, beaucoup, parce que si on en juge par l'aspect qu'ils avaient sur les gravures, il n'y en avait pas beaucoup. Donc je pense qu'ils devaient avoir... Alors ils avaient aussi... Il n'y a pas de lunettes de soleil, évidemment.
0: Oui, je crois que Paccard a pas mal souffert des yeux lors de sa première ascension.
1: Tout à fait. Alors ce qui est vrai dans le récit de Balma, c'est qu'effectivement, à la fin de la descente, Paccard était accroché à Balma. Il tenait par le bras parce qu'il ne voyait plus rien. Il avait les yeux brûlés par le soleil. Il a eu pendant plusieurs jours, donc dans le noir, les yeux brûlés par le soleil. Et la peau également aussi, parce que... Alors après ça, dans les ascensions suivantes, il mettait du tulle comme ça devant le visage. Et
0: qui faisait un peu par soleil.
1: Par soleil, exactement. Et j'ai des photos anciennes de touristes sur la mer de glace. Ben, un peu plus tard, c'est-à-dire dans les années 1900.
0: Oui, et donc là, un siècle et demi après.
1: Alors, j'ai une photo intéressante, je trouve. On voit une dame, une élégante, avec son chapeau, etc., sa tenue, et qui a devant elle un tulle pour se protéger du soleil.
0: D'accord, accroché sur son chapeau. Donc.
1: Ça se trouve sur son chapeau. Et ce qui est drôle, c'est que maintenant, les dames, quelles que soient leurs conditions sociales, font en sorte d'être bronzées à l'époque. C'était le domestique qui était bronzé, pas les gens de la bonne société. Une dame ne devait pas être bronzée, elle devait avoir le teint pâle.
0: Oui, c'était quand on se travaillait de ses mains qu'on était bronzé, effectivement. Les agriculteurs
1: voilà,
0: étaient bronzés.
1: Ceux qui travaillaient dehors. Donc voilà, et donc elle se protège du soleil pour ne pas bronzer. Alors que maintenant, on fait plutôt l'inverse. Donc à l'époque, chaussures, il n'avait rien pour se protéger. Après ça, il mettait du noir de fumée sur la peau, mm-hmm. qui n'était pas forcément très efficace. Donc dans les récits qui ont suivi ceux du sud de chaussures, ceux qui ont été au sommet du Mont Blanc se plaignent des brûlures des yeux, souvent, et de la peau.
0: Mmh. Voilà. Brûlure due au soleil, à la réverbération, comme
1: soleil,
0: aujourd'hui d'ailleurs.
1: À la réverbération, absolument. Voilà. Et il se peigne aussi du manque d'oxygène. Et ça, Saussure le décrit très bien dans son récit. Il explique, parce qu'il y a toujours un regard scientifique sur la chose, donc il explique, il compte les respirations, entre pour tous les 10 pas, etc. Il se rend parfaitement compte qu'il souffre. Alors à l'époque on ne savait pas très bien, c'est de l'altitude. On n'a pas fait encore forcément le lien avec le manque d'oxygène, l'hypoxie, mais il savait parfaitement qu'au-delà d'une certaine altitude ils avaient des difficultés à respirer. Et il y a eu après Saussure d'autres scientifiques qui ont cherché aussi à trouver les effets de la montagne et de l'altitude. Alors il y en a notamment dans les années 1870, docteur Bravet. Et donc les docteurs Bravet et Le Piller qui ont publié le récit d'une ascension dans lequel ils se sont pesés avant de partir.
0: Pesés en bas et en haut alors
1: et en haut et la descente. Alors je ne sais pas ce qu'ils ont bu, ce qu'ils ont mangé entre les deux, donc c'est un peu compliqué. Mais ce qui est intéressant en plus, c'est que ils se posaient la question, le docteur Bravet, Le Piller, ils se posaient la question, est-ce que la variation de pression, parce que là en 1870, on savait que la pression n'était pas la même au sommet
0: et en bas,
1: est-ce que la variation de pression a une influence sur la longueur des membres?
0: Oui, des questions qu'on ne se pose plus aujourd'hui, effectivement.
1: Ben, c'est posé à l'époque. Mmh. Et figurez-vous que, et là, je ne l'invente pas, c'est dans son récit, M. Le Piller raconte que à la descente, au Grand Mulet, il a fait déshabiller ses guides pour mesurer la longueur du membre inférieur. Mais je suis honnête, à l'époque, quand on disait le membre inférieur, c'était un terme générique. Mais ça peut être interprété différemment. Mais il a fait mettre ses guides tout nus pour les faire se mesurer.
0: Que ne faisait-on pas pour la science ?
1: Que ne faisait-on pas pour la science ? Saussure n'a pas été jusque-là. Saussure, il s'est contenté de faire ses expériences. Il reste aux grandes dames de ses guides, parce qu'ils n'avaient qu'une envie, les guides, c'était en décembre. Et donc, mais lui, il a tenu à faire chauffer, faire bouillir de l'eau, pour constater que l'eau ne bouillait pas à 100 degrés, mais à 80, au sommet du Mont Blanc.
0: Chose qui n'avait jamais été constatée ?
1: Ben, il fallait... À défaut d'aller au sommet du Mont Blanc, on ne peut pas savoir à quelle température bouillait l'eau au sommet du Mont Blanc. Donc, on aurait pu, ça a sans doute été fait peut-être à des altitudes inférieures. En tout cas, là, imaginez un peu, pour faire bouillir de l'eau, il n'y a pas de camping-gaz.
0: Donc, il faut allumer un feu.
1: Il fallait allumer un feu.
0: Donc, il faut emporter du bois.
1: Il fallait emporter du bois, prévoir, allumer le feu. Et puis, le feu, qu'est-ce qui se passe dans la neige? Il s'enfonce. Donc, ce n'est pas évident. Et pendant ce temps-là, les guides en avaient marre, ils voulaient redescendre. Donc on imagine qu'au sommet du Mont Blanc, c'était un petit peu, il fallait avoir la constance d'esprit de Saussure pour dire non, je vais faire
0: toutes mes observations.
1: Alors ce qui est intéressant aussi, c'est Saussure, quand il raconte son arrivée au sommet.
0: Qu'est-ce qu'il dit, Saussure? Il arrive en 1787 en haut, et qu'est-ce qu'il dit?
1: Il dit c'est très intéressant ce qu'il dit. Une colère. Enfin, je suis arrivé. Et cette espèce de mouvement de violence, il l'exprime comme ça, violence enfin, et il est venu à bout de cette montagne qui vraiment lui a donné du mal. Et la deuxième chose, une espèce de déception, en disant, bon, oui, mais c'est un beau paysage, mais on sent pas cette... Et après ça, il parle de sa femme aussi, il est heureux d'être vivant encore et que donc sa femme n'aura pas
0: à déplorer un veuf.
1: Voilà. Et donc, c'est touchant du reste. Il parle souvent de sa femme et de l'inquiétude qu'il lui cause. Il regrette d'avoir causé cette inquiétude à sa femme, etc.
0: Ça n'empêche pas de partir.
1: Ah non, ça n'empêche pas de partir, mais il a la science. Quand même. Voilà.
0: Et donc, le voilà en haut, il pense à sa femme.
1: Il pense à sa femme, il maudit cette montagne qui lui a quand même donné beaucoup de mal. Il est quand même bien content d'être arrivé. Et il rend grâce à Dieu, parce qu'à l'époque, Dieu, il y avait un peu partout, surtout plus on monte et plus on se rapproche de lui. Il rend grâce à Dieu aussi. Et puis, il fait ses différentes expériences, parce qu'il mesure l'humidité, il mesure donc la température, la température d'ébullition de l'eau. Il fait des relevés pour voir parce que.
0: Et est-ce qu'il mesure l'altitude du Mont Blanc? Est-ce que c'est une question pour lui, l'altitude du Mont Blanc?
1: Mais oui, mais l'altitude, on la mesure comment? C'est encore maintenant, il y a deux façons quasiment de mesurer l'altitude, enfin peut-être même plus que ça. Il y a soit la triangulation, c'est-à-dire depuis le bas, on prend des points de repère avec des angles et on dit voilà, ça doit faire telle hauteur. Soit la pression, puisqu'on sait exactement. Comment la pression varie avec l'altitude. Par contre, ce qu'il faut savoir, quelqu'un qui, dans la vallée, fait le relevé en même temps pour mesurer les deux pressions. Parce que la pression, si le temps varie, la pression, elle varie.
0: Donc, il faut... Donc un jour après, c'est plus valable d'avoir une mesure de la vallée.
1: Même 10 heures après. Il peut y avoir un orage, n'importe quoi, ou même le temps qui varie. Et donc, la pression barométrique peut varier. Et donc, si y a quelqu'un qui a la même mesure en bas, donc si la pression varie avec le temps, elle varie de la même façon pour les deux. Donc il n'y a plus que l'altitude qui joue sur celle qui est au sommet. Donc,
0: toute chose égale par ailleurs, il n'y a que l'altitude qui a changé.
1: Toute chose égale par ailleurs, comme vous le dites très justement. Et puis maintenant, on a maintenant d'autres façons.
0: Oui, mais à l'époque, il n'y en avait que deux.
1: Il y avait que les deux. Et donc il fallait après ça faire la relation entre la pression et l'altitude. C'était tout un tas de... C'était des calculs. C'était justement une contribution de Saussure, entre autres, de faire cette relation. Et il n'est pas tombé très loin. Je n'ai pas en tête l'altitude qu'il a donnée, mais ce n'était pas ridicule.
0: D'accord. Donc on peut dire que l'ascension ou tous les travaux de Saussure autour du Mont Blanc ont effectivement fait faire des progrès à la science. Ou est-ce que c'est un peu exagéré?
1: Non, faut pas. Enfin, des petits progrès quand même. La science, c'était à l'époque la découverte de la nature, dans son sens le plus noble et le plus large du terme. Parce que je vous ai dit, Saussure, il a embrassé à peu près toutes les disciplines de la science, depuis la physique, la chimie, la géologie, la glaciologie, etc. Donc, dans tous ces domaines-là, il a fait preuve de curiosité, d'intelligence, parce qu'il était intelligent, et donc, comme il a communiqué, il a fait avancer la science. Mais ce n'était pas définitif. Vous savez, les questions qu'on se posait, par exemple, c'était l'avancement des glaciers. Pourquoi les glaciers avancent? Il a fallu beaucoup de temps pour que les gens, les scientifiques, admettent que c'était simplement la pesanteur qui faisait progresser les glaciers, les faisait descendre. Mais ce n'était pas évident. Donc tout un tas de phénomènes comme ça qui progressivement ont été élucidés par les observations. Par exemple, je vous parle des glaciers, il y a des savants qui mettaient des jalons et qui regardaient année après année comment évoluaient ces jalons. Malheureusement, ils évoluaient pas comme ils évoluent maintenant. Parce que maintenant, on ne peut même plus mettre des jalons. La mer de glace en bas, on ne met plus de jalons, il n'y a plus que des cailloux.
0: Il faut reculer.
1: Il faut reculer simplement.
0: Alors pour en revenir à votre livre Mont Blanc, la véritable histoire de la première ascension, c'est un livre qui est très largement illustré. J'ai l'impression que vous avez eu un rôle déterminant dans le choix de ces illustrations parce que vous-même, vous aviez accès à des illustrations.
1: Alors, on peut dire tout simplement qu'on s'est fait plaisir, Catherine et moi.
0: Catherine Estivelle,
1: patronne d'édition de Mont Blanc, et moi. Alors, quand je dis Catherine, parce que faut enfin un certain courage pour un éditeur de se lancer dans un projet comme ça.
0: Parce que c'est un beau livre.
1: C'est un projet, oui, c'est ce qu'on appelle un beau livre en termes d'édition. C'est un livre qui coûte cher, pas forcément pour les auteurs, mais qui coûte cher à faire, en tout cas, puisque il y a un certain nombre de pages, il y a des illustrations et il y a un format. Et donc, plus il y a de pages, plus il y a d'illustrations et plus ça coûte cher. Mais elle voulait ce beau livre et donc elle m'a laissé faire, en gros. Bon, c'est vrai qu'on s'entend plutôt bien, mais elle me faisait confiance. Et donc, je n'ai pas été frustré du tout. J'ai pu mettre à peu près toutes les illustrations que j'avais envie de mettre. Donc, beaucoup viennent de ma collection. J'ai la chance, d'avoir un certain âge. Donc, d'avoir commencé il y a longtemps à rassembler des documents sur le Mont-Blanc en particulier, qui est un grand centre d'intérêt fort pour moi.
0: Alors, je crois me souvenir qu'il y a notamment des illustrations de Bourrit lui-même, puisqu'on a dit que Bourrit tenait le crayon. Et que dans votre livre, on trouve des œuvres de Bourrit.
1: Tout à fait. Alors. Et Bourrit a fait. Il était assez bon. Alors, le texte était un peu emphatique. Il en rajoutait des kilos.
0: C'était un publiciste. C'était un homme qui parlait.
1: Absolument. On pourrait presque dire que c'est le premier directeur de l'Office du tourisme de Chamonix, parce qu'il a amené beaucoup de gens à Genève. Des gens de Genève qui l'emmenaient à Chamonix. Il leur faisait voir la mer de glace. Alors il leur disait, s'il les emmenait, il leur disait, vous ne parlez pas parce que si vous faites du bruit, ça peut faire déclencher des avalanches. Et puis il arrivait au sommet, il disait, attendez, vous retournez, regardez pas encore. Et vous faites comme moi. Alors il montrait, il se mettait la tête entre les jambes. Il dit, vous regardez la mer de glace entre vos jambes parce que comme ça fait un cadre, c'est beaucoup plus beau. Voilà, et c'était un... Il avait un bagou.
0: Il jouait avec le sensationnel.
1: Il avait un bagou extraordinaire. Il a amené plein de gens, des gens même importants. Et il dessinait plutôt bien. Et alors, une anecdote à ce sujet. Il a écrit donc un certain nombre de bouquins.
0: Qu'il a illustré lui-même,
1: qu'il
0: j'imagine.
1: Qu'il a illustré lui-même, justement. Et des guides, notamment des guides aux glaciers de Savoie. Par exemple. Et son premier livre s'appelle « Des descriptions des glaciers de Savoie », 1773. Et il était en train d'écrire ce livre quand il a été doublé par un autre, Monsieur Bordier, qui a publié avant lui un livre sur les glaciers de Savoie. Alors il était très très contrarié, donc il a publié rapidement son bouquin et il faisait lui-même les illustrations, comme on l'a dit. Sauf que il ne connaissait pas encore très bien le métier. Il ne savait pas que quand on fait une gravure, il faut la graver à l'envers, puisque après ça, quand on grave, forcément, quand on imprime sur le papier, la matrice, c'est forcément à l'envers. Et donc il l'a gravé à l'endroit. Et donc, le résultat, ça donnait une gravure qui était à l'envers. Alors, il s'en est tiré en disant, la légende, cette vue sera naturelle dans le miroir. Voilà, ça c'est Bourrit.
0: Il s'en sort toujours.
1: Mais ses bouquins sont intéressants parce qu'il en écrit un certain nombre, du reste. Et il décrit ce qu'il voyait, c'est-à-dire les Alpes. Et il a aussi... crapahuté un peu, comme il n'a pas été au sommet du Mont Blanc, mais il a quand même été au Buet notamment. Il a traversé le col du Géant, donc il a fait un certain nombre de choses qu'il a raconté. Et puis là, il était même un peu en compétition avec Saussure. Ils ont fait une tentative ensemble qui s'est mal terminée.
0: Ah, terminée.
1: Oui, parce que parce que Bourrit, toujours pareil, il a publié un récit en disant dans lequel il disait que Saussure n'était pas bien à l'aise sur la glace. À quoi Saussure a répondu que. Il n'y a pas de soir recevoir de Bourrit. Ils sont échangés comme ça des amabilités. Paccard, c'est pareil. Paccard, qui a fait une tentative aussi avec Bourrit. Paccard a publié un texte dans lequel il disait Bourrit n'a pas osé mettre les pieds sur la glace. Voilà. Donc, ils s'envoyaient comme ça des amabilités les uns les autres au gré de leur pérégrination.
0: Mais je pense que Bourrit était quand même caractérisé par une certaine jalousie vis-à-vis des autres.
1: Bah oui, parce que Bourrit, il était, c'est un plébéien, c'est-à-dire qu'il était un milieu social qui n'était pas celui de Saussure. Voilà. Et donc il voulait. Alors il était chantre à la cathédrale de Genève. Chantre, c'est déjà pas mal quand même. Chantre, on se fait remarquer quand on chante.
0: Mmh. Voilà, on est sur scène, oui.
1: Sur scène, voilà. Et donc ça lui convenait bien, ça. Et donc il voulait se faire remarquer. Ça, c'est évident. Il avait un ego qui était fort. Et il souffrait, je pense, d'un complexe par rapport à Saussure, parce qu'il n'était pas du même niveau social. Et évidemment, il aurait réussi le Mont Blanc avant tout le monde. C'était la consécration pour sa vie. Malheureusement, il a pas réussi.
0: Finalement, il n'y est jamais monté lui-même au sommet du Mont Blanc.
1: Non, il a refait une tentative encore après Saussure. Ils sont même retrouvés après la première ascension à Chamonix, mais le temps n'était pas favorable. Mais ils étaient prêts à y aller. Et qui y va le premier? Bourrit ou Saussure? Sachant que les guides susceptibles de les emmener, il n'y en avait pas 36. Donc, il fallait réserver les guides pour l'un ou pour l'autre. Et là, c'est pareil. Bourrit a publié dans une première édition d'un petit volume qui est rare, un texte dans lequel il disait que Saussure l'avait généreusement laissé la priorité. En fait, ce n'était pas vrai. Et dans l'édition suivante, il a supprimé ça parce que Saussure a réagi. C'était pas vrai du tout. Alors, ce qu'il avait fait, c'est qu'il avait fait promettre au guide de Saussure qu'à leur retour, il remènerait. Sauf qu'à leur retour, les guides n'avaient pas envie de retourner. Et donc, Bourrit n'a pas pu y aller. Il a essayé l'année suivante. Mais bon, il n'a pas pu aller au sommet. Mais ça ne l'a pas empêché, dans un de ses bouquins, de laisser penser qu'il était presque au sommet, quasiment.
0: Donc concrètement, il est allé de frustration en frustration. Et dans ses écrits, il a magnifié le tout de telle façon à être lui-même un héros.
1: Voilà, c'est ça. Oui, tout à fait. Tout à fait. Il s'est donné le beau rôle, malgré le fait qu'il n'était pas... C'est pas de sa faute. Il n'était pas physiquement très apte à faire des exploits en montagne. Mais il avait beaucoup d'ambition. Donc il a compensé un peu ça par des récits qui étaient intéressants et dans lesquels il s'est donné le beau rôle. Oui.
0: Voilà, donc pour conclure, quels ont été les rôles de chacun? Paccard a fait la première ascension, il a découvert la voie, il a pris le leadership de cette ascension. Il a communiqué, mais pas tellement, peu quantitativement après. Balma était avec lui, il avait été embarqué dans l'ascension par Paccard lui-même. Et puis autour de ces deux personnages centraux qui, eux, ont fait l'ascension, la première ascension, eh bien, il y avait Bourrit qui avait fait beaucoup de démarches touristiques, on pourrait dire, dans la vallée de Chamonix. Il y avait Saussure, le scientifique, qui lui a fait la troisième ascension. Et puis il y avait Alexandre Dumas qui en a fait le roman bien des années plus tard, en 1832.
1: Écoutez, vous avez résumé parfaitement. Bravo.
0: Donc, dans le cadre de sa venue au Festival international du film et du livre d'aventure, nous avons évoqué avec Yves Balu le livre Mont Blanc, la véritable histoire de la première ascension, paru en 2023 aux éditions Mont Blanc. Merci Yves Balu de nous avoir fait découvrir ou redécouvrir cette page majeure de l'histoire du Mont Blanc, de l'histoire de l'alpinisme.
1: Merci à vous.
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5: Le bilan de la coulée de boue dévastatrice dans la région de l'Himalaya ne cesse d'augmenter. Vêtements, lait, médicaments, alors qu'une nouvelle crue menace les zones sinistrées au Tibet. Sur le terrain, la Caritas Népal se mobilise, vous l'entendrez dès le début de ce journal. L'Ukraine, toujours sous les bombes, et cet appel à évacuer la ville de Kherson, dans le sud du pays, où les frappes se sont intensifiées contre les centrales et menacent de laisser les habitants sans électricité ni chauffage. Enfin, dans ce journal, nous irons au Soudan du Sud, en proie aux violences entre communautés. Une nouvelle attaque meurtrière dans le nord-ouest du pays réveille les craintes à 4 mois des premières élections depuis l'indépendance du pays.
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5: Bonjour à toutes et à tous. La situation reste dramatique. Au Népal et au Tibet, le nombre des victimes est encore revu à la hausse, notamment dans le sud-ouest de la Chine, à la frontière népalaise. Au total, le bilan s'élève à 543 morts et plus de 1400 disparus. Les secouristes ont repris leur recherche au cœur de la zone dévastée sur le territoire chinois, alors que le débordement d'une vaste étendue d'eau formée par l'avalanche de boue a créé la panique aujourd'hui côté tibétain. Des deux côtés de la frontière, les humanitaires mettent tout en œuvre pour fournir une aide d'urgence. La sœur Cecilia Dourgache-Resta, directrice de Caritas Népal, revient sur la mobilisation sur le terrain de l'ONG catholique qui compte 150 membres sur place.
7: Pour l'instant, nous nous concentrons principalement sur les denrées alimentaires et certains articles non alimentaires. Les besoins actuels les plus urgents concernent les vêtements, des couvertures, dans des lieux où sont réfugiées les personnes. Ce sont des choses dont on a le plus besoin en ce moment, sans oublier les fournitures médicales. Nous nous concentrons aussi sur les mères allaitantes et sur les femmes enceintes, s'il y en a. Nous leur fournissons donc également des fournitures médicales et travaillons en étroite collaboration avec elles. Pour l'instant, nous nous concentrons sur cette première phase. Et nous nous préparons déjà à la phase suivante, en collaboration avec les autorités locales, pour préparer des kits destinés à les aider dans leurs actions à dégager ce qui encombre. Et puis, nous préparons également des colis pour les autorités locales et l'armée sur place, afin de les aider à déblayer les décombres. Nous aimerions lancer un appel pour dire qu'il faut penser également à l'après, c'est-à-dire à la relance et à la reconstruction. Ce serait une bonne chose si nous pouvions obtenir de l'aide pour la reconstruction des populations, car il faut parler également de résilience. Talk about the
5: resilience. Des propos recueillis par Isabella de Carvalho de la rédaction anglaise de Radio Vatican. Une mobilisation humanitaire sur place alors que ce sont plus de 90 000 personnes qui sont touchées par les conséquences de la coulée de boue. Chiffre communiqué par la Croix-Rouge et le Croissant Rouge. Un drame qui préoccupe le Saint-Siège. Les prières du pape accompagnent les victimes de ces crues violentes au Népal et au Tibet. Léon XIV en a fait part hier dans un télégramme également. Des prières pour tous ceux qui assistent les sinistrés. En Ukraine, la situation humanitaire devient de plus en plus difficile. Dans la ville de Kherson, dans cette région méridionale, les forces russes ont multiplié les frappes contre les infrastructures civiles et les centrales électriques en particulier. Face à la menace des bombes et face au risque de longues coupures de courant, le gouverneur régional a appelé la population à évacuer. La correspondance à Kiev d'Emmanuel Chaz.
8: À Kherson, la situation était déjà difficilement tenable pour les milliers d'habitants encore sur place. Ils survivent sous les filets anti-drones, mais se savent pourchassés et ciblés par les pilotes russes dans ce qu'on appelle un véritable safari humain. Et cette situation a empiré ces derniers jours avec en plus des frappes russes renouvelées sur une centrale thermique de chauffage et de production d'électricité de la ville. Oleksandre Prokoudine, le gouverneur de l'administration militaire régionale, parle de dégâts très importants. Important et il avertit qu'il pourrait

0: affecter les infrastructures essentielles de Kherson à l'arrivée de l'hiver et pendant une période prolongée. Il appelle donc les habitants, notamment les familles et les personnes âgées, à quitter la ville s'ils en ont la possibilité et à rejoindre leurs proches dans des régions moins affectées du pays. Pour faire face, les autorités de Kherson cherchent des solutions alternatives comme des générateurs mobiles pour assurer l'approvisionnement en énergie et en chauffage. Mais la situation sécuritaire sur l'ensemble de la région reste extrêmement tendue. Depuis début juillet, la Russie a lancé plus de 170 bombes aériennes guidées ainsi que piloté plus de 1700 drones kamikazes contre la population et les infrastructures civiles. Emmanuel Chaz, Kiev RFI pour Radio Vatican.
1: Et le conflit entre Kiev et Moscou au cœur d'une visite du chef de la diplomatie du Vatican dans la capitale russe. Visite qui a pris fin hier. Pendant 4 jours à Moscou, Monseigneur Paul-Richard Gallagher a rencontré les membres de l'Église catholique russe lors de la messe célébrée dans la cathédrale de l'Immaculée Conception. L'archevêque a souligné l'appel de l'Évangile à être des véritables artisans de paix au quotidien. Sur le continent africain, au Soudan du Sud, une nouvelle attaque a fait près de 50 morts hier dans le nord-est du pays. Les tensions entre le président et le vice-président encouragent les violences intercommunautaires, ce qui menace la tenue d'un important scrutin général prévu à la fin de l'année. Les précisions d'Augustine Passilly.
2: Le soleil ne s'était pas encore levé hier lorsque les troupeaux de bétail et le village de Djouer Boma ont été attaqués. La scène d'horreur qui a fait au moins 49 morts s'est déroulée dans l'état de Warab situé au nord-ouest du Soudan du Sud. William Wall Mayom, ministre à l'information et à la communication pour l'état de Warab, a imputé l'assaut à des criminels armés venus de l'état voisin du Unity. Ces violences extrêmement meurtrières se multiplient. Le 9 août, des rixes ont fait plus de 60 morts dans le Warab, tandis que le 24 août, 2 casques bleus de nationalité éthiopienne ont été tués dans l'état du Jonglei. Les travailleurs humanitaires ne sont pas épargnés. La chef de la mission de l'ONU au Soudan du Sud estime que 36 d'entre eux sont morts depuis le début de l'année. Les rivalités entre le président Salva Kiir et son premier vice-président Riek Machar, assigné à résidence depuis mars 2025, encouragent les affrontements intercommunautaires sur fond d'impunité. De nombreux observateurs doute par conséquent de la possibilité d'organiser le 22 décembre les premières élections depuis l'indépendance de la plus jeune nation du monde. Augustine Passy pour Radio Vatican.
1: Le Moyen-Orient toujours à la une. Après tout juste 6 mois de guerre, l'Iran se dit toujours ouvert à des négociations avec les États-Unis. La campagne américaine de pression économique ne fait pas plier la République islamique, assure Téhéran. En avril, un cessez-le-feu a mis fin à près de 40 jours de bombardements intenses. Mais depuis, une tentative d'accord pour mettre fin au conflit en juin, les hostilités ont repris et se concentrent désormais dans le détroit d'Hormuz. Au Liban, les combats se poursuivent sans relâche dans le sud, alors que le Hezbollah poursuit ses tirs en direction de l'armée israélienne. Tsahal muscle son offensive, notamment autour du village d'Alitaer, situé sur une colline stratégique. Hier, des raids d'Israël ont fait 1 morte et 6 blessés. L'armée de l'État hébreu qui poursuit les dynamitages à grande échelle de maisons dans cette partie du pays du Cèdre partiellement occupée. Le point à Beyrouth avec Paul Khalife.
3: L'armée israélienne a procédé jeudi à une vaste escalade dans le sud du Liban, où un cessez-le-feu conclu fin juin n'a jamais été totalement respecté. Des frappes aériennes et des tirs d'artillerie ont visé plusieurs localités, dont certaines situées au-delà de la zone tampon de facto, établie par l'armée israélienne sur 700 km². Les frappes israéliennes se concentrent sur et autour des collines stratégiques de Alitaer, au nord du fleuve Litani, où des combattants du Hezbollah sont retranchés dans des infrastructures souterraines. En parallèle à ces bombardements qui ont eu lieu toute la journée, les Israéliens ont poursuivi la destruction de maisons résidentielles et autres bâtiments à l'intérieur et à la lisière de la zone tampon. Les Israéliens procèdent au dynamitage systématique des maisons à Mansouri, en dépit du déploiement de l'armée libanaise dans ce village côtier du district de Tyr. Cette vaste escalade est intervenue alors qu'un média israélien a rapporté qu'Israël a notifié les États-Unis de l'échec du projet des zones pilotes. Conformément à ce dispositif expérimental, l'armée israélienne devait se retirer de certains secteurs qui seraient placés sous le contrôle de l'armée libanaise. Paul Khalife, Beyrouth, RFI pour Radio Vatican.
1: Les hommages arrivent du monde entier et la Norvège est en deuil national pour commémorer la mémoire de celui qui était le plus vieux des souverains d'Europe, le roi Harald V. Le palais royal d'Oslo a annoncé son décès ce vendredi. Âgé de 89 ans, le roi norvégien s'est éteint en exercice après une série de problèmes de santé. C'est Haakon VIII qui succède à son père à 53 ans. Les rendez-vous du pape au Vatican ce vendredi, à moins d'un mois de son voyage en France. Léon XIV a reçu ce matin le cardinal Jean-Marc Aveline, archevêque de Marseille et président de la Conférence des évêques de France. Il était accompagné de ses deux vice-présidents, Mgr Vincent Jordi, archevêque de Tours, ainsi que Mgr Benoît Bertrand, l'évêque de Pontoise, qui est le coordinateur du voyage apostolique du Saint-Père fin septembre sur le territoire français. Et puis, avant de nous quitter, un mot pour vous remercier, chers auditrices et chers auditeurs. Vous avez été très nombreux à nous écrire pour nous faire part de votre fidélité, de vos encouragements, de vos remarques. Vos témoignages font du bien à notre rédaction. Ils seront précieux dans la poursuite de notre mission de vous informer de l'actualité du pape, de l'Église et du monde. Vous pouvez bien sûr continuer à nous envoyer des mails sur françaissanslacedille@vaticannews.va et sachez que dès lundi prochain, vous pourrez retrouver nos journaux du soir à 18h en direct de Rome. C'est la fin de ce journal donc. Merci de l'avoir suivi, merci de votre écoute. Très bonne journée à toutes et à tous. Rendez-vous lundi à 8h.
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5: Aujourd'hui, nous accueillons Jérôme Tropini, berger maritime, qui propose des prestations d'éco-pâturage à l'aide de moutons de races locales et anciennes qui avaient presque disparu. Ces moutons, très adaptés à nos terres sablonneuses et marécageuses, proviennent d'un élevage intégré dont l'objectif est le maintien et la valorisation de ces races menacées. Grâce à la volonté d'éleveurs associés à des organismes professionnels, ces races existent encore aujourd'hui. Bonjour Jérôme. Pourrais-tu nous dire comment tu as eu l'idée de devenir berger? Qu'est-ce qui t'a motivé pour entreprendre ce projet?
6: Et bonjour Anne. Ça fait 4 ans maintenant que j'ai pris cette orientation. On ne naît pas berger, on le devient. C'était un choix que j'ai fait dans les Alpes du Sud, dans mon pays d'origine, en Italie, vraiment à la frontière dans les Alpes du Mercantour. Et j'étais avec le dernier berger du village, là, village de Sambuco, qui s'appelle, qui veut dire Suro en occitan. Et c'est là que c'est venu, au milieu de ces brebis. Et je me suis dit, pourquoi pas installer un élevage sur ma presqu'île à Foura et proposer des prestations pour entretenir des espaces verts, une alternative à la tonte mécanique, plus créer du lien avec la société, hein, qui aujourd'hui n'a plus aucun rapport avec la paysannerie. Et voilà, c'est comme ça que c'est né.
5: Tu as eu un métier auparavant, avant de devenir berger. Raconte-nous un petit peu ce que tu as fait avant.
6: Alors avant il y a 20 ans, parce que maintenant il y a 20 ans que je suis installé en Charente-Maritime, juste avant j'étais guide de montagne, voilà, j'étais indépendant, je travaillais pour des agences de voyage, je montais des circuits de randonnée, et en arrivant en Charente-Maritime pour élever mes enfants au bord de l'océan, là à Foura, j'ai fait une reconversion et je suis devenu, enfin j'ai fait une reconversion de chauffagiste et j'ai travaillé tout de suite pour un distributeur de chaudières à granulés et systèmes solaires. Et pendant 15 ans, j'ai œuvré dans les énergies renouvelables à former des chauffagistes à leur transition énergétique, arrêter le fioul et passer sur le granulé, le solaire. Et ça m'a amené à 4 ans à prendre cette décision de devenir éleveur avec derrière un constat simple, hein, qui était il faut peut-être une dizaine d'années pour créer une réserve naturelle. Quand on devient paysan, dès les premiers mois, c'est possible.
5: Bravo. Et ce choix, c'est sans doute de revenir un petit peu plus à la terre, d'avoir un métier plus concret, plus en lien avec le sol, avec la nature, les animaux.
6: Il y a un petit peu de tout ça. Ça fait 30 ans que j'ai pris conscience de la transition qu'en tout cas nos sociétés obliquées, hein, vers quelque chose qui, en gros, c'est pas moins polluer, mais c'est vivre différemment. Donc, pas vivre moins bien, hein, vivre mieux, mais vivre différemment en ayant peut-être un peu moins d'impact sur notre environnement et sur nos ressources naturelles. Et du coup, ça amène de la sobriété et s'installer comme éleveur, hein, comme paysan, eh bien forcément, moi, j'ai pas de gros tracteur, j'ai même pas de bâtiment, donc je fais, quand je dis c'est un élevage paysan, je suis assez bon dans ces termes-là, parce qu'en plus, j'entretiens le paysage. Donc c'est vraiment le vrai nom qui me plaît beaucoup d'ailleurs, plutôt que quand on se lance dans l'agriculture, on dit vous êtes exploitant agricole. Je déteste ça, exploitant agricole, quoi, ça veut tout dire, quoi. Non, ça je laisse ça à l'industrie agroalimentaire. Non, moi j'aime bien éleveur paysan.
5: C'est un métier d'observation. Je pense qu'il faut passer beaucoup de temps avec ces moutons pour bien les observer, savoir ce qu'ils aiment. Est-ce qu'ils ont des plantes préférées, ces moutons ?
6: Alors, tu as raison, ce type d'élevage, comme tous les bergers, hein, la première chose que te dit un vieux berger, c'est regarde ton troupeau et il te dira comment il va. Parce qu'on n'est pas obligé de faire de la prévention chimique comme ça se passe dans beaucoup d'élevages. Hein. Mais les animaux, ils vont bien s'ils mangent bien, c'est comme nous, quoi. Donc en fait, il suffit de leur offrir des zones où il y a une variété alimentaire végétale, bien sûr. Et ils trouvent leur bonheur et leur santé. On pense toujours à des moutons mangent de l'herbe, mais les miens, ils cueillent autant qu'ils broutent. Donc, ils se nourrissent beaucoup dans les haies, des branches d'arbres. Et c'est là où il y a les sels minéraux et toutes ces plantes à valeur santé, autant que de valeur nutritive. Donc, qu'est-ce qu'ils mangent ? C'est tellement varié tout le long de l'année. Les brebis mangent pas pareil que les béliers. Les brebis en gestation, elles mangent pas pareil que en lactation. Donc, c'est juste de les observer. Et toi, Anne, qui aime bien écrire des bouquins, ben tu pourrais écrire un bouquin sur la végétation nourricière et à valeur santé des brebis, quoi.
5: D'accord, mais on le fait ensemble.
6: Ah ben avec plaisir.
5: Comme notre premier livre qu'on avait écrit avec Jérôme il y a déjà quelques années, Le Petit Crapahute, c'était 25 balades en Pays Rocheforté. Mais là, je m'égare. On va revenir à nos moutons. La commercialisation, j'aimerais bien que tu nous parles un petit peu de ce que tu fais des moutons au bout de combien d'années d'ailleurs ?
6: Alors vraiment, la commercialisation, c'est presque ce que je maîtrisais le mieux quand j'ai commencé. Et c'est important, communication et commercialisation, parce que c'est un peu le nerf de la guerre. C'est ce qui va nous permettre d'avoir de la rentabilité dans l'entreprise. Et même si c'est une entreprise agricole et paysanne, il faut pouvoir en vivre. Et c'est le plus important. Donc après, quand on a bien communiqué sur ce qu'on propose, c'est-à-dire que moi, c'est une alternative, vraiment, l'éco-pâturage, c'est une alternative à la tonte mécanique, plus d'autres bénéfices qui sont l'amendement de la terre et un truc qu'on ne pense jamais, mais tout le lien social que ça amène, quoi. Entre les gens qui trouvent que c'est beau les moutons dans les champs, et puis viens, on va voir les moutons. Il y a des gens qui se rencontrent même dans des entreprises, parce que je travaille qu'avec des entreprises et des collectivités territoriales. Mais les gens se rapprochent parce qu'il y a les moutons, quoi. Du coup, l'approche commerciale, c'est ça, c'est vous avez un espace, des espaces verts à entretenir, de la petite surface de 2000 m² à plusieurs hectares. On peut le faire avec des moutons. Donc moi, j'ai des moutons adaptés, soit des tout petits moutons d'Ouessant qui font 50 cm, soit la race landaise qui est un peu plus grosse et qui me permettent de gérer des toutes petites parcelles, voire des plus grosses. Et ça, forcément, cette prestation, elle a un coût. Et du coup, on se retrouve à peu près au même prix que si on le fait avec de la tonte mécanique, quoi. Sauf qu'on n'a plus le bruit, sauf que on n'a plus la destruction des sols et des végétaux. Et on amène quelque chose que les tondeuses n'amènent pas, quoi.
5: Il n'y a pas longtemps, je crois que tu as organisé une transhumance. Pourrais-tu nous en dire deux mots ?
6: Oui, on est en 2026 et c'est l'année internationale du pastoralisme. Hein. C'est Nations Unies qu'on lançait cette, euh, cette démarche qui est au niveau planétaire. Et le Forum des Marais m'a contacté en me disant « Jérôme, est-ce que tu pourrais nous organiser une petite transhumance ? On s'occupe de l'organisation et de la gestion administrative de toutes les demandes qu'il faut faire auprès de la préfecture. » Et du coup, on a traversé la presqu'île, 7 km du sud au nord, donc avec 75 brebis que j'ai amenées de mes parcelles du sud vers mes parcelles au nord. Et j'avais 50 personnes qui s'étaient inscrites via le Forum des Marais Atlantiques et qui m'ont suivi tout au long de cette matinée qui était très sympa et qui s'est soldée par un petit déjeuner sur l'herbe. Donc c'était vraiment un moment inédit parce que des transhumances en pays rechortés, vous n'allez pas en avoir beaucoup. Et en même temps, on a pu discuter sur mon mode d'élevage, ma conduite d'élevage. Et il y avait aussi un collectif de lainières, J'aime ma laine, qui s'installe à Tonnet-Charente, qui était là. Et les gens de la LPO, qui, comme ont bordé la réserve naturelle de Yves, qui ont pu présenter les oiseaux qu'on voyait aisément. Une journée très sympa, qu'on va du coup reproduire certainement cet automne, en tout cas l'année prochaine après la tonte des moutons.
5: C'était donc un petit parcours de 7 km sur la presqu'île de Fourat, entre le sud et le nord. Une belle aventure. C'est vraiment un métier de relation aussi, pas seulement avec les moutons, mais aussi avec les hommes et les entreprises ou le département ou les collectivités territoriales. C'est un métier très complet, en fait, que tu fais. Il faut être en forme, déjà. Ça va, de ce côté-là. Les moutons, ouais, c'est quand même très physique, quoi, comme métier d'être berger.
6: Je ne sais pas si c'est très physique parce que tout, on s'organise en fait, mais il y a de plus en plus de bergères, de plus en plus de femmes qui se mettent dans l'élevage caprin, ovin, enfin les petits ruminants. Tout ça, c'est de l'organisation. En tout cas, oui, on utilise nos jambes, nos bras. Mais je vois, moi, j'ai des barrières de contention qui sont en aluminium, qui sont très légères. Alors, c'est sûr que j'ai des races de moutons qui sont pas très grosses, donc qui sont assez faciles à retourner. Mais je le fais pas tous les jours. J'ai pas besoin de les nourrir tous les jours puisqu'elles sont dans des pâtures où elles ont tout ce dont elles ont besoin. Donc, très physique, pas tant que ça. Oui, on marche, on déplace, mais c'est pas très physique. C'est peut-être moins physique que certains métiers qu'on a autour de nous. En tout cas, c'est un métier où il faut aimer être dehors. Il faut aimer être dans des conditions des fois un peu difficiles. L'hiver, voire l'été quand il fait très chaud, ou l'hiver quand il fait froid avec du vent et qu'on est mouillé. Ça, c'est... Mais bon, comme beaucoup de métiers où on est dehors, et en même temps, c'est ce qui nous plaît. Non ?
5: Être dans la nature, déjà, ça ressource, ça fait du bien d'avoir les pieds sur terre et l'énergie. Pouvoir observer aussi toute cette nature qui nous environne, ces oiseaux et tout. Merci Jérôme, merci pour cet entretien. Je vous rappelle que notre invité du jour est Jérôme Tropigny, berger maritime, qui propose des prestations d'éco-pâturage, une alternative écologique d'élevage et de tonte des espaces verts en pays Rocheforté et au-delà. Au revoir Jérôme.
6: Au revoir Anne.
7: J'ai une question dont vous avez certainement la réponse. Qu'y a-t-il sous nos pieds ?
8: La Terre !
7: Oui, la Terre. Et vous pensez qu'elle est vraiment satisfaite, la Terre ?
8: Non.
7: Avec toutes ces pelleteuses qui la grignotent, avec tous ces marteaux-piqueurs qui font comme des aiguilles, tous ces immeubles, c'est bien trop lourd ! Et puis il y a les décharges, le goudron. Notre pauvre planète, elle est plus très nette. La seule chose qui l'amuse, c'est quand on lui danse sur la tête.
9: Ça lui fait guilly.
7: Ça vous dirait de la faire

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2: Bonjour à toutes et à tous et bienvenue dans Parole de solidarité. C'est Denis Charbonnier avec vous aujourd'hui pour parler handicap, visible et invisible, inclusion et surtout la place que notre société laisse à chacun. Au début du mois d'avril, la commune de Soyaux, proche d'Angoulême, organisait la seconde édition de Soyaux solidaires, chaque différence compte. Pendant plusieurs jours, spectacles inclusifs, ateliers, expositions, cinéma et débats ont permis de sensibiliser le public, de créer du lien. Mais au-delà de l'événement, des questions demeurent. Comment faire vivre l'inclusion toute l'année, comment accompagner les familles, comment intégrer le handicap à l'école, dans le sport, au travail ou encore dans la vie sociale. Pour en parler, trois invités engagés sont avec nous aujourd'hui. Tout d'abord Claudine Dumargue, élue à Soyaux en charge du handicap et des écoles. Clémence Boudet, qui est également élue à Soyaux, mais elle est là parce que, Clémence Boudet, vous êtes présidente de Bulle de Mathéo, une association créée par les proches de Mathéo, un petit garçon atteint d'une amyotrophie spinale, la SMA. Et puis également Yassim Boutemani, qui est pilier du SA15 et président de l'AS Soyaux, le club de foot de la commune de Soyaux, et le SA15, l'équipe de rugby. Vous êtes là pour parler sport, handicap et inclusion. Merci à tous les trois d'être avec nous. Bonjour.
3: Bonjour.
4: Bonjour.
2: Alors, la journée Soyaux solidaire, au-delà de l'événement, Claudine Dumargue, pourquoi la ville de Soyaux a-t-elle souhaité créer ces journées autour du handicap en avril ?
3: François Nebout, le maire de Soyaux, a choisi depuis 2024 de mettre en lumière un petit peu tout ce qui se passe sur Soyaux et qui a trait au handicap. Il faut savoir que notre commune a sur son territoire 3 sites, un IME, une maison d'accueil spécialisée et un foyer, le complexe Claudine Nebout. Donc ces résidents sont des jeunes et des moins jeunes qui résident sur la commune et on voulait aussi essayer de créer vraiment un partenariat avec ces structures. Ça, c'était une première chose. Depuis la loi de 2005, on a aussi donc 10 groupes scolaires sur Soyaux avec des enfants en inclusion scolaire. Et c'est vrai que l'inclusion scolaire, c'est l'inclusion pendant les temps scolaires, mais aussi pendant les temps de pause méridienne, le périscolaire et pendant les temps de vacances où ces enfants doivent être, je dis bien doivent, hein, c'est vraiment un droit, doivent être intégrés dans des groupes. Alors ça peut être là, mais ça, je sais aussi que maintenant, Yacine en parlera mieux tout à l'heure, on a aussi dans nos clubs sportifs le volet inclusion qui est là. Donc c'était une volonté municipale et on m'a chargé de cette mission depuis 2024.
2: Et alors quel regard vous portez sur la mobilisation du public et des associations lors de cet événement et...
3: Alors on a quand même sur Soyaux un gros travail de proximité avec notre population. On parle de solidarité, on parle de soutien. On a un CCAS qui œuvre au quotidien auprès de familles et de personnes. On a aussi une épicerie sociale et moi j'ai assuré depuis 2024 des permanences dans certains de ces lieux pour aller vers les gens, vers je dirais les invisibles, parce que un handicap moteur, on le voit, c'est visible. Après, il y a aussi des personnes qui sont résidents de structures. On les voit, on les prend en compte. Et puis, il y a tous ceux qui sont en attente de dossiers, tous ceux qui ont des handicaps invisibles. Je dirais le handicap psychique, surtout dans notre zone urbaine, c'est important aussi.
2: Yacine Boutemani, là, vous pouvez peut-être témoigner, parce que vous êtes sportif de haut niveau, président de club, mais aussi papa d'un enfant autiste. En quoi ce vécu change finalement votre regard sur cette inclusion ?
4: Quand on parle d'inclusion, c'est vrai que c'est compliqué, surtout on s'en rend compte en fait, quand on est parent d'enfants en situation de handicap, c'est pas toujours facile, c'est un combat quotidien. On parlait aussi d'école, c'est vrai que c'est compliqué. Claudine, à juste titre, disait que l'école, c'est un devoir, elle doit accueillir ses enfants en situation de handicap. Mais on se rend compte dans la réalité que c'est pas forcément évident et qu'il faut sans cesse se battre. Voilà, c'est le combat que beaucoup de parents mènent et c'est que je mène aussi aussi à titre personnel, mais plus globalement aussi parce que je suis aussi élu à la mairie de Soyo à la vie sportive et je rejoins mes collègues et ma collègue Claudine qui fait un travail formidable. Il faut qu'on crée des ponts, il faut que l'inclusion c'est pas seulement scolaire, c'est dans la vie de tous les jours aussi, dans le sport c'est important et il faut vraiment c'est un travail collectif. Voilà, je viens d'un sport collectif.
2: En tout cas, votre conviction, c'est que le sport est un formidable levier d'inclusion. On en parlera tout à l'heure, sans doute, en parlant de vos projets.
4: Évidemment.
2: Clémence Boudet, vous êtes parent de cet enfant, Mathéo, oui, atteint d'une maladie rare, l'amyotrophie spinale. C'est une maladie qui empêche beaucoup. Hein. Qu'est-ce que cela change de voir une commune s'engager publiquement sur ces sujets?
5: Alors, effectivement, donc la maladie de Mathéo, c'est une maladie qui entraîne un handicap moteur très important. Mathéo se déplace uniquement en fauteuil roulant, il ne tient pas sur ses jambes ou quoi que ce soit. Le changement, il est colossal parce que à l'époque où nous, on a commencé à faire les démarches pour que Mathéo puisse aller à l'école, pour qu'il puisse éventuellement, alors à l'époque on n'en parlait même pas, mais aller à la garderie, aller à la cantine, ça a été un parcours du combattant effarant, très sincèrement. C'est une énergie, comme je disais, en fait, qu'on ne devrait pas avoir à dépenser. Notre énergie, elle est déjà, Claudine le disait très bien, centrée énormément sur notre enfant. Moi, la maladie de mon fils fait que j'ai beaucoup de soins quotidiens à lui faire. Il faut que je lui fasse des étirements de jambes. Il est nourri par gastrostomie. Il a une ventilation la nuit pour respirer. Et puis, il faut faire tous les gestes que normalement on ne fait plus quand un enfant a 10 ans. Il faut que je l'habille, il faut que je le lave. Enfin, c'est un quotidien qui est lourd par la maladie. Si on nous l'alourdit en plus par les démarches, parce qu'il faut se battre pour en fait ce qui relève du droit, c'est-à-dire que notre enfant aille à l'école, puisse aller à la cantine, puisse aller à la garderie, puisse faire des sorties scolaires, enfin des choses aussi bêtes que ça. Moi, j'ai même dû un peu me battre pour qu'il puisse simplement aller aux toilettes et se laver les mains à l'école. C'était quand même... voilà. Et depuis que Claudine est là et qu'il y a une volonté vraiment affichée de la commune d'avoir un référent handicap et finalement de soulager tout ça pour les familles, bah c'est effectivement un gain qui est énorme et on voit clairement la différence pour nous au quotidien. Ouais.
2: Parce que s'il n'y a pas ça, il faut absolument créer une association comme la vôtre, Bulle de Mathéo, pour trouver des fonds pour vous accompagner, pour aider Mathéo.
5: Alors ça, de toute façon, le handicap coûte cher. Hein, je crois qu'on peut dire que la moindre chose, à partir du moment où c'est estampillé handicap, on fait x10 sur le prix. Pourtant, c'est souvent qu'un bête morceau de plastique. Hein, je pense à une balançoire adaptée, c'est qu'un bête morceau de plastique, mais ça coûte 350 €. Donc voilà, ça, de toute façon, il y a toujours ce besoin-là. Mais c'est vrai qu'en plus, quand on a une association, quand on a des partenaires, etc., ça donne un certain poids dans les démarches. Alors, donc, les Bulles de Mathéo, c'est effectivement une association qu'on a constituée autour de Mathéo, hein, donc pour pouvoir lever des fonds, financer du matériel, parce que comme je vous disais, tout coûte cher. Donc là, on finance un ascenseur. On a été énormément aidés par d'autres associations. Je pense à Anthony Danse, au Bouchon du Bonheur, au Rotary. On a aussi un autre voisin, Christian Dulphy, qui fait des petites illuminations près de chez nous. On a été aidés par le Cœur du Crou, là, pas pour l'ascenseur, mais pour un vélo adapté, en fait, pour qu'on puisse emmener Mathéo. Voilà, on a toujours un petit peu besoin de constituer des fonds, justement, pour pas non plus rester isolés que dans chez nous. Voilà, pour financer aussi du matériel adapté qui nous permette d'avoir des loisirs, de sortir, de faire des choses. Et ça, on peut pas objectivement, même en ayant tous les deux un emploi, même en gagnant tous les deux correctement notre vie, c'est trop cher. On peut pas le financer nous-mêmes. Le Téléthon aide beaucoup sur certaines choses, mais c'est pareil, le Téléthon peut pas tout financer. Donc il y a ce besoin de constituer des associations pour financer tout le matériel dont nos enfants ont besoin. Ça, c'est la première mission de l'association Les Bulles de Mathéo. Et puis l'autre mission des Bulles de Mathéo, c'est justement de faire évoluer les regards sur le handicap. Ce qu'on espère, c'est que nous, en faisant bouger les lignes, on les fait bouger pour tous ceux qui arrivent derrière.
2: C'est ce que vous souhaitez tous, hein, Clémence Dumas, que la ville souhaite développer des actions envers les aidants aussi, parce que c'est devenu une priorité aujourd'hui.
3: Oui. Les personnes porteuses de handicap souffrent, mais leur entourage souffre encore plus. Souffre d'isolement. Donc, moi, je vais revenir sur ma mission. Ma mission, je ne suis pas une professionnelle, je ne suis qu'une élue. Mais ce que je souhaite, justement, c'est apporter cette bienveillance que n'ont peut-être pas les services administratifs quand on amène un dossier MDPH, bien que la MDPH fasse un gros travail aussi, mais tous ces services, ce sont des services. Nous, je suis une citoyenne de Soyaux, je croise des gens et j'essaie d'aller vers eux. Donc là, c'est vraiment une goutte d'eau. Je voudrais aussi rapporter ceci à nos agents. On a quand même sur la commune 200 agents. Et il y a aussi une retombée sur cette délégation au niveau de nos agents, puisqu'on a une référente handicap. On devrait être à 6% d'inclusion, d'intégration professionnelle.
2: Ça,
3: on en
2: loi,
3: est à 13%. On participe au duo D, on accueille des gens porteuses de handicap dans nos services. Donc le regard, il change aussi au niveau des agents. Et ça, je dirais que ça facilite mon travail aussi. Parce que maintenant, quand vous parliez de Soyaux solidaires, les agents se sentent vraiment concernés pour l'organisation de tels événements. Donc on veut encore en faire plus en collaborant avec nos services.
2: C'est ça qui donne de l'espoir aujourd'hui.
3: Ah oui, tout à fait. Parce qu'on n'est pas seul, on n'est pas trois élus à parler handicap. On est un conseil municipal et on est aussi avec des agents collaboratifs pour tout ce qu'on veut mettre en œuvre.
2: Vous venez de parler du dossier MDPH, rien que ça, des fois c'est hyper lourd après quand on le découvre, Yacine.
4: J'en parlais tout à l'heure, ouais. Clémence, tu peux abonder, je pense. Cette lourdeur administrative, elle devient pénible. Voilà, il faut pas avoir peur des mots, il faut le dire. C'est pénible. À chaque fois, quand il faut rajouter quelque chose, il faut un papier supplémentaire, ou il faut écrire un courrier supplémentaire, ou des fois le mail ne suffit même pas, en fait, il faut un courrier. Donc, ils en sont conscients. Nous, on est content si chaque pas est une victoire. Donc voilà, on va.
2: Claudine Dumas, je vous parlais des actions que vous pouviez faire envers les aidants. Vous m'avez parlé, en préparant un peu l'émission l'autre jour, des temps de répit. Ça aussi, c'est quelque chose qui est difficile à pouvoir structurer, mettre en place.
3: Alors certainement. Donc là, comme je vous dis, je ne suis pas une professionnelle. Je sais qu'au niveau de la maison d'accueil spécialisée, qui dépend de l'ADAPI, une structure de répit vient d'ouvrir. J'ai eu la chance de la visiter. Elle peut accueillir 3 ou 4 personnes, je dirais même enfants ou adolescents, pour que justement leur famille ait un temps pour souffler. Pour l'instant, on ne peut pas faire plus. C'est pour ça que j'aimerais, dans les mois ou les années à venir, travailler plus envers les aidants pour qu'on puisse au moins les connaître, les réunir et échanger avec eux. Et nous, au niveau municipal, on a peut-être, à notre niveau, des événements, des actions à mettre en place aussi pour qu'ils se retrouvent, qu'ils échangent et puis qu'ils vivent un petit peu.
2: Yacine, vous voulez rajouter ?
4: Oui, là tu parlais des dents, Claudine. Moi, je voulais rendre aussi hommage à ma compagne Camille, qui a mis sa vie entre parenthèses pour arrêter l'école. Ils le prennent que le matin, donc 9h30, donc c'est difficile de trouver un travail quand on doit s'occuper d'un enfant en situation de handicap.
2: Ouais. Voilà. On parle de solidarité aujourd'hui, on parle inclusion, on parle handicap, mais on parle beaucoup de solidarité autour de cette question du handicap. On parle aussi d'expériences concrètes du quotidien, aller à l'école, pratiquer un sport, participer à une activité culturelle. Pratiquer un sport peut justement devenir un formidable outil de rencontre et d'épanouissement. Yacine Boutemina, vous qui êtes sportif de haut niveau, président de club aussi, en quoi donc ce sport est-il un formidable levier d'inclusion?
4: Moi, je sais que dans mon club de l'Est Royaux, on a des enfants portant de handicap. On a notamment des enfants autistes. Donc c'est possible de le faire. On en a un qui est hyperactif aussi, TDAH. Ce qui est bien, c'est que j'ai des éducateurs qui sont attentifs, qui prennent soin de ces jeunes. Donc ça fait plaisir. Et donc c'est aussi une volonté aussi. Moi, quand j'ai repris la présidence, c'est une volonté de tendre vers ça. Mais effectivement, tout à l'heure, je parlais d'inclusion. L'inclusion aussi, elle passe aussi par le sport. Le sport, c'est aussi quelque chose, ça peut être un levier un très beau levier aussi pour inciter les personnes en situation de handicap à faire autre chose aussi, à sortir un petit peu de ce train-train, je veux dire, quotidien.
2: Ouais, Clémence Boudet.
5: Oui, sur le sport, je rejoins totalement ce que dit Yacine, c'est un formidable levier. Moi, mon fils a la chance de pouvoir pratiquer du ping-pong, il fait aussi de la batterie d'ailleurs. Maintenant, ce que je voudrais aussi relever, c'est que en Charente, sur le sport adapté, oui, il y a des choses. Sur le handisport pédiatrique, pour les enfants, c'est quand même très compliqué. Mon fils, il fait du ping-pong parce que je crois qu'il n'y a que le club de ping-pong de Gonpontouvre qui nous a ouvert les portes, hein, objectivement. Quand on est allé au forum sport, santé, environnement, pour lui chercher justement une activité sportive, on a quand même vu beaucoup plus de portes se refermer. On nous expliquait que ça allait être compliqué, c'est vrai. Hein, la pathologie de Mathéo fait qu'il y a beaucoup de choses de compliquées. Voilà. Puis après, c'est aussi un petit peu le serpent qui se mord la queue parce que l'absence de propositions fait que les familles n'y vont pas. Et puis, en fait, à force de ne pas y aller non plus, comme les familles n'y vont pas, les associations sportives ne peuvent pas non plus mettre en place des sections handisport exclusivement pour une ou deux personnes. Donc, c'est un peu le serpent qui se mord la queue. Mais c'est vrai, par exemple, je pense au foot. Moi, mon fils aurait voulu faire du foot. Du foot fauteuil, il faut aller à Poitiers, quoi. Donc, on lui a gentiment expliqué qu'on allait plutôt se diriger vers le ping-pong que vers le foot. Mais voilà, ça mérite d'y avoir des choses encore plus.
2: Claudine Dumas, vous vouliez rajouter ?
3: Oui, je voulais rajouter qu'on parle d'associations sportives, mais il y a peut-être certaines passerelles qu'on peut faire avec le cadre scolaire. C'est-à-dire qu'il y a aussi des partenaires comme le comité départemental de sport adapté, entre autres, hein, le SDOS aussi, qui propose régulièrement dans nos communes des rencontres sportives adaptées qui à l'attention des élèves des écoles primaires mais aussi des collégiens et à ce moment-là on peut aussi imaginer que des structures style IME ou autres puissent être intégrées à ces rencontres et c'est des temps auxquels je crois parce que tout démarre de l'enfance. Si un enfant a grandi à l'école maternelle avec son petit copain autiste, à l'école primaire avec Mathéo en fauteuil, le regard, il va pas changer. Il va être là. Alors que pour l'instant, ce handicap qui fait peur, il fait peur aux adultes. Il fait pas peur aux enfants, il fait pas peur aux adolescents. Donc si par des rencontres comme ça qui vont devenir évidente, commune, et puis ça sera, il y aura plus d'originalité, et puis, et je voulais rebondir aussi sur les éducateurs des clubs sportifs. Ce qui leur manque, c'est la formation. On va pas aussi intégrer un enfant autiste en disant, on lui donne un ballon, on lui met une chasuble, et c'est parti. Non, il y a aussi la façon, donc ça, tout passe par la formation aussi des éducateurs en club.
2: Ouais. Et d'ailleurs, vous souhaitez donc mettre un focus sur cette inclusion professionnelle ou en club au mois d'octobre, c'est ça? C'est un thème que vous avez décidé de pousser?
3: Voilà. Donc là, pour terminer l'année, puisqu'on a eu notre événement, je dirais, culturel au mois d'avril, au mois d'octobre, il y a une journée nationale du handicap. Il y a aussi ensuite une semaine européenne sur l'emploi des personnes porteuses de handicap. Donc, on va mettre un focus sur la formation de nos agents avec l'association Valentin Huys, donc pour la déficience visuelle. On va aussi faire appel à une association qui s'appelle H2L Conseil, qui va mener des scénettes théâtralisées au sein des services pour justement réfléchir sur l'arrivée d'un nouvel agent porteur de handicap parce qu'on parle de ces gens-là, mais il y a aussi la réintégration. On peut avoir dans sa vie un problème d'accident ou de maladie qui fait que on doit avoir une adaptation de son poste de travail et on doit avoir une reconnaissance au niveau de ses collègues pour pouvoir travailler quand même.
2: Oui, normalement, oui, mais il y a encore des barrières.
3: Il y a encore des barrières, mais je pense que ça, pour Soyo, moi, je remercie les agents parce que je crois que ça évolue aussi bien.
2: Donc, cette idée de l'inclusion, c'est aussi pour l'inclusion professionnelle. C'est pour changer un peu les regards,
3: oui,
2: vous disiez.
3: En octobre, ça sera ça.
2: Le handicap dans la famille, ça... ça isole beaucoup, peut-être vous pouvez en témoigner, Clémence. Vous avez réussi à conserver des amis avec ce enfant handicapé au milieu qui capte toute l'attention?
5: Ça fait beaucoup de tri. Ça fait beaucoup de tri parce qu'on est évidemment beaucoup moins disponible, parce que on a quand même conservé quelques amis, mais on a l'expérience. On est parti faire le Grand Prix de Valence parce qu'on est fan de moto et mon fils est fan de moto. On est parti avec des amis. Il faut voir le nombre de galères qu'on a imposées à nos amis parce que notre fils était en fauteuil roulant. Donc, et puis parce qu'il fallait absolument avoir une prise électrique, parce qu'il a un médicament qui coûte 10 000 euros la bouteille, qui doit être mis au frigo. Enfin, voilà, c'est assez impressionnant le nombre de galères qu'on leur a imposées. Effectivement, ça fait le tri. Il faut pouvoir le supporter. Voilà. Après, moi, j'ai la chance d'avoir pu continuer à travailler, mon conjoint aussi. Mais si on a pu tous les deux continuer à travailler, c'est parce que la commune a permis, parce qu'on s'est battu et que la commune a permis que notre enfant aille au périscolaire, aille à la cantine, etc. Donc, et c'est aussi, et là je remercie, je travaille moi à la CPAM, j'ai aussi des facilités par rapport à mon emploi. Moi, il faut être clair que je peux me permettre de dire un matin, je suis désolée, je suis pas là parce que mon fils est pas bien. Donc, et ça, c'est pas une possibilité que tout le monde a. Il y a des employeurs qui sont très peu compréhensifs par rapport à ça. Donc voilà, moi j'ai vraiment cette chance exceptionnelle qui me permet de continuer à avoir une vie sociale. C'est très loin d'être le cas de tous les parents d'enfants en situation de handicap. Et puis il y a aussi les familles monoparentales. Hein. Une maman qui est tout seule avec son enfant ou un papa qui est tout seul avec son enfant handicapé, je crois qu'on peut dire adieu à toute vie sociale. Hein. Voilà.
2: Ce qui manque, c'est de la formation, c'est des moyens pour encadrer ces personnes, parce que même au travail, des fois, on a besoin d'un accompagnateur pour la personne avec le handicap.
3: Il y a ça, effectivement, formation, déjà information, formation, ça a un coût, et ensuite l'adaptation aussi au niveau de l'accessibilité, parce que là encore, au niveau de nos communes, on a des budgets qui sont alloués au handicap, mais ils ne sont pas extensibles. Mais c'est vrai que maintenant, quand on a un bâtiment à rénover, qu'on a une rue à rénover, on pense handicap, on élargit le trottoir, on refait des revêtements. Le côté accessibilité maintenant fait partie de tous nos...
2: Il n'y a plus besoin d'attirer l'attention. Quoi,
3: sur Soyo, non. Ce qui est déplorable, effectivement, c'est que cette loi, elle date de 2005. Avant, il y avait des personnes handicapées, il y en aura encore. Mais 2005, on est en 2026. Et on a toujours l'impression, alors on parle des dossiers administratifs, mais s'il y a dossier administratif, c'est parce que derrière, il y a des dotations budgétaires qui vont être allouées. Donc c'est le côté finance. Donc là, au niveau de l'État, je pense que le regard sur le handicap doit évoluer, mais c'est surtout la reconnaissance du handicap au XXIe siècle.
5: Et il faut être clair, il faut allouer des moyens, objectivement. Nous, on voit la différence aussi entre les structures dans lesquelles... on voit que c'est très personne dépendant, en fait. Les structures qui ont envie d'accueillir Mathéo, l'accueillent et ça se passe très bien. Ceux à qui ça fait peur, ça se passe pas bien. Enfin, et ça se passera jamais bien. Donc, à moins de faire de la formation, voilà, pour enlever cette peur. Et voilà, il faut des moyens, il faut des agents. Je rebondis aussi un petit peu tout à l'heure sur ce que je disais. Pourquoi je peux aussi avoir une vie professionnelle? C'est aussi parce que mon fils a une AESH, un AESH en l'occurrence, à temps plein. Je pense à tous les enfants en galère d'AESH. Quand l'enfant, il n'y a pas d'AESH, il ne peut pas être accueilli à l'école, il ne se désintègre pas jusqu'à pouvoir se réintégrer le lendemain.
2: Ça veut dire que pendant ce temps-là, l'accompagnateur, c'est ça ?
5: Absolument, l'accompagnateur. Et objectivement, s'il n'y a pas d'AESH, il y a beaucoup d'enfants qui ne peuvent pas être accueillis en milieu scolaire si l'AESH n'est pas là. Et donc, ça veut dire qu'il faut rester à la maison. Il ne reste pas à la maison tout seul. Donc, qui reste à la maison? Le papa, la maman. Et puis après, c'est la vie professionnelle, la vie sociale.
2: Yacine Botemani, vous levez la main.
4: Oui, il y a même des fois, on peut avoir un AESH, avoir la chance d'avoir un AESH individualisé. Mais on parlait de barrières. L'école, ils sont réticents. Donc, du coup, moi, c'est mon cas. Ils vous diminuent quand même les heures. Alors que malgré qu'on est à 24 heures quand même. Donc c'est ça aussi qui est dommage. Il faut que les mentalités évoluent, mais partout, enfin, même surtout pour les adultes, surtout pour les adultes. Même s'ils disent qu'ils font beaucoup, c'est vrai, ils font beaucoup. Mais moi, je suis sportif de haut niveau. Tous les matins, je me lève pour être meilleur que la veille. Donc, du coup, faut avoir cette mentalité-là aussi.
2: Mais finalement, est-ce qu'il existe quand même de belles solidarités?
3: Oui. Sur Soyo, je parle de Soyo, c'est la commune que je connais le mieux. On a cette solidarité. On l'a au niveau donc du centre social, avec un gros travail de proximité sur le quartier du Champ de Manœuvre.
2: Le centre social, c'est sa mission aussi, centre social, d'être solidaire.
3: Oui, mais il y a solidarité. Il y a tout ce qui est fait au niveau de notre jeunesse. Alors, je ne suis pas une professionnelle du centre social, mais au niveau de notre jeunesse, par rapport alors, on va reparler des vacances. On va parler de l'insertion professionnelle. Nos jeunes sur Soyo, malgré tout, là aussi, le regard de l'extérieur sur les jeunes qui ont grandi à Soyo, c'est parfois difficile, hein, et lourd à porter. On a aussi nos familles, en difficulté qu'on soutient. On va aussi parler des seniors, parce que si on parle de handicap, à un moment donné, on peut se retrouver très vite en fauteuil roulant ou avec une déficience visuelle. Donc on a aussi une approche aussi du handicap auprès des seniors. Et tout à l'heure, Yacine et Clémence parlaient de démarches MDPH. Pour revenir là-dessus, il y a des gens qui ne les feront pas. C'est trop difficile.
5: C'est trop compliqué.
3: S'il n'y a pas une assistante sociale, un travailleur social pour les aider, quand le dossier arrive, je le connais, hein, ce dossier, hein, c'est important. Donc il y en a qui, ça va rebuter et ils n'iront pas chercher leur aide.
2: Pour terminer, peut-être qu'est-ce que vous aimeriez que l'auditeur retienne de cet échange, Claudine?
3: Moi, ce que j'aimerais, c'est que, justement, alors je vais revenir sur la culture et le sport, parce que c'est l'axe que j'ai choisi de développer quand j'ai eu en charge cette délégation. Je crois que tout ce qui est inclusif, les spectacles, les rencontres sportives, les rencontres scolaires, peut faire évoluer cette image du handicap. Donc, je crois que là-dessus, quand il y a un spectacle où il y a marqué... La compagnie Chaos Horreur le Noir, qui travaille sur Angoulême, a présenté 2 années de suite un spectacle inclusif avec sur scène des personnes avec des déficiences. Quand on arrive et qu'on s'installe pour voir ce spectacle, c'est bluffant. Hein. On oublie vite, on se demande si le handicap n'a pas chez pas au niveau des spectateurs. Hein, parce que des fois, on se retrouve petit, parce que c'est grand ce qu'ils font, c'est beau. Et on a aussi sur Soyo la troupe des Joyeux Farfadets, qui est une troupe qui est issue de résidents du complexe Claudine Nebout, qui travaille avec Sylvie Buisson, qui est metteuse en scène. Les spectacles qu'ils font,
5: c'est formidable.
3: Et donc là-dessus, moi, c'est cette mise en lumière que je veux continuer de faire. Et je veux que les gens se déplacent pour voir des spectacles comme ça. Que ça soit pas simplement les parents, les aidants qui viennent voir leur.
2: Merci à tous les trois, Claudine Dumas. Je rappelle que vous êtes élue à Soyons en charge du handicap et des écoles, handicap que vous prenez à bras le corps. Clémence Boudet, vous êtes qui est présidente de Bulle de Mathéo, qui une association qui créée par les proches de Mathéo, votre petit garçon, atteint d'une amyotrophie spinale. Et puis merci Yacine Boutemani, vous qui êtes pilier du SA15 et président du club de foot aussi de Soyo et papa d'un enfant autiste, d'être venu témoigner et parler en vérité de votre vécu. Merci donc à tous.
5: Merci beaucoup.
4: Bonne journée. Merci.

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1: Les jeunes sont-ils plus sages que les anciens ? Comment sont-ils présents dans la Bible et plus particulièrement dans l'Ancien Testament ? Sont-ils fragiles, vulnérables, au cœur de tous les soins ? Ou bien vigoureux, vaillants et audacieux ? Eh bien, avec notre invité cette semaine, nous revenons sur quelques récits qui mettent en avant des jeunes gens. Et c'est avec vous, Père Philippe Abadie, que nous entrons dans ces pages bibliques. Bonjour.
2: Bonjour.
1: Vous êtes prêtre du diocèse de Lyon, professeur émérite de la faculté de théologie de l'Université catholique de Lyon. Alors, ces personnages, Samuel, David, Daniel ou Joseph, il y a l'embarras du choix dans l'Ancien Testament. Vous pourriez croiser leurs portraits avec ceux de Carlo Acutis ou Pier Giorgio Frassati, qui sont les jeunes canonisés, proclamés saints de l'Église catholique par le pape Léon XIV tout récemment.
2: Alors, j'ai envie de dire oui, tout à fait, parce que on a deux aspects chez ces deux grandes figures. Là, avec Samuel, on a vraiment l'image du prophète, c'est-à-dire de celui qui est appelé par Dieu, et avec le magnifique récit de sa vocation que tout à l'heure on va regarder, c'est celui qui ouvre le cœur et qui dit « Par le Seigneur, ton serviteur t'écoute ». Et en cela, il annonce déjà la Vierge Marie, je suis la servante du Seigneur. Et avec David, on va avoir plutôt l'audace. Et ce n'est pas un alpiniste, mais c'est un sportif. Un sportif de Dieu, David, parce que d'abord, avec la petite arrogance de la jeunesse, il dira au roi Saül, peut-être qu'on y reviendra tout à l'heure, il dira, quand un lion ou quand un ours attaquait mon troupeau, je les saisissais par la crinière ou par l'épaule, et puis je les leur cassais la figure. Donc quelque part, il y a une sorte d'audace chez David qui est magnifique. C'est une jeunesse qui n'a pas froid aux yeux. Et en plus, David, il a ce côté magnifique d'être à la fois l'image d'un berger, c'est un guerrier et c'est un musicien. Alors, il n'a pas les écouteurs ou les smartphones aujourd'hui ou les iPhones, mais quelque part, c'est un musicien, c'est un chanteur. Pas de rap, bien sûr, mais quelque part, il a quelque chose de juvénile qui le rend absolument charmant. Notamment, il plaît aux filles, nous le verrons.
1: Alors ce sera un tout petit peu plus tard dans cette émission. On va commencer avec Samuel, c'est ce jeune garçon qui est devenu prophète, qui a répondu à l'appel de Dieu, vous le disiez, qui va le servir toute sa vie. Et Samuel, c'est le fils d'Anne qui se désole de ne pas avoir d'enfant et qui, chaque année, accompagne son mari, Elkana, en pèlerinage à Silo. Elle va prier Dieu de tout son cœur. Samuel, enfant d'une prière exaucée quelque part.
2: Il est surtout l'enfant du désir. Samuel, il dit quelque chose d'étonnant. Comme l'a rappelé, sa mère Anne est stérile. Elkana a deux épouses, Pénina qui est féconde et Anne qui est stérile. Comme dans une histoire ancienne, celle de Léa et Rachel, l'une est aimée, c'est la stérile, l'autre n'est pas aimée, c'est la féconde. Et quand elle se désole de ne pas avoir d'enfant, et elle prie devant Dieu. Mais sa prière n'est pas entendue par le prêtre Élie. Élie, qui est le prêtre du sanctuaire de Silo, il pense qu'elle est ivre, parce qu'elle ouvre la bouche, mais il n'entend pas des paroles. Donc il pense qu'elle est ivre. En fait, c'est parce que sa prière, elle est toute intérieure. Elle n'est pas une prière extérieure. Elle ouvre son cœur de l'intérieur, et ce qu'elle demande à Dieu est magnifique. C'est qu'elle demande à avoir un fils, non pour elle, mais pour Dieu. Dans sa prière, elle dit « Seigneur, donne-moi un fils et moi, je te le rendrai ». Et quelque part, la demande est la prière de Anne et la prière de l'offrande. Et c'est pourquoi d'ailleurs Samuel va être l'enfant de l'offrande. Son nom d'ailleurs est magnifique, parce qu'en hébreu, « Shmachel »,« Shamar », c'est écouter, entendre, alors que elle, c'est Dieu. Et son nom veut dire « Dieu m'a entendu ». Il est la réponse à une prière intérieure. Dieu m'a écouté. Et c'est effectivement ce qui va déterminer toute l'enfance de Samuel. Et Anne va préparer minutieusement pendant 3 années, jusqu'au sevrage, elle va préparer pendant 3-4 années ce petit garçon, Samuel, à rencontrer Dieu. Et c'est au bout de 3 ans, après sa naissance, qu'elle monte avec son mari au sanctuaire de Silo pour offrir Samuel à Dieu, non pas en sacrifice, mais en accomplissement d'une prière exaucée. Mmh. C'est l'enfant de la prière et c'est l'enfant du désir.
1: Et c'est le remerciement qu'elle fait à Dieu de donner ce fils au prêtre Élie. Alors, le prêtre Élie, lui, va prendre la relève, puisque c'est lui aussi qui va enseigner à Samuel pour accueillir ce qui lui est demandé.
2: Absolument. Et puis, Élie est intéressant, parce que Élie, il a deux enfants, mais qui sont des enfants très déceptifs. Parce que ses enfants font n'importe quoi. Et donc, quelque part, son amour va se reporter sur Samuel. Et là aussi, on a quelque chose d'assez étonnant. Souvent, l'éducation était un peu à la dure. Or, on sent bien qu'il y a, entre le vieux prêtre Élie et le jeune enfant Samuel, une complicité qui va permettre à Samuel d'entendre Dieu. Et c'est une magnifique scène que vous trouvez au chapitre 3 du livre de Samuel.
1: Qu'on lira, je vous propose juste après cette petite pause. Non.

0: Alors Père Philippe Abadie, je vous ai coupé en plein lancement de cette découverte, de cet épisode du livre de Samuel. Je vous propose qu'on l'écoute, comme ça on va se mettre véritablement dans ce récit. C'est le premier livre de Samuel, au chapitre 3, versets 1 à 20, et il est lu par le comédien Hugo Vincent.
1: Le jeune Samuel assurait le service du Seigneur en présence du prêtre Élie. La parole du Seigneur était rare en ces jours-là, et la vision peu répandue. Un jour, Élie était couché à sa place habituelle, sa vue avait baissé et il ne pouvait plus bien voir. La lampe de Dieu n'était pas encore éteinte. Samuel était couché dans le temple du Seigneur où se trouvait l'arche de Dieu. Le Seigneur appela Samuel, qui répondit « Me voici ». Il courut vers le prêtre Élie et il dit « Tu m'as appelé, me voici ». Élie répondit « Je n'ai pas appelé, retourne te coucher ». L'enfant alla se coucher. De nouveau, le Seigneur appela Samuel et Samuel se leva. Il alla auprès d'Élie et il dit « Tu m'as appelé, me voici ». Élie répondit « Je n'ai pas appelé, mon fils, retourne te coucher ». Samuel ne connaissait pas encore le Seigneur. Et la parole du Seigneur ne lui avait pas encore été révélée. De nouveau, le Seigneur appela Samuel. Celui-ci se leva, il alla auprès d'Élie et il dit « Tu m'as appelé, me voici ». Alors, Élie comprit que c'était le Seigneur qui appelait l'enfant et il lui dit « Va te recoucher et s'il t'appelle, tu diras « Parle, Seigneur, ton serviteur écoute ». Samuel alla se recoucher à sa place habituelle. Le Seigneur vint, et il se tenait là, et il appela comme les autres fois, « Samuel, Samuel !» Et Samuel répondit, « Parle, ton serviteur écoute. »
0: Père Philippe Abadie, qu'est-ce qu'on peut comprendre avec ce récit de Samuel, notre petit garçon qui devient prophète ce jour-là ?
2: Absolument. Alors ce qui est étonnant d'abord, c'est qu'on vous dit que à l'époque, la parole de Dieu était rare et la vision n'était pas présente. Or, on voit qu'avec Samuel, la parole redevient possible. Dans le début du récit, Samuel ne peut pas comprendre qui l'appelle puisqu'il ne connaît pas encore le Seigneur. Il est donc en quête, en marche vers le Seigneur, mais n'a pas encore entendu le Seigneur. Et c'est le vieux prêtre Élie qui, la troisième fois, c'est pas rien.
0: Pourquoi trois fois, c'est vrai ?
2: Trois fois, c'est un chiffre très symbolique dans la Bible. Mmh. Rappelez-vous, c'est le troisième jour que Abraham va voir de loin le lieu du sacrifice et de l'offrande. Genèse 22. C'est le troisième jour que Dieu va descendre sur la montagne et qu'il va parler à Moïse dans le livre de l'Exode. Et pour les chrétiens, c'est le troisième jour que Jésus va ressusciter d'entre les morts. Donc ce chiffre 3 est très symbolique dans la Bible. Ça montre une présence cachée. Et c'est là que Élie comprend, la troisième fois, il comprend les choses. Comme Dieu d'ailleurs dira, Jésus dira d'ailleurs à Pierre, « Pierre, m'aimes-tu ?» trois fois, rappelez-vous, dans l'évangile de Saint Jean. Donc ce chiffre 3, il est essentiel, et pour nous croyants, chrétiens, il est même le signe de la Trinité, ce qui n'est pas encore le cas, bien sûr, dans l'Ancien Testament. Mais ça veut dire que c'est une présence cachée qui se révèle, et c'est le vieux Élie, on vous dit qu'il était âgé, qui était presque aveugle, c'est le vieux Élie qui révèle Samuel à la présence cachée. Parle, Seigneur, ton serviteur écoute. Et c'est là que Samuel devient effectivement celui que Dieu entend. Son nom disait « Le Seigneur m'a écouté », à lui maintenant d'écouter le Seigneur.
0: Et alors là, c'est Samuel, le petit Samuel. Est-ce que ça va être le début, finalement, pour Samuel, de grandir avec Dieu ? Et qu'est-ce que ça va changer dans la croissance d'un enfant, de grandir avec Dieu ?
2: Ça veut dire qu'il montre ici la présence d'une prophétie au cœur même d'Israël. Et on va voir d'ailleurs que Si on poursuivait le chapitre 3, ce qu'on ne fera pas ici, mais on va voir que l'on sait que désormais il y a un prophète en Israël et que ce jeune Samuel va devenir même un libérateur pour son peuple. Je pense au chapitre 7e du premier livre de Samuel. 1 Samuel, chapitre 7e, il sera celui qui va libérer son peuple de l'oppression. Quelque part, il sera prophète, mais rempli de la force de Dieu, il va libérer son peuple de l'oppression. Et c'est lui qui va introduire en Israël la figure du roi, car il va oindre le jeune Saül au chapitre 9e du premier livre de Samuel. Et plus tardivement, ce sera l'onction du jeune David au chapitre 16e de ce même livre de Samuel. Donc c'est un faiseur de rois, parce que grandi par la parole de Dieu, il est la force même de Dieu au cœur même du peuple saint.
0: Il ne sera pas pour autant un prêtre comme l'a été Élie finalement. Il était appelé à autre chose.
2: Il est appelé à être un prophète, un porteur de la parole de Dieu. Rappelons que le prophète vient d'un mot hébreu, nabi, qui dit celui qui porte, celui qui est derrière. Nabi, c'est un mot qui veut dire qu'on est derrière. Et bien, derrière Samuel, il y a une autre voix qui parle, c'est Dieu.

0: Père Philippe Abadie, on reste sur ces grandes figures, ces grands récits de jeunes portés par Dieu, de jeunes qui ont réussi à écouter Dieu. On a vu avec vous à l'instant Samuel, on va plonger dans la suite de l'Ancien Testament avec David. David, c'est le plus jeune des 8 fils de Jessé, un homme de la tribu de Juda. Il naît à Bethléem et il exerce le métier de berger, il garde les troupeaux de son père. Et puis à la demande de Dieu qui cherche un bon et juste roi pour Israël, eh bien le prophète Samuel, on le disait à l'instant, s'est rendu chez Jessé, car Dieu lui a dit que le futur roi viendrait de cette famille. Alors revenons à notre David, futur roi, mais c'est d'abord un jeune berger.
1: Ah, c'est un jeune berger, puis il n'a rien pour être roi. C'est un berger, effectivement, d'une famille de riches propriétaires de Bethléem. Et quand Samuel donc est envoyé, c'est juste après que Saül était rejeté par Dieu, car il a désobéi au Seigneur.
0: Donc il y a eu un roi entre les deux.
1: Un roi qui était Saül, et on voit au chapitre 15e pourquoi il est, du premier livre de Samuel, pourquoi il est rejeté par Dieu. Les auditeurs peuvent s'y reporter. Là, on est au chapitre 16e du premier livre de Samuel, et donc Samuel est en train de pleurer Saül, et Dieu lui dit « Non, non, regarde devant toi ». Il envoie donc à Bethléem, dans une famille, celle d'un riche propriétaire du nom de Jessé, qui a, comme vous l'avez dit, 8 fils. Il y en a 7 sont présents et 1 est absent. Alors quand il voit le premier, il est beau, de haute stature, il dit « Oui, c'est lui, il n'y a pas de problème ». Et Dieu dit « Dieu ne regarde pas l'apparence, il regarde le cœur ». Et donc, il s'aperçoit, finalement, que ce n'est aucun des fils présents, mais c'est celui qui est absent. « Est-ce qu'il ne reste pas un autre fils » dira-t-il. « Oui, mais tu sais, c'est un moins que rien. Il est tout jeune, il garde les troupeaux, il est juste bon à ça. Non, fais-le venir. » Et quand il le voit, il est ébloui, comme nous d'ailleurs. On vous dit ceci. « Jessé fit venir David. Il avait le teint clair. » Une belle figure, une mine agréable. On pourrait traduire différemment. Le teint clair, le mot hébreu, c'est Edon. Il était rouquin. Moi-même, j'étais rouquin quand j'étais jeune. Donc, effectivement, vous comprenez pourquoi j'ai fait une thèse sur David il y a bien cela quelques 50 ans. Mais David, je plaisante, mais David, effectivement, il est beau et il est éblouissant, mais en même temps, il est ce qui n'est rien, le dernier de la fratrie. Jésus dira un jour que le dernier, les derniers seront premiers, des premiers seront derniers.
0: Père Philippe Abadie, je vous arrête un peu sur cette question de l'inattendu qui est complètement associé à cette jeunesse.
1: Parce Absolument.
0: Qu'on l'a vu dans les précédentes émissions, Joseph, c'était aussi celui qui était rejeté, même s'il était très aimé. Là, on ne s'attendait pas effectivement à ce jeune homme.
1: À ce
0: homme.
1: Garçon, oui.
0: Il y a quelque chose de l'ordre de « c'est pas celui auquel on pensait quelque part ».
1: Absolument.
0: Comment vous expliquez ça que finalement, celui qui va le mieux entendre Dieu, ben c'est celui qui n'était pas forcément regardé, pas attendu ou en tout cas pas vraiment considéré?
1: Bien parce qu'il y a une vérité profonde de la Bible, c'est que les choix de Dieu sont déconcertants. Dieu ne regarde pas la fortune, il ne regarde pas l'allure, il regarde le cœur. Et quelque part, il perçoit dans ce jeune garçon quelque chose que son père n'avait pas perçu. Il perçoit dans ce jeune garçon celui qui sera le futur roi d'Israël, au sens fort du terme, car David, c'est quand même la grande figure du Messie. C'est la grande figure royale. Et ce n'est pas pour rien qu'on dit de Jésus qu'il sera le fils de David. Dès l'évangile de saint Matthieu, dans la première page de saint Matthieu, on dit Jésus, fils de David, fils d'Abraham. Et donc, quelque part, il est la grande figure. Or, David vient d'une racine hébraïque, un peu compliquée à traduire, mais on sent bien qu'il y a dans le nom de David le sens de aimer, bien-aimé. Il est le bien-aimé de Dieu, alors même qu'il n'avait rien. Il n'était qu'un jeune garçon, un peu frêle même. Il est beau, mais un peu frêle. On le verra dans une autre récit, le combat entre David et Goliath. C'est que quand on veut l'affubler d'une armure, celle du roi Saül, il ne peut pas avancer. Elle est trop lourde pour lui. Et ce jeune garçon, eh bien, il ne peut vaincre qu'à main nue.

0: Alors, Père Philippe Abadie, on est avec ce jeune David qui va recevoir l'onction de Samuel. Il est rempli de l'Esprit Saint, de l'Esprit de Dieu. Et il va venir au service du roi Saül. Il sait jouer de la lyre, vous le disiez, les musiciens. Voilà. Et puis, Saül, se prend d'affection pour lui. Mais tout va basculer le jour où les Philistins viennent et arrivent avec leur armée.
1: Ben oui, parce que ce garçon, il est trop doué. Il est à la fois un jeune berger. Il est à la fois, il est beau comme un roi, on dirait presque beau comme un dieu, et en plus, il est musicien. Alors, vous voyez bien que le vieux roi Saül va l'aimer, et à la fois, je t'aime, je te hais. Et d'ailleurs, toute l'histoire, d'ailleurs, sera cela, je t'aime, je te hais, jusqu'à la fin où, finalement, il faut attendre la mort de Saül pour que David, vraiment, devienne roi. Mais il y a un épisode tout à fait étonnant, vous l'avez au chapitre 17e du livre, du premier livre de Samuel, qui est la suite, donc, de l'onction. Eh bien, il y a l'armée des Philistins. Les Philistins, ce sont des peuples qui envahissent la région et donc ils attaquent le royaume d'Israël, le royaume de Saül. Et comme ils sont nombreux, qu'ils ont des armes de fer, ce que n'ont pas les fils d'Israël, ils sont donc puissants et en plus ils ont un géant, Goliath, qui terrorise tout le monde. Donc personne n'ose affronter les Philistins. David arrive comme par hasard dans le camp, il est porteur de nourriture pour ses frères. Son père Jessé l'a envoyé dans le camp apporter de la nourriture pour ses frères. Et il entend comme ça qu'il y a un géant, Goliath, qui fait peur à tout le monde, mais que si quelqu'un va vaincre Goliath, il va épouser la fille du roi. Alors c'est là où on voit que David, il va être vraiment très ado, puisqu'il va se proposer finalement, devenir la fille du roi, le gendre du roi, c'est extraordinaire pour un jeune berger. Alors, c'est là que j'aime beaucoup David, puisque David, il est à la fois un mélange d'innocence, mais aussi d'ambition. Il veut être le gendre du roi. Peut-être pas l'héritier, pas encore, mais le gendre du roi. Et personne ne connaît David. Et quand on le présente au roi Saül, Saül dit « Mais qu'est-ce que c'est que ces petits gamins comme ça? Vous croyez vraiment qu'il pourra faire quelque chose ?» Alors, on dit « Pourquoi pas ?» Alors là, je vous lis un petit passage qui pour moi est plein d'ironie, puisque le roi va essayer de faire de ce jeune berger un guerrier, ce qui ne va pas marcher. Je vous lis, c'est au chapitre 17e, les versets 38 et suivants. Saül revêtut David de ses propres habits, il lui mit sur la tête un casque de bronze et le revêtit d'une cuirasse. David ceignit aussi l'épée de Saül par-dessus les habits et il essaya en vain de marcher, car il n'était pas entraîné. Et il dit à Saül, « Je ne pourrai pas marcher avec tout ça. Je ne sais pas, je ne suis pas suffisamment entraîné. » David s'en débarrassa, il prit en main son bâton, se choisit dans le torrent 5 pierres bien lisses, les mit dans son sac de berger, dans sa sacoche, et la fronde à la main, il s'avança vers le Philistin. C'est extraordinaire, parce que David ici, il montre qu'il ne peut pas avancer et vaincre par la puissance du guerrier, mais par la sagesse et l'intelligence du berger. Il prend des pierres au torrent, sa petite fronde, et alors que le géant Goliath, il est harnaché, on a une description étonnante de sa cuirasse, de son épée, de sa lance, on a ce jeune gamin, qui a à peine 15-16 ans, devant ce guerrier féroce, et il n'a pas peur.
0: Est-ce qu'on peut y voir aussi une pédagogie de Dieu qui dit « fais avec ce que tu es » finalement ?
1: Bien sûr, mais surtout je trouve le plus beau commentaire que je peux faire de ce texte, c'est un verset du Magnificat. Il renverse les puissants de leur trône, il élève les humbles. Et on voit bien que David, c'est l'humble qui marche. Et quand Goliath le voit, il le méprise. Mais comment cet avorton peut-il me vaincre? Pour qui se prend-il ce gamin? J'allais dire ce merdeux, si vous me passez l'expression. Mais David dit cette phrase magnifique, tu t'avances vers moi, armé de ton épée et de ta lance, mais moi, je marche au nom du Dieu des armées. Et donc, quelque part, c'est extraordinaire parce que David, il marche au devant de Goliath uniquement armé de sa foi. Et cette fronde dérisoire, elle est le signe de sa foi profonde en Dieu. La victoire n'est pas dans la force des armes, Elle est dans la foi de ce jeune garçon en Dieu. C'est Dieu qui finalement conduira la main de David à la victoire.
0: Mmh. Et alors peut-être pour conclure, parce que l'histoire de David, là vous nous parlez d'un beau jeune homme qui gagne et qui met toute sa confiance en Dieu, mais ça ne va pas forcément très bien se terminer finalement.
1: Alors c'est très intéressant de voir et de comparer deux récits. C'est à la fois ce magnifique récit où ça se termine par un chant d'amour magnifique des femmes de Juda qui disent « Saül a tué des milliers, mais David des myriades ». Et on voit bien le jeune homme qui bombe le torse, il est tout fier. C'est un petit coq de basse-cour, là. Mais il est encore très beau comme berger. Mais quand il deviendra un roi tout-puissant et qu'il convoitera notamment la magnifique Bethsabée, il n'hésitera pas à envoyer à la mort sa propre armée. Et notamment Ouri le Hittite, le mari de Bethsabée. On a ça dans le second livre de Samuel au chapitre 11e. Et là, ce qu'il a fait déplaît au Seigneur. Et donc, quelque part, David n'est jamais aussi grand que quand il est dans l'humilité du berger. Quand il se conduira, et ce sera le cas notamment avec Bethsabée, dans le deuxième livre de Samuel, chapitre 11e et suivant, quand il se comportera comme un roi puissant, prédateur, il perd la confiance de Dieu et il perd la tendresse de Dieu. Ce qu'il fit déplaît au Seigneur, dit le texte à ce moment-là, alors même qu'il s'était avancé fort de la seule foi en Dieu contre le géant Goliath. Donc David, il est grand comme berger, mais il ne doit pas oublier l'humilité du berger. Et quand il se prend pour un souverain tout-puissant, ça conduit son peuple à la catastrophe. Puisque, effectivement, la fin du deuxième livre de Samuel montre toute la tragédie, y compris la révolte de ses propres enfants contre David, avec Absalom. J'invite les gens à lire cette histoire tragique. C'est dans le second livre de Samuel, à partir du chapitre 15e.
0: Oui, histoire étonnante de David qui restera malgré tout celui de l'alliance indéfectible avec Dieu. Et quand vous dites Jésus, qui se présente comme fils de David, donc...
1: C'est magnifique parce que David, il est l'image même du Messie, mais il n'est pas irréprochable. Et c'est là qu'il nous donne une image de la sainteté qui est très belle. Être saint, c'est être signe de quelque chose. C'est pas être sans péché. Les grands saints, je pense à saint Augustin, étaient conscients d'avoir été pécheurs. Et je trouve que David est pour moi une magnifique image de la sainteté, car c'est celui qui, d'après la Bible, il dira le psaume 50, « mon Dieu, j'ai péché contre toi ». Le miséréré, le psaume 50 qui est magnifique. « Pitié pour moi Seigneur, en ta bonté, en ta grande tendresse, efface mon péché ». Donc David, c'est celui qui saura se reconnaître pécheur. Et c'est la grandeur de David, c'est qu'il est saint, mais il n'est pas irréprochable. C'est dans son humanité même qu'il est saint, y compris dans ses faiblesses.
0: Merci infiniment, Père Philippe Abadi, de nous avoir parlé de ces récits de l'Ancien Testament. Je rappelle pour les lecteurs, pour les auditeurs qui voudraient se pencher dans les histoires de Samuel et de David, c'est le livre de Samuel, premier livre de Samuel, chapitre 3, versets 1 à 20, ou chapitre 17, versets 38 et suivants, pour tout simplement redécouvrir cette histoire. Merci infiniment. Je rappelle que vous êtes prêtre du diocèse de Lyon, professeur émérite de la faculté de théologie de l'Université catholique de Lyon, et merci à Nicolas Fournel pour la technique. À bientôt.
1: Au revoir.

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1: Bonjour et bienvenue à l'École de la prière, une émission qui vise à vous former à l'art de la prière. Aujourd'hui, j'ai le plaisir de recevoir Samuel Pruvot, qui publie Une petite vie de Don Guéranger, la renaissance de l'abbaye de Solesmes aux éditions du Cerf. Bonjour Samuel Pruvot.
2: Bonjour Xavier.
1: Alors, nous allons aujourd'hui parler d'un aspect de l'œuvre de Don Guéranger, un aspect majeur, qui est son année liturgique. Mais peut-être avant, rappeler très rapidement qui est Don Guéranger, donc ce refondateur de l'abbaye de Solesmes, né en 1805, mort en
2: 1875,
1: voilà, et qui a aussi œuvré à la restauration du chant grégorien. Enfin, vraiment un homme qui a fait un travail de restauration liturgique, musicologique, monastique, absolument extraordinaire. Est-ce que vous pouvez nous présenter cette œuvre de l'année liturgique, donc une œuvre énorme hein, qui se compose d'une quinzaine de volumes.
2: Alors voilà. Ça dépend des éditions, ouais. Ce sont des milliers et des milliers de pages. Et c'est tellement long d'ailleurs qu'il n'a même pas réussi à le finir. Et c'est comme le commentaire du Cantique par Saint Bernard de Clairvaux. Ben, il nage tellement dedans qu'à la fin, il va dans l'éternité sans finir son œuvre. Et là, c'est le cas, puisque je crois qu'il s'est arrêté à la fête de la Sainte Trinité.
1: Alors, quand commence-t-il cette œuvre?
2: Alors, c'est dans les années 1830-1840, et il va l'écrire au fil du temps, des saisons liturgiques. Il va l'écrire pendant au moins 20-30 ans, par une sorte de volume successif. C'est presque des livraisons successives, où il commence par le commencement, c'est-à-dire par l'avant, la préparation de
1: Noël.
2: Oui,
1: parce que donc cette année liturgique, c'est un commentaire en quelque sorte du calendrier liturgique de l'Église. Alors expliquez-nous quelle est l'intention fondamentale, pourquoi commenter l'année liturgique.
2: Alors il a une idée. Alors comme refondateur de l'abbaye de Solesmes, il pense pas juste aux moines. En fait, il pense aux fidèles catholiques qui après la Révolution ont été bousculés et privés finalement des sources vives de la foi et de la prière. Et lui a fait l'expérience que une des sources les plus puissantes, les plus riches pour nourrir sa prière quotidienne, c'est donc la liturgie. Non seulement la liturgie de la messe, du calendrier, des saints que l'Église fête tel ou tel jour, mais aussi la liturgie qui se vit au sein de l'office divin, donc du matin au soir, de l'office des vigiles dans la nuit jusqu'à l'office des complis au soir. Et en fait, son obsession, c'est lui d'en vivre, de le faire vivre aux moines, c'est-à-dire d'apporter cette nourriture ou cette source vive aux moines, et que cette source vive, elle puisse aussi nourrir le plus grand nombre de fidèles possible. Et c'est ça où il a été génial, parce que finalement, cette année liturgique a été tout de suite un best-seller. C'est-à-dire, en fait, qui lisait l'année liturgique? Pas du tout les moines. Enfin, il faut espérer que quelques moines le lisaient. Mais les moines étaient très peu nombreux. Enfin, je sais pas, Solesmes, dans les années 1840, c'est 20-30 moines, grand maximum. Puis il y a pas mal de turnover. C'est pas évident de réinventer la vie monastique. En
1: oui,
2: revanche,
1: parce que la vie monastique qui a été complètement éradiquée à la Révolution française et même
2: revanche,
1: avant comment elle
2: fait exactement.
1: Lycée, oui.
2: Alors, en revanche, entre guillemets, c'est pas ce qu'il voulait, mais dont Prosper Guéranger va se faire un nom grâce à cette année liturgique qu'il va publier en sorte de feuilleton. Et c'est comme s'il avait inventé avant la lettre. Alors je dis Magnificat, pardonnez-moi, c'est parce que j'appartiens à un groupe qui a créé Magnificat, mais c'est un peu l'intention. C'est-à-dire, chaque jour, le fidèle peut y trouver un commentaire issu des Pères de l'Église, sur le jour même, si on fête la Saint Thomas d'Aquin, ben on aura un texte de Saint Thomas d'Aquin, on aura une partie ou toute partie de l'office, et puis Don Guéranger, à l'époque, y ajoutait des considérations sur cette fête liturgique. Mais quand est-ce qu'elle est arrivée? Qu'est-ce qu'elle nous apprend? Et puis il y a cette antienne, elle est magnifique. D'ailleurs, je vous conseille en priant de songer à tel ou tel point. Ce qui fait que le fidèle, pour chaque jour, est équipé pour sa prière un petit peu. C'est, pardonnez-moi cette image, hein, comme un enfant qu'on envoie à l'école avec son cartable. On sait qu'il ne va pas revenir à la maison. Et bien, dans son cartable, on lui met au moins le goûter, voire le déjeuner, et on lui met des bonnes choses, voilà, pour qu'il ne manque de rien. C'est l'idée toute simple de Don Prosper Guéranger, que les fidèles ne manque de rien chaque jour et vivent et respirent comme l'Église respire.
1: Voilà,
2: pas une petite respiration minuscule.
1: C'est pas des petites dévotions personnelles, mais voilà. C'est vraiment vivre au rythme de la grande prière de l'Église, quoi.
2: Et voyez, il a été souvent considéré comme un des fondateurs. Alors c'est à son insu, évidemment, c'est pas ce qu'il voulait faire, mais du

0: vaste mouvement français-européen de rénovation, de réforme liturgique.
1: Oui, qu'on a appelé le mouvement liturgique.
0: Voilà, qui va aboutir notamment avec le Concile Vatican II. Mais ce qui est étonnant, c'est que justement, il ne le fait pas pour l'univers monastique, il le fait pour l'Église tout entière. Et d'ailleurs, si un jour, ce que j'espère, cet homme venait être béatifié, c'est parce qu'il a servi toute l'Église et tous les fidèles. J'allais dire, même pour ceux, pour les curieux, hein, d'ailleurs, qui n'ont pas encore poussé la porte de l'Église, ils peuvent ouvrir l'année liturgique et se dire oh, que c'est beau, ou comme une antienne grégorienne dont on ne comprendrait pas toutes les paroles, mais qui touche déjà le cœur. On n'a pas besoin d'être moine pour lire l'année liturgique, on n'a pas besoin d'être moine pour prier à l'école de l'Église.
1: Oui, alors ce qui est très beau, c'est qu'il y a à la fois un aspect... l'aspect historique est complètement uni à l'aspect spirituel et
0: oui,
1: mystique.
0: Alors c'est
1: il arrive vraiment à faire cette espèce de... C'est vrai, parce que souvent, il y a cette approche historico-critique qui va être très déconstructrice, etc. Qui va... Tandis que lui, il étudie les sources, puisqu'il a refondé la congrégation bénédictine un peu dans l'esprit de la congrégation de Saint-Maur, qui était une congrégation très intellectuelle, qui travaillait beaucoup sur les textes, qui cherchait les sources.
0: Et en même temps, il a l'Église, d'ailleurs, voilà. Aussi. Oui. Et par exemple, donc les ouvrages suivent le temps liturgique. Par exemple, pour la période du carême, il fonctionne toujours de la même manière. Donc, il y a une partie historique. Sa question, c'est de savoir, mais finalement, dans l'Église catholique, comment s'est installée cette période du carême? Quels ont été les auteurs qui ont pu le mettre en place? Dans quel lieu, dans quelle cathédrale, avec quel métropolite, telle ou telle chose se sont installées? Donc, c'est d'abord de l'histoire, et qui remonte jusqu'à l'Antiquité. Mais déjà dans l'histoire, son but est d'en tirer un miel spirituel. Je citais tout à l'heure Saint Bernard de Clairvaux. Il est dans cette idée que l'érudition est très importante, parce qu'elle nous permet à toucher à la vérité historique des choses, mais cette vérité, on en tire un miel spirituel. Parce que de savoir qu'à Alexandrie, on célébrait le carême de telle ou telle manière au IIIe siècle, pardonnez-moi, ça n'a aucun intérêt, c'est un intérêt historique, mais c'est un intérêt pour les fidèles, dans la mesure où ce qui était fait à Alexandrie au IIIe siècle, dans l'intention et l'exécution, il y a des choses dont on peut encore s'inspirer aujourd'hui, puisque dans l'Église catholique, rien ne se perd, tout se transforme dans le cœur des fidèles. C'est ça qui est génial, c'est quand même plus de 20 siècles de pratique. Et donc, en fait, pardonnez-moi de l'image un peu crue, mais c'est un peu la caverne d'Ali Baba. C'est-à-dire qu'un fidèle catholique qui ne trouve pas son miel dans l'Église catholique, c'est qu'il s'est trompé de porte, parce que là, on a vraiment abondance de biens. Donc, il y a une partie historique et une partie qu'il appelle mystique, la mystique du temps de carême, en disant, mais finalement, au-delà de l'histoire des choses qui ont été mises en place au fil du temps et des siècles, qu'est-ce que ça veut dire que cette période de 40 jours? Qu'est-ce que ça veut dire que le mercredi des cendres? Pourquoi parle-t-on des cendres dans la Bible? Pourquoi les pères en parlent-ils? Pourquoi est-ce qu'on en parle plus en Égypte qu'en Gaule, etc. Et donc la partie historique, la partie mystique, et après il se lance dans un commentaire. Pour ça, je reviens sur la revue Magnificat, où on pourrait dire la même chose de prions en Église. Hein.
1: Ou prier.
0: En prenant les textes que l'Église nous offre chaque jour, d'essayer de les, peut-être moins de les décortiquer que de comme des fruits dont on voudrait en extraire le jus. Et donc, il va nous prendre par la main chaque jour du carême, dans chaque antienne, dans chaque texte, pour que nous puissions en tirer le bénéfice maximum. Et donc, la lecture la plus naturelle de l'année liturgique, c'est pas de lire les 15 volumes, c'est tout simplement de lire la journée à laquelle la journée que Dieu offre aux fidèles. Donc si c'est le 23e jour du carême, bah, c'est le 23e jour du carême.
1: Mais est-ce qu'on peut se le procurer, cette année liturgique?
0: Alors on peut la trouver sur le site de Don Guéranger, on peut trouver une bonne partie de cette année liturgique en ligne, hein, ce qui est pas mal.
1: Ah, en ligne, ça existe,
0: oui,
1: en ligne.
0: D'accord. On peut la trouver aussi dans des volume, elle n'a pas été rééditée depuis longtemps. Elle n'a pas été rééditée, non pas parce qu'elle n'est pas intéressante, mais parce qu'il y a un petit travail d'adéquation à faire qui n'a pas encore été fait. D'ailleurs, s'il y a des bonnes volontés, elles peuvent se manifester. C'est comme le calendrier a changé. La foi, évidemment, n'a rien changé. Ce qu'a écrit Don Prosper Guéranger reste d'actualité. Mais il faut en fait remettre le calendrier tel qu'il est célébré dans l'Église aujourd'hui.
1: Avec donc, la réforme liturgique.
0: Avec la réforme liturgique. Voilà. Et donc ça demande un petit travail qui n'a pas été fait en entier, il a été fait mais juste par morceaux. Et donc, comme laïc, ce que je préconiserais, c'est pas seulement une petite vie de Don Guéranger que j'ai pu écrire avec mon épouse, mais c'est une petite année liturgique. Par exemple, ces introductions au temps de l'Avent, au temps du Carême, au temps pascal, en fait, on peut les reprendre à 98%. Il faut peut-être enlever un ou deux mots qui nous semblent un peu désuets, mais elles sont directement accessibles. Et ça, les moines de Solesmes, ils seraient volontiers partants. Il faudrait juste quelques journalistes ou autres qui mettent un peu l'aiguillon pour que ce trésor puisse toucher à nouveau les laïcs. Je rappelle que la petite Thérèse de Lisieux, quand elle était toute petite, qu'est-ce qu'on lisait à la maison ? On lisait pas le Figaro, on lisait l'année liturgique, chaque jour, ou chaque soir.
1: Elle a été imprégnée par...
0: Voilà. Alors, peut-être qu'on lisait le Figaro aussi, il faut vérifier, mais ça, surtout l'année liturgique, ça j'en suis sûr.
1: Est-ce que vous pouvez nous dire, quelque chose qui vous a marqué, quelque chose que vous avez découvert en lisant l'année liturgique ?
0: Par exemple, oui, dans cette préparation du carême, là où j'étais vraiment impressionné, c'est tous ces pères de l'Église qui ont réfléchi au sens de la quarantaine. La quarantaine, c'est pas être mis en quarantaine, c'est 40 jours. Et de voir comment, dans des lieux très différents géographiquement et dans des zones culturelles très différentes, entre Alexandrie et Lutèce, c'est pas du tout le même endroit, et Lyon, comment est-ce que l'Église s'est emparée de ces 40 jours et comment elle a voulu les faire vivre, en fait, aux fidèles. Et on peut se dire, oh, c'est très très loin de nous, mais il y a une alchimie particulière qui fait qu'en lisant ces sources que Don Guéranger a été recherché avec ses petites mains dans les archives et en grec, en latin, dans d'autres langues d'ailleurs anciennes, et bien finalement il nous nourrit aujourd'hui sur notre pratique. Comment vivons-nous les 40 jours ?
1: Merci beaucoup Samuel Pruvot. Je rappelle que vous avez publié avec votre épouse Odile Petite vie de Don Guéranger, la renaissance de l'abbaye de Solesmes aux éditions du Cerf. Chers auditeurs, je vous remercie de votre attention. Je vous donne rendez-vous à la semaine prochaine. Et d'ici là, je vous invite à découvrir Prier sur le site internet boutique magazine Prier ou en vous y abonnant et son petit supplément Prier au quotidien qui lui aussi vous donne l'évangile médité chaque jour par les plus grands saints. À très bientôt. Au revoir.
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1: Nous terminons cette série sur les grandes figures d'éducateurs avec vous, Ambroise Tourniol-Duclos, bonjour.
2: Bonjour.
1: Vous êtes professeur d'histoire près de Lyon, vous êtes aussi l'auteur de « Transmettre ou disparaître, manifeste d'un prof artisan » publié aux éditions Salvator, et vous êtes convaincu que les grandes figures de l'éducation qui nous ont précédés ont quelque chose à nous transmettre. Et l'une de ces figures, c'est Edith Stein, grande intellectuelle d'Outre-Rhin, éduquée dans le judaïsme avant sa conversion. Deux mots pour tracer sa vie à grandes lignes, sa biographie.
2: Oui, donc elle est née en 1891 à Breslau, donc en Silésie. On est vraiment tout à l'est, hein, au nord-est de l'Allemagne, aux confins de la Prusse. Et elle est la 11e d'une fratrie de 11 enfants, ce qui n'est pas banal, d'un père commerçant dans une scierie, commerçant en bois, voilà, et qui meurt quand elle n'a que 3 ans. Donc, elle a cette épreuve, elle est orpheline de père à l'âge de 3 ans, éduquée par sa mère dans le judaïsme, vous l'avez dit. Et on sent très vite une personnalité assez forte, puisqu'à l'âge de 15 ans, après avoir été très pieuse, notamment à l'occasion de la fête du Kippour, où elle jeûnait avec une grande rigueur, eh bien, à l'âge de 15 ans, elle décide d'arrêter de prier, d'un coup, du jour au lendemain, parce que, elle ne se sent plus, authentique dans cet acte de la prière. Voilà. Et donc, intelligence très vive, puisqu'elle est effectivement conduite à faire des études de philosophie, à une époque où les filles sont rares sur les bancs de l'université. Elle rejoint un professeur de philosophie qui commence à avoir une certaine audience, qui s'appelle Edmond Husserl, qui est le fondateur de la phénoménologie.
1: Faut peut-être en dire un mot sur la phénoménologie.
2: Oui, c'est une philosophie en fait qui cherche à rompre avec l'idéalisme kantien ou hegelien qui a dominé le 19e siècle, hein, le monde des idées s'imposant au réel. Et donc elle cherche cette philosophie, comme son nom l'indique, à passer d'abord par les phénomènes pour remonter vers les essences, vers le noumen. Et donc, il faut passer par l'expérience concrète des choses pour arriver à l'essence des choses.
1: Et ça va imprégner aussi la raison, j'allais dire, d'Edith Stein. Ça va vraiment imprégner sa culture aussi philosophique.
2: Oui, tout à fait. Elle navigue dans ces cercles philosophiques où elle se fait de nombreuses amitiés et elle est effectivement très touchée par cette démarche philosophique qui va rester, alors qu'elle va finir par dépasser en se convertissant au catholicisme, puisque donc je vais peut-être un peu vite, mais elle a des amis catholiques et la mort de l'un d'entre eux en 1917 au front la bouleverse. Mais ce qui la bouleverse plus encore que la mort de cet ami, c'est l'attitude de sa femme, qui se retrouve veuve, donc une jeune veuve, et qui décide d'entrer chez les bénédictines en offrant son veuvage avec une apparente sérénité. Et cette sérénité bouleverse Edith Stein parce qu'elle elle voit très concrètement, hein, on est encore dans le rapport concret à la vie, elle voit très concrètement l'œuvre de la grâce dans un cœur d'homme.
1: Alors Edith Stein, ce qui va la préoccuper, Ambroise Tourniol-Duclos, c'est la question de la vérité. Qu'est-ce que ça va prendre comme forme et comme interrogation chez elle ?
2: Alors, elle part de la philosophie, puisque nous l'avons dit, mais nous ne l'avons pas forcément précisé. Elle est la première femme à avoir publié une thèse, hein, être docteur en philosophie en Allemagne, hein, en 1917. Cette question de la vérité est fondamentale, évidemment, pour la plupart des philosophes, mais je peux dire que à partir du XVIIIe siècle, elle est reléguée au second plan. Ce qui compte, c'est d'abord le sujet. Et donc, il y a une révolution métaphysique qui se fait autour du XVIIIe siècle, hein, sur ce rapport à la vérité. Or, Edith Stein...
1: C'est-à-dire, attendez, pour qu'on on mesure... Parce que c'est vrai que là, c'est des grandes idées de philosophie, mais ça voulait dire que finalement, en fonction du sujet, la vérité évoluait.
2: Exactement.
1: Donc, Ambroise Tourniol-Duclos, on quitte l'idée qu'il y a une vérité transcendante.
2: Voilà, c'est ça. On a plusieurs philosophies, si vous voulez, possibles, mais par exemple, parmi ces philosophies, l'une d'elles qui prétend qu'après tout, eh bien, c'est une construction du discours, et donc on peut aborder, en fonction des concepts qu'on choisit comme point de départ, un rapport différent à la vérité.
1: Donc finalement, Edith Stein, elle est dans ce tourbillon philosophique et quasiment révolutionnaire en termes de pensée.
2: Elle est dans ce tourbillon, mais je dirais que par l'expérience concrète du deuil, elle est rattrapée par le réel, par l'épreuve du réel. Elle qui se voulait proche du réel par la philosophie, elle est rattrapée par l'épreuve du réel dans son existence même. Et aussi par le fait qu'elle est finalement intellectuellement assez audacieuse, puisqu'elle décide d'ouvrir Thérèse d'Avila. Thérèse d'Avila est l'un de ses grands modèles. Vous savez, c'est celle qui a réformé le Carmel au XVIe siècle. Et donc, Edith Stein décide d'ouvrir le livre de la vie. Et elle sort complètement bouleversée de la lecture de ce livre, puisqu'elle elle en achève la lecture par ces mots « Ceci est la vérité ». On est au début des années 20. Et à cette lecture de Thérèse d'Avila s'ajoute la lecture des exercices spirituels d'Ignace de Loyola. Et comme Edith Stein ne fait rien à moitié, vous l'aurez compris, elle va se livrer à une retraite non pas de 5 jours, comme on peut faire encore aujourd'hui, ce qui n'est pas d'ailleurs forcément toujours d'un grand confort, hein, ça reste une retraite de Saint-Ignace, mais de 30 jours. Voilà. Et donc elle fait une retraite de Saint-Ignace durant 30 jours, qui la confirme dans sa conversion. À quoi s'ajoute la lecture des confessions de Saint-Augustin, qui évidemment confesse la vérité qu'il a trouvée, qu'il a rencontrée, et d'une manière très sensible, d'une manière évidemment qui nous touche encore aujourd'hui quand on lit les confessions, puisque on est à la fois dans l'exercice de la raison et dans l'exercice du cœur.

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1: Ambroise Tournieul-Duclos, comment est-ce qu'elle va faire le lien justement entre cœur et raison? Parce qu'au départ, son premier élan, il est vers la raison en effet. Vous parlez de ce deuil qui est une expérience qui la ramène vers le cœur. Comment est-ce qu'après elle articule les deux et au cœur même de sa foi de fait?
2: Alors, d'abord, je dirais qu'avant de parler de ces jalons intellectuels, il faut parler du jalon sacramentel, puisqu'elle reçoit le baptême en 1922. Elle est baptisée. Elle désire entrer au Carmel, mais son père spirituel lui demande d'attendre encore un peu, de mûrir sa vocation. Et donc, elle va enseigner pendant plusieurs années, hein, dans les années 20, à l'école normale féminine de Spire, qui était tenue par les dominicaines. Or, nous nous souvenons que la devise des dominicains était précisément « Veritas ». Alors, cette expérience d'enseignement est aussi pour elle un temps d'écriture, de lecture de saint Thomas d'Aquin. Elle découvre à travers saint Thomas d'Aquin une autre manière d'aborder la question de la vérité, à partir des principes premiers. Et peu à peu, par l'exercice de la raison, dans un dialogue entre la foi et la raison. Elle découvre aussi la lecture d'un anglican converti au catholicisme, John Henry Newman, le cardinal Newman, qui a vécu à la fin du 19e siècle et qui précisément a porté une bonne partie de ses écrits sur ce dialogue entre la foi et la raison. Donc tout ça, si vous voulez, l'a conduit au début des années 30 à dépasser progressivement la phénoménologie, à dépasser la philosophie de Husserl, mais aussi celle de Heidegger, un philosophe pour qui elle avait beaucoup d'estime, et c'était réciproque, parce que dans ces deux cas, eh bien, en quelque sorte, Dieu paraît absent de la proposition philosophique. Et donc, Edith Stein se dit, mais ça n'est pas possible. Si la grâce n'a pas sa place, il y a une impasse, en quelque sorte, dans ces philosophies qui mettent Dieu entre parenthèses. Si elles ne reconnaissent pas une vérité métaphysique qui les dépasse, alors on tourne en rond. Et donc Edith Stein, en quelque sorte, est amenée à ce dépassement par toutes ces rencontres et par cette expérience intérieure.
1: Et alors, Ambroise Tournieul-Duclos, ça veut dire qu'elle elle ne va pas spécialement quitter le monde de la philosophie, mais en revanche, puisque vous l'avez sélectionnée, j'allais dire, dans les grandes figures de l'éducation, elle va chercher ce qui peut être transmis en termes justement de rapport à Dieu, vous diriez?
2: Oui, bien sûr. Alors, ça a été très bien résumé dans un livre d'Éric de Russe qui parle de la vision éducative d'Edith Stein, hein, chez Salvator, et dans lequel il reprend les écrits d'Edith Stein, et en fait ces écrits sont ceux qui s'appuient sur l'anthropologie chrétienne. Le principe étant le suivant, il faut à la fois donner sa place au corps, à l'âme et à l'intelligence. Et donc l'homme est tripartite, et donc il faut une éducation chrétienne, c'est une éducation qui considère la personne dans son unité, la touche de l'extérieur, donc en n'oubliant pas la formation physique de la personne, mais qui la rejoint dans son expérience intérieure, intellectuelle et spirituelle, donc intellectuelle par la raison et spirituelle par l'âme. Et donc les besoins de l'âme, dirait Simone Veil, doivent être satisfaits au moins autant que les besoins du corps et de l'intelligence. Et
1: finalement, vous venez de résumer le programme éducatif d'Edith Stein. Merci beaucoup, Ambroise Tournieul-Duclos. Je rappelle que vous êtes l'auteur du livre « Transmettre ou disparaître, manifeste d'un prof artisan » publié aux éditions Salvator. Vous êtes vous-même professeur d'histoire près de Lyon. Merci aussi à Hugo Vincent qui a assuré la technique pendant toute cette émission. Et bonne découverte à tous nos auditeurs de ces différents éducateurs. À bientôt.
2: Merci.

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2: Je vous confie, Françoise, qui a une très mauvaise vue, très proche même de la cécité complète. Merci Notre-Dame de Lourdes d'intercéder pour elle.
3: Je veux dire merci à Notre-Dame de Lourdes pour le travail de ma petite fille. Elle a pu avoir son travail. Voilà, merci à Notre-Dame de Lourdes. Merci à tous.
4: Vierge Marie, Sainte Bernadette, je viens vous remercier pour la lueur d'espoir pour mon petit-fils. S'il vous plaît, faites que ça se concrétise. Merci.
5: Et du Fils et du Saint-Esprit. Amen. Chers pèlerins, soyez les bienvenus à Lourdes, en ce lieu de grâce où la Vierge Marie Immaculée est apparue 18 fois à Sainte Bernadette. En ce jour de la fête de Saint Augustin, nous confions à Notre-Dame de Lourdes tous les chrétiens d'Afrique du Nord. Nous prions aussi les uns pour les autres, afin de demander la grâce d'une authentique conversion à Jésus, seul sauveur des hommes. Nous prions aujourd'hui aussi avec les bénévoles de la cité Saint-Pierre. Nous méditons les mystères douloureux de la vie de notre Seigneur avec vous tous qui participez à cette prière par la télévision Catéo, par la radio et par le site internet du sanctuaire. Soutenus par la cohorte des saints, professons notre foi. Je crois en Dieu, le Père Tout-Puissant, Créateur du ciel et de la terre, et en Jésus-Christ, son Fils unique, notre Seigneur, qui a été conçu du Saint-Esprit et né de la Vierge Marie, a souffert sous Ponce Pilate, a été crucifié et mort, a été enseveli et descendu aux enfers. Le troisième jour est ressuscité des morts et monté aux cieux, est assis à la droite de Dieu, le Père Tout-Puissant, d'où il viendra juger les vivants et les morts. Je crois en l'Esprit Saint, à la Sainte Église catholique, à la communion des saints, à la rémission des péchés, à la résurrection de la chair, à la vie éternelle. Amen. Prions pour notre Saint-Père le Pape Léon, pour son prochain voyage en France, ainsi que pour toutes ses intentions. Notre Père qui es aux cieux, que ton nom soit sanctifié, que ton règne vienne, que ta volonté soit faite sur la terre comme au ciel. Je vous salue, Marie, pleine de grâce. Le Seigneur est avec vous. Vous êtes bénie entre toutes les femmes, et Jésus, le fruit de vos entrailles, est béni.
6: Sainte Marie, Mère de Dieu, priez pour nous pauvres pécheurs, maintenant et à l'heure de notre mort. Amen.
5: Je vous salue, Marie, pleine de grâce. Le Seigneur est avec vous. Vous êtes bénie entre toutes les femmes, et Jésus, le fruit de vos entrailles, est béni.
6: Sainte Marie, maintenant et à l'heure de notre mort. Amen.
5: Je vous salue, Marie, pleine de grâce. Le Seigneur est avec vous. Vous êtes bénie entre toutes les femmes, et Jésus, le fruit de vos entrailles, est béni.
6: Sainte Marie, Mère de Dieu, priez pour nous pauvres pécheurs, maintenant et à l'heure de notre mort. Amen.

0: Ô Marie conçue sans péché.
1: Priez pour nous qui avons recours à vous.
0: Premier mystère douloureux, l'agonie de Jésus. De l'évangile de Jésus-Christ selon saint Luc. En proie à la détresse, Jésus priait de façon plus ardente. Prions pour tous ceux qui sont angoissés, tous ceux qui ont peur face à la maladie ou face à un diagnostic incertain. Notre Père, qui es aux cieux, que ton nom soit sanctifié, que ton règne vienne, que ta volonté soit faite sur la terre comme au ciel.
1: Donne-nous aujourd'hui notre pain de ce jour. Pardonne-nous nos offenses, comme nous pardonnons aussi à ceux qui nous ont offensés. Et ne nous laisse pas entrer en tentation, mais délivre-nous du mal.
2: Amen. Je vous salue, Marie, pleine de grâce. Le Seigneur est avec vous. Vous êtes bénie entre toutes les femmes, et Jésus, le fruit de vos entrailles, est béni.
1: Sainte Marie, Mère de Dieu, priez pour nous pauvres pécheurs, maintenant et à l'heure de notre mort. Amen.
2: Je vous salue, Marie, pleine de grâce. Le Seigneur est avec vous. Vous êtes bénie entre toutes les femmes, et Jésus, le fruit de vos entrailles, est béni.
1: Sainte Marie, Mère de Dieu, priez pour nous pauvres pécheurs, maintenant et à l'heure de notre mort.
2: Je vous salue, Marie, pleine de grâce. Le Seigneur est avec vous. Vous êtes bénie entre toutes les femmes, et Jésus, le fruit de vos entrailles, est béni.
1: Sainte Marie, Mère de Dieu, priez pour nous pauvres pécheurs, maintenant et à l'heure de notre mort. Amen.
2: Je vous salue, Marie, pleine de grâce. Le Seigneur est avec vous. Vous êtes bénie entre toutes les femmes, et Jésus, le fruit de vos entrailles, est béni.
1: Sainte Marie, Mère de Dieu, priez pour nous pauvres pécheurs, maintenant et à l'heure de notre mort. Amen.
2: Je vous salue, Marie, pleine de grâce. Le Seigneur est avec vous. Vous êtes bénie entre toutes les femmes, et Jésus, le fruit de vos entrailles, est béni.
1: Sainte Marie, Mère de Dieu, priez pour nous pauvres pécheurs, maintenant et à l'heure de notre mort. Amen.
2: Je vous salue, Marie, pleine de grâce. Le Seigneur est avec vous. Vous êtes bénie entre toutes les femmes, et Jésus, le fruit de vos entrailles, est béni.
1: Sainte Marie, Mère de Dieu, priez pour nous pauvres pécheurs, maintenant et à l'heure de notre mort. Amen.
2: Je vous salue, Marie, pleine de grâce. Le Seigneur est avec vous. Vous êtes bénie entre toutes les femmes, et Jésus, le fruit de vos entrailles, est béni.
1: Sainte Marie, Mère de Dieu,
2: je vous salue, Marie, pleine de grâce. Le Seigneur est avec vous. Vous êtes bénie entre toutes les femmes, et Jésus, le fruit de vos entrailles, est béni.
1: Sainte Marie, Mère de Dieu, priez pour nous pauvres pécheurs, maintenant et à l'heure de notre mort. Amen.
2: Je vous salue, Marie, pleine de grâce. Le Seigneur est avec vous. Vous êtes bénie entre toutes les femmes, et Jésus, le fruit de vos entrailles, est béni.
1: Sainte Marie, Mère de Dieu, priez pour nous pauvres pécheurs, maintenant et à l'heure de notre mort. Amen.
2: Je vous salue, Marie, pleine de grâce. Le Seigneur est avec vous. Vous êtes bénie entre toutes les femmes, et Jésus, le fruit de vos entrailles, est béni.
1: Sainte Marie, Mère de Dieu, priez pour nous pauvres pécheurs, maintenant

0: Ô Marie conçue sans péché.
1: Priez pour nous qui avons recours à vous.
0: Deuxième mystère douloureux, la flagellation. De la première lettre de Saint Pierre. Accablé de souffrance, il ne menaçait pas. Prions pour les peuples qui souffrent de la guerre, de l'oppression, que les responsables des nations recherchent sincèrement la justice et la paix, de sorte que les logiques de domination cèdent la place à une authentique fraternité entre les peuples. Notre Père, qui es aux cieux, que ton nom soit sanctifié, que ton règne vienne, que ta volonté soit faite sur la terre comme au ciel.
1: Donne-nous aujourd'hui notre pain de ce jour. Pardonne-nous nos offenses, comme nous pardonnons aussi à ceux qui nous ont offensés. Et ne nous laisse pas entrer dans la tentation, mais délivre-nous du mal.
2: Amen.
3: Je vous salue, Marie, pleine de grâce. Le Seigneur est avec vous. Vous êtes bénie entre toutes les femmes, et Jésus, le fruit de vos entrailles, est béni.
1: Sainte Marie, Mère de Dieu, priez pour nous pauvres pécheurs, maintenant et à l'heure de notre mort. Amen.
3: Je vous salue, Marie, pleine de grâce. Le Seigneur est avec vous. Vous êtes bénie entre toutes les femmes, et Jésus, le fruit de vos entrailles, est béni.
1: Sainte Marie, Mère de Dieu,
3: je vous salue, Marie, pleine de grâce. Le Seigneur est avec vous. Vous êtes bénie entre toutes les femmes. Et Jésus, le fruit de vos entrailles, est béni.
1: Sainte Marie, Mère de Dieu, priez pour nous pauvres pécheurs, maintenant et à l'heure de notre mort. Amen.
3: Je vous salue, Marie, pleine de grâce. Le Seigneur est avec vous. Vous êtes bénie entre toutes les femmes. Et Jésus, le fruit de vos entrailles, est béni.
1: Sainte Marie, Mère de Dieu, priez pour nous pauvres pécheurs, maintenant et à l'heure de notre mort. Amen.
3: Je vous salue, Marie, pleine de grâce. Le Seigneur est avec vous. Vous êtes bénie entre toutes les femmes. Et Jésus, le fruit de vos entrailles, est béni.
1: Sainte Marie, Mère de Dieu, priez pour nous pauvres pécheurs,
4: maintenant et à l'heure de notre mort. Amen. Je vous salue, Marie, pleine de grâce. Le Seigneur est avec vous. Vous êtes bénie entre toutes les femmes, et Jésus, le fruit de vos entrailles, est béni.
1: Sainte Marie, Mère de Dieu, priez pour nous pauvres pécheurs, maintenant et à l'heure de notre mort. Amen.
4: Je vous salue, Marie, pleine de grâce. Le Seigneur est avec vous. Vous êtes bénie entre toutes les femmes, et Jésus, le fruit de vos entrailles, est béni.
1: Sainte Marie, Mère de Dieu, priez pour nous, pauvres pécheurs, maintenant et à l'heure de notre mort.
4: Amen. Je vous salue, Marie, pleine de grâce. Le Seigneur est avec vous. Vous êtes bénie entre toutes les femmes, et Jésus, le fruit de vos entrailles, est béni.
1: Sainte Marie, Mère de Dieu, priez pour nous, pauvres pécheurs, maintenant et à l'heure de notre mort.
4: Amen. Je vous salue, Marie, pleine de grâce. Le Seigneur est avec vous. Vous êtes bénie entre toutes les femmes, et Jésus, le fruit de vos entrailles, est béni.
1: Sainte Marie, Mère de Dieu, priez pour nous pauvres pécheurs, maintenant et à l'heure de notre mort.
4: Amen. Je vous salue, Marie, pleine de grâce. Le Seigneur est avec vous. Vous êtes bénie entre toutes les femmes, et Jésus, le fruit de vos entrailles, est béni.
1: Sainte Marie, Mère de Dieu, priez pour nous pauvres pécheurs, maintenant et à l'heure de notre mort. Amen.

0: Ô Marie conçue sans péché.
1: Priez pour nous, pauvres.
0: Troisième mystère douloureux, le couronnement d'épines. Du livre du prophète Isaïe. Par ses blessures, nous sommes guéris. Pour toutes les personnes, prions pour toutes les personnes qui attendent une guérison physique, morale ou spirituelle. Qu'à la prière de la Vierge Marie, elles reçoivent force et espérance au milieu de l'épreuve. Notre Père, qui es aux cieux, que ton nom soit sanctifié, que ton règne vienne, que ta volonté soit faite sur la terre comme au ciel.
2: Donne-nous aujourd'hui notre pardonne-nous nos offenses, comme nous pardonnons aussi à ceux qui nous ont offensés. Et ne nous laisse pas entrer en tentation, mais délivre-nous du mal.
3: Je vous salue, Marie, pleine de grâce, le Seigneur est avec vous. Vous êtes bénie entre toutes les femmes, et Jésus, le fruit de vos entrailles, est béni.
4: Sainte Marie, Mère de Dieu, priez pour nous pauvres pécheurs, maintenant et à l'heure de notre mort. Amen.
3: Je vous salue, Marie, pleine de grâce. Le Seigneur est avec vous. Vous êtes bénie entre toutes les femmes, et Jésus, le fruit de vos entrailles, est béni. Je vous salue, Marie, pleine de grâce. Le Seigneur est avec vous. Vous êtes bénie entre toutes les femmes, et Jésus, le fruit de vos entrailles, est béni.
4: Sainte Marie, Mère de Dieu, priez pour nous pauvres pécheurs, maintenant et à l'heure de notre mort. Amen.
3: Je vous salue, Marie, pleine de grâce. Le Seigneur est avec vous. Vous êtes bénie entre toutes les femmes, et Jésus, le fruit de vos entrailles, est béni.
4: Sainte Marie, Mère de Dieu,
3: je vous salue, Marie, pleine de grâce. Le Seigneur est avec vous. Vous êtes bénie entre toutes les femmes, et Jésus, le fruit de vos entrailles, est béni.
4: Sainte Marie, Mère de Dieu, priez pour nous pauvres pécheurs, maintenant et à l'heure de notre mort. Amen.
5: Je vous salue, Marie, pleine de grâce. Le Seigneur est avec vous. Vous êtes bénie entre toutes les femmes, et Jésus, le fruit de vos entrailles, est béni.
4: Marie,
2: Mère de Dieu, priez pour nous pauvres pécheurs, maintenant et à l'heure de notre mort. Amen.
5: Je vous salue, Marie, pleine de grâce. Le Seigneur est avec vous. Vous êtes bénie entre toutes les femmes, et Jésus, le fruit de vos entrailles, est béni.
4: Sainte Marie, Mère de Dieu, priez pour nous pauvres pécheurs, maintenant et à l'heure de notre mort.
5: Amen. Je vous salue, Marie, pleine de grâce, le Seigneur est avec vous. Vous êtes bénie entre toutes les femmes, et Jésus, le fruit de vos entrailles, est béni.
4: Sainte Marie, Mère de Dieu, priez pour nous, pauvres pécheurs, maintenant et à l'heure de notre mort. Amen.
5: Je vous salue, Marie, pleine de grâce, le Seigneur est avec vous. Vous êtes bénie entre toutes les femmes, et Jésus, le fruit de vos entrailles, est béni.
4: Mère de Dieu, priez pour nous pauvres pécheurs, maintenant et à l'heure de notre mort. Amen.
5: Je vous salue, Marie, pleine de grâce. Le Seigneur est avec vous. Vous êtes bénie entre toutes les femmes, et Jésus, le fruit de vos entrailles, est béni.
4: Sainte Marie, Mère de Dieu, priez pour nous pauvres pécheurs, maintenant et à l'heure

0: Ô Marie conçue sans péché,
1: priez pour nous qui avons recours à vous.
0: Quatrième mystère douloureux, le portement de croix de l'Évangile selon saint Marc. Si quelqu'un veut venir à ma suite, qu'il se charge de sa croix. Prions pour nous tous qui portons notre croix, que le Seigneur nous donne la force de continuer la route en croyant qu'il la porte avec nous. Notre Père, qui es aux cieux, que ton nom soit sanctifié, que ton règne vienne, que ta volonté soit faite sur la terre comme au ciel.
2: Donne-nous aujourd'hui notre pain de ce jour. Pardonne-nous nos offenses, comme nous pardonnons aussi à ceux qui nous ont offensés. Et ne nous laisse pas entrer en tentation, mais délivre-nous du mal.
3: Je vous salue, Marie, pleine de grâce. Le Seigneur est avec vous. Vous êtes bénie entre toutes les femmes, et Jésus, le fruit de vos entrailles, est béni.
4: Sainte Marie, Mère de Dieu, priez pour nous pauvres pécheurs, maintenant et à l'heure de notre mort. Amen.
3: Je vous salue, Marie, pleine de grâce. Le Seigneur est avec vous. Vous êtes bénie entre toutes les femmes, et Jésus, le fruit de vos entrailles, est béni.
4: Sainte Marie,
3: je vous salue, Marie, pleine de grâce. Le Seigneur est avec vous. Vous êtes bénie entre toutes les femmes, et Jésus, le fruit de vos entrailles, est béni.
4: Sainte Marie, Mère de Dieu, priez pour nous pauvres pécheurs, maintenant et à l'heure de notre mort. Amen.
3: Je vous salue, Marie, pleine de grâce. Le Seigneur est avec vous. Vous êtes bénie entre toutes les femmes, et Jésus, le fruit de vos entrailles, est béni.
4: Sainte Marie, Mère de Dieu, priez pour nous pauvres pécheurs, maintenant et à l'heure de notre mort. Amen.
3: Je vous salue, Marie, pleine de grâce. Le Seigneur est avec vous. Vous êtes bénie entre toutes les femmes, et Jésus, le fruit de vos entrailles, est béni.
4: Sainte Marie,
5: je vous salue, Marie pleine de grâce. Le Seigneur est avec vous. Vous êtes bénie entre toutes les femmes. Et Jésus, le fruit de vos entrailles, est béni.
4: Sainte Marie, Mère de Dieu, priez pour nous pauvres pécheurs, maintenant et à l'heure de notre mort. Amen.
5: Je vous salue, Marie pleine de grâce. Le Seigneur est avec vous. Vous êtes bénie entre toutes les femmes. Et Jésus, le fruit de vos entrailles, est béni.
4: Sainte Marie, Mère de Dieu, priez pour nous pauvres pécheurs, maintenant et à l'heure de notre mort. Amen.
5: Je vous salue, Marie pleine de grâce. Le Seigneur est avec vous. Vous êtes bénie entre toutes les femmes. Et Jésus, le fruit de vos entrailles, est béni. Je vous salue, Marie pleine de grâce. Le Seigneur est avec vous. Vous êtes bénie entre toutes les femmes. Et Jésus, le fruit de vos entrailles, est béni.
4: Sainte Marie, Mère de Dieu, priez pour nous pauvres pécheurs, maintenant et à l'heure de notre mort. Amen.
5: Je vous salue, Marie pleine de grâce. Le Seigneur est avec vous. Vous êtes bénie entre toutes les femmes, et Jésus, le fruit de vos entrailles, est béni.
4: Sainte Marie, Mère de Dieu, priez pour nous pauvres pécheurs, maintenant et à l'heure de notre mort.

0: Ô Marie conçue sans péché,
1: priez pour nous pécheurs, maintenant et à l'heure de notre mort.
0: Cinquième mystère lumineux, cinquième mystère douloureux, la crucifixion et la mort de Jésus. Sur la croix, le Seigneur Jésus s'écrie : mon Dieu, pourquoi m'as-tu abandonné ? Prions pour tous ceux qui désespèrent de la vie et du monde. Prions pour les défunts oubliés, anonymes, victimes de la guerre ou des catastrophes naturelles, particulièrement en ce moment au Népal. Notre Père, qui es aux cieux, que ton nom soit sanctifié, que ton règne vienne, que ta volonté soit faite sur la terre comme au ciel.
2: Donne-nous aujourd'hui notre pain de ce jour.
3: Pardonne-nous nos offenses, comme nous pardonnons aussi à ceux qui nous ont offensés. Et ne nous laisse pas entrer en tentation, mais délivre-nous du mal.
4: Amen.
3: Je vous salue, Marie, pleine de grâce. Le Seigneur est avec vous. Vous êtes bénie entre toutes les femmes. Et Jésus, le fruit de vos entrailles, est béni.
5: Sainte Marie, Mère de Dieu, priez pour nous pauvres pécheurs, maintenant et à l'heure de notre mort. Amen.
3: Je vous salue, Marie, pleine de grâce. Le Seigneur est avec vous. Vous êtes bénie entre toutes les femmes. Et Jésus, le fruit de vos entrailles, est béni.
5: Sainte Marie, Mère de Dieu, priez pour nous pauvres pécheurs, maintenant et à l'heure de notre mort. Amen.
3: Je vous salue, Marie, pleine de grâce. Le Seigneur est avec vous. Vous êtes bénie entre toutes les femmes. Et Jésus, le fruit de vos entrailles, est béni.
5: Sainte Marie, Mère de Dieu, priez pour nous pauvres pécheurs, maintenant et à l'heure de notre mort. Amen.
3: Je vous salue, Marie, pleine de grâce. Le Seigneur est avec vous. Vous êtes bénie entre toutes les femmes, et Jésus, le fruit de vos entrailles, est béni.
5: Sainte Marie, Mère de Dieu, priez pour nous pauvres pécheurs, maintenant et à l'heure de notre mort. Amen.
3: Je vous salue, Marie, pleine de grâce. Le Seigneur est avec vous. Vous êtes bénie entre toutes les femmes, et Jésus, le fruit de vos entrailles, est béni.
5: Sainte Marie, Mère de Dieu, priez pour nous pauvres pécheurs, maintenant et à l'heure de notre mort. Amen.
3: Je vous salue, Marie, pleine de grâce. Le Seigneur est avec vous. Vous êtes bénie entre toutes les femmes, et Jésus, le fruit de vos entrailles, est béni.
5: Sainte Marie, Mère de Dieu, priez pour nous pauvres pécheurs, maintenant et à l'heure de notre mort. Amen.
3: Je vous salue, Marie, pleine de grâce. Le Seigneur est avec vous. Vous êtes bénie entre toutes les femmes, et Jésus, le fruit de vos entrailles, est béni.
5: Sainte Marie, Mère de Dieu, priez pour nous pauvres pécheurs, maintenant et à l'heure de notre mort. Amen.
3: Je vous salue, Marie, pleine de grâce. Le Seigneur est avec vous. Vous êtes bénie entre toutes les femmes, et Jésus, le fruit de vos entrailles, est béni.
5: Sainte Marie, Mère de Dieu, priez pour nous pauvres pécheurs, maintenant et à l'heure de notre mort. Amen.
3: Je vous salue, Marie, pleine de grâce. Le Seigneur est avec vous. Vous êtes bénie entre toutes les femmes, et Jésus, le fruit de vos entrailles, est béni.
5: Sainte Marie, Mère de Dieu, priez pour nous pauvres pécheurs, maintenant et à l'heure de notre mort. Amen.
3: Je vous salue, Marie, pleine de grâce. Le Seigneur est avec vous. Vous êtes bénie entre toutes les femmes, et Jésus, le fruit de vos entrailles, est béni.
5: Sainte Marie, Mère de Dieu, priez pour nous pauvres pécheurs,
0: maintenant et à l'heure de notre mort. Amen.

0: prions. Heureux de nous trouver sous la protection de Marie, la Vierge très sainte, nous te prions, Dieu Tout-Puissant, fais que sa maternelle intercession nous délivre de tout mal sur la terre et nous conduise aux joies éternelles dans le ciel par Jésus le Christ, notre Seigneur.
1: Amen.
0: Le Seigneur soit avec vous.
1: Et avec votre esprit.
0: Et que Dieu Tout-Puissant vous bénisse, le Père et le Fils et le Saint-Esprit.
1: Amen.
0: Notre-Dame de Lourdes.
1: Priez pour nous.
0: Notre-Dame de Lourdes.
1: Priez pour nous.
0: Notre-Dame de Lourdes.
1: Priez pour nous.
0: Sainte Bernadette.
1: Priez pour nous.
0: Saint Augustin.
1: Priez pour nous.

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Pour fêter sa majorité, le Festival de musique ancienne des Richeurs de l'Aréole a choisi d'explorer ce qu'il y a de plus impalpable et pourtant de plus vital. Que serait en effet la partition sans le souffle qui lui redonne vie et l'élève vers les voûtes? Après Contemplation en 2023 ou Les Passions en 2025, c'est donc le souffle que Jean-Christophe Candeau, fondateur et directeur artistique du Festival de musique ancienne Les Richeurs de l'Aréole, a choisi comme fil conducteur. Souffle de vie, souffle du chantre, de la Corse sauvage aux polyphonies d'Espagne, c'est l'âme de l'Europe ancienne qui habitera le magnifique patrimoine de l'Aréole qui, du 25 au 27 septembre, deviendra ainsi le poumon d'une mémoire retrouvée, un vent léger qui traverse les siècles.

0: Jean-Christophe Candeau, bonjour.
1: Bonjour, Aude.
0: Merci de venir passer cette heure en notre compagnie pour nous parler de ce magnifique festival qui fête sa majorité cette année. Il m'a semblé que pour nous remplir les poumons avant cette édition qui fête le souffle, ce De Profundis en faux bourdon de Jean Dumoulin, extrait de l'enregistrement que Vox Cantoris a consacré à Certon, Requiem à la Sainte-Chapelle, était de bon augure. Qu'en pensez-vous ?
1: Oui, parce qu'il faut, il faut du souffle,
0: voilà,
1: effectivement, pour chanter un texte, la psalmodie, hein, c'est dire un texte en le chantant. Hein. Et ici, on entend ce qu'on appelle un faux bourdon, c'est-à-dire quatre voix qui se superposent. C'est une polyphonie des plus simples, syllabiques. Mais qui retentit dans cette église Saint-Pierre de l'Aréole, cet ancien prieuré bénédictin.
0: Exactement. Et alors, nous allons justement démarrer cette émission par situer un petit peu, pour ceux de nos auditeurs qui ne connaîtraient pas ce bijou patrimonial, parce que ce festival qui atteint, comme je le disais, sa majorité, qui va fêter sa 18e édition cette année, s'est ancré à l'Aréole, dans un environnement patrimonial assez exceptionnel. Et c'est souvent le cas lorsqu'un événement culturel naît, un festival ou un autre événement culturel, c'est souvent lié comme ça à cette jonction de patrimoine matériel et immatériel dans un lieu parfois exceptionnel. Et il se trouve que c'est le cas à l'Aréole, qui est cette ville labellisée
1: Ville d'art et d'histoire,
0: voilà, dans le sud-est de la Gironde, en Nouvelle-Aquitaine, sur les bords de la Garonne.
1: Oui, et d'ailleurs,

Il y a une autre ville en Gironde qui est labellisée, c'est Bordeaux. Donc on a deux villes à l'extrême, hein, Bordeaux et La Réole, donc qui est en sud Gironde, dans l'entre-deux-mers, hein, c'est l'arrière-pays bordelais. Alors La Réole qui vient du latin regula, qui fait référence à la règle de Saint-Benoît. Puisque La Réole, au départ, il y a un prieuré, un immense prieuré bénédictin, où est mort martyr Saint-Abbon. Et effectivement, La Réole, aujourd'hui, est riche d'un patrimoine bâti incroyable. Donc il y a le prieuré, mais il y a aussi le plus ancien hôtel de ville de France, un cadeau de Richard Cœur de Lion à la ville, rien que ça. Et puis, dans toutes les ruelles, il y a une histoire multiséculaire. Et quand je suis arrivé en 2007 à La Réole avec Vox Cantoris, hein, puisque je dirige l'ensemble Vox Cantoris, mais on en parlera tout à l'heure, oui, j'ai eu cette vision claire que ce patrimoine bâti, il avait besoin de rayonner à l'extérieur. Et pour qu'il rayonne à l'extérieur, il fallait l'animer. Et la meilleure chose, c'était de créer un festival de musique lié à l'histoire, bien sûr, lié au patrimoine. Alors les riches heures, pourquoi les riches heures de La Réole? Parce que ce festival de musique ancienne est une enluminure sonore. Elle n'est là que pour dire venez, venez à La Réole pour voir la beauté. La beauté de ce patrimoine. Voilà, l'enluminure est simplement dans les livres d'heures, hein, que vous connaissez. On voit ces magnifiques textes enluminés. Eh bien, l'enluminure est juste là pour dire que le texte est important. Voilà. Et l'enluminure attire notre regard et bien sûr, nous voyons les textes. Alors, ce sont des textes bibliques, hein, dans les livres d'heures. Eh bien, oui. D'ailleurs, le label Ville d'Art et d'Histoire, un des cahiers des charges importants pour ce label, c'est l'animation du patrimoine. Alors, le festival y contribue pour sa part.

0: Paella d'Italio, interprété par l'ensemble Accompagnia, placé sous la direction de Jérôme Casalonga, qui est son fondateur. C'est extrait d'un enregistrement que l'ensemble a fait, qui s'appelle Accompagnia in concerto, Accompagnia en concert. Et cet ensemble, en fait, va donner le coup d'envoi du festival le vendredi 25 septembre à 20h30 en l'église de Gironde-sur-Dreau, et avec un programme que l'on peut intituler dans la thématique du souffle de cette année, le souffle de l'île de beauté, polyphonie corse d'hier et d'aujourd'hui. Alors, il y a plusieurs choses très intéressantes à signaler avec cet ensemble. D'abord, les chanteurs jouent également de certains instruments, hein, puisque les chanteurs jouent également du violon, de la guitare, de la clarinette. Mais surtout, je voudrais démarrer, Jean-Christophe Candeau, par le fait qu'il me semble qu'il y a un vrai point commun entre cet instrument, la démarche de cet instrument et la vôtre, celle de Vox Cantoris. C'est en fait cette envie de révéler la richesse des modes anciens et d'ancrer ce chant à la fois dans la modernité, mais aussi dans l'histoire, dans son histoire, en fait.
1: Oui, c'est une large question. Nous avons ici un patrimoine oral. Alors, bien sûr, c'est du chant corse. Donc, le public, en général, est très touché par le chant corse. Mais derrière ces quelques notes, parce qu'il y a une mélodie centrale, et pourtant cette mélodie est fleurie par la voix. Je vais reprendre l'image de l'enluminure dont on a parlé, ce chant que l'on a entendu vient bien illustrer le thème du souffle. Parce que il y a toujours cette difficulté aujourd'hui entre ce que l'on appelle l'écrit, ce qui est écrit, et ce qui est oral. C'est-à-dire ce qui ne peut pas se dire, qui ne peut pas s'écrire, mais qui s'apprend en le transmettant de maître à élève, élève qui va devenir un maître. Voilà. Ici, nous sommes dans la transmission. Et pour moi, c'est très important quand je travaille ces répertoires de la musique ancienne, du Moyen Âge, de la Renaissance, du Baroque. C'est de voir comment cette musique a été transmise.
0: Mais vous travaillez à partir de manuscrits, de textes que vous retrouvez, oui, dans les bibliothèques, des couvents, par exemple. Mais vous avez un support.
1: Voilà.
0: Avec Vox Cantoris.
1: On a un chemin qui est balisé. Pour prendre une autre image que Marcel Pérez, le fondateur de l'ensemble Organum, reprend régulièrement, c'est nous avons une photo en noir et blanc. Voilà, imaginez, on a une photo en noir et blanc, comme aujourd'hui, on a des films en noir et blanc des anciennes guerres. Et on va les coloriser. Mais pour les coloriser, il faut savoir, si je reprends l'image de la photo, à quel moment de l'année on a pris la photo, si c'est au printemps, à l'été. Ben la couleur, par exemple, des feuilles n'est pas la même, vous voyez. Toutes ces nuances, eh bien, on va les chercher dans les traités, on va les chercher dans les témoignages qui nous sont parvenus. Et il existe encore aujourd'hui des traditions vivantes qui ont transmis un art du chant. Et là, avec le chant corse, donc c'est bien au-delà de chant corse, mais là on a un véritable patrimoine vivant qui se transmet oralement. C'est aussi pour remercier tous ces transmetteurs, tous ceux qui font perdurer ces traditions, parce que grâce à elles, on a des pistes de compréhension de comment, au XVIe siècle, au XVIIe siècle, on abordait le son. Avec quelle énergie le chanteur mettait pour faire vivre le son, pour faire vivre la note. Et là, on l'a bien entendu, hein, chaque note est magnifiée, est augmentée. voyez. Alors aujourd'hui, là, quand on a des partitions modernes, on vous dit tout. On vous dit
0: le rythme, les nuances.
1: Voilà. Donc bon, voilà. Et puis après, sur
0: on a très peu de liberté en fait. En plus.
1: En tout cas, voilà, après sur France Musique, le dimanche après-midi, il y a des écoutes comparées, oui. Et puis on va dire, oui, mais là, il est allé un peu plus vite que ce que le compositeur avait. Voilà. Là, imaginez qu'on fasse une écoute comparée, par exemple, de Polyphonie Renaissance, on serait très embêté.
0: Bien sûr.
1: On serait très embêté. Oui. Mais par contre, voilà, ce qui est intéressant, pour moi, et surtout pour le festival, oui, c'est un lieu où nous diffusons la musique, où nous diffusons la beauté, mais c'est aussi un lieu de réflexion, un lieu pour se poser et pour réfléchir, et notamment sur la question de la musique, cet art majeur de la musique dans la vie des hommes. Voilà, c'est tout cela, c'est à ces questions-là que nous tentons de répondre.

0: Vous écoutez RCF Notre-Dame et l'été des festivals aujourd'hui est consacré à la 18e édition du Festival de musiques anciennes Les Régisseurs de l'Aréole et je reçois pour ce faire son créateur, fondateur et directeur artistique Jean-Christophe Condot qui est également le directeur de l'ensemble Vox Cantoris qui est l'ensemble qui porte ce festival depuis le début, en fait,
1: voilà,
0: depuis le tout
1: créé,
0: début, qu'il
1: oui.
0: a créé et qui en assure bien entendu la direction et la bonne tenue. Alors, nous étions toujours avec cet ensemble Accompagna dont nous parlons depuis tout à l'heure, Jean-Christophe Condot. Cette fois-ci, ce que nous avons entendu, c'est le Sanctus qui est extrait de la Messa di Santa Monza et qui est extrait d'un enregistrement qui est entièrement consacré à cette messe. Et alors, c'est très intéressant parce que, en fait, le festival, c'est un festival de musiques anciennes, mais ça, c'est une création contemporaine. Et effectivement, nous sommes tout à fait dans ce dont vous parliez tout à l'heure, sur cette lignée ininterrompue de transmission de la musique et de création, en fait.
1: Oui, on met un éclairage sur toutes ces musiques contemporaines qui s'inscrivent dans cette lignée, dont les racines plonge dans l'histoire de la musique. Il y a d'autres musiques contemporaines qui veulent s'en affranchir, justement, et le public ne réagit pas de la même manière, justement. Enfin, ça, c'est un grand débat. Donc, peut-on aujourd'hui composer une musique d'aujourd'hui, mais en ayant tout ce... tout ce bagage derrière soi de l'histoire de la musique et c'est un, en fait c'est un éternel recommencement, mais on n'invente pas, en fait on n'invente rien, vous voyez,
0: on n'invente rien, on vient de quelque part et la musique en est l'illustration parfaite.
1: C'est comme dans d'autres domaines, dans notre époque moderne, on s'est aperçu que une religieuse au XIIe siècle, avait proposé de prendre telle plante pour tel mot, etc. Comme Hildegard de Bingen, par exemple, qu'on a redécouvert à notre époque moderne. Donc, on en a besoin. Et puis, en fait, l'idée aussi, c'est de décloisonner les temps de la musique. Vous voyez, on parle du Moyen Âge, on parle de la Renaissance, mais c'est de la musique, je dirais, point. Et la musique, qu'est-ce que c'est ? C'est du son. Et le son, c'est fait pour quoi ? C'est pour l'oreille. Donc, en fin de compte, je sais que, des fois on me dit « Ah, mais... le festival, c'est pour un certain public. » Non, c'est pour tout le public. Et j'invite ceux qui n'ont jamais entendu ces musiques du XIVe siècle, comme on entendra cette année, jusqu'au XXIe siècle. Vous vous rendez compte, on va embrasser 7 siècles de musique cette année. Mais venez. Venez parce que vous découvrirez les racines du jazz. Vous découvrirez comment l'homme du passé considérait la musique non pas comme une science du son, mais une science mathématique, une science des proportions, une science du nombre. Vous voyez, donc tout ça, c'est bien de se le rappeler. Et de savoir où est-ce qu'on met les pieds quand on parle de musique.
0: Alors, il y a une chose très intéressante. Le lendemain de ce concert de l'ensemble Accompagna, qui, lui, aura donc lieu le 25 au soir, le vendredi 25 septembre, le lendemain, entre 10h et 12h30, le lendemain matin, le samedi 26 septembre, vous proposez un atelier chant ouvert à tous, qui est une initiation au chant corse. Moi, je trouve que c'est une idée géniale.
1: Alors, écoutez, oui, c'est une idée qui a jailli l'an dernier, parce que devant les difficultés économiques, on avait dû malheureusement annuler un concert. Et on l'a remplacé par un atelier avec Vox Cantoris, mais vraiment, c'était quasiment improvisé. Donc en fait, c'était une répétition publique, mais dans laquelle j'invitais les gens à participer. Alors bon, on chantait du faux bourdon, c'était pas très compliqué, mais ils ont été, ça a eu un succès fou. Et donc on s'est dit, Oui, ce serait intéressant de poursuivre cette expérience. Et puis là, on avait Jérôme, Jérôme Casalonga, qui est un merveilleux pédagogue. Et donc, on a proposé 2h30, parce que voilà, il faut un peu de temps pour s'installer dans un son qui n'est pas le nôtre. On propose ça cette année. C'est une nouveauté. C'est une des grandes nouveautés du festival.
0: Une des nouveautés, voilà, on va en égrener plusieurs, parce qu'il y a pas mal de nouveautés cette année pour cette 18e édition de ces riches heures de l'Aréole.

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1: 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Alors Jean-Christophe Condot, je ne suis pas en train de vous faire une déclaration en direct, je suis désolée, mais ce sont en fait les deux premières strophes du poème « Par le regard » qui donne son nom à cet ensemble, et poème que l'on doit donc à Guillaume Dufay, qui était compositeur et poète de la Renaissance, qui a assuré cette transition un peu entre le style médiéval et celui de la Renaissance, et en fait un ensemble a pris ce nom, Par le regard, ensemble qui est programmé dans le cadre du festival le samedi 26 septembre à 16h30 dans l'église Notre-Dame de Lorette à Saint-Michel-de-la-Pujade. Nous allons en parler de ce lieu absolument extraordinaire. Voilà, et donc les instruments que nous avons entendus aussi ne sont pas des instruments qu'on entend très très couramment, hein, la chalmie, la bombarde, la trompette à coulisses, ça n'est pas courant.
2: Alors non, ce n'est pas courant et ça fait du bruit. Hein.
1: Ça fait du bruit, effectivement.
2: Oui, alors cet ensemble Par le regard, c'est un ensemble qui a été choisi dans le cadre de ce que l'on appelle les concerts tremplins. C'est-à-dire qu'on a reçu une vingtaine de propositions de jeunes ensembles de moins de 3 ans pour illustrer le souffle. Donc c'était ou un ensemble d'instruments avant ou par la voix. Et donc nous avions choisi, il y a quelques mois, Par le regard. Et puis, au fur et à mesure, on s'est dit qu'il pourrait présenter ces instruments dont vous venez de parler aux enfants, aux jeunes collégiens, aux lycéens. Donc ils vont passer 2 jours entiers rencontrer toute cette jeunesse pour leur présenter et leur faire entendre ces instruments incroyables. Maximiser leur présence, ils vont aussi donner une aubade sur la place de l'église juste avant le concert de Dulci Jubilo le samedi soir. Et puis ils vont accompagner aussi une visite de la ville. Donc ce sera une visite de la ville en musique le dimanche après-midi.
1: Alors de la ville de l'Aréole.
2: De la ville de l'Aréole.
1: Parce que là le concert est à Saint-Michel-de-la-Pujade, on va en dire un mot.
2: Voilà,
1: parce que c'est
2: un lieu exceptionnel. Alors donc, oui, pour ceux qui ne connaîtraient pas, là on est en bout de département. Hein, là, on est en bout de département et il y a un sanctuaire
1: extraordinaire.
2: Voilà, un sanctuaire extraordinaire avec une crypte,
1: une ancienne église, une plus récente un petit peu au-dessus.
2: Voilà.
1: Enfin, une crypte, et voilà, sur une source.
2: Sur une source,
1: miraculeuse qui soigne notamment les yeux. Après, l'apparition de la Vierge, en fait, et de jeunes pâtres on a trouvé cette statue.
2: Voilà.
1: Et cette statue, elle a une histoire extraordinaire parce qu'elle a été perdue et elle revient toujours sur le lieu de la source.
2: Voilà. Voilà. Et oui, c'est un lieu magnifique. Il y a eu des travaux accomplis là, ces derniers mois et elle a été inaugurée. Et on va pouvoir, parce qu'il y a quelques années, on pouvait programmer encore des concerts. On a entendu Hildegarde, on a entendu du chant grec melkite avec le père Joseph Farmé. Voilà. Et donc, on est très heureux que maintenant, voilà, les travaux sont terminés et on va pouvoir entendre cette musique voilà, dans un écrin extraordinaire. Et là, avec Par le regard, eh bien, vous le disiez, c'est le début du XIVe siècle, avec Dufay, qui va créer une nouvelle musique pour nous faire rentrer dans ce qu'on appelle la Renaissance. Voilà, hein, c'est tout ce répertoire franco-flamand. Donc, qui vient de l'Ars Nova, cette époque où on découvre que le temps peut se diviser en instants, hein, et donc on va jouer avec la rythmique, hein, surtout, voilà, avec le temps qui se décompose, et puis et l'harmonie et la mélodie qui nous vient de l'Italie, et bien tout cela va nous donner la musique de la Renaissance.

0: Alors, vous êtes bien sur RCF Notre-Dame. L'été des festivals aujourd'hui est consacré à la 18e édition du Festival des Riches Heures de l'Aréole qui se tiendra du 25 au 27 septembre prochain. Toujours le dernier week-end de septembre, c'est une tradition, voilà. Et le public y est très fidèle. C'est un très beau festival à venir découvrir dans la belle ville de l'Aréole, dans le sud-est de la Gironde. Alors, Jean-Christophe Candeau, ce psaume 50, Miserere, pitié pour moi, mon Dieu, dans ton amour, dans cette version célébrissime d'Allegri que nous venons d'entendre, en fait, figure au programme d'un très beau concert qui sera donné le samedi 26 septembre à 20h30 en l'église Saint-Pierre de l'Aréole, dont nous avons parlé tout à l'heure dans cette introduction, dans ce très beau lieu, par l'ensemble d'Ulti Jubilo que nous venons d'entendre dans ce court extrait de ce Miserere d'Allegri. Un très bel ensemble dont je vais dire tout de suite un petit mot. Hein, c'est Christopher Gibert qui l'a créé et qui le dirige. Il l'a fondé en 2013 à Toulouse. Il est également compositeur et c'est très intéressant parce que dans sa manière de composer les programmes, on sent cette patte de compositeur également. Et ce pont dont on parle tous les deux depuis tout à l'heure, depuis le début de cette émission, hein, entre ces compositeurs de plusieurs siècles qui se suivent en fait.
1: Ce programme, c'est une commande que j'ai faite à Christopher en lui demandant de mettre en miroir le Miserere d'Allegri avec des œuvres d'Arvo Pärt. Parce que, cette année, nous fêtons le 40e anniversaire du premier concert en France d'un programme consacré aux œuvres du compositeur estonien que maintenant vous connaissez bien, Arvo Pärt, hein, qui a plus de 90 ans.
0: Je crois 92 ou 94, oui, quelque chose comme ça.
1: Et donc, c'est lui rendre hommage. Et puis, c'est une musique et qui est éminemment ancrée dans la musique ancienne et dans ce grand répertoire vocal, le Miserere d'Allegri qui était chanté donc à la chapelle Sixtine le Mercredi Saint. Qui ne devait pas sortir de la chapelle Sixtine.
0: Qui est sorti finalement.
1: qui est sorti finalement, pour notre bonheur à
0: Exactement.
1: Tous. Qui était chanté a cappella, hein, c'est ce que l'on a entendu, donc sans accompagnement, donc la voix seule. Hein, voilà. Donc on va entendre ces œuvres et puis d'autres œuvres. Il y aura aussi il y aura même une œuvre contemporaine qui a été composée en l'honneur d'Arvo Pärt et il y aura même aussi une composition de Christopher qui va donner pour la première fois. Ce programme vient magnifiquement illustrer le souffle créateur, voyez, qui renouvelle, qui ne renouvelle mais sans rompre. Vous voyez, sans rompre. Voilà, on peut. Voilà, c'est aussi une réflexion philosophique. Hein, on peut s'inscrire dans une tradition. Ce n'est pas un vilain mot. Hein, et je dis même dans l'Église, ce n'est pas un vilain mot. La tradition avec un grand T, pas la mienne, mais avec un grand T, on peut s'inscrire dans la tradition. Et d'ailleurs, pour ceux qui connaissent les actes du Concile Vatican II, Paul VI, dans un discours, le disait bien. Si vous êtes bien ancré dans la tradition, alors il n'y a pas de souci. On peut composer des musiques nouvelles, mais qui sont ancrées dans la tradition. Et donc, elles ne vont pas dépareiller, vous voyez.
0: C'est probablement d'ailleurs l'une des raisons du formidable succès de la composition actuelle pour la voix et qui s'inscrit justement dans cette tradition dont vous parlez.
1: Oui.
0: Et par rapport à la composition instrumentale, peut-être à la, il y a,
1: oui.
0: je crois qu'il y a là un écart en fait qui est très important. Et il y a des compositeurs formidables actuellement qui composent des œuvres pour la voix qui font du bien au public, qui font du bien aux chanteurs qui les chantent et qui sont reprises et qui maintenant s'inscrivent dans un répertoire qui devient un répertoire quasiment classique au sens noble du terme. Et je crois qu'on le doit justement au fait qu'on sent cette tradition en fait.
1: Oui, alors elle est de toutes sortes. Pour parler du festival, qu'est-ce qu'il peut apporter de nouveau par rapport à d'autres festivals? Figurez-vous que pour les 10 ans, si je me souviens bien, pour les 10 ans du festival, nous avions commandé un programme où on entendait le quatuor pour la fin du temps d'Olivier Messiaen avec
0: Hildegard
1: von Bingen. Ouais, parce que
0: absolument.
1: Il m'était apparu que ces deux personnalités étaient fascinées par l'au-delà. Éclair sur l'au-delà, une des compositions de Messiaen, sur voilà, les réalités des corps agiles, de la lumière, de la joie éternelle. Eh bien, je les ai réunis et j'ai proposé à Ophélie Gaillard, je me souviens très bien, de faire dialoguer le quatuor pour la fin du temps avec des chants d'Hildegard. Et à la fin, Ophélie m'a dit, c'est la première fois que la musique de Messiaen fonctionne avec une autre musique. Parce que très souvent, on joue ce quatuor avec d'autres quatuors et ça ne fonctionne pas. Et là, alors, en fait, qu'est-ce qui fonctionnait ? La modalité. Voilà, la modalité. Vous voyez, on parle de tradition. Là, la modalité, là, c'était pas le chant grégorien ou autre, mais c'était la modalité. Et ça a fonctionné extraordinairement bien.

0: Et puis, dimanche 27 septembre à 16h, en clôture du festival et en l'église Saint-Pierre de l'Aréole, il y aura l'émotion pure du dernier souffle, celui d'un chef-d'œuvre endormi depuis 4 siècles, le Requiem à 8 voix de Sébastien Lopez de Velasco, ressuscité pour nous dans l'éclat de sa recréation mondiale par l'ensemble Vox Cantoris. Et pour introduire ce concert, vous avez souhaité, Jean-Christophe Candeau, nous faire entendre à l'instant l'ensemble, la Grande Chapelle, placée sous la direction d'Albert Recassens, dans cette introïte du Requiem de Victoria, qui a précédé Velasco dans le même couvent où il est mort en 1611.
1: Voilà, alors c'est la dernière grande œuvre de Victoria en 1603, et cette œuvre est une œuvre de circonstance, puisqu'il l'a modelée, composée pour les obsèques de la reine Marie d'Autriche, l'impératrice Marie d'Autriche. Et à cette époque-là, effectivement, il est organiste dans un couvent royal des Clarisses des Chaussées, qui est un couvent où ont vécu des reines, des princesses de la famille royale, notamment la branche des Habsbourg. Hein, et aujourd'hui, nous connaissons surtout Victoria. Et surtout ce requiem qui était le sommet, à son époque, le sommet de l'art musical. Et ce requiem, c'est vraiment, oui, c'est le haut de la pyramide. Et Victoria est célébré partout, hein, sur la péninsule ibérique. Il meurt en 1611 dans ce couvent. Et sept ans plus tard, va être nommé un maître de chapelle qui s'appelle Sébastien Lopez de Velasco, qui va reprendre un requiem qui avait été composé quelques années auparavant par un de ses prédécesseurs, un requiem à 12 voix pour 3 chœurs. Donc, hein, réparti 4 voix, 3 fois 4, hein, 4 voix par chœur. Et il va le réduire pour des raisons économiques, puis pour des raisons de place, parce que j'ai visité ce couvent, l'église n'est pas grande, bien qu'il y ait deux orgues. Et il y a bien 2 lieux distincts où étaient placés les 2 chœurs. Donc, on va réveiller une musique extraordinaire, un chef-d'œuvre, puisque ce requiem de Velasco n'est connu de personne, sauf des musicologues. Mais alors, il s'inscrit dans la continuité de la musique de Victoria, mais elle est d'un nouveau genre. Et d'ailleurs, dans les textes introductifs des huit livres, donc un pour chaque voix. Donc là, on est passé du livre de Lutrin sur lequel on a imprimé le requiem à 6 voix de Victoria. Donc les chantres étaient réunis autour d'un lutrin. Et là, c'est un nouveau genre où on va introduire ce qu'on appelle la polychoralité. Là, vous avez entendu les 8 voix qui chantent tous ensemble. Tandis qu'avec Velasco, il va introduire la polychoralité. Donc 2 chœurs qui vont dialoguer ensemble et de temps en temps vont chanter ensemble. Et c'est pour cela qu'on va imprimer, en 1628, on va imprimer ces 8 livres. Et figurez-vous que j'ai été mis en contact avec cette musique, non pas en Espagne, mais à Puebla, au Mexique. On m'avait commandé un requiem qui soit issu du fond de la cathédrale de Puebla. C'était l'Alliance française voilà, qui m'avait commandé là, de trouver un requiem qui n'avait jamais été donné, tiré donc du fond. Alors, donc on avait scruté le catalogue des œuvres, hein, le catalogue des œuvres, hein, de ce fond. Et puis j'ai vu qu'il y avait 2 livres. La collection n'est malheureusement pas complète. 2 livres, des musiques de Sébastien Lopez de Velasco qui avaient été imprimées à Madrid. Et c'est comme cela que ma curiosité allant, parce que je me suis rendu compte que le seul lieu où on pouvait trouver les 8 livres était à Madrid, à la Bibliothèque nationale d'Espagne, où on a la collection complète. Mais il y a 12 lieux dans le monde, alors surtout en Espagne, mais aussi en Amérique latine, au Guatemala, Pérou et Mexique, où on trouve ces œuvres de Velasco. Et donc nous allons redonner ce primo baroque, ce premier baroque. Vous vous rendez compte, on est en 1628 en Espagne, alors qu'en 1610, en Italie, Monteverdi a déjà composé. Voilà. Donc c'est deux courants, deux philosophies très différentes entre l'Italie et l'Espagne. Donc là, c'est une plongée dans un monde, bien sûr, qui a disparu. Et pour conclure mon propos autour de ce requiem, ce n'est pas un requiem de circonstance comme celui de Victoria, mais c'est un requiem qui a été chanté pour les anniversaires de chaque année pour la mort de Marie d'Autriche et d'autres princesses, notamment la fondatrice du couvent, qui demandait que chaque année, le 3 novembre, donc le lendemain du jour des morts, le 3 novembre, on chante un requiem avec les sœurs qui sont, elles, cloîtrées, mais on pouvait entendre leur chant à travers une grille. Alors, on ouvrait des portes, on ne les voyait pas. Mais
0: comme au Carmel.
1: Voilà. Et donc, on a le chœur haut avec les sœurs qui chantent le plein chant, et en bas, on a les chapelains qui chantent ces musiques à 8, 10, 12 voix.
0: Bon, j'imagine que l'ensemble Vox Motori sera bien réuni, tous ensemble.
1: Alors, c'est une première, puisque nous sommes 18 sur scène.
0: Oui, c'est beaucoup.
1: Donc, on a reconstitué le chœur comme il était très probablement, enfin, suivant les indications que l'histoire nous a transmises. Donc, on est à 2 par voix, et plus le basson, que l'on a entendu avec Victoria, le basson, qui est l'instrument emblématique de cette musique hispanique, et le cornet.
0: Merci infiniment Jean-Christophe Cando, il faut déjà nous quitter. Ce concert magnifique, ça sera dimanche 27 septembre à 16h. À 16h, c'est le concert de clôture du festival en l'église Saint-Pierre de l'Aréole. Vous trouverez toutes les informations sur le site des régisseurs de l'Aréole, Festival de musique ancienne. Vous avez absolument tout, et je pense que ce sera beaucoup plus simple d'aller voir tout cela sur le site. Merci infiniment. Nous nous quittons avec un enregistrement de Vox Cantoris. Vous avez sélectionné pour nous le Sanctus du Requiem d'Heredia.
1: Voilà, 1646, en Italie, un maître de chapelle à Rome, une magnifique partition que j'avais trouvée à l'abbaye de Royaumont.

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1: Bonjour à toutes et à tous, bienvenue dans En direct de chez vous. Chose promise, chose due, nous nous retrouvons pour cette semaine encore au château de La Rochefoucauld, cette perle de Langoumois, en compagnie de Madame Michèle de La Rochefoucauld, la propriétaire du château, et de Jérôme Alcuvilla, antiquaire et expert. Jérôme, on va commencer par vous et nous allons continuer la visite. Nous avons monté d'un étage par cette très bel escalier et arrivé dans cette galerie dessinée par Léonard de Vinci. Et nous avons pénétré dans une autre bibliothèque, un peu moins impressionnante, mais presque plus intime.
2: Oui, c'est vrai.

0: a épousé François VIII de La Rochefoucauld. Et on les retrouve donc sur ce tableau. C'est d'ailleurs assez amusant parce que tous les personnages ont un petit numéro qui permet de les identifier. Et donc, vous avez ici au centre Madeleine Charlotte Letellier, donc, qui a épousé François VIII de La Rochefoucauld, qui est ici. Alors, ce tableau a un double intérêt. C'est que des photos de famille, des portraits de famille comme ça sont assez rares à l'époque. Et en plus, c'est un tableau de Jean Cottel. Jean Cottel est un des grands peintres de l'époque Louis XIV, auquel on doit notamment la fameuse galerie des Cottel à Versailles, au Grand Trianon. Et ce tableau a été prêté à plusieurs reprises, d'ailleurs, au château de Versailles, pour des expositions autour des jardins et autour de Jean Cottel, ce qui donne une valeur supplémentaire à ce tableau et à son intérêt, puisqu'il est remarqué et connu donc des grands musées et des grands conservateurs. D'ailleurs, on a plusieurs tableaux dans cet esprit-là à La Rochefoucauld qui intéressent les commissaires d'exposition, puisqu'aujourd'hui, actuellement, le portrait de François VI, l'auteur des Maximes, peint par Mignard, a été prêté par la famille La Rochefoucauld au musée Carnavalet dans le cadre de l'exposition sur Madame de Sévigné.
1: Voilà. Donc, que l'on peut voir.
0: Il reviendra bientôt, vous pourrez le voir à La Rochefoucauld, mais pour l'instant, vous pouvez aller le voir aussi à Carnavalet.
1: Au centre de Paris.
0: Au centre de Paris, voilà.
1: Alors, ce qui me parle, j'allais dire, c'est qu'au fond, on aperçoit ce château qui a disparu, comme vous le disiez, donc on l'oublie pour l'instant. On a la rivière qui passe au pied. Et puis, vraiment en premier plan, c'est vraiment la photo de famille. Hein. C'est vraiment la photo de famille. On imagine presque l'appareil photo posé. Attention, souriez. Ça va être à nous. Mais puisque nous sommes au château pour cette visite un peu particulière, depuis la semaine dernière, où on découvre aussi le mobilier et aussi les tenues. Alors, les gens n'ont pas l'image. Vous dites, bon, le duc est assis ici à droite, il est en rouge. Pouvez-vous nous décrire un peu les personnages et les meubles qui vont avec ?
0: Alors les meubles, on a sorti les sièges en fait. Alors ce sont des sièges à très haut dossier. Alors ils sont en bois doré, ce qui montre le rang véritablement de cette famille, de ces familles à l'époque, puisque les sièges en bois doré au XVIIe comme au XVIIIe siècle sont vraiment réservés à l'élite de la société. Donc on a des sièges avec des lignes assez simple, mais assez massive, d'épiétement en balustre avec une entretoise qui permet de les relier. Elle est en forme de hache, avec des hauts dossiers garnis de tissus, des accoudoirs aussi garnis de tissus et des assises garnies de tissus avec des grosses franges. On était très friands de passementeries sous Louis XIV et plus on avait, de moyens et plus on mettait des passementeries riches sur ces sièges, c'est tout à fait ce que l'on remarque sur ce tableau. On est là en présence des deux familles des plus importantes du royaume à la fin du XVIIe, début du XVIIIe siècle.
1: Merci de ce commentaire, Jérôme Alcuvilla. Donc, ça nous donne envie de venir, comme nous le faisons aujourd'hui, nous mettre en face et de regarder, d'admirer et de se projeter.
0: Oui, d'autant plus qu'il y a plein de détails. Là, je vous ai parlé vraiment de manière générale, mais c'est vrai que si on le détaille, si on le regarde avec un peu plus d'attention, on va pouvoir découvrir toutes les coiffes des dames, les différents détails des habits, des dentelles. On était très friands de dentelles à l'époque, de rubans et de soieries, de tissus précieux. Voilà.
1: Bien, alors maintenant, comment continuons-nous la visite ?
0: Eh bien, on va redescendre. On a parlé la semaine dernière de sièges et bien cette semaine, on va reparler de sièges et notamment de sièges qu'on démonte. Donc, on va redescendre vers le rez-de-chaussée du château dans le salon bleu.
1: Alors, je vous laisse passer parce que c'est vous qui, jadis plus jeune, étiez déjà guide au château de La Rochefoucauld pendant vos études. Et donc, ça veut dire que c'est un château, on parlait des visites la semaine dernière avec Michel de La Rochefoucauld, eh bien, qui se visite et qui est ouvert toute l'année.
0: Oui, tout à fait. Il est ouvert toute l'année, tous les jours, de 10h à 19h, sauf le mardi. Et il est en visite libre et visite guidée pour les bibliothèques, les archives, les salles des cartes.
1: Alors là, justement, il y a les visiteurs et nous sommes dans le grand escalier et nous allons rentrer dans un endroit privé. Alors, je ne vais pas jouer à Stéphane Bern disant « Suivez-moi, exceptionnellement pour nous aujourd'hui sur RCF Notre-Dame ». Eh bien, nous allons pouvoir pénétrer dans cet endroit, Michel de La Rochefoucauld.
2: Alors oui, vous allez pouvoir y pénétrer cet été, au mois de juillet et au mois d'août.

0: Avec Jérôme, nous organisons, nous sommes en train de mettre en place une visite qui va partir des douves. Et de ces douves, nous allons pénétrer dans la roche, tout à fait en bas du château, sous le château. Et là, on va voir effectivement que le château est construit sur une roche. Eh bien, nous allons pénétrer par cette porte qui donne sous la roche. Nous allons monter plusieurs escaliers. Voilà. Et là, vous allez voir les parties les plus anciennes. Hein, donc, on est vraiment au Moyen Âge. Et on va tout ça pour arriver dans la cour d'honneur que nous allons bien sûr expliquer un petit peu, dont nous allons expliquer l'architecture. Et pour terminer, nous allons reprendre le grand escalier et nous diriger vers cette petite porte. Et cette petite porte va nous amener aux charpentes, voilà, que nous ne faisons jamais visiter en temps normal. Donc nous avons voulu cette année montrer aux visiteurs des pièces et des endroits qui ne se visitent jamais dans les visites, je dirais, lambda, voilà, classiques. Donc, vous voyez, nous sommes en train d'aménager justement cette petite escalier qui est un escalier en colimaçon assez étroit. Donc, nous allons y placer une rampe, bien sûr, pour sécuriser l'endroit.
1: Bien, alors je vais essayer de vous suivre dans cet escalier. Vous n'avez pas la clé aujourd'hui. Bon, alors, ça sera à visiter. Il va falloir revenir. Mais moi, je me faisais une joie de grimper l'escalier. Mais...
2: Pour l'instant, on prépare.
1: Bien, alors justement, c'est trouver un autre angle de visite, non pas plus ludique, mais disons moins habituel, comme vous le disiez, moins ordinaire. Et c'est vrai que lorsqu'on est à la Rochefoucauld, on en parlait avant en préparant l'émission, on fait l'histoire de France, de la préhistoire, des grottes, jusqu'à aujourd'hui, et même le donjon, et même peut-être, je ne sais pas si on peut en parler là, mais il y avait ce projet de tour en verre par l'architecte de la pyramide du Louvre, Monsieur Peille, qui est décédé certes, mais le projet est toujours là.
0: Le projet, je pense, maintenant a été abandonné, car Monsieur Peille maintenant est décédé, et c'est très compliqué de retrouver un architecte qui peut reprendre, bien sûr, ses dessins. Donc, il y a un problème aussi d'héritage. Donc, je pense que ce projet ne verra jamais le jour.
1: Bon, enfin, en tout cas, il a eu le mérite d'être mis en route. Tout ça pour dire qu'à la Rochefoucauld, on suit l'évolution du temps, on n'est pas complètement déconnecté de la réalité et de l'histoire.
0: Tout à fait. Ma belle-mère, Sonia Matossian, voulait justement ce château ayant 7 siècles d'architecture, voulait introduire le 21e siècle à ce château, qui avait beaucoup de siècles... comme je vous ai dit, d'architecture, et introduire la nouveauté au XXe siècle, au XXIe siècle.
1: Et on en profite pour saluer sa perspicacité, son opiniâtreté à faire que ce château que nous avons connu dans un état pas terrible, qui a pu aujourd'hui nous permettre d'être en visite, et à vous qui nous écoutez, de venir également le découvrir, cette perle de Langoumois. Alors, Jérôme Alcuvilla.
3: Oui, donc nous sommes maintenant dans le salon bleu et on revient sur les sièges démontables et sur l'évolution des sièges. La semaine dernière, on a vu une paire de fauteuils de Louis Cresson, assez sobre, assez simple, un modèle qu'on pourrait dire courant pour l'époque. Eh bien, ce même ébéniste avait aussi un travail beaucoup plus prestigieux avec des sièges que l'on appelle des sièges à châssis. Alors, sur la forme générale, on est toujours sur un siège Louis XV adossé à la reine. Seule chose, c'est que le fauteuil est déjà beaucoup plus large et un peu plus massif dans les sections de bois que ce qu'on avait vu la semaine dernière. Et l'originalité du siège d'apparat, c'est que c'est un modèle à châssis. C'est-à-dire que les garnitures sont amovibles. On pouvait, en fait, changer ce que l'on appelait le mobilier. Alors, on n'a pas tout à fait la même définition de mobilier aujourd'hui qu'au XVIIIe siècle. Le mobilier au XVIIIe, ce sont aussi des tentures. Et en fait, on avait ce qu'on appelait dans les grandes maisons un mobilier d'hiver et un mobilier d'été, c'est-à-dire qu'on changeait les rideaux, les garnitures des sièges, les tentures murales, suivant la saison, donc en hiver ou en été, donc l'été des soieries, pour être plus léger, plus frais, et l'hiver des tissus un peu comme celui qu'on a ici, un peu plus épais, un peu plus chaud. Et donc ici on a donc ce fauteuil de Louis Cresson dont les manchettes sont totalement amovibles.
1: Alors là vous êtes en train d'enlever carrément les accoudoirs. Hein.
3: Je démonte les accoudoirs, mais je vais aussi démonter l'assise.
1: Donc là vous enlevez le coussin et on se retrouve avec une assise que vous êtes aussi en train d'enlever. Et donc là on a un immense siège percé.
3: Voilà, exactement. Alors, on peut enlever aussi le dossier. La seule chose, c'est que, avec le temps, les fixations ont été modifiées. Donc, c'est un petit peu plus compliqué de l'enlever aujourd'hui que ça n'était à l'époque. Donc, je ne vais pas le faire aujourd'hui.
1: Ne le faites pas.
3: Voilà. Mais ça permet d'apprécier aussi le bâti de ce siège, qui est véritablement exceptionnel par la qualité des courbes, par la qualité de la sculpture, par tous ces décors de fleurs qui est très fouillé, très délicat, qui très certainement, à l'origine, devait avoir ce qu'on appelle une sorte de vernis martin, on en a déjà parlé, non pas une laque comme on le voit aujourd'hui ou comme on peut le voir sur beaucoup de sièges, mais quelque chose de beaucoup plus léger, comme une espèce de jus qui était apposé et peut-être de couleurs d'ailleurs différentes, de façon à représenter la nature comme on aimait beaucoup le faire sous Louis XV et sous Louis XVI, et donc de reproduire sur le siège les couleurs naturelles, en fait, des fleurs, des feuilles. Cette paire de fauteuils a été associée ici, par les La Rochefoucauld précédemment, avec une suite de fauteuils Louis XV et un canapé. Les fauteuils d'ailleurs sont estampillés du frère de Louis Cresson, Michel Cresson, et le canapé de Delannoy, grand menuisier en siège du 18e, d'époque Louis XV. Et tout cela en fait a été repeint, relaqué, de façon à créer une homogénéité pour l'installation dans une même pièce. Donc pour ça qu'on a sans doute perdu le décor de cette première finition, de cette première laque d'origine. Voilà.
1: Alors, grand canapé, trois places, on va dire, hein, assez large, hein, on loge bien, à trois, qui est magnifique, et ce salon est très très beau. Alors, vous aviez parlé dans la précédente émission, et dans celle-ci, vous venez de l'évoquer, à la fois des ébénistes, mais aussi des menuisiers. Alors, menuisiers en fauteuil, enfin, comment dire, en siège, quelle est la différence entre l'ébéniste et le menuisier ?
3: Alors, l'ébéniste va travailler le meuble et particulièrement tout ce qui touche autour des plaquages. On a, par exemple, juste ici une commode d'époque Louis XIV, dont vous voyez les façades sont plaquées, en fait. Ça n'est pas du bois massif. Donc ça, c'est vraiment un travail, ce qu'on appelle un travail d'ébénisterie. Donc, de travailler un bâti. Sur un bâti, on va appliquer donc différentes essences de bois pour créer un décor. Et donc, c'est ce qu'on appelle le plaquage. Et ça, c'est le travail vraiment de l'ébéniste. Menuisier en siège, c'est quelqu'un qui va travailler du bois massif et qui va notamment réaliser les consoles, les fauteuils, tous ces meubles qui ont une conception totalement différente. Le siège est le meuble qui souffre le plus dans une maison. C'est une technique de fabrication, d'assemblage, de sélection d'essence de bois qui est vraiment très différente de celui de la conception d'une commode, par exemple. Donc c'est vraiment deux métiers différents. Rares sont les ébénistes qui étaient aussi menuisiers en siège, mais certains pouvaient faire les deux. On a des ateliers où on avait les deux qualifications. Et après, il y a aussi le travail de finition qui n'est pas fait non plus par les mêmes artisans, c'est-à-dire qu'un menuisier en siège peut faire appel à un sculpteur pour la décoration, sculpter donc des feuilles, etc., de tout le décor qu'on va avoir sur le siège. Et ensuite, on va avoir un laqueur pour faire les lacs, où on peut avoir aussi un doreur pour les modèles dorés. Tout ça peut être réuni au XVIIIe siècle dans le même atelier, mais ça peut aussi être dissocié. On avait à Paris, par exemple, parce que tout ça, tous les meubles, hein, les sièges dont on vient de parler, ce sont des sièges parisiens. Vous aviez le Faubourg Saint-Antoine qui avait été installé, et les Galeries du Louvre aussi, mais qui avait été installé donc au XVIIe siècle dans le Faubourg Saint-Antoine, toutes les corporations autour des arts et notamment du mobilier. Donc, c'était des rues entières d'artisans qui réalisaient des meubles, des objets, etc.
1: Sans parler des tapissiers, cher ami.
3: Oui, alors ça, voilà, il y a aussi le tapissier. Et là, quand on part sur le tapissier, vous rentrez dans une autre catégorie, puisque vous avez aussi tous ceux qui faisaient la tapisserie, donc fabriquer le tissu, tout ce qui était les tisserands, notamment les soieries de Lyon, parce que c'était ce qui était très prisé à l'époque, mais aussi les tapisseries pour les sièges, comme les Gobelins, comme la manufacture Beauvais, etc., qui ensuite étaient posées par des artisans tapissiers sur ces sièges. C'est des sièges qui ont des garnitures avec des pelotes de crins animales, crins de cheval en fait, qui sont piqués en fait. Voilà.
1: Bien, alors on en sait un petit peu plus. Je voudrais juste revenir sur ces différents ateliers. Alors, et puis également vous dire que quand vous visitez un château et quand vous vous arrêtez sur des meubles, c'est plus complexe que de voir simplement un siège. C'est parce ça. Que là, on remonte un peu le temps de la fabrication de ce... C'est pas juste un fauteuil. Et je veux dire, là, on part du bois. Ce menuisier, il reçoit le bois. Et qu'est-ce qu'il en fait? Il a un tour, il travaille comment?
3: Alors, il reçoit le bois, surtout, il sélectionne son bois, déjà, à l'origine, et ensuite, alors, au XVIIIe siècle, on a très peu d'outils, c'est très manuel. Alors, le tour dans des sièges comme le Louis XV, on va pas l'utiliser, puisqu'on est sur un pied galbé, sur des courbes, donc le tour va être utilisé plutôt pour les styles Louis XIII, Louis XIV, tout ce qui est bois tourné, mais au XVIIIe, on l'utilise assez peu, parce que le bois tourné au XVIIIe n'est pas dans l'air du temps des styles du XVIIIe. Donc, en fait, on fait un travail essentiellement à la main, et la mécanisation va attendre vraiment les premières années du 19e siècle. Ça n'empêche qu'on peut avoir à Paris des ateliers qui peuvent rassembler plusieurs centaines, voire plusieurs milliers d'ouvriers. On le sait notamment avec les registres de comptes et tout l'historique des frères Jacob, la famille Jacob à Paris, qui était l'un des plus grands menuisiers en siège et ébénistes justement, de la fin du 18e mais aussi du Premier Empire et de l'époque Restauration. Et là, il y avait à peu près 1000 employés, 1000 ouvriers qui travaillaient dans ces ateliers et qui fabriquaient aussi bien des mobiliers de très grand prestige pour la cour, pour le roi, pour l'empereur, mais aussi pour tous les clients qui voulaient acheter quelque chose, mais aussi pour les administrations. Beaucoup de nos tribunaux, de nos préfectures, aujourd'hui, conservent encore des meubles qui ont été fabriqués dans cette fin du 18e, surtout début du 19e, en série, en fait.
1: Alors, merci de nous faire revivre tout ce monde d'ateliers, etc. Et on voit que ça grouille. Oui. Est-ce qu'aujourd'hui, ça continue? D'une autre façon, sans doute.
3: Bien sûr. Alors, ça continue parce qu'en fait, il faut conserver ce patrimoine. Donc, on forme et on a encore aujourd'hui des artisans qui sont tout à fait capables de réaliser des sièges comme on les réalisait au XVIIIe siècle ou des commodes et de les restaurer surtout parce qu'aujourd'hui, c'est vraiment l'intérêt, c'est de pouvoir conserver ce patrimoine. Donc, bien, il y a des artisans ébénistes, restaurateurs qui vont pouvoir refaire un cabinet comme on le faisait au XVIIe siècle, restaurer entièrement des tapissiers extraordinaires, des doreurs qui vont reprendre les techniques identiques à celles qui étaient utilisées à l'époque.
1: Et l'école Boulle en particulier.
3: Et l'école Boulle fait partie de la figure de proue de la formation de ces artisans.
1: Bien, merci Jérôme Alcuville. Est-ce qu'on a autre chose à dire sur ce magnifique salon bleu qui est au rez-de-chaussée, qui donne dans cette merveilleuse cour d'honneur dessinée par Léonard de Vinci?
3: On pourrait parler de ce tableau, de cette nature morte qui est à côté de la cheminée et qui représente donc un violon, quelques partitions et qui est attribué à des portes.
1: Bien, rappelez-nous des portes pour ceux qui ne sauraient pas.
3: Des portes est un des... Des portes est un des peintres assez en vogue, assez couru de la fin de l'époque Louis XIV, Louis XV, donc la première moitié du XVIIIe siècle.
1: Alors moi, quand je suis rentré dans fin XVIIe, dans ce salon bleu, j'ai toujours été très admiratif. Il y a un portrait de famille d'un homme ici, mais surtout d'une dame telle Diane la Chasseresse, et qui est assez exceptionnelle.
3: Oui, alors c'est tout à fait exceptionnel et en même temps assez courant pour l'époque de représenter les personnages d'une famille, les membres d'une famille sous des représentations à l'antique. Donc ici en Diane Chasseresse. Alors on est sous Louis XIV et ce tableau représente Madeleine Charlotte Letellier qui est la fille de Louvois. On vient d'en parler il y a quelques minutes. C'est elle qui a épousé François VIII de La Rochefoucauld. Et donc, elle était tout à l'heure sur le tableau de Jean Cottel.
1: Voilà, je trouve qu'elle a une grâce tout en tirant de son carquois sa flèche avec son lévrier au pied, cette belle robe rouge dans cette campagne et plus ce diadème avec une lune incroyable qui donne au personnage sa majesté. On peut dire qu'il avait bon goût et qu'il avait une femme extraordinaire. Michel de La Rochefoucauld, puisqu'on parle de femme extraordinaire, est-ce qu'on poursuit la visite? Qu'est-ce que vous voudriez nous montrer, nous dire?
0: Alors moi, j'invite toute personne à venir visiter le château. Donc nous avons cet été, va paraître dans la presse ces visites exceptionnelles dont je vous ai parlé tout à l'heure. Aussi venir visiter le château tout simplement parce que c'est un endroit entièrement meublé. Ça, c'est important, car souvent quand nous visitons un château, il n'y a pas toujours le meuble. Et je pense que ici au château, vous sentez vraiment une âme, l'âme de la famille. Elle est représentée d'abord aussi par des photographies et puis surtout tous ces portraits de familiaux qui vraiment représentent la richesse de la famille qui existait bien sûr pendant des siècles, qui était aussi conseiller des rois de France. Et puis, vous n'avez pas encore tout vu, car nous avons bien sûr une salle des archives avec des archives tout à fait exceptionnelles. Et aussi, nous pouvons aussi mettre à votre disposition une série complète des encyclopédies Diderot et d'Alembert. Ça, nous n'en avons pas parlé pendant notre visite des bibliothèques, mais elles existent. Et sur demande, bien exceptionnelle, on peut bien sûr les montrer aux visiteurs.
1: Bien. Et puis, vous n'avez pas oublié les enfants dans cette visite. Je crois que Sonia Matossian, dont on parlait tout à l'heure, avait mis en place cette chose que vous avez au deuxième étage, toute une pièce qui est dévolue à des costumes et les gens peuvent s'habiller en visitant le château.
0: Mais alors ça a beaucoup de succès auprès des enfants et même auprès des parents, car nous avons des familles entières qui se déguisent et qui font la visite du château déguisées, et ça les projette dans le passé, en fait. C'est nous, ce que nous aimons ici au château, c'est que de faire rêver en fait les visiteurs. Et quand ils ressortent, en général, nous avons un livre d'or à la sortie du château. Et en fait, je pense que les visiteurs sont contents d'avoir rêvé et un petit peu imaginé comment pouvaient vivre nos ancêtres, dans ces beaux châteaux.
1: Alors, se projeter dans l'histoire, c'est bien. Se projeter dans l'avenir, c'est bien aussi. Quand on est propriétaire, car c'est un château privé, d'une bâtisse d'une telle ampleur et d'une telle historicité, comment voyez-vous l'avenir ?
0: Nous continuons. L'avenir, ça va être de continuer. Vous savez, on passe d'une génération à une génération. Comme je vous expliquais, en fait, ici, quand Foucault va s'installer sur sa roche en 980, le patrimoine va se transmettre de génération en génération. Et au 21e siècle, notre rôle, c'est de passer à la génération suivante, de restaurer ce que nous pouvons restaurer et puis d'avancer toujours pour que justement ce bâtiment tienne toujours debout. Il tient debout depuis plusieurs siècles et notre rôle, ça va être de le consolider, de continuer à l'embellir. Et en fait, notre rôle au XXIe siècle, c'est ça, et de l'ouvrir un maximum aux visiteurs et aux gens qui veulent bien venir nous voir.
1: Alors justement, ces visites permettent ce que vous dites, c'est-à-dire de continuer à le restaurer, à le faire vivre. Et peut-être même, y aura-t-il un jour de l'intelligence artificielle ou des choses comme ça?
0: Peut-être. Alors ce sera peut-être la génération suivante. Voilà. Mais c'est vrai qu'à l'heure actuelle, ce que nous voulons, c'est faire connaître d'abord le château. C'est vrai que c'est un château qui est situé en Charente. Donc la Charente n'est pas du tout touristique. Mais en fait, les gens, les visiteurs vraiment ne sont pas déçus en venant ici. Hein. Et c'est un château qui aurait pu tout à fait figurer dans les châteaux de la Loire, qui est très excentré, qui est donc à 20 km au nord d'Angoulême. Alors, et c'est vrai que les gens s'arrêtent de temps en temps quand ils vont passer leurs vacances dans le sud-ouest. Et on espère qu'ils seront de plus en plus nombreux à s'arrêter et nous rendre visite.
1: Merci beaucoup. Jérôme Alcuvilla, moi, vous qui êtes antiquaire, etc., et je le disais tout à l'heure, qui avait été un des guides lorsque vous étiez étudiant. Je veux dire, on ne peut pas avoir eu une fraternité avec ce château sans l'avoir dans le cœur.
3: Ah oui, tout à fait. Enfin, moi, je suis né ici, au pied du château, et ça fait partie de ma vie, en fait. Voilà, c'est une partie de moi-même. Ça a été aussi un lieu qui a été très, très formateur pour moi, parce que je suis arrivé ici, j'avais peut-être 16 ans, 17 ans. Et c'est là où on se cherche, où on sait qu'on aime des choses, mais on sait pas forcément où on va. De vivre ici ces saisons de guide, a confirmé mon envie. Et puis, depuis, je reste actif pour cette maison parce que je trouve que c'est important.
1: Bien, ben écoutez, merci Michel de la Rochefoucauld, merci Jérôme Alcuvilla. On fera sans doute d'autres émissions. Merci de nous avoir fait découvrir des détails de la maison et toutes ces visites prévues originales durant cet été. On vous souhaite beaucoup de visiteurs, je crois 30 000 par an, peut-être bientôt 50, on ne sait pas. En tout cas, merci de nous avoir reçus au château de la Rochefoucauld. Et moi, je vous dis à la semaine prochaine pour une autre émission d'En direct de chez vous.
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2: Bonjour à toutes et à tous et bienvenue dans Parole de solidarité. C'est Denis Charbonnier avec vous aujourd'hui pour parler handicap, visible et invisible, inclusion et surtout la place que notre société laisse à chacun. Au début du mois d'avril, la commune de Soyaux, proche d'Angoulême, organisait la seconde édition de Soyaux solidaires, chaque différence compte. Pendant plusieurs jours, spectacles inclusifs, ateliers, expositions, cinéma et débats ont permis de sensibiliser le public, de créer du lien. Mais au-delà de l'événement, des questions demeurent. Comment faire vivre l'inclusion toute l'année, comment accompagner les familles, comment intégrer le handicap à l'école, dans le sport, au travail ou encore dans la vie sociale. Pour en parler, trois invités engagés sont avec nous aujourd'hui. Tout d'abord Claudine Dumargue, élue à Soyaux en charge du handicap et des écoles. Clémence Boudet, qui est également élue à Soyaux, mais elle est là parce que, Clémence Boudet, vous êtes présidente de Bulle de Mathéo, une association créée par les proches de Mathéo, un petit garçon atteint d'une amyotrophie spinale, la SMA. Et puis également Yassim Boutemani, qui est pilier du SA15 et président de l'AS Soyaux, le club de foot de la commune de Soyaux, et le SA15, l'équipe de rugby. Vous êtes là pour parler sport, handicap et inclusion. Merci à tous les trois d'être avec nous. Bonjour.
3: Bonjour.
4: Bonjour.
2: Alors, la journée Soyaux solidaire, au-delà de l'événement, Claudine Dumargue, pourquoi la ville de Soyaux a-t-elle souhaité créer ces journées autour du handicap en avril ?
3: François Nebout, le maire de Soyaux, a choisi depuis 2024 de mettre en lumière un petit peu tout ce qui se passe sur Soyaux et qui a trait au handicap. Il faut savoir que notre commune a sur son territoire 3 sites, un IME, une maison d'accueil spécialisée et un foyer, le complexe Claudine Nebout. Donc ces résidents sont des jeunes et des moins jeunes qui résident sur la commune et on voulait aussi essayer de créer vraiment un partenariat avec ces structures. Ça, c'était une première chose. Depuis la loi de 2005, on a aussi donc 10 groupes scolaires sur Soyaux avec des enfants en inclusion scolaire. Et c'est vrai que l'inclusion scolaire, c'est l'inclusion pendant les temps scolaires, mais aussi pendant les temps de pause méridienne, le périscolaire et pendant les temps de vacances où ces enfants doivent être, je dis bien doivent, hein, c'est vraiment un droit, doivent être intégrés dans des groupes. Alors ça peut être là, mais ça, je sais aussi que maintenant, Yacine en parlera mieux tout à l'heure, on a aussi dans nos clubs sportifs le volet inclusion qui est là. Donc c'était une volonté municipale et on m'a chargé de cette mission depuis 2024.
2: Et alors quel regard vous portez sur la mobilisation du public et des associations lors de cet événement et...
3: Alors on a quand même sur Soyaux un gros travail de proximité avec notre population. On parle de solidarité, on parle de soutien. On a un CCAS qui œuvre au quotidien auprès de familles et de personnes. On a aussi une épicerie sociale et moi j'ai assuré depuis 2024 des permanences dans certains de ces lieux pour aller vers les gens, vers je dirais les invisibles, parce que un handicap moteur, on le voit, c'est visible. Après, il y a aussi des personnes qui sont résidents de structures. On les voit, on les prend en compte. Et puis, il y a tous ceux qui sont en attente de dossiers, tous ceux qui ont des handicaps invisibles. Je dirais le handicap psychique, surtout dans notre zone urbaine, c'est important aussi.
2: Yacine Boutemani, là, vous pouvez peut-être témoigner, parce que vous êtes sportif de haut niveau, président de club, mais aussi papa d'un enfant autiste. En quoi ce vécu change finalement votre regard sur cette inclusion ?
4: Quand on parle d'inclusion, c'est vrai que c'est compliqué, surtout on se rend compte, en fait, quand on est parent d'enfants en situation de handicap, c'est pas toujours facile, c'est un combat quotidien. On parlait aussi d'école, c'est vrai que c'est compliqué. Claudine, à juste titre, disait que l'école... c'est un devoir, elle doit accueillir ses enfants sur son handicap. Mais on se rend compte dans la réalité que c'est pas forcément évident et qu'il faut sans cesse se battre Voilà, c'est le combat que beaucoup de parents mènent et que je mène aussi aussi à titre personnel, mais plus globalement aussi parce que je suis aussi élu à la mairie de Soyaux, à la vie sportive, et je rejoins mes collègues et ma collègue Claudine qui fait un travail formidable. Il faut qu'on crée des ponts, il faut que l'inclusion, c'est pas seulement scolaire, c'est dans la vie de tous les jours aussi, dans le sport, c'est important, et il faut vraiment, c'est un travail collectif. Voilà, je viens d'un sport collectif, donc un travail collectif.
2: En tout cas, votre conviction, c'est que le sport est un formidable levier d'inclusion. On en parlera
4: tout à l'heure,
2: sans doute, en parlant de vos projets.
4: Évidemment.
2: Clémence Boudet, vous êtes parent de cet enfant, Mathéo, atteint d'une maladie rare, l'amyotrophie spinale. C'est une maladie qui empêche beaucoup. Hein. Qu'est-ce que cela change de voir une commune s'engager publiquement sur ces sujets ?
5: Alors, effectivement, donc la maladie de Mathéo, c'est une maladie qui entraîne un handicap moteur très important. Mathéo se déplace uniquement en fauteuil roulant, il ne tient pas sur ses jambes ou quoi que ce soit. Le changement, il est colossal, parce que à l'époque où nous, on a commencé à faire les démarches pour que Mathéo puisse aller à l'école, pour qu'il puisse éventuellement, alors à l'époque on n'en parlait même pas, mais aller à la garderie, aller à la cantine, ça a été un parcours du combattant effarant, très sincèrement. C'est une énergie, comme je disais, en fait, qu'on ne devrait pas avoir à dépenser. Notre énergie, elle est déjà, Claudine le disait très bien, centrée énormément sur notre enfant. Moi, la maladie de mon fils fait que j'ai beaucoup de soins quotidiens à lui faire. Il faut que je lui fasse des étirements de jambes. Il est nourri par gastrostomie. Il a une ventilation la nuit pour respirer. Et puis, il faut faire tous les gestes que normalement on ne fait plus quand un enfant a 10 ans. Il faut que je l'habille, il faut que je le lave. Enfin, c'est un quotidien qui est lourd par la maladie. Si on nous l'alourdit en plus par les démarches, parce qu'il faut se battre pour en fait ce qui relève du droit, c'est-à-dire que notre enfant aille à l'école, puisse aller à la cantine, puisse aller à la garderie, puisse faire des sorties scolaires, enfin des choses aussi bêtes que ça. Moi, j'ai même dû un peu me battre pour qu'il puisse simplement aller aux toilettes et se laver les mains à l'école. C'était quand même... voilà. Et depuis que Claudine est là et qu'il y a une volonté vraiment affichée de la commune d'avoir un référent handicap et finalement de soulager tout ça pour les familles, bah c'est effectivement un gain qui est énorme et on voit clairement la différence pour nous au quotidien. Ouais.
2: Parce que s'il n'y a pas ça, il faut absolument créer une association comme la vôtre, Bulle de Mathéo, pour... trouver des fonds pour vous accompagner, pour aider Mathéo.
5: Alors ça, de toute façon, le handicap coûte cher. Hein, je crois qu'on peut dire que la moindre chose, à partir du moment où c'est estampillé handicap, on fait x10 sur le prix. Pourtant, c'est souvent qu'un bête morceau de plastique. Hein, je pense à une balançoire adaptée, c'est qu'un bête morceau de plastique, mais ça coûte 350 euros. Donc voilà, ça, de toute façon, il y a toujours ce besoin-là. Mais c'est vrai qu'en plus, quand on a une association, quand on a des partenaires, etc., ça donne un certain poids dans les démarches. Alors, donc, les Bulles de Mathéo, c'est effectivement une association qu'on a constituée autour de Mathéo, hein, donc pour pouvoir lever des fonds, financer du matériel, parce que, comme je vous disais, tout coûte cher. Donc là, on finance un ascenseur. On a été énormément aidés par d'autres associations. Je pense à Anthony Danse, au Bouchon du Bonheur, au Rotary. On a aussi un autre voisin, Christian Dulfi, qui fait des petites illuminations près de chez nous. On a été aidés par le Cœur du Crou, là, pas pour l'ascenseur, mais pour un vélo adapté, en fait, pour qu'on puisse emmener Mathéo en balade. Voilà, on a toujours un petit peu besoin de constituer des fonds, justement, pour pas non plus rester isolé que dans chez nous. Voilà, pour financer aussi du matériel adapté qui nous permette d'avoir des loisirs, de sortir, de faire des choses. Et ça, on peut pas objectivement, même en ayant tous les deux un emploi, même en gagnant tous les deux correctement notre vie, c'est trop cher. On peut pas le financer nous-mêmes. Le Téléthon aide beaucoup sur certaines choses, mais c'est pareil, le Téléthon peut pas tout financer. Donc il y a ce besoin de constituer des associations pour financer tout le matériel dont nos enfants ont besoin. Ça, c'est la première mission de l'association Les Bulles de Mathéo. Et puis l'autre mission des Bulles de Mathéo, c'est justement de faire évoluer les regards sur le handicap. Ce qu'on espère, c'est que nous, en faisant bouger les lignes, on les fait bouger pour tous ceux qui arrivent derrière.
2: C'est ce que vous souhaitez tous, hein, Clémence Dumas, que la ville souhaite développer des actions envers les aidants aussi, parce que c'est devenu une priorité aujourd'hui.
3: Oui. Les personnes porteuses de handicap souffrent, mais leur entourage souffre encore plus. Souffre d'isolement. Donc, moi, je vais revenir sur ma mission. Ma mission, je ne suis pas une professionnelle, je ne suis qu'une élue. Mais ce que je souhaite, justement, c'est apporter cette bienveillance que n'ont peut-être pas Les services administratifs, quand on amène un dossier MDPH, bien que la MDPH fasse un gros travail aussi, mais tous ces services, ce sont des services. Nous, je suis une citoyenne de Soyaux, je croise des gens et j'essaie d'aller vers eux. Donc là, c'est vraiment une goutte d'eau. Je voudrais aussi rapporter ceci à nos agents. On a quand même sur la commune 200 agents. Et il y a aussi une retombée sur cette délégation au niveau de nos agents, puisqu'on a une référente handicap. On devrait être à 6% d'inclusion, d'intégration professionnelle.
2: Ça,
3: on en
2: loi,
3: est à
2: ouais.
3: 13%. On participe au duo D, on accueille des gens porteuses de handicap dans nos services. Donc le regard, il change aussi au niveau des agents. Et ça, je dirais que ça facilite mon travail aussi. Parce que maintenant, vous parliez de Soyaux solidaires, les agents se sentent vraiment concernés pour l'organisation de tels événements. Donc on veut encore en faire plus en collaborant avec nos services.
2: C'est ça qui donne de l'espoir aujourd'hui.
3: Ah oui, tout à fait. Parce qu'on n'est pas seul, on n'est pas trois élus à parler handicap. On est un conseil municipal et on est aussi avec des agents collaboratifs pour tout ce qu'on veut mettre en œuvre.
2: Vous venez de parler du dossier MDPH, rien que ça, des fois c'est hyper lourd après quand on le découvre, Yacine.
4: J'en parlais tout à l'heure, ouais. Clémence, tu peux abonder, je pense. Cette lourdeur administrative, elle devient pénible. Voilà, il faut pas avoir peur des mots, il faut le dire. C'est pénible. À chaque fois, quand il faut rajouter quelque chose, il faut un papier supplémentaire, ou il faut écrire un courrier supplémentaire, ou des fois le mail ne suffit même pas, en fait, il faut un courrier. Donc, ils en sont conscients. Nous, on est content si chaque pas est une victoire. Hein. Donc voilà, on va.
2: Claudine Dumas, je parlais des actions que vous pouviez faire envers les aidants. Vous m'avez parlé, en préparant un peu l'émission l'autre jour, des temps de répit. Ça aussi, c'est quelque chose qui est difficile à pouvoir structurer, mettre en place.
3: Alors certainement. Donc là, comme je vous dis, je ne suis pas une professionnelle. Je sais qu'au niveau de la maison d'accueil spécialisée, qui dépend de la DAPI, une structure de répit vient d'ouvrir. J'ai eu la chance de la visiter. Elle peut accueillir 3 ou 4 personnes, je dirais même enfants ou adolescents, pour que justement leur famille ait un temps pour souffler. Pour l'instant, on ne peut pas faire plus. C'est pour ça que j'aimerais, dans les mois ou les années à venir, travailler plus envers les aidants pour qu'on puisse au moins les connaître, les réunir et échanger avec eux. Et nous, au niveau municipal, on a peut-être, à notre niveau, des événements, des actions à mettre en place aussi pour qu'ils se retrouvent, qu'ils échangent et puis qu'ils vivent un petit peu. Voilà.
2: Yassim, vous voulez rajouter ?
4: Oui, là tu parlais des dents, Claudine. Moi, je voulais rendre aussi hommage à ma compagne, Camille, qui a mis sa vie entre parenthèses pour arrêter l'école. Ils ne le prennent que le matin, donc 9h-10, donc c'est difficile de trouver un travail quand on doit s'occuper d'un enfant en situation de handicap.
2: Ouais. Voilà. On parle de solidarité aujourd'hui, on parle inclusion, on parle handicap, mais on parle beaucoup de solidarité autour de cette question du handicap. On parle aussi d'expériences concrètes du quotidien, aller à l'école, pratiquer un sport, participer à une activité culturelle. Pratiquer un sport peut justement devenir un formidable outil de rencontre et d'épanouissement. Hein. Yacine Boutemina, vous qui êtes sportif de haut niveau, président de club aussi, en quoi donc ce sport est-il un formidable levier d'inclusion?
4: Moi, je sais que dans mon club de l'Est Royaux, on a des enfants portant de handicap. On a notamment des enfants autistes, donc c'est possible de le faire. Donc on en a un qui est hyperactif aussi, TDAH. Ce qui est bien, c'est que j'ai des éducateurs qui sont attentifs, qui prennent soin de ces jeunes. Donc ça fait plaisir. Et donc c'est aussi une volonté aussi. Moi, quand j'ai repris la présidence, c'est une volonté de tendre vers ça. Mais effectivement, tout à l'heure, je parlais d'inclusion. L'inclusion aussi, elle passe aussi par le sport. Le sport, c'est aussi quelque chose, ça peut être un levier un très beau levier aussi pour inciter les personnes en situation de handicap à faire autre chose aussi, à sortir un petit peu de ce train-train, je veux dire, quotidien.
2: Ouais, Clémence Boudet.
5: Oui, sur le sport, je rejoins totalement ce que dit Yacine, c'est un formidable levier. Moi, mon fils a la chance de pouvoir pratiquer du ping-pong, il fait aussi de la batterie d'ailleurs. Maintenant, ce que je voudrais aussi relever, c'est que en Charente, sur le sport adapté, oui, il y a des choses. Sur le handisport pédiatrique, pour les enfants, c'est quand même très compliqué. On a mon fils, il fait du ping-pong parce que je crois qu'il n'y a que le club de ping-pong de Gonpontouvre qui nous a ouvert les portes, hein, objectivement. Quand on est allé au forum sport, santé, environnement, pour lui chercher justement une activité sportive, on a quand même vu beaucoup plus de portes se refermer. On nous expliquait que ça allait être compliqué, c'est vrai. Hein, la pathologie de Mathéo fait que il y a beaucoup de choses de compliquées. Voilà. Puis après, c'est aussi un petit peu le serpent qui se mord la queue parce que l'absence de propositions fait que les familles n'y vont pas. Et puis, en fait, à force de ne pas y aller non plus, comme les familles n'y vont pas, les associations sportives ne peuvent pas non plus mettre en place des sections handisport exclusivement pour une ou deux personnes. Donc, c'est un peu le serpent qui se mord la queue. Mais c'est vrai, par exemple, je pense au foot. Moi, mon fils aurait voulu faire du foot. Du foot fauteuil, il faut aller à Poitiers, quoi. Donc, on lui a gentiment expliqué qu'on allait plutôt se diriger vers le ping-pong que vers le foot. Mais voilà, ça mérite d'y avoir des choses encore plus.
2: Claudine Dumas, vous vouliez rajouter ?
3: Oui, je voulais rajouter qu'on parle d'associations sportives, mais il y a peut-être certaines passerelles qu'on peut faire avec le cadre scolaire. C'est-à-dire qu'il y a aussi des partenaires comme le comité départemental de sport adapté, entre autres, hein, le SDOS aussi, qui propose régulièrement dans nos communes des rencontres sportives adaptées qui à l'attention des élèves des écoles primaires mais aussi des collégiens et à ce moment-là on peut aussi imaginer que des structures style IME ou autres puissent être intégrées à ces rencontres et c'est des temps auxquels je crois parce que tout démarre de l'enfance. Si un enfant a grandi à l'école maternelle avec son petit copain autiste, à l'école primaire avec Mathéo en fauteuil, le regard, il va pas changer. Il va être là. Alors que pour l'instant, ce handicap qui fait peur, il fait peur aux adultes. Il fait pas peur aux enfants, il fait pas peur aux adolescents. Donc si par des rencontres comme ça qui vont devenir évidente, commune, et puis ça sera, il y aura plus d'originalité, et puis, et je voulais rebondir aussi sur les éducateurs des clubs sportifs. Ce qui leur manque, c'est la formation. On va pas aussi intégrer un enfant autiste en disant, on lui donne un ballon, on lui met une chasuble et c'est parti. Non, il y a aussi la façon, donc ça, tout passe par la formation aussi des éducateurs en club.
2: Ouais. Et d'ailleurs, vous souhaitez donc mettre un focus sur cette inclusion professionnelle ou en club au mois d'octobre, c'est ça? C'est un thème que vous avez décidé de pousser?
3: Voilà. Donc là, pour terminer l'année, puisqu'on a eu notre événement, je dirais, culturel au mois d'avril, au mois d'octobre, il y a une journée nationale du handicap. Il y a aussi ensuite une semaine européenne sur l'emploi des personnes porteuses de handicap. Donc, on va mettre un focus sur la formation de nos agents avec l'association Valentin Huys, donc pour la déficience visuelle. On va aussi faire appel à une association qui s'appelle H2L Conseil qui va mener des scénettes théâtralisées au sein des services pour justement réfléchir sur l'arrivée d'un nouvel agent porteur de handicap ou parce qu'on parle de ces gens-là mais il y a aussi la réintégration. On peut avoir dans sa vie un problème d'accident ou de maladie qui fait que on doit avoir une adaptation de son poste de travail et on doit avoir une reconnaissance au niveau de ses collègues pour pouvoir travailler quand même.
2: Oui, normalement, oui, mais il y a encore des barrières.
3: Il y a encore des barrières, mais je pense que ça, pour Soyo, moi, je remercie les agents parce que je crois que ça évolue aussi bien.
2: Donc, cette idée de l'inclusion, c'est aussi pour l'inclusion professionnelle. C'est pour changer un peu les regards,
3: oui,
2: vous disiez.
3: En octobre, ça sera ça.
2: Le handicap dans la famille, ça... ça isole beaucoup. Peut-être vous pouvez en témoigner, Clémence. Vous avez réussi à conserver des amis avec ce enfant handicapé au milieu qui capte toute l'attention.
5: Ça fait beaucoup de tri. Ça fait beaucoup de tri parce qu'on est évidemment beaucoup moins disponible parce que on a quand même conservé quelques amis, mais on a l'expérience. On est parti faire le Grand Prix de Valence parce qu'on est fan de moto et mon fils est fan de moto. On est parti avec des amis. Il faut voir le nombre de galères qu'on a imposées à nos amis parce que notre fils était en fauteuil roulant. Donc, et puis parce qu'il fallait absolument avoir une prise électrique, parce qu'il a un médicament qui coûte 10 000 euros la bouteille qui doit être mis au frigo. Enfin, voilà, c'est assez impressionnant le nombre de galères qu'on leur a imposées. Effectivement, ça fait le tri. Il faut pouvoir le supporter. Voilà, après, moi, j'ai la chance d'avoir pu continuer à travailler, mon conjoint aussi. Mais si on a pu tous les deux continuer à travailler, c'est parce que la commune a permis, parce qu'on s'est battu et que la commune a permis que notre enfant aille au périscolaire, aille à la cantine, etc. Donc, et c'est aussi, et là je remercie, je travaille moi à la CPAM, j'ai aussi des facilités par rapport à mon emploi. Moi, il faut être clair que je peux me permettre de dire un matin, je suis désolée, je suis pas là parce que mon fils est pas bien. Donc, et ça, c'est pas une possibilité que tout le monde a. Il y a des employeurs qui sont très peu compréhensifs par rapport à ça. Donc voilà, moi j'ai vraiment cette chance exceptionnelle qui me permet de continuer à avoir une vie sociale. C'est très loin d'être le cas de tous les parents d'enfants en situation de handicap. Et puis il y a aussi les familles monoparentales. Hein. Une maman qui est tout seule avec son enfant ou un papa qui est tout seul avec son enfant handicapé, je crois qu'on peut dire adieu à toute vie sociale. Hein. Voilà.
2: Ce qui manque, c'est de la formation, c'est des moyens pour encadrer ces personnes, parce que même au travail, des fois, on a besoin d'un accompagnateur pour la personne avec le handicap.
3: Il y a ça, effectivement, formation, déjà, information. Formation, ça a un coût. Et ensuite, l'adaptation aussi au niveau de l'accessibilité. Parce que, là encore, au niveau de nos communes, on a des budgets qui sont alloués au handicap, mais ils ne sont pas extensibles. Mais c'est vrai que maintenant, quand on a un bâtiment à rénover, qu'on a une rue à rénover, on pense handicap, on élargit le trottoir, on refait des revêtements. Le côté accessibilité maintenant fait partie de tous nos...
2: Il n'y a plus besoin d'attirer l'attention. Quoi,
3: sur Soyo, non. Ce qui est déplorable, effectivement, c'est que cette loi, elle date de 2005. Avant, il y avait des personnes handicapées, il y en aura encore. Mais 2005, on est en 2026. Et on a toujours l'impression, alors on parle des dossiers administratifs, mais s'il y a dossier administratif, c'est parce que derrière, il y a des dotations budgétaires qui vont être allouées. Donc c'est le côté finance. Donc là, au niveau de l'État, je pense que le regard sur le handicap doit évoluer, mais c'est surtout la reconnaissance du handicap au XXIe siècle.
5: Et il faut être clair, il faut allouer des moyens, objectivement. Nous, on voit la différence aussi entre les structures dans lesquelles... on voit que c'est très personne dépendant, en fait. Les structures qui ont envie d'accueillir Mathéo, l'accueillent et ça se passe très bien. Ceux à qui ça fait peur, ça se passe pas bien. Enfin, et ça se passera jamais bien. Donc, à moins de faire de la formation, voilà, pour enlever cette peur. Et voilà, il faut des moyens, il faut des agents. Je rebondis aussi un petit peu tout à l'heure sur ce que je disais. Pourquoi je peux aussi avoir une vie professionnelle? C'est aussi parce que mon fils a une AESH, enfin, un AESH en l'occurrence, à temps plein. Je pense à tous les enfants en galère d'AESH. Quand l'enfant, il n'y a pas d'AESH, il ne peut pas être accueilli à l'école, il ne se désintègre pas jusqu'à pouvoir se réintégrer le lendemain.
2: Ça veut dire que pendant ce temps-là, l'accompagnateur, c'est ça ?
5: Absolument, l'accompagnateur. Et objectivement, s'il n'y a pas d'AESH, il y a beaucoup d'enfants qui ne peuvent pas être accueillis en milieu scolaire si l'AESH n'est pas là. Et donc, ça veut dire qu'il faut rester à la maison. Il ne reste pas à la maison tout seul. Donc, qui reste à la maison? Le papa, la maman. Et puis après, c'est la vie professionnelle, la vie sociale.
2: Yacine Botemani, vous levez la main.
4: Oui, il y a même des fois, on peut avoir un AESH, avoir la chance d'avoir un AESH individualisé. Mais on parlait de barrières. À l'école, ils sont réticents. Donc, du coup, moi, c'est mon cas. Ils vous diminuent quand même les heures. Alors que malgré qu'on est à 24 heures quand même. Donc c'est ça aussi qui est dommage. Il faut que les mentalités évoluent, mais partout, enfin, même surtout pour les adultes, surtout pour les adultes. Même s'ils disent qu'ils font beaucoup, c'est vrai, ils font beaucoup. Mais moi, je suis sportif de haut niveau. Tous les matins, je me lève pour être meilleur que la veille. Donc, du coup, faut avoir cette mentalité-là aussi.
2: Mais finalement, est-ce qu'il existe quand même de belles solidarités?
3: Oui. Sur Soyo, je parle de Soyo, c'est la commune que je connais le mieux. On a cette solidarité. On l'a au niveau donc du centre social, avec un gros travail de proximité sur le quartier du
2: oui,
3: Champ de Manœuvre.
2: Le centre social, c'est sa mission aussi, centre social, d'être solidaire.
3: Oui, mais il y a solidarité. Il y a tout ce qui est fait au niveau de notre jeunesse. Alors, je ne suis pas une professionnelle du centre social, mais au niveau de notre jeunesse, par rapport au... Alors, on va reparler des vacances. On va parler de l'insertion professionnelle. Nos jeunes sur Soyo, malgré tout, là aussi, le regard de l'extérieur sur les jeunes qui ont grandi à Soyo, c'est parfois difficile hein, et lourd à porter. On a aussi nos familles... en difficulté qu'on soutient. On va aussi parler des seniors, parce que si on parle de handicap, à un moment donné, on peut se retrouver très vite en fauteuil roulant ou avec une déficience visuelle. Donc on a aussi une approche aussi du handicap auprès des seniors. Et tout à l'heure, Yacine et Clémence parlaient de démarches MDPH. Pour revenir là-dessus, il y a des gens qui ne les feront pas. C'est trop difficile.
5: C'est trop compliqué.
3: S'il n'y a pas une assistante sociale, un travailleur social pour les aider, quand le dossier arrive, je le connais, hein, ce dossier, hein, c'est important. Donc il y en a qui, ça va rebuter et ils n'iront pas chercher leur aide.
2: Pour terminer, peut-être qu'est-ce que vous aimeriez que l'auditeur retienne de cet échange, Claudine?
3: Moi, ce que j'aimerais, c'est que, justement, alors je vais revenir sur la culture et le sport, parce que c'est l'axe que j'ai choisi de développer quand j'ai eu en charge cette délégation. Je crois que tout ce qui est inclusif, les spectacles, les rencontres sportives, les rencontres scolaires, peut faire évoluer cette image du handicap. Donc, je crois que là-dessus, quand il y a un spectacle où il y a marqué... La compagnie Chaos Horreur le Noir, qui travaille sur Angoulême, a présenté deux années de suite un spectacle inclusif avec sur scène des personnes avec des déficiences. Quand on arrive et qu'on s'installe pour voir ce spectacle, c'est bluffant. Hein. On oublie vite, on se demande si le handicap n'a pas chez pas au niveau des spectateurs. Hein, parce que des fois, on se retrouve petit. Parce que c'est grand ce qu'ils font, c'est beau. Et on a aussi sur Soyo la troupe des Joyeux Farfadets, qui est une troupe qui est issue de résidents du complexe Claudine Nebout, qui travaille avec Sylvie Buisson, qui est metteuse en scène. Les spectacles qu'ils font,
5: c'est formidable.
3: Et donc là-dessus, moi, c'est cette mise en lumière que je veux continuer de faire. Et je veux que les gens se déplacent pour voir des spectacles comme ça. Que ça soit pas simplement les parents, les aidants qui viennent voir leur.
2: Merci à tous les trois, Claudine Dumas. Je rappelle que vous êtes élue à Soyons en charge du handicap et des écoles, handicap que vous prenez à bras le corps. Clémence Boudet, vous êtes présidente de Bulle de Mathéo, qui une association qui créée par les proches de Mathéo, votre petit garçon, atteint d'une amyotrophie spinale. Et puis merci Yacine Boutemani, vous qui êtes pilier du SA15 et président du club de foot aussi de Soyo et papa d'un enfant autiste, d'être venu témoigner et parler en vérité de votre vécu. Merci donc à tous.
5: Merci beaucoup.
3: Bonne journée.
4: Merci.
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7: Bonsoir à toutes, bonsoir à tous. Je suis ravie de vous retrouver pour ce dernier, et oui, déjà 18-19 de l'été. Lundi, c'est la rentrée sur RCF Notre-Dame. Cela dit, et même s'il pleut sur une partie de la France, n'oublions pas, l'été continue officiellement jusqu'au 22 septembre. À la une de l'actualité ce soir, un premier bilan du coût des incendies de cet été en Gironde, dans les Landes et dans le Var, 500 millions d'euros pour les assureurs. Cela comprend notamment les frais de relogement pour une partie des 30 000 personnes qui ont dû évacuer. Et il l'avait annoncé après avoir été reçu à Beauvau à la mi-août, les sapeurs-pompiers déposent officiellement un préavis de grève. Elle se tiendra du 8 septembre au 20 octobre. Les sapeurs-pompiers qui demandent plus de moyens, plus de recrutement et l'adoption d'un texte pour moderniser la sécurité civile en France. Le temps tourne et les espoirs de retrouver des survivants s'amenuisent après la crue dévastatrice au Népal. Le dernier bilan fait état de 584 morts et plus de 1400 autres disparus. C'était le doyen des souverains en Europe. Le roi de Norvège, Harald V, est décédé.

0: Notre-Dame, il est 18h02 et l'heure de se demander si vous connaissez le Jésus Expo Festival. C'est une grande foire chrétienne qui débute demain au pavillon Baltard à Nogent-sur-Marne. Nous sommes en région parisienne et le thème de cette année, la foi ne doit pas rester enfermée dans les murs, Clara Bévilacqua.
1: Et oui, plus de 150 exposants réunis pour présenter livres, décorations, artisanat, médias ou encore associations. Une réelle mise en lumière des entrepreneurs chrétiens, selon le fondateur du festival, Sidney Mélian.
2: Nous avons constaté qu'il y avait pas mal d'entrepreneurs chrétiens qui faisaient des choses, que ce soit des artistes ou des créateurs de mode, ou même ceux qui font de la littérature, mais qui avaient très peu de canaux pour pouvoir les mettre en avant. L'idée nous est venue de pouvoir faire cet événement pour justement réunir en un seul même endroit plusieurs entrepreneurs, aussi bien des artistes peintres, des créateurs de vêtements. D'ailleurs, nous faisons un défilé de mode lors de l'événement. Donc, vous pourrez trouver toutes sortes d'entrepreneurs chrétiens, mais aussi des entrepreneurs qui proposent du service, qui sont comptables, ou des entrepreneurs qui sont ne serait-ce que coach sportif ou même coach en développement personnel.
1: Un événement sur 2 jours donc, du samedi au dimanche, ouvert à tous.
2: Aussi bien les croyants que les non-croyants, justement ça permet aux croyants de voir qu'il y a des entrepreneurs qui font de belles choses et ça permet aussi aux non-croyants de pouvoir nous découvrir les chrétiens, ce que les chrétiens ont à cœur de faire et des fois ça permet de toucher des cœurs.
1: Visiteurs curieux, acheteurs ou en quête de nouveaux projets, vous êtes donc les bienvenus pour le Jésus Expo Festival que Sidney Mélian aime décrire comme un festival unique.
2: Un événement où on peut réunir 150 exposants qui peuvent vendre leur art. Pour moi, c'est une première. Il existe de grands mouvements comme La Place, mais c'est beaucoup d'associations qui s'y retrouvent. Là, c'est vraiment la place aux entrepreneurs, aux créateurs qui vendent leurs produits. C'est ce qu'on a voulu mettre en place et c'est vrai que c'est une première, en tout cas en Île-de-France.
1: Et pour ça, certains des exposants n'hésitent pas à venir de très, très, très loin.
2: Ce qui est fort, en tout cas, pour cette première édition, c'est que nous avons un exposant qui nous vient de l'île de La Réunion. C'est un créateur de mode qui fait des t-shirts, des suites chrétiens et qui a pris l'avion de l'île de La Réunion pour venir exposer. Et ça, c'est vraiment une grande joie pour nous.
1: Une grande joie et de l'espoir aussi. Il y en a beaucoup donc dans la première édition de cette foire chrétienne, nous dit son fondateur.
2: L'objectif, c'est que les gens viennent et qu'ils repartent heureux de leur découverte, qu'ils passent un bon moment en famille et surtout qu'ils entendent parler aussi du nom de Jésus. C'est aussi ce qu'on recherche à travers ces événements, c'est que les gens entendent parler de Jésus et de voir ce qu'on peut faire au travers de Jésus, de voir les entrepreneurs, de voir la bienveillance de chacun et c'est ce qu'on attend de cet événement.
1: D'autant que Sidney Mélian entend pérenniser le Jésus Expo Festival avec une 2e édition dès l'année prochaine.
2: L'idée c'est vraiment de continuer à faire ce genre d'événement. On ne peut pas s'arrêter à un seul coup et se dire voilà, on a donné de la visibilité à des entrepreneurs et après ne plus faire ce genre d'événement. L'idée, c'est vraiment de perpétuer ce genre d'événement, un gros événement annuel où on peut rassembler plusieurs centaines d'entrepreneurs.
1: Et donc, le rendez-vous est donné dès demain, samedi, au pavillon Baltard à Nogent-sur-Marne. Jusqu'à 6000 visiteurs sont attendus sur l'ensemble du week-end.
0: Une actualité chrétienne préparée par Clara Bévilacqua. Et on l'entend, la musique arrive sur votre antenne avec Laurent Voulzy.

0: Laurent Voulzy nous interprétait Jésus, un titre de 2001.
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0: 18h08 sur RCF Notre-Dame, merci d'être avec nous. Tout de suite, c'est le meilleur de la bonne info. Et on revient ce soir sur une présence discrète mais ô combien réconfortante, celle d'un animal et notamment auprès des personnes âgées dans les maisons de retraite.
2: Tisser des liens grâce à la médiation animale. À partir d'un certain âge, on le sait, les capacités de mémoire, de concentration peuvent diminuer, les relations sociales aussi. Et alors la solitude s'installe et face à cette réalité, l'animal peut être une aide précieuse. C'est ce que propose en tout cas Stéphanie avec sa chienne Thelma lorsque toutes les deux se rendent en EHPAD. Stéphanie Montana, bonjour.
3: Bonjour.
2: Vous êtes donc fondatrice de l'empreinte de Thelma et avec Thelma justement, votre Golden Retriever, vous faites donc de la médiation animale, c'est-à-dire vous et Thelma, vous allez voir des personnes âgées en EHPAD.
3: Exactement, alors des personnes âgées, mais ça peut être aussi des enfants, des personnes en soins palliatifs, c'est très très large la médiation par l'animal. Et en fait, le fait de venir avec Thelma, en fait ça ouvre des portes. Ça ouvre des portes vers les souvenirs, vers la motricité fine. C'est quelque chose de particulier en fait. On est là pour créer un lien en fait entre l'animal et les personnes âgées.
4: Et racontez-nous comment est née l'aventure avec Thelma.
3: Oh là là. J'ai été journaliste radio pendant 25 ans, pendant plus de 25 ans.
4: Ça, c'est un beau métier.
3: Ah, c'est un magnifique métier, j'adore. Et en fait, malheureusement, j'ai été victime d'un AVC. Et j'ai dû me rendre à l'évidence, hein, je pouvais plus exercer mon métier, j'ai dû tout réimaginer, ma vie professionnelle, etc. Et en gros, c'est en observant Thelma, mon chien que j'ai eu, qui m'a accompagnée pendant ma convalescence, qui apaisait en fait, elle ouvrait toutes les portes, elle faisait sourire les gens qui ne parlaient plus se mettaient à parler. Et je me suis intéressée à la médiation par l'animal et je me suis rendu compte que c'était ça que j'avais vraiment envie de faire, aider les personnes notamment vulnérables. Et du coup, j'ai fait une formation certifiante. Voilà, j'ai eu ma formation et c'est comme ça que l'empreinte de Thelma est née.
2: Et que se passe-t-il alors dans la présence de Thelma, au contact de l'animal, où on se met à parler? Est-ce que nous, on peut justement parler à Thelma? Est-ce qu'on peut la toucher? Comment ça se passe?
3: Alors, lors d'une séance, par exemple, avec des personnes âgées en EHPAD, alors je vais prendre par exemple une séance en unité protégée où j'étais la semaine dernière. Lors d'une séance, on va travailler des objectifs en fait, et notamment par exemple l'apaisement, l'anxiété. Donc les résidents vont pouvoir dire bonjour à Thelma, caresser Thelma. Vont pouvoir la brosser, donc ça fait travailler la motricité fine par exemple, ça apaise l'anxiété, ça débloque aussi des souvenirs parce que les personnes qui ne parlent pas forcément vont se mettre à raconter spontanément « Ah, moi j'ai eu un chien !» etc. Donc ça fait travailler aussi la réminiscence, ça fait travailler énormément, énormément de choses. Et lors d'une séance, on peut aussi mettre en place des jeux collectifs, on peut faire des blind tests par exemple pour appeler des choses sur les animaux. Donc c'est vraiment très très très très très varié.
4: Est-ce qu'il y a un moment qui vous a bouleversé, qui vous a particulièrement ému ou touché depuis que vous avez commencé ces médiations?
3: Ouais, la semaine dernière en unité protégée justement, donc ce sont les unités qui sont Alzheimer, hein, donc ce sont des personnes qui sont assez, qui sont dans un environnement qui est fermé en fait, hein, qui est sécurisé. Et en fait j'ai eu une dame pendant toute la séance qui a caressé Thelma, qui l'a observée, qui l'a brossée, et elle a pas parlé du tout pendant toute la séance. Et en fin de séance elle s'est tournée vers moi. Comme si elle avait été libérée, et elle m'a dit merci, j'ai toujours eu des chiens. Et là elle m'a fait un sourire, j'en ai eu les larmes aux yeux, parce qu'on a senti en fait qu'elle a contenu toutes ses émotions à l'intérieur pendant toute la séance. Et à la fin elle a pas pu faire autrement que de lâcher tout ça. Et c'est Thelma, c'est la présence de Thelma qui lui a permis de lâcher ça. Et ouais, j'avoue que ça m'a beaucoup ému.
2: Ça vous a touché. Et justement, ouais, sur Thelma, est-ce qu'il n'y a pas un impact, juste qui peut être parfois négatif, hein, de passer beaucoup de temps avec des personnes malades ou en soins palliatifs?
3: Alors, en général, on a pour coutume de dire qu'il faut qu'un chien soit bien dans ses pattes. En fait, si le chien est bien dans ses pattes, ça sera une bonne chose. Donc, Thelma, elle a été formée et éduquée à la médiation par l'animal. J'ai travaillé un moment en EHPAD, donc elle venait tout le temps avec moi, donc elle prenait tout ce qu'il y avait, elle prenait les odeurs, etc. Mais c'est vrai qu'à la fin d'une séance, Thelma, elle est épuisée, elle est fatiguée, ça sent, elle a besoin de se reposer.
2: Super, ouais. Merci beaucoup.
3: Mais on
2: beaucoup.
3: Fait attention à son bien-être quand même.
2: Tant mieux, alors merci beaucoup Stéphanie Montana, vous êtes donc fondatrice de l'empreinte Thelma, et avec Thelma justement, votre chienne, vous rendez visite notamment à des personnes en EHPAD. Un grand merci.
0: Et merci à Clara Bévilacqua et Pierre-Hugues Dubois pour la bonne info. À suivre à 18h31, notre invité du 18-19 de l'été. Nous partirons en Italie à Castel Gandolfo, la résidence d'été des papes. Léon XIV y est retourné cet été et il y sera à nouveau demain pour une procession autour de Notre-Dame du Lac. Nous l'entendrons, Castel Gandolfo est un lieu spirituel, mais aussi politique et éminemment diplomatique. François Mabille, chercheur au CNRS, sera en direct avec nous. Sur RCF Notre-Dame, et cette semaine c'était Bruno Fuma qui était avec vous à la matinale sur RCF Notre-Dame, mais il n'a pas manqué de nous laisser l'éphéméride du jour. On l'écoute.
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6: Aujourd'hui, nous sommes le 28 août. Un meeting aérien sur la base américaine de Ramstein en Allemagne a lieu le 28 août 1988. Quand arrive le tour de la patrouille nationale italienne.
7: Pour effectuer un triple croisement à basse altitude, la patrouille italienne se sépare en trois groupes, l'avion solo allant se positionner seul face au public. Une poignée de secondes plus tard, quand les deux demi-patrouilles se croisent à la hauteur des tribunes, l'avion solo se dirige à plus de 300 km/h vers la foule, massée à 200 mètres de la piste. Erreur d'appréciation, erreur de pilotage, incident technique, seule l'enquête pourra le dire. L'avion solo vient heurter de plein fouet deux appareils qui sont immédiatement précipités au sol et leur pilote tué sur le coup. Pendant ce temps, privé de ses commandes, mais entraîné par son inertie, l'avion solo, devenu fou, se précipite vers le public. Le drame est inévitable.
6: L'accident fera 51 morts parmi les spectateurs, plus trois pilotes italiens. 1500 personnes bénéficieront de soins. Les rencontres aériennes seront interdites en Allemagne pendant 3 ans. La patrouille italienne, au moment du drame, était interdite de meeting aérien en France en raison de la dangerosité de ses figures. À l'issue de la marche vers Washington, Martin Luther King s'adresse le 28 août 1963 aux 250 000 participants, dont 80% de Noirs, devant le mémorial Lincoln, un discours qui restera dans les mémoires.
8: I have a dream that one day this nation will rise up.
6: Je rêve que, un jour, notre pays se lèvera et vivra pleinement la véritable réalité de son credo. Nous tenons ces vérités pour évidentes par elles-mêmes que tous les hommes sont créés égaux. Je rêve que mes 4 petits-enfants vivront un jour dans une nation où ils ne sont pas jugés sur la couleur de leur peau, mais sur la valeur de leur caractère. Je fais un rêve aujourd'hui. Martin Luther King recevra en 1964 le prix Nobel de la paix. Il mourra assassiné en 1968. L'Empire romain d'Occident vit ses derniers mois quand le 28 août 475, le général Flavius Oreste renverse l'empereur Julius Nepos. Ne pouvant attendre aucun secours de Constantinople, en proie des révolutions de palais, ce dernier se réfugie en Dalmatie. Il est remplacé comme empereur par Romulus Augustulus, le fils de Flavius Oreste. Après l'assassinat de son père par Odoacre, Romulus Augustulus sera renversé le 4 septembre 476. Il restera pour l'histoire comme le dernier empereur romain d'Occident.
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6: On passe à la culture à présent, avec la naissance le 28 août 1749 de Johann Wolfgang von Goethe à Francfort. Romancier, dramaturge, poète, scientifique, théoricien et homme d'État, son Faust est reconnu comme l'une des œuvres les plus importantes de langue allemande. Goethe meurt en 1832. Et puis disparaissait le 28 août 1970, Théo Sarapo, chanteur et acteur français d'origine grecque. Il est le second mari d'Edith Piaf, avec qui il interprète en 1962 la chanson « À quoi ça sert l'amour ?». Théo Sarapo était né en 1936.
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1: Théo Sarapo avec une question essentielle: à quoi ça sert l'amour? Et si vous participiez à l'embellissement de votre rue, dans Changer le Monde, ça commence ici, direction Toulon, dans le Var. La ville a lancé un permis de végétaliser, c'est-à-dire que les habitants peuvent avoir le droit de planter directement dans leur rue ou sur leur trottoir. Et après une première année d'expérimentation, le bilan est plutôt positif, Thibaut Sarrazin.
2: Et là, regardez comme il est feuillé. On sent voilà, qu'il est bien, qu'il est vivant. Regardez toutes les feuilles qui sont en train de sortir.
3: Riyad Chaouch est le gérant de l'atelier Vintage situé sur la place du Globe. Il est l'un des premiers à avoir bénéficié du permis de végétaliser.
2: Il manquait énormément de plantes. Les plantes n'étaient pas entretenues. Il n'y avait aucune taille qui était faite. C'était à l'abandon. Clairement, c'était vraiment à l'abandon.
3: Face à sa boutique, désormais.
2: Alors, le magnolia, un palmier. Après, il y a d'autres plantes. Je ne pourrais pas vous les nommer parce que je ne suis pas vraiment spécialisé dans certaines plantes. Le bananier qu'il y a au fond là-bas.
3: Mais aussi des plantes aromatiques dont il s'occupe quotidiennement. Il ne compte pas s'arrêter là.
2: Mon but personnel, plus des commerçants, des associations qui sont à côté, ça serait d'enlever justement tous ces galets pour laisser l'herbe repousser, pour avoir justement cette biodiversité qui puisse revenir. Ça apporterait un petit truc en plus, déjà de plus de couleurs, parce que c'est vrai que ces galets-là, c'est pas beau. Même faire un potager si c'est possible. Et les commerçants à côté aussi voudraient mettre des jardinières pour encore plus végétaliser. Il y a beaucoup de personnes, même pour le voisinage, qui viennent justement me remercier, nous remercier, du fait qu'on a végétalisé, du fait qu'on entretient la place, etc., tout, qu'on arrose, parce qu'il y a eu un temps où il y avait des mauvaises personnes qui squattaient ici, etc., tout. Moi, j'ai leur fait un peu la guerre et du coup, ça apporte des nouvelles personnes, des familles, des enfants qui ont plaisir à justement venir se poser parce qu'il y a cette végétalisation. Ah, je suis vraiment fier de cet endroit-là. C'est rien, mais voilà, j'en suis fier.
3: Si ce n'est pas le but premier, ce dispositif permet de réduire les incivilités, confirme Geneviève Lévy, adjointe au maire de Toulon.
4: Plus on a de mesures qui occupent le domaine public de manière positive, plus on évite différents problèmes, les jets de papier, etc. Je crois que ça a fait prendre conscience aussi que le domaine public, certes, il appartient à tout le monde, mais pour autant, on ne fait pas n'importe quoi. Je pense que la végétalisation est une des mesures qui peut faire prendre conscience aux personnes, que ce soit des habitants du quartier ou des personnes qui passent, que finalement, ben, c'est aussi leur chose et qu'ils doivent en être respectueux.
3: La ville espère désormais développer ce dispositif alors que seuls quelques permis ont pour l'instant été accordés. Pour en bénéficier, il faut déposer un dossier en mairie pour présenter son projet. Ce dernier doit respecter certaines obligations, rappelle Geneviève Lévy.
4: L'obligation, c'est de ne pas utiliser de pesticides, d'utiliser si possible des plantes méditerranéennes. On leur donne d'ailleurs une liste de plantes possibles, d'utiliser des plantes qui ne consomment pas trop d'eau. S'il y a des supports, que les supports en bois soient aussi compatibles. Et la ville accompagne, bien sûr, vérifie que ce qui était l'engagement a bien été tenu. Et également, est toujours à disposition des personnes pour les accompagner et pour leur donner des conseils éventuels dont ils auraient besoin.
3: Et les permis sont accordés pour 3 ans renouvelables.
1: Un reportage de Thibaut Sarrazin de RCF Méditerranée.
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1: Place à la littérature dans le 18-19 de l'été. Tout au long de cet été, les radios locales de RCF Notre-Dame ont partagé leur coup de cœur littéraire en collaboration avec des librairies indépendantes de la France entière. Et ce soir, c'est Clément Guerre de RCF Bordeaux qui pousse les portes de la librairie La Procure.
6: Bonjour à tous, je vous emmène aujourd'hui à la librairie La Procure à Bordeaux, une librairie diocésaine située à la maison Saint-Louis-Beaulieu. On y trouve des livres religieux, mais pas que, hein. Excellent roman aussi, et pour en parler, la responsable. Bonjour Clotilde Gabory.
7: Bonjour Clément.
6: Alors le roman que vous avez choisi de nous présenter cet été, c'est « Ces dames au chapeau vert ». Ça parle de quoi déjà?
7: Alors, c'est l'histoire d'une jeune orpheline parisienne qui va être contrainte d'aller vivre chez ses 4 tantes dans le nord de la France. Et cette annonce sonne vraiment pour elle comme une catastrophe, parce que elle, voilà, c'est une jeune fille stylée, débrouillarde, énergique, et ses 4 tantes se sont complètement étiolées, sclérosées, ankylosées sous une montagne de conventions, de routines, voilà. Donc c'est vraiment la confrontation entre, on va dire, 2 mondes, aussi bien Paris que la province, que deux âges, l'adolescence et puis l'âge mûr. Et puis surtout, deux manières d'envisager la vie avec une grande liberté d'un côté et de l'autre côté, le poids des conventions. Bien sûr, tout ça va faire des étincelles. Et cette jeune fille, pour tromper l'ennui dans cette maison familiale, va grimper au grenier et commencer à fouiller et tomber sur un journal intime qui lui révèle un chagrin d'amour de l'une de ses tantes, mais laquelle ?
6: On a hâte de savoir en lisant ce livre. Est-ce que c'est une nouveauté ou pas ce livre ? D'ailleurs,
7: la couverture,
6: c'est la couverture est assez rétro.
7: Complètement, totalement. La couverture montre une jeune fille habillée comme dans les années 20, dans les années folles. Et effectivement, c'est un livre qui est paru en 1921, donc c'est pas vraiment une nouveauté, il y a plus de 100 ans, mais il vient d'être réédité aux éditions du Triomphe, là, au mois d'avril. En fait, c'est un livre qui a eu un succès phénoménal au moment de sa sortie. Il a fait plus d'un million et demi de ventes cumulées, parce qu'il est sorti dans plusieurs éditions différentes, en grand format, en livre de poche. Il a été adapté pour la jeunesse. Et donc, c'est un livre aussi sur lequel on a un peu de retour de lecture, forcément, et des gens qui disent qu'ils l'ont lu à tous les âges de leur vie, en fait, et qu'il les fait encore rire.
6: Et Clotilde Gabory, justement, est-ce que la lecture, c'est actuel ou pas, le style ?
7: En fait, Germaine Acremont, c'est vraiment une femme moderne. Elle décide de se mettre à écrire, et son mari, elle forme un couple très moderne avec son mari, puisque lui va se consacrer à faire connaître l'œuvre de sa femme, qui sera du coup adaptée au cinéma, adaptée au théâtre, etc. Il y a une grande vivacité dans le style. Il y a un petit côté désuet de temps en temps où on trouve aussi du patois du nord de la France. Mais en fait, c'est absolument charmant. C'est un côté où on a l'impression d'avoir un témoignage justement de ce que ça pouvait être la vie dans les années 20. C'est d'une extrême fraîcheur et c'est le côté suranné, au contraire, très très sympathique.
6: Et pourquoi c'est votre coup de cœur de l'été ? Pourquoi c'est un livre qu'on peut lire cet été tranquillement voilà.
7: Tout simplement déjà parce que c'est ultra frais. L'héroïne est une adolescente, elle a un regard extrêmement mordant et un peu vache, on va dire, sur ses tantes. Et donc c'est très drôle, il y a beaucoup de situations cocasses. Et puis en même temps, petit à petit, il y a pas mal de tendresse qui apparaît. Et surtout, par un jour de canicule, voilà, c'est la lecture, on va dire, facile, détendante, très drôle, qui fait du bien.
6: Et ben, je rappelle le nom du livre, hein, « Ces dames au chapeau vert ». Merci beaucoup Clotilde Gabory de la librairie La Procure à Bordeaux. Je rappelle l'adresse 145 rue de Saint-Genès à Bordeaux. Bon été à vous.
0: Et merci à Clément Guerre de RCF Bordeaux. À suivre à 18h30, le retour de l'info sur votre antenne. Et puis avec notre invité, nous irons à Castel Gandolfo en villégiature avec les souverains pontifes. Mais tout de suite, c'est le retour de la musique avec Nicoletta.

0: Voilà, les volets clos interprétés par Nicoletta. Nicoletta, que vous retrouverez tous les mardis à 11h sur votre antenne dans le 10-12 de Melchior Gormand.
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0: RCF Notre-Dame, il est 18h30 à la une de l'actualité ce soir. La course contre la montre pour retrouver des survivants après la crue dévastatrice au Népal. Le dernier bilan fait état de 584 morts et plus de 1400 personnes disparues. C'était le doyen des souverains en Europe. Le roi de Norvège, Harald V, est décédé ce vendredi à l'âge de 89 ans après 35 ans de règne. Un premier bilan du coup des incendies de cet été en Gironde, dans les Landes et dans le Var, 1,5 milliard d'euros pour les assureurs. Cela comprend notamment les frais de relogement pour une partie des 30 000 personnes qui ont dû être évacuées. Et il l'avait annoncé après avoir été reçu à Beauvau il y a 2 semaines, les sapeurs-pompiers déposent officiellement un préavis de grève. Elle se tiendra du 8 septembre au 20 octobre. 18h31 et c'est l'heure de notre invité sur RCF Notre-Dame et je vous propose avec lui de partir en Italie au bord du lac de Castel Gandolfo à une vingtaine de kilomètres de Rome, là où se trouve la résidence d'été des papes depuis 1626. Et si François l'avait délaissé, Léon XIV, lui, y a à nouveau déposé ses valises cet été et il y retourne dès demain pour fêter Notre-Dame du Lac. Après une messe à 18h, Léon XIV prendra part à une procession de bateaux sur le lac d'Albano. Mais pourquoi la résidence et le village de Castel Gandolfo sont-ils si chers aux yeux des souverains pontifes? Eh bien, on en parle ce soir avec François Mabi, chercheur associé au CNRS, directeur de l'Observatoire géopolitique du religieux de l'IRIS. Bonsoir François Mabi.
4: Bonsoir.
0: Merci d'être avec nous. Je le disais, Léon XIV retourne demain à Castel Gandolfo. On le sent particulièrement attaché à cet endroit.
4: C'est vrai, il s'y est rendu à de très nombreuses reprises depuis le début de son pontificat et il a lui-même exprimé son attachement au lieu. Apparemment pour différentes raisons, il a expliqué qu'il y avait un lien d'une certaine manière avec son identité augustinienne dans son rapport au repos, à la vie communautaire. Il a également rappelé que l'église paroissiale qui est rattachée Castel Gandolfo porte le nom de saint Thomas de Villeneuve, et donc saint Thomas de Villeneuve, c'est un des grands saints de cette famille spirituelle à laquelle il appartient. Au-delà de cet attachement, moi, ce qui m'a intéressé et frappé, c'est que d'une certaine manière, ce pape, mais comme ses prédécesseurs, habite Castel Gandolfo avec sa singularité et son approche qui lui est spécifique. C'est-à-dire qu'on retrouve bien évidemment une continuité, même s'il y a eu une sorte de rupture avec François, mais dans la manière de s'approprier les lieux, d'y vivre, d'y faire construire un cours de paddle comme Jean-Paul II avait pu faire construire une piscine, on sent qu'il y a là effectivement un type, je dirais presque, de gouvernance spécifique. Si je devais résumer, je vous dirais que d'une certaine manière, et ça fera peut-être sauter en l'air certains de vos auditeurs, mais Castelgandolfo, c'est un peu le fort de Brégançon de nos présidents. Et on pourrait, poursuivre la comparaison.
0: Et alors par contre, contrairement à ses prédécesseurs, Léon XIV, il ne séjourne pas exactement dans le palais apostolique, mais dans la Villa Barberini, qui est plutôt dans les jardins du palais apostolique de Castel Gandolfo.
4: Exactement. Et vous voyez, c'est là que ça me semble assez significatif de son pontificat. Le pape François avait, d'une certaine manière, délaissé Castel Gandolfo. Une partie, alors vos auditeurs doivent le savoir, hein, mais il y a le palais apostolique, différentes villas, le grand jardin, un observatoire astronomique. Et le pape François avait estimé que, d'une certaine manière, il y avait là une symbolique du pouvoir pontifical qui ne lui plaisait pas. Et donc, de la même façon qu'il avait délaissé les appartements pontificaux pour Sainte-Marthe, il a délaissé Castel Gandolfo. C'est simplement arrangé pour qu'une partie des jardins soit transformée en, on va dire, laboratoire d'écologie intégrale.
0: Dans le village, là où date aussi.
4: Léon y revient. Mais il y revient, ça n'est pas totalement une contradiction avec son prédécesseur, puisqu'il y revient dans la Villa Barberini, mais en laissant le palais apostolique comme musée, entre guillemets, en tout cas à disposition du public. Donc vous voyez, je trouve que c'est très intéressant qu'il puisse se situer dans la continuité très ancienne, qui s'origine, vous l'avez rappelé, avec Urbain, et en même temps qu'il puisse situer ses pas et sa manière de s'approprier le lieu sans contredire son prédécesseur qui, lui, avait opéré une rupture très nette.
0: De fait, c'est important de le préciser et ça me semble aussi assez significatif de la personnalité de Léon XIV. Il y revient, mais le public pour autant n'en est pas éloigné. Ça me paraît une ligne de crête assez un jeu d'équilibriste. Alors effectivement, Castel Gandolfo... tout le monde n'a pas la chance d'y être déjà allé, mais on parle de palais apostolique, mais il faut imaginer tout de même Castel Gandolfo, c'est un petit village sur les hauteurs d'un lac, entouré de sapins, il y a environ 8500 habitants. Et donc cette ville, finalement, a le titre de ville apostolique depuis 400 ans. François Mabi, est-ce que vous pourriez nous expliquer la genèse de ce titre, historiquement, comment Castel Gandolfo est devenu le village des papes ?
4: Vous l'avez dit, ça s'enracine durant le pontificat d'Urbain, et il y avait déjà à l'époque la nécessité, je dirais, de multiplier les lieux du pouvoir pontifical. Donc bien évidemment, le Vatican reste le lieu principal, mais il y a eu la nécessité éprouvée par le pape de l'époque, et on retrouve ça au XXe siècle, notamment avec Pie XII, paradoxalement plus encore avec Benoît XVI que Jean-Paul II, c'est-à-dire d'avoir un lieu qui soit à la fois un lieu personnel de repos, de prière, mais également un lieu où on peut inviter un certain nombre de personnalités. Parmi ces personnalités, on retrouvera des hommes politiques, des présidents, la famille Bush, alors les deux présidents, hein, Bush père et fils par exemple, y ont été invités, Shimon Peres y a été invité, plus récemment Zelensky a été reçu également par le pape Léon, mais il y a eu également des dignitaires religieux qui ont été invités. Et là, je pense que la symbolique de ce lieu de villégiature, endroit finalement plus personnel des papes, c'est une façon également de montrer un intérêt, une relation particulière avec certaines personnes. Et donc le lieu, il est investi de ces deux dimensions, lieu de villégiature et également lieu de relations spécifiques avec un certain nombre de personnalités.
0: Et de fait, à l'époque, Castel Gandolfo avait aussi été choisi parce que ça a l'avantage d'être dans les montagnes et là, il y a un climat qui est plus frais qu'à Rome. Et alors, vous l'avez dit, c'est la plus grande propriété extraterritoriale du Vatican. Et d'ailleurs, son statut, me semble-t-il, a été confirmé dans les accords du Latran. C'était aussi, à cette époque, en 1929, un moyen pour la cité du Vatican de garder un interstice de liberté pour le pape en dehors de Rome.
4: Tout à fait. Alors, pour être très, très précis, en fait, vous vous souvenez, lorsque finalement le pape perd les états pontificaux avec l'unité italienne, donc 1870, il y a un désaccord avec la République italienne naissante et le pape de l'époque non seulement refuse ce que le roi italien lui propose, mais se considère comme prisonnier finalement au Vatican. s'ouvre une période qui s'achève effectivement, comme vous le disiez, en 1929 avec les accords de Latran. Et durant toute cette période, il y a eu une négociation autour des propriétés du pape, aussi bien à l'intérieur de Rome. Il ne faut pas oublier que le Vatican, c'est bien évidemment le Vatican, mais le pape possède un certain nombre d'immeubles dans Rome. Et puis, il y a eu également les questions des propriétés extérieures. Et s'est posée alors, effectivement, la question du lien avec Castel Gandolfo. Et c'est au sein des accords du Latran qu'effectivement, le statut de Castel Gandolfo a été revu et se trouve donc finalement toujours propriété du Vatican et des papes.
0: Et vous l'avez dit, donc certes c'est un lieu de villégiature, mais c'est aussi un lieu de pouvoir. Effectivement, Jean-Paul II y avait reçu George Bush, c'était en 2001. Jean-Paul II qui d'ailleurs surnommait Castel Gandolfo Vatican II. Et alors plus récemment, oui, cette semaine, on a vu que c'est Bernard Arnault et sa famille qui avaient été reçus par Léon XIV à Castel Gandolfo.
4: Tout à fait. Alors, on peut dire pourquoi Bernard Arnault, essentiellement parce que la famille Arnault a contribué très largement aux travaux à Notre-Dame. Et donc, vous voyez, là, c'est une sorte de récompense, en tout cas de marque d'estime spécifique qui est manifestée par le pape à l'égard d'une personnalité qui a eu un geste particulier pour un bâtiment qui a un symbole spécifique non seulement pour les Français, mais pour l'ensemble du catholicisme. Et c'est là qu'on voit que, d'une certaine façon, Castel Gandolfo peut contribuer à élargir le registre diplomatique des souverains pontifes.
0: Et voilà, finalement, c'est ça, en quoi une visite à Castel Gandolfo, elle est différente d'une visite en palais apostolique au Vatican ou en salle clémentine? Qu'est-ce que ça apporte comme nuance?
4: Ça apporte une nuance essentielle, c'est que vous êtes tout de même dans, on va dire, un lieu intime des papes, et non pas simplement dans les bâtiments officiels que constitue le Vatican. C'est pour ça que tout à l'heure, je faisais une comparaison avec le fort de Brégançon. Vous voyez, vous êtes reçu à l'Élysée, très bien. Vous êtes reçu par la famille Chirac qui est en vacances et qui reçoit pendant quelques jours tel ou tel homme politique. On veut montrer qu'on a un lien particulier, une estime spécifique, pourquoi pas une amitié avec tel ou tel dirigeant. Et donc, Castel Gandolfo joue également ce rôle. C'est moins officiel, plus personnel, et donc, d'une certaine manière, ça gratifie différemment les personnes qui y sont reçues.
0: Et alors effectivement, donc la résidence d'été de Castel Gandolfo voit passer les souverains pontifes, voit passer des personnalités politiques, des personnalités publiques, mais c'est aussi un lieu politique et qui voit passer des personnalités moins connues. Il y a une page de l'histoire qu'on connaît moins de Castel Gandolfo, c'est notamment quand le palais apostolique a accueilli des centaines de réfugiés pendant l'occupation allemande en Italie.
4: Exactement. C'est un aspect qui est intéressant, alors qui est directement lié à ce que l'on disait sur le statut de Castel Gandolfo au sein du traité du Latran. C'est précisément parce qu'il y a ce statut spécifique que des personnes y ont pu y être réfugiées et donc être en situation, j'allais dire, de relative sécurité dans le contexte que l'on connaissait. Et là, effectivement, le fait qu'il y ait cette propriété qui est tout de même assez grande, enfin bon, ça n'est pas Versailles non plus, mais a permis à ces personnes d'être traitées comme des réfugiés et d'avoir effectivement une sécurité.
0: Effectivement, c'est pas Versailles. C'est vrai qu'il faut pas s'imaginer un lieu très faste et très luxueux. Il y a une simplicité qui est assez agréable. Une dernière question, François Mabi, je rappelle que vous êtes chercheur associé au CNRS. Cette présence du pape à Castel Gandolfo, des papes, elle représente aussi un atout pour le village, un atout touristique, économique et spirituel.
4: Oui, et je dirais que cet aspect est renforcé actuellement par le pape Léon, parce que non seulement il se rend Castel Gandolfo dans sa propriété, et quand je dis sa propriété, la propriété des papes, mais c'est une personne qui également visite le village, a eu des rencontres, et là vous voyez c'est un aspect plus personnel que les papes peuvent mettre en œuvre. Il y a une sorte de proximité qui est intéressante et qui correspond tout à fait à la volonté de ce pape d'être un pape également, j'allais dire, populaire ou qui manifeste ou qui a un intérêt pour le catholicisme populaire d'une autre manière que celle de son prédécesseur. Mais on voit bien que dans la volonté de rencontrer les habitants, d'aller dans cette église paroissiale que je mentionnais, il y a cette volonté de se fondre au sein du village et d'y avoir des relations spécifiques extrêmement simples. Et c'est aussi manifesté que dans ce village, il y a une sorte de communauté catholique qui existe et à laquelle il prend part.
0: Merci François Mabie d'avoir été en
4: Merci à
0: direct
4: vous.
0: avec nous. Je rappelle que vous êtes chercheur associé au CNRS, directeur de l'Observatoire géopolitique du religieux de l'IRIS. Et les auditeurs de RCF vous retrouveront très prochainement sur l'antenne, car tous les jeudis, vous serez dans le 10-12 de Melchior Gourmand. Et en attendant, demain à 18h, vous pourrez suivre la visite de Léon XIV à Castel Gandolfo. Merci Monsieur Mabie. Et tout de suite, c'est le retour de la musique sur RCF Notre-Dame.

0: Je ne voyage pas, je pars, un titre de Art Mengo.
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0: Et c'est maintenant l'heure d'une leçon d'histoire et Louis Dauphren revient sur l'histoire de deux géants.
2: Oui, l'histoire de deux géants qui rassemblent à eux deux une bonne partie de l'humanité. Si on considère que la Chine et l'Inde, c'est en soi peut-être 3 milliards d'hommes. Et donc, qu'est-ce que l'on sait exactement des imaginaires qui s'affrontent de ces deux pays? Pas seulement des imaginaires, c'est ce que nous propose Emmanuel Linco, qui est professeur à l'Institut catholique de Paris, directeur de recherche à l'IRIS, autour de cet ouvrage « Chine-Inde, la guerre des mondes » publié aux éditions du CERF. Bonjour Emmanuel Linco.
3: Bonjour.
2: On a assisté récemment à un voyage en Inde d'Emmanuel Macron, au sommet aussi sur l'IA. Et donc, il y a peut-être une volonté de rééquilibrer notre relation entre ces deux géants qui se distinguent, que tout distingue peut-être d'ailleurs.
3: Oui, le voyage d'Emmanuel Macron s'inscrit en effet dans un rapprochement entre l'Inde, la France, mais aussi l'Union européenne. Cela s'est concrétisé, comme vous le savez, par la vente d'une centaine de Rafales et le fait, par ailleurs, que l'Inde comme la France souscrivent au projet Indo-Pacifique, qui est un projet stratégique concurrent au projet chinois des nouvelles routes de la soie et qui, pour la France, se justifie étant donné le fait que la France est la deuxième puissance maritime du monde et a des possessions d'outre-mer tout à fait considérables et a néanmoins besoin d'appui comme celui de l'Inde pour sécuriser son espace.
2: Emmanuel Linco, comment parle-t-on à un imaginaire indien? Qu'est-ce qui le distingue de l'imaginaire chinois?
3: Je dirais qu'il y a une diversité culturelle qui, a priori, entre davantage en résonance avec ce que nous sommes. Le fait que nous ayons affaire à une démocratie et non pas une dictature explique bien des choses. Mais en même temps, les points de connexion entre ces imaginaires a eu lieu grosso modo au XVIIe siècle. C'est la grande période de Versailles, de la cour, qui est à la fois fascinée précisément par la Chine et par l'Inde. Et il y a une très grande diversité effectivement des approches, mais je dirais une empathie française tant pour la Chine que pour l'Inde qui a désormais 3 siècles.
2: Est-ce qu'aujourd'hui nous rêvons notre relation avec l'Inde? Est-ce qu'on projette beaucoup de choses? Dans les années 60-70, on a aussi beaucoup projeté sur l'Inde.
3: Oui, c'était une sorte d'exotisme pour toute la classe sociale privilégiée qui faisait son tour jusqu'en Afghanistan, en effet. Et il y a tout un univers musical qui ne nous est pas étranger et qui nous connecte à l'Inde. C'est évident, beaucoup plus que la Chine, qui était davantage associée à un rigorisme révolutionnaire dans la continuité de ce que semblait incarner Moscou, bien sûr. Mais je dirais qu'il y a avant tout une volonté stratégique pour la France, effectivement, de peser encore et de trouver, comme vous le disiez justement, de nouveaux points d'équilibre face à une Chine de plus en plus hégémonique. Et se rapprocher de la 5e puissance économique du monde, l'Inde, se justifie pleinement dans ce cadre.
2: Quand vous parlez de la guerre des mondes, est-ce qu'il y a vraiment une guerre entre la Chine et l'Inde, une guerre qu'on ne voit pas, qu'on ne comprend pas, parce que ça se fait dans une autre langue, sur un autre continent, peut-être par d'autres biais culturels?
3: Avant de parler de guerre, et effectivement le titre, comme tous les titres, pourrait être réducteur, il y a eu avant tout des échanges très très importants sur les routes de la soie, les fameuses, qui connectaient le monde indien via l'Asie centrale à la Chine, et par le truchement du bouddhisme. Et le point de connexion privilégié à partir du 12e, 13e siècle, c'est le Tibet. Et le Tibet joue encore un rôle géostratégique absolument fondamental, même s'il reste sous emprise chinoise, bien sûr, depuis 1950. Il n'en est pas moins très important, ne serait-ce parce que la plupart des fleuves prennent leur source précisément au Tibet, que ce soit le Brahmapoutre, l'Irrawaddy, le fleuve rouge, le fleuve bleu, le fleuve jaune, bien sûr, et le Mekong. Ceci reste important. Et donc, le bouddhisme a été longtemps, effectivement, un point de convergence et d'échange entre les deux civilisations, ce que redécouvrent d'ailleurs d'une manière assez significative les diplomaties indienne et chinoise aujourd'hui dans l'élaboration de leur diplomatie culturelle ou de leur propagande, c'est selon. Et la guerre, en effet, est larvée depuis au moins 1962, c'est-à-dire depuis que l'armée chinoise a annexé un morceau du territoire situé dans le prolongement du Tibet, précisément l'ex-Aïchine. Et il existe aujourd'hui encore des contentieux territoriaux et frontaliers très importants sur 3800 kilomètres, ce qui augure évidemment du pire pour l'avenir.
2: Merci beaucoup Emmanuel Linco. Chine-Inde, la guerre des mondes, aux éditions du CERF, vous enseignez à l'Institut catholique. À bientôt. Merci d'avoir été l'invité de Leçons d'Histoire.
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0: Demain dans l'info, c'est le début du festival de photojournalisme Visa pour l'image. Il se tient à Perpignan, dans le sud de la France. Au total, ce sont 25 expositions photos sur l'actualité de l'année. 250 000 visiteurs sont attendus et 1 500 photojournalistes venus d'une cinquantaine de pays. Inès Lombarté.
4: L'année 2025-2026 a été riche en actualités. Des guerres qui se poursuivent comme en Ukraine ou à Gaza, des nouvelles actualités moroses telles que l'ICE aux États-Unis, le conflit en Iran ou encore les crises climatiques. Tous ces sujets sont exposés via l'image. Le festival met l'actualité au cœur de sa thématique, même si elle n'est pas joyeuse, comme l'explique Delphine Lelu, directrice générale du festival Visa pour l'image.
5: La principale information, malheureusement, elle est l'état du monde. Et l'état du monde n'est pas très joyeux. On aimerait avoir des reportages qui montrent des choses un peu plus gaies, mais on s'attelle aussi, quand je vois par exemple le travail de Jérémy Lampin sur l'illettrisme en France, pour moi c'est typiquement le genre de reportage qui nous montre qu'il y a de l'espoir, puisque l'illettrisme est un fléau, mais le photographe a trouvé des personnes concernées suffisamment courageuses pour témoigner et pour montrer qu'on peut sortir de l'illettrisme. Et en fait, c'est aussi ça, Visa pour l'image, c'est-à-dire donner de l'espoir.
0: Et ce festival de photojournalisme est bien sûr une vitrine pour reparler des difficultés concrètes des photojournalistes sur le terrain, Inès Lombarté.
4: C'est en effet un vrai challenge pour les photographes de couvrir des terrains sur lesquels ils ne sont pas les bienvenus. C'est le cas notamment pour l'Iran, une exposition qui aurait pu ne pas voir le jour, comme l'explique Delphine Lelu.
5: On a mis beaucoup de temps à planifier une exposition, par exemple, sur l'Iran, parce que c'est vrai que c'est toujours un petit peu compliqué de travailler sur le territoire iranien sans risquer de se faire emprisonner. Nous espérons pouvoir accueillir le photographe Hachem Shakeri. Nous avons réussi à monter cette exposition sur les événements en Iran depuis le 28 février 2026 grâce à l'aide du quotidien Le Monde, mais également le travail de Tyler Hicks qui a couvert Kostiantynivka, à l'est de l'Ukraine, où les drones tirent à vue sur les civils, les soldats, les bénévoles, les journalistes. On a prévu d'ailleurs une conférence sur cette thématique le vendredi de la semaine professionnelle.
4: Ce travail risqué sera donc exposé dès demain pour plus de 2 semaines à Perpignan. Une façon d'aborder l'actualité de l'année passée par l'image et de mettre en avant la profession de photojournaliste.
0: Un sujet préparé par Inès Lombarté. Et c'est avec de la flûte de Pan, me semble-t-il, que s'achève le dernier 18-19 de l'été de la saison. Merci de votre fidélité. Merci à Jean-Paul en régie pour ces dernières semaines. Quant à moi, je vous dis à bientôt peut-être et vous souhaite le meilleur sur les ondes de RCF Notre-Dame.

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0: Des paysages de neige, la brume caressant les forêts, le regard perçant d'un loup ou d'un ours blanc, et puis bien sûr, cette panthère des neiges que vous avez traquée, attendue à l'affût pendant des mois au Tibet, seul ou avec l'écrivain Sylvain Tesson. Des images, un style photographique qui vous est propre. Vincent Munier, bonjour et merci de nous recevoir chez vous dans cette ancienne ferme des Vosges, transformée en habitation-atelier. C'est ici, en fait, que vous vivez et que vous préparez vos expéditions pour aller photographier les animaux et la beauté de la nature. C'est également ici que vous tirez et sélectionnez vos images. Depuis une vingtaine d'années, vous êtes devenu l'un des photographes animaliers les plus célèbres, publié dans des magazines internationaux et primé de nombreuses fois. On a ouvert en grand la fenêtre de cette pièce où nous nous sommes installés. On entend le chant des oiseaux dans les arbres et derrière vous, à perte de vue, les forêts et les douces montagnes des Vosges. Comment vous formuleriez, Vincent Munier, votre attachement pour ces Vosges, votre région natale?
1: C'est difficile de trouver les bons mots. Je pense que c'est vrai que c'est assez étonnant. C'est un peu mon paradoxe, c'est que par

0: C'est Robert Ennard qui parlait de ça très bien. Il y a une source inépuisable, comme un infini, quand on va dans la nature. C'est vrai. Et là, c'est pareil, dans les Vosges, j'ai la sensation de ne pas suffisamment les connaître.
1: Et pourtant, vous marchez dans ces forêts-là autour de nous depuis votre enfance?
0: Depuis mon enfance, entre la plaine, là on a ces deux rivières, là on est un peu à la confluence entre la Moselotte et la Moselle, et donc leur source est sur les sommets, et moi j'habitais un peu plus en aval, avec cette forêt de rive, et des forêts de plaine, donc oui c'est là que j'ai fait mes armes.
1: Alors ce que j'ai découvert, Vincent Munier, en lisant votre introduction dans ce nouveau livre, intitulé Munier, qui reprend vos 35 ans de vie de photographe, j'ai découvert que vous avez grandi, je vous cite, dans une maisonnette bordée par la voie ferrée et cernée d'usines. Et un peu plus loin, vous écrivez « Peut-être est-ce pour fuir cet environnement triste et bouché que j'ai cultivé le goût d'un autre horizon et aiguisé mon regard pour l'orienter sur la beauté du monde. Peut-être ?» Ou sûrement?
0: Je pense sûrement. En tout cas, c'est une question qu'elle a en permanence. Et pourquoi je suis obsédé, je suis animé pour en permanence par cette recherche de la beauté dans le monde sauvage.
1: Non, mais c'est intéressant parce que
0: je pense que c'est ça.
1: On vous imagine enfant ayant vécu toujours dans la forêt, et en fait, on découvre que non, vous habitiez en bas dans la vallée,
0: complètement,
1: vers une zone industrielle, en fait.
0: Exactement, c'est ça. On était en banlieue d'une petite ville de 4-5 000 habitants, avec une cité où moi j'ai fait mon enfance, école primaire, avec j'avais que des amis maghrébins, turcs, enfin, et des usines, la voie ferrée, le train qui faisait trembler la maison.
1: Et votre père qui enseignait la mécanique, hein, dans un lycée technique.
0: Il traversait la rue, absolument. Et par contre, il y avait des friches industrielles. Déjà là, c'était les débuts d'une certaine harmonie et une certaine beauté du sauvage. Et puis plus loin, un grand massif forestier, la Moselle. Donc il fallait quand même que je m'échappe, en effet, de ce monde-là, de ce monde un peu bruyant, pas un peu, même plus que ça. C'est comme un refuge. Ça peut expliquer, je ne sais pas, cette espèce de quête en permanence, parce que c'est devenu, comme je le disais, obsessionnel. Hein. C'est-à-dire, il y a mon regard qui est là et qui essaye de s'accrocher à tout ce qui peut me faire du bien à l'intérieur de moi.
1: La beauté, en fait.
0: La beauté.
1: Quête de beauté.
0: Une espèce de nourriture spirituelle qui
1: est toujours liée à la nature.
0: Alors, toujours, ouais, liée à la nature, souvent. Vraiment. Beaucoup plus, ouais. J'ai l'impression. Puis aussi, je suis un peu triste de voir à quel point, finalement, l'arrogance de notre espèce, parce que souvent on se gargarise un peu avec nos œuvres d'art, nos musées, nos monuments. Mais c'est vrai que c'est quand même magnifique, évidemment. Mais qu'est-ce qu'on a délaissé l'art du sauvage, de la nature? Et ça me chagrine.
1: C'est-à-dire qu'on ne sait plus contempler suffisamment la beauté vraiment que nous offre la nature, et qu'on est trop centré sur nos réalisations.
0: C'est mon sentiment. C'est franchement mon sentiment. Et parfois, j'ai la sensation de vivre dans une autre réalité. Et ça me chagrine. C'est quand même juste pas normal qu'on considère si peu ceux qui nous entourent, quoi. Ceux, les non-humains. Et donc là, moi, j'ai cette sensation que c'est là où j'essaye un petit peu de, par la photo, qui est un moyen de transmettre tout ça, parce que c'est une chance que j'ai eue de grandir, malgré tout, avec des parents qui nous ont sortis justement de cette zone un peu industrielle et qui nous emmenaient en montagne, dans les rivières, faire du canoë, de l'escalade. Et c'est quand même pas donné à tout le monde. Et donc j'ai comme cette dette, en fait, de continuer à transmettre. Parce que j'ai la sensation que quand on rentre dans un système scolaire, dès l'école primaire, on nous fracasse un peu cette capacité à s'émerveiller qu'on a, hein, étant gamin. On a tous ce capital-là qui est un petit peu érodé par ce qu'on nous inculque pour y arriver dans la vie, c'est-à-dire avoir un métier. Et donc moi, ma photographie, c'est un outil qui me permet de partager tout ça, ces émotions-là, et de voir à quel point il faut plus qu'il y ait de coupures.
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1: Alors celui qui a beaucoup compté pour vous aider à porter un regard sur la nature et sur la beauté de la nature, c'est votre père, Michel. Vous êtes en train de travailler sur un film pour lui rendre hommage. Et merci de m'accueillir parce que je sais que vous êtes en plein montage. Et donc j'aimerais qu'on parle de Michel quand même, parce que oui, il était enseignant, il enseignait la mécanique dans un lycée technique en bas dans la vallée. Mais dès qu'il pouvait, il partait comme naturaliste. Observer la nature. Et c'est lui qui vous a donné le goût de la nature.

0: Mais oui, c'est ça. C'est une chance inouïe, à mon avis, d'avoir eu une famille comme celle qu'on a pu avoir. Mon frère, ma sœur et moi, vraiment. Et j'oublie pas ma maman qui était d'une générosité, mais énorme. Elle était même excessive. Elle pensait plus aux autres qu'à elle. Et elle nous a tellement choyés. Et ça, c'était extrêmement précieux. Et accepter la passion dévorante de mon père et finalement de la mienne. Et puis après, Sylvain qui était dans le canoë, Isabelle, ma sœur, dans la danse. Donc c'était, oui, on a quand même...
1: respecté la passion des enfants.
0: Exactement. Même si on suivait, c'était évident qu'on suivait. On n'était plus comme à l'époque où vraiment désormais on est un peu c'est un peu les enfants on change un peu nos emplois du temps en fonction des enfants. Là on suivait quand même, mais avec cet élan de la découverte, de la curiosité. Et mon père, lui, c'est un engagement de plus de 50 ans pour ça. Il a dévoué aussi sa vie
1: à la protection de la nature
0: principalement. Lui, pour le coup, la photographie était un moyen militant en quelque sorte, un outil aussi pour aller faire ses diaporamas. À l'époque, c'était les fondus enchaînés avec des carrousels. Il faisait des fondus enchaînés qu'on allait de village en village ou dans des petites villes. Il animait des soirées où il y avait toujours des messages assez forts pour cesser de faire la guerre aux renards, cesser de polluer. Il y avait à l'époque des pluies acides également. Donc non, on a vécu dans ce monde un peu d'écolo, de découverte, de grand dehors, de nature. Et mon père, lui, était... de métier professeur, dans un lycée technique, en effet, prof, mais il a passé son temps dans les associations de protection de la nature, et il continue.
1: Vincent Munier, vous l'avez déjà raconté à plusieurs reprises, mais j'aimerais qu'on en parle ensemble, c'est ce moment fondateur dans votre vie. Nous sommes en novembre 1988, vous avez 12 ans, et Michel, votre père, vous emmène dans la forêt. Revenez. Là, j'ai presque envie de vous dire, fermez les yeux et revenez, merci, vous le faites,
0: revenez
1: dans ce moment-là. Oui. Racontez-nous ce qui s'est passé dans ce moment fondateur.
0: Oui, forêt de Chamagne, un petit village, justement, le village de Claude Gelée, j'en parle également, ce peintre le Lorrain. Il est né dans ce village, au bord de la Moselle, et il y a un massif forestier qui est attenant à celui de la forêt de Charmes, c'est plusieurs milliers d'hectares. Et là, mon père, oui, à 12 ans, je le suivais déjà un peu. Mais lui, il voulait quand même rester seul. Comment dire? On a toujours cette sensation d'être de trop déjà dans la nature, parce que dès qu'on fait craquer une branche, souvent on s'arrête, on attend que le calme revienne. Donc on marche beaucoup à l'instinct, presque animal. Donc à deux, c'est pas évident. Il y a deux fois plus d'odeur, deux fois plus de bruit. Donc il aimait qu'on se sépare un peu. Et sauf que là, donc, il me prête pour la première fois son appareil photo, un vieux Novoflex. Il me place sous un amas de branches avec des filets de camouflage, le long d'un tronc, d'un chêne en l'occurrence. Et là, en effet, lui était à plusieurs centaines de mètres ou kilomètres. Et je reste pendant des heures.
1: Seul,
0: tout petit. Seul, j'avais 12 ans. Mmh. Et il y a eu ce moment complètement fou de mélange d'angoisse, de fascination. J'entends crépiter les feuilles, craquer les feuilles derrière moi comme des chips. Je sentais la présence de bêtes qui s'approchaient. Et donc, petit à petit, elles sont venues devant moi. C'était trois petits chevreuils et c'était fascinant. C'était fascinant parce qu'il y avait un mélange de tout, quoi. Et puis d'être dehors, seul, donc affronter un peu ses craintes, ses angoisses. Cette rencontre qui est incroyable, on ne savait pas si c'était un sanglier, si c'était un ours, enfin on fabule complètement. Hein. Et on a là cette présence d'un animal qui était encore, je me souviens, tout plein de sueur. Et là, moi, j'ai fait ma première image, quoi, de figer ce moment qui était presque irréel, tellement c'était proche. Je ne pensais pas qu'on pouvait avoir une proximité telle avec des animaux sauvages.
1: Alors, ce qui est intéressant, c'est que vous dites ce mélange de peur,
0: ouais,
1: et
0: d'excitation. Je crois que c'est vrai, moi. Je la recherche pas, hein, je suis pas Amazon non plus, mais j'aime me confronter à ces angoisses, à ces peurs-là. Vraiment, hein, quand je suis parti, j'ai fait un livre qui s'appelait Solitude, avec quelques poèmes de Mathieu Ricard. Mais la solitude, lui, c'est plus dans son ermitage, dans la méditation. Et moi, ça a énormément compté. Et les voyages en solitaire ont été les plus formateurs. Parce qu'il n'y a rien, on n'a pas un miroir, on ne peut pas en parler à quelqu'un, on se prend tout de pleine face. Et tu comprends que tu ne peux pas tricher, quoi. Tu ne peux pas tricher, tu es bête parmi les bêtes, même si tu te sens tellement moins évolué, moins aguerri dans le milieu. Mais je trouve que c'est. Là, ça me manque, hein. Ces derniers temps, j'étais beaucoup en tournage plutôt film, avec La Panthère, là, bientôt La Forêt. Avec des petites équipes, on était 3 ou 4. Et c'est pas pareil, mais vraiment pas. C'est dingue. Tout est décuplé, quoi. Que ce soit ces moments de peur qui sont précieux, Je pense. Et c'est important d'avoir peur face aux bêtes sauvages. Ça nous amène beaucoup plus d'humilité. On n'est plus les maîtres. Même, j'ai provoqué parfois des moments en Arctique où je savais qu'il y avait la présence de l'ours polaire. Je voyais ses traces. Il y avait une espèce d'angoisse. Et je cherchais, quoi. Je cherchais ça, à me sentir un peu proie. Mmh.
1: Qu'est-ce que ça apporte? Qu'est-ce que ça vous apporte?
0: Je ne sais pas. C'est peut-être aussi le fait que je sois tellement excédé par cette hégémonie de notre espèce sur toutes les autres que de me ressentir un peu fragile et ça me fait un bien fou, quoi.
1: Mais c'est fou parce que c'est tout ce que nos ancêtres ont essayé de fuir. Tous nos ancêtres chasseurs-cueilleurs, mmh, qui étaient des proies, mmh, à cette, mmh, époque-là.
0: Oui, oui.
1: Ont essayé d'abandonner, de se libérer du fait d'être des proies.
0: C'est vrai.
1: Et vous recherchez ça.
0: Et moi, je recherche ça. J'ai du mal à savoir pourquoi. Je ne sais pas. Peut-être qu'on allait trop loin dans nos bulles. J'ai du mal à savoir. Mais c'est vrai, vous avez raison. Il paraît que... Enfin, j'ai lu récemment qu'il y avait les hommes préhistoriques qui avaient à plus ou moins domestiqué les loups. C'était plus pour garder un peu leur entrée de caverne, de grotte, pour avoir un peu plus de temps pour penser à...
1: Pour ne plus être
0: et pour peindre, et pour ne plus être une proie, ouais, et pour développer une certaine sérénité, apaisement.
1: Parce que je me demande, Vincent Meunier, si vous ne recherchez pas finalement toujours... cette émotion très forte que vous avez vécue à 12 ans, avec justement ce double sentiment. Est-ce qu'il n'y a pas une quête perpétuelle de ce sentiment du petit garçon de 12 ans qui a peur, qui est excité ?
0: Je pense que oui. En tout cas, moi, je ne pense pas maintenant être blasé, même si j'ai quand même rencontré énormément de bêtes un peu partout. Mais oui, je pense que ce moment, j'essaye de l'avoir en permanence, de le retrouver. Mais là, tous les matins, ce matin à 4h, j'étais encore debout. Il y a quand même aussi, parfois, c'est... Alors, je sais pas si c'est maladif, mais c'est pour ça qu'il est compliqué parfois de vivre avec quelqu'un de passionné. Et je pense sans arrêt, en fait. Je suis à ce que je peux faire, en tout cas. Il y a c'est plein de questionnements. Où est-ce que je vais aller à l'affût ce soir? Là, ce matin, j'étais à l'affût au Petit Renard. Le vent était pas bon. J'étais allé voir un terrier de blaireau. Enfin, je suis en permanence à tout étudier, à tout analyser. Et puis la lumière me guide énormément. Là, je l'ai pas eu véritablement dans ce premier moment avec le chevreuil. Mais ensuite, cette envie de magnifier ces bêtes-là, parce que c'est vraiment ça. C'est tellement, je trouve qu'on n'y fait pas attention. J'ai envie qu'il y ait des chocs, que moi j'ai, des chocs esthétiques, en fait, avec une image. Ça peut être des fois une peinture et tout. Mais pour avoir de la considération par rapport à ces bêtes qu'on a plus. Et donc, c'est ce mélange d'avoir tous ces ingrédients rassemblés. Et c'est pour ça que ça me met dans un état qui est parfois compliqué, parce que je suis un peu possédé par cette quête de la rencontre de la bête et de la lumière.

0: Aujourd'hui, Vincent Munier, vous êtes un photographe connu, reconnu. Certains disent que vous êtes parmi les plus grands photographes animaliers au monde.
1: Mmh. Oui.
0: Vous avez publié dans une multitude de revues internationales. Mais au début, j'imagine, quand vous aviez 18-19 ans, vous aviez dit à vos parents, bah, je veux être photographe. Mmh. Ça n'a pas été simple.
1: Non, ça n'a pas été simple. Et puis même là, j'ai toujours un petit peu de mal. J'étais très mal à l'aise par cette notoriété. Et un gros décalage entre les capacités à avoir pour être au plus près du sauvage, donc être effacé, être vraiment... Et puis après, cette notoriété où on nous sollicite énormément, on est sur le devant de la scène, alors que moi, dehors, c'est toujours être en retrait. Donc ça m'est compliqué. C'est pas un excès non plus de modestie ou quoi, mais j'avoue que je le vis parfois mal, en tout cas. Et puis parfois, c'est pas vrai, quoi. Encore une fois, il n'y a pas de talent... Il n'y a pas une démarche artistique non plus. Je suis un interprète. La nature est là. Je veux dire, l'artiste, c'est la montagne, c'est la rivière, c'est
0: Vincent,
1: tout.
0: C'est là et... votre talent aussi.
1: Ah
0: arrêtez.
1: Ben, je ne sais pas si c'est
0: votre
1: talent.
0: Regard, c'est ce que vous arrivez à saisir. C'est le moment. La nature vous offre tout ça.
1: Oui, Thierry, mais il y a votre création. C'est juste beaucoup de temps, en fait. C'est apprendre à vivre dehors, se poser. Le talent, il est peut-être juste là, s'effacer, de s'effacer. Et puis d'avoir un regard, mais c'est m'effacer. Non, mais on est déjà tellement présent partout dans le monde que non, ça fait du bien de parfois de se retirer et d'être un peu plus, de se sentir minéral ou végétal, quoi. C'est de s'effacer. Et sinon, non, c'est pas un excès, mais le talent, j'y crois pas. Par contre, c'est être acharné, être tout le temps dehors et dans l'observation, quoi. Je quitte jamais mes jumelles, je passe du temps, plus de temps dans les yeux dans mes jumelles que dans l'appareil photo.
0: Et c'est cet acharnement qui vous a permis de devenir le photographe que vous êtes aujourd'hui.
1: Ah oui, pour revenir à votre question, donc
0: parce
1: oui,
0: que
1: je
0: c'est
1: pense.
0: Il y a des milliers de jeunes qui rêvent de devenir photographe, d'en vivre, il y en a peu qui y arrivent.
1: C'était dur quand même au départ, très dur, mon père culpabilisait parce qu'il m'avait quand même transmis cette passion qui m'a fait complètement, occulter mes études, j'ai quand même... un peu tout loupé, trois fois le bac là.
0: Que vous préfériez aller dans la forêt.
1: C'était au mois de mai, juin, c'est là où la nature explose, donc je préférais vraiment être à l'affût. Ça n'a pas de bon sens de mettre les examens au printemps, il faut les mettre au mois de novembre où il fait nuit à 4 heures, c'est vrai. Et sinon, j'ai quitté les bancs de l'école très tôt. Et donc
0: boulots,
1: c'était très dur pour mon père
0: début, ouais.
1: Et puis des petits boulots, j'étais maçon, j'étais dans l'horticulture, ensuite la presse quotidienne régionale parce que je savais utiliser un boîtier, donc j'avais des contrats à durée déterminée, et dès que j'avais un peu quelques mois de libre, je partais dans les pays de l'Est, essayer d'aller rechercher des zones encore plus sauvages. Ça me manquait un peu dans les Vosges, mais j'avais besoin de la présence des grands prédateurs. Donc ours, loup, lynx, je suis allé en Slovénie, c'est pas si loin de chez nous. Slovénie, Roumanie. Et ensuite, la Scandinavie, la grue, m'a donné envie du voyage aussi. Cet oiseau qui passait au-dessus de notre maison en hiver, on l'entendait croasser là. Mais c'était juste, moi j'ai des souvenirs de gosse, c'était incroyable. On courait, on avait la banane, on entendait tous ces vols d'oiseaux qu'on ne voyait pas finalement. Il n'y avait que le son. On avait la sensation qu'il y avait des grenouilles qui croassaient sur le toit. Et après, tu te rends compte petit à petit que ce sont des oiseaux magnifiques, ces grands voiliers, et qui, en période estivale, sont en Scandinavie et qui vont hiverner en Espagne.
0: On va les écouter, si vous voulez bien, Vincent Munier, parce que non seulement vous êtes photographe, mais vous aimez prendre le son, enregistrer, et là, vous avez sélectionné le son de grue. J'aimerais qu'on écoute ça ensemble.
1: C'est un son au milieu d'une tourbière, en Laponie, là où elles font leurs petits. Elles arrivent, c'est à la fin de l'hiver, début du printemps. Et elles commencent à retrouver leur zone, leur petit lac, chacune. Et c'est juste magnifique. Elles se répondent, il y a un phénomène d'écho qui est extraordinaire.
0: On va les

0: Vincent Munier, ce son des grues qu'on vient d'entendre, c'est évocateur de ce que vous aimez aussi quand vous êtes à l'affût comme photographe, que beaucoup s'imaginent que c'est la vue que vous développez. Mais est-ce que, en fait, vous développez tous vos sens quand vous êtes à l'affût?
1: Mais complètement. Et le son, c'est primordial. Tout comme l'odorat, évidemment, la vue, mais le son, oui. J'enregistre depuis une dizaine d'années maintenant. Je pose des micros, souvent là où je bivouac. Et je trouve que c'est un peu peut-être comme dans ce que je tente de montrer par le biais de mes photographies, c'est de pas tout dévoiler. Et dans le son, chacun s'échappe. Chacun va se faire sa propre histoire, on ferme les yeux. Et il y a des images qui arrivent. Et c'est pareil, j'essaye avec mes photographies de faire en sorte que ça soit pas figé, que ce soit pas qu'on s'échappe de l'illustration. Et qu'elle nous évoque, qu'elle nous emmène, qu'elle nous fasse voyager, et chacun se raconte sa propre histoire. Ça me plaît. Mais le son, c'est fabuleux. Et puis, mais les affûts, on y passe beaucoup de temps, beaucoup de nuits, passer en bivouac. Et donc, les sons sont très, tellement importants. Je trouve que c'est juste extraordinaire. Et les affûts au Grand Tétras, par exemple. On rentre dans l'affût à 17h le soir, on en ressort à 10h le matin. Donc on reste carrément dans le noir avec quelques petites trouées juste pour passer l'objectif ou une paire de jumelles. Et donc, si vous voulez, Louis, c'est ça qui travaille au maximum.
0: On vient d'entendre les grues, et ce sont ces grues que vous êtes allé photographier sur l'île d'Hokkaido. Ça a été l'un des premiers grands reportages, non, à l'international que vous avez mené. Et vous avez photographié des danses magnifiques de couples de grues.
1: C'était un rêve, en fait. La grue cendrée, c'était mon premier petit livre, Le Ballet des Grues, où j'avais suivi leur chemin de migratoire entre la Scandinavie et l'Espagne. Et après, je voulais aller voir, marier, en fait, mes deux amours, quoi. Cette belle gestuelle de l'oiseau, la grue, vraiment qui me fascinait, et puis la neige. Et je savais qu'il existait la présence de grues d'Hokkaido, de Mandchourie, où elles chantaient avec des flocons de neige incroyables. Et donc, j'avais pas les moyens, hein. Grâce, j'avoue, à une bourse d'Effigen à l'époque, j'ai monté un dossier et j'ai pu avoir suffisamment de finances pour rester 2 mois en plein hiver à l'île d'Hokkaido. Mon anglais était presque inexistant, mon japonais encore plus. J'avais 18-20 ans, je sais plus, et je pense que c'est vraiment le voyage qui m'a aidé, qui a été un véritable tremplin. Souvent, je rêve mes images, je les rêve et j'arrive pas évidemment à mettre ça, à photographier tout ça, tellement il y a une exigence. Et là, au Japon, j'avoue que je commençais à être content de mes images, à être satisfait. On était proche de celle que je rêvais.
0: Donc, et vous rêvez justement, de quoi? Comment vous définiriez?
1: Ben, je pense que je dois être rêve de vos photos. J'aurais préféré être dessinateur, c'est certain. Parce que on voit tellement de choses qui sont pas photographiables. Et là, j'avais en tête des images que j'avais vues. Alors, j'aimais, je parle beaucoup de Robert Reinhard, évidemment, parce que par ses estampes, un artiste suisse. Mais il y a aussi des peintures de, pourtant, je suis pas trop dans l'hyperréalisme, mais Bethmann et Brenders. Et je me souviens de leurs peintures. Avec, justement, il y avait un côté très féerique, des animaux dans un décor complètement fou, pratiquement presque irréel, tellement c'est beau. Et j'avais besoin de ça, de voir ces grues avec des flocons énormes, remplis de tout plein de neige, ces cygnes chanteurs sur le lac de Kushiro, qui venaient par dizaines de milliers, ensevelis sous la neige. Et j'avais en tête des images, pareil, donc des peintures et des images de photographes japonais.
0: C'est vrai qu'il y a quelque chose de très pictural dans vos photographies. Il y a même des moments où on se demande si c'est une photo ou si c'est une peinture. Je pense à ce grand cerf qui est en expo, taille au moins 2,50 m sur 2,50 m à Ars et Senans en ce moment. On se demande si c'est une peinture, si c'est une photographie. Mais surtout, pour revenir à ces grues japonaises, là, on est presque dans des estampes japonaises. Il y a une inspiration de l'estampe japonaise, de l'estampe chinoise aussi chez vous?
1: Ah oui, vraiment.
0: La peinture chinoise,
1: le soumier, la peinture asiatique, bien sûr, où justement, on est plus dans des esquisses, où on est juste dans des quelques traits de crayon et on est toujours dans l'évocation. Il y a un côté très on lève un petit peu le voile. Il y a presque un on pourrait faire presque le parallèle avec l'érotisme en quelque sorte. C'est quelque chose où on aperçoit à peine et là ça nous fait vraiment voyager, ça nous fait rêver. Et dans l'épure, dans le Et c'est vrai. Après, je me suis nourri évidemment de peinture asiatique, de que je vous parlais de l'hyperréalisme américain aussi, des gravures d'Hénard, un peu de tout, de la littérature, de la musique. J'ai l'impression qu'il faut aller piocher un peu partout dans différents arts et pour après avoir peut-être une singularité. Je me suis inspiré d'autres photographes, évidemment. Je parle de photographes finlandais qui étaient les premiers aussi, je trouve, à essayer de s'échapper de la photo un peu carte postale d'illustration où il y a trop de détails, on peut compter le moindre poil ou une petite plumette, mais mettre l'oiseau dans son milieu, ne pas le dissocier de son habitat, et comme je le disais précédemment, ça nous emmène à une histoire.
0: Mais il y a quelque chose d'onirique aussi dans vos photos, parce que vous dites son milieu, mais le milieu que vous présentez, c'est souvent des milieux blancs. Vous aimez la neige, on va en reparler. Mmh. Mais c'est aussi dans la brume, dans le blizzard. Il y a toujours quelque chose de mystérieux, d'un peu voilé. C'est jamais l'animal pour l'animal.
1: Alors oui, oui, oui, oui, c'est vrai. Je ne sais pas d'où ça vient, mais c'est sûr que c'est...
0: Voilé, dévoilé, caché, révélé.
1: Ça, exactement, je crois que... C'est probablement aussi, alors je ne sais pas, il y a une quête esthétique de l'image, c'est certain. Et puis peut-être aussi... une certaine authenticité, une véracité du moment vécu. Parce que on a beaucoup menti, finalement, dans les photos qu'on nous montre étant gamin, les belles images qu'on nous offrait quand on avait des bons points. Et c'est rarement ce qu'on voit, finalement. Donc je crois qu'il y a aussi ça. Et ça vient aussi de mon père, ses premières photographies qui étaient très proches de l'instant vécu. C'est-à-dire une silhouette qui passe. Il y a quelque chose de très... fugace, mais très flou, on ne sait pas, il y a
0: les lignes, d'où les photos floues,
1: d'où la brume, d'où, bien sûr, oui, j'ose, parce que c'est vraiment ce qu'on a des fois dans les jumelles, et ce qui nous fait vibrer, quoi, ce qui nous donne des émotions, qui nous donne le poil.
0: Éphémère, c'est impermanent.
1: C'est très éphémère, c'est ma première vision d'un ours, c'était ça, c'était... Et je l'ai même pas pu photographier, c'était que dans les jumelles, mais je l'ai là et je rêverais de pouvoir encore le photographier. J'ai tenté de refaire cette vision-là dans mes photos, mais c'était juste une ombre ursine qui passe dans la forêt et qui m'a vraiment donné une émotion très forte. Et pas un ours trop près, plein cadre, qu'on aurait pu faire dans une ménagerie. Donc non, je pense que c'est... Il y a plusieurs choses, il y a un sens esthétique et puis surtout essayer de retrouver le moment vécu, l'instant qui m'a ému.
0: Le blanc me fascine, dites-vous souvent. Pourquoi il vous fascine autant, le blanc, et ce blanc de la neige, bien
1: alors,
0: sûr?
1: Alors, c'est que là, juste, je prenais, dès qu'il neigeait sur les crêtes vosgiennes, sur les Hautes-Chaumes, mon père m'emmenait, après chacun de notre côté, on se séparait pour aller essayer de photographier les chamois au cœur des tempêtes, le blizzard aussi. C'est très étrange, hein, mais dès que les conditions météo commencent à être un peu violentes, les tempêtes, des pluies, des bourrasques, quand la nature, enfin, se déchaîne, et nous ramène à une certaine petitesse et une vulnérabilité, ben j'ai le sourire. Je suis heureux. Je me sens vivant. Combien de fois j'ai hurlé quand j'étais en solitaire, là, dans les tempêtes? J'étais heureux. Je me sentais vrai, vivant. J'étais là, ancré. Et je me faisais fouetter le visage. Mais je pense que je suis pas le seul. On est tous, je pense, à avoir ce genre de sentiment. Peut-être parce qu'on se sent vulnérable, j'en sais trop rien. Mais ce blanc, en tout cas aussi, ça, je reviens à cette quête esthétique, j'aime bien dire que et parfois ça efface aussi tout le superflu et ça garde un peu l'essentiel. Et ces petites notes animales dans un désert blanc, ça me plaît. Ça me plaît

0: cet amour du blanc, cette passion pour le blanc, vous a conduit à aller souvent dans des zones extrêmes, des zones arctiques, que ce soit le nord du Canada, le Groenland. C'est des zones qui sont fascinantes, fascinantes pour certains, qui ont attiré des hommes vers les pôles toujours plus. Et puis, c'est des zones qui sont dangereuses, qui font peur et qui tuent aussi. Qu'est-ce qui vous fait choisir d'aller souvent dans ces zones-là extrêmement froides où vous êtes là à l'affût, donc sans bouger, et il fait moins 40 degrés? Qu'est-ce qui vous attire tant dans ces lieux?
1: Je pense que c'est un mélange de pas mal de choses. En tout cas, un attrait pour le Nord et le Grand Sud, mais plus le Nord. C'est certain, les espèces qui y vivent. C'est vrai, j'ai beaucoup lu les explorateurs, hein, les Nansen, Sverdrup, Amundsen. C'est sûr que ça m'a beaucoup plu. Donc, il y a un mélange entre une quête naturaliste, une aventure, du coup, personnelle, humaine. Essayer de m'échapper de mon confort et me confronter à ces milieux qui, pour nous, sont devenus hostiles.
0: Mais vous, c'est pas en expédition. C'est pas en expédition.
1: Non,
0: mais les grands aventuriers que vous avez cités, vous, vous partez seul.
1: Alors moi, j'aime bien partir seul, sans motoneige et un ski et poulka. C'est un petit traîneau qu'on tire avec un petit côté. On tire notre maison avec notre tente. Bon, j'adore. C'est un moyen qui est extraordinaire, un moyen de locomotion qui est extraordinaire. On est au même niveau que la bête. Ça, j'aime aussi. C'est ce que m'a inculqué mon père. À mon avis, c'est comme quand on rentre dans une forêt, on y rentre sur la pointe des pieds, il faut pas être intrusif, et on aura plein de cadeaux, quoi. C'est rempli de présence, et elles vont se révéler si on fait attention à elles, et si on n'arrive pas avec notre grosse machinerie. Et ça, j'aime beaucoup. J'aime beaucoup, et c'est pareil, même au niveau, c'est à double sens, propre et figuré, le fait d'être à leur niveau. Dans notre approche, et puis aussi, on peut dire, photographiquement, j'adore être, souvent je me mets à plat ventre pour photographier, mes loups ou des lièvres. On n'est pas là à les écraser. On n'est pas en plongée, et je trouve que ça, c'est toujours pour essayer de les mettre en avant, les vénérer. Parce que c'est certain que, je sais pas si c'est un amour, ça peut paraître un peu naïf de dire un amour inconditionnel pour les bêtes sauvages, mais il y a une fascination. Et c'est ce qui me, je trouve que, comme on le disait un peu au début, quoi, cette arrogance de notre espèce sur toutes les autres et puis par rapport à nos arts. Et je trouve que dans les bêtes sauvages, mais pas que les bêtes, aussi dans le minéral, il y a rien qui est excessif, quoi. J'ai l'impression qu'il y a une perfection. Il y a quelque chose qui est, et on est dans une beauté simple, tout simplement.
0: On le voit, Vincent Munier, à travers vos photographies, et notamment, il y a une photographie que j'ai trouvée absolument fascinante. C'est un loup blanc. Un loup blanc qui nous regarde, qui vous a regardé, et par votre photographie, il nous regarde. J'aimerais qu'on parle de cette rencontre avec les loups blancs, parce que vous avez été persévérant. Vous êtes parti combien de fois à la recherche de ces loups blancs sur l'île
1: d'Ellesmere,
0: au Canada,
1: au nord du Canada, l'île. Ben, tout s'est fait progressivement. C'est vrai que j'avais rêvé avec les images de Jim Brunenburg, un photographe américain du National Geographic, qui est allé là-bas. Alors plus avec, c'est sûr, il y avait des motoneiges, c'était une grosse équipe, mais n'empêche qu'il était l'un des premiers à l'avoir photographié, ces meutes de loups blancs, les fantômes de l'Arctique, les loups du bout du monde, comme j'aime les appeler, parce que c'est inimaginable d'imaginer des loups sur ces lambeaux de terre aussi haut. Et donc Jim m'a vraiment donné envie. 35 ans après, j'y suis retourné. Mais tout s'est fait par étapes. En effet, il y a eu des fois un mois d'expédition, rien. Tout s'est fait.
0: Sept fois, je
1: prenais des informations avec les Inuits. Je savais que là, il y avait une bonne population des bœufs musqués. Donc, je me suis dit, les bœufs musqués, c'est une proie principale. Donc, ça devrait aller. Donc, je suis allé sur l'île de Banks Island, au début. Je suis allé quelques fois. J'y ai amené même une fois mon père. On a fait un mois d'expédition dans des conditions sévères. Il y a eu un vent incroyable. On a vu que des traces de loups. Et puis, ce fameux moment incroyable où j'ai eu quand même cette rencontre avec la meute de 9 loups qui sont venus me voir, qui ont vu ma tente, qui devait ressembler à un bœuf musqué isolé sur la banquise, et ils ont fondu sur moi. Et les 9, en l'espace de quelques minutes, ils étaient tous ensemble à tourner autour de moi comme j'étais une proie. Absolument, mais c'était leur première intention. Et après, ils ont bien vu que j'étais un homme, donc il y a eu des essais, des tentatives. Moi, j'étais très serein. J'avais laissé mon fusil dans la tente. J'en avais un pour effaroucher les ours, en l'occurrence, ours polaire, mais pas du tout. Donc j'étais très serein, quoi. Et j'étais presque, même pas serein en fait, j'étais euphorique, tellement j'attendais ce moment depuis
0: Vous avez filmé ce moment, on le voit dans un film, mm-hmm. Vous êtes là, vous en dites.
1: Bah, j'en pleure, ouais,
0: vous en pleurez d'émotion. Vous dites, ça fait des jours que je vous attends, vous leur parlez, vous pleurez d'émotion.
1: Je pense que c'est l'un des moments les plus forts, si on peut reparler avec ce petit chevreuil que j'ai eu aussi à 12 ans. Mm-hmm. L'un des moments mais plus... Ouais, là on est carrément... Après on est hanté à tout jamais par cette vision.
0: Et là vous n'avez pas eu peur, par exemple, la majorité des gens qui nous écoutent en ce moment se disent, mais être entouré par 9 loups qui nous prennent pour une proie, vous n'étiez pas habité par la peur.
1: Mais pas du tout, mais franchement pas. Et c'est vrai, quand on lit les récits des explorateurs polaires dont on parlait avant, Otto Sverdrup, qui était le premier Norvégien sur le Fram, le bateau de Nansen, à cartographier le Nil d'Ellesmer, il décrit exactement ce que j'ai vécu. Sauf qu'eux étaient armés, et ils ont décrit ça comme des charges. Donc, ils ont flingué tous les loups. Ils les ont tués.
0: Et vous les avez photographiés.
1: Et donc, moi, je me suis laissé faire. J'étais même pas un plat ventre. Et certains loups venaient me tirer le pantalon. Et je me remettais en position verticale pour leur montrer que j'étais un homme vaillant et il n'y avait pas de souci. Ils reprenaient une dizaine de mètres. Et...
0: C'est ça qui a fait qu'ils ne vous ont pas attaqué. C'est que vous vous êtes relevé.
1: Après, peut-être que si j'étais blessé, probablement qu'ils auraient peut-être fait leur boulot de loup, de nettoyeur, hein, parce que c'est quand même important.
0: Mais si vous aviez même... saigné, si vous aviez mordu.
1: Ou si j'étais resté, si j'étais en difficulté. Mais en l'occurrence, non. Et franchement, les loups n'attaquent pas l'homme. J'ai quand même beaucoup lu de choses là-dessus. J'en avais déjà observé des loups gris. Et c'est quand même extrêmement rare, même si là, ils étaient en capacité de le faire. Ils étaient bien plus forts que moi, évidemment.
0: Ils étaient neufs, c'était l'hiver.
1: Exactement. Mais non. Alors, est-ce que... Non. Et puis, franchement, d'aventure, il y a pas mal d'expériences là-bas. Et même dans l'Arctique canadien, un peu plus au sud, il n'y a pas d'attaque.
0: Ce qui m'a fasciné, c'est ce loup solitaire que vous avez rencontré aussi, et dont je parlais, là, cette fameuse photo où le loup nous regarde d'une manière intense, incroyable. Ouais. C'est un loup solitaire, là.
1: Alors, j'ai eu ce moment incroyable qui a duré une heure avec la meute des 9 loups. Et ensuite, j'ai dû marcher pendant 2 semaines, 3 semaines. Je n'ai rien vu, plus un loup. Et quelques jours avant que j'appelle mon avion, c'est un avion à Twin Otter, c'est des petits avions sur ski qui atterrissent sur la banquise. Et il y a eu ce moment incroyable où j'entends craquer la neige, je pensais que c'était un ours, donc je me lève de mon duvet, j'avais une petite lucarne à travers ma tente, et non, c'était pas l'ours, c'était un loup. Et donc ce loup solitaire est resté avec moi les 2 derniers jours, c'était fascinant. Et il m'a suivi, il apparaissait, il disparaissait, comme disent les Inuits, c'est vraiment le fantôme de la toundra. Et tu pouvais jamais décider de la rencontre, c'est lui qui décidait, c'était lui le maître, et il venait parfois jouer avec moi. Je tirais mon traîneau de temps en temps, pour déambuler et essayer de trouver des bêtes sauvages, et je sentais une résistance derrière moi. Je me retourne et je voyais le loup qui tirait sur la veste qui était accrochée sur mon traîneau. Ah non, c'était incroyable. Et j'avoue que moi, souvent, comme je le disais au début, j'aime bien m'effacer, ne pas interagir avec les bêtes. Et là, en l'occurrence, c'était pas le cas. Là, il y a quelque chose, il y avait une curiosité, une envie d'en savoir plus, de jeu aussi. Et je pense que, je ne sais même pas, on peut qu'évoquer des hypothèses, mais est-ce qu'il était, c'était un loup solitaire un peu évincé de la meute, peut-être, c'était un mâle, en l'occurrence. Et c'était un moment incroyable, oui.
0: Sans Munier, vous avez dit cette phrase, j'aime bien m'effacer. J'ai l'impression que c'est un leitmotiv chez vous, je vous ai entendu souvent dire ça. M'effacer, m'effacer, disparaître. Pourquoi ? Pourquoi est-ce que c'est aussi important ?
1: Je sais qu'en s'effaçant, on va recevoir énormément. Je vais être rempli, je vais être plein de cadeaux, de toutes ces présences qui vont me nourrir, quoi. Et puis, il y a ça, en tout cas, je sais qu'en m'effaçant, je vais avoir des comportements plus très naturels de bêtes sauvages qui déambulent, et moi je me nourris de ça, tellement ils sont beaux. Et puis aussi, peut-être, probablement, c'est ce côté qui me blesse, le fait qu'on soit vraiment tellement trop présent, quoi. Permanence. Donc, je me dis, moi non, quoi. J'essaye de m'effacer. J'ai vécu un peu avec les nomades, les nénettes et les events au Kamchatka en Sibérie. J'ai beaucoup aimé leur manière de justement de s'intégrer à toute cette vie, à ce grand tout, quoi.
0: Qu'est-ce qu'ils vous ont enseigné?
1: Eh ben, il y avait en tout cas jamais de. Alors bien sûr, ils ont des soucis, des problèmes, comme ça peut être des tempêtes, ça peut être l'ours, ça peut être le loup qui vient mettre manger des rennes. Mais il n'y avait jamais de haine en fait envers un animal. Il y a jamais. Nous, j'ai l'impression qu'on est vraiment dans. Comment dire, je sais pas trouver les bons mots, mais on est pas en décalage en tout cas, mais on a pris une place qui n'est plus la nôtre en fait, je crois. On est beaucoup trop haut et il faut
0: trop dominant.
1: Trop dominant. Il faut revenir à quelque chose de beaucoup plus horizontal, c'est certain. Et ça, ils m'ont appris ça, et une certaine harmonie finalement, une certaine harmonie avec, malgré tout. Et c'est ça aussi que ça m'a appris en vivant dans ces conditions qui sont rudes. C'est pas simple tous les jours, donc être aussi chasseur, cueilleur, et d'avoir un respect. Ils m'ont fait tuer un renne avec mon propre couteau, dans le cœur, et après dans la tête, c'était des moments qui étaient durs. Boire le sang chaud après, croquer dans le cœur, c'était des moments qui étaient tellement respectueux de la bête. Je t'enlève la vie pour continuer la mienne. Il y avait quelque chose de très fort.
0: Je te remercie, il y a de la gratitude.
1: Ah ouais, c'est vraiment ça. Et donc là, on est vraiment parti tellement loin de tout ça. Évidemment qu'il y a plein de choses extrêmement positive, le confort, le progrès qui peut être tellement fascinant, mais en même temps, waouh, un déracinement, quoi.

0: Vincent Hunier, j'aimerais bien sûr qu'on parle de la Panthère des Neiges. Parce que si pas mal de personnes avaient repéré le photographe que vous êtes à travers des magazines, c'est quand même ce livre de Sylvain Tesson, ce film que vous avez co-réalisé avec Maria Miguet qui vous a fait connaître du grand public. Cette aventure de la Panthère des Neiges, vous l'avez menée d'abord seul, sans Sylvain Tesson. Vous êtes parti, encore une fois, plusieurs fois au Tibet pour chercher cette Panthère des Neiges. Comment est né ce projet ?
1: Alors, c'est toujours par passion, évidemment, et sans... On a une méthode qui est un peu particulière. Enfin, ma méthode est étrange, c'est que elle est pas professionnelle, quoi. Elle est plus, c'est un côté très amateur, mais non amateur.
0: Il y a une stratégie commerciale chez vous.
1: Rien du tout. Et en fait, tout s'est fait vraiment progressivement. Et en effet, comme les loups blancs, la panthère, après avoir lu George Schaller, un naturaliste américain qui a beaucoup travaillé là-bas, qui a fait tous des inventaires des espèces, il était l'un des premiers à avoir vu et photographié la panthère dans le Chitral au Pakistan. Et j'avais envie de sourire, c'était un prétexte en me disant je vais découvrir cet endroit-là. Et le yak sauvage, à l'image du bœuf musqué, c'est quand même des espèces qui sont un véritable écho à l'époque du paléolithique, et ça me plaît beaucoup. De savoir qu'ils ont traversé des dizaines de milliers d'années, ça me fascine. Donc le yak m'a donné envie d'y aller. Je connaissais la présence de la panthère, et me disant ben voilà, j'y arriverai pas parce qu'elle est invisible, mais je serai chez elle, quoi. Rien que ça me suffisait. Et j'ai enchaîné les voyages. Des fois seul, des fois avec des amis, les uns derrière les autres. Et petit à petit, j'ai commencé à découvrir, à en savoir plus. Et j'ai vu mes premières traces du félin. Et après, j'ai ma première panthère. Et à la fin, je me dis, mais génial, il faudrait... J'avais accumulé beaucoup de vidéos, de films et de sons. J'avais beaucoup enregistré également. Et je me suis dit, là, il y a moyen de faire quelque chose de fort, un beau film. Mais il faut peut-être qu'on soit un peu plus ambitieux, que ça reste pas juste moi qui me raconte et ma quête, mais qu'on ouvre un petit peu, qu'il y ait une autre dimension, et puis de partager au plus grand public cette aventure avec la Panthère des Neiges.
0: Et pourquoi choisir Sylvain Tesson ?
1: Alors Sylvain, pourquoi ? Parce que j'ai lu sur les chemins noirs. Alors autant j'aime son écriture, évidemment, et c'est quelqu'un qui a une écriture, dans le minimalisme aussi, en fait. Hein. Il est dans l'économie des mots, je trouve. Il est très très incisif. C'est un peu de la marqueterie, mais et j'aime beaucoup son ton, en tout cas. Mais ses aventures un peu en solitaire dans les forêts de Sibérie ou autres, j'avais pas été véritablement séduit. Sur les chemins noirs, là, beaucoup plus. J'ai trouvé qu'il avait il avait fait un diagnostic un petit peu de notre France qui s'enlaidissait. Il y avait une dimension plus écologique qui était marquée. Et puis cette volonté de ce bonhomme, il a une volonté de faire. Après son accident, j'ai été séduit. Je me suis dit pourquoi pas. Il m'avait évoqué l'envie, lors d'un festival de films d'aventure, de me suivre. Et donc je me suis dit je vais lui proposer. Voilà.
0: Mais vous lui avez fait découvrir la patience. Lui qui n'est pas forcément patient, qui aime bouger, c'est un voyageur. Il le dit d'ailleurs, la patience est à l'affût ce que l'impatience est au voyage. C'est bien les phrases de Tesson. Ouais. La patience est à l'affût ce que l'impatience est au voyage. Ouais. Vous êtes un patient, mais un patient à un degré qui semble hallucinant, capable de rester pendant des heures, des jours, des semaines à l'affût. J'aimerais cerner ce secret chez vous de la patience. Qu'est-ce que vous vivez dans ces moments d'affût où vous ne bougez pas, où il se passe rien apparemment?
1: C'est tellement difficile à décrire tout ça, tellement j'ai la sensation que c'est quelque chose de naturel. C'est vrai que je l'ai commencé très tôt avec mon père à l'âge de 10-12 ans. Et après, c'est une pratique. Je sais que la patience va m'amener à des moments de grâce, à des moments qui vont m'emporter, où je vais être transporté vraiment. Donc c'est ça qui m'anime, et c'est vrai que je compte pas, je ne compte pas, et en plus pendant ces moments-là, il m'est impossible, comme je le dis souvent, j'aime bien me mettre là dans la peau de l'animal, d'être un peu, il m'est impossible de lire, d'écouter de la musique, où tous mes sens sont en éveil, on parlait de Louis, mais voilà, tout le temps en permanent, il y a un côté qui peut être un peu pénible des fois de me suivre sur le terrain. En l'occurrence, Sylvain a été très patient. Contrairement à l'image qu'il donne dans les médias, il a été très discret, il parlait très peu, et il écrivait, très besogneux également, il écrivait sans cesse. Et non, mais en l'occurrence, pour moi, j'ai l'impression que c'est pas une souffrance, en tout cas. C'est une souffrance quand il fait froid. On a eu j'ai eu des soucis des fois dans les grands froids, quand on est en immobile. Mais l'immobilité, s'effacer, pour moi, c'est pas un art de vivre, mais c'est presque mon quotidien, quoi.
0: C'est une forme de méditation que vous vivez là, pendant l'affût.
1: Je pense que c'en est une. En tout cas, quand je suis assez malheureux, quand il y a un besoin, je ressens un besoin quand je refais pas d'affût pendant longtemps, ouais.
0: Ça vous apaise, l'affût ?
1: Ça m'apaise, oui, ça peut m'apaiser. Mais en même temps, je peux avoir des moments aussi d'action, d'approche, parce que, comme je vous le disais, on mélange un peu aussi l'aventure. Il faut quand même parfois se balader avec crapahuté, avec un sac à dos, pister, parce que j'aime bien trouver petit à petit, quoi, par moi-même. Il y a un côté trappeur, pisteur, qui nous fait passer par des phases très différentes. Il y a des phases contemplatives, des phases de méditation, des phases qui sont très difficiles aussi d'action. Donc, c'est un peu un mélange de tout. Mais quand j'ai bien observé, bien étudié les allées-venues des bêtes et que je sens que les conditions sont là, le vent est bon, la lumière est bonne à cet endroit-là et y a une chance, là, je vais plus compter mes heures, ça c'est certain, ni mes jours. Je vais tout mettre en œuvre pour avoir cette rencontre et cette alchimie entre tout, quoi, la lumière, les paysages, les bêtes.
0: C'est intéressant, Vincent Meunier, parce que c'est tellement loin de notre société moderne et surtout du tout de suite de notre société moderne. Vous devez attendre des jours, des semaines pour avoir ce que vous voulez. Qu'est-ce que ça apporte, ça ?
1: Moi, je pense que c'est oui, ça apporte. Enfin, pour moi, ça m'apporte beaucoup de bien, c'est certain. Après, j'ai la sensation quand même que les gens. Enfin, je sais pas. Je saurais pas trop quoi dire, mais ce qui m'anime quand même encore, des fois j'ai plus trop envie de continuer à montrer mes images, à faire des films, j'ai plus trop la foi évidemment, parce que il y a de quoi. Mais c'est les enfants,
0: On en a besoin de vos photos.
1: C'est le regard des gamins et des gamins qui vont se prêter à l'exercice. Et ça, encore hier, j'étais emmené le fils du voisin à l'affût au blaireau et de voir ses yeux. Et c'est aussi une pratique qu'il connaissait pas, de se poser, d'observer, et il a été récompensé. J'ai l'impression que ça revient un petit peu, donc tant mieux chez les gens. On a eu cette pause imposée avec le Covid, et je me suis dit il va se passer des choses. C'est vrai que les gens, pour certains, ils découvraient qu'il y avait des oiseaux qui chantaient, que le printemps, voilà, ils voyaient les feuilles pousser, les fleurs arriver. Il y a eu cette pause obligatoire qui, je trouve, a fait du bien aux gens. Mais je crois qu'il y a eu beaucoup de personnes qui se sont posées des questions sur leur vie. Et c'est vrai que ça démontre à quel point on avance, comme vous dites, sans avec un peu des œillères, sans se nourrir de tout ce qui est autour de nous. L'affût aide à ça.
0: Vous avez déclaré un jour, Vincent Meunier, « Ma religion est dans la nature ». Est-ce que cette observation attentive, aimante de la nature, a éveillé en vous une dimension spirituelle, une transcendance ?
1: Oui, ça, moi, je pense. Après, c'est très difficile à poser des mots là-dessus. Mais j'ai pu un peu aussi, je pense que le fait d'avoir passé du temps avec les Évènes, avec les nomades qui vivent là, où ils ont une dimension spirituelle qui est forte. Et quand t'es aussi en solitaire, franchement, on se raccroche à plein de choses qui, quand on est dans notre monde, dans notre société, on délaisse totalement. Et c'est des choses qui, Il y a un apaisement intérieur, finalement. C'est pas que physique, donc c'est certain que... Est-ce que c'est ça, la foi ? Mais je pense, en tout cas, il y a une dimension spirituelle, c'est certain. Et
0: Un plus grand que nous ?
1: Un plus grand, oui, complètement. Complètement. Ce cycle du grand tout, du grand dehors, et c'est la mort qui amène la vie. Et on est poussière.
0: Vous savez... Vous êtes aussi un observateur de notre société. Le monde va mal aujourd'hui. Il y a beaucoup de problèmes écologiques. Vous qui êtes sensible à la nature, vous arrivez à garder une certaine espérance ou c'est difficile ?
1: Non, ben moi j'aime pas me livrer, mais c'est difficile. Pour être honnête, non, c'est difficile. Encore plus parce que c'est vrai que j'avais ces parenthèses enchantées, des grandes aventures, et j'en ai fait beaucoup moins depuis le Tibet. Je culpabilise à prendre un avion, donc je ne peux plus m'échapper, même si mes veaux, je peux me contenter d'ici, évidemment, mais finalement, non, il y a aussi un manque. Donc là, récemment, j'étais en train en Norvège, et ça m'a fait un bien fou. Ces 5 dernières années ont été éprouvantes, le succès de la Panthère, des problèmes personnels, et puis surtout, cette éco-anxiété énorme, c'est dingue, le mal qu'on peut faire à nos forêts, à nos rivières, et puis on va vraiment pas dans le bon sens, on va pas assez vite dans le bon sens en tout cas. Et là, ce voyage en Norvège, j'ai eu un choc esthétique qui m'a apaisé, qui m'a fait un bien fou. C'est fou, c'est dingue. Hein. Et ça, c'est précieux. Donc ça me donne encore envie de continuer. Ouais, il y a un côté militant, c'est certain, mais à ma manière, avec cette poésie et c'est quelque chose de tout simple finalement. Mais
0: Le slogan de RCF, c'est la joie se partage. Moi, j'aimerais terminer sur la joie. Qu'est-ce qui vous donne le plus de joie, Vincent Munier, dans la vie?
1: Oh là là, mais c'est en permanence, c'est la joie. Ce matin, j'étais avec à l'affût avec des petits renardos qui jouaient là. Le vent était bon et tout. J'étais empli de joie. Donc, qu'est-ce qui me donne le plus de joie? C'est quand je sens cette harmonie en fait. C'est entre tous les vivants. Franchement, c'est vraiment ça. Et quand on voit qu'on peut, il y a une manière de cohabiter qui fait que tout roule quoi. Il y a une espèce de dans le bon sens, dans la raison et avec ces petites notes. Donc je pense que c'est juste ça, c'est une harmonie de une cohabitation, habiter ensemble quoi.
0: Merci beaucoup Vincent Munier, j'étais ravi de venir vous interviewer ici chez vous dans les Vosges. Merci parce que je suis très ému, vous êtes mon dernier invité de cette émission Visage que j'aurai animée pendant plus de 20 ans sur RCF et je suis heureux de la terminer avec vous.
1: Quel honneur, merci.
0: Vous incarnez beaucoup, beaucoup de belles valeurs que vous transmettez à travers vos images magnifiques que j'admire. Donc je renvoie bien sûr à votre dernier livre que vous avez publié, Munier, 35 ans de vie de photographe, aux expositions qui sont en ce moment, à l'heure où nous enregistrons, à Arc-et-Senan, à Lyon, au Musée des Confluences. J'encourage vraiment tous les auditeurs à découvrir votre travail et vos films également. Merci Vincent Munier.
1: Merci beaucoup. Merci à vous Thierry.
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0: Bonjour à tous. Cette semaine dans Témoins, je reçois Maud Ernst, chanteuse lyrique, pédagogue, directrice artistique, mais aussi femme de foi dont le parcours étonnant relie intimement musique, quête intérieure et spiritualité. Depuis l'enfance, Maud chante parfois même sans qu'un son ne sorte, comme une prière secrète qui jaillit du cœur. Le chant est pour elle un lieu d'unité, un espace où le corps et l'esprit s'accordent, où quelque chose de plus grand peut advenir. Pourtant, rien ne destinait cette jeune fille issue d'une famille non-croyante et qui s'orientait vers des études commerciales à devenir chanteuse professionnelle jusqu'à ce qu'une parole, un geste providentiel, une rencontre vienne réorienter sa vie. Maud Ernst se livre cette semaine dans Témoins.
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0: Maud Ernst, bonjour.
2: Bonjour Pauline.
0: Alors on va parler évidemment du chant. Qu'est-ce que le chant exprime pour vous déjà? Première question, qu'est-ce que ça vous fait de chanter?
2: Alors effectivement, comme vous l'avez dit dans l'introduction, il y a une question d'unité entre le corps et l'esprit et l'âme peut-être. Et avant de mettre des mots, bien sûr, comme cela, aujourd'hui, quand j'ai commencé à chanter, bien sûr, je ne m'en rendais pas forcément compte. J'ai commencé à chanter très jeune, tout simplement dans le cadre familial, et comme tous les enfants chantent. Mais j'aime bien rappeler cette parole de saint Augustin qui dit « Le chant est propre à celui qui aime ». Et je pense effectivement qu'il y a une grande relation entre l'amour et le chant.
0: Une grande relation entre l'amour et le chant. À quel moment vous avez compris finalement que le chant serait peut-être un peu plus que voilà, un loisir?
2: Alors effectivement, je l'ai compris assez tard, si on peut dire, puisque j'ai commencé à chanter, du moins à apprendre à chanter véritablement quand j'avais 16-17 ans, à la suite effectivement d'une parole d'un directeur.

0: ma classe de chant du conservatoire d'Angers à l'époque. Et donc, voilà, c'est ce moment un peu clé, peut-être, qui fait que déjà, je me suis sentie, effectivement, avec mon instrument. J'ai vraiment compris que si je devais faire de la musique, c'était avec la voix. Et encore à ce moment-là, évidemment, je ne pensais pas du tout en faire mon métier. Mais évidemment, les choses ont fait que petit à petit, c'est devenu assez si viscéral et si important que il y a eu effectivement un tournant, puisque au moment de choisir le choix d'études. Eh bien, effectivement, j'avais envie de faire des études de commerce à ce moment-là. J'étais prise en prépa HEC et puis j'ai fait un virage de 180
1: degrés. Assez radical.
0: Pour aller me rendant compte en fait que si j'arrêtais, parce que la prépa m'aurait demandé beaucoup trop de travail et donc exigé que j'arrête le chant et la musique, en tout cas momentanément, mais en tout cas ce momentanément n'était pas acceptable finalement. C'est là que je me suis rendu compte que je pouvais pas m'arrêter de chanter maintenant et qu'il fallait que je fasse quelque chose qui me permette de continuer à avancer et à travailler ma voix. Donc et puis bon, après ça a été le fil des études et des circonstances, de la vie qui fait que petit à petit j'en ai fait mon métier.
1: Donc cette parole finalement de ce directeur de conservatoire, elle va quand même finalement orienter un peu votre vie. Vous l'avez réalisé quand que ça avait été un peu déterminant?
0: D'abord, j'ai tout de suite compris que c'était une grande chance qui m'était faite à ce moment-là. Même si je percevais pas bien sûr ce que ça avait comme sens pour l'avenir, mais en tout cas déjà j'avais beaucoup de gratitude pour ce directeur. Je l'ai compris beaucoup plus tard effectivement en relisant, hein, quand on relit un petit peu le cours et le chemin de vie, on se rend compte en effet que cette parole là elle était déterminante et je continue de rendre grâce pour ce monsieur qui n'est plus aujourd'hui, mais en tout cas a permis que je poursuive mon chemin et puis ça a été aussi l'occasion d'une ouverture pour la foi, mais on en parlera sans doute ensuite.
1: Alors justement, on va revenir sur ce moment aussi déterminant, parce qu'il y en a beaucoup hein, dans votre vie moderne. À l'âge de 17 ans, vous intégrez une chorale et dans le cadre de cette chorale, vous faites des concerts. Si j'ai bien compris, vous allez faire un concert de Noël à la Maison d'Arrêt du Mans, c'est ça? Et qu'est-ce qui se passe ce soir-là?
0: Alors en effet, mes parents avaient intégré une chorale. Mes parents sont originaires de la Sarthe, donc fin fond de la campagne, une petite chorale tout à fait modeste, avec un bel esprit de fraternité, on va dire. Et c'est là que j'ai découvert beaucoup de choses d'ailleurs. Et donc chaque Noël depuis quelques années, parce qu'il y avait un bon lien avec l'aumônier de la Maison d'Arrêt du Mans, on allait chanter pour la messe de Noël qui était destinée aux détenus. Ça se passait le 24 dans l'après-midi, 24 décembre. Donc j'avais 17 ans en effet. J'avais dû avoir une dérogation d'ailleurs parce que normalement les mineurs n'étaient pas très autorisés. Mais voilà. Et donc on est rentré, comme vous imaginez bien, dans une prison. C'est jamais très drôle, il faut passer des tas de portes. À l'époque en plus, la Maison d'Arrêt du Mans était une maison d'arrêt, une des plus anciennes de France, dans un état de salubrité assez clair. Enfin donc voilà, visible.
1: C'était impressionnant déjà,
0: il y avait quelque chose d'assez impressionnant en fait. Bon, c'est évidemment la première fois que j'allais dans un tel lieu. Donc on était une petite vingtaine, à peine entre 15 et 20, à venir chanter. Les détenus arrivaient les uns après les autres par étage en fait. Se déroule cette célébration. Et moi, je chantais des petits solos, en fait, parce que voilà, j'avais la voix jeune et fraîche. Donc, on m'avait confié ces petits solos. Et ce jour-là, un chant, c'était un négro spiritual, d'ailleurs. Et il y avait un homme très grand qui était devant, que j'ai vu vraiment se mettre à genoux et à pleurer devant moi à un moment où on chantait et où moi je faisais mes petits solos, et ça m'a bouleversée en fait. Maintenant je le dis avec ces mots-là, c'est-à-dire j'ai compris que que la miséricorde existait, mais je le dis avec ces mots-là aujourd'hui.

0: Aujourd'hui, bien sûr, à l'époque, ça m'a simplement bouleversée et j'ai compris que l'amour était plus grand que toutes nos fautes, toutes nos erreurs. Et quand j'ai vu cet homme se mettre à genoux de cette sorte, j'ai compris ça et ça a été vraiment pour moi le début d'une très grande réflexion, voilà, et d'une approche aussi et de la foi.
1: Une approche de la foi parce que vous n'étiez pas particulièrement croyante à ce moment-là?
0: Non, en fait, mes parents sont des gens voilà, respectueux de la foi, mais ils n'étaient pas du tout ni pratiquants, ni vraiment très approchés de tout ça. Donc voilà, ils n'étaient pas contre. D'ailleurs, ils étaient là avec moi, d'ailleurs, à ce moment-là. On allait chanter à différentes célébrations, ça ne les gênait absolument pas, mais voilà, c'était pas leur façon de voir les choses. Et donc, moi, je n'ai pas reçu d'éducation religieuse durant toute mon enfance. J'ai découvert ça donc voilà, assez tardivement, au moment de l'adolescence, et par ce biais-là, d'ailleurs, donc au contact de cette chorale, on va dire. Et ça a été mes premières expériences, voilà, de célébration, d'approche. Et donc, ça m'a effectivement ouverte à quelque chose que je sentais petit à petit, en tout cas, me questionner. Voilà.
1: Alors justement, ce moment, vous chantez en solo, ce prisonnier qui fond en larmes, qui vous bouleverse, à quel moment, enfin voilà, en quoi ce moment finalement c'est devenu peut-être un tournant dans votre rapport à Dieu, parce que à l'époque vous ne le comprenez pas forcément.
0: Non, mais comme je vous disais, il y a un lien entre la musique, le chant, l'amour, et ça, peut-être que, bah, encore une fois, on n'a pas de mots à ce moment-là, on n'explique pas les choses, mais on le sent. Et moi, je sentais profondément que ce qui s'était vécu là, il y avait quelque chose de plus grand que moi, en fait, ou plus grand que tout ce qu'on était là, ça nous dépassait tous finalement. Et cette chose qui nous dépassait tous, il me semblait bien que ça pouvait s'appeler l'amour et que peut-être qu'il y avait aussi un autre nom à ça et que peut-être ça pourrait peut-être s'appeler Dieu. Mais voilà. Et donc ça a été le cheminement que j'ai fait ensuite pour m'ouvrir à cette possibilité. Ça se fait pas en un jour. Ça se fait au gré aussi d'autres rencontres, ça se fait au gré d'autres événements, de situations. Mais en tout cas, j'ai senti qu'il y avait cette ouverture qui se créait petit à petit en moi et qui laissait place effectivement à une réalité qui me dépassait.
1: Et alors, c'est à 20 ans dans la cathédrale de Tours que
0: oui, je faisais mes études.
1: Il y a encore un tournant.
0: Exactement, je faisais mes études de musicologie donc à l'université de François Rabelais de Tours. J'habitais la faculté est juste à côté de la cathédrale, enfin dans le même quartier. Donc j'habitais aussi tout près. Et donc bon, c'était quasi sur mon chemin d'aller à la cathédrale. Donc ça faisait déjà un moment que je m'arrêtais dans les églises, je me posais, je comprenais pas grand-chose. La messe d'ailleurs non plus, je comprenais pas grand-chose hein, même quand j'y assistais ou que j'y chantais. Néanmoins, il y avait quelque chose qui me touchait quand même profondément, sans que je puisse l'expliquer. Et puis, il y a eu ce jour, effectivement, où finalement, je crois m'être, voilà, je me suis posée et je me suis dit intérieurement, en tout cas, j'ai adressé cette parole à Dieu, bah, écoute, je ne sais pas si tu existes, parce que le fond, c'était quand même ça, la question. Je voyais bien qu'il y avait quelque chose qui pouvait nous dépasser, mais est-ce que c'était une réalité ou c'était simplement, voilà, quelque chose que je pouvais imaginer. Et donc, il y a question de l'existence de Dieu, elle restait quand même entière. Donc, j'ai posé cet acte intérieur à ce jour-là en disant, bah, je ne sais pas si tu existes, mais je te dis oui. Voilà. Et à partir de ce jour-là, évidemment, là, ça transforme encore les choses, puisqu'il y a un acte intérieur de comment dire, de relation à Dieu qui s'établit plus fermement. C'est-à-dire un oui. Il y a un désir d'aller plus loin et bah, là, ça va être la démarche vers le baptême qui va commencer à advenir.
1: À advenir, vous partez du champ pour aller jusqu'au baptême. Il y a un fil directeur. Voilà, comment est-ce que vous relisez ça aujourd'hui?
0: Bah, encore une fois, hein, je relis ça à l'amour, c'est-à-dire que le chant, il est cet acte qui permet d'exprimer ce qu'on peut peut-être pas dire avec des mots. La musique, c'est ça aussi. Donc ça exprime à la fois l'amour en soi, mais aussi tous nos états, nos émotions, nos désirs, nos tristesses, nos difficultés, notre souffrance. Donc c'est vraiment quelque chose qui nous appartient en propre, hein, et qui est complètement universel. C'est notre humanité finalement. Moi j'aime bien dire, on devrait apprendre à chanter comme on apprend à marcher, mais ça me paraît tellement fondamental. En fait, pour moi c'est un acte anthropologiquement nécessaire à la vie humaine. Voilà, j'ai presque envie de le dire comme ça. Et donc ça m'a paru à un moment donné être une. Donc quand je relis les choses, bah oui, ça m'a conduite à cette réalité que je pouvais quand même nommer l'amour, et que cet amour, petit à petit, je lui mettais un grand A et je lui ai fini par l'appeler Dieu. Mais voilà, je pense que c'est vraiment le cheminement qui s'est fait, parce que j'ai compris que cette façon de s'exprimer, elle voulait dire bien plus que simplement quelque chose de joli, quelque chose de beau, quelque chose qui nous divertit. C'est bien plus que ça.
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1: Cette semaine, dans Témoin, le témoignage de Maude Ernst, chanteuse lyrique, directrice artistique, femme de foi, dont le parcours étonnant, hein, on l'entend, relie à la fois la musique, la quête intérieure et la spiritualité. Maude Ernst, vous dites que le chant rassemble le corps et l'esprit, qu'il restaure finalement cette unité intérieure. Qu'est-ce que cela signifie concrètement au quotidien, dans votre vie, dans votre métier ?
0: Bah, tout simplement, le chant, c'est déjà quelque chose de physique. On chante avec son corps. Et donc, pas seulement d'ailleurs les cordes vocales, hein, bien sûr, il y a tout le corps entier qui est mobilisé quand on, dans l'acte de chant. Et il y a la question du souffle, évidemment. Là, le son se produit grâce au souffle qui traverse les cordes vocales. Donc, il y a quelque chose qui est fondamental corporellement. Et puis, comme on le disait tout à l'heure, c'est l'expression, on exprime quelque chose avec le chant. Donc, on exprime nos émotions, nos sentiments, voilà, tout ce qui habite notre intériorité, finalement. Donc voilà, c'est effectivement ça qui fait que, ben, il y a une vraie relation. C'est pas toujours facile à trouver, d'ailleurs, parce que on est dans une société qui nous coupe de. Voilà, entre, on est un petit peu, on sépare un peu le corps, l'esprit et ce qui se passe. Et donc, quand j'ai des élèves, parfois, c'est pas facile à retrouver ça, cette unité qui fait que on se déconnecte un petit peu de notre cérébralité pour aller rejoindre simplement ce qui se passe corporellement, sans jugement, sans vouloir tout contrôler. Parce qu'il y a aussi une part d'abandon dans le chant. Il y a quelque chose pour que le son soit libre. Eh bien, il faut que notre être, il soit aussi dans une forme d'abandon et de liberté. Donc ça se fait pas forcément si simplement que ça, mais en tout cas, c'est évident qu'il y a cette relation très très forte entre ce qui se passe dans notre esprit et ce qui se passe dans notre corps. Et d'ailleurs, bien sûr, on le sait très bien, quand on a une émotion un peu vive, une traque ou autre, ça va avoir un impact sur notre voix, ou quand on est triste, enfin voilà, notre voix, elle va tout de suite être impactée.
1: Finalement, c'est assez intime, ça nous renvoie à nos propres fragilités.
0: C'est ça, c'est-à-dire que notre voix, elle va révéler beaucoup de nous, en fait. C'est intéressant, parce que ça peut être parfois difficile à assumer, mais en même temps aussi, ça peut nous emmener loin dans l'exploration de nous-mêmes. Et dans aussi notre relation aux autres.
1: Alors justement, j'aime bien vous parler du chant quand vous enseignez le chant, que ce soit à des enfants, à des personnes plus âgées. Vous dites que c'est un moyen aussi de révéler les blessures. Enfin, vous percevez beaucoup de choses à travers une voix qui s'exprime.
0: Oui, on peut percevoir beaucoup de choses. Il y a un côté dans celui qui reçoit une voix, quand il essaie de la modeler, hein, par la pédagogie, il y a une forme d'empathie qui se crée, et donc on comprend beaucoup de choses sans forcément, encore une fois, tout intellectualiser ou mettre des mots très précis. Mais en tout cas, on peut percevoir, effectivement, les personnes, dès que ça, les voix sont un petit peu coincées, un petit peu serrées, ça signifie beaucoup de choses. Et ça n'est pas forcément que des questions d'ordre physique, quoi. Ça peut être beaucoup plus profond que ça. Et voilà. Alors, on ne rentre pas nécessairement dans des considérations trop psychologiques, parce que c'est pas non plus... quand on apprend le chant, on apprend le chant. Mais il y a toujours une dimension psychologique quand même qui est présente. On peut pas la mettre de côté, ça c'est sûr.
1: Vous dites que le chant, c'est un don, en fait. C'est pas une performance, c'est un don. C'est vrai qu'aujourd'hui, on pourrait voir ça aussi comme une performance, parfois.
0: Oui, alors, c'est un don. Et en même temps, j'ai envie de dire, tout le monde est doué de ce don. C'est-à-dire qu'on a tous reçu une voix et on est tous capables de chanter. Ça devient une performance quand même quand, effectivement, on le travaille et qu'on va se produire dans des concerts ou différentes prestations. Ça devient effectivement une performance. Et c'est l'intérêt aussi de l'apprentissage. De maîtriser sa voix, de permettre de donner aussi de la musique qui exige une certaine maîtrise de l'instrument. Donc il y a quand même un aspect de performance, quoi. Mais voilà, c'est côté donné. C'est un don, mais ce qu'on se donne aussi quand on chante. On le fait à la fois parce que, encore une fois, je redis la phrase de saint Augustin qui donne à méditer, mais le chant est propre à celui qui aime. Je pense que c'est vraiment d'abord parce qu'on a envie de donner quelque chose de soi, donc offrir, et puis montrer qu'on aime aussi les autres, quoi.
1: Vous n'avez pas fini de découvrir le chant, je crois que vous découvrez le chant grégorien autour de vers 35 ans, c'est ça?
0: Alors, je le découvre pas complètement. Disons que je me l'approprie plutôt. Effectivement, il y a une quinzaine d'années, je m'intéresse un peu plus près au chant grégorien. Pourquoi ? Parce que je m'approche aussi beaucoup plus des questions de liturgie et du chant liturgique en particulier. Donc forcément, si on s'intéresse au chant liturgique, on s'intéresse au chant grégorien qui en est la source, en quelque sorte. Donc oui, c'était une découverte. Disons, j'avais déjà bien sûr approché au moment de mes études, j'avais eu l'occasion ici ou là de chanter un peu de grégorien, mais c'était assez lointain, on va dire. Je pense que ce qui est touchant, c'est que d'abord c'est un chant qui est ce qu'on appelle monodique, c'est-à-dire qu'il n'y a qu'une voix, tout le monde chante la même voix, et donc c'est le contraire de la polyphonie. Donc il y a quelque chose d'assez pur dans ce chant, et puis il est complètement construit sur le souffle. Les petits signes qui surgissent au-dessus des textes dans les manuscrits s'appellent des neumes, et donc les neumes, ça vient de pneuma, qui veut dire le souffle, et donc c'est complètement basé sur notre respiration, finalement. Et qu'est-ce que c'est que le chant grégorien ? C'est une dilatation du mot, en fait. Qu'est-ce que le chant vient dilater par la musique, par les notes, le texte, pour à la fois l'exaucer, au sens de rendre plus grand, et puis c'est la réponse, en fait, quand on cite saint Augustin aussi, c'est Dieu nous donne une parole, et c'est notre réponse, en quelque sorte. Donc elle est... il faut qu'elle sorte aussi de nous-mêmes, de notre simple parole à nous. Il faut qu'elle aille plus loin, plus grand, en fait. Il faut qu'elle prenne l'espace et qu'il faut qu'elle prenne le temps. Et donc, le chant grégorien fait ça, en fait. Il va dilater la parole dans l'espace et dans le temps.
1: Vous dites qu'il habite, qu'il emporte, qu'il élève aussi. Qu'est-ce que ça change dans la manière de prier ? Parce que j'imagine que, là encore, c'est un outil pour arriver à prier aussi.
0: Exactement. Il y a une autre chose avec le chant qu'on n'a pas dite, mais c'est que ça vient aussi habiter notre mémoire. On sait très bien que pour apprendre ces tables de multiplication, ben, on peut les chanter. Il y a des comptines d'enfants qu'on a encore dans nos mémoires, etc. Et en fait, le chant imprime de manière particulière et la mémoire et les textes. Donc c'est intéressant parce que il y a cet aspect-là qui va rentrer en compte aussi. Et donc, s'approprier les mots de la foi, ça passe par le chant, en fait. Et donc, petit à petit, notre âme, elle est comme habitée par les mots qu'on a chantés. Et ces mélodies grégoriennes, elles ont peut-être aussi cette force. Alors, il n'y a pas qu'elles, hein. Encore une fois, c'est un chant, il y en a plein d'autres. Et toute l'histoire de la musique montre que aussi il y a une quantité de musique et de chants qui sont développés et qui vont aussi imprimer notre mémoire. Mais en tout cas, c'est peut-être aussi ce que ce chant apporte.
1: Et donc, ça a un rôle, évidemment, alors le chant grégorien, mais le chant en général, dans la musique liturgique, ça a un rôle pour assurer la communion ecclésiale, enfin, dans la vie de l'Église, on a besoin de ce chant pour...
0: Ah ben ça, c'est sûr que, effectivement, ça, c'est quelque chose de très important. L'Église tient le chant dans la liturgie, hein, comme non pas simplement un décor, mais quelque chose qui lui est nécessaire, donc et qui fait partie intégrante. Hein, ça, c'est les mots du concile. Et c'est pas juste du décorum, en fait. Hein, c'est beaucoup plus que ça. Et en effet, ça a aussi cette fonction de faire communion, d'unifier aussi nos personnes quand on est tous ensemble pour célébrer Dieu.
1: Alors, vous êtes responsable aussi du festival Sacré Musique, Maud Hertz. Peut-être rappelez-nous la vocation de ce festival, c'est réenchanter le monde par la beauté. Pourquoi c'est si important, finalement, de nous élever par le chant?
0: Oui,
1: par la
0: tout
1: musique
0: à fait.
1: Sacrée.
0: Alors, ce festival est né de l'initiative de trois frères, hein, dans le Var, à Toulon. Trois frères qui pendant le Covid, ont senti qu'il fallait faire, qu'ils ont eu en tout cas le désir très, très fort de faire quelque chose pour un petit peu effectivement redonner de l'espérance après ces mois un petit peu difficiles pour la population, donc se dire qu'est-ce qu'on peut faire. Donc ils avaient chacun leur charisme et leurs compétences, ils se sont dit on pourrait peut-être faire ça, faire des concerts, illuminer la bougie, c'était vraiment ce qui était un peu le moteur de base, en disant cette bougie, elle est significative, elle est le symbole de l'espérance, justement. Et donc, se dire la musique, c'est ça aussi qui, il y a quelque chose d'universel, quelque chose qui rapproche les gens. Ça permet, qu'on se retrouve tous pour vivre quelque chose de beau tous ensemble. Et donc, c'est né en 2021 dans le Var. Et puis, petit à petit, Sacré Musique, ça s'est un petit peu répandu.
1: Et c'est donc, développé, ça se répand. Il y a beaucoup de concerts, ça a du succès. Qu'est-ce qui explique ce succès? Qu'est-ce que vient chercher le public en quelque sorte, selon vous? Qu'est-ce que vous avez comme retour?
0: Alors, je pense que effectivement, le public, on a un public assez divers. Hein, ça vient un petit peu de tous les horizons. C'était aussi dans l'initiative faire découvrir aussi notre patrimoine. Enfin, il y avait aussi toute cette dimension-là, aller dans les territoires aussi, parce que on sait que l'offre culturelle, elle est parfois assez modeste dans les territoires plus reculés. Donc, c'était un peu l'idée aussi. Donc, on voit un public qui a une forme de soif d'événements où il y a de l'authenticité, où il y a, c'est peut-être c'est symbolique, c'est pareil, hein, les gens ne disent pas, n'auraient pas forcément les mots pour dire, mais où ils sentent qu'il y a quelque chose qui se passe parce que il y a des choses vraies. Quand on chante, on ment pas, hein, on est là et on fait et on donne ce qui on est, et ça, je pense que les gens le ressentent vraiment. Et puis, la bougie, c'est vrai que ça apporte quand même quelque chose, justement, à la fois de beau, parce que ça illumine les lieux de manière assez magique, puis il y a quelque chose aussi de plus intimiste. Ça va aussi apporter une écoute un petit peu différente, peut-être plus profonde. En tout cas, c'est ce que souvent nous disent les gens qui ressortent de nos concerts, effectivement.
1: Ça peut ouvrir la transcendance.
0: Ça c'est sûr. Là, on mesure pas. Hein. Ça reste dans le secret des cœurs de chacun. Mais en tout cas, on sent que on participe à peut-être alléger, donc peut-être élever le quotidien des gens. dans une période qui n'est pas forcément très évidente pour tout le monde, où on sent de l'instabilité, où on sent des difficultés, il peut y avoir de la souffrance. Donc on sent que c'est important d'avoir ces moments où on est un petit peu hors de toutes les informations difficiles qu'on peut avoir autour de soi, et puis passer ce moment privilégié en se reconnectant peut-être à l'essentiel aussi.
1: Merci beaucoup, Maud Hertz. Peut-être une adresse pour voir tous les lieux de concert.
0: Et ben c'est sacremusique.fr.
1: Merci beaucoup, Maud Hertz.
0: Avec plaisir
1: d'être venue témoigner cette semaine. Je renvoie les auditeurs évidemment à cette émission. Vous pouvez retrouver cette émission sur rcf.fr et sur toutes les plateformes. Merci.

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0: 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Retrouvons à présent la prière du soir. Aujourd'hui, ce sont les moines bénédictins de Solesmes dans la Sarthe qui nous accompagnent.

Psaume 133. Vous tous, bénissez le Seigneur, serviteurs du Seigneur, qui veillez dans la maison du Seigneur au long des nuits. Levez les mains vers le sanctuaire et bénissez le Seigneur. Que le Seigneur te bénisse de Sion, lui qui a fait le ciel et la terre.

Ils verront la face du Seigneur, et son nom sera inscrit sur leur front. Et il n'y aura plus de nuit, et ils n'auront plus besoin de la lumière d'une lampe, ni de celle du soleil, car le Seigneur Dieu les illuminera, et ils régneront pour les siècles des siècles.

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1: Nous terminons cette série sur les grandes figures d'éducateurs avec vous, Ambroise Tourniol-Duclos, bonjour.
2: Bonjour.
1: Vous êtes professeur d'histoire près de Lyon, vous êtes aussi l'auteur de « Transmettre ou disparaître, manifeste d'un prof artisan » publié aux éditions Salvatore, et vous êtes convaincu que les grandes figures de l'éducation qui nous ont précédés ont quelque chose à nous transmettre. Et l'une de ces figures, c'est Edith Stein, grande intellectuelle d'Outre-Rhin, éduquée dans le judaïsme avant sa conversion. Deux mots pour tracer sa vie à grandes lignes, sa biographie.
2: Oui, donc elle est née en 1891 à Breslau, donc en Silésie. On est vraiment tout à l'est, hein, au nord-est de l'Allemagne, aux confins de la Prusse. Et elle est la 11e d'une fratrie de 11 enfants, ce qui n'est pas banal, d'un père commerçant dans une scierie, commerçant en bois, voilà, et qui meurt quand elle n'a que 3 ans. Donc, elle a cette épreuve, elle est orpheline de père à l'âge de 3 ans, éduquée par sa mère dans le judaïsme, vous l'avez dit. Et on sent très vite une personnalité assez forte, puisqu'à l'âge de 15 ans, après avoir été très pieuse, notamment à l'occasion de la fête du Kippour, où elle jeûnait avec une grande rigueur, eh bien, à l'âge de 15 ans, elle décide d'arrêter de prier, d'un coup, du jour au lendemain, parce que, elle ne se sent plus, authentique dans cet acte de la prière. Voilà. Et donc, intelligence très vive, puisqu'elle est effectivement conduite à faire des études de philosophie, à une époque où les filles sont rares sur les bancs de l'université. Elle rejoint un professeur de philosophie qui commence à avoir une certaine audience, qui s'appelle Edmond Husserl, qui est le fondateur de la phénoménologie.
1: Faut peut-être en dire un mot sur la phénoménologie.
2: Oui, c'est une philosophie en fait qui cherche à rompre avec l'idéalisme kantien ou hegelien qui a dominé le 19e siècle, hein, le monde des idées s'imposant au réel. Et donc elle cherche cette philosophie, comme son nom l'indique, à passer d'abord par les phénomènes pour remonter vers les essences, vers le noumen. Et donc, il faut passer par l'expérience concrète des choses pour arriver à l'essence des choses.
1: Et ça va imprégner aussi la raison, j'allais dire, d'Edith Stein. Ça va vraiment imprégner sa culture aussi philosophique.
2: Oui, tout à fait. Elle navigue dans ces cercles philosophiques où elle se fait de nombreuses amitiés et elle est effectivement très touchée par cette démarche philosophique qui va rester, alors qu'elle va finir par dépasser en se convertissant au catholicisme, puisque donc je vais peut-être un peu vite, mais elle a des amis catholiques et la mort de l'un d'entre eux en 1917 au front la bouleverse. Mais ce qui la bouleverse plus encore que la mort de cet ami, c'est l'attitude de sa femme, qui se retrouve veuve, donc une jeune veuve, et qui décide d'entrer chez les bénédictines en offrant son veuvage avec une apparente sérénité. Et cette sérénité bouleverse Edith Stein parce qu'elle elle voit très concrètement, hein, on est encore dans le rapport concret à la vie, elle voit très concrètement l'œuvre de la grâce dans un cœur d'homme.
1: Alors Edith Stein, ce qui va la préoccuper, Ambroise Tourniol-Duclos, c'est la question de la vérité. Qu'est-ce que ça va prendre comme forme et comme interrogation chez elle ?
2: Alors, elle part de la philosophie, puisque nous l'avons dit, mais nous ne l'avons pas forcément précisé, elle est la première femme à avoir publié une thèse, hein, être docteur en philosophie en Allemagne, hein, en 1917. Cette question de la vérité est fondamentale, évidemment, pour la plupart des philosophes, mais je peux dire que à partir du XVIIIe siècle, elle est reléguée au second plan. Ce qui compte, c'est d'abord le sujet. Et donc, il y a une révolution métaphysique qui se fait autour du XVIIIe siècle, hein, sur ce rapport à la vérité. Or, Edith Stein...
1: C'est-à-dire, attendez, pour qu'on on mesure... Parce que c'est vrai que là, c'est des grandes idées de philosophie, mais ça voulait dire que finalement, en fonction du sujet, la vérité évoluait.
2: Exactement.
1: Donc, Ambroise Tourniol-Duclos, on quitte l'idée qu'il y a une vérité transcendante.
2: Voilà, c'est ça. On a plusieurs philosophies, si vous voulez, possibles, mais par exemple, parmi ces philosophies, l'une d'elles qui prétend qu'après tout, eh bien, c'est une construction du discours, et donc on peut aborder, en fonction des concepts qu'on choisit comme point de départ, un rapport différent à la vérité.
1: Donc finalement, Edith Stein, elle est dans ce tourbillon philosophique et quasiment révolutionnaire en termes de pensée.
2: Elle est dans ce tourbillon, mais je dirais que par l'expérience concrète du deuil, elle est rattrapée par le réel, par l'épreuve du réel. Elle qui se voulait eh bien, proche du réel par la philosophie, elle est rattrapée par l'épreuve du réel dans son existence même. Et aussi par le fait qu'elle est finalement assez intellectuellement assez audacieuse, puisqu'elle décide d'ouvrir Thérèse d'Avila. Thérèse d'Avila est l'un de ses grands modèles. Vous savez, c'est celle qui a réformé le Carmel au XVIe siècle. Et donc, Edith Stein décide d'ouvrir le livre de la vie. Et elle sort complètement bouleversée de la lecture de ce livre, puisqu'elle en achève la lecture par ces mots « Ceci est la vérité ». On est au début des années 20. Et à cette lecture de Thérèse d'Avila s'ajoute la lecture des exercices spirituels d'Ignace de Loyola. Et comme Edith Stein ne fait rien à moitié, vous l'aurez compris, elle va se livrer à une retraite non pas de 5 jours, comme on peut faire encore aujourd'hui, ce qui n'est pas d'ailleurs forcément toujours d'un grand confort, hein, ça reste une retraite de Saint-Ignace, mais de 30 jours. Voilà. Et donc elle fait une retraite de Saint-Ignace durant 30 jours, qui la confirme dans sa conversion. À quoi s'ajoute la lecture des confessions de Saint-Augustin, qui évidemment confesse la vérité qu'il a trouvée, qu'il a rencontrée, et d'une manière très sensible, d'une manière évidemment qui nous touche encore aujourd'hui quand on lit les confessions, puisque on est à la fois dans l'exercice de la raison et dans l'exercice du cœur.

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1: Ambroise Tournieul-Duclos, comment est-ce qu'elle va faire le lien justement entre cœur et raison? Parce qu'au départ, son premier élan, il est vers la raison en effet. Vous parlez de ce deuil qui est une expérience qui la ramène vers le cœur. Comment est-ce qu'après elle articule les deux et au cœur même de sa foi de fait?
2: Alors, d'abord, je dirais qu'avant de parler de ces jalons intellectuels, il faut parler du jalon sacramentel, puisqu'elle reçoit le baptême en 1922. Elle est baptisée. Elle désire entrer au Carmel, mais son père spirituel lui demande d'attendre encore un peu, de mûrir sa vocation. Et donc, elle va enseigner pendant plusieurs années, hein, dans les années 20, à l'école normale féminine de Spire, qui était tenue par les dominicaines. Or, nous nous souvenons que la devise des dominicains était précisément « Veritas ». Alors, cette expérience d'enseignement est aussi pour elle un temps d'écriture, de lecture de saint Thomas d'Aquin. Elle découvre à travers saint Thomas d'Aquin une autre manière d'aborder la question de la vérité, à partir des principes premiers. Et peu à peu, par l'exercice de la raison, dans un dialogue entre la foi et la raison. Elle découvre aussi la lecture d'un anglican converti au catholicisme, John Henry Newman, le cardinal Newman, qui a vécu à la fin du 19e siècle et qui précisément a porté une bonne partie de ses écrits sur ce dialogue entre la foi et la raison. Donc tout ça, si vous voulez, l'a conduit au début des années 30 à dépasser progressivement la phénoménologie, à dépasser la philosophie de Husserl, mais aussi celle de Heidegger, un philosophe pour qui elle avait beaucoup d'estime, et c'était réciproque, parce que dans ces deux cas, eh bien, en quelque sorte, Dieu paraît absent de la proposition philosophique. Et donc, Edith Stein se dit, mais ça n'est pas possible. Si la grâce n'a pas sa place, il y a une impasse, en quelque sorte, dans ces philosophies qui mettent Dieu entre parenthèses. Si elles ne reconnaissent pas une vérité métaphysique qui les dépasse, alors on tourne en rond. Et donc Edith Stein, en quelque sorte, est amenée à ce dépassement par toutes ces rencontres et par cette expérience intérieure.
1: Et alors, Ambroise Tournieul-Duclos, ça veut dire qu'elle elle ne va pas spécialement quitter le monde de la philosophie, mais en revanche, puisque vous l'avez sélectionnée, j'allais dire, dans les grandes figures de l'éducation, elle va chercher ce qui peut être transmis en termes justement de rapport à Dieu, vous diriez?
2: Oui, bien sûr. Alors, ça a été très bien résumé dans un livre d'Éric de Russe qui parle de la vision éducative d'Edith Stein, hein, chez Salvator, et dans lequel il reprend les écrits d'Edith Stein, et en fait ces écrits sont ceux qui s'appuient sur l'anthropologie chrétienne. Le principe étant le suivant, il faut à la fois donner sa place au corps, à l'âme et à l'intelligence. Et donc l'homme est tripartite, et donc il faut une éducation chrétienne, c'est une éducation qui considère la personne dans son unité, la touche de l'extérieur, donc en n'oubliant pas la formation physique de la personne, mais qui la rejoint dans son expérience intérieure, intellectuelle et spirituelle, donc intellectuelle par la raison et spirituelle par l'âme. Et donc les besoins de l'âme, dirait Simone Veil, doivent être satisfaits au moins autant que les besoins du corps et de l'intelligence. Et
1: finalement, vous venez de résumer le programme éducatif d'Edith Stein. Merci beaucoup, Ambroise Tournieul-Duclos. Je rappelle que vous êtes l'auteur du livre « Transmettre ou disparaître, manifeste d'un prof artisan » publié aux éditions Salvator. Vous êtes vous-même professeur d'histoire près de Lyon. Merci aussi à Hugo Vincent qui a assuré la technique pendant toute cette émission. Et bonne découverte à tous nos auditeurs de ces différents éducateurs. À bientôt.
2: Merci.

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2: Bonjour et bienvenue dans Génération Laudato Si. Je vous retrouve à nouveau au Centre Sainte-Croix en Dordogne, un centre spirituel orthodoxe fondé par le père Philippe Dautet et son épouse Éliance dans les années 80. Aujourd'hui, je vous propose un épisode exceptionnel sur une personnalité méconnue, Bartholomée Ier, patriarche de l'Église orthodoxe de Constantinople depuis plus de 30 ans. Il a consacré toute sa vie au dialogue, à la paix, mais aussi à la question de la sauvegarde de la création. On surnomme d'ailleurs Bartholomée Ier le patriarche vert. Alors nous allons découvrir sa vie et sa pensée avec Michel Maxime Egger. Il est suisse, essayiste, éco-théologien de tradition orthodoxe. C'est parti.
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1: Bonjour Michel Maxime, merci beaucoup d'être avec nous.
2: Bonjour, merci de l'invitation.
1: On va avoir un bel épisode ensemble au Centre orthodoxe Sainte-Croix en Dordogne. On l'a dit, vous êtes suisse orthodoxe et on va découvrir avec vous Bartholomée Ier. Alors avant de commencer, est-ce que vous pouvez nous dire un petit peu ce qui vous touche chez lui, ce qui vous marque ?
2: Alors moi, ce qui me marque particulièrement, c'est son engagement écologique. Je crois qu'il y a vraiment peu de dirigeants, de leaders religieux qui ont autant que lui mis en avant la question écologique. D'ailleurs, quand il en parle, il dit que pour lui, c'est l'enjeu le plus crucial pour l'Église et qui, comme il l'ajoute, définit tous les autres aspects de la foi. Donc je trouve que c'est assez fort et donc ça veut dire que pour lui, c'est impossible pour des leaders religieux de se taire. Il faut alerter, il faut sensibiliser, il faut encourager et soutenir tous les efforts pour la sauvegarde de la création.
1: Alors, je vous propose qu'on s'intéresse d'abord à ses origines. Bartholomée Ier est né en 1940 sur la petite île d'Imbros. C'est une île qui est turque, mais qui a été grecque pendant des siècles. Et donc, il a grandi dans une communauté grecque lui-même qui a particulièrement marqué son parcours.
2: Alors oui, d'abord, il est donc de nationalité turque, puisque cette île appartient à la Turquie et que être de nationalité turque est légalement une obligation pour pouvoir accéder au trône patriarcal. Mais il a grandi dans une culture grecque, et donc une culture grecque marquée par l'orthodoxie. Ça a baigné son enfance et je crois qu'il en a tiré très vite une vocation pour s'engager dans l'Église. Ce qui l'a amené à aller sur une autre île qui est Alki, où il y avait une faculté de théologie très connue qui a été fermée par le gouvernement turc en 1971. Mais c'est là qu'il a fait des études de théologie, qu'il a terminé à 21 ans. Donc en 1961, c'est là qu'il va être ordonné diacre et c'est là qu'il va recevoir le prénom de Bartholomée. Puis ensuite, il va faire, comme tout bon citoyen turc, son service militaire de 61 à 63.
1: Donc il a eu une vocation religieuse très tôt. Et après son service militaire, est-ce qu'il reprend des études ?
2: Alors oui, il va faire des études en Europe pour le coup. Il va aller à Rome, il va aller en Suisse,

0: Qu'on parle maintenant spécifiquement de sa sensibilité écologique. D'où lui vient cette sensibilité, Michel Maximeger?
1: Alors, je dirais qu'il y a peut-être trois éléments qu'on peut mentionner par rapport à ça. Le premier, c'est son enfance. Voilà, dans cette petite île d'Imbros, mais aussi sur l'île d'Alki. Il faut imaginer que dans les années 40, on est encore dans une forme de petit paradis naturel, pas du tout touché par le tourisme. Et quand il en parle, on sent une grande expérience et proximité, en fait, avec la nature, qu'il a beaucoup marqué. Ensuite, je pense, alors qu'est déterminant, c'est son expérience au sein du Conseil œcuménique des Églises. Le Conseil œcuménique des Églises, donc, c'est une organisation qui a été créée en 1948, qui regroupe un peu plus de 350 églises à la fois protestantes, anglicanes, orthodoxes. Les catholiques n'en sont pas formellement membres, même si ils participent comme observateurs. Et donc, lui va beaucoup s'impliquer dans la vie du Conseil œcuménique des Églises. Il va être même dans un certain nombre d'organes directeurs. Mmh. Et ça va jouer un rôle décisif, je dirais, dans le développement de sa sensibilité écologique et aussi dans l'engagement des églises orthodoxes en matière d'écologie. On peut dire que cet engagement, il commence véritablement en 1983 avec l'Assemblée générale du Conseil œcuménique des Églises à Vancouver. Et c'est là que va être lancé cet extraordinaire programme qui s'appelle « Justice, paix et sauvegarde de la création ». Et qui va faire que Bartholomé va organiser toute une série de rencontres inter-orthodoxes là autour. Mmh. Et ça va aussi justement insuffler l'engagement de Dimitrios Ier, dont il est justement le plus proche collaborateur. Et Dimitrios Ier, en 1989, va publier la première lettre encyclique destinée à toutes les églises. Et c'est cette année-là, 1989, où il va instituer le 1er septembre, qui est le début de l'année ecclésiastique, de l'année liturgique, comme jour de prière pour la protection et la préservation de la nature.
0: Eh bien, on va pouvoir y revenir dans la suite de notre émission. Alors, je vous propose à présent d'écouter Bartholomé Ier lui-même. Le patriarche avait été reçu il y a quelques mois à Lourdes en novembre 2025 par l'Assemblée plénière des évêques de France. Et lors de son discours, il observe que nous sommes responsables par nos comportements de la clameur de la terre. Le patriarche dénonce notre obsession de la consommation, de la vitesse et du profit.
2: Dans un monde obsédé par la vitesse et la consommation, nous devons retrouver le sens de la juste mesure et de la sobriété. Choisir la qualité plutôt que la quantité. La beauté plutôt que l'utilité. La communion plutôt que le profit. Nous avons aussi perdu le rythme sacré du temps. Les arbres ne se hâtent pas. Les étoiles ne brûlent pas plus vite pour briller davantage. Nos ancêtres savaient que toute croissance véritable exige patience et durée.
0: Michel Maximeger, c'est très profond ce que nous dit ici Bartholomé Ier. Il nous dit « les arbres ne se hâtent pas, les étoiles ne brûlent pas plus vite pour briller davantage ». Il veut dire que nous avons finalement complètement oublié la sobriété qui est importante, l'humilité, la patience. En fait, il dénonce ici nos comportements humains actuels.
1: Alors c'est un thème qui revient très souvent chez le patriarche Bartholomé quand il analyse finalement les causes ou les racines de l'écocide en cours. Et il mentionne souvent justement cette démesure consumériste. Il parle d'ailleurs de société de convoitise, qui est animée par cette loi du toujours plus, toujours plus vite et qui conduit à cette, on pourrait dire, exploitation illimitée des ressources naturelles, c'est-à-dire qui ignore en fait les limites de la biosphère. Ça, c'est un thème très récurrent chez lui.
0: Alors, j'aimerais qu'on parle maintenant, si vous le voulez bien, un peu de son action de plaidoyer vert à travers le monde, qui est quand même assez avant-gardiste. Pendant toute la période où Bartholomé est secrétaire du patriarche Dimitri, puis après comme patriarche lui-même de l'église Constantinople, il s'efforce de mettre en lumière les enjeux environnementaux et sociaux aussi. Comment est-ce qu'il s'y prend exactement, Michel Maxime?
1: Alors, c'est vrai que c'est très frappant que dès son arrivée à la tête du patriarcat en 1991, il va vraiment mettre l'écologie, placer l'écologie au cœur en fait de ses priorités et des priorités de l'Église. Alors il va multiplier vraiment les initiatives de réflexion, de sensibilisation, d'éducation pour la sauvegarde de la création. Alors là, j'aimerais simplement mentionner deux choses qui pour moi sont vraiment très très intéressante. Mmh. La première, c'est en 1994 où il crée un comité religieux et scientifique Et donc, c'est-à-dire qu'il crée un espace pour

0: pour réunir les leaders religieux et du monde académique. Donc, il crée vraiment un pont entre la science et les religions, avec cette conviction que pour pouvoir faire face aux défis écologiques, on a besoin de tout le monde. Et on a besoin justement de créer des alliances entre tous les acteurs et de développer une approche qui est œcuménique, interreligieuse et interdisciplinaire. Ça, je trouve que c'est assez remarquable. Et le deuxième point, c'est que ce comité va organiser entre 1995 et 2007 8 symposiums, des grands congrès internationaux avec plusieurs centaines de participants sur le thème de l'eau dans différentes régions du monde. Ça va prendre en partie la forme de croisières. Alors ça sera dans la mer Égée, la mer Noire, la mer Baltique, la mer Adriatique, les fleuves, le Danube, l'Amazonie, le Mississippi. Et donc voilà où on va explorer toutes les questions, les approfondir et voir les pistes de solutions qu'on peut développer.
1: Donc il y a ces réunions internationales interdisciplinaires majeures que vous nous racontez. Et puis à côté, Bartholomée Ier plaide également pour que la création soit au cœur de nos prières chez les chrétiens.
0: Oui, alors il a une citation que je trouve assez forte et qui est très significative quand il dit « Une église qui néglige de prier pour la nature est une église qui refuse d'offrir à boire et à manger à l'humanité souffrante ». Donc on voit très bien tout de suite les liens qu'il fait d'ailleurs entre écologie et pauvreté. Et en fait, il va vraiment, j'ai déjà mentionné cette institution par le patriarche Dimitrios Ier du 1er septembre, jour de la liturgie, comme jour de prière pour la création. Eh bien lui, il va vraiment continuer cette tradition, il va la promouvoir, il va chaque année faire une lettre encyclique adressée à toutes les églises en lien avec la préservation de la nature, du vivant. Et puis, ils vont même, alors c'était encore avec Dimitrios, on va même mandater en 1990 le meilleur hymnographe du mont Athos pour composer un office pour la création. Et en fait, toute cette initiative de prière pour la création va être reprise par la Conférence des Églises européennes, par le Conseil œcuménique des Églises en 2002 et par le pape François en 2015, qui va aussi reprendre cette même prière annuelle pour la création, pour l'Église catholique.
1: Une des choses qui est vraiment frappante quand on vous écoute, c'est de se rendre compte à quel point Bartholomée Ier était précurseur sur toutes ces questions-là, alors que chez les catholiques, on a beaucoup parlé du pape François. Justement, le pape François, comme vous le disiez, a mentionné Bartholomée Ier dans l'encyclique Laudato Si à plusieurs reprises.
0: Il le mentionne à plusieurs reprises et je pense d'ailleurs qu'il le mentionne sur des points qui montrent qu'il a vraiment bien saisi, d'une certaine manière, les apports spécifiques du patriarche Bartholomée sur cette question. En particulier, on pourra y revenir, le péché, le repentir et l'ascèse. Alors, il faut voir aussi que pour le patriarche Bartholomée, tout l'engagement écologique est indissociable de l'engagement œcuménique. J'ai déjà parlé du Conseil œcuménique des Églises. Mais c'est aussi, de l'engagement œcuménique avec l'Église catholique. Et il y a quand même quelque chose d'assez extraordinaire, c'est la proximité du patriarche Bartholomée avec le pape François. Donc, ce n'est pas étonnant que le pape François le mentionne. En 2013, qui était quand même une grande première, le patriarche Bartholomée va assister à la messe d'intronisation du pape François. Et puis en 2014, ils vont se rencontrer à Jérusalem pour célébrer le cinquantenaire de la fameuse extraordinaire rencontre historique entre le patriarche Athénagoras et Paul VI en 1964, qui a mis fin en fait à la rupture entre l'Église catholique et l'Église orthodoxe. Et puis en même temps, ça date d'avant parce qu'en 2002, il avait déjà beaucoup de liens avec le pape Jean-Paul II et il y a une déclaration qui est la déclaration de Venise sur la conscience environnementale et éthique, qui est le premier texte commun de l'Église catholique et de l'Église orthodoxe et où ils disent que la sauvegarde de la création est un devoir éthique et spirituel.
1: Et la reconnaissance mondiale qui est accordée à Bartholomée Ier dépasse largement la sphère chrétienne. Je crois qu'il reçoit de nombreux prix et il est même affublé d'un certain surnom qui lui reste jusqu'à aujourd'hui.
0: Oui, c'est le patriarche vert. Alors en fait, c'est quelque chose qui apparaît dès 1996 dans les médias et puis ça va être d'une certaine manière entériné un peu cérémonieusement par Al Gore en 1997.
1: Donc le vice-président américain.
0: Voilà, qui est le vice-président américain, qui va être en 2007 d'ailleurs prix Nobel de la paix pour son engagement pour la protection du climat. Donc c'est quand même pas rien. Après, il va recevoir de nombreux prix, de nombreuses distinctions honorifiques, académiques, en particulier un prix qui est le prix environnemental le plus prestigieux au monde, qui est le prix Sophie, qu'il reçoit en 2002 des mains du ministre de l'Environnement de la Norvège. Et puis en 2008, il est même cité par le Times comme l'une des 100 personnalités les plus influentes du monde.
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1: Michel Maximeger, vous êtes suisse de confession orthodoxe, essayiste et éco-théologien. Et aujourd'hui, on découvre avec vous le patriarche orthodoxe Bartholomée Ier. On le surnomme depuis presque 30 ans le patriarche vert et on a vu à quel point il s'est engagé très concrètement pour la transition écologique de notre monde. J'aimerais maintenant qu'on plonge avec vous dans sa pensée, si vous le voulez bien. L'un des points les plus importants chez Bartholomée Ier, c'est cette question du péché écologique.
0: Alors oui, c'est un point qui fait d'ailleurs l'objet d'une citation dans l'encyclique Laudato Si. La voici, « Un crime contre la nature est un crime contre nous-mêmes et un péché contre Dieu ». Alors c'est vraiment, je trouve, très fort. En fait, le patriarche va, déjà en 97, lors d'un colloque en Californie, il va être sans doute l'un des premiers leaders religieux qui, avec autant de force et de clarté, va élargir la compréhension du péché, au-delà, en fait, je dirais, des aspects humains, individuels et sociaux, pour inclure toutes les atteintes à la nature. Alors, ce qu'il faut voir pour lui, c'est que le péché, il n'entend pas dans un sens moralisateur ou moral, mais dans un sens spirituel, c'est-à-dire le sens vraiment de séparation. Et au fond, on voit bien dans cette citation, hein, crime contre la nature, crime contre nous-mêmes, péché contre Dieu. En fait, c'est séparation. Le péché, c'est ce qui nous sépare d'abord, évidemment, de la nature. Et il dit parce que nous oublions que c'est un don de Dieu, donc qui fait qu'on va l'exploiter. Il est abîmé, mais c'est aussi une séparation par rapport à nous-mêmes et à notre être profond, avec toutes les passions qui vont nous amener précisément dans ces comportements consuméristes. C'est une séparation par rapport aux autres, c'est-à-dire avec la dimension du refus, du partage, de la solidarité et de la justice. Et puis c'est cette séparation avec Dieu qui est liée aussi à une vision où on va être très anthropocentré, c'est-à-dire l'être humain va prendre d'une certaine manière la place de Dieu.
1: Et pour Bartholomée Ier, qui dit péché écologique, péché contre la création, contre soi-même ou les autres et Dieu, dit repentir ?
0: Repentir, et de nouveau avec une certaine compréhension du mot repentir. Souvent, quand on parle de repentir, voilà, il y a ce côté, voilà, on reconnaît son péché, puis on bat un peu sa culpe.
1: Mais on n'aime pas beaucoup ce mot aujourd'hui, hein, du repentir.
0: Voilà. Et en fait, c'est quand même... Alors que le mot repentir traduit le mot métanoïa grec. Donc métanoïa, c'est-à-dire là, c'est vraiment ce grand retournement de l'être, ce changement de vision. Et pour le patriarche Bartholomée, c'est vraiment cette dimension de transformation intérieure qui dit... Il dit c'est spirituel, et c'est spirituel parce que ça va, en fait, mettre en question notre manière de voir, notre manière de penser et notre manière d'imaginer le monde. Donc on voit tout de suite qu'il est dans cette dimension de changement de paradigme, et il dit il faut aller jusque-là si on ne veut pas uniquement traiter les symptômes de la crise écologique, mais vraiment aller à ses racines, et ses racines, elles ont à voir avec notre regard, et il dit il nous faut une nouvelle vision du monde, si nous désirons une nouvelle terre, en référence à l'Apocalypse. Ça, c'est sa vision du repentir.
1: Pour continuer notre questionnement, je fais appel à l'orthodoxe que vous êtes. Est-ce que pour Bartholomée Ier et pour la tradition orthodoxe, la technologie, par exemple, est à rejeter ? Comment est-ce que l'orthodoxie se situe par rapport à ça ?
0: Alors, je dirais que la technologie, comme d'ailleurs la science, n'est pas à rejeter. Elle n'est simplement pas à absolutiser. Elle est un des aspects de solution parmi d'autres. Et je mentionnais ce comité religieux et scientifique et cette approche interdisciplinaire. Et donc le patriarche a complètement compris qu'il fallait créer des alliances, en particulier entre la science et éventuellement avec tout ce qu'elle peut aussi amener comme solution technologique, technique, et en fait la religion ou les traditions de sagesse, comme il dit, la science va nous permettre de comprendre les problèmes et d'amener des solutions, mais elle ne va pas nous amener, en fait, des réponses aux racines de la crise qui ont à voir avec la conscience, qui ont à voir avec le cœur humain, qui ont à voir une dimension spirituelle. Et ça, en fait, c'est la spiritualité qui peut l'apporter. D'où le besoin d'avoir les deux ensemble.
1: Alors, Michel Maximeger, que dit Bartholomée Ier sur la place de l'homme dans la création avec ce que vous nous dites ?
0: La place de l'homme dans la création, c'est juste pour préciser, c'est un grand, grand débat théologique dans le monde chrétien, pas seulement dans le monde chrétien, mais ailleurs, puisqu'on a cette fameuse critique de cet historien Lynn White en 1967 dans la revue Science, qui accusait en fait le christianisme d'être à l'origine de la crise écologique du fait de son anthropocentrisme arrogant. Donc c'est un grand, grand débat. Alors c'est vrai que Bartholomée, il reste quand même anthropocentré, mais je dirais modéré, donc il va vraiment toujours souligner la place centrale de l'être humain par rapport dans la création. En même temps, il rejette ce que lui appelle l'anthropomonisme, c'est-à-dire une façon de mettre en avant de manière exclusive l'être humain en le séparant du reste de la création. Donc lui, vraiment, il souligne toujours les interconnexions, il parle même d'interdépendance en fait, de l'être humain et de toutes les créatures avec tout le vivant. Et donc, en fait, si vous voulez, il en déduit, et c'est là où c'est modéré, pour lui, ça ne justifie pas des comportements prédateurs ou de domination, mais en revanche, ça appelle à une responsabilité et à exercer cette responsabilité dans la justice, dans l'amour, dans le respect et dans l'humilité.
1: Pourquoi, selon vous, et finalement, la spiritualité orthodoxe est particulièrement sensible à cette question du respect de la création ou du cosmos, comme vous le dites ?
0: Alors, je dirais deux choses. La première, c'est une raison quasi historique. Il faut voir que l'Orient chrétien a vécu jusqu'en 1923, depuis 1299, dans la captivité de l'Empire ottoman. Et donc, d'une certaine manière, l'Orient chrétien a échappé à la modernité, la fameuse modernité occidentale, avec le rationalisme, avec le désenchantement du monde. Et puis la deuxième chose, c'est que du coup, elle a gardé une conscience de ce qu'on pourrait appeler, et qui revient souvent chez le patriarche Bartholomée, d'une forme de sacralité du monde, c'est-à-dire la création comme un mystère sacré qui est à la fois la manifestation de Dieu, mais qui est aussi en fait habité, animé par l'Esprit Saint et plein de la présence de Dieu. Et à cet égard, le patriarche Bartholomée aime beaucoup utiliser l'expression de Saint Maxime le Confesseur, père de l'Église du 7e siècle, quand il parle de liturgie cosmique, et c'est cette vision de la création comme une espèce de grande symphonie à laquelle toutes les créatures participent.
1: Eh bien, nous allons à nouveau écouter quelques mots du patriarche Bartholomée Ier lors de son discours de novembre 2025 à Lourdes, toujours devant les évêques de France. Écoutez, vous allez l'entendre, il nous exhorte à faire le bon choix pour sauver notre maison commune, c'est-à-dire le choix de transformer nos vies.
3: Nous sommes à un carrefour décisif. Serons-nous la génération qui choisit le confort plutôt que la conscience, ou celle qui, unie dans la foi, la science et la solidarité, choisit la transformation plutôt que la destruction? L'avenir de notre monde dépend de cette réponse. Une réponse non seulement écologique, mais profondément spirituel.
1: Bartholomée Ier nous dit que nous sommes à un carrefour décisif de l'histoire. Est-ce que selon vous, Michel Maxime, il se désespère que son plaidoyer ait finalement eu peu d'impact après 40 ans de travail ?
0: Quand on lit ses écrits, je trouve qu'il y a une forme d'ambivalence. C'est-à-dire que d'un côté, il est dans une grande lucidité par rapport à la destruction du monde naturel. D'ailleurs, il parle d'une forme de suicide de l'humanité. Il voit des dégâts irréversibles et même il craint que finalement, on va devoir attendre d'avoir atteint un point de non-retour pour pouvoir vraiment agir. Et puis de l'autre côté, il ne cesse d'exprimer une forme d'espérance alors qu'on sent chevillé au corps dans la capacité, le pouvoir de guérison incroyable de la nature et puis au fait quand même la capacité de l'être humain créé à l'image de Dieu de changer et de se transformer. Donc on est une espèce d'ambivalence. En même temps, alors ça c'est en fait un constat personnel, je pense qu'il faut quand même reconnaître qu'on est encore loin, là je parle des églises orthodoxes, on est encore loin de ce qu'il appelle de ses voeux, c'est-à-dire des paroisses, des communautés et des prêtres verts, et qu'il y a encore un grand, grand, grand décalage entre d'un côté son discours, tout ce qui a pu être produit au sommet de l'Église, et puis la réalité sur le terrain, parce que très peu de paroisses et de communautés sont véritablement engagées sur les questions écologiques pour le moment.
1: Alors pour entamer la dernière partie de notre émission, j'aimerais qu'on parle avec vous de pistes d'action concrètes qu'on peut mettre en place dans nos vies pour essayer de répondre davantage aux enjeux de la crise écologique, pour nous laisser nous transformer de l'intérieur. Face au péché écologique, Bartholomé propose une voie très claire. Il dit qu'il faut rejeter les excès, notamment nos habitudes de surconsommation, et il nous encourage à l'ascèse. Qu'est-ce que c'est, Michel-Maxime, l'ascèse ?
0: Alors bon, l'ascèse, c'est un mot qui n'est pas très populaire. Lui parle d'éthos ascétique, donc vraiment comme une forme de mode d'être et de vie qui serait une alternative finalement à cette société de convoitise et à ce consumérisme. Alors, dans l'encyclique Laudato Si, on peut lire une citation du patriarche Bartholomé qui définit clairement ce qu'il entend par cet éthos, mode d'être ascétique. Cela signifie apprendre à donner et non simplement à renoncer. C'est une manière d'aimer pour passer progressivement de ce que je veux à ce dont le monde de Dieu, c'est-à-dire la création, a besoin. C'est une libération de la peur, de l'avidité et de la dépendance. Ça, je trouve que c'est une magnifique définition de l'ascèse qui nous sort de cette vision parfois un petit peu négative où il faut renoncer, où il faut se priver. On est vraiment dans une dynamique d'amour. Alors, c'est clair que ça demande un exercice, ça demande un effort. Hein. Askésis, ça veut dire exercice, pour aller vers plus d'autolimitation, plus de suffisance, comme on dit, pour cesser de nous approprier la nature, comme le répète Bartholomé, la terre appartient au Seigneur. Et puis, très important de voir aussi que ce n'est pas un exercice individualiste, à travers un jeûne personnel que je pourrais faire, mais qu'en réalité, ça ouvre à une dimension de partage, de solidarité, parce que, en fait, même si je jeûne, qui est une des expressions de cette ascèse, je ne jeûne pas pour moi, mais je jeûne avec et pour les autres dont je reconnais les besoins.
1: Ouais, donc c'est vraiment une dynamique d'amour et une dynamique de solidarité avec les plus pauvres. Je crois qu'au cœur de cette conversion intérieure à laquelle on est appelé, Bartholomé parle aussi de l'Eucharistie. Qu'est-ce qu'il veut dire par l'Eucharistie comme réponse à la crise écologique ?
0: Alors ça, c'est vraiment, on pourrait dire de nouveau, un éthos, c'est-à-dire un mode d'être eucharistique, qui est vraiment la deuxième clé complémentaire de l'éthos ascétique pour répondre à ces enjeux écologiques. Alors en fait, ça, c'est aussi intéressant, c'est-à-dire quand on parle d'Eucharistie, souvent on pense au rite, on pense au sacrement, à la messe, voilà. Alors que lui, il dit, en fait, il ne faut pas uniquement voir le rite et le sacrement, mais il faut voir l'Eucharistie comme une forme d'existence, comme une manière d'être, comme une manière d'habiter en fait le monde.
1: Est-ce que c'est une offrande, être soi-même une offrande ?
0: Ça peut être une offrande, mais je pense qu'il y a cette dimension Eucharistie, ça vient de, le mot grec veut dire rendre grâce. En fait, c'est donc cette dimension de gratitude par rapport à ce don de la création. Et dans l'Eucharistie, c'est notamment signifié par le rite, c'est en fait la dimension de communion. Donc gratitude et communion, et évidemment d'offrande. Donc c'est une manière de dire merci et de recevoir comme un don sacré d'amour dans l'émerveillement et don de beauté toute cette création qui nous est offerte et qu'on va justement réoffrir aux autres en partage et à Dieu en signe d'action de grâce.
1: Alors Michel-Maxime Egger, pour terminer cette émission sur Bartholomé Ier, quels conseils concrets est-ce que vous pourriez donner aux auditeurs qui nous écoutent et qui voudraient peut-être évoluer dans leur mode de vie, dans leur vision du monde ?
0: Alors, le patriarche Bartholomé pose une question que je trouve très forte. Il dit « Quand commencerons-nous enfin à apprendre la langue divine si mystérieusement cachée dans la nature ? Quand commencerons-nous à entendre la musique de l'harmonie du vivant ?» Eh bien, je trouve que là, c'est une formidable invitation à, j'aurais envie de dire, nous arrêter, à aller dans le vivant, à nous relier en profondeur avec la création, tous les êtres qui l'habitent, par tous nos sens, à faire silence. Pour lui, il dit « faire silence, c'est la clé fondamentale du développement d'un mode d'être écologique. Faire silence pour pouvoir écouter les voix de la création, les voix, tout ce qu'elle a à nous dire, à la fois de ses souffrances, mais aussi de sa vie et de ses beautés. Et on voit bien que quand on se connecte au vivant, toute l'énergie de vie qu'on peut recevoir de résilience et de force pour pouvoir continuer d'avancer. Et en fait, la clé de tout ça, c'est l'amour. C'est-à-dire qu'en fait, lui-même le dit, il faut embrasser toutes les créatures avec joie et amour. Il parle de l'amour comme la voie pour l'avenir. Et moi, j'ajouterais simplement que fondamentalement, ça c'est ce que l'éco-spiritualité nous apprend, on ne peut pas œuvrer, on ne peut pas vouloir sauvegarder, protéger ce que nous n'aimons pas.
1: Merci beaucoup, Michel-Maxime Egger, d'avoir été avec nous pour cet épisode passionnant pour décrypter la pensée de Bartholomé Ier, le patriarche orthodoxe de Constantinople. Merci pour vos explications limpides.
0: Merci de votre invitation.
1: Merci beaucoup à Stéphanie Tesson et à Laurane Saroui pour la préparation de cet épisode. Merci à KTO TV de nous avoir transmis l'enregistrement du discours de Bartholomé à Lourdes. Et merci à Raphaël Ferreira pour les moyens techniques de cette émission. À bientôt pour un nouvel épisode de Génération Laudato Si.
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7: On parle beaucoup d'Albert Camus en ce moment avec la magnifique adaptation à l'écran de son premier roman, L'étranger, par François Ozon. Vous pouvez écouter l'entretien que j'ai eu avec lui dans l'émission du mercredi 29 octobre. Votre livre, Véronique Albanel, bonjour.
8: Bonjour.
7: Votre livre, Le Christ d'Albert Camus, tombe à point nommé, puisque on est vraiment dans une grande actualité Camus. Vous êtes professeur aux facultés Loyola Paris, après avoir été haut fonctionnaire, ancien élève de l'ENA et mère de 6 enfants.
8: Absolument.
7: Voilà. Votre livre m'interpelle, son titre m'interroge. Le Christ d'Albert Camus. Pourquoi pas la religion d'Albert Camus ?
8: D'abord parce qu'il n'en avait pas. Voilà. Il n'y aurait pas grand-chose à dire. Je pense que j'aurais fait un livre de 0 page, enfin bref.
7: Quoique, on va en parler.
8: Quoique, vous avez raison, il est curieux de la religion, il attend des croyants. Mais non, le Christ, il y a quand même beaucoup, beaucoup de matière. Et en tout cas, moi, ça m'a réjoui.
7: Alors, vous commencez par 2 événements. L'asthme, la santé fragile, et puis un voyage en Italie, précisément à Florence, et la découverte de Fra Angelico. Et ça va être 2 déclencheurs d'une réflexion, d'une quête, ou peut-être d'une ouverture sur la personne même de Jésus.
8: Oui, mon entrée, qui peut surprendre d'ailleurs, c'est la douleur, et c'est peut-être comme cela qu'il reconnaît dans le Christ un frère en humanité, parce que, évidemment, il est infiniment marqué par l'incarnation d'une part et par la crucifixion, surtout même l'agonie, enfin le Gethsémani. Et puis bien sûr, ça vient sur un terrain, j'allais dire, éprouvé, puisqu'il connaît très jeune, à l'âge de 17 ans, donc cette annonce de la tuberculose qui à l'époque tuait, on n'en réchappait pas facilement.
7: Et qui va l'empêcher de jouer au football.
8: Qui va non seulement mettre fin à sa carrière de footballeur, parce que c'était son rêve, mais bien plus, c'est comme ça qu'il sera interdit de passer l'agrégation, de devenir professeur de philo, puisqu'il se rêvait quand même au moins un destin d'écrivain, je pense, à partir de sa condamnation. Vraiment, cette tuberculose va être une épée de Damoclès toute sa vie. En fait, c'est comme ça qu'il va atterrir au Chambon-sur-Lignon pour se guérir, enfin en tout cas se soigner, et il sera éternellement. Alors peut-être qu'à la fin de sa vie, je pense qu'on avait dû trouver des remèdes.
7: Il s'arrête à la passion, à la solidarité, vous venez de le dire, à la pauvreté, mais il s'arrête, et surtout pas à la résurrection. Il écrit « Arrachons les dernières pages de l'Évangile, et voici qu'une religion humaine, un culte de la grandeur et de la solitude nous est proposé. » Mais sans résurrection, ça ne sert à rien de croire pour suivre saint Paul.
8: Absolument, c'est ce que je commence par dire dès mon introduction. Effectivement, notre foi est vaine si le Christ n'est pas ressuscité. Je serais tentée de dire que oui et non. Je pense, alors c'est pas que je veuille absolument récupérer les incroyants, je pense en tout cas qu'ils ont quelque chose à nous dire. Et bien sûr, qui ne souhaite pas la résurrection, mais pas n'importe quel prix, pas n'importe laquelle, pas au point de déserter le monde. Et je crois que c'est ça le message que veut nous faire passer Camille.
7: Dieu, l'absence de Dieu ou non, son inexistence et non son inexistence qui fonde l'incroyance de Camus, écrivez-vous. Et puis plus loin dans le livre, vous évoquez la mort d'un enfant, ce qu'on retrouvera dans La Peste, le drame absolu qui ne supporte pas la présence de Dieu aimant finalement.
8: Oui, alors...
7: C'est le scandale du mal.
8: Oui, c'est plus que ça, parce que c'est aussi la remise en question, enfin une révolte très forte contre un Dieu créateur qui est capable d'avoir créé ce monde en autorisant le mal et la mort, et en particulier le mal et la mort de l'innocent, puisqu'il va s'arrêter sur le massacre des innocents.
7: Ah, mais oui.
8: Ce qui est quand même à ses yeux impossible. D'ailleurs, il va... aller, je trouve, de manière très belle, dire que même Jésus a dû avoir des nuits d'insomnie en se pensant responsable de cette mort. En tout cas, c'est certainement l'événement déclencheur, on le sait par son ami qui partage ce trajet en lycée, lorsqu'il constate qu'un enfant vient d'être heurté par un tram. Et il met aussitôt en question le ciel, en pointant le doigt vers le ciel, en disant « mais celui-là, au moins, était innocent ». En fait, c'est le Dieu qui ne répond pas. Je ne suis pas sûre que ce soit la question de savoir si Dieu existe ou si Dieu n'existe pas. Mais Dieu ne répond pas. C'est le silence de Dieu.
7: Le christianisme a trahi l'enseignement du Christ, dit-il.
8: C'est ce qu'il dit.
7: Ouais.
8: C'est ce qu'il dit.
7: C'est-à-dire que, et il parle du christianisme, il ne parle pas de religion. C'est quelque chose qui est important, enfin, dans le choix du mot.
8: Oui. Non, mais il a une vision, alors qu'il faut peut-être remettre dans son contexte, puisque nous sommes avant Vatican II, au sortir de la guerre, le silence du pape Pie XII.
7: Oui, alors là, il a une phrase terrible. Hein.
8: Ah oui.
7: Sur le silence,
8: qui est magnifique.
7: Du plus haut responsable, dit-il.
8: Du plus haut responsable. Et il ne suffit pas de parler par encyclique.
7: Oui.
8: Parce que c'est inaudible, incompréhensible. Et qui lit une encyclique ? Malheureusement, parfois, d'ailleurs, pour dilexité, par exemple. Mais je crois quand même qu'il pointe du doigt le fait que les croyants catholiques eux-mêmes ont été égarés, notamment pendant la Seconde Guerre mondiale. Alors, sur la question de la Shoah, c'est évident. Mais aussi, il pointe la responsabilité de l'Église au plus haut sommet dans sa complicité avec le franquisme. Et de l'Église espagnole, bien entendu. Donc, cette trahison, mais il n'est pas le seul à la dénoncer. Je pense à Simone Veil... qui dénonce l'Église romaine. Au fond, hormis les premiers chrétiens, qui ont suivi Jésus dans leur radicalité et dont il dénonce le fait... Enfin, il leur rend hommage en disant que ce n'était pas des tièdes. À partir du moment politique de l'unité avec Constantin, religion majoritaire, est-ce que le christianisme n'a pas trahi le message du Christ ? C'est ce qu'il dénonce.
7: Absolument. Et alors, vous mentionnez énormément Plotin, qui est né en 205, mort en 270. Alors, je me rappelle vaguement que Plotin, c'était le philosophe de l'union à Dieu, de retrouver l'unité qui nous unira à Dieu. En quoi la philosophie de Plotin imprègne-t-elle l'esprit de Camus et son œuvre ?
8: Oui, alors je rappelle, qu'il a fait son mémoire,
7: thèse.
8: Pas sa thèse, puisqu'il n'a pas pu faire de thèse, mais son mémoire de fin d'études en philosophie, donc ce qu'on appelait mémoire de DESS, il l'a fait sur le néoplatonisme, donc Plotin, et
7: Saint-Augustin.
8: Et au fond, c'est ce parallèle qui est assez saisissant, parce que, au fond, la question qu'il ne cessera de poser toute sa vie, c'est est-ce que le christianisme aussi n'a pas trahi cet héritage grec ? Et il dira à plusieurs reprises qu'il faut gréciser le Christ, qu'il parlera du Christ pan.
7: Mais ça, on l'a dans Saint Jean.
8: Oui.
7: Cette hellénisation. Saint Jean reprend le logos. Saint Jean s'appuie sur les fondements de la philosophie grecque.
8: Mais ce qu'apporte Augustin, déjà, c'est une forme de sensualité, puisqu'il a eu l'expérience, lui, dans laquelle se retrouve complètement Camus, avant sa conversion, d'être révolté contre le mal et la mort. Donc tout ce côté, ce personnage méditerranéen qui connaissait les mêmes terres que Camus, au fond, il s'identifie à Augustin, et le côté sensuel, corporel, charnel
7: c'est la chair qui est importante.
8: C'est la chair pour lui.
7: Ça, c'est ce que vous écrivez.
8: Qu'il faut sauver.
7: Très forte,
8: et qu'il faut sauver. Oui. Et peut-être que le Christ de Camus nous touche et le touche parce qu'il il réhabilite la chair que peut-être le christianisme a eu trop tendance à mépriser ou à ne pas sauver suffisamment. Et pour en revenir à Plotin, ce qui touche particulièrement Camus, cette question de l'unité, mais de l'unité qui ne renie rien, qui laisse toute sa place aux différentes hypostases ou aux différentes étapes. Et surtout, donc cette unité, j'allais dire, du corps et de l'âme, du corps et de l'esprit, Et cette participation divine, cette participation au divin à tous les niveaux.
7: Vous l'écrivez remarquablement, l'unité, la contemplation et le recueillement intérieur, la beauté du monde et la sensibilité, et même la sensualité, où tous les sens sont convoqués, saveur, odeur, douceur, tact, harmonie et rythme. On comprend aussi le reproche majeur qu'il adresse au christianisme, dans l'exil d'Hélène en particulier. C'est le christianisme qui a commencé à substituer à la contemplation du monde la tragédie de l'âme. La nature est toujours là pourtant, elle oppose ses ciels calmes et ses raisons à la folie des hommes, écrit-il.
8: Oui, il a une magnifique formule pour dire cet équilibre vers lequel il faut tendre. C'est quand même le penseur de la mesure et le penseur de l'équilibre. Quand il dit « il faut équilibrer l'homme » par la nature, le mal par la beauté, la justice par la compassion. Mais quel magnifique programme pour nous, en particulier aujourd'hui.
7: L'unité, vous l'écrivez encore. Alors que l'écrivain aspire à l'unité, à la beauté et au dénuement, les tensions qu'il éprouve dans sa chair et dans son esprit le conduisent à un écartèlement tragique. Et c'est cet écartèlement qui s'oppose à l'unité.
8: Oui, c'est à la fois l'homme des tensions et un désir éperdu, il ne renoncera jamais à ce désir d'unité.
7: Alors, écoutons la voix d'Albert Camus, un extrait de son discours de Suède à la réception du prix Nobel, c'était le 10 décembre 1957.
9: Le rôle de l'écrivain, du même coup, ne se sépare pas de devoirs difficiles. Par définition, il ne peut se mettre aujourd'hui au service de ceux qui font l'histoire. Il est au service de ceux qui la subissent. Ou sinon, le voici seul et privé de son art. Toutes les armées de la tyrannie, avec leurs millions d'hommes, ne l'enlèveront pas à la solitude, même et surtout s'ils consentent à prendre leur pas. Mais le silence d'un prisonnier inconnu, abandonné aux humiliations à l'autre bout du monde, suffit à retirer l'écrivain de l'exil, chaque fois du moins qu'il parvient, au milieu des privilèges de la liberté, à ne pas oublier ce silence et à le relayer pour le faire retentir par les moyens de l'art. Aucun de nous n'est assez grand pour une pareille vocation. Mais dans toutes les circonstances de sa vie, obscure ou provisoirement célèbre, jeté dans les fers de la tyrannie ou libre pour un temps de s'exprimer, l'écrivain peut retrouver le sentiment d'une communauté vivante qui le justifiera à la seule condition qu'il accepte autant qu'il peut les deux charges qui font la grandeur de son métier, le service de la vérité et celui de la liberté.
7: La vérité, la liberté, c'est vraiment les deux poumons d'Albert Camus.
8: Oui, absolument. J'ajouterais peut-être la solidarité parce que c'est aussi vraiment quelque chose qu'il porte complètement. Ce que je trouve magnifique, peut-être pour en revenir à cette vérité, cette liberté, cette solidarité, c'est qu'en fait, il n'a cessé de les incarner lui-même, dans la douleur, dans l'écartèlement tragique, puisqu'il n'a, il faut le rappeler, connu aucun grand succès dans ses engagements. C'est pas plus en Espagne, il n'aura jamais vu la fin du franquisme. Peut-être la résistance, mais il ne se considérait pas du tout comme un héros de la résistance. Donc, au fond... dans son refus et du capitalisme et du stalinisme, c'est terrible parce qu'il n'aura jamais connu un seul succès et il s'est battu sur tous les fronts, que ce soit à l'Est, à l'Ouest.
7: Et même au moment de la guerre d'Algérie.
8: Et même au moment de la guerre d'Algérie où il espérait désespérément réunir les communautés. Toujours ce goût de l'unité.
7: Alors, il y a ce goût de l'unité important aussi depuis Plotin, d'ailleurs. Et c'est presque ontologique chez lui.
8: Absolument.
7: Et puis alors, il y a la morale. Et vous écrivez, plus que jamais, sa morale est plus que jamais d'actualité.
8: Oui.
7: Comment pourrait-on définir la morale d'Albert Camus ?
8: Oh, je crois qu'il le dit à plusieurs reprises dans des formules magnifiques. Lorsqu'il dit, si je devais écrire un livre sur la morale, il y aurait 99 pages blanches et une seule page, la dernière, sur laquelle il serait écrit, il n'y a qu'un seul devoir, c'est d'aimer.
7: Vous le citez dans les carnets. J'ai abandonné le point de vue moral. La morale mène à l'abstraction et à l'injustice. Elle est mère de fanatisme et d'aveuglement. Qui est vertueux doit couper les têtes. Mais que dire de qui professe la morale sans pouvoir vivre à sa hauteur ? Les têtes tombent et il légifère, infidèle. La morale coupe en deux sépare, décharne. Il faut la fuir, accepter d'être jugé et ne plus juger, dire oui, faire l'unité, on y revient, et en attendant, souffrir d'agonie. Et on y revient encore.
8: Absolument, et là, le Christ est partout,
7: mais oui.
8: À toutes les secondes. Hein. Souffrir d'agonie, c'est évidemment pas innocent. Enfin, je veux dire, il y a quand même le Christ comme modèle de... du juste souffrant qui a souffert totalement injustement et qui a souffert y compris dans l'abandon. Mon Dieu, pourquoi m'as-tu abandonné ? C'est très important pour Camus. Donc cet écartèlement et cette impossibilité de renoncer à l'unité, mais l'unité aussi bien intérieure, on voit bien, il n'a cessé de vivre un combat intérieur que de l'unité entre les hommes. Et moi j'aime cette attachement à la communauté, on l'a entendu tout à l'heure dans ce magnifique discours, ce désir de sauver tous les hommes.
7: Véronique Albanel, dans votre livre Le Christ d'Albert Camus, chez Des Clés de Brouwer, toujours sur la morale, vous écrivez, je vous cite, « Parmi les valeurs qu'il met en avant, le courage et l'obstination viennent en premier. Et au cœur de sa morale se trouve la dignité de la personne, voire son exemplarité. »
8: Ah, je pense, il le dit lui-même.
7: Oui.
8: Il est très admiratif des belles âmes, comme il les appelle, et tout de suite après, il dit qu'il n'en est pas une. Parce que dans les extraits que vous avez cités, il faudrait à la fois pointer ce désir de perfection pour lui, mais comme les autres, et tout de suite après, cette humilité extraordinaire, parce que lui-même ne se considère vraiment pas comme ayant accompli une morale juste et belle. Donc il ne cesse de s'accuser. Ce qu'on voit dans la chute, même si c'est pas du tout autobiographique, c'est quand même un homme qui cherche désespérément à être justifié, comme il le dit, de ce très beau terme biblique, hein, c'est-à-dire on n'est jamais juste soi-même, on est rendu juste par les autres. Alors,
7: vous citez l'incroyant et les chrétiens parmi ses conférences et discours. Ça, je trouve que c'est formidable de l'avoir retranscrit. Le chrétien doit crier. Nous n'avons pas besoin de son sourire, il y en a beaucoup autour de Saint-Sulpice. Nous avons besoin de son cri. Je ne le dirai jamais assez fort. Pour le christianisme, cela consiste à rester lui-même, c'est-à-dire à rejeter sans nuance absolument toutes les idéologies modernes. Cela demande un langage clair.
8: Absolument.
7: On ne peut pas l'être plus. Hein.
8: Ah, absolument. Il nous réveille quelque part, hein. C'est le moins qu'on puisse dire. Et ce qu'on ne sait peut-être plus aujourd'hui, c'est qu'est-ce que c'était que cette religion ou l'art sulpicien qui l'attaque, et que Simone Veil l'attaque également. Ce qui est intéressant, c'est que c'était vraiment un art. Alors bien sûr qu'on connaît dans les rues un peu mièvre, c'était ce manque d'engagement, d'indignation à l'égard de l'injustice, et notamment de la solidarité par rapport aux pauvres. Et ça, ce besoin de cri et non de sourire, je pense vraiment qu'il y a quelque chose qui nous secoue aujourd'hui et j'espère qu'il peut nous réveiller de certaines tentations que certains appelleraient radicales ou trop mièvres. Parce que je pense que la mièvrerie est quelque chose qui nous guette tous. Hein. On veut être gentil, on veut être bon cateau et c'est pas ça.
7: C'est un peu les tièdes que condamne le Christ. Hein.
8: Absolument. Absolument.
7: Et il écrit, vous le citez, Albert Camus, il écrit « Je prendrai l'Église au sérieux quand ses chefs spirituels parleront le langage de tout le monde et vivront eux-mêmes la vie dangereuse et misérable qui est celle du plus grand nombre. »
8: Oui.
7: Alors là, c'est un appel aux prêtres ouvriers.
8: Oui, alors il n'en pas forcément.
7: Enfin, il de toute façon, pas comme ça.
8: Non, il le dit pas. Et rappelez-vous quand même.
7: Truc.
8: Non, enfin,
7: je prendrai l'Église au sérieux quand ses chefs spirituels parleront le langage de tout le monde. Ça, c'est par rapport au latin, j'imagine.
8: Oui, mais pas seulement. C'est
7: ou
8: effectivement
7: la
8: le rapport à la pauvreté, c'est certain. Le fait que il mène une vie dangereuse parce qu'une fois que on est dans le monde, eh bien, on est obligé d'ajuster en permanence nos vies par rapport à notre idéal. Et je pense, par exemple, son amitié avec le père Brugberger, qui n'était pas particulièrement un prêtre ouvrier. Donc, je trouve que dans ses amitiés avec les catholiques, que ce soit le jésuite Georges Didier, que ce soit René Lénaud, le résistant, ou que ce soit le père Brugberger, il n'est pas un donneur de leçons. Moi, c'est ça que j'aime quand il refuse la moraline, c'est qu'il ne dit pas « soyez cathos de telle et telle façon ». Restez vous-même. C'est ça qu'il nous demande, de rester soi-même. Et je pense qu'il y a une pluralité de possibilités d'être catholique.
7: Alors, il n'en reste, je vous cite, « il n'en reste pas moins que le rapport à Camus de Camus à Ignace est troublant. Et alors là, vous avez toute une page qui parle, qui traite des exercices spirituels. Vous n'enseignez pas à l'ex-Centre-Sèvres pour rien.
8: Absolument, ça m'a passionné.
7: Ce consentement ultime au destin n'empêche aucunement l'écrivain de rester attaché à la raison. C'est pourquoi il rejette le troisième sacrifice exigé par Ignace de Loyola, celui dont Dieu se réjouit le plus, le sacrifice de l'intellect. Ce que Camus nomme sacrifice correspond en réalité à la prière d'offrande qu'Ignace adresse à Dieu en vue d'obtenir son amour et sa grâce. Cette prière, qui se trouve au début de la quatrième semaine des exercices spirituels, commence ainsi. « Prends, Seigneur, et reçois toute ma liberté, ma mémoire, mon intelligence et toute ma volonté. » Il ne paraît pas abusif de considérer que l'écrivain ici se méprend en considérant comme un sacrifice ce qui peut être regardé comme un don de soi librement consenti par amour. Alors là, vous... quand même.
8: Bah, je m'autorise. Alors, je l'ai fait, je pense, gentiment, mais non, on ne peut pas aller là. Enfin, je vais voilà. Dire, là, honnêtement, ce n'est pas de la mauvaise foi, mais tout de même, ce n'est pas possible.
7: C'est la seule fois dans votre livre où vous semblez corriger la pensée de Camus.
8: Oui, alors je vous avoue que j'ai une profonde admiration pour cet écrivain, pour cet auteur, injustement, j'allais dire parfois... critiqué, alors non seulement par Sartre et toute la clique des temps modernes qui ont été épouvantables, mais aussi...
7: Vous savez que pendant les événements d'Algérie, il l'appelait le Bougnoul, chez Gallimard. Ils avaient le bureau l'un en face de l'autre.
8: Non, ouais. Mais c'est pas possible. Et il le moquait en tant que fils d'ouvrier ou fils de pauvre, en lui disant « mais vous êtes maintenant un bourgeois ». Non, non, je trouve qu'il y a une méchanceté, oui. mais plus que ça, une volonté d'humilier professeur...
7: Une jalousie.
8: Pour classe de terminale. Une jalousie, sûrement.
7: Une jalousie profonde.
8: À tout point de vue. Et puis les mandarins, c'est atroce ce qu'a fait Simone de Beauvoir.
7: Non, mais c'est horrible.
8: C'est absolument atroce. Mais je pense que...
7: Attention, c'était deux hommes de théâtre. Oui. Et la compétition des auteurs de théâtre, parce que derrière, il y a beaucoup d'argent. Donc, cette haine entre Sartre et Camus, à mon avis, venait d'une compétition commercialo-théâtrale.
8: Oui, mais il faut rendre quand même à César ce qui est à César, c'est-à-dire notamment le fait que Camus, qui a été plus que blessé, je pense qu'il a été meurtri,
7: humilié.
8: Eh bien, il finit par bénir ses ennemis et par leur quelque part leur pardonner. Il ne se réconciliera jamais avec... Mais même sa phrase au lendemain du prix Nobel, quand il dit qu'il n'a pas de relation, écoutez, il aurait pu lui régler son compte à ce moment-là où il avait les micros en disant « Quelle est votre relation avec Sartre ?» Non, je trouve la hauteur de vue, la hauteur d'homme, d'humanité de Camus est indépassable pour moi.
7: Dans les carnets, vous le citez, il écrit « En somme, l'évangile est réaliste alors qu'on le croit impossible à pratiquer. Il sait que l'homme ne peut pas être pur. Mais il peut faire l'effort de reconnaître son impureté, c'est-à-dire pardonner. »
8: Oui.
7: Et absolument. Vous venez de parler de pardon par rapport à ses ennemis. Il l'écrit, là. Il l'écrit dans ses carnets. Vous le citez dans votre livre, Le Christ d'Albert Camus, Véronique Albanel.
8: Mais il aura beaucoup pardonné. Et parce que il aura pardonné aussi à François Mauriac, qui n'a pas été bien, bien supérieur à Sartre, qui était d'une virulence à l'égard de Camus. Et avec une humilité extraordinaire, Camus finira par dire « Mauriac avait raison ». C'est absolument ahurissant. Moi, j'en connais pas beaucoup d'intellectuels qui osent reconnaître qu'ils ont eu tort et pardonner. J'en connais pas.
7: Dans une lettre bouleversante, vous écrivez, adressée au supérieur de Didier, Camus exprimera son chagrin et son admiration. Donc, il s'agit d'un ami qui est mort et qui était moine.
8: Jésuite.
7: Et il écrit au supérieur « Lorsque je l'ai trouvé sous l'habit religieux, je n'ai pas eu de peine à aimer de nouveau ce qu'il n'avait cessé d'être. Car il était resté le même enfant, devenu le même homme, avec la même foi, plus pure et plus profonde, et la même fidélité. Depuis quelques heures, le monde est plus pauvre à mes yeux. Je n'ignore pas que pour lui, la mort n'était qu'un passage, il savait parler d'une certaine espérance. » Mais pour ceux qui, comme moi, l'ont aimé sans pouvoir partager cette espérance, le chagrin est entier. Il reste, vous avez raison, le souvenir et l'exemple.
8: Une fois de plus, l'exemple. Moi, je trouve que cette lettre est totalement bouleversante.
7: Bouleversante.
8: Parce qu'il y a des échos aussi dans ses carnets lorsqu'il apprend la mort de Georges Didier dans un accident de voiture qui, étrangement, annonce son propre accident. Mais il y a un attachement qu'on peut lire aussi dans le premier homme, parce que Georges Didier apparaît, c'est l'un des rares personnages de sous son vrai nom. Et la tendresse qu'il souligne, la tendresse qu'il a déjà pour cet ami, qui est pourtant très différent de lui, puisqu'il appartient à la bourgeoisie, et lui à un milieu très modeste. Et vraiment, je trouve ça très touchant, et ça montre, ça illustre à quel point il respectait les croyants catholiques avec lesquels il pouvait être vraiment ami.
7: Mais c'était l'homme. C'était l'humain.
8: Pas que.
7: Dans ses carnets, toujours, vous le citez, il écrit « Restaurer les valeurs païennes, paganiser la croyance, gréciser le Christ et l'équilibre revient. » Et vous concluez « Camus n'est pas en proie à une illumination passagère. Rien n'est plus profond en réalité, puisqu'il intitule ce passage « étape d'une guérison et se fixe pour objectif de se mettre en règle avec la mort, c'est-à-dire l'accepter. »
8: Oui, c'est un moment absolument décisif parce que c'est sans doute la période juste qui précède, la période d'ailleurs qui suit l'annonce du prix Nobel, dans laquelle il va être au plus mal. Il va être complètement déprimé, avoir des crises de panique et grâce à un voyage en Grèce avec Maria Cazares, il va retrouver cet équilibre et comprendre que le christianisme n'est pas un christianisme doloriste, en tout cas que le Christ nous appelle à vivre, à aimer, à pardonner, mais pas forcément à nous flageller. Et je trouve que quelque part, il anticipe sur ce qu'est aujourd'hui le christianisme. En tout cas, après Vatican II, il y a quand même quelque chose de plus équilibré.
7: La lumière.
8: Oui.
7: Le soleil.
8: Tout à fait.
7: La mer.
8: Oui.
7: Le sable, tout ce qui, tous les ingrédients que l'on trouve autour de Tibériade.
8: Mais absolument. Et ce christianisme méditerranéen qui a été souvent évoqué par le pape François, je pense qu'aujourd'hui, il retrouve une place qui, avec ce côté culpabilisant, à côté d'un côté très culpabilisant, qui veut toujours remettre la justice, la vérité à plus tard. Non, je pense que comme Camus, il faut... nous sommes incarnés à la suite du Christ pour une justice et une vérité maintenant.
7: Et en premier lieu, croire en l'homme.
8: Oui, je pense qu'on ne peut pas croire en Dieu sans croire en l'homme, oui. Et vice-versa.
7: Oui.
8: Bon, et ça c'est moi, mais ce n'est
7: oui.
8: pas lui.
7: Oui, non, mais lui croit très profondément en l'homme.
8: Oui.
7: C'est son credo absolu.
8: Oui, et s'il est incroyant, il n'est pas athée. Ce qui veut dire qu'il préserve cette possibilité d'un Dieu... qui ne serait pas ce dieu bouche-trou, ce dieu fétichiste, ce dieu peut-être qu'on a trop véhiculé dans certaines religions. Et d'ailleurs, c'est pas pour rien qu'il s'intéresse au sacré, à la Bhagavad Gita, qu'il s'intéresse à d'autres formes de sacré dans le monde.
7: Quand je lis Camus, j'entends toujours Badinter parler d'intime conviction.
8: Ah,
7: ce
8: oui.
7: mot d'intime conviction, ah, oui. c'est pour moi tout Camus.
8: Fait.
7: Et la façon dont Badinter le prononçait, parce oui. que c'était pour lui quelque chose de très fort, j'ai l'impression de lire toute l'œuvre de Camus derrière ce mot-là.
8: Mais oui, et puis il partageait ce refus absolu de la guillotine, ces réflexions sur
7: bien
8: la
7: sûr,
8: guillotine, c'est
7: sûr.
8: Exceptionnel. Moi, si je devais juste ajouter un point, ce qui me touche le plus profondément, c'est alors qu'au moment de l'épuration, enfin de la libération, il a été presque tenté par la peine de mort pour les collaborateurs. Il assiste à un procès en collaboration et il le quitte très rapidement, dégoûté, mais écœuré, en disant « Je ne peux être que solidaire, même avec cet homme-là, coupable. »
7: Alors résumons-nous. Un Christ, fils de Dieu, mais Dieu, point d'interrogation. Un exemple de pauvreté, de pardon, de solidarité. On n'a pas parlé de sa mère.
8: Absolument.
7: Car la mère est son Christ.
8: Absolument. Sa mère est le Christ.
7: Sa mère est le Christ, à la fois par sa pauvreté et par cette générosité qu'elle incarnait et cet amour.
8: Par le silence, par tout ce à quoi elle renonce, mais en même temps cette présence. Oui.
7: Merci infiniment Véronique Albanel pour Le Christ d'Albert Camus, publié chez Desclés de Brouwer. Merci également à Margot pour la réalisation, François Dieudonné, Philippe Malpeuch et Camille Meyer pour la réussite technique de notre rendez-vous que vous pouvez réécouter sur vos plateformes habituelles. Demain, je recevrai Thomas Le Douarec et Carlotta Clerici pour parler de Ce qui reste d'un amour, magnifique pièce qui se joue en ce moment au studio Héberto. D'ici là, prenez soin de vous et des autres et soyez heureux, c'est urgent. Je vous embrasse.

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1: Bonjour à tous, nous sommes très heureux comme chaque semaine de vous accueillir sur RCF Notre-Dame pour cette nouvelle édition de notre émission « Où va la vie ?» au micro Frédéric Mounier. Et chaque semaine, je vous accompagne au long de cette conversation consacrée aux questions éthiques d'aujourd'hui. Nous sommes comme chaque semaine en partenariat avec les facultés Loyola Paris. Aujourd'hui, nous ouvrons une nouvelle série de 2 épisodes d'Où va la vie sur le thème « Comment va la santé mentale de vos adolescents ?» Vous en avez autour de vous forcément des adolescents. Vous voyez que certains vont bien, d'autres vont plutôt pas bien, d'autres vont carrément très mal. Depuis déjà plusieurs années, les éducateurs, les parents et de nombreux spécialistes s'inquiètent de plusieurs signaux d'alerte autour de cette question de la santé mentale des jeunes. Elle a été déclarée grande cause nationale en 2025, ce qui a été prolongé en 2026. Alors avec nos invités au cours de ces 2 épisodes à venir, nous allons tenter d'y voir plus clair dans ces situations si difficiles. Agatha Zielinski, bonjour.
3: Bonjour.
1: Merci beaucoup d'être avec nous. Vous êtes philosophe, maître de conférences aux facultés Loyola Paris. À vos côtés, le professeur Bruno Falissard. Bonjour.
4: Bonjour.
1: Merci beaucoup d'être avec nous. Vous êtes pédopsychiatre et vous présidez la Société française de psychiatrie de l'enfant et de l'adolescent. Et puis avec nous également Laurent Contamin, bonjour.
5: Bonjour.
1: Vous êtes co-auteur avec le docteur Emmanuel Contamin, donc on ne va pas trahir de secret en disant que vous êtes frère. Voilà, avec le docteur Emmanuel Contamin qui lui-même est psychiatre, d'un petit guide de psy à l'usage des jeunes éco-anxieux, non pardon, des jeunes éco-conscients. Voilà, vous nous expliquerez la différence, c'est publié chez Odile Jacob. Voilà, nous partons donc pour le premier épisode de cette série de 2 consacrée à comment va la santé mentale des adolescents.
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1: Alors où en sommes-nous ? Faut-il comprendre le verre à moitié vide ou à moitié plein ? Santé publique France a publié au début de ce mois de juin une grande enquête qui a porté en 2024 sur 11 400 élèves du secondaire. Donc c'est vraiment une enquête tout à fait importante. On constate globalement un bien-être moyen qui s'améliore depuis le creux de 2022, mais un noyau de souffrance sévère qui résiste et qui se concentre sur les filles. Donc nous sommes en présence d'un tableau contrasté. Professeur Bruno Falissard, vous présidez la Société française de psychiatrie de l'enfant et de l'adolescent. Comment voyez-vous aujourd'hui cet état des lieux ? Nos jeunes vont-ils bien ? Vont-ils de mieux en mieux ? Vont-ils de plus en plus mal ? Expliquez-nous, professeur Bruno Falissard.
4: Alors, le panorama est contrasté.
1: Oui.
4: Si on regarde sur le temps un peu long, en 1990-92, en France, dans la tranche d'âge 15-25, il y avait 1100 morts par suicide. Mmh. Aujourd'hui, il n'y a plus que 400.
1: Donc ça s'améliore.
4: Alors,
1: donc,
4: ça c'est le verre à moitié plein.
1: Nous rentrons dans la complexité.
4: C'est le verre à moitié plein. Oui. Donc quand on dit tout va mal, c'est une catastrophe. Oui. Enfin, avant c'était pire.
1: D'accord.
4: En tout cas, si on regarde le suicide, c'est quand même oui. le problème numéro un de santé mentale des jeunes. Enfin, de santé
1: c'est
4: mentale.
1: C'est le problème numéro un.
4: Ah ben le suicide, vous voilà. savez, enfin, il ne peut rien nous arriver de pire quand on est pédopsychiatre.
1: Absolument, hein, d'accord.
4: Alors, et ça n'est pas isolé. Vous citiez Santé publique France qui, en fait, reprend des données de l'étude en classe de l'Observatoire français des drogues et des toxicomanies. On a de très bons indicateurs de...

0: et peut-être plus responsable par certains aspects qu'elle était avant. Donc on va parler d'éco-anxiété tout à l'heure ou d'éco-concernement, et bien ça y participe aussi. Mmh. Alors néanmoins, depuis le début des années 2000, le ressenti subjectif de type anxieux et dépressif, je ne dis pas que c'est de l'anxiété et de la dépression médicale, c'est un ressenti tel qu'on peut le recueillir à partir d'enquêtes téléphoniques, ça se dégrade chez les jeunes, les moins jeunes et les vieux.
1: C'est-à-dire dans la manière dont ils parlent d'eux-mêmes, c'est ça.
0: Voilà. Et alors, depuis 2015-2017, au niveau des suicides et des tentatives de suicide, il y a une réaugmentation et qui va même jusqu'à plus 40%, plus 50% chez les jeunes filles. Donc ça touche plus particulièrement les jeunes filles, mais aussi un peu les garçons, alors que le suicide diminue chez les personnes plus âgées de façon régulière depuis les années 2000. Donc, pour répondre à votre question, le verre à moitié plein et à moitié vide était très bien. Oui, c'est à moitié plein. Quelque part, ils vont mieux. D'un autre côté, depuis une dizaine d'années, il se passe quelque chose de grave, et en particulier chez les jeunes filles.
1: D'accord. Donc on va essayer de cerner tout ça plus précisément. Je me tourne vers Laurent Contamin. Je le disais tout à l'heure, vous avez co-signé avec votre frère psychiatre, le docteur Emmanuel Contamin, un petit guide psy publié chez Odile Jacob, petit guide psy à l'usage des jeunes éco-conscients. Et une partie de votre métier, Laurent Contamin, c'est d'écouter et de faire écrire des jeunes au cours d'ateliers d'écriture.
2: Tout à fait.
1: Et donc tout ceci vous donne une grande expérience d'observateur. Qu'observez-vous, Laurent Contamin, à travers ces ateliers d'écriture ?
2: Alors, ce que j'observe comme tendance, en tout cas, depuis quelques années, je dirais, c'est une forme de déconnexion à plusieurs niveaux. D'abord, une déconnexion avec la nature. Bon, moi, j'interviens beaucoup dans les cités, dans les réseaux d'éducation prioritaire, voire les REP+. Et depuis quelques années, c'est vrai que je suis très surpris quand j'interviens en classe de CM2, 6e, 5e. Quand je fais écrire, par exemple, des haïkus, qui est une forme assez simple et gratifiante.
1: Des poèmes très brefs.
2: Par exemple, il y a sa première fois, on me renvoie, on me demande, mais c'est quoi un paysage ?
1: C'est quoi un paysage ?
2: Donc, vraiment, et c'est vrai, déjà, après, je discute avec les enseignants, etc., qui, en fait, n'ont jamais vu un paysage.
1: Ça veut dire que ces jeunes ne sont jamais sortis de leur environnement proche.
2: Voilà, alors après, ça s'explique aussi parce que les classes vertes, c'est de plus en plus compliqué, les classes de neige, c'est de plus en plus cher, les autocars à mettre en place par les villes, c'est de plus en plus cher, mais c'est vrai que la notion de connexion à la nature, elle se perd, donc l'écriture du haïku, qui est une espèce de bulle d'émerveillement face à quelque chose de tout simple et de merveilleux à la fois dans la nature, devient compliquée. Je note aussi une déconnexion par rapport au sens, c'est-à-dire que du coup j'organise des petites sorties moi dans les squares, dans les parcs autour, en disant bon ben on regarde, on écoute, on sent
1: autant que possible. C'est une sorte de mini classe verte, c'est ça?
2: C'est une sorte de rééducation.
1: Ils ont quel âge les jeunes avec
2: Ben c'est un peu des pré-ados ou des ados, vraiment cycle 3 collège. Le simple fait par exemple de dire bon ben vous sentez qu'il y a un petit vent sur vos joues. Alors, est-ce que c'est un vent régulier? Est-ce que c'est un vent chaud? Est-ce que c'est un vent humide? Enfin, d'essayer d'aller vers les sensations. Je sens que c'est vraiment quelque chose sur lequel c'est pas accessible d'emblée pour eux.
1: Vous les sentez imperméables, étanches?
2: Non, c'est qu'ils ont jamais fait très attention, en fait, que ça valait le coup, que la terre mouillée, ça avait une odeur, par exemple, des choses comme ça. Et puis que les couleurs d'automne, ben, c'est pas toutes les mêmes couleurs, enfin, les formes des feuilles. Vous savez, c'est Baptiste Morisot qui cite une étude où il dit les enfants américains, ils peuvent reconnaître en un clin d'œil 1000 logos, mais ils sont incapables de connaître 10 essences d'arbres.
1: Et oui.
2: Donc il y a vraiment une déconnexion. Et puis aussi, moi je note une difficulté à passer de la pensée à l'écrit. Une espèce de blocage, c'est-à-dire de dire, mais j'ai le droit d'écrire. Alors, je dis, ils n'arrivent pas à écrire. Je dis, mais qu'est-ce que tu veux dire? Donc, ils me disent ce qu'ils veulent dire. Je dis, mais pourquoi tu ne l'écris pas? Mais j'ai le droit.
1: J'ai le droit. C'est-à-dire qu'ils ne vous disent pas, je ne sais pas écrire, je ne peux pas écrire.
2: C'est comme si le langage écrit était différent.
1: Ils s'interrogent sur leur légitimité. Oui.
2: C'est comme s'il y avait une espèce de... C'est une langue étrangère.
1: Une langue étrangère.
2: Entre ce qu'on pense, ce qu'on dit, ce qu'on écrit, c'est pas fluide, tout ça. Et du coup, ça crée une espèce de frustration, de petit malaise quand même, je trouve.
1: Oui, on imagine. Professeur Bruno Falissard, qu'est-ce que ça vous suggère, ce que vous entendez de cette expérience de terrain de Laurent Contamin, vous qui êtes pédopsychiatre, cette déconnexion vis-à-vis de la nature?

0: l'écriture, vis-à-vis
1: de
0: l'écriture.
1: Oui, d'abord, je constate exactement la même chose. Ah. Et je rajouterai le rapport au corps.
0: Oui, c'est-à-dire, allez-y.
1: Eh bien, le fait de faire, d'avoir une activité physique, de faire travailler ses muscles, de courir, de, qui ne va pas de soi avec une épidémie d'obésité qui est manifeste à la clé.
0: Qui est un vrai problème de santé publique.
1: Qui est un vrai problème de santé publique, tout à fait. Oui, le rapport au sens, effectivement, à l'écriture. Alors, quand on regarde l'histoire très très longue...
0: Allez-y.
1: Avant, il n'y avait pas d'écrit. Il n'y avait que de la parole.
0: Oui.
1: Et les humains avaient un psychisme différent. Le fait d'écrire a transformé le psychisme humain parce que on a réussi... Ben, hier, tu as dit ça.
0: Oui. Il y a une trace.
1: Il y a une trace. Ouais. Il y a même des tables de la loi.
0: Oui. Hein? Supposons, oui. Exactement.
1: Et donc, l'écrit a structuré. Et l'imprimerie, après, a structuré encore plus. Après est arrivé le miroir, la photographie, etc.
0: Et puis l'écran, pour finir.
1: Et les écrans. Oui. Et alors, il y a un médiologue, Walter Ong, qui dit que nous sommes dans une phase de comeback de l'oralité, qui est une nouvelle forme d'oralité, avec la radio, qui est une forme d'oralité, avec les échanges oraux, et maintenant, donc, avec leur smartphone, effectivement, les jeunes, il y en a certains qui écrivent.
0: Et ils font des vocaux.
1: Absolument.
0: Voilà.
1: Absolument.
0: Donc, alors, est-ce qu'il faut comprendre que ce que vous évoquez là, ce retour vers l'oralité, c'est une régression ou c'est une évolution, docteur Falissa?
1: Alors, factuellement, c'est une évolution.
0: Oui.
1: Alors, après, régression, ça veut dire que c'est mal. Et c'est là que, moi, j'ai envie de dire, on se calme.
0: Oui.
1: Parce que les adultes ont toujours l'impression que quand les adolescents ne sont pas comme eux, c'est qu'ils sont moins bien.
0: Eh bien oui, puis on a oublié comment on était. On a oublié comment on était, oui, voilà.
1: Exactement. Alors, je pense que par certains aspects, ça va moins bien. Par exemple, le déficit de l'attention. Tous les enseignants disent qu'il y a des problèmes attentionnels à l'école, liés aux écrans, etc. Par certains aspects, ça va mieux. Il y a des études épidémiologiques qui montrent que les capacités d'empathie des jeunes sont supérieures et que les profils de personnalité en termes d'agréabilité, de consciencieusité, etc., s'améliorent.
0: Alors, attention, empathie. Laurent Contamin, vous qui côtoyez des jeunes et qui animez des ateliers d'écriture, comment vous les sentez en termes d'attention et d'empathie possible avec l'autre? Est-ce qu'ils sont chacun dans leur bulle ou est-ce que ça communique, ça partage?
2: Non. Alors, bon, dans les classes, ça dépend beaucoup de l'enseignant, hein, de ce que l'enseignant a mis en place en termes aussi, ne serait-ce que comment les tables sont mises, où est le tableau, quels sont les petits rituels, quelles sont les règles qui ont été données en septembre. Donc non, moi, je ne vois pas d'unité, enfin, je dégage pas de tendance lourde sur le... D'accord. Mais c'est vrai que, de toute façon, voilà, ce qu'on dit souvent, c'est que la durée d'attention, c'est à peu près 3/4 d'heure, en cycle 3 en tout cas, c'est-à-dire qu'il faut changer de... Restimuler la curiosité sur... voilà, faut pas rester trop longtemps. C'est pour ça que moi j'aime beaucoup le haïku, parce que c'est des formes courtes. On n'a pas le temps de se lasser comme si on écrivait une pièce de théâtre ou un roman. Bon, ça serait beaucoup plus long. Et donc les formes courtes, pour ça, c'est bien, parce que c'est, l'attention peut être restimulée fréquemment. Ouais.
0: Et finalement, vous arrivez à faire écrire des haïkus?
2: Alors oui, ben moi je n'y arrive pas, c'est eux qui y arrivent.
0: Oui, naturellement.
2: Moi j'arrive à rien, j'encourage. Oui. En fait, je donne deux, trois petites méthodes, mais ce qui est formidable dans le haïku notamment, c'est que ce n'est pas les premiers de la classe qui y arrivent le mieux. C'est souvent ceux qui ont un petit vélo dans la tête qui y arrivent le mieux.
0: C'est quoi un petit vélo dans la tête?
2: Ben, c'est ceux qui sont un peu à côté, quoi.
0: Un peu à l'ouest?
2: La prof les a un peu mises, voilà, bon, dérange. Voilà, il y a quelqu'un qui vient, un intervenant aujourd'hui, tu ne déranges pas, quoi. Et en fait, parce que le haïku, il y a ce côté petit pas de côté qui fait qu'en fait, il ne faut pas complètement respecter les règles. Les plus beaux haïkus, ce sont les haïkus qui ne respectent pas tout à fait la règle. Et du coup, c'est vrai que y a des petites merveilles qui viennent de ceux qui ne sont pas forcément les premiers de la classe, quoi.
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0: Nous avons ouvert, il y a quelques instants, notre première conversation consacrée à la santé mentale des adolescents. Nous sommes en compagnie du professeur Bruno Falissard, pédopsychiatre, président de la Société française de psychiatrie de l'enfant et de l'adolescent, de Laurent Contamin, qui est co-auteur avec son frère psychiatre, le docteur Emmanuel Contamin, pardon, d'un petit guide psy à l'usage des jeunes éco-conscients. C'est publié chez Odile Jacob. Et je me tourne maintenant vers Agatha Zielinski, qui est philosophe, maître de conférence aux facultés Loyola Paris. Nous avons entendu nos deux intervenants, Agatha Zianaski, évoquer des questions qui se posent aujourd'hui lorsqu'on est en contact avec les adolescents, la déconnexion avec la nature, avec le sens, avec le corps, la difficulté de penser, de passer de la pensée à l'écrit. Quel regard portez-vous sur ces évolutions, Agatha Zianaski ?
4: J'ai l'impression que quelque chose qui traverse tout ce qu'on vient de dire à propos des différentes modalités de déconnexion, ça touche à la communication, au langage, alors à travers l'écriture. Et je me demandais si les souffrances, voire les pathologies qu'on constate davantage chez les jeunes aujourd'hui, est-ce que ce sont des souffrances de la relation, du rapport à soi ou du rapport aux autres ? Alors vous disiez une augmentation de l'empathie. Et en même temps, ce qu'on perçoit, c'est qu'il y a quelque chose de la relation à la nature, au corps, à soi qui est touché. Alors, augmentation de l'empathie, souffrance dans la relation.
0: Qu'est-ce qui est touché, professeur Mouno-Falissard ?
1: On va rentrer dans les détails. Oui, effectivement, ça peut paraître un peu étrange, ce que j'ai dit. Alors, bien sûr, ces études, on mesure l'empathie avec des questionnaires qui mesurent l'empathie, donc c'est assez restreint, c'est pas l'empathie. Mais vous voyez un exemple qui montre le fait d'être concerné chez les jeunes, d'être concerné par le climat, par la nature, par la souffrance animale. Il y en a plein qui sont véganes ou qui sont végétariens.
0: Ah, mais oui,
1: vous voyez. Et donc, c'est une forme de faire attention aux soucis de l'autre, de l'animal, etc. Donc, c'est un fait. Alors après, d'où ça vient,
0: oui,
1: ça ?
0: Voilà.
1: Eh bien, en fait, ça vient des réseaux sociaux. Il y a une étude néerlandaise qui montre que l'exposition aux réseaux sociaux, en tout cas en Europe occidentale, c'est critiqué dans notre pays, a tendance à augmenter l'empathie. Et ça se comprend, si vous voulez.
0: À augmenter l'empathie.
1: Oui.
0: Parce qu'on dit d'habitude, ils sont sans arrêt sur les réseaux sociaux, ils ne voient plus rien, ils n'entendent plus rien. Dites l'inverse.
1: C'est très amusant. Ça, c'est une première étude avait été faite au début des années 2010 qui disait ce que vous disiez, ce que vous dites. Et puis, en fait, les mêmes auteurs ont repris leurs données. En fait, ils ont inversé les résultats. Ça peut arriver dans des études épidémiologiques. Alors, et là, en fait, c'est très simple. Vous voyez, quand vous êtes sur les réseaux sociaux, en fait, sans arrêt, vous allez écrire des choses à un groupe de 10, 50, 100, 150 personnes.
0: Vous communiquez.
1: Vous communiquez. Oui. Et donc, en fait, ils savent tous que quand ils vont écrire, c'est pas comme quand on parle. Ça va être écrit, ça va être fixé, tout le monde va le lire, et même demain, les gens vont le lire. Et donc, ils font attention à ce qu'on appelle la théorie de l'esprit, c'est-à-dire qu'est-ce que l'autre qui va lire mon texte, il va comprendre de ce que j'ai écrit. Et ils font ça 300 fois par jour. Et donc, ils musclent leur cognition sociale, c'est-à-dire leur aptitude à comprendre ce que l'autre va comprendre de moi.
0: Alors, s'agit-il vraiment d'un échange ?
1: Alors, c'est pas un échange tel qu'on le fait là, c'est un échange chaud.
0: Mais nous faisons un échange de l'ancien monde.
1: Voilà. mais qui va continuer parce qu'il y a besoin de contact réel avec le corps, etc. Hein, bien sûr. Mais aujourd'hui, il y a d'autres formes de contact qui sont virtuelles, qui sont via le langage ou des messages parlés. Et donc, ça cultive les cognitions sociales, le fait de savoir ce que l'autre pense de moi. Et donc, ça améliore quelque part la compréhension de l'autre, et donc l'attention à l'autre. Alors, bien sûr, c'est pour beaucoup d'entre eux, mais chez un jeune qui a des difficultés dans ce domaine, le niveau d'exigence est devenu tellement haut que eux vont être en souffrance dans la relation. Et c'est pour ça que, alors qu'on a beaucoup de jeunes qui font beaucoup plus attention à autrui que nous, eh ben, on a une minorité qui devient plus importante, qui sont en souffrance dans les relations à autrui en même temps. Vous voyez, on a du mieux et du moins bien en même temps.
0: Mais quand vous dites, docteur Mouno-Falissard, que en quelque sorte, si je vous comprends bien, que le niveau monte, c'est ça, et que c'est difficile pour certains d'y accéder, on entend plutôt dire, mais voilà, ils communiquent par vocaux, ils communiquent avec une langue sans voyelle, une langue abrégée, et pourtant vous dites, c'est très exigeant.
1: Oui.
0: C'est-à-dire, expliquez-moi.
1: Absolument, c'est très exigeant, c'est-à-dire si je dis demain pour la photo de classe, t'as pas besoin d'être maquillé, en fait, peut-être que ma copine va mal le prendre.
0: D'accord.
1: Ben ça, nous, on le faisait pas avant.
0: Ah oui.
1: Voilà.
2: Oui. Une capacité à se mettre à la place de la personne qui va recevoir pour pas qu'il y ait de malentendus, parce que c'est vrai que des fois, la langue écrite, entre les lignes, il peut y avoir des sous-entendus. Donc, il y a une vigilance accrue. Moi, je comprends ce que dit le docteur Falissard. Et du coup, ça crée de l'empathie. Parce qu'on passe son temps à prendre soin en se mettant à la place du récepteur, quoi, de la réceptrice. Et effectivement, il y a un côté du coup assez tribal d'ailleurs, je trouve, quand on va dans les collèges, etc. Alors c'est vrai qu'il vaut mieux faire partie de la tribu. Ceux qui en font pas partie, souffrent un peu.
0: Oui.
2: D'où les problèmes de harcèlement, etc. Absolument.
0: Vous sentez ça, vous aussi, docteur Falissa?
1: Bien sûr.
0: Nécessité d'être admis dans la tribu.
1: Ben oui, mais ça, c'est là
0: c'est
1: aussi.
0: Humain.
1: Ben voilà.
0: Oui, c'est ça.
1: Nous faisons tous partie d'une tribu. Ça participe à notre identité. Alors, ce qui se passe aujourd'hui avec le harcèlement en ligne, parce que c'est quand même aussi...
0: Oui, c'est quand même la face noire des réseaux sociaux.
1: Absolument.
0: Alors, vous le constatez comme étant massif ou bien...
1: Oui, c'est important. Deux, c'est grave.
0: D'accord.
1: Il y a des suicides liés au harcèlement en ligne. Hein. C'est incontestable. Alors, le harcèlement à l'école existait depuis toujours. Hein.
0: Oui.
1: Sauf que c'était un tabou, on n'en parlait pas.
0: C'était à la sortie de l'école, on courait après quelqu'un.
1: Dans la cour de récréation.
0: Dans la cour de récréation.
1: Et les adultes disaient, c'est leur façon d'apprendre à la vie, d'être un peu solide. Voilà, et c'était les plus faibles qui en payaient les pots cassés. Donc là, encore une fois, avant, ce n'était pas forcément mieux de ce côté-là.
0: Oui.
1: Néanmoins, ce qui se passe aujourd'hui, c'est que dans la cour de récréation, il y avait un bouc émissaire, ça a toujours existé, avec 10-15 élèves autour qui le chahutaient. Mmh. Aujourd'hui, ce n'est pas 10-15, ça peut être 150, 1000, 10 000.
0: Et oui, à travers les écrans.
1: Avec un mauvais buzz, parce que en cours, j'ai enlevé mon chandail, il s'est coincé dans mes cheveux, j'ai pleuré, etc.
0: Il suffit de rien.
1: J'ai été pris en photo,
0: oui.
1: C'est parti sur Instagram ou sur TikTok, et ça peut ricocher.
0: Et tout le quartier est au courant.
1: Voilà,
2: Toute la planète.
1: Absolument.
0: Toute la planète, oui, c'est ça. Oui.
1: Et vous avez une jeune qui s'effondre complètement et qui, et même en rentrant chez elle le soir, en fait, elle a son smartphone et elle le voit, même sous sa couette, elle est encore en train d'être agressée par toute la planète. Donc vous voyez, il y a une caisse de résonance qui peut faire beaucoup de mal.
0: Ce qui est fascinant en vous écoutant, professeur Bruno Falissard, c'est que d'une part, vous nous expliquez que les réseaux sociaux, les écrans, ça a plein d'aspects positifs, que ça aide à la construction, ça aide à l'empathie, etc. Et puis en même temps, il y a une face noire assez terrifiante.
1: Absolument.
0: Voilà, c'est le verre à moitié vide et moitié plein. Agatha Zelinsky, vous qui êtes philosophe, on entend parler ici de la théorie de l'esprit. Et globalement, on entend plutôt autour de cette table une vision plutôt positive de ces jeunes aujourd'hui. Comment vous réagissez?
4: Oui, bien sûr. Ce qui me questionnait, en vous écoutant tous les deux à nouveau, c'est la place de l'exposition de soi, qui à la fois peut-être... est plus difficile par le manque du rapport au langage, à l'écriture, avec les haïkus difficiles, et à la fois sur les écrans, sur les réseaux sociaux. Et comment est-ce que cette exposition de soi, elle aide à la construction, finalement, d'une identité adolescente, ou elle est, au contraire, ce risque d'une implosion de soi par ces regards potentiellement harcelants?
0: Professeur Bruno Falissard.
1: Alors, ça, c'est vraiment une question cruciale. La construction de soi, parce qu'avant, pour le coup, nous avions ce qu'on appelle des méta-récits, c'est-à-dire des grands discours structurant une société.
0: Voilà.
1: Alors, la religion en fait partie, la science en a fait partie aussi, la première chaîne de télévision était un discours structurant.
0: Que nous regardions tous ensemble à la même heure.
1: Que nous regardions tous ensemble, et le lendemain, au boulot, on en parlait.
0: Et on parlait de la même chose.
1: Absolument, et nous avions des codes, des normes, être une femme, être un homme, et vous savez qu'aujourd'hui, c'est un tout petit peu plus compliqué.
0: La frontière est moins tangible, oui.
1: Voilà, donc nous avions... la société nous aidait, parfois avec un peu trop de force, à être nous-mêmes.
0: On était portés, d'une certaine
1: façon. On était portés, alors pour le meilleur et pour le pire. Et aujourd'hui, on est moins portés.
0: On flotte,
1: on est portés différemment, et du coup, ça peut être compliqué pour certains jeunes.
0: Pour les plus faibles, notamment.
1: Pour les plus faibles et ceux qui n'arrivent pas à accrocher leur identité. Parce que, aujourd'hui, être un homme, être une femme, être homosexuel, être hétérosexuel, au début de l'adolescence, on se pose ces questions. Être un enfant de migrant ou pas, etc. Voilà. C'est compliqué de se trouver soi-même.
0: De se trouver soi-même quand plus rien ne vous porte. Laurent Contamin, nous arrivons bientôt au terme de cette premier épisode de notre émission Où va la vie sur RCF Notre-Dame, en partenariat avec les facultés Loyola, autour de la question de la santé mentale des adolescents. Je suis surpris au terme de cette première édition de la lumière positive que les uns et les autres, la lumière positive que les uns et les autres vous assumez sur cette évolution de la santé mentale de nos jeunes. Quelle est votre conclusion à vous, Laurent Contamin ?
2: Alors moi, je peux avoir qu'une conclusion de, oui. d'écrivain intervenant en atelier d'écriture. Je n'en aurai pas d'autre. J'ai deux choses à dire pour rebondir sur ce qui a été dit, mais qui vont un peu dans le sens de la lumière. Je suis désolé.
0: Allez-y, on est là pour ça aussi. On est là pour ça
2: sur les grands récits. C'est vrai que alors moi, je suis intervenu pas mal en sixième. C'était le programme, il y avait l'Odyssée d'Homère. Et j'étais vraiment surpris de l'unanimité. L'Odyssée d'Homère, tous les gamins, ils accrochent, mais... comme des malades.
0: Ça marche.
2: Et en discutant avec eux, je pense que j'ai trouvé deux raisons. Peut-être parce que c'est justement dans un temps ancien où le rapport au monde végétal, au monde minéral, au monde animal était plus d'égal à égal. Il y avait peut-être moins une position de surplomb de l'humain par rapport au cosmos, d'une part. Et d'autre part, parce qu'ils sont souvent issus d'origines très diverses et que là, il y a une espèce de pot commun sur lequel ils se retrouvent tous.
0: Ah oui.
2: Et je pense que en tout cas, comme source de bien-être, aborder les grands récits... Bon, en ce moment, on est à la Coupe du Monde, c'est un grand récit aussi. Hein.
0: C'est aussi un grand récit, oui.
2: Mais voilà. Et par rapport à l'exposition, pour rebondir aussi, ce que je remarque quand j'interviens plusieurs fois, c'est vrai qu'il y a toujours la question, une fois qu'on a écrit, de lire devant les autres ce qu'on a écrit, qui au début est toujours problématique.
0: Pas toujours facile, oui.
2: Pas toujours facile. Mmh. Et donc, ce que j'ai remarqué, c'est que souvent, ils acceptent l'idée que quelqu'un d'autre lise pour eux. Donc c'est un premier pas. Après, je demande à ce que quelqu'un d'autre lise pour eux, mais qu'ils viennent tous les deux quand même devant. Mmh. Et puis petit à petit, en fait, ils acceptent de s'approprier leurs paroles et d'être fiers de ce qu'ils ont écrit, de le revendiquer et de s'exposer avec cette parole.
0: Un grand merci à vous tous pour votre contribution à ce premier volet de cette série de deux émissions Où va la vie consacrée à la santé mentale des adolescents. Nous étions en compagnie de Laurent Contamin, co-auteur avec son frère psychiatre, le docteur Emmanuel Contamin, d'un petit guide psy à l'usage des jeunes éco-conscients. On en reparlera la semaine prochaine, c'est chez Odile Jacob. Également un grand merci au professeur Bruno Falissard, pédopsychiatre, président de la Société française de psychiatrie de l'enfant et de l'adolescent. Et puis de Agatha Zielinski, philosophe, maître de conférence aux facultés Loyola Paris. Je dois vous dire un mot d'une initiative commune qui réunit à la fois les facultés Loyola Paris et l'Institut catholique de Paris. C'est un parcours de formation diplômant, un diplôme universitaire d'éthique intitulé « Soins et santé dans une société pluraliste, accompagnée, discernée, décidée ». Il vise à permettre aux médecins, aux soignants, aux aidants, aux bénévoles, aux travailleurs sociaux, aux cadres d'établissements médico-sociaux et même aux acteurs politiques, eh bien de gérer des situations éthiques complexes et de savoir décider dans l'incertitude. 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C'est sur loyolaparis.fr. Un grand merci à notre réalisateur Eric Coba. Nous vous donnons rendez-vous la semaine prochaine pour la suite de cette passionnante conversation, finalement assez optimiste, consacrée à la santé mentale des adolescents. En attendant, vous pouvez écouter et réécouter quand vous voulez et où vous voulez les différents épisodes de notre série Où va la vie. Chaque année, nous abordons une quinzaine de thèmes de questions d'éthique publique ou privée pour vous aider à comprendre le monde dans lequel nous vivons et comment fonctionner dans ce monde-là. Bon courage à vous tous. Un grand merci pour votre fidélité et à la semaine prochaine.

0: Rendez-vous dans quelques instants pour la prière monastique.
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1: 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Retrouvons à présent la prière du soir. Aujourd'hui, ce sont les moines bénédictins de Solesmes dans la Sarthe qui nous accompagnent.

Psaume 133. Vous tous, bénissez le Seigneur, serviteurs du Seigneur, qui veillez dans la maison du Seigneur au long des nuits. Levez les mains vers le sanctuaire et bénissez le Seigneur. Que le Seigneur te bénisse de Sion, lui qui a fait le ciel et la terre.

Ils verront la face du Seigneur, et son nom sera inscrit sur leur front. Et il n'y aura plus de nuit, et ils n'auront plus besoin de la lumière d'une lampe, ni de celle du soleil, car le Seigneur Dieu les illuminera, et ils régneront pour les siècles des siècles.

C'était la prière du soir avec les moines bénédictins de Solesmes. Dans un instant, redécouvrez les fondements de la foi chrétienne avec Pauline de Torsiac dans le Béaba du christianisme.

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1: Bonjour à tous, nous allons parler d'un tournant historique qui a marqué la vie liturgique de millions de fidèles à travers le monde. La réforme de la messe issue du Concile Vatican II. Jusqu'au début des années 60, la messe était célébrée en latin, souvent tournée vers l'autel, avec une participation limitée des fidèles. Mais Vatican II a voulu réaffirmer le cœur de la liturgie et replacer la parole de Dieu au centre de la célébration. Alors qu'est-ce qui a véritablement changé? Pourquoi la parole occupe-t-elle désormais une place si importante dans la messe? Quels ont été les objectifs du Concile et comment ces changements ont-ils été reçus ou parfois même contestés? Eh bien, on en parle cette semaine dans le béaba du christianisme avec frère Gonzague de Loncamp, frère de Saint-Jean, enseignant-chercheur à la faculté de théologie de l'Université catholique de Lyon, professeur d'ecclésiologie.
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1: Frère Gonzague, bonjour.
2: Bonjour Pauline, bonjour à tous.
1: Alors pourquoi la question de la liturgie a-t-elle été une priorité du Concile?
2: Alors je ne sais pas si elle a été une priorité du Concile, dans le genre il faut absolument qu'on parle de ça. En revanche, c'était sans doute un des sujets les plus mûrs, parce que il était porté par ce qu'on a appelé le renouveau liturgique qui a émergé à la fin du 19e siècle, par exemple à Solesmes, la restauration de Solesmes et tout le travail que Don Guéranger a fait avec le chant grégorien, ça avait quelque chose à voir avec le renouveau liturgique, un renouveau liturgique en Allemagne avec l'abbaye de Maria Lach, où il y avait à la fois toute une réflexion liturgique et aussi tout un tas de recherches et de choix liturgiques qui étaient posés. C'est quelqu'un comme Romano Guardini. Aujourd'hui, on cite son livre sur l'esprit de la liturgie pour essayer de freiner les ardeurs de certains, mais au moment où il a écrit, c'était un livre prophétique. Il y a eu aussi l'abbaye de Cheftogne, cette fameuse abbaye en Belgique avec un rite oriental et un rite latin. Donc en fait, il y avait un bouillonnement liturgique qui était à la fois réfléchi et pratiqué. Et vous avez aussi, d'ailleurs, en France, dans ces années-là, la revue La Maison Dieu. Vous voyez, quand vous allez lire cette revue dans les années 50, énormément de réflexions qui aboutiront au Concile. Donc en fait, je pense que si c'est la première constitution qui a été votée, c'est parce qu'elle était la plus mûre.
1: Alors justement, quelles étaient, à partir de ce contexte que vous venez si bien décrire, quelles étaient les grandes intentions qui ont été exprimées dans cette constitution Sacrosanctum Concilium?
2: Il y a plusieurs choses, il y a plusieurs principes. Un des numéros que moi je trouve centraux, c'est le numéro 7, qui montre les différentes présences du Christ dans la liturgie, que ce soit la présence dans l'assemblée, la présence à travers le prêtre, la présence à travers la présence réelle, la présence à travers la parole, la présence multiforme du Christ à son Église et l'affirmation que la liturgie est un acte de tout le corps de l'Église. Ce n'est donc pas un acte seulement des ministres auxquels assisteraient les laïcs, mais c'est un acte de tout le corps de l'Église, où chacun fait ce qu'il doit faire. Et les prêtres ne font pas la même chose que les laïcs, et les diacres ne font pas la même chose que les prêtres et les laïcs. Chacun est à sa place. Il y a cette petite règle que je trouve absolument merveilleuse. Dans la liturgie, chacun doit faire tout et exclusivement ce qui lui revient. L'acte liturgique, c'est l'acte du Christ total.
1: L'acte du Christ total, donc ça revient sur ce qu'on a pu dire dans un épisode précédent où il n'y a plus ceux qui savent et ceux qui écoutent. Mmh. C'est un peu l'idée. Mais du coup, quels sont les principaux changements qui vont être visibles apportés à la messe, justement, après Vatican II, si alors, on parle concrètement?
2: Alors, c'est un sujet délicat. Parce qu'il faut faire, à mon avis, la différence entre ce qui a été écrit dans le missel romain réformé et ce qui a été pratiqué. Parce que là, il y a toute la place donnée à des interprétations. Par exemple, il est dit au moment du concile, dans la constitution conciliaire et dans le missel romain qui a été promulgué par Paul VI après le concile, que pour le bien des fidèles, on peut célébrer en langue vernaculaire, particulièrement la lecture de la parole de Dieu et la prédication, mais il n'a jamais été dit que le latin n'était plus la langue de la liturgie, par exemple. Autre petit détail étonnant, c'est qu'on a dit, ben oui, il faut décoller l'autel pour pouvoir en faire le tour. Il ne s'agit pas tant de se tourner vers le peuple que de se tourner d'ailleurs vers l'Orient. Il y a des petites règles qui sont restées et qui ont été interprétées pas tout à fait forcément comme elles ont été pensées au point de départ. Et donc, on dit, oui, les signes les plus forts de la réforme liturgique, c'est le français et la messe face au peuple. Oui, peut-être, c'est ce qui est le plus visible. Ce n'est pas forcément ce qui était pensé de plus important au premier abord. Ce qui était pensé de plus important au premier abord, c'est la participation active des fidèles. C'est l'importance donnée au chant. C'est l'importance donnée à tous les répons et les acclamations qui ont été ajoutées. Par exemple, l'anamnèse au cœur de la prière eucharistique, qui est quand même le sommet de la messe, eh bien, le peuple chante l'anamnèse. Ça, c'est une nouveauté conciliaire. Le fait que ce soit toute l'assemblée qui prie tout ensemble l'entièreté du Notre Père. Parce que avant le concile, c'est le prêtre qui chantait le Notre Père et le peuple s'unissait simplement avec la dernière phrase « Mais délivre-nous du mal, ainsi soit-il, Amen ». Donc, vous voyez, pour moi, le principe le plus fort de la réforme, c'est celui-là. C'est celui de la participation assidue de tous les fidèles.
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1: Cette semaine, dans le Béaba du christianisme, on s'intéresse justement au Concile Vatican II. Est-ce que Vatican II a changé sur la messe? On en parle avec vous, frère Gonzague. Vous venez d'expliquer avec clarté justement tout le sens de la participation active des fidèles, très souligné par le Concile. Le rôle du prêtre, il a évolué aussi?
2: D'abord, je voudrais ajouter une précision par rapport à ce que je disais tout à l'heure sur la participation active des fidèles. En latin, c'est actuosa, qu'on a traduit active, mais actuosa, c'est d'abord assidu. Et la volonté du concile, c'est pas tellement que le peuple fasse plus de choses, mais qu'il puisse mieux comprendre l'acte liturgique, mieux comprendre ce qui se passe pour mieux s'y associer intérieurement, et que cette association intérieure se traduise dans les actes extérieurs.
1: Mais il s'agit... C'est pas juste faire pour occuper la place.
2: Voilà, c'est pas juste faire pour occuper la place. Alors, évidemment, si on dit que la liturgie, c'est l'acte du Christ total, si on veut remettre en valeur la participation assidue du peuple de Dieu, ça demande de définir de nouveau la place du prêtre. Et elle n'est pas relativisée, elle est exprimée différemment. On a retrouvé le sens, par exemple, de la présidence de l'Eucharistie. Au fond, tous les chrétiens célèbrent la liturgie. Un seul préside l'Eucharistie, un seul préside la célébration parce qu'il a été ordonné pour cela, c'est le prêtre. Et c'est aussi pour ça que dans l'ameublement d'une église après le concile, on a voulu laisser une vraie place pour la présidence. On essaye de ne plus présider nécessairement à l'autel, mais vraiment à la présidence, pour dire une chose est de présider à la communauté. Une chose est de célébrer la liturgie de la parole de Dieu avec l'importance de l'ambon, et une chose est de renouveler le sacrifice du Christ à l'autel. Et c'est important de manifester dans la disposition de l'Église ces trois aspects de la liturgie pour lesquels le prêtre a une place importante, a sa fonction irremplaçable, mais qu'il ne vit jamais seul.
1: Alors, on l'a évoqué, mais finalement, il y a quand même cette nouveauté majeure aussi concernant la parole de Dieu. Voilà, en quoi le lien finalement entre cette liturgie de la parole aussi et la liturgie eucharistique a été renforcé?
2: Alors, effectivement, le Concile va parler des deux tables. Table de la parole, table de l'Eucharistie et dire il y a une inséparabilité de ces deux tables, de la parole et de l'Eucharistie. Pourquoi ? Parce que, bien sûr, c'est Jésus qui nous sauve. C'est Jésus qui nous sauve en donnant sa vie sur la croix et en ressuscitant, ce dont on fait mémoire dans la célébration de l'Eucharistie. Mais nous sommes sauvés parce que nous accueillons cet acte du Christ par la foi. Et la foi, nous dit saint Paul dans la lettre aux Romains, elle vient de ce que l'on entend. Donc on ne peut pas célébrer le salut sans proclamer la parole du salut. Et donc il y a vraiment cette remise en lumière de la liturgie de la parole. Et comment on fait le pont entre la liturgie de la parole et la liturgie eucharistique, c'est l'importance de ce qu'on appelle aujourd'hui la prière universelle, qui s'appelait autrefois la prière des fidèles. Alors, elle n'existait plus, il y avait un tout petit reliquat de cette prière des fidèles, mais on l'a remise en lumière, parce que finalement, la prière des fidèles, c'est quoi ? C'est faire se rencontrer ce qu'on a entendu dans la parole de Dieu, la situation du monde, et faire monter nos intentions de prière vers Dieu, comme on va dans un instant faire monter le pain et le vin en offrande. Et donc je pense que cette prière universelle a une fonction essentielle.
1: Cette traditionnelle question à la fin de cette série, mais voilà, quelle réception, c'est pas forcément toujours évident de comprendre comment ce changement sur la messe a pu être interprété.
2: Je pense qu'on arrive à une nouvelle période de réception. Il y a eu les premières années, 50, 55, 60 ans, où la réception a été essentiellement de faire la réforme liturgique avec certains excès qu'on connaît et qu'il faut bien que l'on reconnaisse, et la réaction de tous les ismes, traditionalisme et intégrisme et tout ce qu'on veut. Mais je pense qu'aujourd'hui, où finalement la pratique de la réforme est beaucoup plus apaisée, on va pouvoir entrer dans une nouvelle phase de réception de la liturgie en essayant de comprendre le sens profond de la réforme et pas d'en rester juste à la phase visible de la réforme.
1: Merci frère Gonzague de Lancan. Je rappelle que vous êtes frère de Saint-Jean, enseignant, chercheur à la faculté de théologie de l'Université catholique de Lyon. 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Merci.
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4: Suivez le guide est en Afrique australe, au Zimbabwe, à Victoria Falls, avec Barry Johnson, notre guide accompagnateur. Nous sommes encore face aux célèbres chutes Victoria, classées au patrimoine mondial de l'UNESCO depuis 1989, considérées parmi les plus grandes et les plus impressionnantes du monde, avec 1700 mètres de large et jusqu'à 108 mètres de haut. Et nous vivrons face aux chutes un court moment de méditation auquel vous pourrez vous associer. Débutons ce 12e et avant-dernier rendez-vous avec Guillaume Ripaud, directeur de l'Alliance française de Bulawayo et de son annexe à Victoria Falls. Bulawayo est la deuxième plus grande ville du Zimbabwe, au sud-est de Victoria Falls, mais nous sommes toujours dans l'ouest du pays. Le Zimbabwe, ex-Rhodésie du Sud, est enclavé entre les fleuves Zambèze et Limpopo, entouré par l'Afrique du Sud au sud, le Botswana à l'ouest, le Mozambique à l'est et la Zambie au nord. La capitale est Harare, plus à l'est, 1,5 million d'habitants. De la reconnaissance du Zimbabwe en 1980 jusqu'en 2017, ce sont les années Mugabe. Robert Mugabe, 37 ans à la tête du pays, il fut même à 93 ans le dirigeant le plus âgé au monde, laissant un pays ruiné et marqué par les violations des droits de l'homme et de la liberté d'expression.
5: En débélé, salibonani, ça veut dire bonjour, mais ça veut aussi dire littéralement je vous vois ou je te vois. Donc salibonani, on enchaîne en général avec onjani, et on répond par niapila, ce qui veut dire comment vas-tu, je vais bien, voilà, tout simplement.
4: Il y a tout un rituel. Hein.
5: Tout un rituel. Je suis donc Guillaume Ripaud, je suis le directeur de l'Alliance française de Bulawayo et également de son annexe à Victoria Falls.
4: Et Guillaume, je te retrouve ici à Victoria Falls, une fin d'après-midi à Victoria Falls, dans le petit centre touristique. On va se balader un petit peu dans le petit centre touristique de Victoria Falls, qui est une commune de 40-45 000 habitants. Commune, bien sûr, sur laquelle se trouvent les chutes Victoria, qui attirent de nombreux touristes et les belles années, jusqu'à 1 million de touristes ici à Victoria Falls. Quand j'ai fait quelques recherches, me demandant si je trouverais à Victoria Falls une personne parlant français, j'étais très surpris de découvrir la présence d'une alliance française à Victoria Falls, même finalement assez facilement. Des personnes parlant français à Victoria Falls, ici au Zimbabwe, pour moi, c'était vraiment très inattendu.
5: En fait, il y a une alliance française, plutôt une annexe, ici à Victoria Falls. Elle a été créée en 2017. L'idée, c'était de percer l'industrie touristique, qui fait 90% de l'économie de la ville. Cette annexe a été créée en 2017. L'alliance française de Bulawayo, à laquelle elle est rattachée, a été créée dans les années 1940.
4: Ça fait de
5: nombreuses années.
4: Sachant qu'on est dans un pays, bien sûr, africain, mais pas dans un pays africain francophone. Hein.
5: Tout à fait, on est un pays complètement anglophone. Ici, à peu près 80% des Zimbabwéens parlent très bien anglais. Les alliances françaises, celle de Bulawayo du coup, fin des années 40, celle d'Harare dans les années 50.
4: Donc Harare, la capitale.
5: Tout à fait. C'était tout simplement des passionnés de la langue et de la culture française qui ont créé ces alliances. Une alliance, c'est toujours une association de droit local. Donc c'était des associations zimbabwéennes, mais consacrées à deux choses, donc, comme toute alliance, la langue française, mais également la culture française et francophone, et les échanges avec le pays d'accueil, donc ici le Zimbabwe.
4: Donc alors pourquoi ici à Victoria Falls, des personnes de Victoria Falls ont-elles envie d'apprendre le français? Bon, alors après, il y a une réponse qui semble assez évidente, c'est le tourisme et la possibilité de travailler dans le tourisme avec des visiteurs français qui sont assez conséquents quand même à Victoria Falls.
5: Tout d'abord, le tourisme, bien sûr, fait que beaucoup de gens veulent apprendre le français. Mais pas seulement. Au Zimbabwe, il est obligatoire normalement d'apprendre une langue étrangère. Peu de langues sont enseignées, le français étant la principale langue étrangère enseignée avec le chinois. À grands coups de sponsors, voilà. Nous, ici, à Victoria Falls, on enseigne dans entre 5 et 6 écoles. Donc on a à peu près 600 élèves par trimestre qui s'inscrivent aux cours de français. On espère gagner encore des parts de marché, enseigner dans plus d'écoles. C'est l'idée. En tout cas, on a un modèle assez unique à Bulawayo et Victoria Falls, au sens où nos alliances enseignent principalement en dehors de nos murs, dans des écoles, alors qu'une alliance reçoit principalement des élèves privés.
4: Je me souviens, enfin, dans d'autres pays, l'alliance française, le bâtiment, la structure alliance française, avec les cours qui sont donnés, aussi parfois des personnes qui viennent pour y trouver de la culture française, aussi lire la presse. Alors ça, c'était surtout dans le passé, on venait y lire la presse française. Aujourd'hui, on peut lire la presse du monde sans sortir de chez soi. Hein.
5: C'est encore ça. On a une très belle alliance, par exemple, à Bulawayo, une vieille maison de type Cape Dutch qui date des années 1920.

0: autres. Ici, par exemple, effectivement, le français est enseigné dans les écoles, ça c'est particulier. À partir de quel niveau, quelle classe? Et tu disais, pour un public nombreux. Hein.
1: Tout à fait. Alors, nous, on enseigne dès le pre-primary, donc dès la maternelle. Wow. Et on va jusqu'au lycée. On a pu également, dans le passé, enseigner à l'University of Zimbabwe. Vraiment tous les âges. Et puis, pour les cours privés, on a tout public. Et autre particularité des alliances, on donne aussi des cours de langue locale. Donc, on a le droit d'enseigner le français, mais également les langues locales. Ainsi, à Harare, on enseigne le Shona. Et nous, à Bulawayo, on enseigne également le Ndebele.
0: C'est l'Alliance française qui organise ces cours-là?
1: Tout à fait, c'est ça. Alors, principalement à Bulawayo, c'est pour des personnes qui sont soit étrangères, mais une toute petite communauté expatriée, soit pour des personnes qui seraient Shona, ou des personnes qui parleraient, qui aimeraient renforcer leur langue, leur niveau en Ndebele.
0: En revanche, la population française au Zimbabwe est importante?
1: Alors, j'aimerais pas me tromper, pour mes collègues de l'ambassade m'en voudraient, mais je crois qu'on est à peu près 300 Français enregistrés sur les registres de l'ambassade, dont 90% à Harare. À Bulawayo, on serait une petite dizaine de Français.
0: Pour des postes diplomatiques?
1: On a quelques postes diplomatiques, mais c'est principalement des gens qui sont mariés à des Zimbabwéens ou des Zimbabwéennes et qui vivent là souvent depuis longtemps.
0: On passe la voie de chemin de fer, il y a le chemin de fer ici aussi.
1: Alors tout à fait, alors jusqu'avant le Covid, on pouvait prendre le train entre Bulawayo et Victoria Falls, ça mettait entre 8 et 12 heures.
0: Combien de kilomètres?
1: Il y a 400 kilomètres, 440 en passant par la route. Maintenant, il n'y a plus de voyageurs autorisés, et pourtant j'ai essayé de négocier de prendre un train de marchandises, mais ça n'a pas fonctionné.
0: Ah, même de prendre un train de marchandises?
1: Alors, les marchandises peuvent, mais les êtres humains...
0: Tu voulais monter à bord d'un train?
1: Pour tenter l'aventure, pour rentrer à Bulawayo en train. Ouais. Et c'est plus possible, malheureusement, depuis 2019. Avant, on pouvait encore. C'était assez aventureux, paraît-il, mais voilà.
0: On peut se faire prendre en photo, là je vois le cadre pour faire la photo, devant le Bamba Tram.
1: Tout à fait, alors c'est une attraction touristique. En fait, ce tram va soit sur le pont qui traverse, le pont juste après les chutes, traverse le Zambèze.
0: Et donc pour se rendre en Zambie,
1: voilà,
0: alors on est au pays des deux pays en Z. Hein.
1: C'est ça, mais le tram ne passe pas la frontière. Il s'arrête sur le pont et on peut y faire un dîner ou un apéro. Et il va également de l'autre côté, côté zimbabwéen, plus dans les terres, dans le parc de Victoria Falls, où on a justement des éléphants, des buffles, des hippopotames, tous les animaux. Et le tram emmène les touristes pique-niquer, pareil, ou prendre un apéro.
0: Voilà, c'est rigolo, ça. Ouais, puisque, on passe sur cette voie de chemin de fer, le fameux Revos qui part de Pretoria et qui roule en plusieurs semaines jusqu'en Tanzanie. Hein. Donc c'est un super voyage, il passe le fameux pont. Mais on peut faire un voyage en train, mais qui est beaucoup plus bref. Mais c'est quand même une petite aventure, il est joli ce tram.
1: Alors je ne l'ai pas encore testé, mais ça va venir très prochainement. Enfin, quand vous êtes dedans, vous êtes vraiment au milieu du pont, seul, avec l'équipage et le conducteur. Et c'est assez unique, puisqu'en général, c'est toujours au moment du coucher de soleil. Donc c'est magnifique.
0: Et on boit un coup?
1: Ah bien sûr, au Zimbabwe, on boit souvent des coups. Oui. Et notamment le gin tonic au coucher de soleil, c'est quelque chose d'assez sacré ici.
0: Quand on réserve l'attraction, on réserve la consommation. Hein.
1: Tout à fait, c'est un grand classique. Et ici, à Victoria Falls, on a une brasserie qui brasse une douzaine de bières artisanales de Victoria Falls exportées dans tout le Zimbabwe. De très bonnes bières d'ailleurs, ça change des bières grand public sud-africaines qui sont correctes, mais voilà, là on a vraiment une bière de caractère.

0: Donc cette Alliance française, très bien implantée, tu le disais Guillaume, depuis 1940. Ici c'est plus récent. Ton territoire à toi, c'est l'Alliance française de Bulawayo. Et ici Victoria Falls, Harare, c'est...
1: Tout à fait.
0: C'est un autre directeur.
1: Voilà, Harare, c'est une directrice, Madame Fanny Gauthier, qui arrivait en même temps que moi ici au Zimbabwe. Ironie du sort, mais on était tous les deux déjà venus, elle il y a une vingtaine d'années, moi il y a une quinzaine d'années au Zimbabwe, quand on était beaucoup plus jeunes.
0: Tu fais très étudiant finalement.
1: Oui, alors en 2010, j'étais venu au Zimbabwe, je finissais ma licence en sciences politiques et j'étais venu au Zimbabwe faire un stage à l'Alliance française de Bulawayo, ayant déjà à l'époque envie de connaître le Zimbabwe et les alliances françaises. 14 années après, je reviens en tant que directeur. Donc
0: c'est demandé, l'Alliance française au Zimbabwe?
1: Alors, je ne sais pas, je ne suis pas parmi les recruteurs du ministère des Affaires étrangères, mais je ne pense pas que le Zimbabwe, n'ayant pas une très bonne presse, je ne suis pas sûr que beaucoup...

0: de collègues du ministère, enfin postulent, ce qui du coup fait également mes affaires.
1: Tes proches t'ont dit quoi quand tu leur as parlé de ta décision de postuler pour l'Alliance française au Zimbabwe ?
0: Alors moi j'ai déjà travaillé en Namibie, au Fidji avant dans le domaine de la coopération linguistique et culturelle française. Donc c'était.
1: Ils sont habitués.
0: Voilà, ils sont habitués, ils sont déjà venus me voir, ils vont venir ici. Voilà, rien de nouveau.
1: Ouais, Namibie, c'est pas loin.
0: C'est pas loin.
1: Fidji, bon, Fidji, en revanche, contrairement au Zimbabwe, quand on dit Fidji, ça apporte du rêve. Hein.
0: Tout à fait. Après, on était à Suva, qui est une capitale assez industrielle. La première plage est à 2 heures, donc c'est important de relativiser.
1: Cette Alliance française, ton boulot, c'est de la développer et de donner envie à un nombre de plus en plus grand de Zimbabwéens d'apprendre le français.
0: C'est exactement ça. Nous, on est notamment du fait qu'on enseigne dans les écoles, on touche un très large public, un public qui n'aurait pas accès à une seconde langue ou une langue étrangère si on n'était pas là. Le gouvernement n'arrive pas à pourvoir assez de professeurs en langue étrangère. On est là en tant que pas remplaçant, mais en tout cas, voilà, on arrive à inonder un peu le marché scolaire du français. Et on fait également beaucoup d'événements à destination des enfants, mais également des adultes, pour promouvoir la culture française, mais également zimbabwéenne, et souvent des échanges.

0: tu peux accueillir des personnalités françaises qui font parfois des tournées, hein, le tour des alliances françaises, mais est-il facile de les faire arriver jusqu'au Zimbabwe?
1: Alors c'est le cas, c'était le cas en dernier, ce sera le cas à nouveau cette année. On va accueillir trois sœurs, les sœurs Yé, qui sont burkinabées mais installées à Bordeaux. Et grâce au Rocher de Palmer, c'est une institution culturelle d'importance dans la métropole bordelaise.
0: Ah oui.
1: Grâce à eux et à d'autres alliances françaises de la région, on est en train de monter une tournée pour les accueillir donc au Botswana, en Zambie, en Angola et au Zimbabwe dans nos alliances françaises.
0: Dans ces cas-là, pour déplacer des personnalités, il faut essayer de grouper et de ne pas les faire venir. Puis même financièrement, ce serait beaucoup plus lourd de les faire venir pour un seul rendez-vous. Hein.
1: Tout à fait, c'est ce qu'on a fait l'an dernier avec un groupe français qui s'appelait Sages comme des Sauvages. On a monté une collaboration avec des artistes zimbabwéens et ils ont tourné comme ça dans les trois alliances du pays et également ils sont allés à Pretoria et au Lesotho, si je ne me trompe pas.
0: Quand l'Alliance française, les alliances, tu organises des événements culturels comme ça, ça ne draine pas que les expats du pays. La population locale, les Zimbabwéens, viennent découvrir ces moments de musique. J'ai vu, il me semble qu'il y avait un festival de jazz, etc.
1: Alors, à Harare, c'est une audience qui est un peu plus mixte. Il y a une grosse communauté expatriée.
0: C'est la capitale.
1: Qui ne vient pas toujours, hein, d'ailleurs, à l'Alliance. Mais nous, à Bulawayo, il y a très peu d'expatriés, voire il n'y en a pas. Donc, on a vraiment un public 100% zimbabwéen, ou en tout cas à 95% zimbabwéen. 20, do it.

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1: Nous retrouverons Guillaume Ripaud, directeur des alliances françaises de Bulawayo et Victoria Falls au Zimbabwe. Et nous prenons le temps de vous faire vivre au fil de plusieurs émissions la découverte des chutes Victoria, toujours en compagnie de Barry Johnson, qui nous invite à une mini-séance de méditation après avoir assisté à l'agression d'une touriste asiatique par un babouin qui a tenté de lui arracher son sac. Mais Barry s'est interposé. On a passé le groupe de babouins. Tu me disais, il y a des poubelles.
2: Ils ont pu retirer certaines choses quand même. Mais on a changé le système des poubelles à cause de... Parce qu'ils rentrent, ils enlèvent tout en cherchant des choses à manger. Et là, le système qu'on a fait, quand on met quelque chose, on tourne et ça tombe là-dedans. Mais quand même, ils mettent la main dedans pour pouvoir tirer des choses.
1: Ils sont intelligents.
2: Oui, très, très intelligents. Hein. Ils ont une organisation pas possible.
1: Donc, ils sont en groupe.
2: Hein. Oui, c'est ça. C'était quand même intéressant. Hein. Vous avez vu qu'il a tiré, il a pris le sac de la femme. Elle a un sac non seulement transparent, elle a pris tous ses objets de beauté, elle a tout mis dans le sac et ça ressemble à la nourriture. Et puisque c'est transparent, le babouin a vu et il s'est jeté sur elle. Il a tiré. Et heureusement que les gens sont venus. Et nous sommes venus pour aider. Et moi, c'était avec mon parapluie.
1: Imaginons qu'elle était seule, ce qui arrive rarement, voilà, parce qu'il y a beaucoup de monde. Oui, mais si, imaginons qu'elle était seule.
2: Si elle était seule, c'était fini. Hein. Elle allait laisser. Hein. Ouais. Elle allait laisser.
1: Sinon, elle prenait des risques. Ouais. Hein.
2: Et si tu ne laisses pas, jusqu'à un certain point, il peut te mordre. Ouais. Vous avez vu quand il a ouvert la dent, c'est très dangereux, il peut te mordre.
1: Il le fait aussi pour impressionner. Hein.
2: Oui.

0: C'est ici que j'ai fait la méditation.
1: Ah, donc là, on est à un point de méditation.
0: Donc, ce qu'on fait ici, on se concentre, on regarde la chute tomber. Vous avez vu le cœur que ça forme ici. On se concentre, on regarde. Et tout ce que vous faites, vous écoutez seulement, vous ne dites rien. Tout ce que je vais vous dire, vous me répondez dans votre esprit mental, pas oralement. Vous faites aussi ce que je dis dans votre esprit. Donc, on regarde, on prend une respiration. D'abord, je vais introduire pourquoi nous sommes en train de faire ça. On est en train de faire ça parce que nos parents prenaient les chutes ici comme un lieu de culte. Et donc, c'est ce que nous sommes en train d'honorer aujourd'hui. On regarde la chute, on fixe la chute, on prend une inspiration et puis on libère tout doucement. On prend encore une autre, on libère tout doucement. Et une dernière fois, on libère et tout doucement. On oublie tout. Et on regarde la chute. Et pendant qu'on regarde la chute, on garde à l'esprit ce qu'on voit devant nous. La beauté qu'on voit, la blancheur qu'on voit, la lourdeur. Parce que quand nous sommes en dessous, on va imaginer combien de fois ça sera lourd sur nous. Et maintenant, on ferme les yeux. Et quand on ferme les yeux, on va aller maintenant vers la chute. Dans notre esprit, dans notre imagination, on va vers la chute. Marchons ensemble, marchons ensemble. Je vais compter jusqu'à 3 fois. Et quand je vais dire 3, nous serons en dessous. 1, 2, 3. Et bien, nous sommes en dessous. On sent maintenant la lourdeur et la blancheur et le tonnerre qui gronde. Tout le bruit que ça vient avec, on sent tout. Tout est bon, nous sommes en sécurité et ça nous purifie. Ça enlève tout ce que nous n'aimons pas. Toutes les pensées négatives sont en train d'être lavées de nous. Et vous voyez que vous devenez de plus en plus léger. Et on reste là pendant un moment. Et là, c'est fini. Soyez les bienvenus.
1: C'est un peu comme une forme d'hypnose.
0: L'hypnose est venue de la méditation. Hein. Donc, il faut aller à l'intérieur de soi-même pour pouvoir créer ce que vous voulez créer de votre vie.
1: C'est d'autant plus possible qu'on n'est pas perturbé ici par le bruit des hélicoptères.
0: Hein. Voilà, c'est ça. Et le bruit des chutes ici apaise, en fait.
1: Oui.
0: Ça nous apaise. Donc, ça ne gêne pas.
1: Alors que celui des hélicoptères
0: dérange. Les hélicoptères, ça dérange. Donc, ici, ça apaise. Parce que c'est naturel.

0: Ça, c'est un oranger ici.
1: Ah, un oranger.
0: Là, on a beaucoup de citronniers aussi, des avocatiers, dans la forêt tropicale ici. Il y a beaucoup de diversité.
1: C'est une forêt magnifique, là. Hein?
0: Oui, il y a beaucoup de diversité.
1: Beaucoup de diversité d'arbres, de plantes.
0: Oui, c'est ça, justement.
1: Avec le soleil,
0: aussi,
1: les chutes à côté.
0: Qui passe,
1: un arbre qui passe aussi au milieu du chemin.
0: Oui, cette arbre devait tomber normalement. Ça a été étranglé par les lianes étrangleuses. Et bien, finalement, le parc national l'a sauvé en mettant ses bois en dessous.
1: On appelle des lianes étrangleuses.
0: Oui, les lianes étrangleuses. Il y a aussi des plantes qui se comportent comme les animaux se comportent aussi en brousséen. Il y a des plantes qui tuent les autres plantes.
1: Des plantes prédatrices.
0: Prédatrices. Comme les prédateurs qui tuent les autres animaux aussi dans la brousse.
1: Et comme les humains qui tuent d'autres
0: les
1: humains.
0: Les humains qui tuent aussi d'autres humains. Et
1: les pluies.
0: Oui, de la forêt.
1: Et là, c'est une vraie pluie.
0: Il est en train de pleuvoir. Et là, on aura besoin de notre parapluie.
1: C'est une vraie pluie qui tombe, mais il ne pleut pas, bien sûr, parce qu'il y a un ciel bleu.
0: Non, il ne pleut pas.
1: C'est la pluie des chutes.
0: Ça, c'est le Flemme Lily. Flemme Lily ici.
1: Ça, c'est l'emblème, alors.
0: Oui, la fleur nationale du pays. Ça commence à pousser à partir de décembre, et la fleur commence à sortir à partir de janvier. À 5 minutes, vous pouvez être en train de regarder. Et bien, après 2 minutes, ça commence à pleuvoir parce qu'il y a du vent. Et donc ça fait déverser les embruns sur nous.
1: Autre point de vue, on avance le long des chutes, toujours de cette partie la plus centrale.
0: Ouais,
1: et on est passé de l'autre côté.
0: La chute principale.
1: Chute principale.
0: Oh, ouais.
1: Et on est passé à l'autre bout des chutes principales. Mais il y a quand même quelques embruns, mais ça peut être une vraie douche aussi.
0: C'est ça.
1: Aujourd'hui, ce n'était pas nécessaire de porter des cirés, je ne crois pas.
0: Oui, hein. Oui. Ouais. J'ai pour moi ici, mais pour le moment, on n'a pas besoin. Mais ça peut aussi changer, hein.
1: Tu dirais que le meilleur moment pour venir aux chutes, alors, c'est quand le lever du soleil, dans la journée, le coucher du soleil
0: Il y a des gens qui cherchent, en fait, le lever du soleil aux chutes Victoria. Le lever du soleil, c'est comme le coucher du soleil ici. Quand vous venez voir, vous allez voir que ça ressemble au coucher du soleil. Donc, c'est à peu près la même chose. Soit ça descend ou ça monte.
1: Ouais.
0: Et puis, quand on voit le soleil venir derrière les embruns, c'est beau, quoi.
1: Ouais.
0: C'est vraiment joli à voir. Donc, c'est ce que ces gens-là veulent voir. Quand je viens avec mes clients, et la plupart du temps, je vise l'arc-en-ciel.
1: Ouais.
0: Je vais viser l'arc-en-ciel. Le matin, on ne peut pas voir l'arc-en-ciel.
1: Ah. On a vu l'arc-en-ciel. Mais de toute façon, il n'y a pas de mauvais moment. Hein.
0: Ouais, voilà, c'est ça. Il n'y a pas de mauvais moment.
1: Ça ouvre à quelle heure, et on le cite, puisqu'il faut passer la caisse.
0: Ça ouvre à 6 heures.
1: À 6 heures du matin.
0: Oui, 6 heures du matin. En été, 6 heures 5, vous pouvez voir le soleil qui est en train de se lever.

0: Suite de ce Suivez le Guide au Zimbabwe, à Victoria Falls, les chutes Victoria. Et nous serons encore face aux chutes avec Barry. Mais avant, retrouvons Guillaume, le directeur de l'Alliance française.
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2: Sinon, dans ce petit centre-ville, il y a quoi? On trouve quoi?
3: Alors là, on arrive...
2: C'est la rue principale, enfin, c'est une rue large. Hein.
3: Alors, on arrive dans le centre-ville, on va aller un peu plus loin, puisque donc c'est un tout petit centre-ville, hein. C'est le centre historique de Victoria Falls. Vous avez, comme dans chaque petite ville zimbabwéenne, un Econet pour la téléphonie mobile, une boutique Bata de chaussures.
2: La boutique de chaussures Bata,
3: ils sont présents au Zimbabwe, ils ont des usines ici.
2: Il y en avait en Lorraine, il y a longtemps. Hein.
3: Et ils ont également...
2: Je ne sais pas si tu sais, mais moi, je viens de Lorraine.
3: Ah, d'accord.
2: Et donc, nous avons une commune... à Moussé, dont le nom était Bataville.
3: Très bien, alors je l'ignorais, mais je ferai des recherches, je promets. On a également des fast-food zimbabwéens, Pizza Inn, Chicken Inn, c'est la grande marque de fast-food zimbabwéen. Quelques banques,
2: et on ne trouve pas dans les fast-food zimbabwéens.
3: Beaucoup de poulets, beaucoup de poulets frits, principalement ça, et des sodas. Voilà, c'est un fast-food assez classique, mais en tout cas, il y en a partout au Zimbabwe. On a également ici, dans ce petit centre-ville, pas mal, bien sûr, d'agences touristiques. On a Wild Horizons, par exemple, qui est la plus connue. Il y en a d'autres. Là, on a quelques boutiques de prêt-à-porter, un supermarché au quai. Enfin, Victoria Falls restons une petite ville à l'échelle du Zimbabwe.
2: Donc toi, puisque les cours de français sont donnés dans des établissements scolaires du pays, donc écoles, lycées, etc., tu vas rencontrer les chefs d'établissement pour leur proposer d'installer ces cours de français dans leur établissement?
3: Tout à fait. On avait déjà, bien sûr, des cours qui étaient déjà établis, hein, avant que j'arrive, bien entendu. Mais on a démarché de nouvelles écoles. Certaines écoles ont arrêté, elles ont des difficultés financières. De nouvelles écoles sont arrivées. Ça se renouvelle quand même régulièrement, mais les gens sont assez fidèles. Une fois qu'une école a commencé, en général, elle reste.
2: Les frais à la charge de l'école?
3: Alors, nous, on doit quand même vivre. Hein.
2: Oui.
3: Il faut payer.
2: Est-ce la France qui finance tout ça?
3: Alors non, la France, nous, on reçoit des subventions pour tout ce qui est culture et investissement. Mais pour tout ce qui est cours de français, on doit rentrer dans nos frais. Pareil pour tout ce qui est bâtiment en ordre de marche, taxes, etc. C'est l'argent qu'on doit gagner. Donc on charge les écoles, on essaie de mettre des petits montants, connaissant la situation économique du pays qui est quand même très mauvaise et les moyens qu'ont les gens, notamment à Bulawayo, où l'économie est particulièrement dévastée.
2: On sait les difficultés qu'a traversé ce pays, je ne sais pas où il en est aujourd'hui, mais c'est un pays...
3: Ça reste très compliqué.
2: Compliqué, il y a eu des années très très difficiles, une inflation, je crois, était à 6 chiffres, donc ça a été vraiment terrible, une population vivant des conditions de grande pauvreté.
3: Hein. Alors c'est encore le cas, on a encore des chiffres d'inflation qui font presque pâlir ceux du Venezuela. On a une monnaie locale qui est également concurrence avec le dollar américain.
2: On paye en dollars ici.
3: On paye en dollars, on peut essayer de payer en...
2: On peut payer en euros aussi d'ailleurs.
3: On peut payer en poula du Botswana. Dès qu'on a un peu d'argent, on peut payer. Mais voilà, c'est très compliqué pour les Zimbabwéens. Beaucoup de Zimbabwéens vivent de l'économie informelle. Le taux de chômage est officiellement de plus de 80%.
2: Waouh.
3: Les chiffres sont... Pourtant, le Zimbabwe est un pays qui tient debout. C'est un pays où les gens investissent beaucoup dans l'éducation, d'où le fait que les cours de français ont beaucoup de succès. Ça reste un pays d'Afrique où le taux de scolarisation est un des plus élevés.
2: Une alphabétisation, peut-être numéro 1 en Afrique. Hein.
3: Parmi les meilleurs, en tout cas, tout à fait. Alors, les chiffres ont tendance à être un peu moins bons qu'avant, mais en tout cas, malgré toutes les difficultés que connaît ce pays, l'éducation reste une priorité.
2: Oui, alors pour donner une idée par rapport à l'essence, puisqu'on peut toujours comparer le prix de l'essence dans les différents pays, l'essence ici est parfois à peu près équivalente au prix français.
3: Ici, tout est cher au Zimbabwe. C'est un pays où le coût de la vie est extrêmement cher. Beaucoup de choses sont importées d'Afrique du Sud. Peu de choses sont produites localement. Par exemple, les connexions Internet sont hors de prix. Moi, je paye 200 euros pour une connexion Internet normale, pour avoir quelque chose de qualité. La nourriture est extrêmement chère et les prix augmentent. Là, par exemple, dernièrement, c'est le prix du sachet de millimil, donc la farine de maïs qui sert à faire la sadza, plat que tous les Zimbabwéens mangent au quotidien, qui a encore pris 1 ou 2 dollars américains. C'est catastrophique pour les gens ici. Ouais.

0: Sinon, c'est assez calme, cela semble assez calme. Ça ne bouchonne pas, hein, au niveau circulation, c'est assez calme.
1: Non, il n'y a qu'à Harare où les bouchons sont assez monstres. Sinon, dans le reste du pays, c'est plutôt tranquille. Et là, on est en fin de journée à Victoria Falls. Quelques touristes sont sur des excursions sur le Zambèze ou finissent de voir les chutes. C'est une ville plutôt calme. Hein.
0: Le plaisir pour toi, Guillaume, de vivre au Zimbabwe, quel est-il ?
1: Ça peut être un peu bateau, hein, et un peu, voilà, mais c'est vraiment le contact avec les Zimbabwéens est extrêmement agréable. En tout cas, nous, à l'Alliance, on a énormément d'enthousiasme, que ce soit des apprenants français ou des gens qui viennent à nos événements. On a toujours beaucoup de monde. On ne ressent pas du tout le passif historique qu'un Français pourrait avoir, par exemple, au Sénégal ou en Côte d'Ivoire. Donc, c'est quelque chose de très agréable. Et à Bulawayo...
0: Puisqu'il n'y a pas de passé colonial avec la France.
1: Tout à fait. Et en plus, à Bulawayo, où il n'y
0: a pas cette rancœur qui peut exister dans des pays qui ont été, effectivement...
1: C'est exactement ça. Et en plus, nous, voilà, donc, hors de la capitale, il y a très peu d'expatriés. Donc, on vit quasiment comme des locaux. Puisque il n'y a pas de communauté expatriée. On est mêlé à la population locale et c'est très agréable. On a l'impression de vivre un peu la Zimbabwéenne, ce qui est très sympa.
0: Peut-être de France, on a l'idée, l'image d'un pays dangereux pour les touristes. Risque de se faire voler son argent, enfin son sac, ses affaires, c'est vrai ?
1: Alors, on serait de l'autre côté de la frontière, côté sud-africain, je vous dirais un grand oui. Au Zimbabwe, pas du tout. Hein. C'est un pays relativement sûr. Il y a de la petite délinquance, mais ça reste à ce niveau-là. Bien sûr, il y a des règles de bon sens à respecter, mais ce n'est pas un pays dangereux. On peut se balader en ville, même dans le centre-ville de Bulawayo ou d'Harare, sans avoir aucun problème. Bien sûr, on n'exhiberait pas ses bijoux. C'est très agréable là-dessus, vraiment tranquille.

0: mal.
1: J'ai rencontré, cela dit, des voleurs de sacs aujourd'hui, mais c'était les babouins.
2: Tout à fait. Alors par contre, voilà, à Victoria Falls, puisqu'on est ici, le principal danger, c'est les animaux. On est dans un parc national, donc la nuit, surtout la nuit, on a des éléphants qui rentrent ici même en ville, et ils peuvent être dans la rue le soir. Des lions ont été vus sur la voie de chemin de fer, c'est tout à fait vrai. Les hippopotames, les buffles, et bien sûr les babouins toute la journée. Mais les animaux sauvages, on est vraiment dans le parc, et la nuit, surtout vraiment tard dans la nuit, il est extrêmement déconseillé de
1: se balader.
2: Alors de se balader même en voiture, c'est-à-dire, et surtout pas à pied.
1: Ce genre de rencontres te sont arrivées ?
2: Alors j'ai déjà vu des coudous, des buffles le soir en voiture, mais pas de...
1: Pas d'éléphants.
2: Alors si, j'étais pas à pied, j'étais toujours véhiculé, donc pas de problème. Mais c'est pas quelque chose d'incongru, c'est très classique. Ouais.

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1: C'est avec Guillaume Ripaud que se terminera ce Suivez le guide au Zimbabwe, après un dernier face-à-face avec le tonnerre de fumée ou la fumée qui gronde, les surnoms des chutes Victoria. Avec Larry Johnson, notre guide, nous évoquerons encore David Livingstone, médecin, missionnaire protestant et explorateur britannique, qui contribua à la fois à la lutte contre l'esclavage et à l'évangélisation du sud du continent africain. Il arriva le 17 novembre 1855 aux chutes du Zambèze, qu'il baptisa du nom de la reine Victoria.
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1: Pour ceux qui ont visité les chutes du Niagara, ça n'a rien à voir parce que c'est construit partout le long des chutes. On n'est pas dans un paysage sauvage aux chutes du Niagara. Ça fait penser quand même à Iguassu, de par le côté nature vraiment. Hein.
3: J'ai visité Iguassu seulement sur Internet, ouais. Jamais été. Bien, on peut s'arrêter, on peut se tenir dans un coin et voir le tout. Hein.
1: Ouais, et il y a des chemins où vous passez très près des chutes d'ailleurs.
3: Oui. C'est très beau, vraiment, j'ai vu ça, c'est très beau. C'est à peu près la moitié de, la hauteur de Victoria Falls. Hein. Iguassu, c'est à peu près 50 mètres de hauteur. Donc,
1: ce sont les plus impressionnantes au monde,
3: voilà.
1: On peut dire ça.
3: Ici, c'est la chute la plus impressionnante. Hein. Ouais. Parce que le débit d'eau aussi à Iguassu, c'est élevé. Mais il y a aussi le temps de sécheresse qui vient aussi affecter un peu là-dessus. Hein. Donc on a tout ça.
1: On va reparler de David Livingstone, mais on va parler d'une autre nouvelle. C'était en 2019 et on peut encore, si on clique Victoria Falls 2019, etc.
3: Oui.
1: Il y a eu des articles qui sont passés. On se demandait si les chutes Victoria n'allaient pas être à sec.
3: Oui, effectivement, c'est pas comme si ça n'allait pas être à sec. Ils ont dit que c'était à sec complètement.
1: Ah oui, carrément.
3: National Geographic ont pris ça en considération et ils ont décidé de venir voir. Quand ils sont arrivés, c'était en février. Et la personne qui était venue, qui avait lancé la propagande, était venue...
1: C'était qui la personne?
3: Je ne le connais pas, c'était un journaliste qui était venu. Il s'est concentré sur la partie qui avait séché. Bon, ça n'avait pas l'habitude de sécher complètement. On voyait souvent quand même des petits filets d'eau qui descendaient. Mais là, en 2019, cette partie avait complètement séché. Puisque ça avait complètement séché, il s'est concentré là, il a montré aux gens et dit non.
1: C'est passé partout, planétaire.
3: Oui, mais c'était quelque chose de global. C'était un réchauffement global qui a pris toute la planète.
1: Ouais.
3: Mais heureusement...
1: Et son article aussi.
3: Oui, c'est ça. Son article est passé partout. Les gens, quand on recevait les gens ici, ils disaient, mais Paris, on nous a dit qu'il n'y a plus rien ici. Ben, je lui ai dit non, ça ce n'est pas vrai, parce que la partie principale n'a jamais séché.
1: C'était un journaliste français?
3: Oui, il paraît que c'était français, ouais, c'est ce que j'ai appris.
1: Est-ce que tu dirais que ça, allez, en 2019, ça a semé la panique ici?
3: Non, parce qu'on a entendu, mais on ne savait pas que ça allait arriver jusqu'à ce niveau. Hein. Mais avant qu'on ait panique, il était déjà février déjà, National Geographic était sur place, et nous étions déjà en période de haut débit. Parce qu'il y a eu de la pluie après ça.
1: Ouais. Est-ce que ça a entraîné des annulations à un moment donné?
3: Oui, parce qu'il y a des gens qui viennent en Afrique du Sud et ils font la prolongation de leur visite à Victoria Falls. Ils viennent faire 3 jours et puis ils retournent. Oui, mais il y a
1: certains...
3: Ça diminue le nombre de gens qui viennent visiter quand même.

0: Donc là, on est dans une partie vraiment de fort débit.
1: Oui.
0: Bah, la chute qui est en face de nous, de l'autre côté de la gorge.
1: Elle est plus puissante. Hein.
0: Elle est très puissante, mais on ne la voit pratiquement pas.
1: Oui, mais on va attendre un peu.
0: Il y a des moments, ça dépend. C'est masqué par les embruns.
1: Voilà, vous voyez que quand nous recevons l'eau ici, vous voyez que ça devient clair. Parce que quand l'eau se déverse sur nous, ça veut dire que le vent nettoie, n'est-ce pas, les embruns qui sont devant nous. Et ce qu'on voit devant nous est appelé la piscine du diable, à Victoria Falls ici. Les gens viennent se baigner dans cette piscine.
0: Ah oui?
1: Oui, les gens viennent se baigner dans cette piscine qu'on appelle la piscine du diable, parce que c'est vraiment très dangereux. Les gens mouraient avant.
0: Ah mais on ne peut plus se baigner aujourd'hui?
1: Non, nous on ne peut pas aller, il faut aller en Zambie, parce que là où on est,
0: côté,
1: c'est en
0: vont.
1: Zambie.
0: Ah oui, ouais. Ils y vont.
1: C'est en Zambie, mais c'est fermé actuellement parce que le débit a commencé à monter.
0: Il y a des moments de l'année où c'est ouvert?
1: Nous avons l'île Livingstone ici, ça a été fermé il y a une semaine. Hein. Sinon, en janvier, c'est toujours ouvert.
0: Et l'eau à quelle température?
1: C'est une eau fraîche.
0: Mais c'est quand même une expérience de dire, je me suis baigné dans les chutes Victoria. C'est quand même ça de se dire.
1: Voilà, les gens viennent se baigner ici parce que là où ils sont, vous voyez un rocher derrière. D'autres sont arrêtés sur le rocher. Ceux qui descendent et ils prennent des photos, ben, ils voient directement les chutes tomber devant eux. C'est une façon de mater en fait la peur.
0: Okay. C'est l'adrénaline. Hein?
1: Voilà, c'est ça. C'est une façon de mater la peur. Et là, ce qui se passe, vous voyez la distance entre la piscine et l'île Livingstone. Donc, on les apporte ici dans les petits bateaux. Ils viennent faire des pique-niques à l'île avant de venir se baigner ici.
0: Voilà, mais ça, c'est depuis la Zambie.
1: Oui, depuis la Zambie. Là, ce qui va être ouvert maintenant, c'est de l'autre côté là-bas. Et on appelle la piscine des anges. Ce n'est pas aussi impressionnant comme ici. Mais c'est là-bas qui est ouvert actuellement.
0: Donc, il y a la piscine des anges.
1: Voilà, si on a la chance, on va voir les gens dans la piscine des anges.
0: Ah, ben, allons voir.
1: Prenons une photo d'abord ici, parce que c'est vraiment impressionnant. Hein.
0: On a retrouvé les hélicos, tiens.
1: Oui, il y a le bruit des hélicos maintenant. Les hélicos ne doivent pas s'approcher trop.
0: Livingstone Island, il y a le panneau.
1: Oui, ça. Voilà, c'est écrit là, Livingstone Island, c'est l'île Livingstone. L'île Livingstone marque la fin de la chute principale.
0: Là, il y a pas mal de flottes. Hein.
1: Ouais.
0: On n'est pas obligé d'enregistrer dans les embruns. On va rester un peu à distance.
1: Voilà, parce que ça peut se déverser sur nous à tout moment. Dès que le vent vient, ça peut changer à tout moment, en 5 minutes, 10 minutes, 2 minutes.
0: Ouais. Donc, et l'enregistreur n'aime pas trop l'eau.
1: Voilà. Donc là, ça marque la fin non seulement des chutes principales, et aussi ça marque là où Livingstone est venu pour la première fois visiter la chute.
0: Il faut s'arrêter un moment parce que, effectivement, l'île, on peut dire qu'elle apparaît, elle disparaît finalement à chaque minute.
1: Ouais, c'est ça.
0: C'est comme une apparition.
1: Et puis, vous voyez qu'il y a du vent.
0: Ouais.
1: Donc, comme il y a un peu de vent, le vent balaie. Mais la direction du vent peut ne pas être vers nous. Mais quand ça vient vers nous, l'eau se déverse sur nous. Et quand ça va de l'autre côté, l'eau, donc ça nettoie un peu.
0: C'est un spectacle assez fascinant, là, quand même.
1: Voilà, c'est une répétition.
0: C'est la nature qui mène le jeu.
1: Les mouvements ondulés des embruns et tout ça. Ça marque la fin de la deuxième partie, qui est la chute principale.
0: Ouais.
1: Et donc maintenant, on va entamer la troisième partie, qui est un grand rideau aussi. Un grand rideau avec différents noms.
0: Ouais.
1: Le premier nom commence par la chute du fer à cheval. C'est juste devant l'île ici. Et c'est parce que la forme ressemble à du fer à cheval. Et donc, et après ça, nous avons la chute de l'arc-en-ciel. Et à chaque fois, on trouve de l'arc-en-ciel là, comme le nom l'indique.
0: Ok.
1: Vous voyez, c'est couvert actuellement, ça disparaît.
0: Voilà. L'île, on ne la voit plus là.
1: Voilà, c'est ça.
0: Totalement, on ne soupçonne pas qu'il y a une île.
1: Ouais. Et après, ça revient.
0: Non, là, on se prend les embruns.
1: Voilà. Et ça souvent, c'est fort ici. Hein. Quand l'eau vient ici, c'est très fort. On a la chance que vraiment, on a pu travailler sans être emmerdé par les embruns.
0: Ouais.
1: Ici, souvent, on ne peut même pas s'arrêter. On ne peut pas se tenir debout ici.

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2: On va reparler de David Livingstone. Il avait disparu, David Livingstone, pendant plusieurs années.
3: Oui.
2: Il n'avait pas disparu trois mois. C'est plutôt 3-4 ans.
3: Non, c'est plus que ça. Là, c'était sa dernière mission. La dernière mission consistait à trouver la source du Nil, du fleuve Nil. Et donc, quand il s'est lancé dans son exploration à la recherche de la source du Nil, eh bien, finalement, il avait tout perdu. Même l'argent, ils ont tout perdu. Il n'avait plus rien. Et il est tombé malade aussi. Et il paraît qu'il avait été même attaqué par un lion. Et le gars était malade. Et finalement, ce sont les Arabes qui l'ont pris et qui l'ont aidé à aller vers la région des Grands Lacs. Et finalement, donc, en résistant les Mottons,
2: travaillait pour
3: un journal aux États-Unis, à New York. C'est eux qui l'ont envoyé, en fait, à Stanley.
2: Parce qu'on ne savait pas s'il était vivant ou mort, ce fameux David Livingstone.
3: Oui, ils ont dit qu'il soit mort ou vivant. Voilà, on veut savoir. Et parce que dès qu'il a donné le nom des chutes à la reine, il est devenu l'un des plus célèbres explorateurs dans l'histoire de l'humanité.
2: Donc, la découverte des chutes de Livingstone, quand il est venu, lui, aux chutes, c'est en quelle année?
3: En 1855.
2: 55, et sa disparition, c'est plus tard. Hein.
3: Mais c'est ça, sa disparition, c'était sa dernière mission. La première mission, c'est là qu'il avait découvert les chutes. Mais la disparition, c'était entre...
2: 1866.
3: Oui, entre 66 et 73. Parce qu'il n'est plus revenu, il est mort en 73.
2: Parce qu'il est mort, effectivement, en Zambie.
3: Donc 66, ça fait pratiquement 7 ans. Ouais. Mais il a été retrouvé par Stanley en 1871. Et donc, après quelques mois de recherche, on lui a donné des directives là où il peut se trouver. Et finalement, il a trouvé le monsieur.
2: Okay, il l'a trouvé à peu près au Burundi, c'est ça?
3: Non, en Tanzanie.
2: En Tanzanie?
3: Oui, dans un village qu'on appelle Ijuju.
2: Ah oui, en Tanzanie. Mais pourtant, au Burundi, j'avais vu une plaque. Hein.
3: Il est passé par là, même
2: au
3: Congo et tout ça. Parce que Stanley était la personne qui avait été envoyée après qu'il ait découvert Livingstone. Mais Stanley était la personne qui avait été envoyée par le Léopold II pour explorer le Congo pour lui. Et donc, c'est lui qui a organisé, en fait, le mariage entre Léopold II et le Congo.
2: Ah, d'accord.
3: Le même Stanley.
2: Donc, le roi des Belges.
3: Oui, le roi belge. Et quand ils ont parlé, donc, il a dit la chose, moi, je n'ai pas encore fini mon machin, je vais toujours continuer, dès que je vais recouvrir ma santé, je vais toujours continuer la recherche du Nil. Mais finalement, il a été pris par les deux, les acolytes que vous avez vus, Chouman, Abdoulaye et Soussi, James Soussi. Donc, c'est eux qui l'ont pris, ils l'ont envoyé en Zambie pour pouvoir le traiter, où il est mort. Sa tombe est en Angleterre.
2: Ah, il a été rapatrié en Angleterre.
3: Oui, il a été rapatrié en Angleterre. Mais c'est le cœur et les vessies ont été enlevées. Ils ont utilisé la saumure pour pouvoir conserver le corps. Mais les vessies, y compris le cœur, ont été enterrés en Zambie ici, dans un village qu'on appelle Chitambo. Et c'est pour cela qu'on dit que le cœur de Livingstone a été enterré en Zambie.
2: Et on peut dire symboliquement, son cœur est resté en Zambie.
3: Voilà, c'est ça. Sinon, c'était avec toutes les vessies qu'ils ont enlevées, tout ça. Donc, on l'a enterré sur place. Ouais.

0: là, nous avons, vous voyez, c'est écrit Rochefort. C'est à 95 toujours. Et les chutes principales, c'est de 93 à 95. Et là, ça marque la fin des chutes principales. Parce que Rochefort, c'est juste devant nous ici. Donc, c'est toujours sur l'île. Et après ça, nous avons ce qu'on appelle Rainbow Falls, les chutes de l'arc-en-ciel. Et souvent, on voit l'arc-en-ciel même qui
1: part
0: comme ça. Oui, au-dessus comme ça. Hein. Ah, ben, souvent, c'est des choses... Ben, puisqu'il y a beaucoup de nuages aujourd'hui, vous voyez, il y a du nuage. Donc, c'est ça qui fait qu'on ne voit pas. Sinon, quand c'est clair, on voit l'arc-en-ciel un peu partout. C'est comme si on suivait l'arc-en-ciel.
2: Alors, c'est le premier endroit depuis qu'on fait la visite
0: oui.
2: où on voit vraiment l'eau tomber jusque
0: voilà, fond. Justement, ouais.
2: On voit toute la chute.
0: On voit tout. Ouais, là, c'est la chute de l'arc-en-ciel. La raison pour laquelle on est tout près ici, parce que là, on va passer comme ça.
2: On est dans la dernière partie, mais c'est à perte de vue quand même.
0: Oh, ouais.
1: Et Barry, y a-t-il des accidents à déplorer, connus dans l'histoire des chutes, où justement, non pas des objets, mais des humains ont chuté?
0: Bon, là, ça peut arriver. On nous dit souvent que les pêcheurs qui s'entêtent, qui viennent pêcher pendant la période de haut débit, ben, il peut avoir des accidents. Mais le seul accident que nous avons recordé jusqu'à présent, je connais, il y a une personne qui a glissé ici.
2: Ah oui.
0: Cela, c'était en décembre, fin décembre 2020.
2: Un touriste?
0: Oui. Ah bon. Et il vivait à Victoria Falls ici. Ouais. Il vivait ici à Victoria Falls. Il avait reçu ses amis. Ses amis ne sont pas tombés et c'est lui qui est tombé. Tout simplement parce qu'ils avaient un peu soulevé le coude. Donc,
1: tu veux dire qu'ils avaient picolé un peu?
0: Ils avaient bu un peu. Voilà, ils avaient bu un peu. On ne peut pas boire. Pour moi, c'est un souci. Vous ne pouvez pas boire et puis se retrouver, n'est-ce pas, au chevet d'un coin dangereux comme les chutes. Vous voyez?
1: Ouais.
0: Donc, il prenait du selfie et finalement, il a glissé.
1: Donc, il est mort sur le coup. Hein.
0: Bon.
1: Ils l'ont retrouvé?
0: Et là, oui, il a été retrouvé quelques jours après.
1: Mais c'était un Zimbabwéen?
0: Oui, c'était un Zimbabwéen. Mm-hmm. Il était métissé. Il était Zimbabwéen. Ouais.
1: Tu le connaissais?
0: Oui, je le connaissais très bien.
1: Ah oui, très bien.
0: Très bien. Oui. Parce que là, oui, ma femme avait son salon. C'était dans un petit hôtel, un petit lodge. Et c'est là qu'il avait son business. Il était un propriétaire des centres de gymnastique.
1: Et il n'y a pas de casse-cou. Des fois, il y a des casse-cou qui ont des idées comme ça, un peu farfelues.
0: Non,
1: qui
0: non,
1: se sont
0: non.
1: dit, je vais sauter des chutes. Ou des... Là, volontairement, pour faire un exploit. Personne n'a tenté des choses comme ça.
0: Ah non, j'ai jamais vu ça.
1: Non.
0: Quand on vient, on voit la beauté. C'est la beauté qui frappe à l'œil. La beauté des chutes qui frappe à l'œil. Ce n'est pas le suicide qui...
1: Ah oui, non, je ne pensais pas suicide. Alors, il y a aussi parfois des personnes qui ont envie de se suicider sur des sites comme ça. Non, je pensais quelqu'un, des casse-cou, vraiment, qui
0: dit,
1: je vais réaliser l'exploit jamais fait. Je vais, je ne sais pas quoi, plonger depuis l'eau des chutes.
0: Bon, là, on n'a jamais vu ça.
1: Non.
0: Cette personne-là, malheureusement, il a glissé.
1: Oui, c'est
0: lui qui vivait ici. Hein, c'est ses amis qui se sont quittés ailleurs. Le visiter, ils ne sont pas tombés. Et donc, ça veut dire qu'il a vraiment été victime de sa propre idiotie.
1: C'est ce qu'on appelle un accident bête. Hein.
0: Voilà, c'est ça.
1: En prenant une photo.
0: C'est à cause d'ici qu'on a mis cette barrière.
1: Ah, il n'y avait pas de barrière.
0: Donc, ça s'est passé ici.
1: Il n'y avait pas de barrière.
0: Non, il n'y avait pas cette barrière-là. Voilà.
1: Donc, il a glissé, mais c'était en prenant une photo.
0: En prenant un selfie.
1: Un selfie.
0: Oui.

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1: Nous retrouverons Barry Johnson dans notre prochain et dernier Suivez le guide en Afrique australe. Mais terminons celui-ci à la découverte de Victoria Falls avec le directeur de l'Alliance française, Guillaume Ripaud.
2: Victoria Falls. Suivez le guide à Victoria Falls.

0: Dirais-tu que tu travailles beaucoup au Zimbabwe ?
1: Ah oui, on ne chôme pas quand on est directeur d'une agence française. Les journées sont longues et bien remplies. Enfin, moi, c'est un poste que je convoitais véritablement, donc je ne me plains pas. Je travaille du lundi au samedi, mais il y a toujours énormément de choses à faire. Comment dire, le succès est garanti avec un public toujours plus nombreux à l'Alliance, un super pays à explorer. Et en plus, quand on est directeur d'une Alliance, on gère un peu notre petite entreprise, donc c'est pas le même rapport au travail que si on était salarié.
2: Mais qui sont les enseignants de l'Alliance française ?
1: On a 50% de Zimbabwéens qui ont appris le français, dont deux ont appris en Algérie en faisant leurs études, dans le cadre d'échanges entre les gouvernements zimbabwéens et algériens. L'autre moitié des professeurs sont congolais, donc de République démocratique du Congo, habitants ou réfugiés au Zimbabwe.
2: En dehors de toi, français, Guillaume, donc directeur de l'Alliance française de Bulawayo, il n'y a pas de prof de français ou francophone, disons européen, de pays francophones ?
1: Non, ni à Harare, ni à Bulawayo. Alors, on a une personne qui est diplômée dans l'apprentissage du français langue étrangère à Harare, qui a travaillé occasionnellement pour l'Alliance, pour des cours aux diplomates, mais c'est tout. Oui. Sinon, elle avait une activité autre. Voilà. Sinon, on a uniquement des professeurs locaux ou africains. Voilà.
2: Est-ce que tu as fait toutes les attractions, Guillaume ? Tu as eu le temps de faire les attractions principales ici à Victoria Falls ?
1: Alors, en général, quand je viens, je ne visite pas. Je travaille tout le temps. J'essaie d'aller voir au moins une fois à chaque fois, voir les chutes quand même, parce que alors, chaque saison, c'est différent, le débit d'eau, etc. Quand j'ai eu des amis, j'ai fait la croisière sur le Zambèze en fin d'après-midi. C'est toujours très sympa. On voit les animaux au bord de l'eau. C'est très cool, mais j'ai pas fait ni le saut élastique, que je ne ferai jamais, ni l'hélicoptère, où je réserve peut-être ça à mes frères quand ils viendront. J'ai pas vraiment fait d'attractions touristiques en dehors de la croisière et de la visite des chutes, mais ça me convient.
2: Et quand tu viens, tu loges au Victoria Falls Hotel, qui fait partie des hôtels Leading of the World. L'État français te loge au Victoria Falls Hotel ?
1: Eh bien, tout à fait. Non, en fait, pas du tout. Je prends quelque chose qui économique, parce que genre, je suis là que pour travailler, donc j'ai pas vraiment le temps d'en profiter.
2: Mais tu vas boire des coups parfois au Victoria Falls Hotel ?
1: Je suis déjà allé prendre le high tea, donc le thé anglais avec petit canapé,
2: plateau de 3 étages. Hein.
1: Très sympa. Bon, un peu cher pour ce que c'est, comme tout au Zimbabwe, mais très sympa. Sinon, on peut juste y boire un cocktail. Et c'est vrai que le cadre est incroyable. C'est là où la famille royale britannique venait lors de ses visites. C'est un hôtel absolument fabuleux. J'adorerais y passer une nuit. Au moins, les tarifs sont assez prohibitifs. Je crois que c'est 800 € minimum pour la nuit, pour une chambre toute simple. Et le standing n'est plus tout le même qu'il était il y a quelques années. Il y a eu un changement d'investisseur. Donc voilà.

0: passe à côté d'une vieille locomotive à vapeur. Hein.
1: Alors, peut-être pas si vieille que ça, mais...
0: Pas si vieille que ça. Les trains électrifiés. Sont... Hein.
1: Non, les trains sont très vieux. Enfin, tu pourras peut-être l'entendre passer, et c'est effectivement à vapeur, enfin au charbon. Et c'est ouais, des vieilles locomotives, des vieux wagons.
0: Plus à vapeur, donc charbon.
1: Pour le transport de matériel ici. Et il passe régulièrement le soir, on l'entend, à ce qui crée un mini bouchon ici, juste à côté de nous, sur la voie de chemin de fer.
0: On a fait un peu le tour du centre-ville. Bon, il y a des boutiques quand même, il y a beaucoup de boutiques souvenirs.
1: Alors, il y a énormément de boutiques de souvenirs. C'est complètement disproportionné par rapport au nombre de touristes. Même si on estime à peu près 1 million le nombre de visiteurs par an à Victoria Falls. C'est assez triste parce qu'à la grande époque, c'était déjà sûrement trop. Et maintenant qu'il y a beaucoup moins de monde, ouais, ça fait un petit peu de la peine.
0: Pourtant, ces chutes, s'il faut choisir... Alors, bien sûr, Niagara ou Iguaçu, c'est très bien. Mais je pense que celles-ci, finalement, sont les plus impressionnantes des trois.
1: Hein. Niagara, je ne connais pas. Iguaçu, je connais, côté argentin et côté brésilien. Magnifique aussi, très impressionnant.
0: Oui, magnifique.
1: Mais ici, au Zimbabwe, on est beaucoup plus dans un écrin naturel. C'est, on est à même au bord des chutes. C'est quelques branchages qui évitent qu'on puisse être tenté par une chute spectaculaire. Mais on est vraiment dans un cadre très naturel, avec des babouins, des phacochères autour de vous, beaucoup moins de monde. C'est pas l'affluence qu'on peut avoir sur les deux chutes citées précédemment.
0: Bon, sachant que, bien sûr, c'est pire à Niagara.
1: J'imagine, hein, j'imagine.
0: Toutes les constructions horribles qui sont sur le côté des chutes.
1: Hein. Alors, on n'a pas ça ici, on n'a rien. Il n'y a rien qui est construit au niveau des chutes. Il y a un bloc sanitaire à l'entrée, c'est tout.
0: C'est aussi parce qu'on est dans un parc...
1: Tout à fait, on est dans un parc national, donc les animaux sont tout autour, c'est protégé. Le gouvernement zimbabwéen, en tout cas, un bon point pour eux, et on ne parlera pas politique, mais en tout cas, un bon point pour eux, c'est quand même la gestion globale des parcs nationaux. Et les choses sont quand même plutôt bien faites ici, en tout cas, bien plus que dans quelques pays à côté, où ce n'est pas forcément le cas.
0: C'est étonnant. Alors, il y a beaucoup de sculptures. On propose aux touristes d'acheter des sculptures. Là, je vois Art Africa Sculpture Park. Mais des sculptures monumentales. On peut acheter une sculpture de girafe, par exemple, quasi taille réelle. Je ne suis pas sûr que ça passe dans les bagages en soute. Hein.
1: Je ne suis pas sûr non plus, encore moins bagage à main. Vous avez aussi des éléphants en taille réelle.
0: Mais il y a beaucoup de sculpteurs ici, du coup.
1: Il y a beaucoup de sculpteurs au Zimbabwe, du coup, à Victoria Falls, du touristique.
0: C'est effarant.
1: Ils vendent. Bah, c'est complètement disproportionné. Mais la sculpture, en tout cas, la sculpture Shona, est connue dans le monde entier. On n'est pas dans quelque chose de réaliste, en tout cas.
0: Oui.
1: Et c'est connu. Voilà,
0: oui, c'est pas totalement figuratif. Enfin, je ne sais pas comment dire, mais effectivement, parfois, c'est un peu abstrait. Mais ils voient les choses en grand.
1: Voilà, mais sachant qu'ici, bon, vous avez beaucoup de reproductions d'animaux parce que c'est touristique, mais que les vrais statues Shona, c'est plutôt des personnages.
0: Autant les chutes sont impressionnantes, mais alors cet étalage de sculptures, c'est très très impressionnant.
1: Il y en a des milliers, il y a des centaines de vendeurs, hein. C'est beaucoup trop. Mais il y a de quoi faire des beaux cadeaux, en tout cas quand on habite sur place. Nous, on a pu faire pas mal d'achats. On a une grande maison dans le sud de Bulawayo. On a fait pas mal d'achats et c'est vrai que c'est quelque chose, on ne sait pas comment on les ramènera en France d'ailleurs, mais c'est quelque chose qu'on ne pourrait pas faire ailleurs. Donc pour les touristes, ils peuvent les expédier, mais c'est pas simple.

0: ça reste de France, le Zimbabwe reste un pays, hormis quelques faits politiques, le nom de Robert Mugabe, enfin, etc. Mais ça reste un pays quand même plutôt pas mal méconnu des Français.
1: Oui, bah déjà c'est une colonie anglaise, déjà que les Français connaissent peu, j'imagine, c'est pas une critique, hein, mais les anciennes colonies françaises, une colonie anglaise encore moins.
0: Cette Rhodésie du Sud.
1: Voilà, il y avait la Rhodésie du Sud, donc avec le gouvernement de Ian Smith, plus ou moins indépendant avant le Zimbabwe, enfin une histoire où il y avait bien sûr la ségrégation, donc une forme d'apartheid local. On est loin de tout territoire francophone, on est frontalier d'aucun pays francophone. Le pays francophone le plus proche, ça doit être la République démocratique du Congo, sinon à vol d'oiseau après, peut-être Madagascar.
0: Oui, j'allais dire Madagascar, la Réunion peut-être.
1: Mais c'est loin, c'est très loin.
0: Mais c'est quand même loin.
1: Et on n'a pas de façade maritime au Zimbabwe.
0: Pour arriver, d'ailleurs, on arrive souvent par l'Afrique du Sud.
1: Maintenant, il y a des vols, en tout cas pour Abu Lawayo, Ethiopian Airlines offre maintenant des vols 4 par semaine pour...
0: Avec un transit à Addis Abeba.
1: Exactement, très pratique. Sinon, c'est passage par l'Afrique du Sud, Johannesburg. Harare, il y a plus de connexions puisqu'il y a Qatar Airways, Emirates, Kenya. Il y a beaucoup plus de choix.
0: Ah bah, je te remercie, Guillaume, pour cette découverte.
1: Mais je t'en prie.
0: De Victoria Falls.
1: Je t'en prie, bienvenue encore.
0: Avec un Français à Victoria Falls.
1: Tout à fait, espérons que des personnes seront inspirées pour venir. Le Zimbabwe est un très beau pays, c'est un pays sûr, c'est peut-être le pays le plus sûr de la région. Vraiment, que les gens nous écoutent et ont envie, n'hésitez pas.
0: Et puis pour tous les acteurs de tourisme, on en parlait avec Barry, la difficulté c'est d'amener maintenant les touristes à ne pas s'arrêter que quelques jours à Victoria Falls, mais de découvrir l'ensemble du pays.
1: C'est ça, c'est un souci, je crois que les chiffres c'est 85-90% des gens ne viennent au Zimbabwe qu'à Victoria Falls et à Wangé, le grand parc à côté. Or, il y a beaucoup d'autres choses. Il y a la Kariba, il y a la région du Limpopo en bas. À Bulawayo, on a les monts Matopo, ce qui sont incroyables. Enfin, vraiment, c'est un pays qui vaut une exploration pour soi-même. Mm-hmm. Et il faut au moins compter entre 2 semaines pour un petit tour et 1 mois pour un grand tour.
0: Et des années quand on y travaille.
1: Tout à fait.
0: Merci.
1: Mais je t'en prie.
0: C'est la fin de ce 12e Suivez le Guide en Afrique australe, au Zimbabwe. Grand merci Guillaume Ripo, directeur de l'Alliance française de Bulawayo, Barry Johnson, notre super guide à Victoria Falls, et Messias Maoneni pour l'organisation des visites au Zimbabwe. Le site eco-afrique.com. Merci Gladys Zaputa pour le prêt de sa voix. Réalisation Roman Feocchio. Un guide conseillé, le petit futé Afrique du Sud et Zimbabwe.
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4: Et c'est pour l'Aréole que nous partons maintenant, une magnifique cité médiévale qui accueille la 18e édition des Riches Heures de l'Aréole, le rendez-vous incontournable de la musique ancienne.
3: 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Écoutons le psaume 32. Toute la terre, Seigneur, est remplie de ton amour.
5: Criez de joie pour le Seigneur, homme juste, homme droit, à vous la louange. Rendez grâce au Seigneur sur la cithare, jouez pour lui sur la harpe à 10 cordes. Oui, elle est droite, la parole du Seigneur. Il est fidèle en tout ce qu'il fait. Il aime le bon droit et la justice. La terre est remplie de son amour. Le Seigneur a déjoué les plans des nations, anéanti les projets des peuples. Le plan du Seigneur demeure pour toujours. Les projets de son cœur subsistent d'âge en âge.

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Pour fêter sa majorité, le Festival de musiques anciennes des riches heures de l'Aréole a choisi d'explorer ce qu'il y a de plus impalpable et pourtant de plus vital. Que serait en effet la partition sans le souffle qui lui redonne vie et l'élève vers les voûtes ? Après Contemplation en 2023 ou Les Passions en 2025, c'est donc le souffle que Jean-Christophe Candeau, fondateur et directeur artistique du Festival de musiques anciennes Les Riches Heures de l'Aréole, a choisi comme fil conducteur. Souffle de vie, souffle du chantre, de la Corse sauvage aux polyphonies d'Espagne, c'est l'âme de l'Europe ancienne qui habitera le magnifique patrimoine de l'Aréole qui, du 25 au 27 septembre, deviendra ainsi le poumon d'une mémoire retrouvée, un vent léger qui traverse les siècles.

0: Jean-Christophe Candeau, bonjour.
1: Bonjour, Aude.
0: Merci de venir passer cette heure en notre compagnie pour nous parler de ce magnifique festival qui fête sa majorité cette année. Il m'a semblé que pour nous remplir les poumons avant cette édition qui fête le souffle, ce De Profundis en faux bourdon de Jean Dumoulin, extrait de l'enregistrement que Vox Cantoris a consacré à Certon, Requiem à la Sainte-Chapelle, était de bon augure. Qu'en pensez-vous ?
1: Oui, parce qu'il faut, il faut du souffle,
0: voilà,
1: effectivement, il faut du souffle. Pour chanter un texte, la psalmodie, hein, c'est dire un texte en le chantant. Hein. Et ici, on entend ce qu'on appelle un faux bourdon, c'est-à-dire quatre voix qui se superposent. C'est une polyphonie des plus simples, syllabiques. Mais qui retentit dans cette église Saint-Pierre de l'Aréole, cet ancien prieur.

0: labellisée
1: Ville
0: d'art et d'histoire, voilà, dans le sud-est de la Gironde, en Nouvelle-Aquitaine, sur les bords de la Garonne.
1: Oui, d'ailleurs, il y a une autre ville en Gironde qui est labellisée, c'est Bordeaux. Donc, on a deux villes à l'extrême, Bordeaux et La Réole, donc qui est en sud-Gironde, dans l'entre-deux-mers. C'est l'arrière-pays bordelais. Alors, l'aréole qui vient du latin regula, qui fait référence à la règle de Saint-Benoît, puisque l'aréole, au départ, il y a un prieuré, un immense prieuré bénédictin, où est mort martyr Saint-Abon. Et effectivement, l'aréole... aujourd'hui est riche d'un patrimoine bâti incroyable. Donc il y a le prieuré, mais il y a aussi le plus ancien hôtel de ville de France, un cadeau de Richard Cœur de Lion à la ville, rien que ça. Et puis dans toutes les ruelles, il y a une histoire multiséculaire. Et quand je suis arrivé en 2007 à La Réole avec Vox Cantoris, puisque je dirige l'ensemble Vox Cantoris, mais on en parlera tout à l'heure, oui, j'ai eu cette vision claire que ce patrimoine bâti, il avait besoin de rayonner à l'extérieur. Et pour qu'il rayonne à l'extérieur, il fallait l'animer. Et la meilleure chose, c'était de créer un festival de musique lié à l'histoire, bien sûr, lié au patrimoine. Alors les riches heures, pourquoi les riches heures de La Réole ? Parce que ce festival de musique ancienne est une enluminure sonore. Elle n'est là que pour dire venez à La Réole pour voir la beauté. La beauté de ce patrimoine. Voilà, l'enluminure est simplement dans les livres d'heures que vous connaissez. On voit ces magnifiques textes enluminés. Eh bien, l'enluminure est juste là pour dire que le texte est important. Voilà, et l'enluminure attire notre regard et bien sûr, nous voyons les textes. Alors, ce sont des textes bibliques dans les livres d'heures. Eh bien, d'ailleurs, le label Ville d'Art et d'Histoire, un des cahiers des charges importants pour ce label, c'est l'animation du patrimoine. Alors, le festival y contribue pour sa part.

0: Paella d'Italio, interprété par l'ensemble Accompagnia, placé sous la direction de Jérôme Casalonga, qui est son fondateur. C'est extrait d'un enregistrement que l'ensemble a fait, qui s'appelle Accompagnia in concerto, Accompagnia en concert. Et cet ensemble, en fait, va donner le coup d'envoi du festival le vendredi 25 septembre à 20h30 en l'église de Gironde-sur-Dreux, et avec un programme que l'on peut intituler dans la thématique du souffle de cette année, le souffle de l'île de beauté, polyphonie corse d'hier et d'aujourd'hui. Alors, il y a plusieurs choses très intéressantes à signaler avec cet ensemble. D'abord, les chanteurs jouent également de certains instruments, hein, puisque les chanteurs jouent également du violon, de la guitare, de la clarinette. Mais surtout, je voudrais démarrer, Jean-Christophe Candeau, par le fait qu'il me semble qu'il y a un vrai point commun entre cet instrument, la démarche de cet instrument et la vôtre, celle de Vox Cantoris. C'est en fait cette envie de révéler la richesse des modes anciens et d'ancrer ce chant à la fois dans la modernité, mais aussi dans l'histoire, dans son histoire, en fait.
1: Oui, c'est une large question. Nous avons ici un patrimoine oral. Alors, bien sûr, c'est du chant corse. Donc, le public, en général, est très touché par le chant corse. Mais derrière ces quelques notes, parce qu'il y a une mélodie centrale, et pourtant cette mélodie est fleurie par la voix. Je vais reprendre l'image de l'enluminure dont on a parlé, ce chant que l'on a entendu vient bien illustrer le thème du souffle. Parce qu'il y a toujours cette difficulté aujourd'hui entre ce que l'on appelle l'écrit, ce qui est écrit, et ce qui est oral. C'est-à-dire ce qui ne peut pas se dire, qui ne peut pas s'écrire, mais qui s'apprend en le transmettant de maître à élève, élève qui va devenir un maître. Voilà. Ici, nous sommes dans la transmission. Et pour moi, c'est très important quand je travaille ces répertoires de la musique ancienne, du Moyen-Âge, de la Renaissance, du Baroque, c'est de voir comment cette musique a été transmise.
0: Mais vous travaillez à partir de manuscrits, de textes que vous retrouvez, oui, dans les bibliothèques, des couvents, par exemple. Mais vous avez un support.
1: Voilà.
0: Avec Vox Cantoris.
1: On a un chemin qui est balisé. Pour prendre une autre image que Marcel Pérez, le fondateur de l'ensemble Organum, reprend régulièrement, c'est nous avons une photo en noir et blanc. Voilà, imaginez, on a une photo en noir et blanc, comme aujourd'hui, on a des films en noir et blanc des anciennes guerres. Et on va les coloriser. Mais pour les coloriser, il faut savoir, si je reprends l'image de la photo, à quel moment de l'année on a pris la photo, si c'est au printemps, à l'été. Ben la couleur, par exemple, des feuilles n'est pas la même, vous voyez. Toutes ces nuances, eh bien, on va les chercher dans les traités, on va les chercher dans les témoignages qui nous sont parvenus. Et il existe encore aujourd'hui des traditions vivantes qui ont transmis un art du chant. Et là, avec le chant corse, donc c'est bien au-delà de chant corse, mais là on a un véritable patrimoine vivant qui se transmet oralement. C'est aussi pour remercier tous ces transmetteurs, tous ceux qui font perdurer ces traditions, parce que grâce à elles, on a des pistes de compréhension de comment, au XVIe siècle, au XVIIe siècle, on abordait le son. Avec quelle énergie le chanteur mettait pour faire vivre le son, pour faire vivre la note. Et là, on l'a bien entendu, hein, chaque note est magnifiée, est augmentée. voyez. Alors aujourd'hui, là, quand on a des partitions modernes, on vous dit tout. On vous dit
0: le rythme, les nuances.
1: Tout, voilà. Et puis après,
0: on a très peu de liberté, en fait. En plus.
1: En tout cas, après, sur France Musique, le dimanche après-midi, il y a des écoutes comparées. Oui. Et puis, on va dire, oui, mais là, il est allé un peu plus vite que ce que le compositeur avait. Voilà. Là, imaginez qu'on fasse une écoute comparée, par exemple, de Polyphonie Renaissance. On serait très embêté.
0: Bien sûr.
1: On serait très embêté. Ouais. Mais par contre, voilà, ce qui est intéressant pour moi, et surtout pour le festival, oui, c'est un lieu où nous diffusons la musique, où nous diffusons la beauté, mais c'est aussi un lieu de réflexion, un lieu pour se poser et pour réfléchir, et notamment sur la question de la musique, cet art majeur de la musique dans la vie des hommes. Voilà, c'est tout cela, c'est à ces questions-là que nous tentons de répondre.

0: Vous écoutez RCF Notre-Dame et l'été des festivals aujourd'hui est consacré à la 18e édition du festival de musique ancienne Les Régisseurs de l'Aréole et je reçois pour ce faire son créateur, fondateur et directeur artistique Jean-Christophe Condeau qui est également le directeur de l'ensemble Vox Cantoris qui est l'ensemble qui porte ce festival depuis le début, en fait,
1: voilà,
0: depuis le tout
1: créé,
0: début, qu'il
1: oui.
0: a créé et qui en assure bien entendu la direction et la bonne tenue. Alors, nous étions toujours avec cet ensemble accompagnant dont nous parlons depuis tout à l'heure, Jean-Christophe Condeau. Cette fois-ci, ce que nous avons entendu, c'est le Sanctus qui est extrait de la Messa di Santa Monza et qui est extrait d'un enregistrement qui est entièrement consacré à cette messe. Et alors, c'est très intéressant parce que, en fait, le festival, c'est un festival de musiques anciennes, mais ça, c'est une création contemporaine. Et effectivement, nous sommes tout à fait dans ce dont vous parliez tout à l'heure, sur cette lignée ininterrompue de transmission de la musique et de création, en fait.
1: Oui, on met un éclairage sur toutes ces musiques contemporaines qui s'inscrivent dans cette lignée, dont les racines plonge dans l'histoire de la musique. Il y a d'autres musiques contemporaines qui veulent s'en affranchir, justement, et le public ne réagit pas de la même manière, justement. Enfin, ça, c'est un grand débat. Donc, peut-on aujourd'hui composer une musique d'aujourd'hui, mais en ayant tout ce... tout ce bagage derrière soi de l'histoire de la musique et c'est un éternel recommencement, mais on n'invente pas en fait on n'invente rien, vous voyez,
0: on n'invente rien, on vient de quelque part et la musique en est l'illustration parfaite.
1: C'est comme dans d'autres domaines, voilà, dans notre époque moderne, on s'est aperçu que une religieuse au XIIe siècle, avait proposé de prendre telle plante pour tel mot, etc. Comme Hildegard de Bingen, par exemple, voilà qu'on a redécouvert à notre époque moderne. Donc oui, on en a besoin. Et puis en fait, l'idée aussi, c'est de décloisonner les temps de la musique. Vous voyez, on parle du Moyen-Âge, on parle de la Renaissance, mais c'est de la musique, je dirais, point. Et la musique, qu'est-ce que c'est ? C'est du son. Et le son, c'est fait pour quoi ? C'est pour l'oreille. Donc, en fin de compte, je sais que, voilà, des fois, on me dit, le festival, c'est pour un certain public. Non, c'est pour tout le public. Et j'invite ceux qui n'ont jamais entendu ces musiques du XIVe siècle, comme on entendra cette année, jusqu'au XXIe siècle. Vous vous rendez compte, on va embrasser 7 siècles de musique cette année. Mais venez. Venez parce que vous découvrirez les racines du jazz. Vous découvrirez comment l'homme du passé considérait la musique non pas comme une science du son, mais une science mathématique, une science des proportions, une science du nombre. Vous voyez, donc tout ça, c'est bien de se le rappeler. Et de savoir où est-ce qu'on met les pieds quand on parle de musique.
0: Alors, il y a une chose très intéressante. Le lendemain de ce concert de l'ensemble Accompagna, qui, lui, aura donc lieu le 25 au soir, le vendredi 25 septembre, le lendemain, entre 10h et 12h30, le lendemain matin, le samedi 26 septembre, vous proposez un atelier chant ouvert à tous, qui est une initiation au chant corse. Moi, je trouve que c'est une idée géniale.
1: Alors, écoutez, oui, c'est une idée qui a jailli l'an dernier, parce que devant les difficultés économiques, on avait dû malheureusement annuler un concert. Et on l'a remplacé par un atelier avec Vox Cantoris, mais vraiment, c'était quasiment improvisé. Donc, en fait, c'était une répétition publique, mais dans laquelle j'invitais les gens à participer. Alors, bon, on chantait du faux bourdon, c'était pas très compliqué, mais ils ont été, et ça a eu un succès fou. Et donc, on s'est dit, Oui, ce serait intéressant de poursuivre cette expérience. Et puis là, on avait Jérôme, Jérôme Casalonga, qui est un merveilleux pédagogue. Et donc, on a proposé 2h30, parce que voilà, il faut un peu de temps pour s'installer dans un son qui n'est pas le nôtre. Donc on propose ça cette année. C'est une nouveauté. C'est une des grandes nouveautés du festival.
0: L'une des nouveautés, voilà, on va en égrener plusieurs, parce qu'il y a pas mal de nouveautés cette année pour cette 18e édition de ces riches heures de l'Aréole.

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1: 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Alors Jean-Christophe Condot, je ne suis pas en train de vous faire une déclaration en direct, je suis désolée, mais ce sont en fait les deux premières strophes du poème « Par le regard » qui donne son nom à cet ensemble, et poème que l'on doit donc à Guillaume Dufay, qui était compositeur et poète de la Renaissance, qui a assuré cette transition un peu entre le style médiéval et celui de la Renaissance, et en fait un ensemble a pris ce nom, Par le regard, ensemble qui est programmé dans le cadre du festival le samedi 26 septembre à 16h30 dans l'église Notre-Dame de Lorette à Saint-Michel-de-la-Pujade. Nous allons en parler de ce lieu absolument extraordinaire. Voilà, et donc les instruments que nous avons entendus aussi ne sont pas des instruments qu'on entend très très couramment, hein, la chalmie, la bombarde, la trompette à coulisses, ça n'est pas courant.
2: Alors non, ce n'est pas courant et ça fait du bruit. Hein.
1: Ça fait du bruit, effectivement.
2: Oui, alors cet ensemble Par le regard, c'est un ensemble qui a été choisi dans le cadre de ce que l'on appelle les concerts tremplin. C'est-à-dire qu'on a reçu une vingtaine de propositions de jeunes ensembles de moins de 3 ans pour illustrer le souffle. Donc c'était ou un ensemble d'instruments avant ou par la voix. Et donc nous avions choisi, il y a quelques mois, Par le regard. Et puis, au fur et à mesure, on s'est dit qu'il pourrait présenter ces instruments dont vous venez de parler aux enfants, aux jeunes collégiens, aux lycéens. Donc ils vont passer 2 jours entiers, rencontrer toute cette jeunesse pour leur présenter et leur faire entendre ces instruments incroyables. Maximiser leur présence, ils vont aussi donner une aubade sur la place de l'église juste avant le concert de Dulci Jubilo le samedi soir. Et puis ils vont accompagner aussi une visite de la ville. Donc ce sera une visite de la ville en musique. Le dimanche après-midi.
1: Alors de la ville de La Réole.
2: De la ville de La Réole.
1: Parce que là, le concert est à Saint-Michel-de-la-Pujade. On va en dire un mot.
2: Voilà.
1: Parce que c'est un
2: alors
1: lieu
2: oui,
1: exceptionnel
2: alors donc oui, pour ceux qui ne connaîtraient pas, là on est en bout de département. Hein, là on est en bout de département et il y a un sanctuaire
1: extraordinaire.
2: Voilà, un sanctuaire extraordinaire avec une crypte,
1: une ancienne église, une plus récente un petit peu au-dessus.
2: Voilà.
1: Une crypte et voilà sur une source.
2: Sur une source miraculeuse
1: qui soigne notamment les yeux après l'apparition de la Vierge en fait et à des jeunes pâtres on a trouvé cette statue.
2: Voilà.
1: Et cette statue, elle a une histoire extraordinaire parce qu'elle a été perdue et elle revient toujours sur le lieu de la source.
2: Voilà. Voilà. Et oui, c'est un lieu magnifique. Il y a eu des travaux accomplis là, ces derniers mois et elle a été inaugurée. Et on va pouvoir, parce qu'il y a quelques années, on pouvait programmer encore des concerts. On a entendu Hildegarde, on a entendu du chant grec melkite avec le père Joseph Farmé. Voilà. Et donc, on est très heureux que maintenant, voilà, les travaux sont terminés et on va pouvoir entendre cette musique voilà, dans un écrin extraordinaire. Et là, avec Par le regard, eh bien, vous le disiez, c'est le début du XIVe siècle, avec Dufay, qui va créer une nouvelle musique pour nous faire rentrer dans ce qu'on appelle la Renaissance. Voilà, hein, c'est tout ce répertoire franco-flamand. Donc, qui vient de l'Ars Nova, cette époque où on découvre que le temps peut se diviser en instants, hein, et donc on va jouer avec la rythmique, hein, surtout, voilà, avec le temps qui se décompose, et puis et l'harmonie et la mélodie qui nous vient de l'Italie, et bien tout cela va nous donner la musique de la Renaissance.

0: 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L'été des festivals aujourd'hui est consacré à la 18e édition du Festival des Riches Heures de l'Aréole qui se tiendra du 25 au 27 septembre prochain. Toujours le dernier week-end de septembre, c'est une tradition, voilà. Et le public y est très fidèle. C'est un très beau festival à venir découvrir dans la belle ville de l'Aréole, dans le sud-est de la Gironde. Alors, Jean-Christophe Candeau, ce psaume 50, Miserere, pitié pour moi, mon Dieu, dans ton amour, dans cette version célébrissime d'Allegri que nous venons d'entendre, en fait, figure au programme d'un très beau concert qui sera donné le samedi 26 septembre à 20h30 en l'église Saint-Pierre de l'Aréole, dont nous avons parlé tout à l'heure dans cette introduction, dans ce très beau lieu, par l'ensemble d'Ulti Jubilo, que nous venons d'entendre dans ce court extrait de ce Miserere d'Allegri. Un très bel ensemble dont je vais dire tout de suite un petit mot, hein, c'est Christopher Gibert qui l'a créé et qui le dirige. Il l'a fondé en 2013 à Toulouse. Il est également compositeur et c'est très intéressant parce que dans sa manière de composer les programmes, on sent cette patte de compositeur également. Et, oui. et ce pont dont on parle tous les deux depuis tout à l'heure, depuis le début de cette émission, hein, entre eh bien, ces compositeurs de plusieurs siècles qui se suivent en fait.
1: Oui, en fait, ce programme, c'est une commande que j'ai faite à Christopher en lui demandant de mettre en miroir le Miserere d'Allegri avec des œuvres d'Arvo Pärt. Parce que, alors, cette année, nous fêtons le 40e anniversaire du premier concert en France d'un programme consacré aux œuvres du compositeur estonien que maintenant vous connaissez bien, Arvo Pärt, hein, qui a plus de 90 ans.
0: Je crois 92 ou 94, oui, quelque chose comme ça.
1: Et donc, voilà, c'est lui rendre hommage. Et puis, c'est une musique qui est éminemment ancrée dans la musique ancienne. Et voilà, dans ce grand répertoire vocal, le Miserere d'Allegri qui était chanté donc à la chapelle Sixtine le mercredi saint, qui ne devait pas sortir de la chapelle Sixtine.
0: Qui est sorti finalement.
1: qui est sorti finalement, pour notre bonheur à
0: Exactement.
1: Tous. Qui était chanté a cappella, hein, c'est ce que l'on a entendu, donc sans accompagnement, donc la voix seule. Hein, voilà. Donc on va entendre ces œuvres et puis d'autres œuvres. Il y aura aussi il y aura même une œuvre contemporaine qui a été composée en l'honneur d'Arvo Pärt et il y aura même aussi une composition de Christopher qui va donner pour la première fois. Ce programme vient magnifiquement illustrer le souffle créateur, voyez, qui renouvelle, qui ne renouvelle mais sans rompre, voyez, sans rompre. Voilà, on peut, voilà, c'est aussi une réflexion philosophique, hein, mais on peut s'inscrire dans une tradition, c'est pas un vilain mot, hein, et je dis même dans l'Église, ce n'est pas un vilain mot, la tradition avec un grand T, pas la mienne, mais avec un grand T, on peut s'inscrire dans la tradition. Et d'ailleurs, pour ceux qui connaissent les actes du Concile Vatican II, Paul VI, dans un discours, le disait bien. Si vous êtes bien ancré dans la tradition, alors il n'y a pas de souci. On peut composer des musiques nouvelles, mais qui sont ancrées dans la tradition. Et donc elles ne vont pas dépareiller, vous voyez.
0: C'est probablement d'ailleurs l'une des raisons du formidable succès de la composition actuelle pour la voix et qui s'inscrit justement dans cette tradition dont vous parlez,
1: oui.
0: Et par rapport à la composition instrumentale, peut-être je crois qu'il y a là un écart en fait qui est très important et il y a des compositeurs formidables actuellement qui composent des œuvres pour la voix qui font du bien au public, qui font du bien aux chanteurs qui les chantent et qui sont reprises et qui maintenant s'inscrivent dans un répertoire qui devient un répertoire quasiment classique au sens noble du terme. Et je crois qu'on le doit justement au fait qu'on sent cette tradition en fait.
1: Oui, alors elle est de toutes sortes. Pour parler du festival, qu'est-ce qu'il peut apporter de nouveau par rapport à d'autres festivals ? Ben, figurez-vous que pour les 10 ans, si je me souviens bien, pour les 10 ans du festival, nous avions commandé un programme où on entendait le quatuor pour la fin du temps d'Olivier Messiaen avec
0: Hildegard
1: von Bingen. Oui, parce qu'il m'était apparu que ces deux personnalités étaient fascinées par l'au-delà. Hein, Éclair sur l'au-delà, une des compositions de Messiaen, sur les réalités des corps agiles, de la lumière, de la joie éternelle. Eh bien, je les ai réunis et j'ai proposé à Ophélie Gaillard, je me souviens très bien, de faire dialoguer le quatuor pour la fin du temps avec des chants d'Hildegard. Et à la fin, Ophélie m'a dit, c'est la première fois que la musique de Messiaen fonctionne avec une autre musique. Parce que très souvent, on joue ce quatuor avec d'autres quatuors et ça ne fonctionne pas. Et là, en fait, qu'est-ce qui fonctionnait ? La modalité. Voilà. La modalité, vous voyez, on parle de tradition. Là, la modalité, là, c'était pas le chant grégorien ou autre, mais c'était la modalité. Et ça a fonctionné extraordinairement bien.

0: Et puis, dimanche 27 septembre à 16h, en clôture du festival et en l'église Saint-Pierre de l'Aréole, il y aura l'émotion pure du dernier souffle, celui d'un chef-d'œuvre endormi depuis 4 siècles, le Requiem à 8 voix de Sébastien Lopez de Velasco, ressuscité pour nous dans l'éclat de sa recréation mondiale par l'ensemble Vox Cantoris. Et pour introduire ce concert, vous avez souhaité, Jean-Christophe Candeau, nous faire entendre à l'instant l'ensemble, la Grande Chapelle, placée sous la direction d'Albert Recassens, dans cette introit du Requiem de Victoria, qui a précédé Velasco dans le même couvent où il est mort en 1611.
1: Voilà, alors c'est la dernière grande œuvre de Victoria en 1603, et cette œuvre est une œuvre de circonstance, puisqu'il l'a modelée, composée pour les obsèques de la reine Marie d'Autriche, l'impératrice Marie d'Autriche. Et à cette époque-là, effectivement, il est organiste dans un couvent royal des Clarisses des Chaussées, qui est un couvent où ont vécu des reines, des princesses de la famille royale, alors notamment la branche des Habsbourg. Hein, et aujourd'hui, nous connaissons surtout Victoria. Et surtout ce requiem qui était le sommet à son époque, le sommet de l'art musical. Et ce requiem, c'est vraiment oui, c'est le haut de la pyramide. Et Victoria est célébré partout, hein, sur la péninsule ibérique. Il meurt en 1611 dans ce couvent. Et sept ans plus tard, va être nommé un maître de chapelle qui s'appelle Sébastien Lopez de Velasco, qui va reprendre un requiem qui avait été composé quelques années auparavant par un de ses prédécesseurs, un requiem à 12 voix pour 3 chœurs, donc hein, répartis 4 voix, 3 fois 4, hein, 4 voix par chœur. Et il va le réduire pour des raisons économiques, puis pour des raisons de place, parce que j'ai visité ce couvent, l'église n'est pas grande, bien qu'il y ait deux orgues. Et il y a bien 2 lieux distincts où étaient placés les 2 chœurs. Donc on va réveiller une musique extraordinaire, un chef-d'œuvre. Puisque ce requiem de Velasco n'est connu de personne, sauf des musicologues. Mais alors il s'inscrit dans la continuité de la musique de Victoria, mais elle est d'un nouveau genre. Et d'ailleurs, dans les textes introductifs des huit livres, donc un pour chaque voix. Donc là, on est passé du livre de Lutrin sur lequel on a imprimé le requiem à 6 voix de Victoria. Donc les chantres étaient réunis autour d'un lutrin. Et là, c'est un nouveau genre où on va introduire ce qu'on appelle la polychoralité. Là, vous avez entendu les 8 voix qui chantent tous ensemble. Tandis qu'avec Velasco, il va introduire la polychoralité. Donc 2 chœurs qui vont dialoguer ensemble et de temps en temps vont chanter ensemble. Et c'est pour cela qu'on va imprimer, en 1628, on va imprimer ces 8 livres. Et figurez-vous que j'ai été mis en contact avec cette musique, non pas en Espagne, mais à Puebla, au Mexique. On m'avait commandé un requiem qui soit issu du fond de la cathédrale de Puebla. C'était l'Alliance française voilà, qui m'avait commandé là, de trouver un requiem qui n'avait jamais été donné, tiré donc du fond. Alors, donc on avait scruté le catalogue des œuvres, hein, de ce fond. Et puis j'ai vu qu'il y avait 2 livres. La collection n'est malheureusement pas complète. 2 livres, des musiques de Sébastien Lopez de Velasco qui avaient été imprimées à Madrid. Et c'est comme cela que ma curiosité allant de, parce que je me suis rendu compte que le seul lieu où on pouvait trouver les 8 livres était à Madrid, à la Bibliothèque nationale d'Espagne, où on a la collection complète. Mais il y a 12 lieux dans le monde, alors surtout en Espagne, mais aussi en Amérique latine, au Guatemala, Pérou et Mexique, où on trouve ces œuvres de Velasco. Et donc nous allons redonner ce primo baroque, ce premier baroque. Vous vous rendez compte, on est en 1628 en Espagne, alors qu'en 1610 en Italie, Monteverdi a déjà composé, voilà. Donc c'est deux courants, deux philosophies très différentes entre l'Italie et l'Espagne. Donc là, c'est une plongée dans un monde, bien sûr, qui a disparu. Et pour conclure mon propos autour de ce requiem, ce n'est pas un requiem de circonstances comme celui de Victoria, mais c'est un requiem qui a été chanté pour les anniversaires de chaque année pour la mort de Marie d'Autriche et d'autres princesses, notamment la fondatrice du couvent, qui demandait que chaque année, le 3 novembre, donc le lendemain du jour des morts, le 3 novembre, on chante un requiem avec les sœurs qui sont, elles, cloîtrées, mais on pouvait entendre leur chant à travers une grille. Alors, on ouvrait des portes, on ne les voyait pas. Mais
0: comme au Carmel.
1: Voilà. Et donc, on a le chœur haut avec les sœurs qui chantent le plein chant, et en bas, on a les chapelains qui chantent ces musiques à 8, 10, 12 voix.
0: Bon, j'imagine que l'ensemble Vox Motori sera bien réuni, tous ensemble.
1: Alors, c'est une première, puisque nous sommes 18 sur scène.
0: Oui, c'est beaucoup.
1: Donc, on a reconstitué le chœur comme il était très probablement, enfin, suivant les indications que l'histoire nous a transmises. Donc, on est à 2 par voix, et plus le basson, que l'on a entendu avec Victoria, le basson, qui est l'instrument emblématique de cette musique hispanique, et le cornet.
0: Merci infiniment, Jean-Christophe Condo. Il faut déjà nous quitter. Ce concert magnifique, ça sera dimanche 27 septembre à 16h. À 16h, c'est le concert de clôture du festival en l'église Saint-Pierre de l'Aréole. Vous trouverez toutes les informations sur le site des régisseurs de l'Aréole, Festival de musique ancienne. Vous avez absolument tout, et je pense que ce sera beaucoup plus simple d'aller voir tout cela sur le site. Merci infiniment. Nous nous quittons avec un enregistrement de Vox Cantoris. Vous avez sélectionné pour nous le Sanctus du Requiem d'Heredia.
1: Voilà, 1646 en Italie, un maître de chapelle à Rome, une magnifique partition que j'avais trouvée à l'abbaye de Royaumont.

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1: Vous l'avez probablement entendu, le président américain Donald Trump souhaite récupérer le canal de Panama. Mais pourquoi diable s'est-il mis cette idée en tête ? Eh bien, nous allons voir qu'il n'a peut-être pas tout à fait tort, au moins sur une base historique, si ce n'est légale, avec notre invité, l'historien Jean-Yves Mollier, qui retrace l'histoire des diverses mémoires du canal de Panama. Vous verrez qu'elles ont été à la fois françaises, américaines, caribéennes, panaméennes. C'est un vrai roman et c'est absolument passionnant. À tout de suite.
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1: Bonjour à tous, bienvenue dans ce studio pour cette nouvelle édition des Racines du Présent. Comme chaque semaine, en partenariat avec le quotidien La Croix et en codiffusion, vous l'avez entendu, sur l'ensemble des radios chrétiennes. Alors nous le savons tous, le président américain Donald Trump souhaite annexer un certain nombre de territoires qu'il estime essentiels à la souveraineté des États-Unis. Parmi eux, vous le savez, le Canada, le Groenland et aussi le Panama et son canal. Avec notre invité, nous allons remonter le cours de l'histoire et tenter de comprendre la nature du lien qui relie, ou pas, les États-Unis et le Panama, et peut-être de comprendre que, pour une fois, Donald Trump ne dit peut-être pas n'importe quoi. Ce sera aussi l'occasion, au fil de cette conversation, de revenir sur la formidable aventure technologique, mais aussi financière, que fut la naissance de ce canal qui, je vous le rappelle, réunit les deux océans, Pacifique et Atlantique, et aussi d'évoquer les autres mémoires, car il n'y a pas seulement la mémoire américaine, la mémoire française, mais il y a aussi d'autres mémoires qui s'entrecroisent dans l'histoire de ce canal. Notre invité aujourd'hui est donc Jean-Yves Mollier, bonjour.
3: Bonjour.
1: Merci beaucoup d'être avec nous. Vous êtes professeur émérite d'histoire contemporaine à l'université Paris-Saclay, Versailles-Saint-Quentin. Vous avez écrit de nombreux livres et le dernier chez Flammarion s'intitule « Panama, un canal pour mémoire ». Et je mets ce titre au pluriel avec vous. Nous allons évoquer les guerres de mémoire méconnues autour du Panama.
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1: Alors pour ouvrir cette conversation qui s'annonce passionnante avec Jean-Yves Mollier autour de son livre chez Flammarion, Panama, un canal pour mémoire, eh bien je voudrais vous faire écouter, vous remémorer ce que nous avons pu entendre. C'était en février 2025. Le président américain Donald Trump, peu après son élection, promet de reprendre le canal de Panama. Nous écoutons ce qu'en ont dit nos confrères de Radio-Canada à l'époque.
4: Les Panaméens brûlaient déjà un drapeau américain alors que Donald Trump n'avait même pas encore prononcé son discours d'investiture. Ils s'attendaient au pire, ils l'ont eu.
5: And Panama's promise to us has been broken.
4: Le Panama n'a pas tenu ses promesses, le traité a été violé, les navires américains sont surtaxés et c'est la Chine qui exploite le canal. Nous l'avons donné au Panama, pas à la Chine, et nous allons le reprendre. Le président du Panama, José Raúl Mulino, a répondu par voie de communiqué. Le canal appartient au Panama et il restera panaméen. Lors des cérémonies du 25e anniversaire de la dévolution du canal, le 31 décembre, il avait dit ceci. Il n'y a pas d'autres forces dans notre canal que des forces panaméennes. Soyez tranquilles, il restera entre nos mains pour toujours. En 1977, le président américain Jimmy Carter signait un traité avec son homologue panaméen Omar Torrijos qui prévoyait la dévolution du canal le 31 décembre 1999. Les statues des deux hommes d'État figurent en bonne place près du canal. Achevé en 1914 par les États-Unis, le canal avait une vocation avant tout militaire, en assurant un passage beaucoup plus court aux flottes du Pacifique vers l'Atlantique et vice-versa. Depuis l'an 2000, le Panama est le seul responsable de la gestion du canal qui contrôle 5% du trafic maritime mondial. Il a construit à grands frais de nouvelles écluses, triplant depuis 2016 la capacité du canal et permettant le passage de navires de très gros tonnage, appelés Super Panamax. Le canal rapporte environ 6 milliards de dollars par an, soit une part importante du produit intérieur brut du Panama. Lors de la commémoration du 25e anniversaire de l'indévolution, des Panaméens manifestaient contre les premières menaces du président Trump de reprendre le canal. Les Panaméens nient que les navires américains paient plus cher au tonnage que les autres pour le passage et affirment que les navires de guerre ont toujours la priorité. Ils affirment également que le canal n'est absolument pas sous contrôle de la Chine. Mais le Panama est inquiet. Le président Trump doit être pris au sérieux. Il lui reste à expliquer comment il compte reprendre possession du canal. Jean-Michel Leprince, Radio-Canada, Montréal.
1: Voilà donc comment nos amis de Radio-Canada, en février 2025, ont présenté cette prétention, disons, de Donald Trump à reprendre le canal de Panama. Alors, le président américain a-t-il raison, a-t-il tort ? Pour comprendre tout cela, nous allons remonter le fil de l'histoire, donc avec notre invité Jean-Yves Mollier, qui signe chez Flammarion, un petit livre passionnant intitulé « Panama, un canal pour mémoire ». Alors Jean-Yves Mollier, je vous propose de remonter au tout début de l'histoire du canal de Panama. Cette histoire a commencé par être une histoire française. Racontez-nous.
3: Absolument. Et d'ailleurs, si vous allez un jour sur le canal de Panama, vous verrez la statue de Ferdinand de Lesseps.
1: Celui du canal de Suez.
3: Celui du canal de
1: Suez.
3: Et même si l'aventure française a échoué, puisque ce sont les Américains,

0: C'est ainsi qu'il nommait ce que nous appellerons nous l'océan Pacifique, un chemin qui menait de l'Atlantique vers le Pacifique. L'isthme de Darien est apparu très vite aux géographes comme le plus propre à la construction d'une voie d'eau. Alors, arrivons directement au 18e, le grand savant allemand Humboldt s'y intéressait, mais lui, il pensait mettre le canal plutôt au sud du Mexique. Et puis, au 19e siècle, il y a eu les premières expéditions. On arrive ainsi au congrès des sociétés de géographie qui se réunissent périodiquement, et le dernier congrès, celui de Paris en 1879, va voir Ferdinand de Lesseps promu comme l'homme le plus apte à réussir cette entreprise, cet exploit, j'allais dire, tout simplement parce qu'il a inauguré en 1869 le canal de Suez, 10 ans avant.
1: Donc l'homme du canal de Suez allait-il être l'homme du canal de Panama, Jean-Yves Mollier ?
0: Alors ce que probablement les contemporains ont oublié, c'est que Ferdinand de Lesseps n'est pas un ingénieur. C'est un diplomate de formation. Il ne connaît strictement rien à la construction d'un canal. Il s'est bien entouré à Suez et l'expérience a réussi. Elle a failli échouer au demeurant.
1: Oui, ça a été compliqué. On a déjà consacré une émission au canal de Suez. Voilà. On a vu à quel point c'était complexe.
0: Mais
1: revenons à Panama.
0: Mais à Suez, ça a réussi. Ça explique qu'au fond, il a été porté en 1879 pour réussir cette entreprise. Alors, je passe sur les péripéties parce qu'au départ, la première société qu'il a élaborée a échoué. Elle a échoué parce qu'il n'avait pas voulu s'entourer, demander aux banques et à la presse, donc payer en quelque sorte des frais de publicité pour que les spécialistes et puis la presse le soutiennent. Il a donc dû créer en 1880 une deuxième entreprise, mais qui malheureusement va être pieds et poings liés avec les syndicats bancaires qui vont prélever un énorme pourcentage sur l'émission des obligations et puis sur les journaux qui vont sans arrêt demander de l'argent, à tort ou à raison, pour soutenir plus ou moins l'expérience du canal de Panama.
1: Alors vous écrivez, Jean-Yves Mollier, que cette affaire a donné lieu, je vous cite, au plus grand scandale politico-financier de l'histoire de France.
0: Oui.
1: 1,5 milliard de francs et 400 000 épargnants ont été mis en cause.
0: Voilà. 1,5 milliard de francs, c'est une somme colossale, probablement de l'ordre de 7 à 8 milliards d'euros d'aujourd'hui. Et même, par rapport au coût de la vie, probablement une somme bien plus importante. 400 000 épargnants qui avaient apporté en toute loyauté, en toute bonne foi, leurs économies.
1: C'était des Français moyens.
0: Oui, c'était des Français moyens. Oui. Il y avait évidemment des millionnaires qui avaient apporté de l'argent, mais très vite, ils s'en sont retirés. En revanche, la plupart des Français, des épargnants, avaient 3 ou 4 obligations de toutes petites sommes. Et on a assisté, lorsque l'entreprise a fait faillite au début de l'année 1889, à des suicides d'épargnants qui avaient perdu toutes leurs économies. Un père de famille qui avait consacré toute la dot de sa fille. Un autre qui avait consacré tout ce qui devait lui permettre de bénéficier d'une retraite. La presse, évidemment, s'est emparée de ces faits divers tragiques.
1: Mais alors, que s'est-il passé exactement? Qu'est-ce qui fait que l'affaire, financièrement, a mal tourné?
0: Probablement parce que la première entreprise aurait été saine d'un point de vue financier, mais elle a échoué. Et donc, pour réussir à lever des millions et des centaines de millions de francs de l'époque, il a fallu abandonner aux syndicats bancaires un pourcentage bien plus élevé que ça n'était le cas à l'époque, et puis s'entourer du concours de la presse. Les journaux et les journalistes vont demander de plus en plus d'argent. Plus de 60 millions sont allés à la presse, les syndicats bancaires une centaine de millions, et puis...
1: Donc à la presse pour financer des articles favorables au projet, c'est
0: exactement,
1: ça
0: ce qu'on appelait la réclame et non pas la publicité. Et j'ajouterais, troisième élément du scandale, les entreprises de travaux publics qui vont quand même creuser une partie du canal, mais qui vont consacrer une partie de l'argent à d'autres chantiers que celui du Panama. Autrement dit, c'est une véritable escroquerie. Ajoutons-y maintenant, pour que le Parlement soutienne l'entreprise, il a fallu, en 1885, demander l'autorisation de lancer ce qu'on appelle un emprunt à l'eau. Ça a disparu.
1: De loterie.
0: C'est une loterie nationale, d'une certaine manière, associée à un emprunt. Autrement dit, les obligataires toucheront non seulement leur coupon, ce qui est banal et classique pour l'émission d'une obligation, mais s'ils ont la chance de tirer un bon numéro, ils auront immédiatement des lots, donc de l'argent. Pour pouvoir lancer un emprunt à l'eau, il faut l'autorisation des deux chambres, la Chambre des députés et le Sénat. En 1885, le Sénat et la Chambre des députés étaient plutôt favorables, mais beaucoup de députés ont été achetés. On a finalement, quand je dis « on », l'entreprise a recruté un certain nombre de lobbyistes, Cornelius Hertz, le baron Jacques

0: de Reynac, Léopold Harton, qui vont travailler la gauche et la droite du Parlement pour obtenir un vote favorable. Finalement, en 1886, Lesseps a eu peur de ne pas obtenir une majorité. Il a retiré sa demande, mais deux ans plus tard, en 1888, il réitère sa demande d'emprunt à l'eau. Il obtient le soutien des deux chambres. Au total, il est vraisemblable que 100 à 150 députés, sénateurs, ministres, 7 ou 8 ministres ont été impliqués dans le scandale. Alors, ils ne seront pas condamnés. Un seul ministre sera condamné, le ministre des Travaux publics, l'imbécile, il a avoué, diront ses partenaires.
1: C'est ce qu'on appelait les Chécards, ceux qui les avaient Chécards. Touché, c'est ça ?
0: Exactement, et Carandache avait dessiné un
1: le
0: chéquier,
1: caricaturiste, oui.
0: Absolument, il avait dessiné le chéquier du Panama avec les talons de chèque, avec les 26 talons de chèque, avec le nom des 26 principaux personnages qui avaient touché de l'argent.
1: Jean-Yves Mollier, est-ce que dans le même temps, des travaux avaient commencé ? Est-ce qu'on a commencé à creuser le canal de Panama pendant ce scandale financier ?
0: Alors oui. Si on lit la presse de l'époque, notamment au moment de la faillite de l'entreprise en 1889, on a l'impression que rien n'avait été fait. C'est tout à fait exagéré, les travaux avaient débuté, mais le problème numéro un, c'était la fièvre jaune. On ne savait pas non seulement éradiquer la fièvre jaune, on ne connaissait pas l'origine.
1: Oui.
0: En fait, il faudra attendre les travaux faits à Cuba par des épidémiologistes pour comprendre que ce sont les moustiques qui sont les vecteurs. Et que donc, ce n'est pas tellement soigner les gens qu'il fallait... En soignant les gens qu'il fallait commencer, mais il fallait faire de la prévention, il fallait brûler, il fallait balancer du pétrole pour brûler les moustiques.
1: Et c'est ce qu'on fera plus tard.
0: Et c'est ce qu'on fera.
1: Si je vous entends bien, Jean-Yves Mollier, les équipes de travailleurs, d'ingénieurs et de contremaîtres ont été décimées par la fièvre jaune, et puis on peut imaginer la malaria, la dysenterie aussi. Également.
0: Voilà, exactement, ce sont les trois maladies principales auxquelles se sont ajoutées bien d'autres maladies. Alors du point de vue des travailleurs, la plupart des travailleurs viennent des Antilles, viennent du bassin de la Caraïbe. Eux, ils sont davantage habitués à ces maladies, et donc leur résistance naturelle sera plus grande que celle des Européens. Les Européens, et notamment les ingénieurs qui sortent de l'école des ponts et chaussées, vous avez des promotions entières qui meurent au bout de quelques jours ou de quelques semaines de la fièvre jaune.
1: Alors, on va revenir sur tout ça, mais je voudrais quand même rajouter un élément que vous évoquez dans votre livre, Jean-Yves Mollier, dont je rappelle le titre « Panama, un canal pour mémoire », c'est que, à l'occasion de ce scandale politico-financier, eh bien, on a vu déjà surgir ce que nous voyons également aujourd'hui, c'est-à-dire le complotisme, l'antisémitisme, avec ces slogans qui sont devenus aujourd'hui courants, « on nous ment », tous pourris, la France est victime, je vous cite, victime d'aigrefins travaillant dans l'ombre à la privée de ses richesses au profit de ce qui était à l'époque l'ennemi ancestral, c'est-à-dire la Nouvelle-Allemagne, Jean-Yves
0: voilà,
1: Mollier.
0: Voilà, exactement. Il faut se souvenir qu'on est 15 à 20 ans après la défaite de Sedan, après la défaite de la France, devant la Prusse, c'est tout proche, la Prusse qui est devenue l'Allemagne, qui est vraiment l'ennemi détesté. L'Allemagne possède alors l'Alsace et la partie mosellane de la Lorraine. Donc c'est vraiment une France qui ne vit d'une certaine manière que pour la revanche. Or il se trouve que l'un des intermédiaires, le baron Jacques de Reynac, était d'origine allemande, mais il était naturalisé français. Et ses adversaires antisémites ne le prononçaient pas comme je viens de le faire. Ils ne parlaient pas du baron Jacques de Reynac, ils parlaient du baron Jacob von Reinach, en appuyant sur le R guttural de la fin, et en imaginant que ce banquier, qui était un grand banquier d'affaires au demeurant, était au service de la Prusse devenue l'Allemagne honnie. Vous aviez sur les journaux antisémites, sur les caricatures antisémites, il y en a une qui m'a toujours passionné, on voit Émile Zola qui cache un juif, lequel juif cache un officier prussien. Autrement dit, c'est un antisémitisme qui ne correspond pas exactement à celui que nous connaissons en 2025. C'est un antisémitisme qui cache en grande partie un anti-germanisme. On est dans la France d'avant la Première Guerre mondiale, mais l'antisémitisme fait des ravages. La France juive de Drummond est sortie en 1886. La compagnie universelle du canal interocéanique s'écroule deux ans et demi plus tard. Et Drummond est évidemment l'un des principaux journalistes avec la libre parole qui s'empare du scandale de Panama pour dire que les banquiers juifs sont au service de l'Allemagne.
1: On voit déjà à quel point il y a un siècle et demi, l'antisémitisme et le complotisme faisaient partie de nos constantes politiques.
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1: Au micro, Frédéric Mounier, nous sommes aujourd'hui en compagnie de l'historien Jean-Yves Mollier qui publie chez Flammarion une passionnante histoire du canal de Panama intitulée « Panama, un canal pour mémoire ». Nous venons de voir avec lui, disons, le premier épisode de cette série passionnante qui est l'épisode français avec Ferdinand de Lesseps et avec le scandale politico-financier, la montée du complotisme, de l'antisémitisme et 400 000 petits épargnants français qui ont été spoliés. Alors maintenant, la question qui se pose Jean-Yves Mollier, c'est où creuser ? Est-ce qu'il fallait creuser au Nicaragua ou au Panama ? Et vous dévoilez dans votre livre des aspects tout à fait méconnus.
0: Oui, pendant presque un siècle, au fond, les Américains, quand je dis les Américains, les parlementaires américains, le Congrès, les hommes politiques et également les hommes d'affaires, les banques américaines, ont hésité entre deux tracés possibles. Le plus proche des États-Unis par le sud, c'est évidemment le Nicaragua. Le plus éloigné, c'est le Panama. Ils ont pesé le pour et le contre. Creuser un canal au Nicaragua, c'était techniquement possible, d'autant plus que, en passant à l'intérieur du lac du Nicaragua, on économisait en quelque sorte une partie des travaux. Le canal aurait été plus long, il aurait fait entre 150 et 200 kilomètres, mais ça ne posait pas de problème. Cette route, à la fois fluviale et semi-maritime, avait été utilisée pour transporter l'or de Californie en 1848-1850 vers l'est des États-Unis. Mais à l'époque, on avait marié à la fois les diligences et puis les bateaux sur le lac du Nicaragua ou sur le fleuve qui le suit. Dans les années 1880-1890, l'hésitation, elle est de savoir ce qui est techniquement le plus facile. En réalité, les partisans du canal, les partisans américains du canal de Panama vont profiter d'un accident naturel, un tremblement de terre qui se produit aux Antilles et qui rase la ville de Saint-Pierre. 30 000 morts en 1904, ce qui fait que aussitôt les journaux vont souligner le fait qu'au Nicaragua il y a beaucoup de volcans. Et avec beaucoup d'habileté, celui qui est le cheval de Troie des intérêts américains en France, c'est-à-dire Philippe Buneau Varilla, un polytechnicien sorti également de l'école des travaux publics, eh bien, ce polytechnicien qui est le représentant des syndicats français, le Crédit Lyonnais, la Société Générale.
1: C'est ce qu'on appellerait aujourd'hui un lobbyiste.
0: C'est un lobbyiste et c'est un homme qui avait aussi été directeur des travaux pour les entreprises du BTP, on dirait aujourd'hui, sur le tracé du canal de Panama. C'est lui qui aura l'idée de distribuer aux parlementaires nord-américains des timbres-poste montrant le Nicaragua avec une chaîne de volcans, avec de la fumée qui s'en échappe.
1: Donc, on décide de creuser au Nicaragua. Mais alors, Jean-Yves Mollier, vous devez nous expliquer à qui appartenaient ces terres à l'époque, au début du XXe siècle. Est-ce qu'on peut imaginer que le Nicaragua n'avait pas les mêmes frontières qu'aujourd'hui, ni le Panama, ni la Colombie, que vous évoquez longuement dans votre livre? Où sommes-nous et où va-t-on creuser?
0: Alors, jusqu'en 1914, jusqu'en 1904, c'est-à-dire le moment où les entreprises américaines vont relayer les entreprises françaises. Jusqu'en 1904, on est à l'intérieur de la République de Colombie. C'est très simple, l'État du Panama, c'est un département, une région de la Colombie.
1: C'est la partie nord de la Colombie.
0: Absolument. C'est en 1904 que par un traité officiel, mais qui ne sera ratifié que 10 ans plus tard par la Colombie, en réalité, pour être complet, Philippe Buneau Varilla, que je viens d'évoquer, a provoqué un coup d'État dans la région du Panama en s'appuyant sur de prétendus ou de pseudo-patriotes panaméens, avant la lettre, qui vont réclamer l'indépendance de leur pays et qui vont offrir immédiatement aux États-Unis un traité qui leur permettra non seulement de construire le canal, mais de s'y installer à perpétuité.
1: C'est un véritable roman que vous nous décrivez là,
0: Jean-Yves Mollier. Et on retrouve, avec l'expression à perpétuité, la prétention, évidemment, de Donald Reagan en 1978, de Ronald Reagan en 1978 et de Donald Trump en 2025. Car le traité initial passé effectivement entre le Panama et les États-Unis leur accordait la perpétuité pour la domination sur la zone du canal.
1: Mais alors, Jean-Yves Mollier, il reste une question. Les États-Unis ont-ils acheté ce territoire comme on sait qu'ils ont acheté l'Alaska, par exemple, ou comme on le sait qu'ils veulent acheter le Groenland, ou est-ce qu'ils l'ont simplement volé?
0: Alors, ils l'ont acheté très officiellement puisqu'il y a eu un traité entre les États-Unis d'Amérique et la Nouvelle République du Panama en 1903. Mais il faut savoir qu'ils ont envoyé à Washington comme ministre plénipotentiaire pour signer le traité avec les États-Unis, nul autre que Philippe Bunau-Varilla, l'ingénieur français.
1: Attend avec impatience la biographie de cet homme que vous devriez publier, Jean-Yves Mollier.
0: Qui venait donc de réaliser un coup d'État à Panama et de permettre ainsi qu'il y ait la signature d'un traité officiel. Mais il y a bien eu un traité officiel. Seulement, il ne faut pas oublier le traité en 1977, le traité entre le président Jimmy Carter et le président Torrijos, qui va mettre fin au traité de 1903 et lui substituer un nouvel accord. Autrement dit, depuis le 31 décembre 1999, la République actuelle du Panama est bel et bien juridiquement et d'un point de vue international propriétaire de l'ensemble du pays, donc y compris de la zone du canal.
1: Alors on va y revenir évidemment, mais il faut avant tout cela dévoiler pour nos auditeurs, Jean-Yves Mollier, ce que vous faites très bien dans votre livre dont je rappelle le titre « Panama, un canal pour mémoire » chez Flammarion. Dévoiler cette extraordinaire aventure nord-américaine. À partir donc de 1904 jusqu'en 1914, les Américains ont construit, enfin les Américains, vous allez nous dire qui a construit, des écluses immenses, ont vaincu les maladies, ont vaincu les moustiques que vous avez évoqués tout à l'heure. Il y a eu 55 000 ouvriers qui sont venus travailler, mais comment dire, la logique de fonctionnement a obéi à une véritable logique de ségrégation, si on vous lit bien, Jean-Yves Mollier.
0: Alors, il y a deux choses. Il y a un exploit technologique qui est incontestable. Incontestable, puisque les Américains vont réussir, effectivement, à construire un canal long de 77 km qui relie l'océan Atlantique à l'océan Pacifique, puisque les travaux ont démarré sur la côte Atlantique pour aller vers la côte Pacifique. Ils ont créé des ports artificiels qui sont devenus les deux ports aux deux extrémités du canal, Colonne sur l'Atlantique et Balboa sur le Pacifique.
1: Ils sont toujours en activité.
0: Ils sont toujours en activité. Ils ont installé des villes tout au long du canal. Et puis, des centaines d'ingénieurs, effectivement, des ponts et chaussées, ou l'équivalent du génie militaire américain, car c'est le génie militaire américain qui a véritablement organisé la construction du canal. Ajoutons-y l'expérience des médecins et des épidémiologistes cubains qui a permis effectivement d'utiliser la technique du pétrole et des pesticides pour venir à bout totalement de la fièvre jaune et de la malaria et de la plupart des autres maladies.
1: Enfin, on peut imaginer l'enfer que ça a été, puisque donc ces zones étaient des zones, disons, tropicales, marécageuses, infestées. Et pour soigner tout ça, on a fait brûler du pétrole, ça a dû être absolument terrible.
0: Tous les témoins de l'époque racontent que ça sentait, j'allais dire, ça puait le pétrole sur toute la zone du canal pendant les deux premières années. Mais effectivement, l'efficacité américaine est parvenue à bout de ces maladies. Et à partir de là, on a pu construire, alors avec les engins venus des États-Unis. Mais la main-d'œuvre, eh bien, dans un premier temps, les Américains auraient préféré prendre la main-d'œuvre au fond afro-américaine, la main-d'œuvre noire des États-Unis. Mais les planteurs du sud des États-Unis ont eu peur que ça leur enlève la main-d'œuvre qu'ils exploitaient
1: eux-mêmes. Leurs esclaves, oui.
0: Exactement.
1: Enfin, leurs ex-esclaves.
0: Exactement. Voilà. Et donc, on a fait venir de Jamaïque, de la Barbade, de Martinique, de Guadeloupe, de toutes les îles locales à l'intérieur du bassin de la Caraïbe, on a fait venir des dizaines de milliers de personnes qui ont construit véritablement ce canal. Au total, il y a au moins 66 nationalités, avec bien sûr également des Français, des Belges, des Espagnols, des Italiens, des Grecs, des Turcs, mais l'immense majorité, avec quatre groupes humains les plus importants, la Jamaïque, la Barbade, la Martinique et la Guadeloupe, auxquels il faut ajouter de plusieurs milliers d'Espagnols venus de Galice qui ont également construit le canal. Donc d'une certaine manière, qui a construit le canal? Eh bien, ce sont les habitants des Caraïbes, avec l'aide des ingénieurs et des médecins nord-américains, incontestablement. Qui l'a payé? C'est le trésor américain, puisqu'en effet, ils ont acheté, ils ont construit avec leurs deniers. Mais on peut dire qu'au fond, c'est une réalisation mondiale, internationale, puisqu'il ne faut jamais oublier les travaux qui avaient été faits par les Français, y compris dans le massif de la Culebra, qu'il a fallu faire exploser à la dynamite. Hein, il a fallu araser ce qu'on a appelé une montagne, mais c'était une colline de 80 mètres. 80 mètres pour redescendre au niveau de la mer.
1: Ça a été des exploits de travaux publics, mais quand même, on a envie de vous demander, Jean-Yves Mollier, ces dizaines de milliers d'ouvriers qui sont venus de toute la Caraïbe, sont-ils venus de leur plein gré?
0: Alors, Ils ont été d'abord chassés par la misère.
1: Oui.
0: Je l'ai dit, il y a eu effectivement en Martinique, à l'issue de l'éruption d'un volcan, il y a eu une véritable misère. Et donc, ces planteurs, au fond, ces agriculteurs, ont eu tendance à écouter tous ceux qui leur vantaient le bonheur et les mérites du canal. On les a trompés, diront-ils dans leurs lettres. On nous a trompés, on nous a menti. Où est ma belle Martinique? Où est ma belle Guadeloupe? Et on sent, quand on lit ces lettres déchirantes, tout l'immense regret de ces hommes et de ces femmes, car à côté des hommes qui viennent travailler, des femmes également par milliers sont venues travailler pour, dans les petits restaurants, dans les petites cantines, pour offrir du ravitaillement, apporter de l'eau à boire. Les enfants également, c'est une misère indescriptible. Donc quand même, les originaires de ces îles ont pris conscience. Vous avez aujourd'hui de très beaux musées en Jamaïque, à la Barbade, en Martinique, au Guadeloupe, qui rassemblent les témoignages, y compris les témoignages oraux des petits-enfants, et qui permettent de se rendre compte de ce qu'a été l'immense chantier de construction du canal de Panama.
1: Et parmi ces témoignages, il y a une mémoire musicale que vous évoquez dans votre livre Jean-Yves Mollier, une mémoire assez mélancolique, une mémoire de la Caraïbe qui a été reprise par Henri Salvador, qu'on va écouter dans cette fameuse chanson douce intitulée « Adieu, foulard ». Vous nous direz dans quelques instants, Jean-Yves Mollier, pourquoi cette chanson vous a-t-elle touché? On écoute Henri Salvador, « Adieu, foulard ».

0: Jean-Yves Mollier, je rappelle que vous êtes historien, vous publiez chez Flammarion un livre intitulé « Panama, un canal pour mémoire » et nous essayons de retracer les mémoires du canal de Panama. Parmi ces mémoires, celles des dizaines de milliers de travailleurs et travailleuses originaires de la Caraïbe. Et donc cette chanson reprise par Henri Salvador, « Adieu foulard, adieu madras », pourquoi vous a-t-elle touché, Jean-Yves Mollier, et pourquoi, à vos yeux, est-elle représentative de cette mémoire caribéenne du canal de Panama ?
1: À cause de sa mélancolie, oui, que reprend magnifiquement Henri Salvador. En réalité, cette chanson, elle date du XVIIIe siècle. Donc elle n'a rien à voir avec le canal de Panama, ni avec le travail des Caraïbéens dans la zone du Panama. Mais, parce que ça se passe toujours comme ça avec la mémoire, les expatriés, les immigrés, plus ou moins volontaires, parfois moins volontaires que plus, eh bien, ils reprennent une chanson qu'ils ont apprise au pays et ils la renforcent en quelque sorte en lui ajoutant la douleur de l'arrachement, le fait d'avoir quitté ma belle Martinique, ma belle Guadeloupe. Et on reprend « Adieu foulard, adieu madras », comme si cette chanson avait été écrite pour exprimer leur douleur d'être des déracinés, des expatriés au Panama.
0: Voilà, cette mémoire caribéenne du canal de Panama. On va poursuivre dans un instant avec les autres mémoires de ce canal.
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0: Nous sommes donc en compagnie de l'historien Jean-Yves Mollier, professeur émérite d'histoire contemporaine à l'Université Paris-Saclay, Versailles-Saint-Quentin, qui publie chez Flammarion « Panama, un canal pour mémoire ». Nous avons vu avec lui dans quelles conditions d'abord un projet français a vu le jour pour creuser ce canal de Panama et comment ce projet a été dilué dans le plus grand scandale politico-financier de l'histoire de France, avec 400 000 épargnants qui ont vu leurs économies englouties. Puis on a vu comment est-ce que les Nord-Américains se sont emparés de ce territoire qui, à l'époque, était un territoire colombien, et comment ils ont remporté une immense victoire technologique, victoire en matière de santé publique aussi, pour éradiquer les maladies. Mais vous le rappelez dans votre livre, Jean-Yves Mollier, sur cette zone militaire américaine qui était le canal de Panama, il s'agissait vraiment d'un État dans l'État qui pratiquait l'apartheid, écrivez-vous.
1: Absolument. Alors déjà, il faut s'imaginer la zone qu'ont obtenue les Américains. Ferdinand de Lesseps, pour les Français, avait demandé vraiment une zone très étroite. Les Américains ont exigé 10 miles, donc 16 kilomètres entourant le canal. Un canal long de 77 kilomètres. Ils ont la souveraineté totale sur la zone du canal. Ils y font ce qu'ils veulent. Leur administration civile est doublée d'une administration militaire. Il y a un gouverneur militaire, il y a des soldats, il y en aura de plus en plus. On aura à un moment jusqu'à 20 000 GIs qui vont être sur la zone du canal au moment de la Première puis de la Deuxième Guerre mondiale ou au moment des luttes pendant la guerre froide. Alors, au moment de la construction du canal, ils ont décidé effectivement d'y appliquer les lois toujours en vigueur aux États-Unis, donc les lois d'apartheid, et un apartheid très strict. Il y a des zones réservées aux Blancs, donc interdites aux Noirs. Il y a l'inégalité première, elle est au niveau du salaire. Non seulement le salaire est différent selon que vous êtes blanc ou que vous êtes noir, aujourd'hui on dit afro-américain ou afro-descendant, mais j'utilise volontairement le vocabulaire de l'époque au risque de choquer nos auditeurs, mais il faut le faire pour bien comprendre, puisque le racisme est omniprésent.
0: Et il est institutionnel,
1: il est institutionnel,
0: légal, réglementaire.
1: Il est légal et réglementaire, absolument. Et d'ailleurs, les ingénieurs qui travaillent sur place disent que, au fond, c'est une chose normale. Au fond, la naissance ne dépend pas de nous, dit le principal organisateur. Donc, d'une certaine manière, ils trouvent ça, c'est l'ordre naturel. En tout cas.
0: Et les cimetières étaient séparés, c'est ce que vous rappelez, Jean-Yves Mollier.
1: Absolument. Oui. Même les cimetières, même dans la mort, on n'est pas égal. Apartheid et ségrégation, un salaire qui est divisé par deux ou par quatre, selon qu'on est blanc ou selon qu'on est noir. Et on appelle ça les gold employés et les silver employés.
0: Les employés dorés et les employés argent.
1: Exactement. Oui. Vu d'aujourd'hui, vu par leurs enfants ou par leurs petits-enfants, qui racontent cette histoire quand vous allez au Panama, qui effectivement reprennent la chanson « Adieu foulard, adieu madras », ils expriment souvent avec une colère mal contenue, au fond, une partie de la haine qu'ils éprouvent aujourd'hui pour les gringos, ou plus exactement, comme ils les appelaient, les Yankees. Mais attention, ce n'est pas le terme anglais, Y-A-N-K-2-E, avec un S. Non, non, c'est Y-A-N-K-I-S. Mm-hmm. Hein, c'est une sorte de néologisme pour exprimer le rejet de ceux qui représentent une sorte de dictature. Il faut appeler un chat un chat.
0: Et vous évoquez cette Yankee-phobie. Mais alors, jusqu'à quand ce régime d'apartheid a-t-il été pratiqué, Jean-Yves Mollier ?
1: Il a été pratiqué jusqu'au lendemain de la Deuxième Guerre mondiale. Alors, il y avait eu des révoltes, bien entendu, au moment de la Première Guerre mondiale, dans l'entre-deux-guerres. Mais c'est vraiment après la Deuxième Guerre mondiale, je dirais, après la création de l'ONU, après le fait qu'il y a eu précisément une lutte mondiale contre le fascisme, ou les fascismes, contre les dictatures, contre le totalitarisme. Donc, les esprits ont commencé...
0: Donc là, on s'est rappelé l'égalité du genre humain.
1: Et oui, exactement. voilà. Et donc, il faudra d'abord corriger la constitution du Panama, car, au fond, les Américains du Nord, les États-Uniens, comme on dit maintenant, ont déteint sur la constitution du Panama. La constitution de 1942, elle est effectivement en grande partie raciste. Elle n'intègre pas les enfants des travailleurs. Tout ça sera corrigé au début des années 1970. Et à partir de là, il y aura égalité de salaire et disparaîtra ce fossé, cette distinction entre les employés en or et les employés en argent.
0: Mais donc, jusqu'en 1999, cette zone du canal est restée sous une tutelle pleine et entière du gouvernement américain.
1: Oui, avec quand même une nuance. À partir du moment où Omar Torrijos, avec la garde nationale panaméenne, après un coup d'État, s'est emparé du pouvoir à l'intérieur du Panama, là on est au tout début des années 1970, on assiste à de nombreux changements. Les Américains acceptent de démanteler une partie de leur base, notamment l'école de la contre-guérilla qui était installée au Fort Amador sur la zone du canal de Panama. Progressivement, ils remettent les clés, en quelque sorte, en tout cas de la défense militaire, aux Panaméens. Et puis, il y a le magnifique traité de 1977 entre le président Jimmy Carter et Omar Torrijos, qui va mourir, malheureusement, quelques années plus tard. On n'a jamais su s'il avait été victime d'un assassinat, c'est vraisemblable, par ceux qui ne lui pardonnaient pas d'avoir en quelque sorte mis fin à la tutelle nord-américaine.
0: Donc si je vous ai bien compris, Jean-Yves Mollier, c'est à partir du président Carter que les États-Unis se sont retirés de cette tutelle sur le canal de Panama ?
1: Absolument, après un vote du Congrès américain. Ouais. Donc c'est là où on rejoint la prétention de Donald Trump, qui n'est pas tout à fait exacte, puisqu'il y a bien eu un vote du Congrès à Washington, les deux chambres réunies, pour redonner aux Panaméens l'entièreté de la souveraineté sur la zone du canal. Ça a mis 20 ans, c'était prévu par le traité Carter-Torrijos, donc 20 années avec une progressivité, et le 31 décembre 1999, à midi, l'État, la République du Panama, est devenu souverainement, internationalement et légalement propriétaire de l'ensemble de la zone du canal.
0: Mais il faut rappeler, Jean-Yves Mollier, que tout cela ne s'est pas passé sans mal. Vous citez ces propos de Ronald Reagan en 1978. « Nous l'avons construit, nous l'avons payé, il est à nous et nous le garderons ». Ce sont exactement les propos de Donald Trump aujourd'hui.
1: Absolument. Aujourd'hui, avec la guerre entre l'Iran et Israël, et puis tout ce qui s'est passé au Moyen-Orient, on a plutôt tendance à rappeler que Ronald Reagan s'est fait élire à cause des problèmes liés à l'Iran, et notamment les otages américains. Ça n'est pas faux. Mais il s'est également fait élire sur un programme où il y avait le reproche adressé à l'administration démocrate précédente d'avoir en quelque sorte bradé les intérêts des États-Unis au Panama. Ce sont les deux aspects qui ont permis effectivement au républicain Ronald Reagan de se faire élire en 1980 et de devenir en janvier 1981 président des États-Unis d'Amérique.
0: Donc depuis 1999, les autorités panaméennes ont repris le pouvoir sur cette zone. Ils se sont livrés à des travaux extrêmement importants puisque le trafic maritime, dans le même temps, le trafic maritime mondial a connu une croissance considérable. La taille des navires s'est accrue et donc il a fallu remettre le canal au nouveau calibre. On va écouter cette inauguration du nouveau canal de Panama. Vous nous rappelez la date, Jean-Yves Mollier ?
1: C'était 2016.
0: En 2016, donc sous l'autorité du gouvernement panaméen. Et avec une grande fierté, on va l'entendre, On inaugure le nouveau canal de Panama.
3: Le Panama compte bien sur ce nouveau canal pour redorer son image et y a mis le prix, plus de 5 milliards d'euros d'investissement, soit le tiers de son PIB. Mais il fallait bien ça pour redonner des couleurs plus honorables au drapeau panaméen terni par ce que certains définissent comme le scandale politico-financier du siècle. Le gouvernement a donc tout fait pour faire de cette inauguration un moment historique et pour détourner les regards du centre d'affaires de Panama City, de ses sociétés écrans et de ses cabinets peu regardant sur l'identité et la provenance des fonds de leurs clients. Ce canal élargi est capable d'accueillir des cargos chargés de 14 000 conteneurs contre 5 000 actuellement. 100 néo-panamax, ces méga-navires qui pourront se faufiler ainsi d'un océan à l'autre en une dizaine d'heures, auraient déjà réservé leur passage. À 600 000 dollars le passage, le Panama peut ainsi espérer des retombées économiques substantielles.
0: Voilà comment donc confrères de BFM Business rendaient compte de cette ou inauguration du nouveau canal de Panama. Alors, il y a plusieurs éléments à prendre en compte dans cette période historique, Jean-Yves Mollier. Le Panama, à cette époque-là, ou déjà, je crois, quelques années auparavant, avait laissé entrer les Chinois sur ce territoire. Et c'est ce que Trump leur reproche aujourd'hui.
1: Oui, mais en mélangeant un peu tout.
0: Allez-y.
1: C'est-à-dire que les deux ports de Colón et de Balboa ont été confiés à un opérateur, on dira un logisticien, effectivement, chinois, le groupe Hong Kong, un groupe originaire de Hong Kong, pardon. Donc, effectivement, les intérêts chinois sont venus. Mais ce n'est pas eux qui exploitent directement le canal. Ils sont les opérateurs des deux ports. Alors, c'est vrai que pour calmer, au fond, ou pour montrer à Donald Trump qu'ils peuvent composer et entendre, au fond, les reproches qui leur sont faits, les Panaméens, en 2025, eh bien, ont revendu les intérêts qu'ils avaient confié aux Chinois à une entreprise nord-américaine. Donc, de ce point de vue-là, désormais, les ports du Panama sont opérés par des opérateurs états-uniens.
0: Est-ce qu'on peut dire que le Panama a plié devant les Américains ?
1: Oui, incontestablement. Ouais. Même si le président actuel dit qu'il ne l'a pas fait, ça va plus loin. On commence à voir réapparaître des GIs sur la zone du canal. Mais il y avait un deuxième reproche que faisait le président Trump. Il prétendait que les taxes étaient trop importantes. Là, il faut se souvenir que de 1914 à 1999, les bateaux originaires ou battants pavillons états-uniens étaient effectivement exonérés d'une grosse partie des taxes. Autrement dit, les Panaméens...
0: Oui, parce qu'ils étaient chez eux.
1: Ils étaient chez eux. Oui. Donc les Panaméens étaient volés, ils étaient spoliés d'un droit de passage que paient tous les autres bateaux, français, chinois, péruviens ou de n'importe quelle nationalité. Alors effectivement, les Panaméens, après avoir construit au fond un deuxième canal, parce qu'ils l'ont tellement élargi, amélioré...
0: Ça n'a rien à voir avec l'ancien.
1: Non. Et on peut parler d'un exploit technique réalisé par les opérateurs panaméens dans les années 2010 à 2016.
0: Donc ils ont raison d'en être fiers.
1: Ils ont tout à fait raison d'en être fiers. Alors aujourd'hui, effectivement, les taxes rapportent beaucoup d'argent. Pas autant que le disait la journaliste, parce que par rapport au PIB, c'est moins de 5%. Donc ne nous faisons pas d'illusions. Par rapport au produit intérieur brut, ça n'est pas énorme. Mais d'un point de vue symbolique, c'est considérable. Et puis, au mois d'août de 2024, le bateau qui a payé les droits de taxes les plus importants, il était chinois, il a payé 1 200 000 dollars de droits de douane. Pourquoi ? Parce qu'il avait non seulement 14 000 containers, il en avait plus de 16 000. Mmh. Et donc, les taxes sont évidemment considérables. Ce que Trump voudrait obtenir, au moins pour ses bateaux de guerre, c'est que les taxes soient adoucies, pour ne pas dire réduites à néant. On voit bien qu'il y a quand même, allez, je vais lâcher le mot, un véritable néocolonialisme avec Donald Trump.
0: Alors, on va y revenir, mais puisque nous parlons d'argent, on a entendu peut-être en sous-texte dans les propos de notre consoeur de BFM Business, autour de ce pays, de cette zone du canal de Panama, flotte depuis donc des dizaines et des dizaines d'années le parfum des scandales financiers. Et vous évoquez dans votre livre, Jean-Yves Mollier, les fameux Panama Papers qu'on a vu émerger grâce au travail assez opiniâtre d'un grand nombre de journalistes à travers le monde. Il apparaît aujourd'hui que le Panama a été et est peut-être encore pour une grande partie un paradis fiscal pour les escrocs internationaux et les hommes politiques. Alors comment évaluer ce contexte-là, Jean-Yves Mollier ?
1: Eh bien, reportons-nous en 1982 lorsque le président Omar Torrijos est assassiné ou meurent dans un accident d'avion, ça c'est une certitude, à la fin de l'année 80, donc au début de l'année 82, les nouvelles autorités, avec un peu plus tard le président Noriega, qui est un trafiquant de drogue international, qui d'ailleurs...
0: Le président du Panama. Qui est un narcotrafiquant,
1: qui fera de la prison aux États-Unis et puis ensuite en France, avant de retourner en prison et de mourir en prison au Panama, on a fait appel aux banques internationales. Et donc, entre 1983 et 1999, il est parfaitement exact que la City, à l'intérieur de Panama City, est devenue un véritable paradis offshore. Mmh. Le scandale éclate en 2016, lorsque la presse internationale révèle ce qu'elle va appeler les Panama Papers, c'est-à-dire des articles de presse qui prouvent l'immense corruption de ministres français dont le nom est cité.
0: Racontez-nous.
1: Strauss-Kahn, le nom de Strauss-Kahn sera cité, le nom de Cahuzac, ministre du budget, sera cité, mais également le nom d'artistes, d'écrivains, de cinéastes. Et donc, c'est un énorme scandale. Alors, heureusement pour les Panaméens, je vais dire, la conjoncture a été merveilleuse. Quelques semaines après que ce scandale ait terni la réputation de leur drapeau et de leur pays, eh bien, le canal allait être de nouveau inauguré en grande pompe et l'image positive allait effacer l'image négative de leur pays.
0: Mais vous racontez dans votre livre, Jean-Yves Mollier, que les banques françaises avaient plus ou moins partie liée avec Manuel Noriega, président narcotrafiquant.
1: Alors, c'est difficile de le dire comme ça. Noriega avait des intérêts, notamment à Marseille. Il avait d'ailleurs nommé sa fille consul général du Panama à Marseille. Quels étaient les intérêts réels des banques ? Ça, je laisse aux historiens du futur le soin de trancher. En revanche, si je reviens au passé, c'est-à-dire aux années 1880 à 1914, alors oui, les grandes banques françaises, le Crédit Lyonnais, la Société Générale, le Crédit Industriel et Commercial et bien d'autres banques ont participé à la fois au scandale financier lié au creusement ou au prétendu creusement du canal de Panama et puis ensuite à l'instauration d'un coup d'État avec de présumés patriotes pour transférer la propriété du canal aux Nord-Américains. On a là à la fois les grandes banques américaines, Pierrepont Morgan, et puis les grandes banques françaises. Le Crédit Lyonnais gagnera 4 à 5 millions de francs de l'époque, une somme très importante, en revendant les actions d'une compagnie dont on n'a pas parlé. Parce que après le procès en 1893...
0: C'est la compagnie nouvelle du canal de Panama,
1: voilà,
0: c'est ça ?
1: Exactement. Mmh. Après les procès de 1893, eh bien, la justice française avait en quelque sorte voulu punir les trois groupes qui avaient le plus pillé l'entreprise, c'est-à-dire à la fois la presse, les banques et les entreprises de travaux publics. Et donc, elles avaient dû mettre au pot commun pour permettre à une nouvelle compagnie, la compagnie nouvelle du canal de Panama, de se constituer. Évidemment, ces actions ne valaient quasiment rien à la veille du coup d'État. Elles remontent en novembre 1903, au lendemain du coup d'État. Et en 1904, les Américains vont racheter pour 40 millions de dollars, 206 millions de francs de l'époque. Eh bien, ils vont racheter la propriété du canal de Panama.
0: En vous écoutant, Jean-Yves Mollier, on a l'impression que ce territoire est un territoire maudit, qu'il n'a jamais échappé à la malédiction, soit des magouilles politico-financières, soit de l'apartheid, soit de... Pourquoi ? Parce qu'il cristallise, c'est un lieu cristallisateur de tous les appétits mondiaux.
1: Oui, bien sûr, puisqu'il il occupe une position absolument centrale entre l'Amérique du Nord et l'Amérique du Sud. Tout le trafic maritime va passer par le canal. Ça fait économiser aux bateaux à vapeur à peu près un mois qu'il faudrait pour redescendre vers le Cap Horn et puis passer de l'autre côté par le Pacifique. Les intérêts financiers sont colossaux. Mais c'est une zone maudite aussi. On n'en a pas parlé, on n'a pas le temps. Il y a des entreprises agricoles qui sont là. Des compagnies qui vont faire beaucoup parler d'elles parce qu'on exploite évidemment la banane qui va devenir un fruit exporté dans le monde entier à partir de cette époque. La United Fruit Company, dans laquelle on va retrouver comme actionnaires principaux les frères Dulles. L'un est secrétaire d'État, donc on dira ministre des Affaires étrangères des États-Unis dans les années 60, et puis l'autre est le principal actionnaire de cette entreprise. Donc oui, d'une certaine manière, mais Vous savez, à côté du Panama, le Nicaragua, le Salvador, le Guatemala, ce sont des pays dont la tragédie est dans toutes nos mémoires.
0: Oui, ce sont des pays foncièrement instables.
1: Foncièrement instables parce qu'au fond, et ce sont les États-Unis qui ont eu la clé de leurs institutions, disons, dans la deuxième moitié du XXe siècle.
0: Donc, on vous a bien compris, Jean-Yves Mollier, ce territoire du Panama, depuis un siècle et demi, a été comme un microcosme des tensions de la mondialisation. Compte tenu de tout ce que vous nous avez raconté et qui nous a passionné, Jean-Yves Mollier, comment peut-on imaginer le ou les scénarios de l'avenir de ce canal, compte tenu de l'appétit renouvelé des États-Unis d'Amérique?
1: L'avenir est assez sombre parce que, dans la mesure où Donald Trump a exprimé à haute voix ce qui est probablement l'expression de la demande des intérêts financiers de son pays, on peut s'inquiéter. Alors, je ne crois pas à une réoccupation militaire sous la forme d'un coup d'État où les GIs débarqueraient. Non, on est en train d'assister à une sorte d'opération douce. Le président du Panama a accepté de faire payer moins cher le passage des bateaux de guerre venant des États-Unis. Les intérêts chinois ont été supprimés. Ce sont des intérêts nord-américains désormais. Donc on peut craindre que les taxes soient abaissées, non pas dans l'intérêt des Panaméens, mais dans l'intérêt tout simplement des bateaux qui empruntent ce circuit. Donc je ne suis pas optimiste, mais en même temps, la sensibilité des Panaméens est telle aujourd'hui et la sensibilité des Latino-Américains qu'ils n'accepteront pas longtemps, au fond, une nouvelle guerre froide dont la conséquence serait la mainmise sur leurs intérêts.
0: Quel est l'état d'esprit, Jean-Yves Mollier, des Panaméens aujourd'hui?
1: Grande fierté d'avoir reconstruit un nouveau canal. Alors là, une immense fierté. Et c'est pourquoi j'ai intitulé mon livre « Panama, un canal pour mémoire ». Parce que la mémoire des Panaméens aujourd'hui, c'est la fierté. Ce canal, nous l'avons construit. Au fond, les Panaméens d'aujourd'hui, ce sont les héritiers de ces 66 nationalités qui sont venues construire le canal. Leurs enfants, leurs petits-enfants, c'est eux qui aujourd'hui sont les Panaméens. Et par conséquent...
0: Et ils en ont une conscience aiguë.
1: Ils en ont une conscience très aiguë. Mmh. Alors, on le voit à certains moments, en 1999, en 2016, en 2025, quand de nouveau on a brûlé le drapeau des États-Unis. Donc je pense qu'il y a là, au fond, tous les ingrédients pour empêcher une nouvelle mainmise sur ce pays. Cela étant, je suis historien, je parle davantage du passé, éventuellement du présent,
0: oui,
1: que
0: certes,
1: de l'avenir.
0: Certes, mais on peut imaginer que cette fierté risque de se heurter de front à l'art du deal, à l'art de la négociation qui est professé urbi et orbi par Donald Trump, et que peut-être que ce scénario d'une sorte d'annexion douce que vous évoquez, Jean-Yves Mollier, peut-être va-t-il se heurter à cette fierté panaméenne, car si on vous entend bien, ce pays, le Panama, qui est de construction récente, puisque c'était, on l'a bien compris, une partie de la Colombie, ce pays existe bien aujourd'hui.
1: Voilà.
0: Il s'est constitué.
1: Il est né en novembre 1903, donc par une sécession de la République du Panama qui est sortie de la République de Colombie, mais depuis 1903, donc depuis maintenant plus de 120 ans, ce pays existe. Il y a une conscience nationale. On sait que l'on est panaméen ou panaméenne. Mmh. Et donc, en ce sens, on ne se rattache plus du tout, même par la mémoire ou le souvenir, à la Colombie. Et même, la plupart des enfants du Panama aujourd'hui ignorent, sauf s'ils passent par l'école, bien sûr, qu'ils viennent de Colombie. Donc, il y a cette sensibilité, cette fierté, qui sont peut-être, au fond, le capital le plus précieux pour le Panama. Au fond, quelle que soit l'action de ces hommes politiques, plus ou moins corrompus, qui vont céder aux pressions nord-américaines, je pense que la population n'acceptera pas de voir une mainmise étrangère revenir sur le Panama.
0: Pourra-t-on aller un jour jusqu'à un blocage éventuel du canal de Panama, Jean-Yves Mollier?
1: Tout est possible, on peut imaginer tous les scénarios. Mmh. Mais n'oublions pas que quand même, par rapport au scénario que nous évoquons, il y a deux acteurs majeurs, la Russie et la Chine. Et je devrais dire plutôt la Chine en premier et la Russie en second. Ils ne laisseront pas, naturellement, ils ne laisseront pas faire. La Chine a un besoin vital d'utiliser cette voie maritime, à la fois dans le sens du Pacifique vers l'Atlantique et de l'Atlantique vers le Pacifique. Ça n'est pas pour rien si des armateurs de Hong Kong étaient venus remplacer les armateurs nord-américains en 1999. Et jusqu'à aujourd'hui.
0: Un dernier mot, Jean-Yves Mollier. Le parfum de paradis fiscal est-il toujours, flotte-t-il toujours sur Panama City? Est-ce que la situation a été assainie?
1: Le plus grand mystère règne sur la city de Panama City.
0: Oui.
1: J'ai peine à imaginer qu'il n'y ait plus d'affaires à l'intérieur de ces grands cabinets internationaux. Les paradis offshore n'ont pas disparu, oui. Même si la Suisse est depuis un peu calmée, même si le Panama officiellement n'est plus tout à fait un paradis offshore. Non, je pense qu'il reste, les germes existent toujours.
0: Mmh. Un grand merci à vous, Jean-Yves Mollier, pour nous avoir brossé avec beaucoup d'exemples concrets le portrait de ces diverses mémoires autour du canal de Panama. Est-ce que vous incitez nos auditeurs, s'ils en ont l'occasion, à aller visiter Panama?
1: Oui.
0: Croisières sont possibles?
1: Oui, oui. Les croisières sont extrêmement bien organisées.
0: Oui.
1: Et quand on prend le temps de monter sur le pont des bateaux, ce qu'on fait, puisque ça dure à peu près 6 heures la traversée du canal, on voit bien les travaux.
0: Mmh.
1: On voit comment la montagne, enfin la colline de la Culebra, a été percée. 80 mètres, 25 000 tonnes de dynamite pour percer cette montagne.
0: Et ce sont nos aïeux qui ont fait ça.
1: Ce sont nos aïeux,
0: oui.
1: Des ingénieurs, des ouvriers français, martiniquais, guadeloupéens, pour ne pas parler des autres, les anglophones, les hispanophones. Ça a été une sorte de tour de Babel, merveilleuse tour de Babel.
0: Et vous nous dites que les Français ont laissé un bon souvenir.
1: Très bon souvenir, la statue de Ferdinand de Lesseps en témoigne. Et puis quand on parle avec la population, en effet, Ferdinand de Lesseps est nettement préféré à Ronald Reagan ou à Donald Trump.
0: Un grand merci à vous, Jean-Yves Mollier, pour nous avoir donné envie, pour nous avoir fait voyager autour de ce canal de Panama, dans le temps et dans l'histoire, et puis pour nous avoir donné envie d'y aller également. Je rappelle que vous êtes professeur émérite d'histoire contemporaine à l'université Paris-Saclay, Versailles-Saint-Quentin, et vous venez de publier chez Flammarion un livre intitulé « Panama, un canal pour mémoire ». Pourquoi vous n'avez pas mis « mémoire » au pluriel dans ce titre ?
1: Oui, j'aurais pu mettre pour mémoire,
0: voilà.
1: Puisque je parle de 5 mémoires, mais j'ai trouvé, du point de vue de la correction orthographique, qu'il valait mieux mettre le singulier.
0: Merci pour ce souci, Jean-Yves Mollier. Vous pouvez évidemment retrouver cette émission, ainsi que les références des livres de Jean-Yves Mollier, qui a publié également sur bien d'autres sujets tout aussi passionnants. Vous pouvez le retrouver tout cela sur le site de RCF et Radio Notre-Dame. Vous pouvez évidemment écouter et réécouter ad libitum autant que vous voulez et où que vous soyez, toute cette émission, celles qui l'ont précédée, celles qui vont lui succéder aussi. Les Racines du Présent sont très présents sur les plateformes de podcast, de balado-diffusion qui vous permettent de les écouter en faisant la cuisine, en faisant la vaisselle, en conduisant, en prenant le train, en faisant votre course du matin, en accompagnant les enfants à l'école, en allant au travail. N'hésitez pas, nous sommes là pour vous accompagner sur RCF et sur Radio Notre-Dame, un grand merci à vous tous pour votre fidélité. À la semaine prochaine.

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2: Bonjour à tous. Pour ce nouveau portrait sur Radio Notre-Dame et RCF, mon invité est une jeune chef de chœur engagée dans le renouveau de la musique sacrée et dans la formation des acteurs de la liturgie.
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2: Bonjour Mathilde Lozier de Ranieri.
4: Bonjour à tous, bonjour Simon.
2: Alors, tout d'abord, depuis toujours, j'ai envie de dire que la musique sacrée, elle vous tient au cœur, elle vous anime et même elle vous habite.
4: Oui, tout à fait. J'ai grandi dans une famille catholique pratiquante, j'allais à la messe tout le dimanche, etc. Donc déjà, j'ai baigné dans cette musique-là, mes parents sont chanteurs. J'ai été éduquée au beau aussi dès toute petite par de nombreux concerts, par des concerts de chœur, des concerts d'orgue, etc., des concerts de musique sacrée de manière générale et puis même d'autres types de musique. Un jour, je me souviens, on avait assisté à un concert de musique sacrée.